0: j'aurais pu coller quelque chose qui venait de Cupertino. Mais je veux juste revenir sur le fait qu'il y a un an, moi, j'étais à Maranello chez Ferrari et justement, je leur parlais. Évidemment, ils ne m'avaient pas dit qui était derrière ce projet-là, mais on me parlait qu'on était en train de développer, que ça avançait bien, une voiture électrique. Mais je vais demander, je dis, est-ce que ça va ressembler à ce qu'on connaît, mais ça va carburer, entre guillemets, à l'électrique. Puis on me disait, ben, on est vraiment en train de regarder toutes les tentatives. Puis finalement, un an plus tard, de voir ce modèle-là sortir. Puis je reviens encore sur le fait que le modèle qu'on utilise pour communiquer, mis à part cette vidéo qu'on voit à l'écran, c'est le modèle bleu. Ça n'a rien à voir avec la culture de Ferrari. Nous, on vient à Montréal, on vient de passer une semaine dans le Grand Prix de Montréal. Quand on parle de Ferrari, c'est jaune ou c'est rouge.
1: Mais
0: C'est jamais bleu, peu importe la teinte de bleu. Alors, c'est sûr que les puristes, quand on voit une bagnole comme ça, qu'on nous prête, je dis bagnole, ben, un peu de respect, là. Ce véhicule électrique qu'on présente, dans les grands reportages, il est toujours bleu. Et puis, heureusement, ils ont fait des vidéos où on voit quand même la voiture en rouge. Mais ultimement, on sent pas que c'est une Ferrari. Mais de l'autre côté, ceux qui, les fans d'Apple, ben, se disent, ça aurait pu ressembler à ça. Et c'est ça qu'on n'aura pas.
1: Enguerrand, on a tous été impressionnés par le designer Jonathan Ive qui a fait des produits mythiques. Hein, voilà, l'iPhone. Il travaillait aussi sur le ressenti du soft. En fait, il n'était pas que un designer on va dire
2: matériel.
1: Matériel. Il donnait son avis aussi sur tout ce qui est logiciel. Il y a des petits raffinements technologiques d'ailleurs sur cette voiture Ferrari qui sont impressionnants, notamment la clé. Je ne sais pas si vous avez vu, mais la clé, quand vous la posez au milieu de la Ferrari, il y a un écran carrément sur la clé. Qui se transforme en fait, le cheval disparaît, je crois. Enfin, il y a plein de petits, on va dire, de petits tours de magie design qui font qu'on se dit waouh, quand même, c'est cool. Et ça fait penser un peu aussi aux premiers émois qu'on a pu avoir avec les produits Apple.
3: Alors moi je trouve que les critiques sont assez mal fondées. Elle est assez jolie cette voiture.
1: Tu en as commandé une d'ailleurs, je
3: oui,
1: crois.
3: Deux.
1: Deux. Oui, c'est vrai.
3: Une jaune.
1: Oui.
3: Et une rouge.
1: Ah ben voilà,
3: mon ami Bruno.
1: Dans ton garage de 1000 mètres carrés, il n'y aura pas de problème.
3: Donc j'en ai commandé deux. effectivement.
1: Satellifax, ça marche, hein.
3: Ouais. Effectivement, quand on commande une Ferrari, c'est statutaire, d'accord. Il faut le bruit et il faut que ce soit reconnaissable par tout le monde dans la
1: rue. On va en parler du bruit, tiens.
3: Quand on met autant d'argent. Moi, je la trouve plutôt belle. L'arrière rappelle véritablement Ferrari. L'avant, bon. C'est plus innovant. C'est à mon avis très bien qu'ils aient fait appel à Johnny Ive. Le vrai sujet derrière, c'est peut-on avoir une Ferrari électrique? Lamborghini s'y était mis avant et il est revenu parce qu'une Lamborghini électrique c'est aussi compliqué. Porsche avait beaucoup beaucoup insisté, a mis beaucoup d'argent dans l'électrique et avec les résultats qui ont été assez mauvais. Porsche, pour une fois, a eu des grosses difficultés financières. C'est assez bizarre parce que le marché de la voiture va vers l'électrique, mais le très haut de gamme comme ça,
1: ouais.
3: C'est très difficile de faire accepter par les puristes que c'est électrique. Or, les performances, quand on est dans une voiture électrique, effectivement, si on recherche l'accélération et la performance, ça va beaucoup plus vite
1: qu'une voiture thermique.
3: Atmosphérique,
1: hein. Bien sûr, c'est clair.
3: C'est clair, donc on s'y fera. Je pense qu'on
1: s'y fera.
3: Bon,
1: d'accord. Tristan, tu vas t'y faire ou pas?
2: Je ne suis jamais monté dans une Ferrari de ma vie, donc je ne peux pas te faire une expérience avant-après. Moi, je me mets à la place des équipes de Ferrari qui sont quand même qui doivent sortir un tour de magie, un truc un peu compliqué, parce qu'ils ont en fait une clientèle un peu comme chez Harley Davidson aussi. Je suis motard et c'est des gens qui ont pas envie de changer.
1: Non.
2: Ils ont les idées très précises.
1: Sûr,
2: donc ça doit être rouge,
3: bah,
2: peut-être jaune si vraiment.
1: Ouais, voilà. Pervers, et
2: quoi,
1: encore, mais... attention au jaune, quoi.
2: et le moteur et l'architecture. Donc c'est évident que c'est un moteur thermique, etc. Mais c'est pas le sens de l'histoire. Donc il fallait un moteur électrique. Et, mais là, on, forcément, enfin, même si, si c'était parfaitement réussi, il y aurait forcément eu des gens qui seront très vocaux en disant « c'est pas une Ferrari », parce que c'est électrique. Et je comprends bien le truc, mais pour avoir essayé des véhicules électriques, en l'occurrence...
1: Il y a une Harley qui est sortie électrique, je crois.
2: Oui, j'ai pas pu essayer. Moi, j'ai essayé des Zero Engineering, et c'est fabuleux. Ouais. C'est vraiment... enfin, en termes d'accélération, j'ai pas pu accélérer à fond. J'ai crié dans mon casque et j'ai coupé avant la fin, quoi. j'ai essayé de tourner la poignée. Donc, c'est, enfin, il y a pas de problème. C'est mieux en termes d'accélération.
1: Peut-être pas autant d'autonomie, c'est ça qui est embêtant.
2: L'autonomie est un problème, mais en fait, si on s'en sert au quotidien, ce qui n'est pas l'usage d'un Ferrari, d'une Ferrari, je reconnais, mais au quotidien, l'électrique, c'est top, tant que t'as pas besoin de faire 250 km, ou 500 km, ou 800 km, ce qui est finalement très rare. Donc, c'est vraiment super l'électrique, mais il n'y a pas cette magie du chant, et aussi bien chez Harley-Davidson que chez Ferrari, de ce son qui est, qu'on attend, qui est envoûtant, qui est excitant. Les Japonais aussi, avec des 4 cylindres, ont le même genre de problématique. C'est comment est-ce qu'on fait quelque chose qui suscite de l'émotion. Et ben, on a été élevés avec le thermique, et les futurs propriétaires de Ferrari, etc. aussi, et s'attendent à cette sensation du moteur hurlant et qui disparaît forcément.
3: C'est toute la difficulté quand t'es né avec le moteur thermique. Hein, et t'étais dans l'exception. Et là, si tu vas dans l'électrique, bah, t'es à peu près avec tous les autres. Les performances sont quasiment identiques. Je veux dire, tu appuies. Enfin, tu conduis une voiture électrique, ça va très très vite tout de suite, quoi.
1: Bruno.
3: C'est évident.
1: Bruno.
0: Ouais, François, on parle beaucoup de Ferrari, de l'image, mais il y a aussi l'interface, l'expérience utilisateur qui est intéressante. J'écoutais une entrevue avec Johnny Ive un petit peu plus tôt aujourd'hui, et ce qu'il a voulu faire aussi, c'était revoir l'interface pour, j'allais dire, le pilote, celui qui a défrayé le coût de la voiture, parce que lui, il en a contre le contrôle tactile dans les nouvelles voitures électriques. Il dit que c'est une aberration, et donc il a voulu revoir ça. Évidemment, on verra avec l'expérience des premiers acheteurs qui ont ça, mais on joue sur la voie, on revient avec des choses qui sont plus classiques. Et ça va être intéressant. Et j'avoue que quand j'ai regardé l'intérieur et j'ai entendu cette entrevue-là avec lui, je pensais au nouveau produit qu'il est en train de développer pour les gens d'OpenAI, parce que ça aussi, ça va passer par l'œil de la critique. Il est en train de créer un nouvel objet. Certains parlent d'un téléphone, certains parlent d'un pendentif, qui va permettre de communiquer, de faire des choses merveilleuses. Alors, si on prend l'exemple de la Ferrari qu'il livre aujourd'hui, et puis qu'on essaie de pousser le concept à un objet de communication pour OpenAI, moi, j'ai hâte de voir à quoi ça va ressembler. Mais c'est sûr que dans les grandes lignes, j'avais plus l'impression de voir un Apple Car qu'une Ferrari quand j'ai vu ça en image aujourd'hui.
1: Alors, ce qui est intéressant, c'est que cette voiture, quand elle accélère, elle a un bruit. Mais elle n'imite pas le bruit d'un moteur thermique, parce que Ferrari s'est dit, ça va faire trop cheap et c'est pas... partir.
2: J'ai essayé une Golf avec un faux bruit de moteur.
1: C'était
2: vraiment à pleurer, quoi.
1: Là, je pense que les fans de Ferrari se suicident sur le bitume, quoi, s'ils entendent ça. Donc, ils se sont dit, on va essayer d'amplifier le bruit d'un moteur électrique. Ils sont partis d'une page blanche, et il paraît que quand on accélère, on a un peu comme le bruit d'une guitare électrique, quoi. C'est un truc assez étonnant.
3: Ah, là.
1: Non, on n'a pas, malheureusement. Non.
3: J'adorerais écouter. J'adorerais écouter. Je l'ai pas écouté avant, donc je peux pas dire, mais le bruit. Pour une Ferrari, c'est effectivement...
1: Bon, en tout cas, voilà, ça fait...
3: une partie du prix.
1: Ça fait une partie du prix, et puis ça fait jaser, cette histoire-là. Donc, on verra bien si c'est un succès ou pas. Dans l'actu, on reste sur le monde du véhicule, mais cette fois-ci, on va s'intéresser à Waymo. Waymo, vous le savez, ce sont ces véhicules autonomes qui, aux États-Unis, servent de taxi. Hein, c'est devenu, on va dire, assez banal, finalement, de commander... sur son appli Waymo, sur son Android ou sur son iPhone, un Waymo, et donc là, quelques minutes après, vous avez votre voiture qui arrive, il n'y a pas de conducteur, vous avez votre nom qui s'affiche en fait en haut du véhicule, ça c'est assez drôle, comme ça vous êtes sûr que c'est votre voiture, vous montez dedans, et puis c'est parti, voilà, vous pilotez tous les services de confort, vous pouvez monter la température, la baisser, choisir votre playlist, c'est vachement impressionnant, et c'est très agréable, bien sûr, et Waymo marche bien, mais parfois, ça marche moins bien. C'est ça un peu l'actu de ce soir, c'est que en fait, il y a pas mal de, on va dire, de contraintes climatiques qui font que ben ça marche pas. Par exemple, quand il y a une inondation sur la route, là, les Waymo, elles font comme ça, quoi. Elles disent stop, les gars. Je sais plus trop comment ça marche. T'as suivi un petit peu cette actu, Bruno?
0: Oui, tout à fait. Et d'ailleurs, des problèmes qui avaient été publicisés par les usagers de Waymo, c'est notamment justement la façon des véhicules de gérer l'abondance de l'eau sur les autoroutes. Parce que plutôt que de ralentir, ce qui est le bon sens et ce qui est recommandé par les autorités qui gèrent le dossier des automobiles sur les grandes voies, ben la Waymo, elle a gardé la même vitesse, puis de temps en temps, elle accélérait. Alors évidemment, là, il y a des lumières rouges qui ont commencé à allumer ici et là dans les...
1: Oui, les ABS, tous les systèmes de tenue de route, en fait. Ouais, ouais.
0: Exactement. Et là, à partir de ce moment-là, il y a eu des signalements qui ont été faits aux autorités, et c'est à partir de ce moment-là qu'on a commencé à se dire, ben, il y a peut-être un problème par rapport à... Bon, ben, en Californie, ça peut aller, ou au Nevada, ça peut aller, où il fait très beau la plupart du temps, mais quand on commence à offrir ce service-là à Austin ou à Miami, ou puis là, on est en train d'aller ailleurs, je pense à New York, on est en train de faire des tests, ou à Londres, ou à Tokyo, ben là, on commence à avoir la météo qui n'est pas nécessairement la même chose. Alors, il faut qu'ils revoient. Et là, il y a une énorme mise à jour du logiciel qui va être faite pour essayer de donner un peu plus de bon sens à ce véhicule-là.
1: Oui, parce que je vous rappelle qu'à Londres, il pleut plus que
3: qu'en Californie.
1: À San Francisco. Donc, il ne faudrait pas que la Waymo soit quand même un peu perturbée, non? Tu voulais dire quoi, sujet?
3: Vous avez, ce qui a été signalé, c'est effectivement la conduite de la Waymo sous la pluie, et puis le fait qu'ils étaient un petit peu perdus par les travaux. À un moment, ils prenaient des chemins, ils recalculaient les chemins qui faisaient que ça prenait des heures et des heures et des heures, et que finalement, le transport n'était pas très sympathique. Donc il y a eu quelques plaintes. Effectivement, il va y avoir une mise à jour. La vraie difficulté, la vraie question, c'est quand est-ce que ça va arriver en Europe? Ça doit arriver à Londres au début. Effectivement, je me disais, si c'était arrivé à Paris pendant tous les travaux avant les JO de 2024, la Waymo aurait été totalement perdue.
1: Ah oui, alors là...
3: Elle aurait été perdue.
1: Complètement perdue. Elle aurait terminé dans la Seine.
3: Elle aurait terminé dans la Seine.
1: Bruno.
0: Gardez quand même en tête qu'elle évolue rapidement. Hein, oui, parce que souvenez-vous, quand la Waymo est sortie, dans les premiers mois, la façon de protester par rapport à l'arrivée de cette voiture autonome, c'était d'aller mettre un cône orange devant le véhicule arrêtait. Avec le temps, les ingénieurs ont travaillé et la Waymo était capable de passer à côté du cône. Mais elle a encore beaucoup de difficultés à gérer les zones de travaux, et c'est pour ça qu'on veut encore bonifier là, sa réflexion par rapport à ce contexte là, de lieux en construction ou en rénovation sur les routes.
1: En fait, ça reste une information un peu légère tant qu'il n'y a pas eu d'accident grave. Et c'est le cas, visiblement. Il y a eu, on a constaté des choses qui n'étaient pas, on va dire, logiques et normales, mais malgré tout, il n'y a pas eu d'accident ou de, on va dire, de drame. Donc, après, on se dit, bah, finalement, ces voitures-là, elles ont des mises à jour perpétuelles. C'est un peu comme nos téléphones, où on comble, des failles de sécurité, on corrige des trucs qui marchent moins bien, etc., etc.
2: Et puis, une acquisition des données, quand elles sont utilisées, ils apprennent des nouvelles situations. Et c'est en fait une bonne partie du métier de Waymo, c'est de gérer de la big data pour améliorer leurs algorithmes sur la base de l'accumulation de données. Donc plus il y en a qui roulent, mieux ça se passe, quoi. Bon, évidemment, il faut apprendre à gérer les inondations, voilà. Les travaux.
1: Exactement. Bon,
2: ça va venir.
1: Et donc tu le disais, Bruno, hein, Waymo va arriver bientôt. En Europe, non, on va commencer par Londres. Et je crois que d'autres villes européennes vont être déployées. Il était temps parce que Waymo, commence véritablement à s'installer aux États-Unis. C'est vraiment très sympa.
2: C'est bien qu'il les fasse moins moche quand même. Enfin, j'espère que ça viendra un jour, mais là.
1: Ouais, c'est vrai que c'est un gros bébé, ouais, la voiture. Bébé, elle est pas, ouais. c'est pas ce qu'il y a de plus joli, ouais. Ben, on pourrait demander à Ferrari, tiens.
2: Waymo Ferrari. Allô, Johnny Ive.
1: Voilà, Johnny Ive, design-nous une belle Waymo, s'il te plaît. On enchaîne avec cette info assez étonnante. On part en Albanie, si vous le voulez bien. La Cour constitutionnelle doit se prononcer sur le sort de la ministre chargée de limiter la corruption. Alors, elle s'appelle Diela. Et c'est une intelligence artificielle. C'est pas un humain. Non. C'est une IA. Une première mondiale au poste de ministre. Mais depuis son entrée en fonction, c'était en septembre dernier, on en avait parlé d'ailleurs dans Tech & Co.
3: Ouais.
1: Elle est vivement critiquée par l'opposition au Parlement. Paul Waller nous explique cette histoire cocasse et on revient juste après.
4: Un ministre doit forcément être une personne physique pour l'opposition albanaise. Elle estime que la nomination de Diela est inconstitutionnelle. La ministre albanaise générée par IA leur répond.
5: Certains m'ont qualifié d'anticonstitutionnel parce que je ne suis pas un être humain. Cela m'a blessé, mais pas pour moi-même, mais pour les 972 000 interactions que j'ai eues avec les citoyens et dont j'étais au service dans le cadre d'Albania, et aussi par rapport à 36 000 documents numériques que je leur ai délivrés. Je ne suis pas ici pour remplacer les humains, mais pour les aider.
4: L'intérêt d'installer une IA au poste de ministre anticorruption était de préserver les marchés publics de tout conflit d'intérêts, selon l'exécutif albanais. L'opposition dénonce, elle, un coup de com' et un manque de transparence du fonctionnement de l'outil. En janvier dernier, la justice albanaise a placé deux concepteurs de Diela en résidence surveillée. Elle les soupçonne de corruption en lien avec un groupe criminel.
1: Alors bon, il y a pas mal de trucs à dire là-dessus, parce que c'est vrai qu'en Albanie, il y a un peu de corruption, on va dire. Et c'est vrai que dès qu'on arrive à un poste important, ça peut être tentant. Et je trouve que l'idée de départ, de se dire, on va mettre une IA pour un poste sensible, justement pour limiter la corruption, c'était plutôt intéressant. En tous les cas, comme une, on va dire, une expérience. Voilà. Mais donc là, visiblement, il y a le parti qui est un peu opposant, hein, au gouvernement, qui monte un peu au créneau. Bruno, qu'est-ce que tu en penses de cette ministre gérée par l'IA?
0: Ouais. Ben, ce que je trouve intéressant dans cette histoire-là, pour l'avoir couvert, ben, un peu comme vous autres, dès le départ, c'est que la Cour constitutionnelle albanaise, là, va devoir trancher. C'est-à-dire, est-ce qu'on peut utiliser cet outil-là pour offrir du service aux citoyens en ligne, ce qu'elle fait très bien et tout le monde, personne se plaignait, ou est-ce qu'on peut l'amener dans l'arène politique et lui donner un statut de ministre et de prendre des décisions qui vont avoir une influence sur l'avenir du pays. Et ça, il y a comme un pas important. On a déjà vu des IA qui deviennent PDG d'une entreprise, sauf que de l'autre côté, le conseil d'administration et le président du conseil d'administration sont hyper puissants et ont presque les mains sur le guidon pour orienter l'entreprise. Mais là, dans ce cas-là, on se dit ben, tout un ministère qui serait sous les guérites de cette IA-là, c'est une chose. Mais parallèlement, puis ça, je ne l'ai pas entendu dans le topo, mais parallèlement dans cette histoire-là, ce qui est amusant, c'est que l'actrice qui a donné son visage et la voix à ce personnage virtuel, à cet avatar, même elle n'est pas d'accord avec l'utilisation du fait que dans son contrat, quand elle a signé son image, sa voix, elle a dit que c'était uniquement pour être un assistant en ligne pour servir les citoyens et que jamais elle aurait accepté si cet outil-là savait que ça allait finir dans l'arène politique. Alors même de ce côté-là, peu importe le verdict qu'ils vont avoir, les créateurs de cet avatar-là, de cet IA-là, vont devoir régler un problème avec la représentation humaine de cet outil-là.
1: Voilà, on évoque tous les soirs dans Tech & Co l'impact de l'IA dans tous les secteurs et même dans le secteur politique, on va dire, et gouvernemental, ça avoir un impact. Tristan, qu'est-ce que tu en penses?
2: Mais je pense qu'il faut pas prendre les gens pour des imbéciles et que en fait dire que une IA est ministre, pour moi c'est n'importe quoi. Ça veut pas dire que l'IA peut pas être utile dans les relations avec les citoyens, les aider.
1: Certains gouvernements peut-être de manière
2: Éventuellement, pourquoi pas, mais Mais l'idée qu'elle soit ministre, c'est n'importe quoi. Déjà, une IA, c'est du logiciel, c'est pas une personne. Donc, on a déjà ce gros défaut et cette, qui est exploité par les fabricants d'IA, qui est l'anthropomorphisme. C'est-à-dire cette tendance à considérer que c'est des humains et ils utilisent ça pour séduire avec les produits. Enfin, on se tutoie, on peut l'interroger sur ses sentiments, etc. Alors que c'est juste du logiciel. Donc là, c'est gênant. Mais bon, c'est des gens, ils sont là pour vendre leurs produits, donc bon, je comprends qu'ils soient prêts à tirer toutes les ficelles, mais que un gouvernement fasse ça, je trouve ça irrespectueux vis-à-vis des citoyens. Ce qui ne veut pas dire que l'IA

0: finalement, c'était de dire à tous les responsables, c'est pas moi qui décide, c'est l'IA qui va trancher et qui va donner tel marché à telle boîte, etc. En fait.
1: Ce qui est,
0: sans corruption.
1: Ce qui est abyssal dans le reportage que vous avez diffusé, c'est plusieurs choses. Un, déjà, c'était une soi-disant ministre anticorruption, et j'ai entendu, je ne le savais pas, que les concepteurs eux-mêmes sont en taule parce que ils sont soupçonnés de corruption. Donc déjà.
2: En résidence surveillée.
1: Voilà. Et bon, c'est déjà un peu compliqué. Ce que disait Tristan, c'est très vrai. Là, il va y avoir une décision, et ça, c'est, à mon avis, extrêmement important, une décision constitutionnelle sur l'IA peut-elle ou peut-il être considérée comme une personne. Effectivement, on passe d'un logiciel et qui résout des problèmes, mais comme beaucoup d'administrations à travers le monde. Hein. Mmh. C'est pas ça. Et là, l'IA est dans son rôle, c'est-à-dire qu'il résout des problèmes et qu'elle t'a dit j'ai X milliers d'interactions, oui, j'ai résolu des problèmes. C'est ce qu'on demande à l'IA. On ne lui demande pas de devenir une personne. Et dans le reportage, là, elle se défend en disant j'ai été blessée. Alors, si l'IA commence à être blessée ou vexée, si on lui prête des sentiments humains
0: et qu'on l'humanise en quelque sorte.
1: Et qu'on l'humanise. Et là, il va y avoir une décision constitutionnelle qui va dire non, l'IA, je ne sais pas ce qu'elle va dire, mais l'IA, à mon humble avis, devrait rester un outil. On ne va pas prêter à la fois des sentiments, un visage et une qualité anticorruption à quelque chose qui n'est effectivement que du logiciel. Ça bon. Paraît poser des vraies questions.
0: Ouais.
2: Alors que, en fait, il y a, j'allais dire, la corruption, c'est un problème qu'on retrouve partout, mais qui est plus ou moins contrôlé. Il y a des méthodes pour lutter contre ça, des vérifications, des procédures, etc. Il n'y a pas de raison que ça s'applique pas à l'Albanie, quoi.
1: Et oui.
2: Donc.
1: Mais bientôt, quand on aura un parquet anticorruption fait d'IA qui devra dire si une ministre est corrompue ou non,
0: on arrivera dans
1: un monde nouveau.
0: Et ben voilà, ça sera le mot de la fin. Merci beaucoup à tous les trois. Merci Bruno. À très vite. Bruno.
3: À très bientôt.
0: Minetti, journaliste animateur de son carnet de l'actualité numérique. Merci à Tristan Nitto, directeur associé Commun Numérique et Anthropocène chez Auto Technologie. Et merci aussi à Enguerrand Renaud, directeur de la rédaction de Satellifact. Et à très vite, messieurs.
3: Allez.
0: Vous restez avec nous. Tech & Co ne s'arrête pas là, donc surtout, vous ne bougez pas. On revient dans un instant. Tiens, qu'est-ce que c'est qu'Alexa Plus ? Qu'est-ce qui change par rapport à la précédente version d'Alexa lancée par Amazon ? On va en parler dans un instant. Et puis, on découvrira aussi une start-up qui est là pour protéger les acteurs grâce à l'IA pour pas qu'on puisse, par exemple, bien les transformer en avatar à leur insu. On découvrira tout ça dans quelques instants. Et après cette pause, ce sera Léa Benaïm qui sera avec nous pour le Tech Flash. A tout de suite et merci d'être là.
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0: Voilà, dans quelques instants, j'accueille Clément Monjou, qui est le directeur général d'Amazon Alexa France. Alexa France qui a annoncé donc aujourd'hui la disponibilité d'Alexa Plus. On va tout vous expliquer dans quelques instants. Mais auparavant, et comme chaque soir, le condensé de l'actu tech du jour, c'est le Tech Flash et c'est avec le retour de Léa Benaïm. Bonsoir Léa.
6: Bonsoir François, bonsoir à tous. Et c'est justement ma première news Alexa Plus qui arrive en France, et ce, pour tous les abonnés Prime. L'assistant vocal dopé à l'IA d'Amazon peut désormais exécuter des tâches complexes, mémoriser les préférences des utilisateurs et interagir de façon plus naturelle. Amazon s'est d'ailleurs appuyé sur le modèle de Mistral pour s'adapter au marché français. Et restez avec nous sur BFM Business dans Tech & Co. On en parle dans quelques minutes avec Clément Monjou, il est directeur général d'Alexa en France. Toujours dans l'IA, la Chine serre la vis concernant ses talents. Selon Bloomberg, Pékin limite désormais les déplacements à l'étranger de ses meilleurs experts en IA, même ceux qui travaillent dans des entreprises privées comme Alibaba ou DeepSeek. Ces derniers doivent maintenant obtenir une autorisation avant de quitter le pays. La Chine entend ici protéger ses technologies en pleine guerre de l'IA avec les États-Unis.
0: Également dans l'actualité, Léa, Waymo qui est en difficulté aux États-Unis.
6: Et oui, les robots taxis de Google ont dû suspendre une partie de leurs activités dans plusieurs

0: ville américaine en cause des situations devenues trop complexes à gérer pour les véhicules, comme des zones de travaux ou encore des routes inondées. Waymo a réalisé un rappel de plus de 4000 voitures pour effectuer une mise à jour. En Europe, Bruxelles s'apprête à infliger une amende record à Google pour violation du DMA. Le montant pourrait dépasser les 500 millions d'euros. Cela fait suite à une enquête ouverte en mars dernier qui accuse le géant américain de favoriser ses propres services dans les résultats de son moteur de recherche, et ce, au détriment de ses concurrents. La douloureuse devrait être annoncée d'ici mi-juillet. Et enfin, Starlink préparait une version miniature de son antenne avec une batterie intégrée et un port USB-C. De quoi accéder à l'Internet par satellite sans source d'alimentation externe, car à date, l'appareil doit être relié à une prise secteur pour fonctionner. Ce nouveau modèle viserait notamment les usages nomades et tout-terrain dans les zones où l'accès à l'électricité reste limité ou instable. 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Et cette semaine au programme, après un départ précipité en 2023 pour des raisons juridiques, Oppo signe son grand retour en France avec une nouvelle gamme de smartphones. Et on écoute un extrait justement du porte-parole du constructeur.
1: Le sujet, c'est qu'il y a eu en fait des poursuites judiciaires de la part de Nokia sur des sujets de brevets sur le marché, en fait sur le territoire allemand et sur le territoire français. En Allemagne, en fait, la décision de justice a été favorable à Nokia, donc en fait, Oppo a été obligé de sortir du marché allemand. Et comme à l'époque en France, en fait, c'est un distributeur qui distribue en fait les produits d'Oppo. Le risque était trop important pour lui de rester sur le marché avec cette épée de Damoclès au-dessus de la tête.
2: Parce que c'est lui qui était responsable.
1: Tout à fait, responsable de la distribution, donc totalement de tous les investissements qui étaient faits en France. Donc c'était une entreprise française qui était gérée par un distributeur, par un investisseur.
2: Voilà, s'il y avait cette décision juridique concernant les brevets, c'était lui qui trinquait en fait.
1: C'était lui qui
2: était pas Oppo.
1: Tout à fait, c'était lui qui trinquait directement. Donc en fait, il a préféré anticiper la décision de justice et donc partir. Donc en gros, en juillet 2023, Oppo est parti du marché français. Alors, la petite histoire est que la décision de justice a été favorable à Oppo en France. Mais bon, le risque était trop gros, donc
2: combien
1: il a décidé de... Quasiment au moment où on a fermé.
3: Voilà, et pour retrouver l'intégralité de cette interview donc du responsable commercial d'Oppo France, je vous invite à aller soit sur la chaîne YouTube de BFM Tech, soit sur l'appli de BFM Business, ou alors écoutez De quoi je me mail en podcast sur toutes les plateformes de podcast. 20h35, tiens, justement, peut-être écoutez-vous votre podcast en demandant à Alexa de vous le lancer. Ça tombe bien parce que Alexa évolue et on en parle tout de suite avec mon invité.
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3: Et oui, c'est un grand jour pour Amazon qui lance en France Alexa Plus. Ça faisait plusieurs mois que Alexa Plus avait été lancé aux États-Unis, je crois quasiment un an. Ça y est, ça arrive chez nous. On va essayer de comprendre pourquoi il y a eu autant de décalage par rapport à la sortie américaine. Et surtout, qu'apporte cette nouvelle version d'Alexa plus intelligente? Clément Mongeau est avec nous ce soir. Bonsoir Clément.
5: Bonsoir François.
3: Merci d'être avec nous. Directeur général d'Amazon Alexa France. Grosse journée pour vous aujourd'hui, puisque vous avez annoncé ce matin, en fait, l'arrivée aujourd'hui même d'Alexa Plus. Alors, c'est intéressant parce que Alexa aujourd'hui est utilisée par beaucoup de Français.
5: Hein, 2 millions de foyers.
3: 2 millions de foyers qui ont soit une télévision, soit un appareil connecté compatible à Alexa, soit une enceinte Echo, enfin bref, tout l'écosystème ou une Fire Stick, etc. C'est vrai qu'on s'en servait pour des usages limités, pour des questions limitées, pour éteindre la lumière, etc., pour lancer de la musique, mais on ne pouvait pas avoir une véritable discussion. C'est ce qu'on regrettait, en fait. Et ce qu'on regrette de tous ces assistants vocaux, mais à partir d'aujourd'hui, ça change.
5: En effet, ça change. Aujourd'hui, Alexa Plus arrive en France. Alors, en effet, Alexa est présent en France depuis 8 ans. Ça a été peut-être une route un peu semée d'embûches. On a été contraint par une technologie aussi pendant longtemps à devoir parler cette fameuse langue Alexa, ou la langue de l'assistant vocal, où il faut dire exactement quelque chose de très précis, des mots-clés peut-être, pour que ce soit parfaitement compris. Ou alors, du « désolé, je n'ai pas compris », cette fameuse réponse.
3: Oui, qu'on avait souvent.
5: Qui avait lieu.
3: Pas que chez vous d'ailleurs, hein, parce que ce soit Siri ou Google Home, on avait les mêmes problèmes en fait.
5: Et nous, notre vision a toujours été la même, c'est-à-dire de construire l'assistant personnel le plus performant. Et aujourd'hui, avec le changement technologique qu'on apporte dans Alexa+, c'est-à-dire les LLM, l'IA générative, on a été capable de construire un assistant plus utile, plus personnel, plus conversationnel.
3: Alors justement, qu'est-ce qui change avec cette Alexa+ par rapport aux précédentes Alexa?
5: Alors, je pense que dès la première conversation, vous vous en rendrez compte, elle est plus conversationnelle. C'est-à-dire que je peux parler, l'interrompre, changer de sujet. D'ailleurs, j'ai même plus besoin de redire le mot Alexa au sein d'une conversation.
3: Alors, il faut le dire au début de la conversation pour qu'elle se réveille en quelque sorte.
5: Voilà, elle sort de son état de veille. Et ensuite, je peux avoir une conversation de manière extrêmement naturelle. Lui demander la météo, puis lui demander comment je suis habillé. Est-ce que c'est approprié pour sortir?
3: Parce qu'elle va vous photographier.
5: Voilà, c'est toute une série aussi de capteurs qui rendent la conversation plus riche. Ensuite, elle est plus intelligente. Je peux lui parler, comme on vient de le dire, de tout et de rien. Aussi bien la recette du riz au lait pour ma fille que la capacité d'emport d'Ariane 6 avec 4 boosters. Et ça, elle saura y répondre. Donc ça, c'est très important. Elle est aussi plus personnelle. C'est-à-dire qu'Alexa Plus va être capable d'apprendre de vous, mais aussi de votre famille. Donc vous allez pouvoir lui dire de se souvenir que votre groupe musique préféré est... je ne sais lequel, mais voilà.
3: Allez-y, hein, vous pouvez y aller.
5: On ne discute pas des goûts musicaux.
3: Je ne serai pas vexé.
5: ou alors que dans votre famille, vous avez un membre qui est végétarien et que vous souhaitez adapter les menus. Et le quatrième point qui a été extrêmement important pour nous, c'était que ce produit ne soit pas une traduction d'un produit tech. C'est-à-dire que Alexa+ soit véritablement française. Donc nos équipes ont travaillé pour que Alexa+ soit capable de comprendre naturellement notre argot, nos expressions, notre humour, mais aussi qu'elle se passionne pour notre musique, pour notre cuisine. Et tout ça est rendu grâce à une nouvelle voix.
3: Donc vous l'avez francisée.
5: On a francisée. Alors Alexa a été déjà très française.
3: Oui, oui.
5: Je pense qu'elle est encore plus parce qu'elle va être capable de discuter avec vous des expressions qui font véritablement un français seul pour être à comprendre.
3: Ouais.
5: Et ça, pour nous, ça a été un travail essentiel. Et le dernier point, c'est qu'aussi Alexa+ est capable de prendre des actions dans le monde réel. C'est-à-dire qu'elle est capable de faire des actions de bout en bout, donc d'organiser votre calendrier, de réserver une table de restaurant pour vous, de contrôler votre maison, etc.
3: C'est-à-dire que je peux, alors qu'avant c'était même pas imaginable, je peux aujourd'hui demander à Alexa de me réserver un restaurant pour deux personnes à telle heure, dans tel quartier. Simplement ça, en fait, si j'ai tout connecté, tous mes comptes, etc. Elle va me dire, ok, bah, votre réservation est confirmée pour telle heure pour deux personnes. C'est ça.
5: Et si vous avez vos petites habitudes, que vous avez dit à Alexa que votre restaurant préféré était un restaurant particulier, il suffit de dire Alexa, réserve mon restaurant préféré ce soir pour 20h.
3: D'accord. Donc là, comment ça se passe en fait? Elle va comprendre ce que je dis. Elle va checker ce restaurant parce qu'elle l'aura en mémoire, elle va s'en souvenir. Et elle va aller quoi? Sur Fork?
5: Voilà. Un de nos gros travails avec ce lancement d'Alexa+, ça a été de travailler avec des marques.
3: Voilà, parce que vous ne faites pas tout seul, là.
5: Exactement. Des marques qui sont utilisées et que les Français aiment. Et en l'occurrence, sur ce cas, nous avons travaillé avec The Fork pour s'intégrer à leur large sélection de restaurants.
3: D'accord.
5: Et grâce à leur service, Alexa est capable de communiquer et de dire à The Fork de réserver une table pour vous.
3: Quels sont les autres partenaires que vous avez? On parlera tout à l'heure de Mistral, mais qui est un partenaire, on va dire, technologique, justement pour franciser Alexa. Mais vous avez cité The Fork. Est-ce que je peux commander un Uber, par exemple, avec...
5: Alors, aux États-Unis, nous avons annoncé un partenariat avec Uber. Ça, dans les prochains mois, chez nous, on a aussi annoncé des partenariats français. Pour nous, ce qui était aussi important, c'était d'arriver avec des marques françaises. Donc, on arrivera bientôt à pouvoir commander son plombier grâce à Medepanneur.fr et bien d'autres. Et aussi, là où nous sommes, quelque chose qui était très important pour nous, c'était d'amener des marques que les utilisateurs utilisent déjà quotidiennement sur Alexa, comme leur service musical préféré, comme Deezer par exemple, qui est aussi connectable à Alexa+, et qui a une expérience enrichie de découverte musicale, et aussi d'amener des sources d'infos vérifiées et sûres de médias locaux français.
3: La crainte de ce... Parce que c'est de l'IA générative aujourd'hui, et on sait que l'IA générative c'est formidable, mais parfois ça dit des bêtises, on peut avoir des hallucinations comme on dit. Est-ce que vous avez anticipé des possibles erreurs d'Alexa+?
5: Alors, c'est quelque chose qui est vraiment intégré dans le process de développement du produit. C'est-à-dire que nos équipes ont testé, dans ces cas, la possibilité, avec des processus qu'on appelle de red teaming, pour s'assurer que Alexa n'aille pas sur des sujets qui ne seraient pas ceux sur lesquels elle est habilitée à aller, mais aussi à s'assurer qu'elle soit suffisamment robuste pour que les conversations soient correctes face à l'utilisateur.
3: D'accord. Alors j'imagine que vous avez, vous avez cité des médias, vous avez cité The Fork, etc. L'idée, c'est d'enrichir ce partenariat avec des services numériques qu'on utilise au quotidien, c'est ça ?
5: C'est ça. Ce qui est important pour nous, c'est vraiment, chez Amazon, il y a un principe fondamental, c'est la sélection. Comme vous avez une large sélection sur Amazon.fr de produits que vous pouvez acheter.
3: Est-ce que je peux acheter,
5: avec Alexa Plus ? Alors, c'est aussi une des expériences qui change avec Alexa Plus. L'expérience d'achat est magnifique. Vous pouvez naturellement demander une sélection de produits et demander à Alexa de faire une comparaison et aussi passer à l'achat directement via Alexa. D'ailleurs, on s'est rendu compte qu'aux États-Unis, depuis le lancement d'Alexa Plus, on a un peu plus de recul qu'en France, les usages de shopping ont été multipliés par 3. Depuis l'arrivée d'Alexa Plus.
3: D'accord. Alors que ça n'était pas le cas avec le précédent Alexa.
5: C'est des usages nouveaux qui arrivent. Dans le précédent Alexa, peut-être la simplicité d'interaction était plutôt sur commander de nouveau un produit, par exemple, des produits d'entretien, etc. Là, vraiment, on est dans de la découverte, on est capable de naviguer dans le catalogue de produits d'Amazon.
3: Parlons de Mistral, parce que lors de votre conférence de presse ce matin, ils étaient avec vous, sur scène, pour expliquer qu'ils ont participé à l'élaboration de cet Alexa français. C'est justement, Alexa a porté cette, on va dire, cette French Touch d'IA, c'est ça, dans Alexa Plus ?
5: Alors, ce qui fait d'Alexa Plus quelque chose d'assez unique, c'est que c'est une architecture tout à fait particulière. C'est plus de 70 modèles qui permettent de répondre aux réponses.
3: Alors, il y a le vôtre, il y a Nova.
5: Voilà, donc il y a Nova.
3: Il y a Anthropique.
5: Il y a Anthropique. Et aujourd'hui, ce qu'on a annoncé aussi, c'est que, notamment pour les langues non anglaises, nous utilisons des modèles Mistral pour s'assurer que ce qui est restitué au client est approprié dans la bonne langue et dans les bonnes normes culturelles.
3: Alors le prix de tout cela, parce que Alexa Plus, on a dit tout et n'importe quoi concernant son tarif. Vous avez annoncé aussi son prix, ça coûte combien ?
5: Donc Alexa Plus, aujourd'hui, est disponible en accès anticipé. Donc dans cette période, c'est une période dans laquelle on va progressivement inviter nos clients à rejoindre le service. C'est gratuit pendant l'entièreté de cette période. À l'issue de cette période, il y aura la possibilité de s'y abonner. Mais surtout, ce qu'on a annoncé aujourd'hui, c'est que ce sera inclus dans le programme Prime en France.
3: D'accord. Donc, à partir du moment où je suis abonné Prime, je pourrai bénéficier de tous les services d'Alexa
5: Plus. Et le prix de Prime reste le même. Donc, voilà, vous pourrez bénéficier de tous les services. Et on pense aussi que c'est probablement le meilleur assistant pour découvrir vos bénéfices Prime, aussi bien, comme on en disait, sur le shopping, mais aussi découvrir le dernier film de Prime Video ou les dernières musiques sur Amazon.
3: Oui, c'est parce que je peux interagir et dire, je veux regarder un film avec, Sean Connery, il va nous faire une liste, et puis après on peut le lancer simplement par la voix. Parce que ce qu'il y a je trouve intéressant, c'est que malgré tout, vous gardez la richesse de tout ce qui est IoT chez Alexa, parce que Alexa, c'était évidemment des questions parfois bêtes qu'on pouvait lui poser, mais surtout l'interaction qu'on pouvait avoir avec tout notre univers numérique, et ça marche de la même manière qu'auparavant.
5: C'est ça. Et c'était aussi un des challenges du développement de ce produit, c'était d'amener toute cette richesse, toute cette connexion qui a lieu dans la maison vers cette nouvelle version. Et donc, en effet, pour nos clients existants, c'est quelque chose qui est totalement transféré dans Alexa Plus et magnifié avec cette nouvelle surcouche.
3: J'ai une vieille enceinte Alexa. Est-ce que ça va marcher, Alexa Plus ?
5: Oui. 95% des enceintes Echo actuellement utilisées en France sont compatibles avec Alexa Plus.
3: D'accord. Et donc, si j'achète une nouvelle, ça ne changera rien ? Enfin, elle sera plus performante parce qu'elle sera plus nouvelle, plus récente, mais...
5: Les nouvelles enceintes amèneront des fonctionnalités supplémentaires.
3: D'accord.
5: Par exemple, la détection de visage ou un audio augmenté. Mais aujourd'hui, si vous achetez dès maintenant une nouvelle enceinte à partir d'aujourd'hui, vous avez un accès direct à Alexa Plus. C'est aussi une nouveauté.
3: D'accord. Mais après, je serai obligé de prendre un abonnement Prime.
5: Prime ou l'abonnement.
3: Ou l'abonnement mensuel. Dernière question. Tout cela arrive dans un moment assez intéressant où tout le monde dégaine son IA, son assistant vocal boosté à l'IA générative. Google l'a fait. On s'attend à ce que Apple lance son Siri aussi, qui deviendra intelligent. Est-ce que ça va pas devenir aussi une période de forte concurrence finalement où chaque assistant vocal va devoir en fait montrer qu'il est le meilleur pour essayer de remporter la mise, quoi.
5: Comme je vous le disais précédemment, notre conviction chez Amazon, c'est qu'il y a des assistants pour tous les usages et des IA pour tous les usages. Notre mission avec Alexa Plus était d'amener vraiment l'assistant personnel le plus performant. Et donc voilà, on pense que c'est quelque chose qui déjà va être adoré par nos millions de clients existants et qui, à mon avis, est intéressant pour tous les Français. Donc on est assez convaincus par ce produit.
3: Voilà, à tester. Donc si vous avez une enceinte Alexa, qu'elle soit branchée ou encore ou peut-être dans le tiroir, vous la rebranchez. Qu'est-ce qu'il faut faire? Rien d'autre?
5: Elle est fortement branchée vu avec nos millions de clients.
3: Si je veux tester Alexa Plus, qu'est-ce qu'il faut faire?
5: Il suffit de se rendre sur Amazon.fr et de s'inscrire à l'accès anticipé et vous serez rajouté dans, vous aurez un accès dans les prochaines semaines ou sinon d'acheter l'un de nos derniers produits
3: et là
5: c'est un accès instantané.
3: Merci beaucoup Clément Monjou.
5: Merci François.
3: Directeur général d'Amazon Alexa France. Et tout de suite, direction la rédaction de BFM Tech, comme chaque soir.
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3: Bonsoir Kesso Diallo.
6: Bonsoir.
3: Merci d'être là Kesso, journaliste à la rédaction de BFM Tech. Et ce soir, tu vas nous parler d'une première mondiale avec la Chine qui va déployer des robots humanoïdes majordomes à grande échelle.
6: Oui, et ça c'est grâce à une entreprise, Giga AI, qui va lancer un robot majordome destiné au grand public. Ce robot, il s'appelle Sealight S1 et il fonctionne grâce à une IA embarquée qui lui permet d'analyser son environnement et d'agir en toute autonomie. Et grâce à ses deux bras et à sa base mobile, il serait capable de cuisiner, faire la lessive, ranger ou encore interagir avec son environnement. Tout ça sans être un danger pour vos enfants ou vos animaux d'après ses concepteurs, parce qu'il est doté de capteurs de sécurité qui sont conçus pour éviter tout accident avec eux. Et en fait, avec ce robot, la Chine, elle espère tout simplement répondre à la crise démographique et au vieillissement de la population, notamment en aidant les personnes âgées.
3: Mais alors, pour l'instant, ce robot n'est pas vraiment spectaculaire, Kesso.
6: C'est le cas de le dire, parce que malgré toutes les déclarations de Giga AI, ce robot, en fait, il n'est pas vraiment autonome. Certaines présentations reposent encore sur une assistance humaine discrète, notamment via des dispositifs de contrôle à distance.
3: Ouais, en gros, il y a un gars avec une télécommande qui...
6: Oui, un peu comme Tesla avec Optimus il y a 2 ans.
3: Ok.
6: Et au-delà de ça, évoluer dans un environnement domestique, ça reste un défi majeur pour la robotique, parce que les robots humanoïdes doivent réaliser des tâches complexes et s'adapter à un espace en 3 dimensions qui change et qui est imprévisible. Mais peut-être que ces problèmes seront réglés d'ici le lancement à grande échelle de ce robot, parce que l'entreprise, elle prévoit d'abord de les déployer auprès de ses employés d'ici la fin du mois, pour ensuite les mettre à disposition gratuitement à Wuhan dès le premier semestre de l'année prochaine. Et ce n'est qu'en juin 2027 qu'ils seront commercialisés à un prix autour de $15,000.
3: Voilà, et ce sera en Chine.
6: En Chine.
3: Pas chez nous.
6: Pas chez nous.
3: Pas pour l'instant.
6: Pas pour l'instant. Peut-être que c'est pour le mieux.
3: Non, mais vaut mieux qu'ils essuient les plâtres pour voir si ça marche. Il n'y a pas de problème. S'ils n'écrasent pas le chien, s'ils ne font pas tomber les coupes de la grand-mère qui sont en cristal, on verra bien.
6: Et puis après, ils viennent chez nous.
3: Voilà, après, ils viennent chez nous. Merci beaucoup, Kesso. Oui, et si vous voulez en savoir plus sur cette histoire, direction le site BFM Tech. Il est temps maintenant de parler d'IA et de droits d'auteur avec mon invité qui nous a rejoint sur ce plateau.
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3: C'est Emmanuel Lipsic qui est avec nous ce soir. Bonsoir Emmanuel.
7: Bonsoir.
3: Vous êtes le CEO de IPFC. Vous êtes une start-up qui a été fondée par 2 entrepreneurs, donc vous-même et Thomas Cohen, et rejoint récemment par Guillaume Lacroix, qui est le fondateur de Brut, entre autres. Et IPFC, ça veut dire Intellectual Property for Creators, c'est ça ?
7: Absolument. On est la première société de gestion collective à gérer les problématiques d'IP sur IA, de propriété intellectuelle.
3: Voilà, le droit d'auteur.
7: Exactement.
3: C'est ça. C'est quoi le problème aujourd'hui des droits d'auteur face à l'IA ?
7: Alors, on est dans un Far West total. Il faut bien se rendre compte.
3: Parce qu'il y a un flou juridique aussi qui est monstrueux, non, là-dedans.
7: Ouais, absolument. On est dans un Far West total. Il faut se rendre compte déjà de l'ampleur des dégâts. Il y a aujourd'hui une statistique, juste un chiffre qui est vraiment parlant. D'ici la fin de l'année, 90% de tous les contenus digitaux passeront en tout ou en partie par l'IA générative. Donc c'est considérable.
3: Alors ça veut dire quoi ?
7: Ça veut dire que l'année dernière, il y avait 10 millions de contenus qui étaient produits par l'IA, donc full IA, qui étaient diffusés sur les réseaux sociaux, donc, sur Instagram, sur
3: vidéo, YouTube. Musique, voilà.
7: Absolument.
3: Photos aussi, j'imagine.
7: Photos, bien évidemment, il y a des deepfakes dans tous les sens. Et on est passé de 10 millions il y a un an à 80 millions. Ça veut dire 1000 contenus par seconde qui sont produits par l'IA, avec dedans évidemment des problématiques de deepfake et de l'IP, ce qu'on appelle de l'IP, c'est-à-dire de la propriété intellectuelle qui est présente dans tous ces contenus,
3: d'accord,
7: de la musique, de la photo, de la vidéo. Et donc on a aujourd'hui une problématique gigantesque avec deux mondes qui n'arrivent pas à se parler. D'un côté, on a une galaxie de créateurs, de talents, de personnalités publiques, d'industries créatives.
3: D'humains, on va dire.
7: Exactement, absolument, c'est notre sujet, l'humain.
3: Ouais.
7: Donc on a une galaxie de talents humains qui nourrit ces contenus. Et de l'autre côté, on a des IA, des modèles d'IA, d'ailleurs, qui sont protéiformes. Il y a évidemment les gros modèles d'IA, mais il y a des plateformes qui agrègent des technologies d'IA et qui produisent ce contenu et qui cherchent, elles, à rentrer sur le marché régulé. On a donc le marché de la licence. Donc on a deux mondes qui veulent se rejoindre et qui n'y arrivent pas, avec des enjeux considérables dans 5 ans. Puisque le marché de l'IA dans 5 ans, il est estimé à global à 1500 milliards, et le marché de l'IP qui va être versé sur cette enveloppe de 1500 milliards, c'est 100 milliards par an. Donc nous, notre objet, c'est de créer des ponts entre ces deux écosystèmes, d'un côté les créateurs, de l'autre côté les modèles d'IA qui veulent rentrer sur la licence, et de favoriser cet échange monétaire, puisque nos membres sont des créateurs, et notre objet, c'est vraiment de créer les conditions favorables de la licence de demain.
3: Mais comment faire? C'est-à-dire que là, il faut remettre à plat en fait toutes les lois, toutes les réglementations pour construire quelque chose où l'IA et les droits d'auteur peuvent s'entendre. Ouais. Déjà, ça ne va pas être facile, ça.
7: Ouais.
3: Mais vous avez une solution technologique pour ça, ou vous êtes simplement des facilitateurs, des médiateurs
7: En fait, c'est uniquement un changement de point de vue. Il y a un cas d'usage qu'on utilise souvent parce qu'il est parlant. C'est le cas d'usage de Miyazaki. Il y a un peu plus d'un an, le studio Ghibli Miyazaki, OpenAI, pour la sortie de son modèle GPT-4, ça a l'air d'être il y a une éternité.
3: Il y a une éternité. Et c'est vrai que tout le monde s'amusait à faire ces photos comme, un peu...
7: À la façon du studio Ghibli. En fait, c'est ce qu'on mettait dans les prompts.
3: Ouais.
7: Le prompt, c'est hyper important parce que c'est l'endroit où se crée le contenu.
3: Ouais.
7: Et donc, il y a eu en une semaine, à l'époque, 700 millions d'images produites en une semaine. C'est vraiment le premier tube de l'IA. Et dans chacun, donc Miyazaki, lui, le pauvre, il n'arrivait pas à faire respecter. Tous ses films ont été absorbés. Et les 700 millions de contenus ont été produits sans qu'il donne son autorisation, évidemment sans qu'il soit rémunéré. Pourquoi ? Parce que les modèles d'IA, et c'est la spécificité de l'IA générative avec la création, c'est qu'elle transforme les œuvres. C'est vraiment le changement majeur, c'est que l'œuvre est transformée, elle perd son statut solide qu'elle a eu pendant si longtemps.
3: Et donc, incarné par un créateur, ça devient une espèce
7: de... Ça devient un style.
3: Voilà,
7: en fait, on extrait des œuvres un style, et Miyazaki n'est pas protégé dans cette configuration. Pourquoi ? Parce que ce qui est rentré en input est trop différent de ce qui sort en output pour être protégé par le droit d'auteur et le copyright. Donc le marqueur historique, l'œuvre, ne fonctionne plus. Et nous, là où on intervient pour protéger et rémunérer, c'est en changeant de paradigme. On est très pragmatique, on regarde quel est le marqueur qui est utilisé systématiquement dans l'IA génératif, c'est le nom au moment du prompt. Et c'est ça qu'on protège. Si je reviens à l'exemple de Miyazaki, 700 millions d'images, sans aucune exception, dans les prompts, il a été mentionné le nom Ghibli ou Miyazaki. Et c'est ce nom qu'on protège.
3: D'accord.
7: Puisque l'idée, c'est avec IPFC, on n'est pas une solution technique, on est vraiment une société de gestion collective, c'est très particulier comme modèle. C'est un très beau modèle, c'est un modèle français historiquement, et on l'adapte aux problématiques d'aujourd'hui. Et donc, nous, notre angle, c'est d'avoir des membres des industries créatives, des créateurs, des personnalités publiques sur des industries transversales, la musique, le cinéma, le sport, le luxe, qui ont tous en commun d'avoir leur nom qui est appelé par l'IA générative. Donc, ils inscrivent leur nom chez nous et ça, on leur offre des services de protection, parce que ça commence comme ça. Pour ouvrir à la licence demain, il faut d'abord protéger son IP. Aujourd'hui, c'est le Far West, donc on commence par protéger l'IP.
3: Comment réagissent les OpenAI, les Google? Parce que c'est eux qui ont la clé. En fait.
7: Absolument. Nous, on parle à ces deux écosystèmes, donc les créateurs d'un côté et les modèles d'IA de l'autre.
3: Ben oui.
7: Ce qui est très intéressant, c'est qu'on est dans ce qu'on appelle le moment Napster-Spotify. On aime bien cette image. Le premier acteur régulé prend le marché. Donc il y a une course en réalité. L'image qu'on a aujourd'hui de l'IA qui vole, qui pille, etc., c'est pas du tout ça la réalité du marché. C'est comment accéder de manière régulée à un écosystème créatif de façon simple. Et il n'y a pas de solution qui existe dans le monde entier. On est la première société de gestion collective au monde à organiser les échanges avec cette colonne vertébrale du nom dans le prompt. Et c'est très efficace parce qu'on est contacté par des grands modèles internationaux et d'autres petits modèles, d'autres plateformes. Donc il y a des usages B2C, des usages B2B. Donc on observe la place stratégique que prennent chacun des
3: modèles. Oui, puis je pense que c'est même pour les grands modèles leur intérêt de régler ce souci-là, parce qu'au bout d'un moment, ça va leur coûter très cher, je pense. Et s'ils veulent gagner une espèce de légitimité à être numéro un, il va falloir qu'ils rentrent un peu dans le rang, finalement.
7: Oui, mais c'est pas cette façon de rentrer dans le rang. C'est une façon de voir qui est un petit peu datée déjà.
3: Oui.
7: En fait, elles veulent être les premières à proposer de la licence. Donc, il y a des cas d'usage B2B. Je peux donner un exemple pour qu'on comprenne bien. On était à Cannes la semaine dernière, donc on était sur le sujet du cinéma. Si une IA de scénario veut utiliser des scénaristes connus, des Aaron Sorkin, etc., comme script doctor, ou pour aider à réaliser un scénario, ben en fait, les scénaristes peuvent décider d'ouvrir à la licence. Et ce qui est très intéressant, c'est que le scénario qui en résulte devient une nouvelle œuvre dans laquelle le scénariste qui a été prompté, lui, il devient partie prenante de cette
3: œuvre. Tout à fait. Et donc, il est rémunéré et il est, il est auteur, en fait, de cette...
7: Je viens du milieu de la musique. Donc, à l'époque, nous, il y a toujours un peu d'avance avec la musique. Donc, à l'époque, il y avait le sample dans le hip-hop et c'est un peu la version... XXL du sample.
3: Exactement. Et on se souvient qu'au début, le sample, c'était tout le monde criait au scandale, hein, parce que c'était.
7: Exactement.
3: Voilà, on se souvient de plein de chansons, évidemment, qui avaient marqué les esprits. Merci beaucoup, Emmanuel Lipsic, CEO donc de IPFC. Très intéressant comme sujet. Évidemment qu'il n'en est qu'à son début, hein, donc on aura l'occasion d'en reparler. Merci. Ce Tech & Co est terminé en ce lundi. Merci de nous avoir suivis. On est mardi, pardon. En ce mardi, on sera là demain, mercredi, ça c'est sûr, dès 19h30 à la radio, à la télé, puis dans quelques minutes, les replays et les podcasts de cette émission qui vous attendent. À demain. Bonne soirée.
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9: Et on ouvre la boîte à outils avec Christian Fontaine du magazine Le Revenu qui est resté avec nous. Rebonjour Christian. La grande transmission, épisode 2, je vous explique. Hier, on en a déjà parlé avec Maître Barbara Thomas David qui nous donnait ses conseils, ses prévisions et puis ses bons tuyaux pour essayer de gérer ça. En gros, voilà, pour des raisons démographiques et techniques, là, pendant plusieurs mois, plusieurs années, on va se retrouver avec énormément de Français qui vont transmettre leur patrimoine à la génération suivante ou à des tiers. Alors, on parle de, Maître Thomas David nous disait hier, de 7 000 milliards d'euros. Alors, les évaluations vont un peu dans tous les sens. Christian Fontaine, faut peut-être rester prudent là-dessus, parce que c'est pas comme la capitalisation boursière d'Nvidia ou d'Apple. C'est de l'argent qui va, comment dire, ça va être un flux constant, mais qu'il va falloir quand même surveiller.
10: Oui, vous avez raison d'être prudent, parce qu'en fait, il y a quand même un certain nombre de variables d'incertitude sur la valeur des actifs ou sur la date des décès. Mais enfin, en tout cas, une chose qui est sûre, c'est qu'entre 2025 et 2040, environ 9 000 milliards devraient changer de main, donations, successions, que ce soit des actifs immobiliers, financiers ou professionnels. En fait, dont je dirais que le sujet qui était le sujet de la transmission, qui était un sujet familial, voire familial et marginal pendant des décennies, devient un véritable sujet, un enjeu de société, un enjeu économique au niveau national. Alors si on se replace de nouveau au niveau de l'homo economicus, je pense que ce qui est, il faut connaître un tout petit peu le cadre. Le cadre fiscal en France, c'est des droits de succession qui grimpent très vite en ligne directe à 35, 40, voire 45%, voire 60% en ligne indirecte. Ça, c'est la mauvaise nouvelle. La bonne nouvelle, c'est qu'il existe un certain nombre de dispositifs totalement légaux pour à la fois assurer la paix des familles, qui est l'un des objectifs majeurs des seniors, et puis bien sûr alléger la charge fiscale due par les héritiers. Donc voilà un peu l'objectif. Après ça, les outils pour atteindre ces objectifs, ils sont connus. En France, il y en a principalement deux. Il y a l'assurance vie et les donations. Alors tout à l'heure, on parlait de temporalité. Il faut bien savoir que ça ne vous a pas échappé, mais depuis plusieurs années, il y a un véritable débat sur la taxation des héritages et des successions. Donc on ne va pas essayer de lire dans le boule de cristal pour voir quel sera le contenu du PLF 2027, mais en tout cas, ce qui est certain, c'est que cette thématique, la taxation des héritages, reviendra à l'occasion de l'élection présidentielle. Pour l'instant, les principaux dispositifs, je parlais de l'assurance vie, on peut parler du démembrement, on peut parler du trait, etc., ont à peu près résisté.
9: Ouais. Oui, voilà. Mais
10: maintenant, il risque d'y avoir de nouveaux coups de butoir. Donc, si on veut profiter de la fiscalité la plus avantageuse, ben, il ne faut pas se réveiller au dernier moment, notamment pour, je dirais, transmettre de son vivant. Hein. Oui, vous transmettez de vos vivants, vous organisez votre succession, vous évitez les conflits entre héritiers et surtout, vous payez beaucoup moins. Parce que ce qu'on ne sait pas, ou peu, c'est qu'en fait, il y a des abattements entre parents et enfants, entre parents et grands-parents, entre frères et sœurs, etc. Donc, vous ne payez pas en cas de succession en dessous d'un certain niveau. Mmh. Mais par exemple, pour les petits-enfants, il y a une différence très significative entre l'abattement pour les donations et l'abattement en cas de succession. C'est-à-dire que chaque grand-parent peut donner 31 865 euros hors droit à chaque petit-enfant de son vivant. Mais en cas de décès, s'il cède une certaine somme aux petits-enfants, l'abattement n'est plus que de 1594 euros. Donc là, vous voyez l'intérêt d'organiser la transmission de son vivant.
9: C'est-à-dire que on le dit quand on parle d'investir sur les marchés financiers, sur des produits, des taux, de n'importe quoi, que finalement, investir en DCA, c'est-à-dire avec des versements réguliers, c'est une bonne technique pour s'assurer de la performance, lisser d'éventuelles pertes, etc., parce que le temps est toujours votre allié. Est-ce que finalement, pourquoi pas, il ne faudrait pas considérer la transmission comme un investissement régulier dans la génération qui vient, grâce à ce système de transmission qu'on pourrait faire de manière régulière, plutôt que d'être coincé par différentes considérations?
10: Sur le plan théorique, vous avez entièrement raison.
9: Ouais.
10: Maintenant, sur le plan pratique, comment ça se passe dans la réalité? En fait, les Français et les Françaises commencent à s'intéresser à cette problématique de transmission lorsqu'ils ont réglé la problématique patrimoniale qui juste précède celle de la retraite.
9: D'accord.
10: Lorsqu'ils sont certains qu'ils auront assez, je dirais, de revenus jusqu'à la fin de leur jour, ils commencent à penser à cette thématique de transmission. Sur le plan strictement fiscal, vous avez raison, il faut mieux commencer à donner tôt, parce que plus vous donnez tôt, ben plus vous pouvez multiplier, vous savez, ces fameux abattements qui se régénèrent tous les 15 ans entre parents et enfants. Tous les 15 ans, chaque parent peut donner 100 000 euros hors droit à chaque enfant. Et c'est vrai que comme ces abattements se renouvellent tous les 15 ans, plus vous commencez tôt, ben plus vous pouvez donner et effectuer d'opérations exonérées. Attention tout de même, parce que ça, c'est sur le plan fiscal. Or, dans la vraie vie, en fait, lorsqu'on décide de gratifier ses enfants, c'est pour les aider, effectivement, à démarrer dans leur vie. Mais beaucoup, et notamment parmi les plus fortunés, considèrent qu'il ne faut pas leur donner trop tôt. Parce que plus vous leur donnez tôt, ben, il faut aussi que les jeunes professionnels, quand vous installez dans la vie, que vous ayez envie de gagner de l'argent par vous-même. Et donc, souvent, en fin de compte, les donations à 24, 25 ans peuvent, sur le plan, en fait, familiale ou même sur le plan de la régénérescence en fait du patrimoine entre les générations, être un tout petit peu contre-productif. Donc oui, sur en tout cas la nécessité d'anticiper sa transmission, les outils donation, vous dépouillez tout de suite. l'assurance vie, vous conservez jusqu'au dernier moment, jusqu'à votre disparition, vos biens, et c'est uniquement au décès où les bénéficiaires profitent du capital dans un package fiscal intéressant.
9: Mais oui, mais c'est l'allégorie des marchés ne s'arrête pas là, parce que tout est question de moduler tout ça dans une forme d'allocation d'actifs. C'est-à-dire, on fait des versements réguliers, on s'en garde la poire pour la soif, la poudre sèche, etc. Mais d'un autre côté, comme tout va être transmis, bon, on peut s'en réserver une part à verser régulièrement, et puis ensuite, bon, bah, déboucler tout à la fin. C'est des momentum à gérer, en fait.
10: Bien sûr, c'est des momentum. Il y a deux nouveautés, véritablement. La première nouveauté, bien sûr, c'est l'impact du vieillissement de la population. Aujourd'hui, un couple où les deux conjoints ont 50 ans, il y a quand même une chance sur deux que l'un atteigne 100 ans. Donc, ça signifie qu'aujourd'hui, il ne faut plus à la retraite des revenus complémentaires sur 2, 3, 4, 5 ans, mais parfois sur 30 ou 40 ans. Donc ça incite à conserver, je dirais, une part importante de son patrimoine. Et la deuxième, je dirais, nouvelle réalité sociétale, c'est qu'aujourd'hui, nous apprend l'INSEE, dans les années à venir, 6 Français sur 10 vont hériter après 60 ans. Et donc, quel est, je dirais, sur le plan individuel et a fortiori sur le plan sociétal, l'intérêt d'hériter lorsqu'on est déjà installé dans la vie, qu'on a déjà fait sa vie? Donc, d'où l'intérêt des donations intergénérationnelles et de ne pas hésiter à gratifier ses petits-enfants, parce que lorsqu'on a 80 ou 90 ans, ce n'est pas les enfants qu'il faut aider dans la vie, ce sont les petits-enfants, c'est à ce moment-là qu'ils doivent financer leurs études, investir dans l'achat de leur résidence principale, voire développer un business. Donc c'est vrai qu'il y a des grandes tendances sociétales, des grandes évolutions sociétales à prendre en compte, et je dirais que la dernière, d'ailleurs, c'est sans doute aussi le fait que les retraites versées par les régimes obligatoires sont de moins en moins généreuses, et ce qui oblige à conserver de par soi une épargne plus importante.
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9: Le placement à suivre, il va nous emmener loin, vu que nous sommes en direct avec Alexis Boeglin de Cripcool, à qui je vais dire la Orana, puisque vous êtes en Polynésie. Et bonjour, on va se poser une question très, très intéressante, finalement, parce qu'on parle de l'investissement dans les cryptos, l'investissement dans la blockchain, etc., à des fins de performance. Au-delà de ça, il y a toute une problématique qui concerne les territoires éloignés, les territoires d'outre-mer. La Polynésie est effectivement dans ce cas-là. Est-ce qu'il y a une véritable réflexion autour de la crypto qui pourrait rapprocher, on va dire, en termes de flux financiers, le reste du monde, et éviter ce phénomène d'éloignement?
12: Oui, tout à fait. Donc la Polynésie en fait a un système bancaire, on va dire, qui est un petit peu différent de ce qu'on peut connaître en métropole. Donc en fait c'est une offre bancaire qui est bien moins variée, qui est assez lente, assez chère en termes de frais. Et on voit que les innovations proposées par la blockchain vont vraiment apporter toute leur valeur ici. sur ce territoire. Vraiment, étant donné que ça va permettre de développer des paiements, de favoriser l'inclusion financière en permettant à de plus en plus de commerces, par exemple, d'accepter de nouveaux moyens de paiement autres que, par exemple, seulement les espèces, ou des éventuels paiements par carte qui sont en général assez chers.
9: Alors ça, c'est absolument excellent parce qu'on se dit finalement, que ce soit la Polynésie, que ce soit peut-être d'autres territoires, on va faire le leapfrog. C'est-à-dire, on va passer à l'étape d'après. Alors que nous, on réfléchit toujours à réformer le système interbancaire, etc. Alors pourquoi pas avec de la blockchain ? Oh, eux, ils y travaillent de manière pratique et il y a des choses qui commencent là-bas et qui sont intéressantes à analyser.
12: C'est ça, il y a une réelle effervescence d'acteurs qui commencent à arriver sur le territoire, qui répondent en fait à des problèmes concrets par des solutions concrètes. Donc vraiment pour venir proposer les innovations proposées par la blockchain. On voit par exemple des acteurs du paiement qui arrivent de plus en plus venir challenger un petit peu le système bancaire local et aussi une population qui s'intéresse à ces nouvelles technologies, vraiment aux cryptos sur les aspects d'investissement, diversification du patrimoine, notamment avec des services financiers qui peuvent être difficiles d'accès habituellement. Ça vient vraiment ouvrir de nouvelles possibilités.
9: Alors on le rappelle, hein, si vous êtes en Polynésie en ce moment, c'est pas non plus avec des fins d'exploration, c'est aussi parce qu'il y a un salon là-bas intéressant qui s'appelle le PIX 2 et c'est précisément quelque chose qui est centré sur la technologie crypto.
12: C'est ça exactement, c'est le premier salon dédié à la crypto en Polynésie. Donc on voit vraiment de nouveaux acteurs qui sont présents ici pour développer leur offre, proposer des services assez uniques qui n'étaient pas proposés jusqu'à présent. Pour des acteurs comme nous, concrètement, ça va être l'occasion de venir parler avec les populations locales de leurs besoins, d'identifier ce qu'ils veulent en matière d'investissement, leurs questionnements à propos des cryptos, le fait de venir aussi faire de la pédagogie notamment. Donc voilà, on voit vraiment une effervescence de l'écosystème au niveau local.
9: Et il y a déjà des initiatives concrètes, je pense notamment pour tout ce qui est commercial, la blockchain en matière de, je sais pas, gestion des stocks, gestion des flux, etc. En Polynésie, ça commence déjà à prendre un petit peu.
12: On voit que ça arrive surtout par le paiement. Concrètement, nous, on vient aussi un petit peu présenter des offres de tokenisation de métaux précieux, étant donné que c'est quelque chose qui n'est pas accessible principalement pour des raisons logistiques à l'origine. Le fait de pouvoir tokeniser ces derniers va vraiment permettre d'y accéder de manière mondiale et donc sans restriction physique depuis ici.
9: Ah non, mais c'est vraiment, on prend une leçon là, et c'est pas plus mal que ce soit vraiment l'écosystème crypto qui soit la cheville ouvrière de tout ça. Bon, on va revenir à des considérations un petit peu plus générales. Est-ce que la blockchain est en train de vraiment prendre du côté, on va dire, de la gestion, de la rénovation de l'infrastructure financière? Alors là, on va parler à travers le monde. Est-ce que vous sentez là aussi qu'il y a des choses qui sont en train d'avancer, peut-être plus du côté des institutionnels, etc. Est-ce que vous sentez le mouvement continuer là-dessus ?
12: Concrètement, avec les institutionnels, c'est le très bon exemple, étant donné qu'on a le patron de BlackRock qui est très optimiste quant au sujet de tokenisation. Donc l'avenir de la finance est principalement blockchain. La finance traditionnelle adopte de plus en plus les innovations qui existent dans cet écosystème et vont de plus en plus aller vers des produits financiers tokenisés, des marchés ouverts 24 heures sur 24, comme c'est le cas sur les marchés crypto. Donc voilà, on voit vraiment une convergence entre la finance traditionnelle vers les innovations de la blockchain et des cryptoactifs en général.
9: D'autant plus que la régulation commence à vraiment poser des jalons. Alors, on a vu qu'il y a vraiment un cadre réglementaire très, très précis, vraiment strict en Europe. On voit que ça avance de manière un petit peu différenciée du côté des États-Unis. Est-ce que vous pensez que cette différence de vitesse en termes d'évolution de la régulation pourrait éventuellement poser problème ou pas ?
12: Ça dépend. L'innovation, la régulation peut freiner un petit peu l'innovation dans certains cas lorsqu'elle est faite de façon un petit peu trop agressive, mais ça permet aussi de différencier les acteurs sérieux des acteurs opaques, voire même malveillants. Donc elle a de vrais bénéfices, notamment pour les consommateurs, en leur apportant plus de transparence et de protection. Donc après, la régulation n'est pas forcément quelque chose qui est figé dans le marbre. Typiquement, par exemple, sur les différences entre l'Europe et les États-Unis, c'est des sujets qui sont très débattus et on pourrait voir éventuellement peut-être dans les prochaines années certaines choses qui auraient été peut-être trop restrictives se libérer ou à l'inverse, des points qui étaient identifiés comme un peu lacunaires être renforcés.
9: Bon, après, il est toujours question de confiance hein, dans la crypto. C'est vrai que c'est au cœur des préoccupations des investisseurs et de ceux qui s'intéressent un petit peu à cet écosystème. Hein. Je vous invite à écouter BFM Crypto avec Sandra Gandouin tous les jours. Elle est absolument diserte sur le sujet. Vous, votre société, par exemple, comment vous vous positionnez par rapport au travail sur la pédagogie, sur l'accompagnement des investisseurs? Je suppose que c'est un boulot qui doit vous changer du boulot traditionnel de l'investisseur crypto qui a vraiment les mains dans le cambouis de la blockchain.
12: Ça va vraiment être le fait de proposer de la pédagogie, donc venir démystifier un petit peu l'univers des cryptos au travers de différents contenus qui vont venir apprendre les bases technologiques, le fonctionnement, mais aussi parler des risques. Concrètement, lors du salon, on a eu la chance de pouvoir intervenir sur la prévention des arnaques, donc venir expliquer les différents rouages qui peuvent se mettre en place et comment s'en prémunir afin de protéger son patrimoine. Donc la pédagogie, voilà, regroupe vraiment plusieurs domaines différents qui se complètent et qu'on a à cœur de venir proposer ici.
9: Bon, PIX 2 en Polynésie, je persiste à dire, j'en reviens pas, c'est vraiment la Polynésie et l'initiative crypto qui nous donne des leçons hein, justement sur cette adoption des technologies blockchain. Bon, après ce salon qui est important et qui est significatif, est-ce qu'il y a d'autres dates à suivre peut-être justement pour suivre de manière très très concrète l'adoption de la technologie crypto dans les territoires?
12: On va suivre de très près. Peut-être qu'il pourrait y avoir, par exemple, des nouvelles du côté institutionnel ou des acteurs locaux, avec peut-être des annonces à venir. C'est des sujets à suivre et on a déjà hâte de voir PIX 3 l'année prochaine.
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9: Benjamin Pedri d'Epsor, bonjour.
13: Bonjour Antoine.
9: C'est un peu notre spécialiste maison de l'épargne salariale. Sujet, encore une fois, dont vous vous préoccupez pas assez. C'est quelque chose qui doit bosser, qu'on doit régulièrement consulter, qu'on doit régulièrement repatouiller, hein, la table de mixage toujours. Là, on est quasiment à quelques jours de la clôture des déclarations d'impôts, je vous le rappelle. Bon, l'épargne salariale dans tout ça, comment ça se passe? Déjà cette année, il y a quand même à prendre en compte des mauvaises nouvelles en matière de prélèvements sociaux. On a vu que la flat tax n'était plus vraiment flat, hein, c'est une des grandes découvertes de la dernière loi budgétaire. Bon, comment ça se passe un petit peu? Voilà, l'épargne salariale, la déclaration d'impôts. On va ouvrir un petit peu les rideaux et dresser le décor.
10: Bah exactement, comme vous le disiez, il y a eu une petite mauvaise nouvelle en début d'année, alors qu'il n'y a pas forcément d'impact tout de suite sur la déclaration et sur ce que vous devez déclarer, mais qui est la hausse des prélèvements sociaux sur les plus-values, puisque le projet de loi de finances a acté une hausse de 1,2% des prélèvements sociaux sur les plus-values que vous réalisez sur ces produits-là. Donc effectivement, on n'est plus sur une flat tax à 30%, mais on est sur un 31,4% de taxation sur les plus-values des PER, uniquement les prélèvements sociaux sur les plus-values qui sont réalisés sur les PE. Donc ça, c'est un peu le changement, on va dire, qu'il y a eu dans ce projet de loi de finances, mais qui n'a pas forcément ni un impact sur ce que vous devez déclarer aujourd'hui dans vos déclarations d'impôt sur le revenu, ni potentiellement sur une stratégie d'épargne que vous devriez avoir autour de l'épargne salariale. L'épargne salariale et l'épargne retraite, ça reste, comme on le dit souvent ici, des enveloppes d'épargne qui sont extrêmement intéressantes et extrêmement avantageuses sur le plan fiscal. Et donc, du coup, ça ne doit pas remettre en cause une stratégie d'investissement sur ces enveloppes-là.
9: Bien sûr.
10: Et encore moins une stratégie d'investissement des primes qui sont versées par les entreprises pour ceux qui ont accès à des primes d'intéressement, de participation ou à de l'abondement.
9: Oui, bien sûr. Et ça, qu'on peut effectivement traiter, faire fructifier. On avait un très bon sujet là-dessus. Hein. Regardez le podcast et le replay, mais voilà. Primes d'intéressement, les bonus, très intéressant de faire travailler tout ça. C'est aussi une partie importante du patrimoine. Il y a aussi un petit détail, c'est la fin des versements déductibles pour les plus de 70 ans. On serait tenté de dire, ouais, logique. Je veux dire, après c'est de l'argent dont on a besoin pour vivre. L'épargne, c'est terminé. Maintenant, on s'en sert.
10: Exactement. Il y a eu effectivement une autre modification dans le cadre du projet de loi de finances 2026 avec effet immédiat au 1er janvier 2026, qui est que les versements déductibles réalisés sur les plans d'épargne retraite par les personnes de plus de 70 ans, donc qui a priori sont à la retraite, ne sont plus autorisés. Donc vous pouvez toujours, en tant que personne de plus de 70 ans, continuer d'avoir un PER, continuer d'utiliser votre PER parce que vous n'êtes pas obligé de tout retirer, le capital ni de le transformer en rente. Vous pouvez même continuer à l'alimenter si vous le souhaitez parce que, encore une fois, on est sur une enveloppe où les plus-values sont traitées d'un point de vue très intéressant en termes de fiscalité. Donc vous pouvez continuer d'utiliser cette enveloppe-là. En revanche, le principe du plan d'épargne retraite, c'est d'inciter les actifs à épargner pour leur retraite et donc avec cette incitation en termes de versement déductible, une fois que vous êtes retraité, il y a un peu une anomalie qui a été corrigée, on va dire, dans le cadre de ce texte de loi de finances, qui est de dire, une fois que vous êtes retraité, donc vous avez a priori plus de 70 ans, vous ne déduisez plus votre revenu imposable les montants que vous versez sur votre PER. Ça avait tendance à être utilisé plutôt comme un produit de succession et pour optimiser finalement les successions que comme un produit d'épargne retraite.
9: Ouais, tout à fait, c'était vraiment question d'intérêt et d'intention hein, qui était vraiment cruciale sur ce produit. Bon, de manière concrète, qu'est-ce que je déclare? Qu'est-ce que je déclare pas?
10: Alors, de manière concrète, finalement, sur les sujets de l'épargne salariale et de l'épargne retraite, vous avez pas grand-chose à déclarer. Oui. Et surtout, aujourd'hui, on est dans un contexte où les déclarations sont pré-remplies.
9: Théoriquement, c'est bien
10: donc
9: fait.
10: Théoriquement, c'est bien fait. Un conseil, quand même, vérifier les montants pré-remplis, toujours, parce que ça peut être un peu moins bien fait. Il peut y avoir des loupés ou des erreurs, ça arrive. Donc, vérifier les montants pré-remplis, et notamment vérifiez-les avec, souvent, l'IFU, qui est l'imprimé fiscal unique qui vous est communiqué par votre gestionnaire d'épargne salariale ou d'épargne retraite, hein, vous devez avoir reçu soit dans votre application, soit par mail ou sur format papier un imprimé fiscal unique avec les montants à déclarer et à reporter dans chacune des cases qui sont concernées. Mmh. Mais normalement, tout est pré-rempli, donc il suffit de vérifier.
9: D'accord.
10: Et après, ce que vous avez à déclarer finalement au titre de l'épargne salariale et d'épargne retraite, c'est assez limité, puisque notamment si vous avez touché des primes et que vous les avez épargnées, vous n'avez rien à faire. Mmh. Le vrai point à avoir en tête, c'est sur la partie épargne retraite, les versements déductibles que vous avez réalisés. Si vous avez réalisé au titre de l'année 2025, donc avant le 31 décembre 2025 des versements sur votre PER et qui sont déductibles, bah ceux-là, pensez bien à les mentionner si jamais ils ne sont pas renseignés de façon pré-remplie. Donc, important à vérifier, effectivement, parce que vous avez fait ça pour réduire votre impôt. Donc, c'est bien important de vérifier que ce soit bien reporté. Et c'est l'élément principal à impacter. Après, l'autre élément à impacter, c'est si vous avez été, on va dire, actif sur votre plan d'épargne de retraite, notamment, et si vous avez fait des retraits. Si vous avez fait des retraits, là, il faut bien penser aussi à inscrire le montant des retraits, notamment si vous avez retiré des montants qui avaient été déduits initialement, puisque, pour rappel, les versements sont déductibles sur les PER, mais une fois qu'on les sort, là, ils réintègrent l'assiette de l'impôt sur le revenu. Ouais. Donc, il faut bien penser à les réindiquer dans sa déclaration d'impôt sur le revenu. Donc, c'est vraiment le point important à avoir en tête. Et surtout, si je me place peut-être dans une logique de préparation de la suite, le moment où on s'intéresse à sa déclaration d'impôt, c'est aussi le moment où on se rend compte qu'on a des plafonds d'épargne de retraite. Et donc, certes, au titre de l'année 2026, on peut plus faire grand-chose. Hein. Là, on est au moment où on déclare et où on doit payer les impôts sur l'année précédente. Ouais. En revanche, ces plafonds sont clairement indiqués sur votre déclaration d'impôt sur le revenu. Et donc, ça vous permet de réaliser finalement peut-être le montant que vous pouvez déduire pour l'année suivante, voire même le cumul si vous n'avez pas utilisé les plafonds des années précédentes. Faut avoir en tête que sur l'épargne retraite, on peut cumuler 3 années de plafond. Et donc, du coup, sur votre déclaration d'impôt sur le revenu,

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2: Bonjour à tous, il est 9h30 sur BFM Business. On est ensemble pour une heure de débat et de controverse dans les experts. Avec aujourd'hui cette réunion à l'Élysée, Emmanuel Macron qui réunit du géant EDF au plombier chauffagiste du quartier. Il réunit le président, la filière électrique, l'équipe de France de l'électricité. Aujourd'hui à l'Élysée, 200 entreprises pour faire passer la part de la consommation finale d'énergie électrique de 27% à 38% d'ici 2035. Sauf que, voilà, tout ça va coûter cher. 70 milliards par an à horizon 2030, selon les calculs du cabinet de conseil Asterès. Alors, qui va payer? Où se situe la France dans la course à l'électrification? Fait-on mieux ou moins bien que nos voisins? Ce sera le premier thème des experts ce matin. Et puis, dans le reste de l'actualité économique, l'encadrement des loyers qui revient dans le viseur. L'expérimentation s'arrête dans 6 mois pile. Et une note de l'Institut des politiques publiques estime que le dispositif est peu efficace, coûteux et même nocif à long terme. Alors, faut-il tourner la page de l'encadrement des loyers? Ce sera le deuxième débat ce matin. Et puis, on parlera aussi de shrinkflation. Milka a été condamné en Allemagne pour avoir réduit les quantités, sans le dire, de ses produits. Alors, après la greedflation, les industriels sont-ils redevenus les suspects idéaux de l'inflation? Ce sera le troisième débat des experts ce matin. Et puis, cette question enfin qui hante désormais toute l'Europe. Comment résister aux surcapacités chinoise. Un séminaire du Collège des commissaires de la Commission européenne se tiendra en fin de semaine. On verra ce qu'en pensent aussi mes invités. Voilà pour le programme. Il est 9h passé de 32 minutes. Vous êtes en direct sur BFM Business. Vous y êtes bien, c'est les experts. Allez, c'est parti. Et pour parler de ces nombreux sujets, j'ai le plaisir d'accueillir pour l'instant sur le plateau Emmanuel Combes. Bonjour Emmanuel.
3: Bonjour Raphaël.
2: Professeur bonjour à l'Université Paris 1 Panthéon-Sorbonne et à la Schema Business School. Face à vous, Olivier Luanti.
4: Bonjour Olivier.
2: Professeur au CNAM, auteur de « Réindustrialiser le défi d'une génération ». Et d'ici quelques minutes arrivera Karine Rouvier, PDG d'Europe Amiante et Domaine Léo. Karine qui est pour l'instant bloquée dans les bouchons. C'est les aléas du direct. Les amis, je voulais qu'on commence par l'électrification. Ce grand raout ce matin à l'Élysée, 200 entreprises de la filière électrique accueillies par le président de la République. Tu fais un peu la méthode Choose France, hein. On a un peu de partout dans la cour de l'Élysée des objets électrifiés. Bon, moi ce que je voudrais qu'on voit ce matin ensemble, c'est si la France, où se place la France dans le concert européen de l'électrification, puisque c'est toute l'Europe qui doit s'électrifier. Olivier, vous êtes le grand spécialiste quand même de l'industrie en France. Où est-ce qu'on en est aujourd'hui? D'abord, est-ce qu'on est en avance, en retard ou en milieu de peloton européen en termes d'électrification des usages?
5: Alors, on est un petit peu mieux que la moyenne européenne.
2: Ah,
5: c'est déjà
2: bien,
5: pas mal.
2: Ça fait du bien.
5: Mais on n'est pas du tout dans les leaders. Et c'est une véritable interrogation qu'on peut avoir par rapport à ce qu'on a pu faire, puisque notre mix énergétique, par exemple, est très proche de celui de la Suède, oui, avec du nucléaire et de l'hydroélectrique, et nous ne sommes absolument pas aux performances, au taux de couverture d'électrification qu'a la Suède, ce qui doit nous poser un certain nombre de questions sur lesquelles on va revenir, mais qui nous montre aussi qu'on a de belles marges de progrès. Très souvent, ce ne sont pas des sujets technologiques. J'insiste, ce ne sont pas des sujets technologiques. Les technologies d'électrification existent.
2: Sont connues.
5: Sont connues dans pratiquement tous les usages. Alors, il y a certains où c'est plus récent. La mobilité individuelle, c'est-à-dire la voiture électrique, c'est quelque chose qui est plus récent sur le marché. Mais notamment dans tout le champ de l'usage de l'énergie pour l'industrie ou pour le chauffage du bâtiment, les technologies sont connues. Elles ne sont pas diffusées parce qu'il y a un problème de modèle économique. Oui. Aussi simplement que ça.
2: Alors on va y venir, hein, sur les pompes à chaleur, c'est assez intéressant ce qui se passe.
3: Non, plus peut-être, d'abord, des effets d'excès d'inertie. C'est-à-dire, j'ai envie de passer à la voiture électrique. Bon, moi, j'entends ça autour de moi, hein. Mais j'attends que tout le monde passe. Est-ce que ça marche? Est-ce que c'est fiable?
2: Ah,
3: et on voit bien la courbe en S.
2: C'est une question d'habitus.
3: C'est toujours la courbe en S en économie. Hein, vous avez, et puis à un moment, vous avez le point d'inflexion

0: qui fait que ça décolle.
1: Ça dépend pas du prix surtout.
0: C'est lié aussi au prix. Ah regarde, oui, dans les pays nordiques, ils sont à combien de taux d'équipement en voiture électrique?
1: Ah bah c'est, ils sont au-dessus de 90. Ah bah c'est,
0: en tout cas,
1: un au-delà.
0: En tout cas, il y a un sujet sur l'adoption par le français de la voiture électrique pour rejoindre Olivier en termes d'usage. Là, on est clairement en retard. Ouais. On est peut-être moins sur les bornes. Ah, il y a peut-être aussi cette histoire de.
1: Bah il y a les infrastructures. C'est un peu ça le sujet des annonces aujourd'hui.
0: Bah oui, vous avez la poule, hein,
1: Lidl, Electra, qui vont annoncer beaucoup d'investissements sur les bornes.
2: Il faut regarder quand même un peu les segments. C'est-à-dire le consommateur, oui, peut avoir cette crainte. C'est nous tous les jours dans nos usages, avec un effet d'inertie, avec des craintes par rapport à la présence de l'infrastructure. Si on passe sur les deux autres secteurs de consommation d'énergie, qui sont le bâtiment et l'industrie, et globalement en France c'est à peu près un tiers, hein, dans ces cas-là, on est sur normalement des acteurs avec une rationalité économique. Ce frein à l'adoption devrait être moins émotionnel que dans les consommateurs que nous sommes, oui. Et on voit quand même pas mal de retard. Alors si je prends par exemple l'industrie sur le sujet de l'électrification, plus globalement sur l'efficacité énergétique, la première étape qui n'est pas finie en France, c'est celle d'avoir une forme de sobriété énergétique. Il y a plein d'usages d'énergie encore inutiles dans nos usines.
1: On gâche trop d'énergie.
2: On gâche de l'énergie encore. J'ai l'habitude de le dire à mes étudiants, la meilleure énergie, c'est celle qu'on ne consomme pas.
1: La meilleure
2: pas.
1: Économie, c'est effectivement l'énergie qu'on ne consomme pas.
2: Ensuite, il y a une deuxième étape avant d'arriver à l'électrification, qui est celle de la récupération de la chaleur fatale. Quand vous avez un compresseur...
1: De la chaleur
2: fatale.
1: Fatale.
2: En fait, on chauffe les petits oiseaux.
1: La chaleur fatale.
2: Dire, par exemple, vous avez un compresseur, un compresseur, ça chauffe, et vous le refroidissez avec un ventilateur qui émet cette chaleur supplémentaire dans l'air. Récupérer cette chaleur est un potentiel énorme. Et là, le modèle économique fonctionne en général avec un peu d'aide. C'est-à-dire que les entreprises arrivent à rentrer dans leurs abacs financières. Est-ce que le projet de faire cette récupération est rentable? À condition d'avoir un petit peu de CO2, un petit peu de fond chaleur.
1: Oui, enfin, c'est pas ce qui manque en France.
2: Alors, pour l'instant, ça tient, et donc ça se fait. Ouais. Et puis, la troisième étape, ce sera l'électrification, et dans la plupart des cas, aujourd'hui, ou bien la recherche de substitution avec de la biomasse, mais la biomasse sera limitée au total, dans l'électrification, aujourd'hui, le modèle économique existe rarement, en tous les cas, il n'est pas majoritaire, c'est-à-dire que ça coûte aux entreprises plus, dans un environnement concurrentiel, des entreprises n'ont pas intérêt à passer à l'électrification tout de suite.
1: Bon, c'est l'éléphant au milieu de la pièce. Hein. Le cabinet Asterès de Nicolas Bouzou, invité régulier des experts, a chiffré le coût net de l'électrification, 70 milliards d'euros à horizon 2030. 80 milliards en brut, et puis ça rapporte une grosse dizaine de milliards, grosso modo. Donc ça veut dire quoi, là? Qui va payer la facture, Emmanuel Combes?
0: Tout le monde va payer, et notamment les consommateurs. Et pour revenir au sommet qui se joue aujourd'hui, là, en faveur de l'électrification, on peut qu'être d'accord et se réjouir de tout cela. Mais on ne raconte pas toute l'histoire. Enfin, l'histoire, ce n'est pas seulement des subventions. Oui, il va y avoir de la subvention, du leasing social, et tout ça est très bien. Hein. En fait, on est vraiment dans une logique de demande. On va subventionner en fait le passage à l'électrification, ce qui on va peut-être y revenir avec Olivier, à mon avis une politique,
1: est-ce qu'est-ce
0: une politique industrielle
1: qui n'est
0: pas complète, parce qu'il n'y a pas de logique de filière, mais ça on va y revenir. Il n'y a pas de logique de filière, mais avant même d'en arriver là, moi ce qui me fait un petit peu peur, c'est qu'on raconte pas toute l'histoire. Alors, j'entends que le décideur politique n'est pas là pour raconter la vérité, sinon il ne serait pas élu. Enfin, la vérité vraie, c'est qu'il y a un tiers de la facture qui sera payée par vous et moi. C'est-à-dire, quand vous payez votre facture d'électricité, vous payez le fameux TURP, hein, ça sert
1: le TURP,
0: à financer.
1: C'est le prix d'acheminement de l'électricité, c'est le coût du réseau,
0: d'entretien du réseau. Tension, réseau de tension. Et donc, à la fin, il faut quand même dire les choses. La transition sans coût, ça n'existe pas. Et je reviens un peu sur ce que disait Olivier. Pourquoi est-ce que les ménages ne basculent pas aussi? Je pense qu'il y a un problème en France de signal prix. Enfin, c'est toujours la même chose. À partir du moment où vous ne voulez pas donner le bon signal,
1: vous avez le sentiment.
0: Vous avez le sentiment que tout est question de subvention et d'aide. Je ne dis pas qu'il ne faut pas subventionner la transition, notamment la voiture électrique, pour les personnes qui en ont vraiment besoin. Je pense des aides-soignantes, etc. Il va y avoir, je crois, un gros plan là-dessus. Mais attention, ça fait pas une politique industrielle. Et deux, ça donne le sentiment que, comme dirait l'autre, l'État paiera. En fait, non, l'État paiera pas. L'État paiera une partie et une autre partie sera supportée par les entreprises et enfin par vous et moi, c'est-à-dire les consommateurs. La transition, ça coûte cher. Ouais,
2: ça, c'est un message important. Hein. On nous a vendu la croissance verte, c'est-à-dire à la fois la capacité de décarboner notre économie et de faire de la compétitivité. Ça marche un temps sur le premier, notamment tiers que j'ai évoqué. Quand on consomme moins, on fait de la compétitivité et on fait de la décarbonation. Assez rapidement, cet exercice arrive à ses limites. Et quand il faut aller plus loin sur la récupération de la chaleur fatale ou l'électrification, qui est notre sujet aujourd'hui, dans ces cas-là, il y a des coûts supplémentaires. Encore une fois, avoir des ambitions environnementales, c'est mettre des contraintes sur notre système économique. Des contraintes engendrent des coûts. C'est pas qu'ils ne sont, ils sont pas illégitimes. Au contraire, ils sont sans doute très légitimes. Mais il faut l'assumer jusqu'au bout.
0: Il faut le dire.
1: Ouais, en même temps, la facture, elle a déjà augmenté. Hein. Mais pardon, depuis la crise de 2022-2023, on a tous vu nos factures flamber. Est-ce que ça veut dire que ça va monter encore et encore? Et jusqu'où? Est-ce qu'on peut pas se projeter un petit peu?
2: Alors,
1: donner la visibilité aux Français.
2: Un grand sujet. À la fois, on a un prix de l'électricité qui est encore indicé sur le gaz. C'est ce qu'on avait vu de manière très très claire tous pendant la crise de l'Ukraine en 2022. Oui. Aujourd'hui, on a un deuxième phénomène. On pourrait se dire, ça va se répéter avec la crise d'Hormuz. On a un deuxième phénomène, c'est qu'on a une surcapacité électrique temporaire, intermittente, et donc on a de temps en temps des prix négatifs. Donc ça donne un système qui est totalement illisible pour les consommateurs, même les consommateurs professionnels comme des entreprises ou des gestionnaires du bâtiment. Alors j'ai poussé là-dessus une idée qui va assez loin, parce qu'elle est contre les textes européens, ce qui m'arrive pas souvent, mais de dire aujourd'hui le marché électrique européen qui nous permet de nous alimenter dans cette électricité nécessaire pour l'électrification, il est très bien sur le court terme, il fait l'équilibre, il permet de faire de la solidarité européenne comme on l'a vu quand on a eu la crise des...
1: On aurait eu trois semaines de blackout en 2023 si on n'avait pas eu le marché européen.
2: Exactement, mais il ne donne pas le signal long terme dont on a besoin pour l'électrification et pour l'investissement. Faut-il absolument que toute la production électrique en Europe aille dans ce marché? Est-ce qu'on ne peut pas avoir une partie qui est une partie de marché avec toutes ses vertus, celle qu'on vient d'énoncer, et puis une partie plus régulée qui permet de mettre en place des politiques économiques, des politiques énergétiques, des politiques d'électrification? Pour l'électricité, j'avais recommandé de sortir 60 TWh de production électronucléaire du marché, c'est-à-dire 15 à 20% de la production nucléaire, exactement pour cet objectif, permettre aux entreprises de s'électrifier avec un prix régulé, visible.
1: Est-ce que c'est pas ce qui se passait, j'ai oublié là, je cherche la chronique, l'AREN, est-ce que c'est pas ce qui se passait
2: c'est
1: avec l'AREN à 45 euros
2: Qui avait d'autres effets collatéraux qui l'a fait sombrer, mais il y avait un peu de ça dans l'AREN, on est un peu sur cette même logique.
0: Je vais revenir sur un point qu'a évoqué Olivier au début, le fait que les industriels et pas seulement les ménages hésitent à passer. Hein, il y a un coût toujours de transition, un coût fixe hein, d'ailleurs, il faut changer les équipements, etc. Je pense que parmi les facteurs, il y a non seulement le facteur coût, mais le facteur pérennité, incertitude. On est en 2026, il y a une élection dans un an. Qu'est-ce qui vous prouve que ce dispositif lancé aujourd'hui pour horizon 2030, hein, je crois, hein, sera pérenne? Donc, je suis à la place d'un industriel, je me dis, je suis pas sûr que ce truc soit gravé dans le marbre, je préfère être attentiste. Donc, il y a aussi une rationalité économique à l'industriel de se dire, je change pas. Qu'est-ce qui vous prouve que dans un an, on a quand même une échéance décisive, qu'est-ce qui prouve que tout ça ne sera pas remis en cause? Donc, il y a aussi une rationalité à être attentiste. On est sur du coût fixe, hein, c'est-à-dire qu'il faut changer parfois de technologie, tout ça n'est pas avec un effet d'irréversibilité. Une fois que j'ai changé, je suis prisonnier. Parce que l'effet d'aubaine que j'ai eu, on m'a promis des subventions ex ante pour me permettre de changer. Une fois que j'ai changé de technologie, on m'annonce que les subventions sont terminées à la faveur, par exemple, d'un changement de président, ce qui est une évidence, en tout cas de majorité. Oui. Et là, je me dis, j'aurais peut-être dû attendre. Donc, l'attentisme est aussi un comportement rationnel quand on est dans un climat quand même hautement incertain politiquement.
1: Oui, évidemment. Je voulais qu'on parle des filières, Olivier. Par exemple, celle de la pompe à chaleur. Moi, je me demande si on n'est pas en train de rejouer le coup des panneaux solaires avec les Chinois.
2: C'est évident. Alors oui, et c'est même encore pire, parce qu'au moins sur les pompes à chaleur, on avait une forme de leadership avec deux superbes ETI.
1: Atlantique, 3 milliards d'euros de chiffre d'affaires.
2: Alors qu'en 2012-2014, déjà, l'Europe était en train d'essayer de grignoter des parts auprès des Chinois, mais il y avait déjà une domination chinoise sur le marché. Et qu'on a laissé se renforcer jusqu'à devenir une dépendance quasiment totale. Là, sur les pompes à chaleur, on avait un pari à gagner réellement. Si on regarde les 5 paris du Green Deal, que ce soit l'hydrogène, la pompe à chaleur, l'éolienne, le panneau photovoltaïque et il m'en manque un, c'était celui sur lequel on pouvait avoir une chance d'avoir une capacité européenne de production des équipements pour notre décarbonation en ayant la souveraineté. on est en train de la laisser filer. Là, j'avoue que moi, j'ai... Alors, c'est des décisions d'entreprise hein, qui sont au capital. C'est des entreprises familiales, si on parle, par exemple, du groupe Atlantique, qui fait l'actualité.
1: Qui vient d'annoncer... alors, c'était le numéro 1, là, le numéro 1 français de la pompe à chaleur, je le disais, hein. 3 milliards de chiffre d'affaires quand même, hein. C'est que c'est pas une paille, qui vient d'être acheté par le groupe nippon américain Palomarim.
0: Ces ventes étaient quand même très dépendantes à nouveau des subventions, des aides. Hein. Et je crois que son chiffre d'affaires a chuté l'année dernière, justement parce que moins d'aides égale.
1: Ah ben voilà, en 2024, effectivement.
0: C'est un peu les limites d'une politique industrielle, parce que par la demande, une politique industrielle, c'est une politique par le haut, c'est-à-dire une politique d'offre. Je ne crois pas qu'il y ait de grands programmes européens sur les pompes à chaleur.
2: Non.
0: Et donc, à nouveau, on va avoir la Bérézina panneau solaire. Alors là, on ne sera peut-être pas d'accord avec Olivier, c'est que moi, je pense qu'à partir du moment où on a perdu une bataille, alors je ne sais pas si elle est vraiment perdue d'ailleurs, sur les pompes à chaleur, mais en tout cas on l'a perdu sur les panneaux solaires, je pense qu'il est vain, voire risqué, de vouloir combler un retard sur les panneaux solaires. Le coût du rattrapage...
1: Vous vous dites allons-y quoi, tant pis, c'est racheté par les...
0: Non mais le coût du rattrapage est tel que je ne vois pas tellement comment on peut y arriver. D'ailleurs, Atlantique, je ne sais pas exactement qui est l'investisseur, je crois que c'est un investisseur nippon américain.
1: Oui.
0: J'ose espérer qu'on ne va pas retomber dans les débats à la Montebourg 2014 avec Dailymotion.
1: Évidemment.
0: Non, le ministre de l'économie a l'air d'être plus ouvert en disant on va voir quel est leur projet, notamment d'implantation en Europe. Mais attention, ne pas rejouer, une entreprise doit être à capitaux franco-français. C'est pas ça le sujet. Le sujet, c'est...
1: Alors on va nous dire que nos usines vont partir à l'étranger.
0: Est-ce que l'investisseur a un projet en France, avec des emplois en France et de la tech, qui bénéficie à l'économie européenne. Mais attention à ne pas tomber dans une sorte de protectionnisme en disant la politique industrielle, c'est des entreprises françaises. Je ne sais pas d'ailleurs ce qu'est une entreprise française. Une entreprise, c'est une entreprise qui a un
1: capital
0: projet
1: français, qui a un siège social en France, qui a ses usines en France.
0: Pas seulement.
1: Et qui préserve l'emploi en France.
0: Pas seulement. Il y a beaucoup d'entreprises françaises qui ont très peu d'empreintes françaises. Vous prenez les leaders du CAC 40, elles ont surtout une empreinte mondiale. Ça n'empêche pas que ce sont des entreprises françaises par leur ADN.
1: Je pense que vous n'avez pas tout à fait le même avis. Et Jean-Marc Daniel qui vient nous rejoindre sur le plateau.
2: Eh bien, ça va être animé. Sur le premier point, est-ce qu'il faudra absolument protéger les pompes à chaleur? La réponse, j'en sais rien. Par contre, je suis convaincu qu'il faudra décider de ce qu'on a envie de protéger et de garder sur le sol européen. Aujourd'hui, cette liste n'existe pas. Est-ce qu'il y aura les pompes à chaleur dedans où on considère que ce combat est perdu comme il l'a été sur les panneaux photovoltaïques? C'est une vraie question qu'il est indispensable de se poser. Quels sont les combats qu'on veut faire? Et on ne pourra pas tout faire. Ça, c'est absolument certain. Et même le deuxième élément, c'est que je suis de plus en plus convaincu que si on veut mettre la souveraineté au cœur de notre projet de société, il faut que nos entreprises aient un ancrage territorial. Ça veut dire, certes, des sites de la technologie qui est ancrée dans le territoire, français ou européen, mais il y a aussi une véritable question qu'on ne peut pas éluder sur la détention du capital. C'est un sujet qui est un peu tabou aujourd'hui, mais je pense qu'on ne pourra pas l'éviter. Et il reboucle avec le fait de notre capacité à mobiliser l'épargne des Français et des Européens pour investir dans notre outil productif plutôt que de financer des bons du Trésor américain, par exemple. Et là, on a une question un peu globale de comment est-ce qu'on finance notre économie. Mais la détention du capital, l'ancrage territorial du capital est une question inéluctable.
1: On a 300 milliards de capitaux européens qui partent chaque année aux États-Unis. Vous me corrigez, Jean-Marc Daniel,
2: je
1: me trompe, parce qu'il faut les rapatrier en Europe.
2: Je pense que c'est pas assez qu'ils partent aux États-Unis. Je pense que tous ces capitaux doivent partir dans des endroits où il va y avoir de la croissance. Alors, en partie aux États-Unis, la croissance mondiale, elle va se faire. C'est une les obsessions, c'est entre Abidjan et Mumbai que ça va se passer. Je trouve ça assez intéressant, c'est que nous sommes 25 ans après la déclaration de Serge Tchuruk. C'était au mois de juin 2001.
1: Sur la faiblesse.
2: Des
1: entreprises sans usine.
2: Et c'était assez de frappant, c'est qu'on a fait son procès, maintenant on l'a oublié, sauf que si on fait le bilan...
0: Il avait raison.
2: Il avait raison, il avait parfaitement raison. Et le véritable enjeu pour... on l'a dit, Emmanuel l'a dit, c'est une entreprise française, c'est quoi? Une entreprise européenne, c'est quoi? En revanche, les comptes extérieurs d'un pays, ça, on le sait. La balance des paiements courants, elle enregistre les entrées et les sorties, les flux de revenus et les placements d'épargne.
1: L'argent sonnant est trébuchant.
2: Et donc, ce que l'on voit, c'est qu'effectivement, l'Europe, c'est un des principaux endroits où il y a de l'épargne, avec l'Asie du Sud-Est, hein, avec plutôt l'Asie, Chine, Japon. Et c'est un principal endroit où il y a des vieux.
3: Donc, quand il y a de l'épargne et il y a des vieux, le véritable enjeu, c'est de placer cette épargne dans les endroits où il y a des jeunes. Et donc, les jeunes, ils sont en Inde, ils sont en Afrique. Le véritable enjeu, c'est de regarder la BRVM plutôt que de regarder, effectivement, ce qui se passe en France.
1: C'est de mettre la clim dans les EHPAD aussi. Hein. On a peut-être besoin de pompes à chaleur pour rafraîchir nos EHPAD.
3: C'est ce que disait Lénine. Lénine disait, le socialisme, c'est les soviets plus l'électricité. Et donc, les soviets, peut-être pas, mais en tout cas, la démocratie que normalement aurait dû incarner les soviets, et l'électricité.
1: Oui, et c'était l'armée et les aides sociales, on y arrive beaucoup.
3: Oui, oui, alors là, en revanche, c'est devenu l'armée et les aides sociales.
1: Aussi.
3: Oui.
1: Emmanuel Combes, puis Olivier Lantier.
0: Je voulais rebondir sur ce que disait Olivier, je partage son point de vue là. Le problème, c'est qu'on ne peut pas tout faire, il faut faire des choix. La question, c'est qui choisit.
1: C'est ce qu'il y a Olivier, il y a une liste claire de
0: choix protéger. Si on fait un peu d'économie politique, on s'aperçoit que les choix ne sont pas toujours des choix complètement démocratiques. Donc il y a quand même l'idée de... Et surtout, je pense que dans les critères de choix, les économistes devraient avoir leur mot à dire. Il me semble qu'un des critères de choix, et je reprends ce que je disais tout à l'heure, c'est l'écart à la frontière technologique. Quand vous êtes, pardon, complètement largué, il faut arrêter le combat. Entre mettre un euro dans l'ordinateur quantique où la bataille, me semble-t-il, n'est pas jouée et on a des atouts, il faut toujours raisonner en coût d'opportunité, hein, et un euro dans un secteur dont on sait, je suppose, le photovoltaïque, où on est complètement en retard par rapport aux Chinois, il faut accepter un moment de dire, nous avons perdu la bataille et ça n'est pas absolument, mauvais d'importer des panneaux photovoltaïques. Il faut choisir ses combats. Et moi, j'ai l'impression que, notamment en France, on aime bien le saupoudrage. La politique industrielle française, c'est on donne un peu à tout le monde et à la fin, on n'a pas fait de véritable choix.
1: Faire de la politique industrielle,
0: c'est choisir ses combats. Choisir ses combats.
1: C'est un peu ce que nous dit Altermans.
3: Moi, je pense que...
1: On y a un aspect, une dinguerie économique de dépenser 3 à 4 milliards de baisses de TVA dans la restauration pour avoir des master poulets en bas de chez soi qui importent des aliments de l'étranger alors qu'on devrait dépenser ces milliards sur l'électrification.
3: Je voudrais dire simplement, la seule chose avec laquelle je pourrais être d'accord, c'est qu'il faut choisir. Le seul élément, c'est que c'est pas... l'État qui va choisir, c'est le marché doit choisir. Donc si on doit choisir, c'est le marché.
1: Bon, on a le droit d'avoir un État stratège aussi, Olivier.
4: On a le droit d'avoir aussi un État stratège, même si aujourd'hui je partage le sentiment qu'a donné Emmanuel, c'est-à-dire qu'on a affiché des priorités, on a fait beaucoup de saupoudrage. France 2030 nous en donne aussi l'illustration.
1: Il vaut mieux que l'État soit un bon stratège.
4: J'aimerais revenir, est-ce que Serge Tchuruk a eu raison? Vous, économiste, vous dites que oui, et je vous comprends. Parce
0: qu'il a raison, le constat.
4: En termes de création de richesses et de création d'emplois globalement, enfin, je veux dire, nos grands économistes classiques, Adam Smith, David Ricardo, avaient raison, il n'y a pas de problème. Seulement, moi je trouve que dans vos équations ou dans votre façon de réfléchir, vous n'intégrez pas la souveraineté qu'on mettrait mal en équation, vous n'intégrez
1: les conséquences politiques de la désindustrialisation française.
4: Vous n'intégrez pas la cohésion sociale et territoriale, je reviens très souvent sur le territorial, revenons sur le social, c'est bien de créer des emplois liés à des plateformes, des Uber Eats, des Uber, etc. On a une paupérisation de la France qui nous pose un problème global, alors que si on avait gardé de l'industrie, on aurait créé de la valeur ajoutée ou des métiers à plus grande valeur ajoutée qui permettaient de redistribuer conforme à notre modèle social. Et vous ignorez l'empreinte environnementale. On a des ambitions environnementales en Europe qui font partie de notre projet de société. Ce n'est pas en déléguant notre pollution à des pays qui n'ont pas les mêmes ambitions qu'on sera en phase avec notre conscience et qu'on va plutôt vers un chemin d'hypocrisie globale. Ces trois éléments-là, vous ne les intégrez pas. C'est vrai qu'ils s'intègrent mal dans des équations économiques, mais ils sont essentiels à un projet politique.
3: Oui, alors sur la souveraineté, c'est le mot à la mode et distingué pour dire protectionnisme maintenant. La souveraineté, je rappelle, on parlait de Ricardo. Ricardo disait, écoutez, si on abandonne la production de blé, on va confier effectivement l'alimentation du Royaume-Uni aux grands producteurs de blé. Qui produit du blé? On est en 1820, il dit c'est les États-Unis et la France. Quels sont les deux pays avec lesquels l'Angleterre ne pourra jamais se réconcilier? Les États-Unis et la France. Et il dit pourtant, eh bien, je suis favorable au libre-échange parce qu'ils ne se mettront jamais d'accord. Le jour où les États-Unis voudront couper les exportations de blé vers nous, les Français seront là pour prendre le relais. Donc il faut diversifier. Ouais. Juste un exemple. Voilà.
1: Mettre tous ses œufs dans le même panier.
3: Voilà, un exemple très simple. Au moment de l'affaire des masques.
1: Et choisir ses partenaires.
3: Et choisir, au moment de l'affaire des masques, il y avait deux attitudes possibles. Il y avait le discours à la française, on va créer des filières en France. Et puis il y avait le discours à la présidence de l'Union européenne à l'époque, c'était la Croatie. Et la Croatie est allée signer un accord de libre-échange qui a été confirmé et conforté d'ailleurs il y a 6 mois de ça avec le Vietnam, en disant puisque les Chinois sont en train d'effectivement mettre des conditions qui sont insupportables à la livraison de masques, on va s'approvisionner chez vous. Et maintenant, les masques, ils viennent de Chine et du Vietnam, mais ils viennent pas de France, parce que ça n'a aucun avenir de faire de la production industrielle sur certains secteurs en France.
1: Emmanuel.
0: En fait, pour moi, le bon raisonnement, donc à la fois je suis d'accord avec Olivier et pas d'accord, c'est qu'est-ce qu'on sait faire le mieux ? Si c'est de l'industrie, tant mieux. Et on a des secteurs industriels, pardon, Airbus, c'est de l'industrie. Hein.
1: Oui, oui.
0: Donc là, investissement à fond. J'ai même envie de dire, il faut accélérer même notre avance.
1: On a des champions industriels.
0: Il faut accélérer notre avance, hein, puisque les Chinois, vous savez, maintenant, Comac se mettent à faire des avions long courrier.
1: On va y venir tout à l'heure.
0: Pour moi, le sujet, c'est pas industrie versus service. Hein. Je veux dire, les Pays-Bas, c'est un pays de service. Je crois savoir que le PIB par habitant est beaucoup plus élevé aux Pays-Bas qu'en France. La question, c'est qu'est-ce qui crée de la valeur, d'abord ? Ça peut être du service ou de l'industrie. Moi, je suis agnostique. Et deux, hein, et deux, qu'est-ce qu'on sait faire le mieux ? Il y a un moment donné, quand on ne sait pas faire, il faut arrêter. Et moi, ça me fait peur en France, on pense souvent réindustrialisation. Moi, je suis plutôt favorable à la politique industrielle, hein, contrairement à ce qu'on peut croire. Mais la politique industrielle offensive pour conquérir des nouveaux avantages comparatifs. Et c'est là où je ne suis pas d'accord avec Jean-Marc. Pour le coup, je crois que l'État stratège, c'est celui qui dit à un moment donné, il y a quand même deux, trois secteurs, on les voit venir, hein, on les sent quand même venir. Hein, l'IA, je pense que là, on l'a plus que senti venir. Hein,
1: oui.
0: La révolution quantique. Si on laisse le marché livrer à lui-même, peut-être que ça ne fonctionnera pas. Alors, on fait des grands programmes européens, mais on ne fait pas les choses à moitié. On y va à fond. Mais c'est une politique de l'offre et pas une politique de subvention de la demande. C'est une politique européenne et c'est pas une politique franco-française. Et juste un tout petit mot par rapport à ce que disait Olivier sur la souveraineté. Pour moi, la souveraineté, c'est la dépendance choisie. L'indépendance, ça n'existe pas. La dépendance choisie, c'est-à-dire il faut être présent sur le bon maillon.
1: Il faut choisir ses partenaires.
0: Et pas seulement les partenaires, le bon maillon. Regardez les semi-conducteurs. Personne n'en parle. Pardon, TSMC sans ASML n'existe pas. C'est la seule entreprise qui est capable de fabriquer des machines de lithographie dans le monde. Elle a une part de marché de 95%. Alors quand on me dit on est dépendant de la planète pour les livraisons de semi-conducteurs, oui, et en même temps, eux sont dépendants de nous. Donc, première, c'est pas si simple. Et secondement, là, je rejoins plutôt Olivier, on peut se mettre d'accord sur un minimum de souveraineté. C'est-à-dire, voilà, on souhaite que X% de nos chips, de nos semi-conducteurs, soient fabriqués en Europe. C'est ce qui a été fait avec le Chips Act, hein, qui est de dire, on va inciter les étrangers, c'est ça qui est intéressant. Et là, on est très bien loin du débat capitalisme-capitaux français. On va demander à Samsung d'investir en Europe. C'est ça, finalement. Paradoxalement, la souveraineté, c'est attirer les étrangers sur notre sol européen. Et c'est pas chercher une solution franco-française avec un actionnaire français. Moi, je crois qu'il y a des bons actionnaires qui ont un projet, il y a des mauvais actionnaires. Il y a des actionnaires qui sont de pays alliés, il y a des actionnaires de pays dont on a
1: plus hostile.
0: Mais un actionnaire français n'est pas forcément la garantie d'un bon projet.
1: Ça, on est bien d'accord.
2: On est en train de...
1: Mine de rien, on a complètement traité le dernier sujet de l'émission. Ça tombe bien parce qu'on est super en retard. Comment se protéger des surcapacités chinoises ? Il y a un séminaire du Collège des commissaires qui va se tenir le 29 mai, en fin de semaine. Mais donc, on a traité la question.
0: Je fais un tour rapide avant la coupure pub.
1: C'est être le meilleur sur certains points.
2: Moi, je vais continuer le propos d'Emmanuel en disant oui, il y a une partie où on est en retard et sur lesquelles ça ne sert à rien de faire une course. Surtout que la cible est mouvante. Hein. Les Chinois ne vont pas rester à leur niveau technologique, ils vont le faire progresser. Donc si vous courez derrière, vous allez vous épuiser, vous allez épuiser des moyens publics. Et là, l'une des solutions qui a été évoquée dans l'accélérateur industriel européen, que je critique beaucoup, mais sur cette partie-là, je trouve qu'il y a des concepts intéressants, celui du transfert de technologie.
1: Oui.
2: Vous êtes intéressé par le marché européen, vous venez très bien, vous nous faites du transfert de techno, ça peut se matérialiser par des JV 50-50 qui finiront en 49-51, les Chinois nous ont appris ça par cœur, on n'a qu'à suivre le livre de l'industrialisation de la Chine. Mais voilà, typiquement, aujourd'hui, notre actif, c'est le marché européen qui reste un marché riche. On a un retard de technologie, ne gaspillons pas de l'argent public pour faire une course qu'on ne rattrapera jamais. Faisons du transfert de technologie et un peu de protectionnisme ou de souverainisme, je ne sais pas, sur une série de biens qu'on choisit parce qu'on les qualifie comme essentiels. Et tu as raison, il ne faut pas choisir une filière. Par exemple, dire qu'on choisit la filière des semi-conducteurs n'a pas de sens. Choisissons les maillons de la chaîne sur lesquels on peut verrouiller
4: la filière.
1: Nous venons de créer un formidable consensus et de rapprocher les positions d'Olivier Lantier. Jean-Marc sera le contributeur, mais on viendra
3: opposé. Après mais quelle vision conservatrice c'est vraiment Lénine. Hein, c'est les soviets et l'électricité et les
4: tanks
3: qui s'en
4: mêlent. Et on fait des unis,
3: le monde a changé.
1: Je viens revenir sur... Alors les débats reprendront après la coupure.
3: C'est la population.
1: Si Jean-Marc me laisse en placer une après la coupure publicité, on parlera shrinkflation, on parlera encadrement des loyers et puis on verra si on peut parler surcapacité chinoise. Ne quittez pas, tout de suite.
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1: Allez, on est de retour pour la seconde partie de l'émission. Il est 10h passé de 1 minute. Vous êtes toujours en direct sur BFM Business. C'est les experts avec une ambiance formidable sur le plateau entre Jean-Marc Daniel, Olivier Loancy et Emmanuel Combes. Ça débat fort ce matin. On va continuer sur le protectionnisme, Emmanuel, avec cette réunion du Collège des commissaires prévue, un séminaire en fin de semaine, le 29 mai, pour réfléchir aux voies et moyens de se protéger contre les surcapacités chinoises. Le programme précis, c'est quels sont les instruments d'une politique de défense commerciale plus affirmée et plus efficace. Est-ce qu'il faut du protectionnisme ?
0: La réponse est oui. Ça peut paraître étonnant pour un économiste qui se dit plutôt libéral, mais un ciblé, et surtout, et j'insiste là-dessus, c'est le plus important pour moi, dans le respect des règles de l'art. Qu'est-ce que j'appelle les respects des règles de l'art. Il y a un truc qui s'appelle l'OMC, dont tout le monde dit qu'elle est morte. Elle n'est pas morte, elle existe. Il y a même un organe d'appel qui fonctionne, alternatif, dont les États-Unis ne font pas partie, mais la Chine fait partie. La Chine n'arrête pas de nous expliquer, depuis 20 ans, je veux jouer les règles de l'OMC. Il y a deux règles dans l'OMC qui sont absolument capitales, l'anti-dumping et l'anti-subvention. Si vous avez des surcapacités, si vous voulez vendre à l'export, vous avez la tentation de faire quoi ? De baisser les prix. Or, vous le savez, si vous vendez moins cher à l'exportation que sur votre marché domestique, ça s'appelle en droit du dumping. Et bien que l'Europe utilise davantage son arsenal anti-dumping. Pourquoi je pense que c'est intéressant de jouer avec les règles de son adversaire ? Parce que vous dites à la Chine, mais puisque vous dites vouloir respecter les règles de l'OMC, vous ne pouvez pas nous reprocher. Donc vous êtes inattaquable. Par contre, je ne crois pas à une sorte de protectionnisme un peu tombé du ciel, tel que celui du commissariat général au plan. On nous expliquait qu'il fallait mettre 30% de droits de douane sur tout. On a vu d'ailleurs que sur la voiture électrique, ça n'a pas marché.
1: Le rapport de
0: donc,
1: Thomas Grébin,
0: anti-dumping, ça existe. Anti-subvention, il y a une règle, anti-subvention. Déclenchons plus d'enquête. Donc vous voyez, je crois qu'on a en fait les outils, c'est pas la peine d'inventer des nouvelles choses, on a les outils.
1: Il faut les appliquer, oui, mais encore faut-il que les acteurs les respectent.
0: Et on pourrait même, de toute façon, si vous respectez pas, vous faites un recours devant l'OMC. Je vous rappelle qu'on a gagné au mois de juillet, la Chine a été condamnée en matière de droit de la propriété intellectuelle. Donc tout ça existe. Mais je ne crois pas à l'idée de sortir de nouveaux instruments. Pourquoi ? Parce que la Chine serait fondée pour nous dire, écoutez, vous avez mis un protectionnisme généralisé, on va mettre en place des représailles. Et qui paiera la facture ? Airbus, le luxe, l'industrie laitière, etc., etc. Donc je crois qu'il faut jouer avec les règles de ses adversaires.
1: Pour Emmanuel Macron, l'inspiration, elle vient plutôt du côté américain, Olivier Loancy. Il a dit que l'Europe devait s'inspirer de l'arsenal de défense commerciale américain en citant la section 301 du Trade Act Trade Act de 1974.
4: Ah bah, Emmanuel a raison dans le sens c'est où il faut activer ce qui existe
1: déjà. Les droits de douane ciblés, pour être clair.
4: Activer ce qui existe déjà. On est très mauvais sur les mesures de sauvegarde, très mauvais de demander à la chimie. La Commission européenne, à mon avis, n'a pas pris conscience de ce qui était en train de se passer sur les chaînes de valeur, alors que ces outils existent, puis après les mesures anti-dumping. Je crois qu'il va falloir aller plus loin parce qu'on a changé de monde par rapport aux années 90. On n'est plus dans le monde de l'OMC, on n'est plus dans le monde du moment où la Chine rentrait dans l'OMC, on n'est plus dans le monde de l'accord de Paris. Et donc, à partir de là, dans un monde de retour des empires, et on le voit sur la manière dont la Chine dit qu'elle veut respecter les règles de l'OMC, mais qu'elle ne les respecte pas, et on le sait depuis des décennies, dont maintenant Trump ne fait même plus semblant, enfin les États-Unis ne font même plus semblant du sujet, je pense qu'il faut changer de logiciel et qu'on aura besoin d'autres outils. Est-ce que je crois qu'il va sortir quelque chose de ce séminaire ? Non, hélas. Pour une raison très simple, c'est qu'encore aujourd'hui, l'Europe est globalement gagnante du commerce international.
1: Très largement.
4: Et très largement.
1: 365 milliards d'excédents de la balance commerciale.
4: Il y a 4 ou 5 pays seulement qui sont dans notre situation. Et dans ces 4 ou 5 pays, la France est le seul des grands pays européens. Je crois qu'on partage ça avec la Roumanie notamment. Enfin, quelques-uns qui ont une balance commerciale en bien négative. Une balance commerciale négative. Et donc, à partir de là, ça a été très, très clairement dit, je crois, lors de l'accord du Mercosur par la présidence danoise. C'est quand même assez dingue. Un ensemble économique qui profite du commerce international et qui voudrait mettre du protectionnisme. Et pourtant, je pense simplement que la situation française, parce qu'on a choisi la désindustrialisation, parce qu'on a fait le choix de Serge Turuck dans les années 2000, n'est que prémonitoire de ce qui va arriver au niveau européen. Parce qu'avec une différence de coût réelle ou affichée de 30 à 40% sur tous les biens industriels avec la Chine, personne ne résistera. L'Allemagne,
1: avec
4: dans
1: une
4: 4
1: techno
4: ou 5 ans,
1: souvent
4: on verra quel sera son commerce extérieur, mais risque d'avoir de gros soucis et elle basculera, à mon avis, sur un point de vue plus celui qui est actuellement exprimé par le président de la République. Il faudra se protéger et sans doute les outils actuels de la Commission européenne n'y suffisent pas.
1: Allez, Jean-Marc, rapidement pour finir le tour de table et puis on va passer à...
3: Juste très rapidement, trois remarques. La première remarque, je suis économiste mais je suis protectionniste. Juste, je rappelle que le premier cours d'économie jamais professé dans une institution a été, une institution universitaire, a été par quelqu'un qui s'appelait William Nassau Senior. Et il a commencé son cours par la première phrase qu'il a écrite au tableau devant les représentants du gouvernement anglais qui étaient tout plus ou moins protectionnistes. Nul n'est économiste s'il est protectionniste. C'est simple. Donc, formule qui a été reprise en
1: ce moment. Time to change. Comme chanteur.
3: James Tobin, quand Attac a créé son mouvement protectionniste en faisant référence à Tobin, il a dit, surtout, ne me référez pas à moi parce que moi je suis économiste. Donc, je suis contre le protectionnisme. La deuxième remarque que je ferai, c'est que effectivement, je rejoins ce qu'a dit Olivier, c'est-à-dire qu'il y a un paradoxe d'être la zone qui dégage le plus l'excédent avec la Chine sur le plan du commerce international et être celle qui réclame des mesures protectionnistes. Alors là, c'est totalement...
1: Le beurre et l'argent du beurre, cher Jean-Marc.
3: Alors, troisième élément, c'est de dire, oui, mais vous allez voir, notre commerce extérieur va se détériorer. Mais bien sûr qu'il va se détériorer. Et il va se détériorer, l'exemple japonais est là. C'est-à-dire que le Japon a à l'heure actuelle un déficit commercial qui est de la même ampleur que le déficit commercial français, c'est dire. Et donc, mais regardez la balance des paiements courants du Japon. Le Japon dégage 200 milliards de dollars d'excédents. Parce qu'ils sont allés chercher, effectivement, des bénéfices à l'étranger. Ils ont fait du Serge Turuck. Oui. Ils ont dit, on va supprimer nos industries parce qu'on n'aura plus personne à mettre dedans. Et c'est ma conclusion relative, c'est-à-dire que ce dont a besoin le pays, c'est pas d'usines de semi-conducteurs, c'est d'EHPAD. Je le déplore, mais c'est comme ça. Donc, on peut y vivre dans l'illusion.
4: Quel projet !
3: Mais c'est pas une question de projet, c'est un constat. C'est-à-dire,
4: mais il faut se projeter.
1: On aura besoin d'en encore quelques jeunes quand même.
3: Et quand on se projette, eh bien, on constate qu'il n'y a plus d'enfants.
1: Faire vivre et faire rêver.
3: Et donc alors, on peut dire que c'est un projet, mais on constate qu'il y a eu plus de décès l'année dernière. Alors, je ne sais pas si c'est un projet, mais c'est un constat.
1: Allez,
3: il y a eu
1: très
3: plus
1: vite.
3: De décès qu'une naissance.
1: Très vite, la réponse d'Emmanuel, et on passe à l'encadrement.
0: On dira à Jean-Marc, sa vision est un peu caricaturale. Il n'y a pas protectionniste versus libre-échangiste.
1: Allez t'affirmer.
0: C'est un peu plus subtil. Et d'ailleurs, l'anti-dumping.
3: Je trouve que la critique de Tobin est assez célèbre.
0: L'anti-dumping et l'anti-subvention, d'ailleurs, ça ne s'appelle pas du protectionnisme au sens juridique du terme. C'est de la défense commerciale contre des pratiques déloyales. Quand tu as une industrie qui est subventionnée, est-ce que c'est de la concurrence loyale ?
1: La bonne concurrence, c'est le level playing field. Hein.
0: Ben oui, mais oui, tu peux pas être contre le SEM level playing field. Voilà. Donc ça, c'est pas du protectionnisme, c'est de la lutte contre la concurrence déloyale. Et d'ailleurs, ça s'appelle en droit de la défense commerciale. Donc, je pense qu'un protectionnisme ciblé qui met fin à des pratiques qui sont injustifiables économiquement, au premier rang desquelles la subvention publique sectorielle et le dumping, ce sont des choses qui sont relativement entendues par les économistes, fût-il libéral comme moi.
1: Je pense que ce débat est appelé à perdurer. Il faut qu'on avance, il est 10h09.
3: Juste une toute dernière remarque. Concernant les subventions et tout ça, d'abord, c'est du pouvoir d'achat pour nous, ces subventions.
1: Oui, donc, c'est 1500 euros de pouvoir d'achat annuel.
3: Il faut remercier l'État chinois qui nous assure du pouvoir d'achat.
1: Quant au fait qui détruit des emplois.
3: Ah ben, il assure du pouvoir d'achat.
2: Il nous met en situation de dépendance.
3: Et le deuxième élément, c'est qu'il y a 95% des salariés à la surface de la planète qui gagnent moins que le SMIC. Donc il y a 95%, sachant que le SMIC en France est subventionné. Il y a quand même 95% des gens à la surface de la planète qui devraient demander à ce qu'on prenne des mesures de rétorsion contre les exportations françaises, parce qu'il y a effectivement du dumping de l'État français.
2: On n'est plus dans ce monde-là.
1: Y compris dans les loyers, avec l'encadrement des loyers. Est-ce que ce n'est pas une forme de dumping finalement ? L'expérimentation de l'encadrement des loyers, alors ça date de la loi Allure 2014, mais ça a été mis en place en 2018, va toucher à sa fin. C'était une expérimentation pour 8 ans, dans 6 mois, jour pour jour, l'encadrement des loyers qui s'est développé dans une soixantaine de villes aujourd'hui, quand même très largement, prendra fin. Et le débat est en train de remonter Matignon. Alors, c'était l'époque, François Bayrou avait commandé un rapport à l'Institut des politiques publiques que nous nous sommes procurés. C'est un rapport qui est remis aujourd'hui même au ministre du Logement. Et ce rapport, cette note, explique, est assez sévère sur les résultats au final. Explique que finalement, ça n'est pas efficace, que c'est plutôt coûteux et que à long terme, c'est même assez nocif. Ça veut dire quoi? Qu'il faut le balayer? Enfin, ça permet quand même, dans des zones tendues comme à Paris ou en Île-de-France, de limiter les flambées des loyers, non?
0: Alors, il y a quand même un petit effet positif. Alors, d'abord, le résultat est annoncé. Hein.
1: Oui.
0: Jean-Marc disait, nul n'est économiste s'il est protectionnisme, nul n'est économiste s'il croit à l'encadrement des loyers. Oui. Alors, on va retrouver, à mon avis, dans le rapport, ce que l'on sait déjà.
1: C'est 2 à 4%, il y a largement futé, on connaît la résultat. Enfin, donc, non, moi, j'en ai parlé ce matin, c'est 2 à 4% de réduction des loyers.
0: Il y a quand même un bénéfice, mais heureusement qu'il y a ce bénéfice, puisque c'est l'objectif même de l'encadrement des loyers, c'est dans les zones tendues, et notamment pour les personnes qui ont des moyens modestes, ça a permis, en effet, de limiter la hausse des loyers. Mais le problème, c'est les effets pervers. Comme en réalité, l'encadrement des loyers, elle porte sur le mètre carré. Si vous avez un très grand appartement de 200 mètres carrés à Paris, donc a priori, vous êtes plutôt une CSP+, vous en profitez aussi. Donc, il y a déjà un effet anti-redistributif. Et surtout, il y a l'effet auquel tout le monde s'attendait. C'est qu'en fait, des personnes, enfin des propriétaires, retirent du marché ces biens, soit pour ne plus les mettre en location, soit pour les mettre à d'autres usages, du style Airbnb, etc. Donc, vous avez raréfaction de l'offre. Et donc, l'effet pervers, c'est qu'il devient paradoxalement encore plus difficile d'obtenir un appartement. En d'autres termes, vous allez avoir une sorte de conflit insider-outsider. Celui qui a un appartement n'a plus envie de bouger, en se disant, tiens, j'irai bien peut-être à Bordeaux,
1: c'est ça, mais je risque d'attendre. Il y a moins de rotation.
0: Et donc finalement, vous avez moins d'offres, vous avez une mobilité plus basse, et même, à mon avis, on va trouver des résultats intéressants en termes de qualité. Puisque je ne peux pas reporter les hausses de prix, je vais en réalité moins entretenir.
1: Je rénove moins, oui, c'est ce qu'ils disent.
0: Et en plus, visiblement, il y a des mesures de contournement assez efficaces qui ont été constatées. Donc finalement, pas de secret, pas de révélation. On trouve ce que raconte la science économique pour le coup depuis 2 siècles. L'encadrement du loyer, à la fin des fins, ça fait une raréfaction de l'offre. Il y a eu des expériences à San Francisco, à Berlin, dans le Massachusetts, et à chaque fois, c'est le même constat.
1: C'est juste le principe même que.
0: Et c'est le marché.
1: Dès qu'on encadre les prix, il y a une pénurie.
0: Un rationnement.
1: Finalement, c'est un peu ce qui s'est passé sur le pétrole aussi, non, Jean-Marc?
3: Oui. Je rejoins Emmanuel sur le fait que c'est pas une surprise quand même, et que c'était la stratégie de Bayrou, de nommer des commissions pour retrouver des résultats élémentaires. Donc, il a fait son... il avait été haut commissaire.
1: Somme toute assez efficace.
3: Haut commissaire, il était assez haut pour que ce soit stratosphérique, ce qu'il racontait. Mais, il avait fait la même chose avec son l'affaire des retraites. Avec,
1: le conclave.
3: Le conclave sur les retraites. Bon. Alors, par rapport à juste ce que disait Emmanuel, donc, deux choses. La première chose, c'est que vous avez un économiste suédois célèbre qui avait cette formule, qui disait qu'il y a deux façons de détruire une ville. Vous la bombardez ou vous imposez un contrôle des loyers, un blocage des loyers. Et puis, une autre citation assez célèbre, le premier ministre du logement s'appelait Arthur Levasseur et il était député de l'endroit où nous sommes en ce moment. Il était député du 15e arrondissement et il a fait son discours en tant que premier ministre du logement en disant « Être ministre du logement, c'est être ministre des locataires ». Et donc Charles Gide, qui était le professeur d'économie au Collège de France de l'époque, avait dit, c'est donc être ministre,
1: donc le Charles,
3: c'est être ministre de la pénurie. Puisque, effectivement, comme le disait Emmanuel,
1: c'est un vieux sujet.
3: Vous prétendez favoriser les locataires, vous bloquez les prix, et donc à la fin des fins, vous organisez la pénurie.
1: Donc quoi, c'était, Olivier Louancy, un argument des politiques, finalement. Il y a une coalition hein, des maires pour l'encadrement des loyers, on voit que ça a fait fleurir.
4: Je voudrais élargir un peu le débat, parce qu'en fait, on a une crise du logement. Enfin, ça, c'est que la partie émergée.
1: En fait, c'est une mauvaise réponse à un véritable problème.
4: On a une crise du logement. Alors, j'ai beaucoup travaillé sur les sujets industriels, je ne suis pas le seul, on essaie d'esquisser des solutions collectives sur le sujet. Je pense qu'on a une vraie feuille de route. Je suis désolé de le dire, mais sur la partie logement-bâtiment, je n'ai pas vu ce travail de fond être fait en France. Oui. Et ça va de la production des matériaux de construction à toute la chaîne de distribution, à la promotion, jusqu'à la location, etc. Je crois qu'on a un vrai sujet là-dessus. Et finalement, on est sur la partie émergée de l'iceberg, là. La question de la tension, donc on veut réguler le loyer. Ça, c'est le premier point. Le deuxième point, c'est ce qu'on disait, c'est on a choisi de vivre dans un monde d'efficacité économique par le marché, c'est le principe de base, ce type de régulation va à l'encontre de ce principe, elle peut se justifier à condition, c'est ce qu'on disait tout à l'heure, que le logement soit considéré comme un bien ou comme un produit essentiel et qu'il faut qu'il soit accessible par tous, d'ailleurs c'est la justification de ce type d'encadrement. Oui. Est-ce que c'est le bon outil de faire cet encadrement pour y arriver? Je ne suis pas tout à fait convaincu. Oui. En tous les cas, les résultats aujourd'hui pour une zone dans laquelle nous vivons tous et qu'on le voit tous les jours, c'est quand même une tension de plus en plus forte avec des gens modestes qui doivent travailler en centre urbain et qui n'ont plus les moyens d'y loger et donc ont des qualités de vie déplorables à cause de transport, etc. C'est pas ça de faire un joli projet commun de vivre ensemble.
1: Bon. Donc, il y a un véritable sujet, une mauvaise réponse à un vrai sujet qui demande effectivement de nouvelles politiques publiques.
3: Autour de cette table, considérer qu'il y a trop de logements dans ce pays. C'est-à-dire qu'il y a trop de logements, sauf qu'ils ne sont pas aux endroits où on les attend.
1: Oui.
3: Et donc, vous essayez de vendre dans ce qu'on appelle la diagonale du vide, vous essayez de vendre l'appartement, vous ne trouverez aucun acheteur. Je rappelle qu'au moment où Alstom a voulu reconfigurer sa présence industrielle, notamment en Alsace, et a décidé de fermer une partie de son implantation à Belfort pour le porter vers le nord de Strasbourg, les ouvriers ont dit, écoutez, nous, on ne peut pas y aller parce qu'on est propriétaire de nos appartements à Belfort, et c'est invendable. Et donc, je pense qu'il y a aussi une réflexion d'aménagement du territoire, et surtout à l'ère du télétravail. Il y a deux choses quand même qui sont assez frappantes, c'est-à-dire que le télétravail et l'INSEE a montré dans un rapport récent que c'était plus efficace sur le plan de l'organisation économique. Donc, est-ce qu'il ne faut pas amener une solution à une réflexion d'approfondissement du télétravail? Et la deuxième chose, c'est Vinci sort régulièrement une statistique sur le nombre de gens qui sont dans les voitures qui rentrent à Paris le matin. Et donc, lorsqu'ils ont commencé, il y avait à peu près 75% des voitures où il y avait une seule personne. Maintenant, on est à 90%. Donc, au moment où on nous dit qu'il y a un problème de prix de l'essence, il y a un problème quand même qui est un problème de réchauffement climatique que nous vivons quand même en ce moment, de façon très très physique. La population continue à utiliser sa voiture de façon...
1: Peut-être que ça change avec le signal prix.
3: Et donc, je pense qu'il faudrait aussi réfléchir à l'aménagement du territoire, l'utilisation de la politique vis-à-vis de la facturation des carburants, vis-à-vis de l'aménagement du territoire.
1: Allez, il nous reste 10 minutes, moins de 10 minutes ensemble. Il est 10h passé 18 minutes sur BFM Business, on est toujours en direct. Le dernier sujet, je voulais qu'on parle, shrinkflation. Vous savez, ce mécanisme industriel qui est que pour compenser l'inflation, on réduit les doses dans les produits que l'on vend, mais pas toujours sans le dire aux consommateurs. Et pour cela, Milka vient de se faire condamner par un tribunal allemand et c'est une première, Emmanuel Combes.
0: Oui, c'est une première en Europe. Alors, la shrinkflation, c'est ancien, ça a une bonne dizaine d'années. Et ce qui est intéressant pour nous, les économistes, c'est qu'on voit les études académiques sortir. Il y a une étude là de 2025 ou 2026 qui montre. Alors, c'est pas tous les producteurs qui font cela, c'est très ciblé sur typiquement les achats du quotidien.
1: Oui, on l'a quand même pas mal vu dans les supermarchés.
0: Céréales, produits détergents, etc. Par exemple, aux États-Unis, il y a une étude très intéressante qui montre que c'est à peu près 2% des produits. Mais ce qui est intéressant, ce n'est pas seulement la quantité, c'est la hausse de prix implicite. Parce que si vous réduisez les quantités sans bouger le prix,
1: le même prix,
0: ça revient en fait à faire monter le prix.
1: Mais souvent, c'est les deux d'ailleurs. C'est ceinture et bretelle. On réduit et on augmente le prix.
0: Ça équivaudrait, selon les statistiques, à une hausse de prix de 12%. Je veux dire, c'est énorme.
1: Eh oui.
0: Alors c'est là que ça devient intéressant.
1: C'est de l'inflation cachée.
0: Parce que si je vous annonce que votre paquet passe de 10 euros à 11,20 €, hein, 12%, ou 12 euros plutôt, vous allez me dire, mais non, 11,20 €, vous allez me dire, mais attendez, moi je vais changer de producteur. Eh oui. Parce que c'est visible.
1: Eh oui.
0: Donc quand j'augmente les prix de 12%, je sais que je vais le payer parce que la demande est ce qu'on appelle élastique. Dans les biens de grande consommation, l'élasticité de la demande, je ne veux pas être trop technique, c'est à peu près 1,2, moins 1,2. Si j'augmente les prix de 10%, je perds 12% de clients. En clair, je fais gaffe avant d'augmenter les prix. Par contre, la shrinkflation, certes, je vais afficher le prix au kilo, mais comme le consommateur ne regarde pas, je ne suis pas sanctionné. Et donc, ce que vous montrent les études économiques, c'est que l'élasticité à la taille, en clair, quand je réduis la taille de 10%, je n'ai strictement aucun effet sur
1: aucun
0: les ventes,
1: effet.
0: Quasiment aucun effet. Donc, je me mets à la place d'un producteur, je me dis, mais j'ai plutôt intérêt à augmenter les prix en baissant la taille, en baissant les volumes, parce que le consommateur est complètement myope. Donc, vous voyez, c'est une pratique quand même assez trompeuse. Enfin, du point de vue du droit, c'est ce qu'on appelle une pratique commerciale trompeuse. Oui. Mais on comprend bien l'intérêt, l'incitation qu'il y a à faire ça, parce que justement, le comportement du consommateur est complètement différent lorsqu'on lui présente un prix facial et lorsqu'on lui présente un prix au kilo. Donc, il y a une incitation naturelle. Après, la question, c'est pourquoi toutes les entreprises ne le font pas. Et à mon sens, elles ne le font pas parce que toutes... parce qu'elles se disent que c'est peu probable qu'elles soient détectées. Qui va aller regarder le prix au kilo? Enfin, en tout cas, pas moi. Par contre, le jour où elles se font détecter,
1: ah oui.
0: Le jour où il y a une campagne qu'on fait, ce qui se passe en Allemagne avec cette fameuse marque de barre chocolatée, là, je ne vous dis pas l'effet sur la réputation. Donc, c'est intéressant. Pratique maligne, parce que ça permet de tromper assez facilement le consommateur, et en même temps pratique risquée dès lors que je me fais, entre guillemets, prendre. En France, je vous rappelle que l'affichage du changement de volume est obligatoire depuis 2024.
1: Depuis juillet 2024. Ouais, vous avez une loi qui oblige tous les distributeurs français à informer les consommateurs. Moi,
0: après,
1: je ne suis pas sûr d'avoir vu beaucoup d'informations sur les produits du quotidien qu'on achète dans les supermarchés. Bon, alors, est-ce qu'on se dit que c'est... la liberté d'entreprendre et qu'on maximise les bénéfices pour l'entreprise, Jean-Marc Daniel. Donc,
3: écoutez,
1: ils ont tout à fait le droit.
3: À partir du moment où les gens sont informés, il y a sur le prix du paquet, ce qui est intéressant, il y a deux choses pour moi. La première, c'est qu'effectivement, comme l'a dit Emmanuel, et c'est un vieux résultat qui date de Keynes, les gens sont sensibles à la valeur nominale et pas à la valeur réelle du prix. C'est-à-dire que si vous avez effectivement des prix qui augmente, mais qui un salaire qui augmente moins vite, les gens sont quand même contents de voir que le salaire a augmenté. Et donc, ils ne s'aperçoivent pas que l'inflation leur a fait perdre du pouvoir d'achat, même si leur salaire a augmenté. La deuxième chose, c'est que l'INSEE s'est posé la question sur les services. Alors, comment enregistrer, par exemple, c'est un débat qui existait, les défaillances des transports collectifs. C'est-à-dire, vous payez votre ticket de métro le même prix, et puis on le voit bien maintenant à Paris, en ce moment, pour avoir un bus, il faut attendre 10 minutes. Vous avez des lignes, la SNCF, tous les week-ends maintenant, la SNCF vous annonce, donc là, c'était sur le réseau Sud-Est, 4 heures de retard.
1: Ah oui, jusqu'à 8 heures de retard hier.
3: Donc la SNCF vous rembourse une partie, mais concrètement, vous avez payé quelque chose, un certain prix, pour un service qui est très très largement inférieur.
1: Dégradé.
3: Très, très, très, très dégradé. Et donc, vous avez un problème qui est un problème d'identification des conséquences de la dégradation du service, quand dans le domaine purement quantitatif, c'est assez facile à mesurer. Or, il y a beaucoup de choses qui sont des choses qui relèvent du service. Au moment où il y avait la mesure de l'inflation dans les pays d'Europe de l'Est, le FMI avait mis en place un indicateur qui était le temps de queue.
1: Oui.
3: En disant que vous aviez un prix qui était affiché, vous aviez un prix affiché, donc vous aviez un salaire affiché, donc vous aviez un pouvoir d'achat qui était stable. Alors il disait, en réalité, ce pouvoir d'achat, il fallait mesurer ce qu'on avait
1: en distance
3: à payer sur le plan monétaire, et puis le temps qu'on avait été obligé de consacrer pour obtenir le bien en question. Il disait, il y a une inflation qui est une inflation masquée, mais qui est une inflation délirante. Et donc, je pense qu'il faut réfléchir effectivement.
1: La Q-flation.
3: Voilà, comment on mesure vraiment l'inflation.
1: Pas mal, ça. Avant la shrinkflation.
0: La Q-flation.
1: Olivier.
4: Oui, alors je sais que l'émission s'appelle Les Experts, mais on n'est pas experts de tout, donc je ne vais pas rentrer dans ce débat-là, je pense que les autres personnes autour de la table l'ont très bien fait.
1: Non, mais est-ce
4: l'interrogation
1: qu'on abuse ou pas ?
4: L'interrogation que j'ai, c'est est-ce que c'est le bon moyen d'action publique ? C'est-à-dire, est-ce que judiciariser ce type de dérive-là, est-ce que c'est le bon moyen ? Sans doute, dans les cas extrêmes, je suis incapable de dire si le cas Milka en Allemagne est un cas extrême, et Emmanuel, tu l'as qualifié. En revanche, Mon sentiment, c'est que dans ce type de situation, avoir des organisations de représentants des consommateurs qui font ce travail au nom des consommateurs est sans doute un moyen de régulation qu'on va dire soft, parce qu'il n'est pas par là de droit, etc., qui va toucher sur la réputation, le fameux name and shame, oui. qui sera beaucoup plus efficace. Dans les relations sociales, on a des syndicats. On dit toujours, les syndicats de salariés n'ont pas les mêmes moyens financiers que les organisations patronales. Donc, la puissance publique a organisé de dédier des ressources aux organisations syndicales.
1: Oui.
4: C'est exactement la même logique en premier rang qui devrait jouer. Et on vient d'ailleurs de prendre, je crois, au niveau public français, une décision totalement inverse en supprimant un organisme de protection des consommateurs.
1: 60 millions de consommateurs pour ne pas nommer.
3: Non, mais voilà. La protection du consommateur, c'est la concurrence. Hein. Si les gens ne sont pas contents parce que Milka a enlevé 50 grammes sur leur pack de chocolat,
0: il peut valer... agir.
4: Et tu as une dissymétrie de l'information, on le voit bien. Oui. Donc quelque part, tu dois la récupérer, tu dois la compenser.
3: Mais oui. Mais alors encore une fois, vous avez une vision de la population autour de vous entre le fait que vous n'avez pas réalisé qui c'est des vieux et qu'il faut les mettre dans des EHPAD et pas dans des usines.
4: Je vois
3: que les gens font leur course en disant on se fait avoir, ils comprennent de rien. Heureusement qu'il y a 60 millions de consommateurs et que l'État est là pour les apporter. Non, les gens sont capables de se rendre compte de ce qui se passe.
0: Si je suis Jean-Marc, je vais intenter une action en justice parce que j'ai payé 12 centimes de plus mon paquet de pâtes. Ça n'est pas raisonnable.
3: Non, je ne fais pas d'instance. Donc je rejoins
0: Olivier, mais encore faut-il que tu le saches, parce que tu n'as pas regardé. Alors tu pars du principe que le consommateur a le temps de regarder.
3: Oui, je pars du principe que les gens ne sont pas idiots.
0: Bah, c'est pas qu'ils sont pas idiots, c'est qu'ils n'ont pas le temps de regarder. Moi, je suis assez d'accord.
3: Oh, quand on fait ses courses, on peut regarder le poids qui est sur le paquet.
0: Je ne t'ai pas interrompu, je peux juste terminer. Pour le coup, je rejoins complètement Olivier. Moi, je crois beaucoup aux corps intermédiaires et notamment aux actions de groupe. Moi, j'ai toujours été un partisan des actions de groupe. Quand vous avez une belle action de groupe.
1: En même temps, on ne va pas faire une action de groupe parce que la barre chocolatée a perdu 5 grammes.
0: Non, vous n'avez pas compris. C'est plus compliqué que ça. C'est l'effet de signal. Le but d'une régulation, un petit mot sur la régulation. J'ai été quand même régulateur pendant 10 ans. C'est pas de surveiller tout le monde. C'est que celui qui se fasse attraper. Si j'ose dire, paye pour les autres. Oui. C'est l'effet de signal. C'est quand vous êtes une grande marque et que vous êtes fait attraper, je peux vous dire que les autres, quand l'autorité de la concurrence faisait une sanction et qu'on communiquait sur la sanction et qu'on publiait une injonction à publier un extrait des dans la presse, vous dire que ça calme tout le monde. Le but d'une loi, c'est pas de mettre un fonctionnaire dans chaque magasin pour faire des relevés de prix. C'est laisser le marché jouer et il y aura un corps intermédiaire qui s'appelle l'association de consommateurs qui fera ce boulot. C'est ce qui s'est passé en Allemagne. Donc je crois qu'on a besoin de très peu de cas. Mais quand vous avez peu de cas, ça envoie un effet de signal et sa discipline, tout le monde. Donc je ne suis pas du tout d'accord avec Jean-Marc, l'idée n'est pas en effet que chacun aille en justice pour réclamer quelques euros.
3: Il ne s'agit pas d'aller en justice, il s'agit de changer de fournisseur. Et quand je fais mes courses, je n'ai pas besoin qu'une association de consommateurs me dise « tu dois acheter ce produit,
4: tu dois acheter l'étiquette. » Elle te dit « regarde bien l'étiquette. » «
0: Regarde bien l'étiquette. » Je n'ai
3: pas besoin qu'une association me dise « regarde l'étiquette. »
1: La discipline.
3: Très intelligent, Jean-Marc. Non, je suis normal.
1: La discipline dans les supermarchés et sur ce plateau. Merci. Demain, vous retrouverez les experts. Merci à tous les trois pour cette émission. Mission passionnante. Demain, les experts seront à KPME. Ne ratez pas cette émission, cette journée exceptionnelle organisée avec le MEDEF et BFM Business. KPME, on sera en direct de 7h30 à 18h à Station F avec Serge Papin. Peut-être qu'on parlera du contrôle des prix avec Patrick Martin, avec beaucoup, beaucoup, beaucoup d'invités et d'émissions.
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11: Vous êtes donc dans le 18-19, hein, 18-19, je vous le disais, très électrique, puisque dans un premier temps, on va parler de ce qui s'est dit et annoncé tout à l'heure à l'Élysée avec Nicolas Goldberg, qui est expert énergie chez Columbus Consulting. Bonsoir Nicolas. Bonsoir. Merci d'être là, vous êtes un des meilleurs experts sur la question, donc merci. C'est un honneur d'avoir votre présence pour décrypter un peu ce qui se passe. À vos côtés ou en face de vous, vous avez Mathieu Pechberti, qui est grand porteur à BFM Business. Bonsoir Mathieu.
12: Bonsoir.
11: Monsieur Électricité aussi, un peu de énergie de BFM Business. Et puis Hugo Babet, journaliste à BFM Business. Bonsoir, Hugo. Bah, qui, lui, avait l'avantage d'être à l'Élysée. Vous étiez là, vous avez pris des notes, vous avez regardé.
12: Exactement.
11: Juste avant, je voudrais un petit commentaire de Nicolas Goldberg. Là, c'était l'Élysée. J'avais l'impression qu'il y avait eu un plan d'électrification qui a été présenté par Sébastien Lecornu, le Premier ministre. Pourquoi il en fallait un autre aujourd'hui ?
13: Il y avait besoin d'un plan de portage politique plus fort et surtout de réaffirmer ce plan d'électrification, parce que les annonces du gouvernement Lecornu, elles ont été un peu perlées, parce que tout n'était pas prêt, mais il fallait réagir à l'urgence de la guerre en Iran, donc c'était un plan d'urgence et d'aide à l'électrification. Donc voilà, cet événement de l'Élysée, ça permettait d'engager les entreprises, pas d'engager des nouveaux fonds publics, on va en parler, et d'avoir un portage politique et de réaffirmer ce plan d'électrification. On a eu quelque chose de nouveau, hein. On a eu le tableau de bord qui était attendu, quelques annonces, mais voilà, c'est pour ça qu'il y a eu ce deuxième événement, c'était pour réaffirmer l'électrification et lui donner un caractère unifié avec ce plan intégré.
11: Alors Hugo Babet, vous étiez donc dans cette reprise de main, on vous a présenté l'équipe de France de l'électrification et le tout au nom de la souveraineté, évidemment. Est-ce que vous avez été convaincu ? Qu'est-ce qui vous a frappé ?
14: Que c'est surtout les entreprises qui sont venues faire des annonces et pas le chef de l'État, comme on vient de le dire. Le principal investissement, c'est 1 milliard d'euros annoncé par Stellantis pour la production de véhicules électriques en France et un engagement.

0: 1000 points de charge et également plusieurs investissements des entreprises pour leur propre décarbonation de structures, de centres commerciaux et d'entrepôts.
1: Mais quelle était un peu l'ambiance ? Elle était électrique ? Elle était, enfin, il y avait une volonté de, il y avait une vraie volonté de faire bouger les choses ? C'était quoi l'ambiance ?
0: L'objectif vraiment a été fixé par le président pendant son discours. Les premiers mots, c'était cette stratégie est simple, c'est conserver le modèle mais accélérer les résultats parce que ce qu'il manque après ce fameux plan d'électrification annoncé par Sébastien Lecornu juste avant la guerre. Maintenant, c'est les résultats, et les résultats, c'est les entreprises qui vont tenter de les avoir.
1: Mathieu Pecheberti, on l'a dit là à l'instant, en fait c'est surtout les entreprises qui ont fait des annonces. Il n'y a pas beaucoup, hein, je crois, de parler sous votre contrôle, messieurs, d'annonces de la part du chef de l'État.
0: Une seule annonce publique, c'est la Banque des Territoires, 1,2 oui. milliard d'euros, mais c'est davantage d'aide aux entreprises que spécifiquement des investissements dans l'électrification.
1: Un peu déçu, Mathieu Pecheberti, qu'est-ce qu'on aurait pu dire de plus ?
2: Je n'en attendais pas grand-chose. Donc je ne suis par définition pas déçu. Vous l'avez dit, Sébastien Lecornu avait fait des annonces très politiques il y a maintenant quelques semaines. Là, on était dans l'espèce de suite parce qu'Emmanuel Macron voulait, on va dire, reprendre la main. Donc là, on est dans de la politique pure. Il n'y a pas forcément besoin d'ailleurs d'aide financière ou réglementaire de la part de l'État. Hein. On voit bien...
1: Oui, la question de la fiscalité du coup, mais ça, on en parlera après. Ouais.
2: Non, je dis, pour l'électrification, le sujet, c'est ça. Le sujet, c'est de dire, oulala, il faut électrifier la France, donc ça fait 5 ans qu'on le dit. Bon, ça avance, doucement, assez péniblement, mais ça avance. Et puis là, on se réveille, comme à chaque fois qu'il y a une crise dans le secteur des matières premières. Donc il y en a eu, évidemment, en 2022, guerre en Ukraine, crise du gaz, là on s'est réveillé. Puis après, on s'est un petit peu endormi parce que Trump est passé par là, qu'il n'y ait plus de budget. Puis là, on se réveille avec la guerre en Iran. Les entreprises peuvent très bien aussi faire le job. On voit, il y a des bornes qui vont être installées. Tout ce qui concerne les infrastructures, ça lève pas mal d'argent privé, donc ça c'est facile. Après, ça ne règle pas le problème de comment faire en sorte que les particuliers, la population, vous et moi, nous achetions des véhicules électriques plutôt qu'à essence, nous nous chauffions en électricité plutôt qu'au gaz, etc.
1: Et que les entreprises se décarbonent. Nicolas Goldberg, est-ce que vous estimez qu'avec la crise qu'on connaît, la guerre en Iran, avec cette flambée des prix de l'énergie, on est quand même dans un basculement. On l'a un peu dit au moment de la guerre en Ukraine, mais là, on sent qu'on est vraiment à un moment quand même un peu charnière.
3: Il y a une vraie bascule qui s'opère. Ce qu'il faut voir, c'est que quand on a eu la guerre en Ukraine, on avait aussi une crise électrique. Donc c'était compliqué.
1: Il n'y avait pas de nucléaire. Il n'y avait pas assez de nucléaire,
3: il n'y avait pas autant de renouvelables. Il y avait une consommation électrique qui était plus élevée d'ailleurs à l'époque, ça a baissé depuis. Donc, mais c'était compliqué de dire à l'époque électrifiez-vous alors qu'on avait une crise électrique et que justement on a dit non, essayez de consommer moins d'électricité. C'est pour ça qu'après, en 2024, quand on a dit non, mais maintenant il faut vous équiper avec de l'électrique, on a plein d'électricité, le message était un petit peu brouillé pour les acteurs économiques. Et donc cet événement, c'était aussi l'occasion de dire là, ça y est, l'électricité, elle est là, elle est disponible. Donc à vous de faire le job pour vous électrifier. On pourrait faire plus sur l'électrification. Après, on a la situation budgétaire que la France connaît, donc c'est compliqué de mobiliser encore des poches budgétaires pour faire des choses. C'est pour ça qu'il n'y avait pas forcément grand-chose à attendre en annonce d'aide publique de cet événement. Mais là, l'idée, c'était de dire, nous, politiques, on va vous envoyer un signal pour dire que on va tout faire pour que vous vous électrifiez. Oui. Et ça, c'est important quand même.
1: Ça, c'est très important parce que, ça, comme vous dites, c'est des marqueurs. Mais en même temps, moi, ma question était plus, comme vous connaissez très bien ces questions-là, est-ce qu'il y a eu, il y a une prise de conscience, il y a vraiment, il y a un avant et un après.
3: Écoutez, les ventes de véhicules électriques neufs ont explosé cette année. Si vous regardez les véhicules électriques d'occasion, moi, j'avais regardé au début de la guerre en Iran, j'avais vu qu'il y avait des prix très compétitifs sur les véhicules d'occasion. Aujourd'hui, c'est plus le cas. Pourquoi c'est plus le cas ? Parce que tout le monde s'est rué dessus. Donc ça veut dire qu'il y a une vraie prise de conscience. Il y a un vrai mouvement qui est en train de s'opérer. Ça va prendre du temps, ça va s'étaler sur longtemps, parce qu'il y a encore 60% d'énergie fossile dans notre mix énergétique. Donc ça va prendre du temps, mais il y a une bascule qui s'opère. Et aujourd'hui, dire que rouler à l'électrique, c'est beaucoup plus économique que de rouler au thermique, c'est pas forcément un discours qu'on entendait beaucoup il y a 3 ou 4 ans.
1: Mais en plus, c'est pas forcément vrai, pardon.
3: Alors, si, en fait, à 2 euros du litre, quand ça coûte 15 euros de faire un plein électrique, c'est vraiment plus économique de rouler à l'électrique. Et quand vous avez une offre d'occasion, c'est moins le cas maintenant, mais c'était surtout le cas au début de la crise, quand vous trouvez des véhicules électriques à 8000 euros, c'est forcément beaucoup plus économique que le véhicule thermique.
2: Non, mais en fait, tout le débat depuis plusieurs années,

0: c'est le coût des véhicules électriques, c'est le coût d'équipement. Enfin, dès que, de toute façon, vous arrivez dans
1: une. Pas uniquement des véhicules électriques, il y a les pompes à chaleur, il y a la rénovation.
2: Il y a les moyens d'usage.
0: Complètement, mais c'était le coût d'équipement. Là, on parlait des véhicules, donc le coût d'équipement des véhicules électriques. Et le débat, il y a en sortie, même pas, enfin, au moment de la guerre en Ukraine, c'était on ne peut pas payer 30 000 euros une voiture électrique. Et donc tout le débat, c'était de dire est-ce que, d'ailleurs, les Chinois arriveront à produire moins cher que les constructeurs français.
1: On va avoir effectivement, deux chevaux électriques.
0: Effectivement, là, au bout de 3-4 ans, les premiers véhicules d'occasion arrivent sur le marché. Donc effectivement, dès qu'il y en a un, il part très vite. Et ça ne règle pas le problème que vous venez de soulever, savoir comment on équipe les foyers, les résidences individuelles,
1: pas chaleur, et,
0: ou collectives
1: euros,
0: d'ailleurs, en électricité.
1: En fait, ça coûte cher, cette électrification.
2: Non, mais ça coûte cher, mais c'est un investissement. Mais regardez, même la pompe à chaleur, quand elle est mise dans un logement qui est isolé, elle est beaucoup moins chère que de se chauffer au fioul. Il y a encore 2,5 millions de logements qui sont chauffés au fioul. C'est plus possible.
1: Pardonnez-moi, mais oui, je suis d'accord, mais qui peut mettre 8 000 euros sur la table comme ça pour investir? Je suis désolée. Je pense que nous, on fait partie plutôt de la catégorie supérieure.
2: Mais c'est un investissement. Regardez, si vous achetez une pompe à chaleur 8 000 euros à l'usage, ça vous revient moins cher de vous chauffer que si vous avez une chaudière au fioul, certes qui vous a coûté 2 000 euros, mais qui vous coûte une blinde à recharger. Et c'est pareil pour le gaz. Donc il y a un avantage, c'est un investissement. La question, c'est comment est-ce qu'on amorce cet investissement. Donc c'est pour ça qu'il y a des aides. Il y a des C2E, il y a MaPrimeRénov qui a pris un coup quand même. Hein. Et c'est ça la critique qu'on peut faire à ce gouvernement, c'est que MaPrimeRénov, la première année où ça a été mis en place, ça a très bien marché.
1: Ça a trop bien marché,
2: il faut savoir ce qu'on veut. Aujourd'hui, ça marche plus parce que ça a été changé 10 fois. Ouais. Donc, il faut quand même une stabilité de ces dispositifs. Mais on voit que l'électrification, ça marche et ça peut être bon pour le pouvoir d'achat à l'usage. Et c'est ça aussi le message qui voulait être passé.
3: Et en plus, dès qu'il y a des économies à faire, là, on a 6 milliards, peut-être 8 milliards d'économies à faire sur le budget 2026. La première chose que le gouvernement coupe à chaque fois qu'il faut faire des économies, c'est MaPrimeRénov et c'est France 2030.
1: Et ça a été le leasing social, oui.
3: Le leasing social qui est...
1: Même si dans les annonces qui ont été faites par Sébastien Lecornu, il y a une relance de leasing social.
2: Et c'est là que le bilan est un petit peu mitigé, effectivement. C'est que ce plan électrification, il était attendu. Si on fait le bilan de MaPrimeRénov, là, sur 5 ans, je pense qu'il est mitigé. Et ce plan électrification, il aurait dû venir il y a bien longtemps. Mais bon, mieux vaut tard que jamais. Et à l'usage, j'insiste, vraiment, l'électrique est moins cher que le fossile.
1: Oui,
2: et ce sera le cas quoi qu'il arrive après, quand on aura une tarification du carbone, quand les prix du fossile vont augmenter. Hein.
1: Mais vous avez raison. Sur le papier, je dis juste, et c'est vous-même qui l'avez dit, c'est dans un contexte qui a provoqué en fait cette électrification, enfin ce plan d'électrification, mais en même temps, on voit bien qu'il y a un problème de pouvoir d'achat aujourd'hui. Et donc, le lancer alors que ça coûte cher, même si à terme on s'y retrouve, alors qu'on est dans une logique plutôt de pouvoir d'achat défaillant, c'est pas évident, non? Le timing est pas très bon, Mathieu Pechberti.
0: Disons que le timing est purement politique, et encore une fois, en plus, on est dans une année préélectorale, mais. Le timing, en fait, c'est tout le problème, c'est ce qui vient un petit peu dit par Nicolas, c'est-à-dire que le stop and go, ça marche pas. Si vous voulez motiver, encourager et pousser une population entière à s'équiper, à déjà lui rentrer dans le crâne, hein, pardon l'expression, mais qu'il faut s'électrifier, il faut pas le faire en 2022 comme ça a été fait, puis un peu laisser tomber, envoyer des signaux en coupant les aides sur la rénovation énergétique et puis essayer de recommencer sans argent cette fois, cette année, c'est-à-dire en 2026. Il faut de la stabilité pour que les gens comprennent où ils vont, et un coup ils ont des aides, deux ans après il n'y en a plus, et donc effectivement ça n'aide pas à investir. Et puis il y a aussi là la complexité des aides, des réglementations qui sont quand même extrêmement dures à comprendre, ou en tout cas pas du tout facile à lire pour la plupart des gens, et qui ne sont pas aidés d'ailleurs par les organismes, on va dire, plus classiques comme les banques. Vous voyez, s'il y avait des systèmes de réglementation qui obligeaient les banques, qui facilitait des accès à des crédits verts en passant par les banques et uniquement par les banques pour éviter des passages par les administrations, les collectivités locales, etc., ça serait peut-être un petit peu plus facile également.
1: Et vous voulez ajouter quelque chose?
3: Oui, et en plus, en termes politiques, c'est plus facile de faire passer un plan d'électrification quand on est hors crise que maintenant en crise, où la plupart des partis, même des partis qui soutiennent le gouvernement, sont davantage pour une réduction des taxes, des aides aux consommateurs, des aides de carburant, que cette politique avancée par le gouvernement d'électrification.
1: Nicolas Gilbert, vous voulez dire quelque chose? Après, j'ai une question pour vous.
2: En fait, elle est très importante, cette politique d'électrification. électrification, notamment pour les entreprises, parce que pour les flottes d'entreprises. En général, les entreprises achètent des véhicules neufs et ils les utilisent entre 3, 5 et 7 ans. Vous avez le temps de rentabiliser votre véhicule électrique si vous l'utilisez 3, 5, 7 ans. Et surtout, ce qui est important derrière, c'est que ces véhicules-là, ils alimentent le marché de l'occasion. Et donc, quand votre véhicule d'occasion, il est peut-être un petit peu plus cher qu'un véhicule, que son équivalent thermique, en fait, en un an, vous y avez gagné en pouvoir d'achat. Et donc, c'est pour ça qu'on avait besoin de ce portage politique et de dire aux entreprises, prenez des véhicules neufs électriques, s'il vous plaît, comme ça, on aura une offre d'occasion électrique qui sera abordable pour les particuliers et donc qui améliorera leur pouvoir d'achat.
1: À votre avis, il aurait fallu mettre combien sur la table ?
2: Alors là,
1: on va avoir un vrai plan d'électrification. Est-ce que quelqu'un a un chiffre là autour de cette table ?
2: Non, mais ça se compte en dizaines de milliards. Ouais. Ce qu'il faut bien comprendre, c'est qu'en 2022...
1: Vous avez les cordons de la bourse.
2: Alors, le premier secteur dans lequel il faut de l'encouragement, c'est évidemment les transports, parce que là, il n'y a pas grand-chose à faire. C'est-à-dire que le signal prix, il est déjà là dans les transports. Ce qu'il faut, c'est qu'on stoppe les barrières psychologiques, d'où l'intérêt du leasing social, parce qu'à l'usage, vous voyez que recharger un électrique, c'est pas si compliqué, que c'est agréable de rouler en électrique et qu'effectivement, vous vous retrouvez financièrement. Il y a ensuite le secteur de l'industrie. C'est un secteur qui est très difficile à électrifier parce qu'il faut les technologies, parce qu'il faut les changements de process.
1: C'est extrêmement cher.
2: Regardez, aujourd'hui, le gaz est autour de 50 euros du mégawattheure, l'électricité est à peu près au même prix, sans compter le prix du CO2. Donc, on s'y retrouve à peu près. Mais après, c'est un investissement et c'est là qu'on peut utiliser, valoriser des surplus électriques. Et il y a un secteur qui est un peu plus compliqué à électrifier, c'est celui des bâtiments. Pourquoi c'est compliqué ? Parce que vous touchez au logement, vous rentrez chez les gens et c'est pour ça qu'une annonce qui n'a pas été faite, mais qu'on aurait pu attendre aujourd'hui, c'est l'offre liée fourniture d'électricité et pompe à chaleur. C'est-à-dire qu'il y a un appel d'offres qui devrait être lancé pour que les fournisseurs d'électricité puissent aussi installer des pompes à chaleur et agir sur la maintenance. Ça n'a pas été annoncé parce que c'est pas encore complètement fait et ça devrait sortir à la rentrée. Mais c'est là aussi qu'il faut mettre
1: de l'argent. Il y aura un troisième plan d'électrification.
2: Il y aura une suite. Mais de toute façon, l'électrification, elle va se jouer de maintenant jusqu'à 2050. Il faut doubler la part d'électricité. Ça va pas venir tout de suite, ça va se faire progressivement.
1: Ouais, très rapidement, Hugo.
3: Même un exemple ce matin, Octopus Énergie, un fournisseur qui annonce 150 millions d'euros pour une usine de production de pompes à chaleur en France, le conditionne à l'appel d'offres qui va être lancé par le gouvernement.
1: Oui,
2: ensuite, on a parlé en dizaines de milliards, je voudrais dire quelque chose. En 2022, les énergies fossiles qu'on a importées en France, c'est 116 milliards d'euros.
0: Okay,
2: ça, c'était la crise. Mmh. Mais en général, c'est entre 60 et 80 milliards d'euros chaque année. Et ça, c'est de l'argent qu'on envoie à des pays pétro-gaziers. Donc, c'est jeté par la fenêtre. Donc, quand on dit que l'électrification,
1: oui,
2: ça se joue en
1: dizaines...
2: On fait du bas carbone, on peut s'en passer, ou au moins diminuer cette dépendance. Mais regardez, vous divisez par deux déjà, c'est pas s'en passer. Vous divisez par deux, vous économisez 40 milliards d'euros par an sur la balance commerciale. C'est un gain, donc c'est en ça que l'électrification, c'est de l'investissement. Et quand on dit oui, c'est en dizaines de milliards d'euros, oui, mais ça, c'est aussi un gain pour notre balance commerciale.
1: Oui, mais il faut pouvoir les sortir.
0: Ouais, et puis la balance commerciale, ça dépend sur.
1: Oui, parce que la balance commerciale, c'est là qu'on exporte de l'énergie, hein, donc c'est à peu près 5 milliards.
0: Non, mais je pensais aussi.
2: On exporte de l'électricité, oui.
1: Oui, c'est ce que je veux dire, l'électricité, pardon.
0: Mais effectivement, les 70 milliards d'euros par an qui sont dépensés en achat de gaz et de pétrole, je pense que ça suffit à le mettre sous le nez. Et ça fait 40 ans que ça dure, donc c'est quand même pas très nouveau. Pour montrer qu'on peut, l'État, dans ses arbitrages, dans les multiples arbitrages qu'il a, pourrait dépenser même.
2: On est à l'os parce qu'on n'a pas investi. Oui.
0: On est à l'os, mais on dépense quand même 70 milliards d'euros par an en achat de gaz et de pétrole. Et ça va être évidemment bien plus avec la flambée des cours en 2026. Donc, c'est aussi ça qu'il faut mettre en regard. Mais une fois... ça, c'est la balance commerciale énergétique. Vous pouvez aussi regarder la balance commerciale pour les véhicules. Le gros problème qu'on a aujourd'hui en France et en Europe, c'est que les véhicules électriques sont encore un peu chers, même si les prix ont très largement baissé. Et que si on encourage les véhicules électriques, ce qui en soi est une bonne chose, peut-être qu'on va encourager aussi à acheter des véhicules chinois. Ça aussi, c'est un autre volet commercial qui n'est pas bon pour nous.
1: C'est une évidence, surtout quand on voit les modèles. Est-ce que le coût de l'électricité est trop élevé en France ? Est-ce qu'il faut le bloquer, l'encadrer ? Et est-ce qu'il faut réduire la fiscalité ? C'est deux gros sujets dont on va s'emparer pour l'élection présidentielle, n'est-ce pas, mon cher Hugo ?
2: Alors là, il y a plein de débats et plein de questions.
1: Ouais.
2: Évidemment,
1: il y a plein de choses trappes.
2: Évidemment, moins l'électricité est chère, plus vous envoyez un signal favorable à l'électrification. D'accord. Et bien sûr, si vous baissez le prix des énergies fossiles, vous envoyez un signal négatif pour l'électrification. C'est pour ça que ceux qui vous disent qu'il faut baisser les taxes sur le carburant, c'est un signal négatif pour l'électrification.
1: Non, mais il y en a qui vous disent qu'il faut même arrêter de baisser, avoir des prix très compétitifs, enfin de compenser les prix des énergies renouvelables parce que ça coûte très très cher.
2: Bah, en fait, ça, c'est des contrats qui ont été passés. Les énergies renouvelables qui coûtent cher, c'est surtout celles qui ont été déployées avant. Hein.
1: Ouais.
2: Les nouvelles sont moins chères.
1: Mais pour l'instant, ça coûte cher.
2: Bah. Non, en fait, ça pèse sur le budget de l'État, mais pas directement sur les factures, parce qu'il n'y a pas un lien direct. Mais encore une fois, c'est un investissement. Notamment les contrats solaires qui ont été passés il y a plusieurs années continuent de coûter cher, mais ça, c'est des erreurs passées. On ne reviendra pas dessus. Les nouvelles coûtent moins cher. Et surtout, sur le prix de l'électricité payée par les usagers, il y a plein de choses qu'on peut utiliser pour payer moins cher. Il y a le coût du réseau, il y a des coûts réglementaires, il y a effectivement des taxes. Mais attention, un euro en moins quelque part, c'est un euro qu'il faut compenser ailleurs.
1: Donc, est-ce qu'aujourd'hui, il faut baisser le coût, il faut, baisser le coût de l'électricité ?
2: On peut le faire en baissant la fiscalité, mais il faut compenser ailleurs. Voilà. C'est-à-dire que vous baissez d'un euro la fiscalité sur l'électricité, c'est 200 millions de manque à gagner pour l'État. C'est peut-être de l'argent que vous pouvez mettre plutôt dans la conversion à l'équipement. En tout cas, moi, je suis favorable à ça. Après, il ne faut pas négliger l'impact du signal politique qu'on envoie en baissant un peu la fiscalité. En tout cas, en 2024, les taxes sur l'électricité ont été réaugmentées et ça, c'était une grosse erreur parce que c'était vraiment un signal négatif pour l'électrification. Ouais.
0: L'État n'a pas les moyens de baisser les taxes sur l'électricité. Il n'y a pas d'autre moyen que de baisser les prix de l'électricité que de baisser les taxes. Le reste, il n'y a pas beaucoup d'action sur le parc nucléaire français. Je ne vois pas très bien ce qu'on peut faire véritablement.
1: On peut sortir du système européen.
2: Ça ne nous fait pas payer moins cher.
1: Non, mais ça, c'est il y a certains qui l'estiment.
3: Ça ne peut pas se faire en 2-3 mois. En plus.
2: Même si vous le faites en trois ans, les prix aujourd'hui, ils sont à 55, le prix du nucléaire, c'est 60. Vous sortez, un prix français, vous payez plus cher et vous empêchez EDF d'exporter. Donc ça, c'est non. Mais on peut faire d'autres choses.
0: Ce que raconte le Rassemblement National, déjà, il ne raconte jamais la même chose. Donc c'est pour ça que personne n'y comprend rien. Il ne propose plus de sortir du marché européen de l'énergie.
1: Si.
0: Non. À certaines conditions,
2: plus que
0: et de revoir des modes de calcul. Bref, et je ne rentrerai pas dans les détails, parce que eux-mêmes ne seront pas encore entrés dans les détails, et quand moi je les interroge et je rentre dans les détails avec eux, on commence vite à être en brasse coulée. Donc tout ceci ne marche pas, d'accord ? Que ce soit très clair. Ensuite, les prix d'électricité, si vous voulez les baisser, vous n'avez que les taxes pour agir. Si vous voulez un jour dire à EDF, produisez à tel prix, parce que c'est sur décision de décret, c'est EDF qui paiera la différence entre le prix de marché européen et le prix que lui aura soumis le prochain ou la prochaine chef de l'État. Mais donc EDF paiera. Et si EDF paye, Edwige ? C'est vous et moi qui payons. Ouais. Donc c'est plus le contribuable, mais c'est le consommateur. Donc franchement,
1: à combien est le prix d'électricité en Espagne, qui est sorti du système justement ?
2: L'Espagne n'est pas sortie du système.
1: Elle est un peu sortie, on lui a donné.
2: C'est terminé ça.
1: C'est l'article, je ne sais plus trop combien.
2: C'est terminé. Oui. Ça veut dire que pendant deux ans, ils ont mis en place un plafonnement de leur marché.
1: Ouais.
2: Ça a coûté énormément à l'État, parce que c'est l'État qui compensait. Et par contre, les Français importaient de l'électricité espagnole subventionnée par l'État espagnol.
1: C'est la même chose pour le pétrole.
2: On était ravis de ça. Mais c'est terminé. C'est-à-dire qu'aujourd'hui, l'Espagne a un prix de marché qui est à peu près celui de la France parce qu'ils sont dans la même situation que nous. Ils ont beaucoup de surplus de production, production électrique. Donc, leur électricité à le prix de marché est à peu près celui de la France. Après, ils ont moins de taxes, moins de réseaux, donc c'est ce qui fait qu'ils payent moins cher. Mais c'est pas une sortie du marché européen de l'électricité. Ils ont eu une dérogation
1: pour plafonner,
2: mais ils sont pas sortis. Et aujourd'hui, cette dérogation, elle est terminée puisque les prix étaient hauts là-bas parce qu'ils produisaient beaucoup à partir du gaz. Là aujourd'hui, ils ont beaucoup plus de renouvelables et ils ont un système qui est surdimensionné. Donc c'est ce qui fait qu'ils payent moins cher.
0: Personne ne sortira du marché européen de l'énergie.
2: Les Anglais l'ont fait, ils le regrettent. Voilà. Mais
1: c'est une des propositions, en tous les cas.
2: Oui, elle est pas bonne.
0: On peut pas, la France ne peut pas.
2: Non, mais surtout, c'est pas bon. Enfin, je veux dire, là, on paye moins cher avec le marché qu'avec un prix indexé sur le coût du nucléaire. Et surtout, ce marché européen, il nous permet d'écouler tous nos surplus électriques chez nos voisins. On exporte l'équivalent de la consommation de la Belgique. Nos voisins vont pas prendre nos surplus comme ça si on sort du marché.
1: Mais justement, puisqu'on parle d'électrification de la France, on va avoir besoin de plus d'électricité. Donc, on va avoir besoin de ce surplus d'énergie.
2: Oui. Et il y a encore plein d'énergies renouvelables qui arrivent.
1: On va passer de 27% à 38% c'est les... en 2035. C'est l'objectif qui a été fixé tout à l'heure par le président.
2: Oui, mais ça, on va, ça, on a besoin, on a suffisamment d'électricité pour faire ça. Et il y a encore des renouvelables qui arrivent d'ici 2035. Donc on aura suffisamment d'électricité pour ça. Et moi, je vous garantis qu'on va rester exportateur encore un petit moment.
1: Le pari est pris. Merci, merci beaucoup en tous les cas.
2: Merci
1: on a vu que c'est un sujet qui est complexe. On va continuer à en parler avec celui qui a dit qu'il allait investir 300 millions dans des bornes rechargeables. C'est Aurélien Demeaux, le patron justement d'Electra. Merci Nicolas, merci Mathieu, merci Hugo. Tout de suite, donc Aurélien Demeaux.
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1: On continue à parler d'électrique dans ce 18-19 avec mon invité qui, lui, était à l'Élysée, mais en tant qu'acteur, Aurélien Demeaux, bonjour.
6: Bonjour Edwige.
1: Merci d'être là, cofondateur et président d'Electra. Electra, c'est les bornes de recharge. Vous étiez électrique, vous étiez à l'Élysée tout à l'heure, vous avez participé à une table ronde, justement, avec ceux qui ont... Vous faites partie de cette équipe de France dont parlait le président de la République. Vous étiez aux côtés du Michel-Édouard Leclerc. Tiens, c'est drôle, parce que c'est un concurrent aussi pour vous. À côté aussi, je crois, du patron de, pas du patron de Stellantis, mais enfin d'un des représentants de Stellantis qui a dit qu'il allait mettre 1 milliard, c'est quand même beaucoup sur la table. Vous avez trouvé ça, vous a plu, vous avez été convaincu, vous êtes dit que ça bougeait?
6: Oui, j'ai trouvé que c'était une initiative qui était vraiment une très bonne initiative, avec l'idée de se dire, en fait, prenons conscience de l'atout et de la chance qu'on a en France d'avoir une production électrique qui est formidable, avec énormément de production, notamment nucléaire, donc de l'énergie qui est décarbonée, qui est abondante. Je rappelle qu'on est exportateur de manière massive d'électricité, on exporte 90 TWh, donc c'est l'équivalent de la consommation de la Belgique chaque année. Et de prendre conscience de cet avantage, pour se dire, plutôt que d'importer du pétrole de l'autre bout du monde, de le raffiner et de le brûler, utilisons notre électricité locale. C'est du bon sens, en fait, c'est du bon sens, mais... On était avec des constructeurs, des producteurs d'énergie, nous-mêmes qui sommes le premier opérateur de stations de recharge rapide en France, et chacun dans la chaîne de valeur a un rôle à jouer pour que ce futur-là, et c'est important pour moi de le dire, il soit positif, qu'on enthousiasme les gens et qu'on leur montre que c'est un futur qui est désirable.
1: Oui, pas négatif et punitif, comme vous dites. Ça, c'était quand même un des points. On a raté quelque part le coche pour essayer de convaincre les Français qu'il fallait se mettre à l'électrique, non ?
6: Je crois qu'il faut vraiment expliquer. Il y a une forme de pédagogie aussi, puisqu'en fait, en France, vous avez 4% de voitures électriques. Donc, si on sort là dans la rue, on a 4 chances sur 100 de trouver quelqu'un qui a une voiture électrique. Donc, il y a tout un tas de vieilles lunes et de légendes urbaines sur la voiture électrique. On nous dit qu'il n'y a pas assez de bornes. Ça n'est pas vrai. On a maillé tout le territoire. Il y a plus de 200 000 bornes de recharge ouvertes au public en France. Et on a doublé le nombre de points de charge rapide. Donc, en fait, ce qui est intéressant, c'est que là, il y a un alignement où les voitures, maintenant, elles coûtent moins cher.
1: En ça plus,
6: il y a des bonus. Ça commence à être moins cher.
1: Ça commence à être
6: les voitures chargent plus vite. Elles ont plus d'autonomie. Il y a des bornes partout.
1: Et donc, qui ne marchent pas toujours, mais enfin, ça, c'est votre problème.
6: Il y en a quelques-unes, mais globalement, le niveau de qualité, quand vous demandez aux utilisateurs de voitures électriques, ceux qui vraiment sont en électrique, il y a 93% qui ne reviendraient jamais en arrière. Donc, ça veut dire que quand même, l'expérience est satisfaisante. Et donc, tout ça est en train de s'emboîter. On est à plus 50% de ventes de véhicules électriques au premier trimestre 2026 par rapport au premier trimestre 2025.
1: Oui. Ben ça, j'ai envie de dire merci, M. Trump, quelque part.
6: Alors, c'était avant Trump, parce que Trump, en fait, vous savez, entre la prise de commande de la voiture et la livraison, il y a toujours 3, 4 ou 4, 5 mois. Donc, c'était avant. Et là, on va voir cette dynamique s'amplifier davantage parce que le pouvoir d'achat, et moi, c'est le message que je veux passer, qui était passé ce matin, c'est que la transition vers l'électrique, c'est une mesure de pouvoir d'achat. C'est fondamentalement du pouvoir d'achat. Un taxi ou un VTC qui passe électrique, il gagne entre 800 et 900 euros par mois.
1: Oui, mais à condition qu'on l'aide, justement, à acheter en leasing social, par exemple, une voiture électrique pour son taxi. Idem pour les infirmières ou les aides à domicile. Il faut qu'on les aide à acheter une voiture. Tout le monde n'a pas les moyens de s'acheter une voiture.
6: Vous avez raison, oui, il faut qu'on les aide, et c'est le cas, puisqu'il y a en fait le leasing social qui revient, il y a une mesure qui était prise sur les taxis. Donc il faut effectivement aider les gens parce que les voitures électriques sont encore un tout petit peu plus chères que les équivalents thermiques. Donc il y a un système de bonus. Et puis, vous avez une fiscalité qui est incitative sur les flottes d'entreprises qui représentent 50% des volumes. Donc, ça va dans le bon sens. On est en train de gagner cette bataille. Et l'énorme avantage pour la Maison France, si je prends un pas de recul, c'est que nous n'avons pas de pétrole en France. Donc, si demain, le baril, là, il est à 100-110 dollars, si demain, il passe à 250 dollars, qu'est-ce qu'on fait? On va juste pleurer parce qu'en fait, on n'a pas de pétrole en France. Donc, il faut aider, évidemment, ceux qui ont besoin aujourd'hui.
1: C'est de souveraineté, en fait, c'est ça que vous nous dites.
6: C'est de la souveraineté. Puisqu'on produit 100% de notre électricité en France alors qu'on importe 99% du pétrole. C'est du pouvoir d'achat, puisqu'on rend des milliards de pouvoir d'achat aux Français qui vont pouvoir payer leur électricité moins cher. Et puis, c'est de la transition climatique.
1: Pardon, mais c'était un peu ce que disait avant vous un des experts en électrique, c'est Nicolas Goldberg. Il disait, comme vous, voilà, il faut absolument investir parce qu'à terme, on a tout à gagner. Mais le terme, il est assez long. Moi, je vous parle du court terme où il y a un vrai problème de pouvoir d'achat des Français. Vous voyez, même pour les entreprises, avoir un four électrique, ça coûte très très cher. Vous voulez avoir une voiture électrique, ça coûte cher. Vous voulez avoir une pompe à chaleur, oui, ça coûte cher. C'est là où il faut, je sais pas où est la solution quoi.
6: Ben, l'idée c'est qu'en fait, à mesure que le volume de véhicules électriques augmente, et c'est le cas, j'ai rappelé les chiffres, plus 50% oui. après trimestre, en fait, vous avez des économies d'échelle. Puisque dans le monde, on vend 85 millions de voitures chaque année, il y a à peu près une vingtaine de millions de véhicules électriques là-dedans. Donc plus on a des volumes, plus le coût va baisser. Et c'est exactement ce qui est en train de se produire. Donc, il faut aider sur le court terme, parce qu'il y a des gens, effectivement, qui sont en difficulté. Et en même temps, il faut préparer l'avenir. Parce qu'aujourd'hui, ce dont on bénéficie énormément, c'est le plan Messmer et le grand plan avec le parc nucléaire qui était construit dans les 70-80, qui, aujourd'hui, nous sert énormément. Et si on fait ça, je pense que nos enfants nous remercieront demain le fait de s'électrifier, puisque la prochaine crise, il y en aura d'autres, des crises du pétrole, il y en a tous les 3, 4, 5, 6 ans. Et donc la prochaine fois, on sera un peu moins exposé, et la fois d'après un peu moins, et la fois d'après, peut-être qu'on sera quasiment pas exposé. Ça va prendre 15, 20 ans. Il faut le temps que le parc en fait, se régénère, particulier comme professionnel, mais avec la dynamique actuelle qu'on a, je pense qu'on est en train d'être sur la bonne voie.
1: Et un point qui va dans votre sens, lorsqu'on va à propos de dynamique, c'est que les parcs des entreprises, les flottes d'entreprises sont en train de basculer vers l'électrique et ça, c'est ce qui fait décoller un marché, en fait.
6: Massivement, ouais. et pour une raison simple, c'est pas une raison simplement de critères écologiques, c'est aussi beaucoup une question de ce qu'on appelle le TCO, le coût total de possession d'un véhicule. Donc nous, la discussion qu'on a, on travaille avec plus de 600 flottes d'entreprises pour leur permettre d'avoir des tarifs améliorés sur le réseau Electra. Et ces flottes, en fait, les interlocuteurs qu'on a aujourd'hui, ce sont des DAF, ce sont des directeurs des achats. Là où il y a 2 ou 3 ans, c'était plutôt les gens qui s'occupaient de la RSE.
1: Un mot pour rappel, enfin, maintenant on commence à vous connaître, Electra, vous avez fondé ça avec 2 associés.
6: Voilà, Electra, on a monté la boîte il y a 6 ans et on est aujourd'hui un opérateur européen de stations de recharge rapide. Ouais. Donc ça permet de récupérer 300-400 km en 15 à 20-25 minutes en fonction de votre voiture. On opère dans 10 pays en Europe, on a 400 stations en France, donc l'idée c'est de mailler le territoire en disant on va vous permettre de recharger vite, comme ça il n'y a pas d'organisation particulière, et surtout faire une recharge qui est extrêmement simple, avec un parcours utilisateur où vous n'avez aucune complexité à appréhender quand vous passez électrique. Encore une fois, le leitmotiv d'Electra, la raison pour laquelle moi j'ai monté cette boîte, c'est parce que je veux que ça soit positif et enthousiasmant, et que l'électrification ne soit pas une mesure technocrate prise à Bruxelles par des gens qui... Non, c'est pas ça l'histoire. C'est extrêmement positif pour la Maison France et on essaie de créer le produit et les conditions pour faire en sorte que ça soit désirable.
1: Alors, 2 annonces, une de votre part, mais on va commencer par celle du président qui a dit qu'il fallait 240 000 bornes d'ici 2030. Comme ça, la France sera complètement maillée.
6: Alors, nous, on aime bien... disons qu'en fait, toutes les bornes ne sont pas équivalentes. Nous, on fait les bornes qu'on a, donc c'est des bornes ultra rapides, permettent de récupérer, je l'ai dit, 300-400 km en grosso modo une vingtaine de minutes. Et donc, cette borne-là n'est pas équivalente avec la prise, on va dire, la prise secteur qui va recharger une voiture en 30 heures. Donc, pour moi, le volume et la quantité n'est pas forcément la bonne mesure. En revanche, ce que je peux vous dire, en tant que vice-président de Charge France, c'est que nous avons maillé le territoire. Et qu'aujourd'hui, ça n'est pas vrai de dire qu'il n'y a pas assez de bornes en France. On a multiplié par 2 le nombre de bornes en charge rapide et multiplié par 10 le nombre de bornes de recharge rapide entre 2023 et 2025, et par deux, le nombre de bornes au total. Donc, vous ouvrez n'importe quelle application, vous allez voir pléthore de bornes. Donc, ce travail, il a été fait grâce notamment au concours de mes confrères et d'Enedis.
1: Oui, alors, oui, absolument. Et puis, il y a EDF aussi. Alors là, c'est pour les poids lourds qui veulent développer ça. C'est une annonce qui a été faite tout à l'heure, comme la vôtre, mais je voudrais, avant qu'on revienne sur un point, l'autre jour, je participais au forum BFM sur BFM TV, et il y avait une dame qui était aide à domicile et qui disait « c'est formidable de nous promettre un leasing social pour acheter une voiture électrique. Moi, j'habite dans une petite ville de Provence, dans un appartement. Ben, où est-ce que je recharge ma voiture? Où est-ce que je la recharge ?»
6: Mais l'idée, alors ça c'est un des arguments que j'ai souvent, c'est des gens qui parfois me disent « je ne peux pas passer à l'électrique parce que je n'ai pas de garage, je n'ai pas de prise à la maison.
1: Oui. »
6: Ce à quoi je leur réponds « tu n'as pas non plus de pompe à essence chez toi. Hein » Donc qu'est-ce que font les gens aujourd'hui avec une voiture thermique? Ils vont toutes les semaines, tous les 10 jours, tous les 15 jours, ils vont au supermarché, que sais-je, dans la station-service, faire leur plein. Et bien c'est exactement le même système qu'on a aujourd'hui. On équipe, nous, des Intermarchés, des Leclerc, les autoroutes, etc., les mêmes lieux finalement que les stations-service et les habitudes vont rester les mêmes. Donc il n'y a pas nécessairement besoin d'avoir une prise chez soi ou un garage pour passer électrique aujourd'hui.
1: Alors vous avez annoncé en fait un investissement de 300 millions d'euros avec 1000 points de charge supplémentaires. C'est pour la France.
6: Voilà, voilà. 1000 points de charge supplémentaires.
1: D'ici 2030.
6: Tout à fait. 1000 points de charge supplémentaires, 300 millions d'euros. Donc l'idée c'est de dire, on voit que la dynamique en France, elle est bonne. On voit que ça s'accélère. Donc on va investir davantage par rapport à notre plan. Donc on est dans 9 autres pays européens, mais la France est notre marché domestique historique. Et donc on va investir davantage pour accélérer le déploiement des bornes, puisqu'on voit, vous allez voir les chiffres au mois de mai, mois de juin et mois de juillet, de vente de véhicules électriques, ça va être spectaculaire. J'ai des constructeurs automobiles avec qui j'ai discuté récemment qui me disent on est à plus de 50% de prise de commande en 100% électrique. Et donc ça va se traduire dans les immatriculations.
1: Constructeurs français ou chinois?
6: Constructeurs français, constructeurs sud-coréens. Les Chinois, pour l'instant, ils ont moins de 3% de part de marché en France, donc c'est pas très significatif, même si ça progresse, mais sur une base qui est assez faible. Et l'objectif, je pense, c'est de faire en sorte que l'industrie automobile, qui est en train de vraiment d'accélérer très fortement sur l'électrique avec toutes ces prises de commandes, que l'industrie automobile, je pense, tourne le dos à l'hybride et à des vieilles technologies et soit pleinement engagée vers l'électrique. Et je crois que c'est en train de se passer.
1: Alors vous, ces 1000 bornes, vous allez les déployer où? Où est-ce que le maillage, à vos yeux, est insuffisant?
6: Alors on va faire deux choses. On va densifier, c'est-à-dire que les stations existantes, dans la mesure du possible, on va les étendre avec des points de charge supplémentaires. Et puis, on va créer des nouvelles stations. Donc, c'est un mix entre, je dirais, 50% de zones urbaines, Paris, Lille, Lyon, Marseille, etc., des zones dans lesquelles on est déjà assez présent, et puis ce qu'on appelle les corridors, donc essayer de mailler les axes pour que les gens puissent voyager. Donc, c'est un mix des deux, et on va s'installer typiquement sur des centres commerciaux, des hôtels, des aires d'autoroute, des restaurants, ce genre de lieux qui sont ouverts au public.
1: Alors, la question, même si vous avez débattu avec lui, est-ce que les grandes surfaces, la grande distribution, à Michel-Édouard Leclerc, je faisais allusion à lui, bien sûr, est-ce que ce ne sont pas vos concurrents directs?
6: Oui, c'est un concurrent qui va installer des bornes.
1: Parce qu'eux, ils ont un plan aussi très ambitieux.
6: Tout à fait, donc ils vont investir 200 millions d'ici à 2030, ce que disait Michel-Édouard Leclerc ce matin. Moi, je pense que c'est une bonne chose. On a besoin, c'est une infrastructure nationale qu'il faut construire pour des millions de véhicules qui vont arriver. Vous savez, les ventes de voitures électriques, puisqu'on en a parlé, on en parle depuis 2-3 ans de temps en temps, c'est pas linéaire. Donc, on a eu un moment où ça a accéléré en 2023, ça a un peu stagné en 2024-2025, tout le monde a dit « Ouh là là, mais l'électrique, ça marche pas, les consommateurs n'en veulent pas, etc. » Et aujourd'hui, c'est en train d'accélérer de manière massive, pas uniquement de manière conjoncturelle pour l'histoire de la crise en Iran, mais parce que, comme j'ai dit, les voitures sont moins chères, elles ont plus d'autonomie, ainsi de suite. Donc là, on va avoir des millions de voitures électriques arriver sur la route, donc nous, on va continuer à investir, mais s'il y en a d'autres qui le font aussi, je pense que c'est une bonne chose pour l'écosystème.
1: On parlera du prix après, parce que vous aussi, vous faites un peu comme votre Patrick Pouyanné, si je puis me permettre, c'est-à-dire que vous faites des offres, mais à condition de s'abonner. On va revenir là-dessus. Est-ce que quand même, le problème quand même, c'est d'avoir accès à ces recharges un peu partout? Ça, c'est le premier point, vous avez déjà partiellement répondu. Et le deuxième point, c'est comment vous financez ça quand même? Parce que Electra, c'est une énorme boîte, mais enfin, c'est pas si énorme que ça.
6: Oui.
1: Comment vous financez 300 millions d'euros?
6: Vous avez raison. Donc, nous, on a levé un peu plus d'un milliard, 1,1 milliard de capitaux.
1: Oui.
6: Donc, c'est un mix de 600 millions d'euros d'equity, donc de capital, et à peu près 450 millions d'euros de dette. Donc, on a des prêteurs et puis on a des investisseurs. Et donc, ces gens-là, je pense, croient dans la thèse de développement d'Electra, qui est la suivante. On développe de la charge rapide dans des endroits intéressants avec une expérience utilisateur qui est la plus simple et la mieux possible. Notamment parce qu'en fait, toute la brique technologie, on a 70 développeurs informatiques en interne, elle est développée par Electra. Et donc, on a un peu plus d'un milliard qu'on est en train de déployer. Une station, c'est entre 500 et 700 000 euros. Et aujourd'hui, nous, on fait 150 millions d'euros de chiffre d'affaires. L'année prochaine, on vise quasiment de doubler ce montant. Pourquoi ? Parce qu'en
1: 300
6: fait...
1: 300 en 2027 ?
6: Tout à fait, parce que le parc est en train de s'accélérer de manière massive et qu'on va construire à peu près 300 nouvelles stations cette année, 300 nouvelles stations l'année prochaine. Donc il y a un vrai momentum. Je pense que les hésitations sur la voiture électrique, d'il y a 2 ou 3 ans, les gens se demandaient « est-ce que j'y vais pas ?» Aujourd'hui, elles sont derrière nous, le débat elle est derrière nous. La crise en Iran, pour moi, a mis le clou, le dernier clou, si je puis dire, sur le cercueil du véhicule thermique. Et là, on est en train de regarder devant nous.
1: Oui, enfin, d'aller en même temps, vous voyez que les constructeurs automobiles, certains reviennent justement un peu sur le thermique parce qu'il y a, il y a des gens qui voudraient acheter des voitures thermiques.
6: Oui, alors après, je pense qu'avec les commandes, la prise de commande dont je parlais tout à l'heure, qui est en ce moment, et pas qu'en France, hein, dans d'autres pays, à plus de 50% électrique, à mon avis, ça va quand même rebattre un tout petit peu les cartes. Je pense que cette crise, toute chose malheur est bon, il faut regarder...
1: C'est ce que je disais tout à l'heure, il y a un basculement.
6: Il y a, en gros, je pense qu'on est en train de gagner un an à un an et demi d'adoption de la voiture électrique, ouais. Parce que tous les gens se disent « Ah, mais en fait... » oui, je peux faire 500 bornes. Oui, je peux charger 300 km en un quart d'heure. Et en plus, ça me coûte 2 fois moins cher. Mais le deal, il est bon, hein ?
1: Oui, oui. On est en train de gagner 1 à 2 ans, finalement, grâce à M. Trump et grâce à cette guerre en Iran.
6: Je ne pense pas que c'était son intention initiale, mais l'effet indirect, c'est
1: plus, celui-là. Plus sérieusement, vos actionnaires sont qui aujourd'hui est-ce que l'État vous aide, ou je ne sais pas, France 2030, est-ce que vous êtes soutenu dans cette... dans cette course à l'électrification ?
6: Alors, je dirais, nous, on n'a pas de subvention, donc on n'est pas un marché subventionné, parce que c'est un marché sur lequel il y a de la concurrence, il y a des capitaux, il y a des investisseurs, donc on ne demande pas nécessairement de subvention. En revanche, je pense que ce qu'il faut continuer, d'un point de vue fiscal et incitatif, à pousser, c'est la partie développement des ventes de véhicules électriques. Donc ça se fait de deux manières. D'une part, les mesures fiscales sur les flottes, c'est ce qui a été fait et ça marche très très bien en France. La Belgique l'avait fait, ça avait très bien marché aussi. Et puis d'autre part, ce qu'on appelle les C2E, donc les certificats
1: les
6: d'énergie.
1: Les certificats d'énergie.
6: Qui permettent d'avoir des bonus quand vous achetez une voiture électrique sans peser sur le budget de l'État.
1: Oui, mais donc, qui font que le prix à la pompe, il est de 15 centimes plus cher.
6: Il est entre 12 et 15 centimes plus cher parce qu'effectivement, on choisit collectivement de financer le futur. C'est-à-dire qu'on se dit...
1: Bah, c'est pas un choix forcément que certains Français le souhaitent, hein, puisque ça fait partie aussi du programme, notamment du Rassemblement National, d'annuler ces 2 heures au moins le temps de cette crise.
6: Ben, en fait, il y a encore une fois dans cette crise, il y a 2 choses à faire, me semble-t-il. Un, aider ceux qui en ont le plus besoin. Donc ça nécessite de l'argent public. Mais comme vous savez, les caisses sont vides, on n'a plus d'argent, de toute façon. Et deux, quand même préparer un minimum l'avenir. On va laisser 3500 milliards de dettes à nos enfants. Si on peut au moins leur permettre de vivre dans un système dans lequel on est moins dépendant du pétrole, je pense que c'est quand même la vraie bonne solution. Parce que distribuer des chèques carburant, c'est mettre un pansement sur une jambe de bois. On ne résout en rien le problème. On donne, la dernière fois on l'a fait, on a donné 8 milliards qui partent directement au pays de l'OPEP. Et en réalité, on n'a pas solutionné le problème. Là, je trouve qu'on a une approche qui est beaucoup plus raisonnable et précautionneuse, faute de budget, mais aussi parce qu'on veut préparer l'avenir.
1: Mais donc, je reviens sur ma question, est-ce que vous avez, non pas des subventions, etc., mais parmi vos actionnaires, par exemple, il y a la BPI, à qui sont vos actionnaires ? Est-ce que France 2030 vous a donné un prêt spécial ?
6: Non, on n'a pas...
1: Vous voyez, j'essaie de voir s'il y a une action publique pour soutenir des entreprises comme la vôtre.
6: Je crois que l'action publique, c'est essentiellement... Donc, nous, on est une entreprise du Next 40. On a des capitaux privés. La BPI a effectivement investi, mais on a... Et je les remercie pour ça. Mais on a à peu près 8 ou 9 fonds d'investissement. Donc on a des investisseurs, on a les salariés qui sont au capital, mon cofondateur et moi-même. Et l'objectif...
1: Vous restez majoritaire, les cofondateurs ?
6: On n'est pas majoritaire, ouais. Mais personne n'est majoritaire.
1: D'accord.
6: Donc on a quand même l'initiative, nous, équipe de management, pour arriver à développer la boîte. Et c'est, vous savez, moi, c'est ma deuxième entreprise.
1: Je sais bien.
6: C'est le charme de l'aventure entrepreneuriale qui m'anime tous les jours.
1: Oui. Et la troisième, si je vous pose la question, c'est parce que ça rejoint à celle que je veux, mais vous me tendez une perche, donc je la saisis, Aurélien Demeaux. La question, c'est... on voit que c'est quand même des métiers qui sont très capitalistiques. Vous avez dit, pour développer une borne, c'est 500 000 euros.
6: Station, c'est entre 500 et 700. Donc, ouais. si on veut avoir un réseau intéressant,
1: ouais.
6: Eh bien, il faut des centaines de stations. Nous, si on dit Electra, ouais. Donc nous, on est devenu, on a 400 stations, on est le premier opérateur en France. Si on dit à, je ne sais pas, une flotte, par exemple, on a G7, on a des gens comme ça, Chronopost, etc., si on leur dit on a 5 stations, ils vont dire bah c'est pas très intéressant, merci. Donc l'effet réseau est important. Pour créer l'effet réseau, il faut beaucoup de capital, des centaines de millions voire des milliards.
1: Alors,
6: et en même temps, c'est un marché extrêmement profond parce que nous on est sur 10 pays, c'est 300 millions d'utilisateurs et qui vont tous passer électrique grosso modo dans les 10-15 ans à venir.
1: Ok, mais est-ce que finalement, il ne faut pas que ça soit un EDF qui vous rachète ou, c'est ça, je voulais en venir là, vous voyez, il y a un moment où vous êtes une très grosse PME, enfin, vous faites 150 millions de chiffre d'affaires et puis vous avez des volontés de doubler, enfin, vous avez des objectifs très ambitieux pour accompagner le mouvement. Mais il y a un moment, peut-être que vous vous direz, mais ça, c'est trop lourd comme investissement, on ne peut pas suivre parce que ça va trop vite.
6: Bah, je pense pas. Moi, je pense que
1: c'est une question.
6: Non, mais vous avez raison. C'est une hypothèse. Nous, on a un modèle qui est pérenne, qui est stable. Aujourd'hui, l'entreprise, elle est EBITDA positif, comme on dit, donc elle est break-even. Mmh. Donc, ça nous permet quoi ? Ça nous permet de continuer à investir, ça nous permet de nous leverager, donc de prendre de la dette et de continuer à poursuivre ces investissements. Donc, je pense que moi, je me dis pas toute scale-up entre guillemets ou grosse PME qui se développe bien, doit forcément aller se mettre dans les bras d'un grand groupe ou d'un fonds de private equity américain. Ce n'est pas ma vision des choses.
1: Non, à la Bourse de Paris, par exemple.
6: C'est une possibilité. C'est typiquement une possibilité.
1: Voilà.
6: Donc, ce n'est pas tout de suite maintenant, c'est plutôt dans 3, 4, 5 ans.
1: D'accord.
6: Mais je pense que ça permet aussi de garder une forme d'indépendance.
1: Donc, vous envisagez une introduction en bourse dans 3, 4 ans.
6: On envisage ça. Ça fait, il y a plusieurs hypothèses, mais celle-ci en est une sur la table, pour la simple et bonne raison que je trouve que ça permet de garder une forme d'indépendance et de se dire, il y a tout un tas de boîtes formidables qui ont été développées en France dans les années 70-80. On a des, on appelle les fleurons français mondiaux, LVMH, L'Oréal, Publicis et ainsi de suite.
1: Ah, vous voyez grand, oui.
6: Je vois grand, mais c'est plutôt pour l'inspiration que je dis ça. Et en fait, ces boîtes-là, elles ont poursuivi leur bonhomme de chemin, elles sont restées indépendantes, elles ont gagné leur marché, sans nécessairement aller se mettre dans les bras d'une autre boîte. Donc nous, c'est vraiment notre volonté, c'est de créer ce champion européen et c'est ce qu'on est en train de faire.
1: Alors, il y a quand même un... Non, il n'y a pas de mais. Hein. C'est que vous faites des prix cassés, mais un peu à la Pouyanné, à la Patrick Pouyanné. C'est-à-dire que... Alors, vous avez des super avantages, mais à condition de prendre un abonnement. C'est ce que fait Patrick Pouyanné sur le prix de l'essence en disant, ben voilà, si vous voulez bénéficier jusque tout au long de 2026, il faut souscrire à Total Access, qui est son offre sur l'électricité, justement.
6: Ouais.
1: Et vous avez fait un peu le même système.
6: Nous, on a développé un système, alors je vais donner 2-3 chiffres. Effectivement, notre politique commerciale, elle est classique, hein, c'est-à-dire qu'effectivement, si les gens s'abonnent, c'est 5 euros par mois, eh bien, ils vont avoir un prix qui est plus avantageux parce qu'on va développer une forme de fidélité avec ces gens-là. Et ensuite, si je vous donne juste un chiffre, quand vous chargez chez Electra, au prix qu'on appelle heure creuse, excusez-moi, donc la nuit, on est à 19 centimes le kilowattheure, TTC. 19 centimes le kilowattheure, c'est l'équivalent d'un litre d'essence à 40 centimes. Donc, alors de temps en temps, je dis pas que c'est toute la journée comme ça, il y a des heures qui sont un peu plus chères, mais globalement, si vous chargez chez Electra, vous allez avoir l'équivalent d'un litre d'essence entre 50 et 80 centimes. Donc imaginez que on dit ça à tous les Français, on dit maintenant, l'essence, ça coûte 60 centimes. Vous imaginez la bouffée d'oxygène qu'on donne aux professionnels et aux particuliers, ben c'est ça qu'on essaie de faire justement sur l'électrique.
1: Oui, c'est ça, mais c'est un peu la carotte.
6: C'est une politique commerciale, effectivement, incitative.
1: Voilà. Merci, je cherchais le mot.
6: Une politique commerciale
1: incitative.
6: On veut fidéliser les gens, donc on a quasiment 40 000 abonnés, donc c'est des gens qui, effectivement, donc c'est pas grand-chose l'abonnement, comme j'ai dit, c'est 5 euros par mois. et ça permet effectivement d'accéder à des avantages et des privilèges chargés moins cher.
1: Merci Renien Demot, donc visiblement très boosté par ce plan d'électrification de la France. Merci d'avoir été avec nous. Le patron d'Electra, voilà, c'est la fin de ce 18-19. Dans un instant, vous retrouvez Stéphanie Collot. Nous, on se retrouve demain à KPME, ça sera la station F. J'aurai le plaisir d'interroger le ministre de l'Industrie. Je lui poserai des questions justement sur cette industrialisation de la France, industrialisation et électrification de la France. Et puis ensuite, tiens, un débat politique entre chefs d'entreprise et politiques. Qu'est-ce que les chefs entreprises attendent des politiques, et notamment avec François Ruffin, ça risque d'être assez sportif. À demain, bonne soirée.
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7: Et les experts de l'IMO, c'est tous les jours à l'heure de votre déjeuner sur BFM Business. Une demi-heure pour parler de notre immobilier, de nos logements. Et comme tous les jours, ça démarre par cette séquence qui vous concerne, amis professionnels de ce secteur de l'immobilier au sens large et qui nous concerne parce qu'on est les usagers de cet immobilier. On peut parler logement, mais aujourd'hui, on va parler bureau et un coup de gueule. Et si le problème du bureau et des bureaux vides, c'était tout simplement que ces bureaux, ils n'étaient pas adaptés à ce dont nous, les travailleurs, avons besoin. On verra ça dans quelques instants. Ensuite, retour en plateau pour le débat du jour. Et si je vous propose 100 000 euros, 0% d'intérêt, est-ce que vous allez faire un enfant de plus? C'est la question qu'on va se poser parce que c'est une proposition de loi qui sera débattue cette semaine à l'Assemblée nationale. Mais d'abord, c'est l'heure du Pro de l'Immo.
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7: Et on est en ligne avec Grégoire Le Pommelec, dirigeant de Cloumi. Bonjour Grégoire.
8: Bonjour madame.
7: Oh, j'adore quand on m'appelle madame. Grégoire, je le disais en préambule, là en l'occurrence, cette prise de parole que vous aviez ce matin, ce midi, c'était une forme de coup de gueule parce que on n'arrête pas de dire voilà, il y a 3 millions de mètres carrés de bureaux vacants en Île-de-France, et vous dites le problème du bureau, c'est qu'on l'a pas bien pensé en fait.
8: Oui, c'est ça. En fait, il est depuis le Covid, en fait, c'est un lieu où les salariés ne veulent plus aller parce qu'en fait, les bureaux sont plus accueillants ou ne font plus office de lieu d'échange. Et donc, quand il y a eu le Covid, tout le monde a été en télétravail et les gens se sont retrouvés mieux chez eux qu'au bureau. Et donc, en fait, les entreprises, pour certaines, n'ont pas encore repris la possibilité de modifier leur bureau pour accueillir ces salariés, pour les faire revenir au bureau. Et ce qu'on constate, nous, chez Cloumi, c'est que en fait, les entreprises qui font appel à nous ou à des concurrents pour réaménager leurs bureaux, on constate que le taux de présence de leurs salariés est passé de 38% à 70% de manière spontanée. Ce qui veut dire que quand on refait des bureaux propres, accueillants, chaleureux, on fait bien revenir les salariés.
7: En fait, ce que vous dites, c'est que c'est pas tant le Covid qui a abîmé le bureau ou notre envie d'aller bosser, c'est le bureau lui-même qui n'est pas adapté en fait, au fait de se retrouver tous au bureau. La réalité, elle est là.
8: Oui, le bureau n'est pas adapté et c'est un très gros problème parce que du coup, en fait, on voit bien ça avec la génération du dessous qui arrive sur le marché du travail et qui veulent absolument aussi bénéficier d'un ou deux jours de télétravail. Et en fait, il y a le confort personnel maintenant qui passe avant le confort collectif. Donc on vient chercher à être bien pour travailler. La réponse des nouveaux collaborateurs, c'est d'être bien chez soi. Et du coup, ça pose beaucoup de problèmes puisqu'on n'arrive plus en fait à travailler de manière effective, à plus sortir de projets. On a des entrepreneurs qui, eux, travaillent chez eux, mais des salariés qui, eux, n'arrivent plus à être formés par les entreprises parce qu'ils ne sont plus là. On a des managers qui n'arrivent pas à travailler avec ces salariés. Donc, il n'y a pas de projet qui sorte de manière concrète. C'est très compliqué maintenant de faire tenir une entreprise sur ce cap. Donc, vraiment, l'axe, c'est d'aller vraiment faire revenir ces salariés au bureau. Et ça nécessite, ça impose aux DRH et aux dirigeants de mettre un peu la main à la portefeuille et ensuite d'aller revoir leur bureau pour les faire revenir absolument.
7: Grégoire, juste d'un mot quand même, parce qu'on dit, le bureau, il n'est pas adapté au fait qu'on revienne au bureau. Ok, c'est quoi le bureau qu'il faut pour que moi, j'arrête le télétravail? Enfin, moi, en l'occurrence, je ne le fais pas, mais pour que celles et ceux qui nous écoutent et qui nous regardent se disent « Ah ouais, j'ai vraiment envie de retourner au bureau ».
8: Oui, bah, ça va passer par beaucoup d'éléments décoratifs. Donc là, vous êtes obligé de passer par des architectes d'intérieur pour redonner vie au bureau avec des jolies couleurs, avec des mobiliers qui sont adaptés. On va mettre beaucoup de canapés, d'espaces qui vont être des espaces d'échange. Donc en fait, il faut que le bureau ne soit plus avec cette vision pure du bureau qu'on avait avant, un ordinateur, un bureau, une chaise. Mais il faut qu'on se sente un peu comme à la maison. Alors, l'ère du baby-foot, etc., c'est un peu passé. Parce
7: ouais,
8: que,
7: j'ai failli vous faire la blague, mais à chaque fois que je la fais, j'ai l'impression d'être complètement has-been, alors je le fais pas.
8: Ouais, non, c'est dépassé, mais on va vraiment jouer beaucoup sur les textures, sur l'ameublement, la décoration, et faire en sorte que les salariés sont vraiment bien au travail. C'est très important.
7: Merci Grégoire, Grégoire Le Pomelec, dirigeant de Cloumi, d'avoir été avec nous pour ce Pro de l'Immo. Aussi comme Grégoire, vous avez un témoignage terrain de votre métier, que ce soit un coup de gueule, que ce soit un coup de cœur, n'hésitez surtout pas à nous écrire. On a une adresse mail, lesexpertsdelimmo@bfmbusiness.fr. Allez, c'est l'heure du débat.
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7: Et à mes côtés, Béatrice Fava-Poinceau, directrice de l'agence L'Adresse à l'Accro et présidente de la fondation L'Adresse. Bonjour Béatrice.
10: Bonjour Marie.
7: Je suis ravie de vous avoir. Vous aviez déjà participé, comme Grégoire, à un Pro de l'Immo. Cette fois, on a la chance de vous avoir physiquement en plateau et également à nos côtés. Et quelle chance de l'avoir aussi physiquement en plateau. Le patron des rats, évidemment, c'est Éric Allouche qui est avec nous ce midi.
11: Bonjour, bonjour Marie.
7: Et je le disais en préambule. Alors, je disais que j'allais vous donner, moi, un prêt à taux zéro à 100 000 euros. Non, c'est pas moi personnellement. C'est peut-être l'État demain, parce que c'est évidemment une proposition d'une députée UDI à l'Assemblée nationale, donc qui va être débattue jeudi, si je ne dis pas de bêtises. Et donc son but, c'est de dire, pour relancer la natalité, il faut permettre aux familles, j'allais dire en expansion, d'avoir un logement adapté à leurs besoins. Sur le papier, vous en pensez quoi, tous les deux, de cette proposition de loi ?
11: Ben moi, j'en pense que du bien, parce que déjà, effectivement, il faut relancer la natalité. Alors, on sait qu'on ne relancera pas la natalité uniquement avec le logement. Quand on a envie d'avoir un enfant, ce n'est pas uniquement le crédit. Mais effectivement, ça y contribue.
7: Oui, il y a pas mal de gens qui renoncent à avoir un enfant parce qu'ils savent que le logement n'est pas adapté.
11: Bien sûr, absolument. Mais en plus, il faut relancer l'immobilier. Et là, on le voit, les promoteurs ont sorti un chiffre. On a encore 19% de moins de construction par rapport au trimestre précédent, de l'année précédente. Donc tout ça, c'est dramatique. Donc on voit qu'il y a des choses qui se conjuguent. Et le logement est le point d'accroche, le cœur finalement de beaucoup de choses, que ce soit la natalité, aussi la croissance, aider ce secteur qui effectivement draine énormément d'acteurs un petit peu partout. Donc le logement est extrêmement important. Heureusement, on voit des signes actuellement qui démontrent qu'il y a une prise de conscience. Pour autant, est-ce que ça va assez loin ? Je ne suis pas sûr. On attend, on espère, dans l'intérêt du logement et dans l'intérêt des Français.
7: Oui, et d'ailleurs, je salue donc la députée UDI, Constance de Pélichy, qui était avec nous vendredi dernier à l'antenne pour justement évoquer cette proposition de loi et qui disait, attention, parce que ce coût pour les finances publiques qu'on commence à évaluer aujourd'hui... En parallèle, il y a aussi des recettes de TVA, de création d'emplois, etc. Donc, toujours se rappeler que quand on dépense pour le logement, derrière, on crée aussi des recettes pour l'État. Je vous regarde, Béatrice, sur le papier, même chose, même question qu'à Éric. Est-ce que vous avez le sentiment que ça y est, on va dans le bon sens et on voit l'intérêt de relancer l'accès à la propriété ?
10: On va complètement dans le bon sens, surtout qu'il est prévu qu'il ne soit pas accessible qu'aux primo-accédants.
7: Justement, ouais.
10: Et effectivement, ça, c'est une avancée, il me semble, majeure, parce qu'aujourd'hui, un couple qui a déjà un enfant et qui est dans un T3, et qui effectivement, bon, moi-même je suis maman de deux enfants, j'ai mes enfants qui sont en âge d'avoir eux-mêmes des enfants, et je me dis, bah, effectivement, ça me ferait de la peine qu'ils renoncent à avoir un deuxième enfant, voire même parfois un premier, parce que bah, effectivement il y a un sentiment un petit peu d'incertitude. Ça me ferait vraiment de la peine qu'ils renoncent simplement pour cet aspect financier, et si le prêt à taux zéro famille pouvait leur donner ce petit coup de pouce qui serait vraiment très important et qui permettrait effectivement même à des locataires qui peut-être n'avaient jamais pensé à pouvoir accéder à la propriété, bah, effectivement, aujourd'hui, on a fait un petit peu nos calculs, nous, au sein du réseau L'Adresse, et effectivement, si moi, je devais donner un exemple, moi, j'habite la région toulonnaise, dans le Var, bah, aujourd'hui, une location d'un T3, c'est à peu près 900 euros.
7: Par mois de loyer.
10: On est à peu près à 15 euros du mètre pour un 60 mètres carrés. Aujourd'hui, si on veut acheter à 3500 du mètre à peu près sur la région toulonnaise, on en a pour un peu plus de 210 000 euros. Sans le prêt à taux zéro, on est à un remboursement d'un petit peu plus de 1050 euros.
7: Donc bien au-dessus du loyer que je paierais
10: voilà.
7: à la même
10: surface. Est-ce que nos locataires auraient la possibilité d'avoir cet endettement de plus ? Pas sûr. Aujourd'hui, avec le calcul des 100 000 euros possibles, ben on tomberait à un remboursement un peu inférieur à 900, à 890 euros. Donc ça leur permettrait peut-être même d'intégrer...
7: De gagner de l'argent en devenant
10: propriétaire. D'intégrer peut-être les frais de notaire pour se garder une part travaux. Donc ça, c'est une avancée effectivement qui me paraît majeure et qui nous permettrait effectivement, nous, dans nos métiers, de dégager du logement et d'assurer une espèce de rotation et d'envie d'entreprendre là-dedans. Alors bien sûr, on ne peut pas se dire qu'on va faire un enfant que pour les 100 000 euros parce que c'est un gros engagement à vie.
7: Alors on est tous parents, je crois, là, donc on sait très bien que ce n'est pas suffisant. Dans ce cas-là, il faut un PTZ un peu plus élevé. On appelle la déficit.
10: Et grand souci. Ça, c'est nos grands-mères qui nous disaient ça se confirme.
7: Ça se vérifie.
10: Voilà.
7: Éric, même chose, est-ce que vous les sentez, ces acheteurs qui, j'allais dire qu'ils sont à 100 000 euros près, évidemment, mais là, 100 000 à 0% d'intérêt, ce n'est pas réellement 100 000 de capacité supplémentaire. Mais enfin, est-ce que vous les voyez, ces gens qui... c'est ce coup de pouce-là qui leur permettrait d'avoir la chambre en plus.
11: Alors, les acheteurs sont là. Tout le monde veut accéder à la propriété. D'ailleurs, on voit qu'il y a eu une baisse du nombre de propriétaires, puisqu'on était à 58, on est passé à 57%.
7: Ouais, c'est vrai.
11: Donc, il y a des signes annonciateurs qui se conjuguent. Et je pense que tout le monde a envie d'être propriétaire, tout simplement, parce que quand vous arrivez à la retraite, tout le monde parle de la retraite actuellement, comment on va la financer demain, etc. Quand vous n'êtes pas propriétaire, que vous arrivez à la retraite et que vous avez vos revenus qui sont divisés par deux, voire même moins parfois, c'est extrêmement difficile. C'est angoissant. Donc je pense que dans l'intérêt même d'une société, là on parle de quelque chose d'un intérêt au niveau de tous les Français, dans la durée, il faut être propriétaire. Quand on est propriétaire, forcément on est mieux inséré dans la société, on se sent beaucoup mieux, donc c'est un gage aussi d'apaisement social.
7: Mais Éric, là vous prêchez une convaincue sur l'accès à la propriété pour des gens qui ne sont pas déjà, mais je trouve que Béatrice soulevait un point important, c'est que la députée tient absolument à ce que ce ne soit pas réservé qu'aux primo-accédants. Je le dis d'un mot d'ailleurs pour les primo-accédants, ceux qui ne sont pas encore propriétaires, si ce PTZ famille voit le jour, vous pourrez le cumuler avec le prêt à taux zéro déjà existant. Mais bref, on passe sur les primos qui, pour le coup, sont seuls éligibles au PTZ classique.
11: Alors, je crois que c'est extrêmement important, ça, parce qu'en fait, quand il y a des mesures comme ça en faveur de l'immobilier, très souvent, on l'interprète comme une aide à des gens pour qu'ils puissent accéder à la propriété parce qu'ils n'en ont pas les capacités. Je pense qu'il faut arrêter ce mode de fonctionnement. Il faut aider le secteur de l'immobilier au-delà des gens. Alors, évidemment, en ne réservant pas ça ni à des conditions de revenus, ni aux primo-accédants, forcément, on fait simple. C'est un signal fort qui est donné aux gens. Aujourd'hui, les gens, ils voient que les taux qui remontent. Qu'est-ce qu'ils se disent ? Ils disent, bon, on va peut-être attendre, là, on va peut-être... Et puis la situation économique n'est pas trop bonne, on a les élections l'année prochaine. Donc, il y a... Et puis, il y a tout ce qu'on voit aujourd'hui, avec ce qui se passe dans le Golfe et ailleurs.
7: Ouais,
11: tout ça,
7: sûr,
11: c'est extrêmement angoissant. Donc, il faut donner un signal fort qui dit aux gens, oui, on va y aller. Et ça, c'est extrêmement important dans l'intérêt même du pays.
7: Mais je rebondis quand même là-dessus, Béatrice, c'est que moi, je me dis, mais est-ce qu'on ne va pas favoriser des gens qui sont déjà propriétaires, qui ont peut-être déjà les moyens de se payer la chambre en plus ? Est-ce que ce n'est pas aussi la question de se dire qui on va aider
10: Je ne suis pas tellement convaincue, parce que nous, on est allé un petit peu interroger depuis qu'on a eu vent qu'effectivement cette proposition de loi était imminente. On est allé interroger, nous, les sociétaires du réseau L'Adresse, et on en a eu beaucoup de remontées où des agences nous disaient qu'ils avaient déjà plein d'idées de relance, pas forcément de propriétaires qui étaient multimillionnaires, bien au contraire,
11: bien sûr, plutôt
10: des gens qui, parce que nous, quand on fait quand même un des plus beaux métiers du monde que de loger nos clients, et effectivement, quand on découvre leur projet, lorsqu'on se rend compte qu'en discutant avec eux, on va chez eux, on voit peut-être un enfant qui gambade, et puis on s'interroge, on discute avec eux, on essaye de comprendre ce qu'ils recherchent, et bien bon nombre on sentait qu'ils avaient le sentiment de peut-être pas pouvoir vendre déjà un bien sur lequel peut-être pour les secondo-accédants était déjà avec des taux à 1% pour ceux qui avaient eu la chance d'acheter à l'époque où on
7: Comment
10: était à 1%.
7: Comment lâcher le crédit à 1% pour un crédit à 3,5%.
10: Voilà, mais ce serait quand même effectivement dramatique de renoncer à un enfant pour une chambre de plus. Finalement.
7: Oui, parce qu'en fait, si vous calculez le prix de la chambre en plus, alors je sais que chez vous, Brice Cardy, le patron de votre réseau, avait fait un petit test, il adore Angers, Brice, en se disant, sur le papier, si je regarde les prix au mètre carré, ça peut valoir 50 000 euros, ma chambre en plus, mais 14-15 mètres carrés supplémentaires. Mais enfin, la réalité, c'est que je vais lâcher mon crédit à 1%, ou en tout cas moins de 2% pour un autre à 3,5%, entre les DMTO, les machins, les trucs. Et au final, lui, il dit, cette chambre en plus, c'est pas 5 ans, c'est 100 000 euros potentiellement. Donc effectivement, pour tous ceux qui ont un petit logement parce qu'ils ont eu la chance de pouvoir démarrer leur parcours résidentiel assez tôt, et bah, effectivement, cet accès à un logement plus grand est finalement assez complexe aujourd'hui. Et c'est ça aussi.
10: Je trouve aussi, moi, qu'au niveau de la mutation et d'un dynamisme même du marché immobilier en général, ça permettrait effectivement peut-être à des locataires de libérer des logements un petit peu petits, peut-être à certains de se dire... Ben voilà, on va libérer du logement peut-être pour des étudiants, pour des gens qui sont à mobilité. Donc je pense qu'effectivement ça va complètement dans le sens de l'histoire pour ben effectivement faire d'une pierre deux coups, être dans redonner ce dynamisme à notre marché qui frémit un petit peu, et aussi effectivement ben permettre, on parlait de retraite tout à l'heure, les enfants qui vont naître aujourd'hui seront aussi ceux qui permettront peut-être ben, à vous Marie et à mes enfants et peut-être au vôtre Eric ben, d'avoir une retraite.
11: Les trois.
10: Donc les trois, vous avez encore mieux travaillé que moi. C'est votre femme qui a travaillé, c'est pas vous.
7: Ça y est, on va partir sur le débat.
10: Aucun débat genré dans ça.
7: Deux, c'est parfait, c'est très bien, on est très bien avec vous. Vous inquiétez pas, Béatrice. Non, mais Eric, d'un mot, parce que quand même sur ce sujet, l'universalité du dispositif, c'est quelque chose auquel la députée tient particulièrement.

0: en disant voilà ce que ça va coûter, pour voir aussi ce que ça va rapporter. C'est-à-dire, ce qu'on oublie derrière, c'est qu'il y a des entreprises qui travaillent, on oublie qu'il y a des revenus pour l'État, il y a des taxes pour l'État, donc tout ça est extrêmement positif. On sait que, les revenus immobiliers, en termes de l'imposition, rapportent plus que l'impôt sur le revenu. Donc il faut réfléchir à tout ça. Il faut rentrer dans un schéma. Je pense qu'il faut changer le logiciel. Il faut passer d'une logique d'incitation à d'une logique de coercition. Coercition, c'est-à-dire on taxe.
1: Ouais.
0: On taxe. On demande toujours plus parce qu'on sait que le déficit, de toute façon, il grossit. Alors là, on est en train de travailler, tout le monde est paniqué avec ça. Mais c'est pas la conséquence aujourd'hui qu'on découvre ça. C'est la conséquence d'un long processus. C'est-à-dire que le logiciel doit changer. On doit passer à une logique d'incitation, donner envie aux gens. Donc ce dispositif, il s'inscrit tout à fait dans ce schéma-là. Et il y a d'autres schémas qui doivent intervenir, notamment avec le Jeanbrun. Là, on voit qu'il y a un correctif aussi qui est en train d'intervenir, notamment pour l'ancien, avec les fameux 20%. Avant, c'était 30% en matière de travaux, on est passé au 20%.
1: Ouais, bien sûr.
0: Il y a aussi tout le dispositif concernant les passoires thermiques, où on commence à réfléchir, à revenir à la raison. On se dit, oh là là, il y a trop de logements qui sortent. Qu'est-ce qu'on fait?
1: Ah, ne lancez donner... pas là-dessus.
0: Non, mais bien sûr, mais on va donner la possibilité aux gens, quelque part, de faire des travaux.
1: Oui, parce que c'est au moment de la mutation
0: que les travaux. Donc il faut réfléchir, et j'insiste, j'élargis peut-être un peu trop le débat, mais il faut vraiment passer dans une logique d'incitation au-delà de ce fonctionnement de coercition. Ça me semble essentiel.
1: Alors, il y a Alban, notre réalisateur, qui me dit dans l'oreillette, oui, mais encore faut-il que les banques jouent le jeu. Alors, je salue Alban qui, lui, a toutes les galères du monde avec son éco-PTZ, ce qui est un peu différent, Alban, je m'adresse à lui, parce que le prêt à taux zéro actuel et futur, s'il existe, en l'occurrence, il est entièrement compensé par l'État, donc elles sont beaucoup moins frileuses là-dessus et le fonctionnement est beaucoup plus simple. C'est-à-dire qu'on regarde le taux de marché, on regarde le 0% d'intérêt et l'écart entre les deux, c'est l'État qui paye à la banque. Et du coup, je vous regarde, Béatrice, parce que je parle du coût et effectivement, le logement, on sait, ça rapporte plus qu'il ne coûte, tout ça. D'accord. N'empêche, en période de hausse des taux d'intérêt, si c'est à l'État justement de compenser l'écart entre les taux de marché et ce 0%, est-ce que vraiment il n'y a pas un risque? Vous saviez, les fameuses niches qui s'envolent, qui galopent, est-ce que ça, c'est pas un risque quand même?
2: Alors ça pourrait l'être, on verra ce que donneront les débats aussi à l'Assemblée nationale. L'échange, il est là aussi pour construire une loi à venir, mais effectivement, elle est pleine d'optimisme. Alors moi, personnellement, qu'on plafonne, mais qu'on arrête aussi de plafonner et d'exclure toutes les classes moyennes du dispositif, parce que finalement, on se rend compte, nous, au quotidien, dans nos agences, que ce sont aussi celles-ci qui parfois souffrent. Je parle pas peut-être des très très hauts revenus, bien évidemment. À un moment donné, il faudra peut-être être cohérent là-dessus. Mais je pense qu'effectivement, il faut l'élargir au plus grand nombre pour redonner cette dynamique. On se rend compte quand même depuis des années que la politique du logement, elle a été un petit peu oubliée. On est là.
0: Oublié.
2: Un petit
0: peu.
1: Merci
2: Eric,
1: très politiquement correct.
2: J'ai pas osé, vous avez vu, j'ai été un petit peu...
1: Allez-y, Béatrice.
2: Voilà, on a été oublié, on n'a pas eu de ministre du logement sur certaines mandatures, etc. Ouais. Donc effectivement, je pense qu'il est temps, parce que, bon là, on parle, effectivement, on est axé sur la famille, l'accroissement du nombre d'enfants, mais on se rend compte, nous, au quotidien, qu'on a besoin de loger de plus en plus de personnes, de familles monoparentales, malheureusement, pour plein de raisons.
1: Donc, ou pas, d'ailleurs.
2: Non, ou pas. Mais
1: malheureusement,
2: on a besoin de loger, et nous, notre objectif premier, voilà, c'est de faire ce beau métier qui est de trouver un toit à nos clients, et que si en plus c'est pour agrandir des familles et pour qu'on puisse suivre la vie de nos clients
1: et
2: avec,
1: qu'on ait plus de berceaux que de cercueils, c'est ça l'idée.
2: Eh oui, parce que
1: je rappelle que la bascule démographique, elle est là.
2: La bascule, elle est là.
1: Mais alors, juste, il nous reste 6 minutes de débat. On a beaucoup parlé de comment je relance la demande. On a des politiques qui sont au boulot, donc c'est tant mieux. Il y a des offres de logements familiaux aujourd'hui? Parce que c'est un vrai sujet. Est-ce qu'il y a véritablement des logements familiaux accessibles aujourd'hui?
0: C'est un problème de stock. C'est-à-dire que s'il n'y a pas assez de biens sur le marché, forcément, il risque de ne pas y en avoir assez. Donc tout est lié, en fait. Donc il faut plus de logements, parce que l'immobilier, ce n'est pas uniquement un domaine spécifique, c'est tout un ensemble de choses. Il faut plus de logements neufs, il faut que les conditions de crédit aussi s'améliorent, notamment peut-être avec le reste à vivre, dont on parle beaucoup.
1: Oui, c'est vrai.
0: Il faut tout un arsenal de dispositions qui vont permettre de relancer la machine. Si, effectivement, il n'y a pas assez de logements familiaux dans certains endroits, notamment peut-être à Paris, où effectivement, c'est pourquoi...
1: Les villes tendues, hein.
0: Pourquoi? Oui, parce que les prix sont trop élevés.
1: Parce que les prix sont trop élevés, puis il y a deux sujets, et ça nous envoie aussi sur l'aspect démographique. Alors, on ne va pas faire tous ceux qui ont pris des grands apparts, qui les ont découpés en plein de petits pour les meubler et maximiser leur rendement. On va éviter d'en parler. Mais par contre, il y a un autre sujet d'ordre démographique qui est, et je m'adresse aux seniors, qui vivent dans des logements qui sont beaucoup moins adaptés qu'ils ne l'étaient auparavant.

0: et donc avec des grandes surfaces où ils sont plus que un ou deux à domicile. Effectivement, il y a tout ce sujet aussi de la rotation qui compte.
1: Bien sûr. Ah, il est évident que de toute façon, notre métier, c'est un maillage. Hein. On se rend compte qu'effectivement, il y a un moment donné, quand certains rouages de notre métier se grippent un petit peu, bah, on a effectivement un marché comme on l'a connu. Alors, on a évidemment des éléments extérieurs. On a une guerre en Ukraine, on a plein d'autres petites choses qui sont venues parasiter. Ouais. Mais à un moment donné, quand effectivement, on construit moins de logements neufs, quand à un moment donné, on a des taux d'intérêt qui augmentent trop, quand, tout ça, c'est effectivement...
0: Ouais, parce que le neuf d'aujourd'hui, c'est l'ancien de demain.
2: Bah, exactement.
1: Voilà, exactement. Et donc, c'est un petit millefeuille qui fait que, effectivement, il faut trouver des solutions pour redonner l'envie à nos clients d'entreprendre, de faire. Alors, c'est toujours pareil, le marché de l'offre et la demande arrivera quand les gens auront... retrouver cette envie de faire, alors que ce soit pour retrouver une chambre de plus, libérer peut-être un T3 par-ci, un T2 par-là, peut-être même plus petit. Et effectivement, je pense que ça va redynamiser fortement. Alors moi, dans ma région, dans le Var, on est quand même
0: dans un marché plus équilibré.
1: Plus équilibré, ouais. Plus de maisons, donc qui sont plutôt, nous, produits standards, c'est plutôt du T4, donc 3 chambres.
0: Waouh. Wow. Voilà. Non, c'est 12 chambres à Paris.
1: Ouais, voilà. Donc après, effectivement, il y a des spécificités aux grandes villes et aux zones tendues. On est quand même dans un marché tendu, hein, nous, sur le bassin de Néillérois.
2: Mais je pense qu'il faut être créatif. Vous preniez l'exemple de l'appartement familial avec les personnes qui sont seniors. Aujourd'hui, c'est trop grand pour eux. Pourquoi pas favoriser la possibilité de trouver des locataires en mettant des avantages fiscaux, finalement, qui seraient récupérés derrière par l'État. Donc, il faut être créatif. On sait qu'à Paris, notamment, on a des besoins en matière de location. Tout le monde le sait.
0: Bien sûr.
2: Il n'y a pas assez de logements à louer. Donc, on a des seniors qui sont dans un grand 5 pièces dans le 16e et puis qu'effectivement, les enfants sont partis. Pourquoi ne pas leur donner la possibilité de louer une partie de leur logement en prévoyant des travaux, peut-être quelque chose qui va améliorer la fluidité du marché immobilier et augmenter l'offre de logements. Parce que le problème, il est là. Le problème des prix élevés, c'est un problème d'offre parce qu'il n'y en a pas assez. Parce que s'il y en a assez, évidemment, les prix s'équilibrent. Donc on est dans ce schéma-là.
0: Après, il risque aussi d'y avoir un sacré choc démographique. Il y a eu pas mal d'études sur le sujet, au moment où tous ces baby-boomers vont partir. Et on va se retrouver aussi avec, sur le marché, des grandes maisons, des appartements très grands, vides. Et qui vont revenir sur le marché. Parce que le sujet, c'est pas d'attendre.
2: Oui, mais on n'en est pas là, effectivement.
0: Un petit investissement viager.
1: Si je pouvais me permettre une petite touche d'humour, il est certain que c'est pas à nos retraités qu'on demandera d'avoir un autre enfant pour quitter leur logement.
2: Ça, c'est sûr, normalement.
1: Mais effectivement.
2: On sait jamais. Hein.
1: Ouais, de là à les inciter à quitter leur grand logement.
0: Non, mais il peut y avoir aussi des incitations fiscales. Je rejoins ce que disait Eric, des incitations fiscales aussi pour quitter ce logement, pas uniquement pour le mettre à la location. Mais bon, si c'est entre le choix de l'appartement dans lequel on a vécu 30 ans et une maison de retraite...
1: J'ai trouvé la solution. Allez. Demandez à vos retraités parisiens du 16e de venir s'installer dans le Var ou sur la Côte d'Azur.
0: Voilà, on va donner le 06 à Béatrice.
2: Mais il y a les logements vacants aussi, Marie.
0: Alors, il y a le banc qui dit qu'ils sont déjà à Nice. En
1: plus, alors, mais venez à Hyères-les-Palmiers. Moi, je suis à côté d'Hyères-les-Palmiers. C'est la plus belle côte sauvage.
0: Et il y a une biscuiterie. Bon, c'est pas du tout le sujet, mais...
2: Il y a les logements vacants aussi à Paris. On a énormément de logements vacants. Il faut se poser la question, pourquoi ces logements sont-ils vacants? Est-ce qu'on a des gens qui gardent le logement comme ça par plaisir? Il y a des raisons pour lesquelles le logement est vacant.
0: Alors, il y a souvent, alors moi, pour avoir eu pas mal de discussions avec l'adjoint au maire chargé du logement, Jacques Baudrier, il y a souvent des personnes âgées qui s'en soucient plus et c'est pas du tout la recherche d'un gain ou la crainte d'eux, c'est simplement qu'ils s'en soucient plus. Et donc, le sujet, c'est aussi de pouvoir communiquer, expliquer.
2: Il faut les accompagner. Ça veut dire qu'il y a un vrai travail d'accompagnement, que ce soit avec des mesures d'incitation ou avec des mesures d'aide pour aider ceux qui ne savent pas à avoir plus de logements. Parce qu'à Paris, il y a énormément de logements vacants.
0: Et puis, c'est aussi une façon de revoir la fiscalité. D'ailleurs, je sais que dans les tuyaux pour le projet de loi de finances pour l'an prochain, l'idée, ce serait aussi de décorréler la taxe foncière des résidences secondaires. Parce qu'aujourd'hui, vous avez une surtaxe d'habitation sur les résidences secondaires. Si vous baissez la taxe foncière, vous baissez aussi la surtaxe sur les résidences secondaires. Donc, quand on a des élus locaux qui veulent... faire moins de résidences secondaires mais en même temps faire plaisir à leurs administrés et les habitants permanents, c'est compliqué. Donc ça aussi, ça fait partie des petites choses, des petites lignes sur notre fiscalité.
2: Trop de taxes, trop de coercition, de l'incitation.
0: Voilà, il n'est pas d'accord avec moi.
1: Et puis, je crois que c'est notre métier aussi d'agent immobilier, d'arriver à conseiller aussi bien nos seniors sur des possibilités. On a aussi, nous, dans nos métiers, dans nos agences L'Adresse, des possibilités de les accompagner sur de la gestion de patrimoine, sur des placements, sur des choses. On peut aussi retravailler le projet global immobilier. Et je pense que c'est aussi ce qui fait la richesse de notre métier.
2: Mais bien sûr, la variété.
0: Mais bien sûr, aller convaincre les seniors en leur trouvant un logement plus adapté, peut-être moins coûteux et moins fatigant à l'usage pour pouvoir le libérer pour la famille qui aura des droits sont super PTZ.
1: Mais et c'est des donations génial. Aux enfants.
0: On boucle la boucle. Voilà, non, pas les PAD. Pas les PAD, me dit Alban.
1: Non, on garde nos seniors.
0: Merci à tous les deux. Béatrice Fava-Poinceau, directrice de l'agence L'Adresse à l'Acro et présidente de la fondation L'Adresse. Et évidemment, Eric Alouche, le directeur exécutif du réseau ERA. Merci tous les deux d'avoir
2: merci
0: été
2: Marine.
0: Avec nous.
2: Merci,
0: les experts de l'IMO reviennent demain lors de votre déjeuner sur BFM Business.
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5: Bonjour à tous, ravi de vous retrouver pour cette nouvelle émission BFM Entreprise, l'émission, vous le savez, qui plonge au cœur des boîtes tout au long de la semaine. Le lundi, on parle de leadership, le mardi des outils RH, le mercredi de croissance, le jeudi de transmission. Les outils RH, donc, et cet éléphant dans la pièce, l'intelligence artificielle, beaucoup de questions avec cet outil qui va vite, très vite. Comment organiser au mieux nos entreprises? Comment s'entourer au mieux? Ce sont les questions que vous nous avez posées, auxquelles on va répondre aujourd'hui avec mes invités. Dominique Podesta, directrice associée au sein du cabinet de management de transition EIM. Bonjour Dominique. À vos côtés, Geoffrey Fournier, président de Victoria RH. Bonjour Geoffrey.
6: Bonjour.
5: Et notre juriste du jour, Xavier Dulin, avocat spécialisé en droit social. Bonjour Xavier.
7: Bonjour Sandra.
5: Les outils RH à l'heure de l'intelligence artificielle, c'est parti.
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5: C'est très intéressant ce thème parce qu'il y a plein de façons de prendre le sujet, plein de questions à se poser. On va déjà commencer par cette question de Zino pour vous, Dominique. Il nous demande quels sont les nouveaux profils dont ont besoin les entreprises pour réussir leur transformation. Question un peu vertigineuse, hein, faut l'avouer.
8: Oui, alors comme on venait juste avant de parler de Cannes, vertige, Alors moi, il y a un angle qui me vient tout de suite. D'abord, on est dans le prospectif. Et ma prospective est fondée plus sur ce qu'attendent nos clients chez EIM, plus que sur véritablement se inventer ou deviner ce qui sera fait demain. Les transformations aujourd'hui, nous, ce qu'on observe, c'est qu'elles sont liées d'abord à des contextes qui sont particulièrement différents du passé, qui impliquent de l'inconnu, la capacité à gérer l'incertitude, qui nécessite d'avoir un sang-froid incroyable, parce qu'en fait, comme on n'est jamais tout seul, on a une visibilité, une vision en fait de la transformation qui dépend aussi de la manière dont nous-mêmes on a vécu chacun nos expériences, hein, quand on est dans un comité exécutif. Donc, moi je dirais le sang-froid véritablement, est ce qu'on observe le plus aujourd'hui, plus encore qu'avant, parce qu'il y a l'inconnu, parce qu'on travaille avec des gens qui sont très différents et qui changent très régulièrement aussi, parce qu'on s'appuie sur son passé, mais en fait, il y a plein de choses qu'on doit sortir de nos certitudes et de nos biais habituels. Et puis la deuxième compétence que j'évoquerai, c'est l'écoute. Voilà, écouter l'autre dans en quoi il est différent de nous et écouter ce qu'on ne connaît pas. Se nourrir aussi des approches différentes.
5: Geoffrey Fournier, vous êtes d'accord avec ça?
7: Oui, complètement. En fait, en complément de ce qu'a dit Dominique, c'est vraiment cette capacité de discernement. En fait, ce qui va se passer, c'est que, en fait, de plus en plus, en fait, nos collaborateurs vont être augmentés. Ils vont avoir une masse d'informations très importante à ingérer, sans pour autant avoir la maturité pour le faire. Et c'est cette capacité de discernement qui va permettre de faire vraiment la différence, notamment pour les managers.
5: C'est intéressant parce que ce que vous dites, quand même, c'est qu'il ne faut pas vraiment faire de plan sur la comète, il faut se laisser un peu surprendre par les profils qu'il y a sur le marché.
8: Alors, c'est tout le sujet d'ailleurs de l'IA, c'est-à-dire que l'IA a processé et a permis d'optimiser les coûts de recrutement, finit par ne plus mettre en avant des profils où on se laisserait séduire ou laisserait intéresser par des profils différents. Et ça, c'est un risque majeur de l'IA, notamment, moi je le vois dans les grands groupes, hein, ou quand on gère 2000, 3000 embauches de jeunes diplômés ou de profils commerciaux, eh bien, on a évidemment besoin de l'IA pour accélérer. Et donc, on en oublie ces 20% qui font la différence. C'est toujours la règle des 80-20. Hein. Donc, les 20% qu'on ne voit pas sont probablement ceux qui nous apportent toute cette curiosité, cette inventivité, ce sang-froid et ce discernement dont on parle. Donc, il y a un vrai sujet sur les grands groupes où il y a un vrai risque, à mon avis, justement. C'est qu'on ne verra plus ces profils-là. Et en revanche, il y a une vraie opportunité pour les ETI. Pour les entreprises familiales, où il y a des dirigeants qui doivent connaître tout le monde. Parce que dans ces entreprises, un, le salarié peut encore se retrouver reconnu dans ce qu'il est. Et deux, les dirigeants ont encore accès à leurs salariés. Mmh. Et je crois que ce qui fait la différence et ce qui fera la différence, notamment dans ces process-là, ce sera la capacité à regarder les individus, en fait, et à rendre visible ce que nos process rendent invisible.
5: Sophie vous demande, et je trouve que la question est pertinente, pour bien s'entourer à l'heure de l'IA, Xavier, faut-il recruter des personnes compétentes dans le domaine d'activité du poste, finalement, ou des geeks ?
6: C'est vrai que c'est toute la question à l'heure de la mécanisation, la robotisation, on se dit qu'en fait, il vaudrait mieux avoir de très bonnes machines qui maîtrisent ces outils-là plutôt que des personnes compétentes. En fait, ce n'est pas vrai, fort heureusement, c'est pas vrai à l'heure d'aujourd'hui, comme diraient certains dans une logique redondante, c'est qu'en fait, il n'y a pas de doute, on recrute d'abord des personnes compétentes dans son domaine.
5: Mmh, encore aujourd'hui.
6: On a besoin, par ailleurs, de personnes qui ont une certaine curiosité. Une capacité d'adaptation, une certaine curiosité, avec une certitude. Donc, ça veut dire que l'émotion compte encore. Hein. On dit, en fait, l'idéal, la combinaison idéale pour tout métier, c'est vraiment la tête, le cœur et la main. Donc, c'est la tête, vous pensez, vous êtes capable de faire ce qu'il faut correctement. Le cœur, vous êtes capable de réfléchir par rapport aux besoins de votre client et besoins de votre entreprise. Et la main, vous allez pouvoir le réaliser. Aujourd'hui, l'IA, elle nous sert pour la tête. On n'a pas de réponse pour le cœur et la main. Pas encore, peut-être demain, mais on n'a pas encore de réponse. Donc il y a cette première certitude, il faut d'abord recruter des gens compétents, mais avec une certaine curiosité, c'est ce que vous avez évoqué. Et la deuxième chose en droit social qui est vraiment primordiale, c'est qu'en fait les entretiens d'embauche, les tests à l'embauche ne vous permettront pas de savoir si vous avez ou non le bon candidat. Vous allez savoir si la personne a des compétences dans le domaine qui vous intéresse, grâce au CV, à l'entretien, certes, vous aurez un certain niveau, mais le cœur et la main, vous ne saurez pas. Mmh. Et même chose, pour ce qui est de la maîtrise des outils IA, ce n'est que la période d'essai qui vous permettra d'avoir des réponses à cette question, sur cette curiosité, cette capacité d'adaptation, et donc de combinaison de ces justes compétences avec ces outils contemporains et la réalisation concrète qui nécessite encore. Ce que je dis souvent pour l'IA, peut-être, c'est que vous avez une notice. Et vous êtes cuisinier, vous avez la recette de cuisine. Vous allez avoir la meilleure recette de cuisine. Et vous allez avoir les étapes à respecter. Vous n'aurez pas le plat réalisé.
5: Oui, je vois ce que vous voulez dire, Dominique.
8: Alors, je voudrais juste compléter, parce que je sais pas si tu fais beaucoup de cuisine, en fait. mais je dis ça parce qu'en fait...
6: Mais ça compte, les deux comptent. Le geste et la notice.
8: Non, je plaisante. Mais ce que je veux dire par là, c'est que si on pose la question à ChatGPT, fais-moi une quiche avec ce que j'ai dans le frigo, il va nous la faire, en fait. Donc, il va aller au-delà de la recette et il va nous la faire. Si on fait un parallèle un peu simple avec les compétences, la grande différence dans les profils, moi, je trouve, c'est que il y a à la fois les grands recrutements collectifs. Encore une fois, le grand collectif, les process, etc., où on va trouver ce qu'on... Dans 80% des cas, les profils qui nous conviennent, parce que l'un dans l'autre, le recrutement est en soi déjà une science qui est tellement aléatoire qu'on gagne un peu en process. Ce qui est très différenciant, c'est notamment les dirigeants, parce que dans leur COMEX, ils ont 10 personnes à recruter. Ils n'en ont pas 50 ou 70, et quand il y a du turnover, c'est une ou deux dans l'année. Au-delà des compétences, ça se voit dans les CV, ce qui est vraiment observable, c'est la capacité à résoudre des problèmes. C'est pas une histoire de compétence, c'est que quel que soit le parcours de quelqu'un, vous prenez un contexte différent, il est la bonne personne ou il n'est pas la bonne personne. À l'heure de Cannes, on pourrait parler des castings. Et ça, c'est un élément essentiel et les dirigeants le savent. Juste cette anecdote. Hier, je suis interrogée sur un dirigeant de retournement chez UIM. Eh bien, nous nous sont demandé des business, qu'est-ce qu'on a fait ? Remarque du dirigeant, ne me donnez pas des cas de ChatGPT. Donc, il y a une lucidité absolue sur le fait que c'est plutôt les partenaires ou les individus eux-mêmes qui, à travers leur CV, vont aller augmenter leur profil ou leur offre, alors qu'en fait, tout réside dans la réalité. On continue à avoir, et notamment des dirigeants, qui évidemment sont complètement connectés à la réalité. Donc quand je suis sur du volume, je gagne en process, mais quand je suis sur des individus et des expertises, je gagne en précision, évidemment, et en fiabilité quand je rencontre et quand je suis sur la réalité.
0: Comment bien s'entourer alors de l'IA et cette inquiétude, cette petite musique depuis plusieurs années maintenant, Geoffrey Fournier, c'est d'être remplacé par l'IA. Soraya nous demande, l'IA va-t-elle remplacer les managers ou révéler les mauvais ?
7: Un petit peu les deux, en fait. Le manager très structurant, en fait, qui avait principalement pour qualité d'automatiser, de mettre en place des process, etc. En fait, ces qualités-là, elles vont être un petit peu relayées au second plan, puisque des managers un petit peu plus faibles dans ces domaines-là, en fait, va se faire aider d'un outil qui lui permettra, en fait, de structurer et de vraiment alimenter son reporting et la nécessité d'une validation ou d'un contrôle. Donc, l'outil va compenser cette faiblesse-là. Ce que l'outil va pas compenser, en revanche, c'est cette capacité, encore une fois, de discernement à gérer l'humain, l'émotionnel. Ça c'est clair. Donc on aura un manager augmenté à l'image qu'on a un collaborateur augmenté, mais ça en restera là, en fait. Hein. Quelqu'un qui a des limites dans le domaine émotionnel ou dans la relation à l'autre, etc. Ben, en fait, cet outil-là, il ne permettra pas de le compenser, en tout cas.
0: Pour vous, ça veut dire que en soi, tout ce qu'on dit sur l'intelligence artificielle dans le recrutement, ça va pas faire tant de changements que ça.
7: Ça va changer les process, ça va les rendre plus rapides. Les grosses masses vont être traitées plus rapidement. En revanche, sur des recrutements, on va dire très spécifiques, sur des fonctions sensibles. Prenons un exemple très simple. Prenons l'exemple d'un directeur sécurité, sûreté d'un grand groupe de défense, etc. Bah, il faudra aller un petit peu au-delà. Et c'est pour cette raison qu'il y a également des dispositifs d'évaluation et des dispositifs de vérification de référence. Et une période d'essai, bien entendu, comme on le disait auparavant. Donc, il faut quand même avoir tous ces éléments en tête. Le recrutement, il s'arrête à la fin de la période d'essai, comme je dis souvent. Ça fait partie du process. Il s'arrête pas au moment où on traite un CV et on valide ou on signe un contrat de travail.
0: Dominique,
8: L'IA est apparue, enfin c'est pas d'hier, il y a déjà des entreprises qui depuis environ 10 ans travaillent avec des process accélérés de recrutement. Donc même les plateformes de recrutement ont déjà, avant même l'IA, complètement aseptisé le recrutement, d'ailleurs avec beaucoup de frustration des individus qui se disent « j'ai pas de réponse, je sais jamais si je suis pris », etc. Parce que quand vous gérez des gros volumes, vous mettez une annonce, vous avez 2000 CV qui arrivent et c'est plus comme on le faisait il y a 30 ans, on regardait chaque CV, les lettres de motivation, etc. Donc ce monde là n'est pas nouveau. Donc oui, il y a un impact absolu quand on a des grands volumes de recrutement et c'est une grande chance parce qu'on est capable d'accélérer le recrutement et quand on a des besoins urgents, c'est bien. En revanche, on a déjà vu un certain nombre de limites à ça. Le deuxième sujet, c'est qu'il y a un autre impact recrutement, c'est la suppression de tous les postes qu'on voit apparaître, dont certains alors sont prédictifs, bon, avec des tensions énormes sur ce que ça va représenter, mais on le voit déjà, les cabinets d'audit, les cabinets de conseil, eux, c'est carrément leur modèle qui bouge. Parce qu'en face, on le voit aussi dans le cinéma, dans le monde de l'image. Les clients disent, est-ce que vous me facturiez 2,5 parce que vous mettiez plein de compétences, maintenant, je sais qu'il y en a une partie qui est faite par l'IA, donc vos marges vont réduire. Donc, il y a absolument un impact. Mesurer ce que ça va représenter, c'est probablement, chacun peut donner son chiffre, mais c'est clair. Manifestement, il y a des modèles économiques qui vont être profondément transformés par l'IA, et ça commence déjà dans les postes qui sont à créer, qui ne le seront pas, et les postes supprimés.
0: Une question existentielle que nous pose Jean, j'aime beaucoup cette question. Faut-il accepter l'idée que votre candidat puisse être meilleur que vous, par exemple par ses compétences, ses nouvelles compétences dans l'IA que vous n'avez pas ? C'est très intéressant ça, Xavier Dulin.
6: Oui, je pense que sur cette question de la maîtrise des outils, de nouveaux outils liés à l'IA, parce qu'on a parlé longtemps des nouveaux outils de l'information et de la communication, là on est vraiment, c'est vraiment tout à fait autre chose. Hein. On va bien plus loin, mais encore une fois, je pense qu'il ne faut pas avoir effectivement de gêne par rapport à ça, par la force des choses. Aujourd'hui, ceux qui se retrouvent sur le marché de l'emploi maîtrisent mieux les outils que ceux qui sont déjà installés, le plus souvent, sauf si vraiment les personnes en poste, s'ils sont réellement intéressés, ont accepté de se former. Donc je dirais que majoritairement, oui, il faut accepter l'idée que celui qu'on va recruter, celle ou celui qu'on va recruter, maîtrisera mieux ces outils-là. Mais il faut fixer des lignes, parce qu'en fait, il y a toujours cette question, et notamment en droit, c'est un des plis de mes réflexions, c'est qu'il ne faut pas qu'il y ait non plus un partage de l'autorité immédiat. Et ça, on vous courait à la catastrophe, parce qu'il y a aussi un partage de responsabilités. Donc, il faut intégrer cette idée que peut-être que l'autre est meilleur que vous dans un cabinet d'avocats. il est meilleur que vous parce qu'il saura mieux utiliser ces outils-là. Ça ne veut pas dire qu'il est, c'est un meilleur avocat que vous. Hein. Et c'est donc, et il faut fixer des lignes. Et il ne faut pas non plus interdire le recours à l'IA. Il faut l'intégrer en veillant notamment à ce que les références ont pu être voilà, vérifiées, qu'il n'y ait pas d'hallucinations, ce qu'on appelle des hallucinations, parce que l'IA vous fait plaisir. Elle va répondre de toute façon. Les sites que vous consultez vont répondre, notamment s'ils sont payants, ils vont vraiment aller au bout de la réflexion. Donc ils vont vous répondre même quand la réponse n'est pas valable, en fait. Donc il faut, dans la logique du recrutement, se dire « je vous permets de l'utiliser, mais de bonne foi ». Vous me direz ce que vous avez fait par vous-même et ce que vous avez fait avec l'IA.
0: Ça met, il y a derrière cette question le spectre d'un bouleversement de la hiérarchie en entreprise. J'embauche quelqu'un qui est plus jeune, qui maîtrise mieux l'IA que moi. Est-ce que derrière, justement, l'autorité pourra être exercée de la même façon? Est-ce qu'il y aura toujours un échange de compétences? Geoffrey, vous en pensez quoi?
7: Ah bah, le management va être complètement différent. Hein. Il est le management très vertical que l'on peut connaître depuis quelques années, ou dans des situations un peu particulières, typiquement le management militaire, etc. Un petit peu plus vertical. Oui. Et bien dans les faits, il pourra pas être effectué. On sera plus sur un management inspirationnel de plus en plus vis-à-vis des jeunes et on sera vraiment là-dedans. Et donc à nous de trouver le juste équilibre en fait entre les deux, entre autorité, contrôle et inspiration.
0: Ce qu'on dit souvent, le contrat de travail, il est basé
6: sur la bonne foi, la loyauté.
0: Et sur l'autorité, sur cet exercice de l'autorité, sur cette...
6: Exactement, il faut vérifier et exiger cette vérification. Et je dirais même qu'on va sur le terrain disciplinaire si cette vérification n'a pas été faite, hein, parce que c'est une exigence du métier. Notamment, je vous dis, pour les métiers que je connais, droit, le chiffre, vous devez vérifier ce que vous avez obtenu grâce à l'IA. Il y avait une question qui se dédoublait tout à l'heure, on dit, est-ce qu'il y a un changement? Il y a la question du changement et du remplacement. Le changement, il est majeur, ça, je pense que c'est absolument incontestable. Il est en mouvement avec une accélération, hein, c'est exponentiel. C'est-à-dire que ce qu'on dit aujourd'hui, dans 6 mois, peut encore bouger. Donc l'accélération, elle est incontestable, c'est une révolution industrielle. Donc est-ce qu'il y a changement? Ça, c'est absolument incontestable. Donc bien s'entourer, c'est effectivement s'entourer de personnes qui auront au moins des capacités, des compétences dans le domaine choisi, mais aussi une capacité de s'adapter à ces questions-là, avec un recul émotionnel, parce qu'il y a des biais idéologiques. Hein. Aujourd'hui, pour tous les sites qu'on peut utiliser, il y a des biais idéologiques qui sont plutôt positif, mais il faut savoir qu'il y a une certaine logique, hein, qui est définie. Il y a une question politique. Après, la question du remplacement. Est-ce qu'il va y avoir aujourd'hui un remplacement par l'IA? Ce n'est pas le cas. Et quand on consulte la doctrine autorisée, en quelque sorte, comme on l'a fait en droit, vous avez vraiment deux écoles. Et c'est pas simplement la discussion, vous voyez, café de commerce, qu'est-ce qu'on en pense, qu'est-ce qu'on a ressenti. Non, il y a vraiment doctrine autorisée, vous avez deux écoles. Il y a ceux qui vous disent que le remplacement sera terrible et qu'il y aura un chômage de masse. Et vous en avez d'autres qui vous disent pas du tout, puisqu'il y aura de nouveaux métiers et des exigences de contrôle. Donc là, il y a deux écoles. Ce qu'on sait aujourd'hui, c'est que l'IA, c'est du texte. Il n'y a pas encore, c'est ce que je disais tout à l'heure, il n'y a pas encore le geste.
0: Ça dépend de la vitesse à laquelle
6: Exactement.
0: Tout ça va se mettre en place. Exactement. Quel est votre avis à tous les deux là-dessus? On prend quelle théorie? Dominique?
8: Moi, je prends la théorie du pragmatisme et du réalisme, surtout des sujets, notamment dans les organisations et les entreprises. Aujourd'hui, il n'y a pas une entreprise qui est capable. Alors, on peut faire même les business plans financiers, économiques, sont remis à plat tous les ans. Donc, je crois à la réalité des relations humaines, en fait, dans les organisations. Et là où l'IA est un outil certainement augmenté qui modifie les modèles économiques des entreprises manifestement, puisque ce sont les entreprises elles-mêmes concernées, des Capgemini, les Big Four, etc., qui en parlent pour leur propre modèle. En même temps, il y a d'autres pans d'entreprises qui sont absolument pas encore dans l'IA développée, parce que leurs data sont pas fiables, parce qu'elles sont complètement internationales. Et nous, on le voit, on passe pas notre temps chez UIM à avoir des projets forcément IT. On a des projets de transfo, de retournement d'entreprise, on recherche des compétences qui ont du sang-froid, qui sont capables de régler des problèmes. C'est ça la réalité des entreprises. Donc moi, je suis plutôt à prédire le réalisme qu'à prédire des choses qui n'engageraient que moi. Et ça aussi, c'est un vrai sujet dans l'IA. C'est qu'est-ce qui m'engage dans mes convictions? Qu'est-ce qui engage une réalité? Et comme les salariés et les individus sont de plus en plus connectés à tout et ont toute information qui valent ou pas quelque chose, rester connecté à l'humilité de ce qu'on raconte, c'est pour moi aussi une qualité du manager demain, du salarié ou du dirigeant, l'humilité.
0: Geoffrey Fournier, vous en pensez quoi ?
7: Moi, je pense qu'on ira sur un remplacement, mais que je qualifierais mesuré sur certaines choses très précises. Les postes de début de carrière facilement automatisables, les postes de cadre de, on va dire, middle management, qui seront facilement automatisables également, puisqu'en fait, ce pourquoi on les a créés, en fait, pourra être outillé et permettra, en fait, on soit N plus 1 de le faire en gagnant énormément de temps. Donc, je pense que ce sera surtout ces deux populations-là qui vont perdre, entre guillemets, avec le développement de l'IA. Et il y a plein de choses qui vont se développer. Et encore une fois, moi, quand je parle de l'IA, je passe souvent de cette pub des poulets loués. Bah, le poulet loué, il sera jamais remplacé par ChatGPT. Donc, vraiment, il faut avoir ça en
0: tête.
7: Il y a
0: quand même
7: des secteurs. Il y a des secteurs qui seront pas du tout impactés.
0: C'est rassurant de vous écouter. Il y a Edmond qui pose une question très intéressante parce que c'est vrai qu'il y a ça aussi dans ce sujet. Faut-il miser sur des bonnes formations initiales ou sur la formation professionnelle continue pour bien s'entourer justement à l'heure de l'IA? C'est vrai qu'aujourd'hui, on entend cette petite musique du « les écoles qui font 5-6 ans, ce sera plus utile dans quelques années, maintenant il va falloir se former au fil de l'eau pendant toute sa carrière ». C'est une bonne question que pose Edmond Xavier.
6: Oui, la question est essentielle parce que c'est vrai qu'on se dit aujourd'hui, on a plutôt envie de recruter quelqu'un qui viendrait déjà avec ces compétences-là. Elles n'existent pas. Vous avez en fait beaucoup d'écoles qui effectivement utilisent l'IA, facultés et écoles qui utilisent l'IA, qui apprennent à s'en servir, apprennent à avoir un peu de recul pour les métiers pour lesquels c'est possible, parce qu'il y a plein de métiers aujourd'hui pour lesquels l'IA n'a aucune espèce d'utilité ou une utilité qui est très limitée. En droit, il n'y a pas de doute. Dans les cabinets d'avocats aujourd'hui, les premières, deuxième, troisième années peuvent être en grande partie remplacées par l'IA. Après, c'est plus difficile. Mais c'est... Donc la question était, est-ce qu'on peut miser sur une formation initiale? Il faut avoir un bout de formation initiale, mais la réponse en faculté ou dans les écoles, aujourd'hui, n'y est pas. Donc en fait, vous êtes plutôt sur, à mon sens, de ce que j'en vois, de la formation professionnelle continue. C'est-à-dire que c'est vraiment une curiosité, puisque de toute façon, ces outils-là vont encore évoluer. Ils évoluent très très vite.
0: Oui.
6: Donc de toute façon, ce qu'on vous a appris à l'école, à l'université, sera toujours important, hein, puisqu'il y a des bases, des fondamentaux, une logique, une distance qui sera très importante. Mais en réalité, on est plutôt, à mon sens, là c'est empirique, sur de la formation professionnelle continue.
0: Dominique ?
8: Il y a plusieurs années existait la formation sur le poste de travail. En situation de travail. Et le pragmatisme des entreprises aujourd'hui, quand on voit tous les programmes qu'on puisse développer en formation depuis des trentaines d'années, la nécessité de se réinventer sur la pédagogie à utiliser est absolument essentielle. En cours, il n'y a pas un... Moi, j'ai travaillé beaucoup avec l'EDEC à Nice. Il n'y a pas un cours où il n'y a pas un étudiant qui a son ordinateur ou qui a déjà ChatGPT qui enregistre et qui va lui faire la synthèse du cours. Donc, de toute façon, aujourd'hui, acquérir un diplôme, c'est presque à questionner quel est ce diplôme, en fait.
0: Oui. On est en phase de transition, d'ailleurs.
8: C'est très français aussi, oui. De se dire, je dis bonjour à quelqu'un en fonction de son diplôme, les biais qu'on connaît sur les femmes qui ne peuvent pas évoluer, sur les seniors parce qu'ils n'ont pas eu le bon diplôme à l'époque. Donc, ouais. On voit bien qu'il y a une confrérie qui est très, très française. Plus française qu'ailleurs, plus nationale que dans d'autres pays. Après, l'expérientiel sur le terrain, on le voit sur les parcours de montée en compétences et de carrière des individus, c'est bien parce qu'ils ont vécu des expériences professionnelles différentes et qu'ils ont réglé des problèmes, qu'ils ont accès à des postes importants. C'est un sujet d'ailleurs qui gêne les femmes, c'est qu'elles n'ont pas mis en œuvre, quel que soit leur diplôme. Une femme qui reprendrait ses études pour passer polytechnique à 50 ans, on parie pas sur le fait qu'elle ait tout de suite un poste de dirigeante. Celle qui a été dirigée une usine ou qui a implanté en Chine une usine pour son groupe, elle a plus de chances. Donc, la preuve d'action est certainement dans les entreprises aujourd'hui encore plus nécessaire que le diplôme.
0: Geoffrey.
7: Je suis en ligne par rapport à ça. Je pense qu'un bon modèle, c'est vraiment les armées. Les armées, vous prenez un officier, par exemple, de l'armée de terre, sur l'intégralité de sa carrière, en partant du principe qu'il faut en moyenne 27 ans, vous avez entre 7 et 8 ans qui sont dédiés, en continu, qui sont dédiés à sa formation. Parce que vous avez en fait quelqu'un qui va faire Saint-Cyr, admettons, il va enchaîner école d'état-major, école supérieure de guerre, etc. Et derrière, s'il passe général, il y a encore un cours supplémentaire. Donc, moi, je pense que ça marche très bien, ça. C'est-à-dire d'avoir un parcours professionnel clair, soit d'expérience, expertise soit de management, en l'occurrence là c'est de management, avec des expériences opérationnelles et des phases de formation continue.
5: Oui.
7: Et ça fonctionne très bien.
5: Hein.
7: Et c'est pas
5: lié
7: à l'IA, c'est la vie, je pense, qui marche comme ça.
5: Une dernière question de Léo, il nous reste 2 minutes. Quelle sera la compétence la plus rare dans les entreprises d'ici 5 ans? Geoffrey, vous en pensez quoi?
7: La
5: compétence la plus rare dans les entreprises, qui sera recherchée dans les années qui viennent.
7: Capacité de discernement, capacité à gérer l'incertitude. Encore une fois, je vais refaire le lien avec les armées. S'il y a quelque chose que les armées font très bien, c'est cette capacité, du fait du conflit militaire, à gérer ce qu'on appelle le brouillard de la guerre, hein, dans le jargon militaire. Et là, c'est exactement pareil. La crise sera permanente. Et donc, gérer les changements, c'est clé.
5: Voilà. Oui, absolument. Xavier.
6: Même réponse. 2027 ne sera pas 2026, 2028 ne sera pas 2027. C'est ça. Cette curiosité, capacité d'adaptation, avec ce recul, puisqu'on parle de l'IA aujourd'hui, avec ce recul par rapport aux réponses qui seront faites.
5: Sachant qu'en termes de droit social, il faudra réussir à objectiver.
6: Ah oui, exactement.
5: Cet aspect des choses,
6: ah, mais c'est terrible.
5: Difficile.
6: C'est qu'en fait, vous avez des outils payants qui vous répondent très très bien, hein. Mais il faut toujours, toujours vérifier. Et donc, cette curiosité, cette adaptation, cette expérience, absolument. L'humain reste essentiel pour moi.
5: Dominique.
8: La résolution de problèmes. Il ne s'agit pas juste de dire « je sais faire », nous on le voit dans l'émission, « je sais faire » ou « j'ai fait », c'est comment j'ai résolu et prendre les clés du problème et résoudre le problème, même si on n'a pas tous les éléments. Donc, ça rejoint ce qu'on se dit, mais l'action pour avoir un impact, en fait. Une compétence qui maintient l'impact, la résolution de problèmes.
5: Voilà quelques clés aujourd'hui dans cette émission pour bien s'entourer à l'heure de l'intelligence artificielle dont on parle désormais tous les jours en entreprise. Merci à tous les trois d'être venus. Dominique Podesta, directrice associée au sein du cabinet de management transition EIM. Geoffrey Fournier, président de Victoria Merach. Et Xavier Dulin, avocat spécialisé en droit social. Merci à tous les trois d'être venus dans cette émission qui sera à retrouver à 12h30. Puis en podcast et en replay évidemment sur notre appli, sur notre site. Passez une très bonne journée sur BFM Business.
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9: Bientôt 6h, bonjour à tous, bon réveil, soyez les bienvenus dans votre matinale écho. La grande journée des PME, c'est aujourd'hui sur BFM Business qui délocalise une partie de sa programmation à Station F, l'un des plus grands incubateurs du monde qui accueille l'événement Cap PME, avec des entreprises chaque jour défiées par la politique et les soubresauts de l'actualité internationale. Le climat est particulièrement tendu. Ambiance dans un instant avec quelques offres de patrons obtenues par Caroline Morisseau et matinée spéciale donc dès 7h45 avec Laure Closier qui recevra notamment Patrick Martin, le président du MEDEF. Mobilisation générale pour mieux électrifier la France. Emmanuel Macron réunissait hier les acteurs du secteur avec l'objectif de réduire la dépendance du pays aux énergies fossiles. Plusieurs annonces à cette occasion, notamment 1 milliard d'euros chez Stellantis pour produire des voitures électriques, des modèles en plein boom. C'est ce que montrent les dernières données du secteur. On vous les détaille à 6h30. L'actualité en temps réel, c'est aussi avec vous, Léo Dumas, les titres ce matin.
10: 4 économistes en mission finances publiques pour le compte de Bercy. Une assemblée générale décisive pour Eramet ce matin. Et puis la Ferrari électrique fait flop sur les marchés.
9: Dans le reste de vos rendez-vous, 6h45, l'édito. Raphaël Legendre revient sur le coup de chaud que subit l'économie française. 6h50, la chronique internationale. Ce matin, le défi saoudien de sécuriser le Hajj dans un contexte de guerre au Moyen-Orient. Voilà le programme. Merci d'être avec nous. Il est 6h, c'est le journal.
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9: Et c'est donc sur BFM Business une journée spéciale dédiée aux PME.
10: Autour du salon Cap PME qui s'ouvre ce matin à Station F, événement qui se tient dans un climat particulièrement tendu pour les entreprises. Caroline Morisseau.
11: Les remontées du terrain sont inquiétantes, disent unanimes tous les responsables patronaux. Entre hausse des coûts de l'énergie, tension de trésorerie, activité en berne, l'inquiétude est maximale. Les investissements sont donc revus à la baisse et les embauches sont gelées, nous dit l'un d'eux. Fait rare, cette fois on sent même de la résignation, nous dit un responsable du MEDEF. Si le gouvernement assure que l'économie française fait preuve de résilience, les chefs d'entreprise sont pessimistes et les banquiers vont dans le même sens. Tous nos indicateurs avancés sont dans le rouge, nous dit le responsable d'une grande banque française qui cite par exemple une chute de l'ordre de 30% des paiements dans les restaurants depuis fin mars. Tout cela dans un contexte où il y a peu de lueur d'espoir. Le gouvernement a beau exclure toute hausse d'impôts, le budget 2027 inquiète. Et si jusqu'ici les chefs d'entreprise se raccrochaient à l'élection présidentielle, les déclarations de candidature qui se multiplient rendent tout cela de plus en plus illisible.
9: Et cela notamment, Laure Clausier y reviendra dans le grand entretien à 7h45 donc avec Patrick Martin, le président du MEDEF.
10: Et donc, dans le même temps, là, c'est la préparation du budget 2027 qui s'accélère. Le gouvernement veut montrer patte blanche. Bercy vient de confier une mission à 4 économistes pour plancher sur l'état des finances publiques et les scénarios de redressement, Éline Le Faou.
12: Une opération de transparence inédite selon Bercy. Le casting choisi se veut être irréprochable. Jean-Luc Tavernier, Natacha Vallat, Xavier Rago et Xavier Jaravel, 4 économistes reconnus. Pas question pourtant de remplacer le travail du gouvernement sur le déficit, mais d'y apporter un éclairage complémentaire. Une première partie des travaux analysera les principaux postes qui pèsent sur les finances publiques, protection sociale, défense, soutien à la production d'énergie ou retraite des fonctionnaires. Les experts proposeront ensuite plusieurs scénarios de redressement des comptes pour 2027. Le gouvernement n'est cependant pas tenu par ses recommandations, souligne Bercy, d'autant que la conclusion prévue pour juillet tombera après le cadrage budgétaire transmis, lui, le 15 juillet à l'Assemblée nationale. Mais l'objectif est bien de tenter que le budget 2027 ne soit pas un budget pour rien, malgré le contexte de l'élection présidentielle, ou à défaut d'alimenter les réflexions en vue de la campagne.
10: Et au Parlement, ça semble mieux engagé, cette fois sur les ruptures conventionnelles. Après un rejet, faute de mobilisation le mois dernier, les députés ont approuvé hier la transposition de l'accord des partenaires sociaux qui vise à réduire la durée du chômage en cas de rupture conventionnelle. Un vote solennel qui vaudra adoption définitive est prévu la semaine prochaine.
9: Dans l'actualité des entreprises, cette assemblée générale très attendue ce matin chez Eramet.
10: Le groupe minier cherche 500 millions d'euros pour soutenir sa dette de 2 milliards. Et alors, pour réussir son sauvetage, il envisage l'arrivée d'un nouvel actionnaire aux côtés de l'État et de la famille fondatrice, Mathieu Pechberti.
13: La famille Duval n'a pas les moyens de renflouer Eramet. Elle détient 37% du groupe minier et envisage plusieurs options. Céder 10% pour environ 150 millions d'euros et les réinjecter au capital. Les Duval resteraient ainsi actionnaires au même niveau que l'État français qui conservera 27% et remettra au pot pour 135 millions d'euros. Mais les Duval n'excluent pas non plus de vendre la totalité de leur part, alors que la nouvelle génération qui émerge a moins d'intérêt pour Eramet. Le groupe étudie toutes les options, y compris l'arrivée d'un industriel ou d'un investisseur financier. Car Bercy refuse de rester seul en première ligne. Depuis plus de 10 ans, il a multiplié les aides et les prêts pour sauver la filiale de Nickel en Nouvelle-Calédonie qu'il supporte désormais seul. Parmi les grands industriels approchés, le spécialiste des minerais Imerys et le leader français de l'uranium Orano, qui ne s'est pas montré intéressé.
10: Eramet, qui avant cette assemblée générale a annoncé la nomination d'un nouveau directeur financier hier soir, Simon Enoxberg, qui était jusqu'ici le vice-président du groupe en charge de la stratégie. Dans le même temps, les turbulences reprennent chez BP. 8 mois après l'avoir nommé, le pétrolier britannique annonce le renvoi immédiat de son président Albert Manifold en raison de graves préoccupations sur sa gouvernance et de problèmes de conduite jugés inacceptables. Alors, pas plus de détails, mais le FT évoque ce matin un comportement trop agressif et des tensions avec la directrice générale.
9: 6h05 et cette alerte rouge pour Ferrari sur les marchés.
10: Moins 8% à la clôture hier soir pour le constructeur italien qui présentait son premier modèle 100% électrique. Hier, la Luce, très attendue par les observateurs, les fans et les analystes, qui sont finalement loin d'être convaincus, Justine Vassogne.
14: 4 portes, 5 places, des formes arrondies, un design minimaliste. La Luce, imaginée par 2 anciens chefs du design d'Apple, fait perdre leur latin aux connaisseurs de Ferrari. L'extérieur du véhicule marque une rupture radicale avec le langage stylistique habituel de la marque, note prudemment les analystes d'Odo BHF. Chez Air Capital, on se dit perdu avec ce nouveau design. Sur les réseaux sociaux, cela va beaucoup plus loin. La Luce est tout simplement moche, selon de nombreux internautes. Certains pointe une ressemblance troublante entre l'extérieur de la voiture et celui d'une Nissan Leaf. Or, cette dernière, rappelle-t-il, coûte 35 000 $ quand la Luce est affichée à 645 000. Autre problème, selon plusieurs spécialistes déjà rencontrés par Lamborghini par exemple, celui du bruit du moteur à combustion, absent par définition. Ferrari a travaillé pendant 5 ans sur le son de son moteur électrique pour l'amplifier et offrir à ses conducteurs un semblant de rugissement, pas suffisant semble-t-il pour convaincre les puristes.
10: Le reste du 100% électrique qui cartonne en ce début d'année en Europe, les ventes de voitures neuves ont bondi de 34% sur les 4 premiers mois de l'année. On regardera ça dans le détail dès le début du journal de 6h30.
9: L'exploitant de Starbucks provoque un tollé en Corée du Sud.
10: À cause d'une pub qui reprend en fait des éléments d'une répression sanglante dans les années 80, à l'origine d'au moins une centaine de morts dans le pays. Alors l'entreprise rejette la faute sur l'intelligence artificielle, Clarisse Marion.
15: Pour monter l'opération marketing qui a mis le feu aux poudres, les employés de Starbucks en Corée ont demandé des suggestions à l'IA et personne ne s'est rendu compte du problème avec le nom de la promotion, Tank Day, qui rappelle aux Sud-Coréens un massacre des années 80. Mais difficile de rejeter la faute sur l'IA, sept responsables ont validé la publicité sans même ouvrir la pièce jointe. L'étape du service juridique a été négligée, le président du groupe fait amende honorable.
16: Quelle que soit la raison, je ne prends pas à la légère la responsabilité qui m'incombe d'avoir blessé les sentiments de ces personnes. Je ne chercherai pas d'excuses, j'assume l'entière responsabilité de cette affaire. C'est de ma faute.
15: La publicité a provoqué un bad buzz qui a fait dégringoler les ventes de Starbucks dans le pays. Le sujet est désormais politique, même le gouvernement appelle au boycott. Le président sud-coréen se dit révolté et estime que les valeurs de la société coréenne ont été piétinées. Le chef d'opposition, quant à lui, l'accuse d'en rajouter à 10 jours des élections locales.
10: Et en Corée également, les employés de Samsung ont approuvé ce matin l'accord sur la méga prime après l'envolée des profits du groupe grâce à l'intelligence artificielle. Et il y aura donc en moyenne 290 000 euros pour chacun des 78 000 employés.
9: Et puis ce nouveau regard sur l'actualité française.
10: Celui du journal suisse Le Temps qui lance une offre 100% digitale en France à un an de la présidentielle. Alors Le Quotidien veut profiter du recul qu'il a sur notre système pour capter des abonnés, Nathan Cocampo.
17: Sur les 4 millions de visiteurs uniques par mois, la moitié sont français. Et pourtant, ils ne représentent qu'1% des abonnements aux médias suisses Le Temps. Pour la directrice de la rédaction, Madeleine Van Elzen, cette nouvelle homepage dédiée à la France est une évidence.
18: Il y a vraiment une capacité de transformer cette audience en abonnés, en apportant un regard différent, hors de la France, qui n'a pas la même culture et la même histoire politique.
17: Pour accompagner ce lancement, un sondage Ipsos qui pointe d'immenses différences de perception entre les deux pays. Les Français, pessimistes, souhaitent un État davantage impliqué dans leur vie quotidienne, tout en accordant très peu de confiance aux responsables politiques. Les Suisses, optimistes, se montrent bien plus libéraux et confiants face aux décideurs. Mais surtout, les Français ont un regard positif sur le fonctionnement politique et économique de leurs voisins. Partant de ce constat, Le Temps et son correspondant Paul Ackermann comptent multiplier par 2 voire 3 les contenus sur la France.
19: C'est une rédaction de 100 personnes qui est derrière, sur l'international, le cyber, la science, la culture. On a estimé à 80% des articles qui produisent qui sont d'un grand intérêt pour un lectorat français.
17: Des sujets suisses peuvent aussi résonner dans le débat politique en France. C'est le cas notamment du référendum sur l'immigration qui sera organisé en juin pour limiter la population en Suisse à 10 millions d'habitants. L'issue est incertaine et pourrait faire couler beaucoup d'encre en France.
9: Voilà, prochain point sur l'actualité à 6h30. Tout de suite, un coup d'œil sur les marchés. Bonjour Nicolas Pagnaise.
20: Bonjour Erwan.
9: Et on regarde le pétrole ce matin qui se détend finalement après avoir très légèrement progressé hier en fin de journée.
20: Oui, on a vu le pétrole qui progressait donc très légèrement sur la fin de journée pour revenir ce matin sur des niveaux similaires à ceux qu'on connaissait hier matin. Le Brent est aux alentours des 98 $ pour l'échéance la plus proche. Le WTI est lui aux alentours des 92 $. Ce que l'on constate globalement sur les marchés, c'est qu'on voyait des marchés qui voulaient croire à un accord lundi, qui sont dans l'attente mercredi, même si on constate que les marchés qui étaient fermés lundi ont quand même quand même voulu jouer cet espoir d'accord, notamment aux États-Unis. On voit le S&P 500 et le Nasdaq qui touchent tous les deux des nouveaux sommets. Le S&P 500 plus 0,61% et le Nasdaq plus 1,19%. Au niveau des taux, on voit qu'il n'y a pas de grands mouvements, notamment sur les taux américains ou les taux japonais. On est sur un 10 ans US un petit peu en dessous des 4,5% à 4,47%. Le 30 ans américain est lui aux alentours des 5%. On voit en revanche qu'en Europe, ça se tend légèrement, notamment sur l'OAT 10 ans qui est à 3,66 ou le Bund de 10 ans qui est à 2,98, en lien avec la prise de parole d'Isabelle Schnabel qui a déclaré qu'elle voterait en faveur d'une hausse des taux le mois prochain, même en cas de fin de conflit avec l'Iran, mettant en avant l'ampleur et la durée du choc actuel. Mais pour rappel, on est quand même sur le Bund et l'OAT, loin des sommets qu'on a touchés la semaine dernière. L'OAT 10 ans s'était approché des 4%. Un mot rapide des marchés asiatiques, on voit le Nikkei qui est plutôt bien orienté en progression, le Kospi qui gagne plus 5% et qui touche un nouveau record en séance. Le Shanghai Composite recule de son côté, tout comme le Hang Seng à Hong Kong.
1: La tech, Nicolas, qui donne encore une fois le là hein, sur les marchés avec deux nouveaux entrants dans le club des 1000 milliards de dollars de capitalisation.
20: Oui, l'intelligence artificielle et son impact sur toute la chaîne de valeur de la tech, à commencer par les semi-conducteurs, reste le thème majeur en bourse à l'heure actuelle. C'est d'ailleurs ce qui explique les nouveaux records sur le S&P 500 et le Nasdaq. Les développements en matière d'intelligence artificielle sont toujours plus gourmands en puces et ça profite aux fabricants donc de ces puces et notamment aux fabricants des puces de mémoire. On a vu Micron Technologies progresser hier de près de 20% sur la séance boursière pour atteindre plus de 1000 milliards de capitalisation boursière. Une progression alimentée non pas par des résultats ou une nouvelle, mais simplement par la perspective que l'entreprise va continuer à bénéficier d'une très forte demande. Plusieurs analystes estiment d'ailleurs que le titre est toujours bon marché malgré les 1000 milliards de capitalisation boursière. Et cette nuit, l'histoire s'est répétée puisque SK Hynix, géant coréen de fabrication de puces, a lui aussi dépassé les 1000 milliards de valorisation boursière après une progression de plus de 13% de son titre.
1: Ah, les salariés de Samsung ont obtenu une prime, hein. Mais alors chez SK Hynix, je ne sais pas si vous avez vu, elle est encore plus importante. Hein. C'est 500 000 dollars par salarié. En tout cas, c'est ce qui est prévu pour cette année, étant donné les très bons résultats de l'entreprise coréenne. Merci.
20: Et ça
1: Nicolas.
20: Ouvre une question sur comment est-ce qu'on partage ces bénéfices assez impressionnants sur les sociétés donc de nouvelles technologies.
1: Le point marché de Nicolas Pagnès. Merci Nicolas, on vous retrouve dans une demi-heure. Vous restez avec nous dans un instant, ce sera l'heure du pitch ce matin. Une assurance pour vous assurer contre le risque de pluie. A tout de suite.
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9: Anthony Mor et Léva Jacot nous ont rejoints ensemble pour mettre à l'épreuve notre pitcheuse du jour. Bonjour Rim Benassine, vous avez une minute pour nous vendre Oracle Weather que vous avez cofondé. Top chrono.
0: Bonjour à tous. Alors chez Oracle Weather, on propose une garantie météo qui vous rembourse automatiquement s'il pleut pendant vos vacances. Avec mon associé Stella, on a bossé dans des boîtes d'assurance et on a constaté que les assurances existantes protégeaient principalement contre des risques extrêmes comme les catastrophes naturelles et pas forcément le mauvais temps pendant vos vacances. L'idée est donc née lors d'un trek à Zermatt. On avait réservé un hôtel, sauf qu'il n'a fait que pleuvoir. Et on aurait tellement aimé pouvoir se faire rembourser et profiter autrement, comme aller au resto par exemple. Depuis le début, chez Oracle Weather, on a protégé plus de 20 000 vacanciers contre le mauvais temps. Et notre garantie est distribuée par plus de 250 établissements touristiques en France. Notre garantie permet aux clients de réserver sereinement. Et c'est un vrai levier business pour nos partenaires dans le tourisme, puisque ça leur permet d'augmenter en moyenne leurs réservations anticipées de plus de 15%.
9: J'adore le concept, personnellement. Mmh. Anthony Morel, peut-être une...
2: Moi, ça m'interpelle, en fait, le concept. Je vais pouvoir en discuter, parce que je me suis dit, pendant des décennies... Quand on partait en vacances, il pleuvait, quoi, d'une certaine manière. Donc, qu'est-ce que ça dit de notre société, le fait que finalement, on doive s'assurer contre la pluie ? On n'a plus aucune tolérance à l'imprévu, en réalité.
0: Alors, c'est une très bonne question. En fait, déjà depuis le Covid, on a de plus en plus besoin de flexibilité. Et en plus de ça, avec le changement climatique, on observe de plus en plus d'événements extrêmes, de fortes de chaleur, comme c'est le cas... ces jours-ci, et depuis des journées très pluvieuses. Et l'idée, en fait, de se protéger, c'est pas forcément de pouvoir annuler ses vacances à cause de la pluie. Nous, on rembourse alors que vous maintenez vos vacances. Mmh. L'idée, c'est de vous rembourser 50% pour chaque jour de pluie ou de canicule.
9: Donc, on part quand même en vacances.
0: Exactement.
9: Ouais. Mais on a une petite cagnotte qui nous permet peut-être de revoir le programme.
3: Eva. Alors, quels sont les critères, finalement ? À combien de millimètres de pluie dans un pluviomètre, on sait qu'on sera remboursé ?
9: S'il pleut 3 gouttes, ça marche pas, quoi. C'est ça.
0: Alors, on est sur de la pluie fine, qui est désagréable, mais on n'est pas non plus sur des catastrophes naturelles ou des intempéries extrêmes. À partir de, on va dire, 3 heures de pluie dans une journée, vous pouvez vous faire rembourser 50% du prix de cette journée-là. Donc, c'est quand même une assurance qui se déclenche fréquemment.
9: Et derrière, il y a de l'intelligence artificielle. Vous utilisez des algorithmes pour fixer les prix.
0: Oui, tout à fait. On a des algorithmes qui s'adaptent en fonction de la localisation et de la saison.
9: J'imagine que c'est plus cher en Bretagne que dans le Var, non ? Par exemple.
2: Alors... Vous faites les clichés, arrêtez un peu.
9: Non, mais c'est un Breton qui vous dit ça. Bon.
0: Alors, ça dépend. Mais
9: pas en ce moment. Voilà. C'est canicule.
0: C'est clair. Ça dépend, mais effectivement, c'est un risque qu'on prend en compte dans nos modèles et pour proposer aux clients finaux le prix le plus juste.
2: Mais alors justement, en ce moment, il y a des aléas climatiques qui sont de plus en plus importants. On voit bien avec la vague de chaleur ce moment. Ça veut dire aussi que votre modèle assurantiel, il est plus risqué d'un point de vue économique pour vous. Comment vous arrivez à modéliser tout ça ?
0: Oui, tout à fait. Alors, on prend en compte justement les scénarios de projection climatique dans nos modèles qu'on adapte au fur et à mesure dès qu'on a des nouvelles données. Et après, c'est un risque qu'on analyse de plus en plus et qu'on suit de près. Donc, l'idée, c'est aussi de prendre ce risque-là en compte, mais ça ne change rien à la rentabilité.
3: Alors, j'ai 2 questions. Déjà, combien ça nous coûte en plus sur le prix de nos vacances ? Et puis là, vous parlez de vacances uniquement, mais est-ce que demain, si je me marie et que ma journée de mariage est gâchée par un intempérie, est-ce que je peux souscrire aussi à votre assurance ?
0: Oui. Alors, la garantie, elle coûte 5% du prix, par exemple, du séjour. Pour un séjour de 1000 euros, vous payez 50 euros et vous êtes remboursé 70 euros pour chaque jour de pluie. Donc, vous pouvez avoir un jour déclenché ou plusieurs. Vous pouvez recevoir jusqu'à 500 euros pour un séjour de 1000 euros. Et pour, du coup, le mariage, effectivement, en fait, tout c'est assurable, donc vous pourrez vous faire rembourser 50%. L'idée, c'est par exemple assurer votre barnum à cause de la pluie. Vous n'allez jamais annuler votre mariage pour la pluie ou la canicule, mais par contre, ça vous permet de financer.
9: Mariage pluvieux, mariage encore plus heureux, parce qu'on a la cagnotte. En plus, juste d'un dernier mot, vous êtes adossé à un réassureur, parce que avec les aléas justement dont parlait Anthony Morel, ça peut aussi vous coûter. Donc, il y a la sécurité aussi de
1: de votre financement ?
0: Oui, exactement. Alors nous, on a développé le produit, la tech, les modèles, etc. Et on a un partenariat avec un assureur et un réassureur qui nous permet de porter, eux qui portent le risque en fait.
1: Oracle Weather, dont vous êtes la cofondatrice. Merci beaucoup,
0: merci
1: Rim Benassine, d'être venue nous présenter cette société donc, que vous avez créée. Il est 6h20, c'est le retail ce matin dans les allées d'IKEA.
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1: Eva Jaco, c'est aujourd'hui qu'IKEA inaugure en France un nouveau concept, IKEA Compact à Limoges. De quoi s'agit-il ?
3: Oui, bah déjà, c'est un IKEA qui est plus petit, beaucoup plus petit, et qui se veut plus proche des consommateurs. Il est situé à 10 km du centre-ville de Limoges et il s'étend sur 3000 m². Alors, ça fait quand même 5 à 10 fois moins grand qu'un IKEA classique qu'on connaît, vous savez, les grosses boîtes bleues. Mais l'ambition, c'est tout de même de proposer exactement la même expérience. On écoute le président d'IKEA France, Johan Laurel.
4: Oui, c'est plus petit. On peut dire que cela fait environ 2000 à 4000 m², mais vous aurez un showroom, des vendeurs, un espace en libre-service, donc beaucoup de produits à emporter. Et dans ce magasin de Limoges, nous avons environ 4000 produits, dont 2500 en libre-service. Le reste, vous pourrez le commander. C'est donc vraiment une version compacte d'IKEA.
3: Alors, on y retrouve absolument toutes les catégories populaires. Vous avez le salon, la salle à manger, la cuisine, la chambre, des accessoires de déco. Il y a même un espace de restauration. Vous pouvez manger sur place et les fameuses boulettes d'IKEA.
1: C'est
3: à
1: tout
3: la
1: pareil,
3: viande.
1: En plus petit, en fait.
3: C'est exactement. Ouais. C'est un
2: même
3: format...
2: les boulettes sont plus petites.
1: Même les boulettes, c'est vrai, sont plus petites.
3: Non, elles sont à la bonne taille.
1: Même taille.
3: Mais globalement, c'est un format qui mise aussi beaucoup sur l'omnicanalité, puisque aujourd'hui, 30% du chiffre d'affaires d'IKEA en France se fait en ligne. Il y aura donc un espace de click and collect. Et puis aussi, un espace, des bornes où vous pourrez commander des produits.
1: Mais alors pourquoi aller toujours vers des formats plus petits comme celui-ci ?
3: Eh bien, déjà parce qu'IKEA veut absolument être à 15 minutes de chaque Français et puis s'installer dans des zones où ils ne sont pas présents. C'est le cas de Limoges, mais ils vont s'installer au Mans aussi début juillet. Alors ici, attention, on parle de proximité, mais en réalité, c'est plutôt de la semi-proximité puisqu'on n'est pas dans le cœur de ville. Mais ça reste quand même un moyen pour IKEA de faire venir ses clients plus souvent en magasin.
1: Il y a peut-être une question

0: 850 salariés dans le monde. Il transforme certains grands magasins historiques, notamment leur grand magasin situé en Suède, qui est passé de 32 000 m² à 5 000 m². Un format qui semble mieux convenir aussi aux nouveaux usages du digital. C'est dans ce contexte que ces formats plus petits, vous savez, on parle du format compact, mais il y a aussi les ateliers de conception d'IKEA, ça permet de réduire les coûts, de se rapprocher des clients, tout en accélérant le développement du e-commerce. Alors, est-ce que ça veut dire que ces grands formats vont disparaître? Non, je ne suis pas sûre. En revanche, c'est vrai que certains vont être amenés à se rétrécir finalement.
1: Merci Eva, 6h23 La Tech.
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1: Anthony Morel, Amazon veut donner une deuxième vie à ses enceintes connectées. Après les États-Unis il y a quelques mois, le groupe a lancé hier en France Alexa Plus, une mise à jour qui met de l'intelligence artificielle générative dans ces petits objets qui avaient clairement besoin quand même d'un petit coup de frais.
3: Oui, c'est le moins qu'on puisse dire. Je ne sais pas si vous avez des enceintes connectées à la maison ou si vous en avez eu, mais en général, elles ont fini au placard. Elles ont fait un fort effet quand elles sont sorties. Les premières, c'était il y a 10 ans environ. Et c'est vrai que c'était presque magique de pouvoir parler comme ça à une enceinte et elle vous répondait. Sauf que très vite, on s'est rendu compte des limitations techniques. C'est-à-dire le fait de ne pas pouvoir enchaîner deux phrases sans qu'elles ne nous comprennent pas. Le fait qu'il y ait des temps de latence. Le fait que si vous bafouillez un tout petit peu, même chose, ça s'arrête de fonctionner. Forcément, à l'ère de l'intelligence artificielle générative, de ChatGPT et des autres, ça devenait complètement ringard. Et ça n'était plus possible. Et donc là, l'idée d'Alexa Plus, c'est précisément d'injecter ces nouvelles générations d'intelligence artificielle dans les enceintes pour leur donner une deuxième vie. Alors là, en l'occurrence, c'est du Anthropic et du Mistral. Mistral, pourquoi? Parce que c'est l'IA qui comprend le mieux le français. Donc, sur le marché français, c'est important, évidemment. Et donc, ça va permettre à ces enceintes d'avoir une discussion, nous, plutôt humains, d'avoir avec les enceintes une discussion en langage naturel, exactement comme on discute là, comme on est en train de discuter. Donc déjà, c'est moins frustrant, ça c'est la première chose. Et puis, on va leur donner aussi des nouvelles fonctionnalités à ces enceintes. Elles vont être capables, notamment, de réaliser des actions pour nous. C'est-à-dire pas simplement de répondre à des questions, mais par exemple, de réserver un restaurant, de réserver ou d'acheter des billets de foot, par exemple, de se connecter à l'ensemble et l'écosystème connecté de la maison. Donc, que ce soit, par exemple, je lui demandais, j'ai un peu chaud en ce moment, hop, elle va lancer la clim automatiquement. Les télés également, c'est-à-dire, j'aimerais bien revoir ce film-là, où il y a une personne qui vit toujours la même journée, et il va me lancer, il va comprendre en fait que c'est le jour sans fin, et donc il va lancer le film. En fait, il y a une intelligence contextuelle, c'est ça qui est intéressant, et ça va permettre de ressusciter finalement ces enceintes connectées. On parle d'Amazon, mais Google a fait exactement la même chose avec ses Google Home, où ils ont intégré Gemini en fait.
1: Donc il y a du Mistral dans Alexa.
3: Il y a du Mistral, exactement.
1: Ah oui, ça doit être un gros contrat, ça.
3: Gros contrat pour Mistral, gros accord, absolument.
1: Bon, ça s'accompagne donc, Anthony, aussi d'un changement économique.
3: Oui, c'est ça. Le modèle économique change. Alors, il y a une bonne et une mauvaise nouvelle. La bonne nouvelle, c'est que c'est juste une mise à jour logicielle. Donc, il n'y a pas forcément besoin d'acheter de nouvelles enceintes. Ça fonctionne avec quasiment tous les anciens modèles, sauf les vraiment, vraiment très anciens. En revanche, jusqu'ici, quand vous aviez acheté l'enceinte, vous étiez tranquille. Il n'y avait plus besoin de payer quoi que ce soit. Là, il y a un vrai changement parce que ce sera gratuit pour les abonnés Prime. Ça change pas. Mais pour les autres, en revanche, ce sera un système d'abonnement à une vingtaine d'euros par mois. Donc, ça permet à Amazon, et c'est tout l'objectif, de tenter de faire revenir.
1: Parce qu'il est en Prime,
3: des gens de leur faire souscrire à Prime en disant il y a une galaxie de services et vous allez avoir en plus la possibilité d'avoir accès à Alexa Plus. Mais pour les autres, est-ce qu'ils accepteront de payer 200 et quelques euros par an? C'est pas certain. Donc, il y a vraiment ce changement de modèle économique qui est aussi lié au fait que l'intelligence artificielle, évidemment, ça coûte cher aussi. Que ce soit l'inférence ou les entraînements des modèles, c'est des data centers et donc il faut monétiser tout ça d'une manière ou d'une autre.
1: C'est un pari industriel, Anthony Morel, pour Amazon qui a quand même perdu de l'argent avec ça.
3: Oui, c'est vrai, ça a été un vrai pari raté dans les premières années parce que Amazon avait des très grandes ambitions sur ses enceintes connectées. Il voulait que ce soit le début de l'ère du voice shopping, c'est-à-dire le fait qu'on puisse en fait faire ses courses directement à travers ses enceintes. Alors il y a eu des expérimentations. Théoriquement, on pouvait le faire, mais globalement, ça fonctionnait pas très bien. Là, avec l'intelligence artificielle générative, évidemment, ça va être rendu possible. Et donc, évidemment, ça va être un énorme enjeu pour Amazon parce que ces enceintes connectées qui jusqu'ici ne servaient, quand on regardait vraiment l'usage réel, qu'à activer le minuteur des pattes et lancer des chansons, c'était les grosses fonctionnalités.
0: Demander
3: la météo, exactement. Et bien là, pour le coup, on va pouvoir leur donner tout un tas de nouvelles fonctionnalités. Finalement, ces enceintes, elles entrent dans l'ère de ce qu'on appelle l'IA agentique. Plus seulement répondre à des questions, mais vraiment réaliser des choses pour nous dans la vie réelle.
1: Merci Anthony. Bientôt 6h30, vous restez avec nous dans un instant, le journal, on revient sur la mobilisation générale lancée pour

0: L'électrification, 6h50, le monde qui bouge, la situation alarmante de Cuba étranglée par le blocus pétrolier des États-Unis. On en parlera avec notre invité, à tout de suite.
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0: 6h30 sur BFM Business et RMC Life. Merci d'être avec nous. L'actualité, c'est avec vous, Léo Dumas. Les titres de ce mercredi 27 mai.
5: Le marché de l'auto est dans le vert au mois d'avril grâce à une explosion du 100% électrique. On regarde les derniers chiffres des constructeurs dès le début de ce journal. Dans ce mouvement d'électrification, c'est Stellantis qui investit 1 milliard d'euros sur son site de Mulhouse et puis l'Assemblée Générale de Société Générale. Ce matin, la rémunération du DG au menu des débats. Les ventes de voitures électriques s'envolent donc à travers toute l'Europe. Les prix à la pompe record ont sans doute aidé au mois d'avril, mais c'est l'ensemble de ce début d'année qui est excellent, selon les derniers chiffres des constructeurs ce matin, Margot Fodéré.
6: Oui, puisque sur les 4 premiers mois de l'année, les immatriculations de véhicules 100% électriques ont bondi de 34% sur un an. Elles ont ainsi dépassé la barre des 740 000 dans l'Union européenne. Et sur le seul mois d'avril, là, la hausse atteint carrément 38%, de quoi porter l'électrique à plus de 20% de part de marché en Europe avec deux pays particulièrement porteurs. Il s'agit de l'Allemagne et de la France. Si l'on ajoute cette fois-ci les véhicules hybrides, là on atteint quasiment 70% de part de marché sur le mois d'avril. Et puis à l'inverse, en face, les immatriculations de véhicules thermiques ont considérablement reculé en Europe, en baisse de 17% sur les 4 premiers mois de l'année.
0: Et alors qui en profite le plus, Margot?
6: Eh bien ce sont clairement les constructeurs spécialistes de l'électrique qui tirent leur épingle du jeu, et en particulier les constructeurs chinois. Écoutez ces chiffres chez BYD, plus 153% d'immatriculation sur les 4 premiers mois de l'année. Au mois d'avril, le constructeur atteint même 2% de part de marché à lui tout seul. Chez Leapmotor, la hausse des immatriculations est encore plus impressionnante puisqu'on est à plus 559. Et puis du côté des Européens, en fait, seul Stellantis performe en ce début d'année et réussit même à augmenter légèrement sa part de marché, plus 0,5 point de pourcentage. En revanche, les autres constructeurs, eux, sont quasiment tous dans le rouge.
5: Merci Margot Fodéré et Stellantis qui continuent de détailler sa feuille de route pour ses usines françaises quelques jours après la présentation de son plan stratégique. Alors hier, en fait, c'est Emmanuel Macron qui s'est chargé de l'annonce. Pour le groupe, il va investir plus d'un milliard d'euros pour produire une nouvelle génération de voitures électriques sur son site à Mulhouse. Soulagement donc pour les salariés de l'usine, Justine Bassogne.
7: À Mulhouse, ces derniers mois, l'inquiétude était palpable. Le site ne produit plus que des Peugeot 308 et 408, des voitures proches de leur fin de vie, dont la fabrication cessera sans doute dans 3-4 ans et qui ne suffisent de toute façon pas à faire tourner l'usine. Mulhouse était clairement en difficulté sur les volumes, glisse un représentant syndical. À partir de 2029, le site va donc produire plusieurs nouveaux véhicules électriques, des Peugeot selon nos informations, et qui seront basés sur la nouvelle plateforme de Stellantis dévoilée la semaine dernière à Détroit, Stella One, une nouvelle structure de base qui permettra de réduire les coûts de 20%, estime le groupe. Avec cette annonce, le constructeur continue de rassurer les syndicats sur le sort de ses usines françaises. À la CFE-CGC par exemple, on a le sourire. Après Poissy et Rennes, voilà un nouveau site dont l'avenir semble assuré.
0: Justine Vassogne, un contrat d'ampleur pour le nucléaire européen.
5: Et à point nommé pour Nucleo, la start-up franco-italienne spécialisée dans les petits réacteurs qui annonce une alliance aux États-Unis pour exploiter du plutonium, quand dans le même temps en France, l'État s'apprête à lui retirer son soutien, Aline Le Faou.
8: Avec ce nouveau programme, Nucleo change de dimension. Au total, près de 20 tonnes de plutonium militaire seront mises à disposition par le département de l'énergie américain. Sur les 5 groupes retenus pour ce projet, son partenaire californien Oklo. L'aubaine est indiscutable pour la pépite européenne qui entreprend de construire sur place une usine de production de combustible MOX et même d'y développer par la suite un petit réacteur modulaire dit SMR. Oklo parle d'un investissement qui pourrait atteindre les 2 milliards de dollars. Un timing d'autant plus curieux que Nucleo peine à convaincre sur son propre territoire. Selon la Tribune, la pépite pourrait ne pas être retenue dans le cadre de la deuxième phase de France 2030. Son modèle économique est jugé peu clair, avec de nombreuses limites techniques et industrielles. Or, Nucleo misait sur ses subventions complémentaires pour financer la conception finale de ses installations nucléaires dans l'Aube et l'Indre-et-Loire. De quoi l'inciter peut-être à tout miser sur les États-Unis.
0: Un sujet sensible à suivre à l'Assemblée générale de Société Générale ce matin.
5: La rémunération proposée pour Slavomir Krupa, le directeur général de la banque, 2 400 000 euros fixes sont sur la table. Ce serait alors une hausse de 45%. Ça suscite donc pas mal de critiques malgré les arguments de la direction, Caroline Morisseau.
9: Pour justifier une telle envolée, le Conseil insiste sur le redressement spectaculaire de la banque. Tous les objectifs, hausse des revenus, baisse des coûts, rentabilité ont été dépassés. Le cours de bourse a été multiplié par 3 depuis l'arrivée de Slavomir Krupa en 2023. Le Conseil souligne par ailleurs que son fixe était jusqu'ici très inférieur à la médiane des autres dirigeants bancaires européens de 28%. Après augmentation, ce sera 4% de plus, de quoi s'assurer de la stabilité de la direction dans un contexte international compétitif. Où les profils de cadres supérieurs sont rares et dans lequel Slavomir Krupa bénéficie d'une reconnaissance internationale forte, y compris aux États-Unis, peut-on lire dans une note aux actionnaires. Les cabinets de conseil sont partagés. ISS juge cette hausse atypique, mais appelle à voter pour. Pour Proxinvest, c'est non. D'accord pour une augmentation, mais pas à ce point. Tout cela suscite en revanche la colère des syndicats, à cause notamment des 1800 suppressions de postes prévues en France et de la négociation annuelle qui s'est soldée cette année sans augmentation générale.
5: Du côté de la BCE, ça sent de plus en plus la hausse de taux. Au mois de juin, faire le dos rond n'est plus une option, dit en tout cas l'Allemande Isabelle Schnabel, entourée de plus en plus de partisans. Pour un resserrement monétaire, voilà donc un premier défi pour le futur gouverneur français Emmanuel Moulin. Et puis suivra le second, celui du livret A. Il devra trancher assez vite sur ce sujet explosif qui inquiète les politiques et les banques, Mathilde Chaminade.
10: Rarement autant d'options n'auront circulé. La première et la plus probable consiste à appliquer la formule de calcul. Compte tenu du regain d'inflation, le taux passerait alors de 1,5 à 1,8% en août prochain. Mais selon plusieurs experts, le nouveau gouverneur de la Banque de France pourrait décider de déroger à la formule afin de maintenir le livret A à 1,5%. En évoquant des circonstances exceptionnelles, un regain d'inflation temporaire lié à la guerre en Iran. À l'inverse, les banques redoutent que le gouverneur de la Banque de France plaide pour aller au-delà, avec un taux à 2% au lieu d'1,8 afin de redonner du pouvoir d'achat, ce qui serait une mauvaise nouvelle pour les banques. Elles prennent en charge une partie de la rémunération du livret A et toute hausse alourdit leurs factures. Un expert souligne toutefois qu'une telle décision obligerait le gouvernement, en cas de reflux d'inflation, à assumer une baisse du taux du livret A en février prochain. Une décision politiquement sensible à seulement 2 mois de l'élection présidentielle.
0: 6h37, la bourse. Nicolas Pagnès, la BCE a publié un rapport hier. Elle prend le sujet du risque systémique de dette privée en Europe très au sérieux.
11: Oui, cela fait plusieurs mois que l'on voit aux États-Unis les fonds de dette privée faire face à des demandes de retrait massifs de la part d'investisseurs particuliers inquiets de l'impact de l'intelligence artificielle sur le secteur des softwares qui sont massivement financés donc par ces mêmes fonds de dette privée, au point que plusieurs grands noms ont dû bloquer les retraits. Eh bien, la BCE a testé ce scénario en Europe en se demandant si la dette privée pouvait représenter un risque pour les assureurs et fonds de pension européens. Dans son rapport, la BCE met en avant la typologie différente du marché européen où la dette privée représente 100 milliards d'euros, là où aux États-Unis représente 1400 milliards de dollars. Il n'en reste pas moins que la BCE alerte et précise si les expositions augmentent rapidement et que les flux de trésorerie attendus liés à l'IA déçoivent, le crédit privé pourrait devenir une source plus significative de risque de crédit et un amplificateur potentiel de tension pour les institutions financières de la zone euro. En clair, tant que la tech tient ses promesses, tout va bien, mais on n'est pas à l'abri d'un retournement de marché en Europe non plus. Et pour cause, les entreprises technologiques représentent un quart des investissements en dette privée au niveau mondial. D'après les scénarios de la BCE, en cas de crise, les banques seraient relativement protégées, mais les assureurs et les fonds de pension, eux, seraient plus à risque. Les assureurs pourraient perdre jusqu'à 4% de leurs actifs totaux et les fonds de pension européens jusqu'à 6%. Le principal risque n'étant pas uniquement la perte de valeur du portefeuille des fonds de dette privée, mais un mouvement de vente massif d'investisseurs particuliers attirés par des fonds leur proposant des fenêtres de liquidité.
0: Nicolas Pagnès, un coup d'œil rapide sur le pétrole qui se maintient sous les 100 dollars.
11: Le pétrole, oui, effectivement. Alors, on a vu hier en fin de journée qu'il s'appréciait légèrement. Ça se détend ce matin. On est sur un baril de Brent aux alentours des 98 dollars sur son échéance la plus proche. Le WTI est, lui, aux alentours des 92 dollars. On voit qu'on est toujours dans une situation attentiste. Après avoir vu les marchés en début de semaine portés par l'espoir d'un accord entre l'Iran et les États-Unis. C'est ce qui a d'ailleurs porté aussi les marchés américains cette nuit. Le S&P 500 et le Nasdaq ont, eux, tous les deux touché de nouveau plus haut. Sur les taux, on voit, pareil, que ça ne bouge pas énormément. La détente qu'on a vue lundi se maintient. On reste sur les mêmes niveaux. Le 10 ans américain est aux alentours de 4,47%. Le 30 ans américain aux alentours de 5,01%. Ça bouge un tout petit peu en Europe. On voit que l'OAT 10 ans ou le Bund de 10 ans progresse de quelques points de base. Plus 4 points de base pour le l'OAT 10 ans, plus 5 points de base pour le Bund, en lien avec la prise de parole d'Isabelle Schnabel qui a déclaré qu'elle voterait en faveur d'une hausse de taux le mois prochain, même si le conflit en Iran venait à se terminer dans les prochains jour.
0: Nicolas Pagnès pour l'actualité des marchés. 6h40, c'est le grand format de la rédaction.
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0: Et ce matin, direction l'Ukraine, où les entreprises manquent de main-d'œuvre, conséquence directe de la guerre avec la Russie, et les candidats se font de plus en plus rares. Ils sont au front ou partis à l'étranger. Entre 2021 et 2023, la population active aurait diminué de près de 17%. Alexandra Paget.
12: Au milieu du bruit des machines, cet ouvrier ukrainien de 55 ans sourit avec bonhomie. Ancien forestier originaire de Bakhmout, une ville conquise en 2023 par les forces russes, Anatoly Isinkov est désormais employé polyvalent chez Biosphère, fabricant de produits ménagers et d'hygiène à Dnipro, au centre du pays. Il a mis exactement une semaine pour être embauché.
13: J'ai téléchargé l'application, j'ai parcouru vite fait, les horaires de travail me convenaient, alors je les ai tout de suite appelés pour lancer le processus de recrutement. Même que pendant que je postulais, des employeurs ont commencé à m'inviter ailleurs aussi. Mais j'avais déjà commencé à travailler ici. Je veux dire, j'avais déjà entamé le processus, alors pourquoi décevoir les gens qui m'attendaient ici ?
12: Biosphère emploie aujourd'hui 500 personnes contre 800 avant 2022. Une centaine de ses salariés a rejoint l'armée. Avant la guerre, Olena Spitz, directrice des ressources humaines, recevait 15 à 20 CV pour chaque offre d'emploi. Aujourd'hui, ce n'est plus qu'un ou deux.
14: Le temps nécessaire pour pourvoir un poste a augmenté. Auparavant, par exemple, il nous fallait une semaine ou deux pour pourvoir un seul poste vacant. Et je parle ici spécifiquement de nos postes techniques. Cela peut désormais prendre jusqu'à un mois et parfois même un mois et demi.
12: Le secteur de l'industrie de la défense en forte croissance est lui aussi touché. Kvertus, basé à Kiev, fabrique des brouilleurs anti-drones. Katerina, sa représentante, vient de passer 6 mois à rechercher un spécialiste des ultra-hautes fréquences. fréquence.
14: Il arrive que les spécialistes dont nous avons besoin ne soient tout simplement pas assez nombreux. Par conséquent, nous nous attaquons désormais au revers de la médaille. Soit nous développons cette expertise en interne, soit nous collaborons avec d'autres acteurs spécialisés du marché afin d'en réunir plusieurs au sein d'un même service pour qu'ils puissent travailler avec la pile technologique dont nous avons besoin.
12: Avant l'invasion à grande échelle, l'Ukraine comptait environ 42 millions d'habitants. Sa population est désormais inférieure à 36 millions. Dès la fin de 2024, plus de 60% des entreprises ukrainiennes identifiaient déjà la pénurie de main-d'œuvre comme leur principale contrainte.
0: Voilà pour le reportage d'Alexandra Paget, le plus de la rédaction. Il est 6h43, vous restez avec nous. Dans 5 minutes, votre édito, Raphaël Legendre. Y aura-t-il une alternative à Jean-Luc Mélenchon à la présidentielle en 2027 à gauche?
15: Oui, on va voir si notamment Raphaël Glucksmann, qui faisait le 20h de TF1 hier, sera une alternative crédible au leader de la France insoumise qui se porte plutôt bien dans les sondages en ce moment.
0: À 6h50, Le Monde qui bouge avec vous, Annalisa Capellini, direction ce matin l'Arabie Saoudite.
16: Oui, parce que le pèlerinage traditionnel à la Mecque cette année est chamboulé. C'est la guerre en Iran qui chamboule tout, du point de vue économique et du point de vue sécuritaire aussi.
0: Et tout ça, c'est dans un instant. À tout de suite.
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0: Et cette question ce matin, quel espace à gauche pour la social-démocratie? Raphaël Legendre a invité aux 20h de TF1, pas vous, Raphaël Glucksmann.
15: L'autre
0: s'est
15: Raphaël.
0: Donné 3 mois pour décider s'il se présente à la présidentielle, oui, de 2027 ou pas. La question, ce sera donc s'il y aura ce sera le candidat de la social-démocratie.
15: Oui, parce que pour l'instant, il n'y en a qu'un à gauche qui écrase le jeu. Il s'appelle Jean-Luc Mélenchon. Selon le dernier sondage Odoxa pour Public Sénat, Mascaret et Presse Régionale, alors on a a toujours un Jordan Bardella qui continue de caracoler en tête avec 32% des intentions de vote. Mais derrière, on a un Jean-Luc Mélenchon qui a pris 4 points en 3 mois et un Édouard Philippe qui, lui, a perdu dans le même temps 4 points. Résultat, à un an de la présidentielle, les deux se retrouvent dans un mouchoir de poche. Jean-Luc Mélenchon à 16% et Édouard Philippe à 17%. Ça veut dire quoi ? Ça veut dire qu'on est désormais dans la marge d'erreur pour un second tour entre le leader de la France insoumise et le Rassemblement national, que ce soit Jordan Bardella ou Marine Le Pen.
0: Et dans ce sondage, donc, Raphaël Glucksmann est à 11% et tente justement d'incarner cette alternative à Jean-Luc Mélenchon.
15: Oui, alors il lance là effectivement une grande offensive médiatique pour sortir du bois. Effectivement, avec la sortie de son livre « Demain, nous avons encore envie » aux éditions Alary Édition. Alors hier, vous l'avez dit, Erwan, il était aux 20h de TF1. Aujourd'hui, il sera sur France Inter et Quotidien. Avant un premier meeting important à Aubervilliers, ce sera le 13 juin, une semaine seulement. Après le meeting en plein air de Jean-Luc Mélenchon à Saint-Denis. Le duel des gauches est donc engagé. Mais étonnamment, c'est par la face nord que Raphaël Glucksmann y va, avec un thème central qui est le patriotisme. C'est d'ailleurs le sous-titre de son bouquin, pour un sursaut patriotique. Il y parle puissance, souveraineté et fierté française. Un lexique qu'on a plutôt l'habitude d'entendre sur le côté droit, l'échiquier politique, hein, d'habitude.
0: Bon, mais alors sur les questions économiques, comment est-ce qu'il se place ?
15: Oui, alors c'est ce qui nous intéresse effectivement sur BFM Business. Alors il parle redistribution, rééquilibrage de la fiscalité entre le travail et le capital. Il évoque aussi une réforme juste des retraites, prenant en compte la pénibilité, mais aussi le vieillissement de la population. Mais on ne va pas se mentir, sur les questions économiques, pour l'instant, il n'y a rien de très précis. Son entourage indique d'ailleurs que les propositions économiques viendront plus tard. Du coup, je suis allé voir son programme de 2024 pour les européennes. Alors, le discours était ni anti-entreprise, ni véritablement pro-business. Place Publique, son parti essayait, son mouvement essayait de construire une sorte de social-démocratie souverainiste européenne. On parlait protectionnisme européen, planification industrielle, écologie productive et réhabilitation de la puissance publique. Il défendait quand même les PME, l'industrie, l'innovation, la recherche et beaucoup la défense européenne. Alors, globalement, on est plutôt sur les matières économiques, sur les questions économiques dans l'eau tiède. Ça reste quand même beaucoup, beaucoup moins inquiétant que la radicalité d'un Jean-Luc Mélenchon. Reste à voir si tout cela parlera au peuple de gauche. Et puis peut-être qu'on pourra en parler à KPME aujourd'hui aussi à la Station F.
0: Où on vous retrouve, les experts, exceptionnellement de 10h à 11h.
15: Absolument.
0: Station F, quel sera le programme
15: On va parler prospérité, comment trouver les chemins de la prospérité partagés ensemble. On reviendra aussi sur le plan de réélectrification d'Emmanuel Macron annoncé hier.
0: Merci beaucoup Raphaël Legendre. 6h50, votre rendez-vous international.
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0: Annalisa Capellini, en ce moment même, l'Arabie Saoudite accueille, comme tous les ans, le Hajj, le grand pèlerinage musulman à la Mecque. Pèlerinage qui se déroule cette année dans un contexte particulièrement compliqué, donc à cause du conflit au Moyen-Orient.
16: Oui, c'est vrai qu'il n'y a pas d'attaque en ce moment, puisqu'il y a une trêve entre l'Iran et les États-Unis, mais le conflit n'est pas terminé. L'Arabie Saoudite est en première ligne. Elle avait déjà été la cible des attaques iraniennes qui avaient fait des morts dans ce pays. C'est donc dans un contexte sécuritaire plutôt tendu que s'ouvre ce pèlerinage. Il y aura plus d'1,5 million de pèlerins étrangers. C'est encore plus que l'année dernière et surtout, il faut les mettre en sécurité, il faut les rassurer, leur montrer que finalement l'Arabie Saoudite fait tout pour les protéger. C'est pour ça que les autorités saoudiennes ont organisé ces derniers jours une démonstration de force sur tous les réseaux sociaux. Le ministère de la Défense a publié sur les réseaux sociaux une vidéo qui montrait des batteries de défense aérienne en protection de la ville sainte, en disant que ces forces de défense aérienne sont chargées de protéger tout l'espace aérien et de faire face à toutes les menaces aériennes, garantissant ainsi la sécurité et la tranquillité d'esprit des visiteurs.
0: Un autre facteur qui risque de compliquer le Hajj cette année, c'est son coût.
16: Oui, parce que les prix ont explosé. Là aussi, c'est lié à la guerre en Iran, c'est lié à la fermeture du détroit d'Ormuz qui fait augmenter les prix du kérosène et donc, par ricochet, le prix des billets d'avion. Les Indonésiens ont fait les comptes, les Indonésiens qui sont d'ailleurs la communauté la plus représentée dans ce pèlerinage. Le coût moyen du transport par pèlerin est passé de 1600 euros environ à plus de 2200 euros. Donc, c'est une augmentation de 40%. Il y a évidemment des pays qui sont plus touchés que d'autres. C'est le cas, par exemple, de l'Égypte, puisque le prix des billets entre l'Égypte et l'Arabie Saoudite a augmenté entre 10 et 15%. Certains forfaits coûtent donc désormais plus de 6 000 $ par personne au départ de l'Égypte. Il y a plusieurs pays donc, qui travaillent sur comment essayer d'endiguer la hausse des prix. Pakistan, par exemple, le Nigeria aussi, ces deux pays travaillent avec les compagnies aériennes pour essayer de protéger les pèlerins. Pourquoi c'est si important pour les pays musulmans ? Eh bien parce que le Hajj, c'est un des 5 piliers de l'islam et donc pilier que tout fidèle doit accomplir une fois dans sa vie. Donc énormément de fidèles épargnent pendant des années pour ensuite pouvoir s'offrir ce pèlerinage à la Mecque.
0: Mais alors est-ce que c'est une bonne nouvelle pour l'Arabie Saoudite, ces hausses de prix ?
16: On regardera les chiffres à la fin du Hajj, mais oui, sur le papier, oui, surtout ça booste le secteur touristique en Arabie Saoudite, puisque évidemment, une fois qu'ils sont sur place, les pèlerins dépensent pour manger, pour dormir, pour se déplacer, donc ça fait augmenter le panier moyen. Le Hajj est la deuxième source de revenus pour l'Arabie Saoudite, juste après le pétrole, ça représente environ 15 milliards de dollars par an, et si on le cumule avec la Omra, qui est un autre pèlerinage qui lui s'étend plus longtemps dans l'année, bah, ça rapporte 40 milliards de dollars par an, ça représente entre 4 et 7 du PIB du pays, ça dépend des années. Donc oui, on peut dire que la hausse des prix sera plutôt positive pour Riyad. Il y a quand même un risque. Si la situation reste très tendue avec des prix très élevés, bah, ça pourrait créer des tensions sur le prix des pèlerinages, donc faire baisser le nombre de pèlerins à terme. Et ça serait dommage pour Riyad parce que Riyad compte beaucoup sur ce secteur. C'est l'un des piliers du plan Vision 2030, ce plan très ambitieux par lequel l'Arabie Saoudite veut moderniser son économie, ses infrastructures, ses services publics. Bref, devenir la vraie puissance du Golfe si la guerre en Iran ne se met pas donc en travers de son grand projet.
0: Le monde qui bouge, le rendez-vous international tous les matins avec vous, Annalisa Capellini. Vous restez avec nous dans un instant, le journal de Léo Dumas. On parlera du moral des patrons au cœur de notre journée spéciale CAP-PME depuis Station F, où nous retrouverons Laure Clausier à partir de 7h45 avec son invité Patrick Martin, président du MEDEF. À 7h10, le débat, une mission indépendante va être menée par 4 économistes, faire la transparence sur les dépenses et les recettes publiques de l'État. Un vrai déclic ou juste un rapport de plus, ce sera le débat donc à suivre. Emmanuel Le Chypre face à Jean-Marc Daniel, à tout de suite.
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22: Bienvenue dans Trajectoire, la chronique des entrepreneurs. Aujourd'hui, je reçois Frédéric Attia, CEO de Columbus, une deep tech française pionnière en informatique quantique. Bonjour Frédéric.
23: Bonjour Karine, merci de me recevoir.
22: Racontez-moi la genèse de Columbus sur ce marché.
23: Alors, on parle beaucoup d'intelligence artificielle, mais derrière l'intelligence artificielle, il y a un mur, c'est la puissance de calcul et la mémoire. C'est là que le quantique arrive. Un ordinateur traditionnel, il calcule d'une façon séquencée. Un ordinateur quantique, il calcule en parallèle, en superposition. Donc, c'est une vraie révolution. On parle de calculs qui peuvent durer 2 milliards d'années avec nos puces le temps d'un week-end. C'est ça l'enjeu. Voilà, c'est là que le quantique arrive. Et on a réussi à créer des puces hybrides qui mélangent plusieurs technologies et qui règlent tous ces freins.
22: Alors, concrètement, comment fonctionnent ces fameuses puces quantiques hybrides? Et surtout, quels problèmes résolvent-elles?
23: Alors, faire marcher un ordinateur quantique, c'est comme si vous aviez des milliards de toupies à synchroniser sur une table qui tremble tout le temps. Donc, c'est pas facile. Et donc, nous, on a réussi, en fait, à trouver une technologie qui mélange le meilleur de plusieurs mondes et qui fait en sorte qu'on puisse ne pas faire un ordinateur quantique sans faire un plat de spaghettis, j'allais dire, cryogénique de 3 étages.
22: Quels sont les prochains défis pour votre société dans les prochaines années ?
23: On a déjà signé contrat avec le CEA, avec Quantum Machine, etc. Le challenge, c'est d'aller beaucoup plus loin. On pense qu'en Europe, on a tous les cartes à jouer, que les jeux ne sont pas faits. Et le vrai défi, ça va être d'aller vite, d'industrialiser vite. Et sincèrement, 5 ans en quantique, c'est une ère géologique. Mais on pense qu'une start-up comme nous peut encore naître en France. Un champion du quantique peut naître en France.
22: Merci Frédéric Attia d'être venu nous parler de Columbus dans Trajectoire.
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0: Soyez les bienvenus si vous nous rejoignez dans votre matinale écho. C'est aujourd'hui la grande journée des PME sur BFM Business qui délocalise une partie de sa programmation à Station F, l'incubateur qui accueille l'événement Cap PME. Laure Closier, on vous y retrouve à partir de 7h45 avec des entreprises particulièrement secouées en ce moment par la politique, bien sûr, et l'actualité internationale.
7: Absolument, et cette journée Cap PME à Station F ici sur BFM Business, vous entendrez toute la journée. L'objectif, c'est de faire remonter les solutions des entrepreneurs. Objectif, la présidentielle, bien évidemment. Une journée entière, aussi simple que ça, pour ne pas laisser le narratif économique à ceux qui font des entreprises des ennemis. On sera à 7h45 avec Patrick Martin. Il remet la TVA sociale dans le débat. Il veut libérer le net. Il dit stop aux mesures anti-entreprise, anti-emploi, anti-salaire, anti-pouvoir d'achat, c'est son message. Rendez-vous à 7h45. Des entrepreneurs également avec nous toute la matinée. À partir de 8h, on sera avec Jules Simian, brocherie d'Extra Tudente, avec Lionel Rock. On sera également avec Cédric Meston, c'est le repreneur de Tupperware, Guillaume Gibault. On parlera évidemment Made in France, on parlera fiscalité, mais on parlera aussi découragement, parce que c'est aussi une problématique ici. Il faut garder l'envie de diriger des boîtes, de reprendre des entreprises. Ayez bien ce chiffre en tête, parce qu'il va être très important tout au long de la journée. 500 000 entreprises vont devoir être transmises d'ici 10 ans. C'est énorme.
0: À tout à l'heure, Laure. Ambiance aussi dans un instant, dès le début du journal, avec quelques offres de patrons recueillies par Caroline Morisseau. Mobilisation générale aussi dans l'actualité pour mieux électrifier la France. Emmanuel Macron réunissait hier les acteurs du secteur avec l'objectif de réduire la dépendance du pays aux énergies fossiles. Plusieurs annonces à cette occasion, notamment 1 milliard d'euros chez Stellantis pour produire des voitures électriques. Des modèles en plein boom, c'est ce que montrent les dernières données du secteur. On vous les détaille à 7h30. L'actualité en temps réel ce matin, c'est aussi avec vous, Léo Dumas, les titres.
15: Une assemblée générale décisive pour Eramet. Aujourd'hui, la Ferrari 100% électrique fait flop sur les marchés. Et puis un petit coup de frais pour les enceintes connectées Alexa.
0: Dans le reste de vos rendez-vous, dans 10 minutes, on revient sur cette mission indépendante qui va être menée par 4 économistes pour faire la transparence sur les dépenses et les recettes publiques de l'État. Alors, est-ce qu'il s'agit d'un vrai déclic ou juste d'un rapport de plus ? Ce sera le débat entre Emmanuel Le Chypre et Jean-Marc Daniel. Il est 7h, c'est le journal.
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0: Et c'est donc une journée spéciale qui s'ouvre sur BFM Business dédiée aux PME.
15: Oui, autour du salon Cap PME ce matin à Station F, événement qui se tient dans un climat évidemment particulièrement tendu pour les entreprises. Caroline Morisseau.
8: Les remontées du terrain sont inquiétantes, disent unanimes tous les responsables patronaux. Entre hausse des coûts de l'énergie, tension de trésorerie, activité en berne, l'inquiétude est maximale. Les investissements sont donc revus à la baisse et les embauches sont gelées, nous dit l'un d'eux. Fait rare, cette fois on sent même de la résignation, nous dit un responsable du MEDEF. Si le gouvernement assure que l'économie française fait preuve de résilience, les chefs d'entreprise sont pessimistes et les banquiers vont dans le même sens. Tous nos indicateurs avancés sont dans le rouge, nous dit dit le responsable d'une grande banque française, qui cite par exemple une chute de l'ordre de 30% des paiements dans les restaurants depuis fin mars. Tout cela dans un contexte où il y a peu de lueurs d'espoir. Le gouvernement a beau exclure toute hausse d'impôts, le budget 2027 inquiète. Et si jusqu'ici les chefs d'entreprise se raccrochaient à l'élection présidentielle, les déclarations de candidature qui se multiplient rendent tout cela de plus en plus illisible.
0: Et ces sujets, Laure Closier reviendra avec son invité à son micro, Patrick Martin, le président du MEDEF, à 7h45.
9: Et donc, dans le même temps, c'est la préparation du budget 2027 qui s'accélère. Le gouvernement veut montrer patte blanche. Bercy vient de confier une mission à 4 économistes pour à la fois plancher sur l'état des finances publiques et envisager des scénarios de redressement, Éline Le Faou.
10: Une opération de transparence inédite selon Bercy. Le casting choisi se veut être irréprochable. Jean-Luc Tavernier, Natacha Vallat, Xavier Rago et Xavier Jaravel, 4 économistes reconnus. Pas question pourtant de remplacer le travail du gouvernement sur le déficit, mais d'y apporter un éclairage complémentaire. Une première partie des travaux analysera les principaux postes qui pèsent sur les finances publiques, protection sociale, défense, soutien à la production d'énergie ou retraite des fonctionnaires. Les experts proposeront ensuite plusieurs scénarios de redressement des comptes pour 2027. Le gouvernement n'est cependant pas tenu par ses recommandations, souligne Bercy, d'autant que la conclusion prévue pour juillet tombera après le cadrage budgétaire transmis, lui, le 15 juillet à l'Assemblée nationale. Mais l'objectif est bien de tenter que le budget 2027 ne soit pas un budget pour rien, malgré le contexte de l'élection présidentielle, ou à défaut d'alimenter les réflexions en vue de la campagne.
9: Au Parlement, ça semble mieux engagé cette fois sur les ruptures conventionnelles. Après un rejet le mois dernier, faute de mobilisation, les députés ont approuvé hier la transposition de l'accord des partenaires sociaux, celui qui vise à réduire la durée du chômage en cas de rupture conventionnelle. Un dernier vote solennel qui vaudra adoption définitive est prévu la semaine prochaine.
0: Dans l'actualité des entreprises, cette Assemblée Générale très attendue ce matin chez Eramet.
9: Le groupe minier cherche 500 millions d'euros pour soutenir sa dette de 2 milliards. Et alors, pour réussir son sauvetage, il envisage l'arrivée d'un nouvel actionnaire aux côtés de l'État et des fondateurs, Mathieu Pechberti.
11: La famille Duval n'a pas les moyens de renflouer Eramet. Elle détient 37% du groupe minier et envisage plusieurs options. Céder 10% pour environ 150 millions d'euros et les réinjecter au capital. Les Duval resteraient ainsi actionnaires au même niveau que l'État français, qui conservera 27% et remettra au pot pour 135 millions d'euros. Mais les Duval n'excluent pas non plus de vendre la totalité de leur part, alors que la nouvelle génération qui émerge a moins d'intérêt pour Eramet. Le groupe étudie toutes les options, y compris l'arrivée d'un industriel ou d'un investisseur financier. Car Bercy refuse de rester seul en première ligne. Depuis plus de 10 ans, il a multiplié les aides et les prêts pour sauver la filiale de Nickel en Nouvelle-Calédonie, qu'il supporte désormais seul. Parmi les grands industriels approchés, le spécialiste des minerais Imerys et le leader français de l'uranium Orano, qui ne s'est pas montré intéressé.
9: Eramet, qui avant cette Assemblée Générale a annoncé la nomination d'un nouveau directeur financier hier soir, Simon Enoxberg, qui était jusqu'ici le vice président en charge de la stratégie. Dans le même temps, les turbulences reprennent chez BP. 8 mois après l'avoir nommé, le pétrolier britannique annonce le renvoi immédiat de son président Albert Manifold en raison de graves préoccupations sur sa gouvernance et aussi de problèmes de conduite jugés inacceptables. Il n'y a pas plus de détails, mais le FT évoque ce matin un comportement trop agressif et des tensions avec la directrice générale.
0: 7h05 et ce matin aussi cette alerte rouge pour Ferrari sur les marchés.
9: Moins 8% à la clôture hier soir pour le constructeur italien qui présentait son premier modèle 100% électrique, la Luce, très attendue par les observateurs, les fans et les analystes. Ils sont finalement loin d'être convaincus, Justine Vassogne.
13: 4 portes, 5 places, des formes arrondies, un design minimaliste, la Luce, imaginée par 2 anciens chefs du design d'Apple, fait perdre leur latin aux connaisseurs de Ferrari. L'extérieur du véhicule marque une rupture radicale avec le langage stylistique habituel de la marque, note prudemment les analystes d'Odo BHF. Chez Air Capital, on se dit perdu avec ce nouveau design. Sur les réseaux sociaux, cela va beaucoup plus loin. La Luce est tout simplement moche, selon de nombreux internautes. Certains pointe une ressemblance troublante entre l'extérieur de la voiture et celui d'une Nissan Leaf. Or, cette dernière, rappelle-t-il, coûte 35 000 $ quand la Luce est affichée à 645 000. Autre problème, selon plusieurs spécialistes déjà rencontrés par Lamborghini par exemple, celui du bruit du moteur à combustion, absent par définition. Ferrari a travaillé pendant 5 ans sur le son de son moteur électrique pour l'amplifier et offrir à ses conducteurs un semblant de rugissement, pas suffisant semble-t-il pour convaincre les puristes.
9: Les voitures 100% électriques qui, en attendant Ferrari, ont cartonné en Europe depuis le début de l'année. Les immatriculations ont bondi de 34% sur les 4 premiers mois, 38% sur le mois d'avril, notamment grâce aux constructeurs chinois. On verra ça dès le début du journal de 7h30.
0: Amazon, Léo, veut donner une deuxième vie à ses enceintes connectées.
9: Après les États-Unis, il y a quelques mois, le groupe a lancé hier en France Alexa Plus, la mise à jour qui met de l'IA générative dans ses petits objets. Alors Anthony Morel, c'est vrai qu'ils avaient besoin d'un petit coup de frais, mais là c'est quand même un vrai pari industriel pour Amazon.
14: Oui, exactement, c'est vraiment l'histoire de faire renaître un produit qui a fait perdre beaucoup d'argent à Amazon, parce que la première génération d'enceintes connectées, qui a été très à la mode il y a quelques années, elle a été vraiment remisée au placard, notamment à cause de ses limitations techniques. Si vous les avez déjà testées, vous savez qu'on ne peut pas enchaîner deux phrases, qu'il y a des problèmes de latence, et que ça, à l'ère de l'IA générative, bah, ça devenait complètement impossible. Et donc là, l'idée avec Alexa Plus, eh bien, c'est d'injecter justement ces nouvelles générations d'IA dans les enceintes connectées. Donc en l'occurrence, c'est du Anthropique et aussi du Mistral. Mistral pourquoi ? Bah, parce que c'est l'IA qui parle le mieux français, donc pour le marché français, c'est intéressant. Et donc ça permet eh bien, d'avoir un dialogue en langage naturel avec ces enceintes connectées et de leur donner aussi de nouveaux types de fonctionnalités, notamment des fonctionnalités agentiques, c'est-à-dire l'IA qui va pouvoir eh bien, permettre à ces enceintes de faire des choses dans la vie réelle, de commander une pizza, de commander, je sais pas, de réserver un restaurant par exemple, ou aussi de se connecter à tout l'écosystème de la maison, c'est-à-dire par exemple à la télé, on peut lui demander je me souviens plus de ce film où on revit toujours la même journée et il va me lancer automatiquement le film correspondant évidemment que vous avez tous que vous connaissez tous. Donc là la mise à jour, elle est c'est une mise à jour logicielle qui est disponible sur la plupart des modèles, elle est gratuite. En revanche, il y a un petit changement de modèle économique parce que c'est seulement pour les abonnés Amazon Prime. Pour les autres, il faudra payer un abonnement de 20 € par mois. C'est une refonte totale donc qui doit permettre de donner une nouvelle vie à ces appareils et de rester compétitif face à Google qui fait exactement la même chose, notamment en injectant Gemini dans ses enceintes Google Home.
9: Merci beaucoup Anthony Morel. Et puis en Corée ce matin, pour finir, les employés de Samsung ont approuvé l'accord sur la méga prime après l'envolée des profits liés à l'IA. Et donc il y aura en moyenne 290 000 euros pour chacun des 78 000 employés. L'IA qui se joue aussi à Taïwan, c'est même l'épicentre de cette révolution, dit ce matin Jensen Huang, le patron d'NVIDIA, qui annonce accroître ses investissements sur place à 150 milliards par an.
0: Merci Léo Dumas, on vous retrouve à 7h30 pour un prochain point sur l'actualité. Tout de suite, Nicolas Pagnès, le suivi des marchés.
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0: Nicolas, le pétrole se détend finalement ce matin après avoir très légèrement progressé hier en fin de journée.
19: Oui, on est sur un baril de Brent aux alentours des 98 $, hein, qui est le même niveau qu'on avait hier matin. Le WTI est lui aux alentours des 92 $. On voit hein, globalement que l'histoire sur les marchés à l'heure actuelle, c'est qu'après avoir voulu croire à un accord lundi, ils sont toujours dans l'attente de cet espoir. On constate tout de même que les marchés qui étaient fermés lundi, notamment Wall Street, ont voulu eux aussi jouer l'espoir sur la séance d'hier, notamment le S&P 500 et le Nasdaq, qui ont tous les deux touché un nouveau sommet. Sur les marchés obligataires, on voit globalement qu'on est revenu sur les niveaux donc d'il y a une dizaine de jours, que ce soit sur les marchés obligataires américains ou japonais. À noter tout de même que hier, le Bund à 10 ans et l'OAT à 10 ans se sont tous les deux appréciés en lien avec la prise de parole d'Isabelle Schnabel qui a déclaré qu'elle voterait en faveur d'une hausse des taux le mois prochain, même en cas de conflit, de fin de conflit en Iran. Mais on reste, hein, que ce soit sur le Bund ou sur l'OAT, sur des niveaux plus détendu que ce qu'on a connu la semaine dernière, où là, effectivement, on a vu au niveau mondial une grande flambée des marchés obligataires.
0: Merci beaucoup, Nicolas Pagnès. On vous retrouve dans une demi-heure. Tout de suite, le débat des éditorialistes.
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0: Et ce matin, c'est Jean-Marc Daniel face à Emmanuel Le Chypre. Bonjour messieurs, ce matin on parle avec vous de cette mission indépendante. Installez-vous Emmanuel, c'est bon, le micro est bien placé. Cette mission indépendante qui va être menée par quatre économistes. Emmanuel, pour faire la transparence sur les dépenses et les recettes publiques de l'État, opération transparence inédite hein, selon Bercy, avec un casting de choix, Jean-Luc Tavernier, Natacha Valla, Xavier Rago, Xavier Jaravel. Une première partie des travaux analysera les principaux postes qui pèsent sur les finances publiques, protection sociale, défense, soutien à la production d'énergie, retraite des fonctionnaires notamment. Les experts qui proposeront ensuite plusieurs scénarios de redressement des comptes pour 2027. Est-ce que c'est un vrai déclic ou c'est juste un rapport de plus, Emmanuel ?
3: Bon, si j'étais taquin, je dirais qu'il n'y a qu'à rendre obligatoire l'écoute des experts sur BFM Business, puisque les quatre économistes concernés sont quand même des vieux habitués nos plateaux, ouais. et on les connaît extrêmement bien. Moi, je pense que ça peut être un déclic. Il faut bien voir que ce budget 2027, il est quand même particulier. Ça va être un budget plus technique que politique. C'est le dernier budget d'Emmanuel Macron. Il va y avoir ensuite des élections, une nouvelle politique économique, sans doute un budget rectificatif dont tout l'enjeu, évidemment, sera de mettre en place la nouvelle politique économique. Et entre-temps, évidemment, ce qui est important, c'est de ne pas sacrifier les intérêts du pays sur l'autel de la démagogie politique et donc de limiter la casse avant que les finances publiques ne soient complètement détériorées. Donc, oui, je ne veux pas enlever son rôle à la démocratie, mais là, dans cette période qui court jusqu'aux élections présidentielles et législatives, effectivement, place à la technique. Ça va remettre un peu de rationalité dans un débat qui est quand même aujourd'hui totalement hystérique et bloqué, puisque le gouvernement ne veut pas annoncer de hausse d'impôts, les oppositions refusent de réduire les dépenses, tout le monde promet qu'on va réussir à faire des économies sans douleur, on ne sait pas encore comment, et donc faire appel à des experts indépendants, ça permet quand même de quantifier les efforts, de hiérarchiser les dépenses, et puis d'éviter les slogans qu'on ne peut plus supporter, du type « il n'y a qu'à taxer les riches, il n'y a qu'à supprimer des centaines de milliers de fonctionnaires », etc., etc. Donc c'est une manière aussi d'inciter les Français à sortir du déni, parce que je pense qu'ils font plus confiance aux experts qu'aux politiques. Donc moi je pense que c'est plutôt une bonne idée, c'est mieux que tous les comités, Théodule, tous les rapports, etc. En gros c'est un peu comme si on demandait, dans une période un peu compliquée, de mettre en place presque une sorte de gouvernement technique où, si on demandait, ce que font énormément d'entreprises en difficulté, comme l'est la France aujourd'hui, de recourir à des consultants pour essayer de redresser la barre. Donc c'est une initiative qui me paraît plutôt positive.
0: Jean-Marc Daniel, en pleine période de campagne présidentielle, comment vous analysez ça ?
12: Non, je pense que c'est un nouveau coup de communication, mais qui ne correspond ni à ce que doit être un économiste, ni à ce dont a besoin le pays. D'abord, je rappelle un économiste, je cite assez souvent un texte de Samuelson qui dit « Quand vous êtes dans un taxi et que vous n'allez pas au bon endroit, vous ne remettez pas en cause le physicien de la thermodynamique qui est à l'origine de la conception du moteur. » Et donc, l'économiste, c'est le physicien de la thermodynamique, le chauffeur de taxi, c'est celui qui vous égare. Et aller chercher... Et donc, Samuelson dit, ça ne sert à rien de confier la conduite du taxi au physicien. Ouais. Il n'a peut-être même pas le permis de conduire. Et donc, je pense qu'on va chercher des physiciens qui n'ont pas le permis de conduire pour répondre à un problème qui est un problème de direction du taxi. Et donc, qui doit...
0: Un problème politique.
12: Un problème politique. Et donc, qui doit diriger le taxi ? Eh bien, on le sait depuis juin 1215. C'est la Magna Carta de Jean Santerre. Aucun écuage, donc écuage c'est impôt, ne doit être levé dans notre royaume sans le consentement du Conseil commun de notre royaume. Le Conseil commun, c'est le Parlement de la Chambre des communes, le Conseil commun. Alors, sauf si ce n'est pour le paiement de notre rançon en cas de capture par le roi de France, il était prudent, pour faire chevalier notre fils aîné, ou pour marier une seule fois notre fille aînée. C'est-à-dire que c'est la démocratie qui joue. Alors, je ne suis pas systématiquement, dans les cas d'urgence, contre un gouvernement qui est un gouvernement de technocrates. Mais à ce moment-là, il faut nommer un Premier ministre qui soit Premier ministre. Il y a un profil à la Mario Monti ou à la Mario Draghi, avec un message et un contrat clair. Mais se tourner vers quatre soi-disant experts, parce qu'encore une fois, un économiste, c'est pas un expert des finances publiques. Il y a à Bercy une direction qui a été créée il y a un siècle, dans les années 1920, pour s'occuper des finances publiques, qui s'appelle la direction du budget. Si elle a failli, il faut demander la démission du directeur du budget. On vient d'en nommer un nouveau, donc c'est pas lui qui a failli. Donc, qu'on lui fasse confiance, qu'on demande à M. Paul Bérard que fait sa direction et que doit proposer sa direction et comment elle envisage l'avenir. Mais nommer quatre physiciens pour reprendre la direction du taxi, ça me paraît une mauvaise idée et ça me paraît un nouveau coup de démagogie et de une façon de dire rassurez-vous, il y a des gens qui savent, les sachants vont vous sauver. Non, ceux qui doivent nous sauver, c'est nous-mêmes et nos représentants.
0: Emmanuel Le Chip, oui, on se trompe de chauffeur ?
3: Non, justement, je ne suis pas d'accord avec ça. On ne demande pas à ces quatre économistes d'élaborer le budget 2027. On leur demande, et c'est là où je ne suis pas d'accord avec Jean-Marc, on leur demande juste de faire leur métier d'économiste, comme on demanderait à un ingénieur en thermodynamique ou en physique des mouvements de nous rappeler que quand vous êtes à, par exemple, 50 km/h, la distance de freinage pour vous arrêter, elle est de 50 mètres. Ou que si vous êtes à 100 km/h, la distance de freinage, elle est plus longue. Et c'est ça la réalité. Ce que doivent nous dire ces économistes, c'est nous rappeler juste les lois de la gravité économique. C'est-à-dire que si vous laissez défiler les déficits, quelles sont les conséquences ? Combien on va payer de taux d'intérêt en plus. Si on refuse, par exemple, de finalement peut-être faire des efforts sur les retraites, quelles conséquences ça a pour les caisses de retraite, quelles conséquences ça a sur le taux d'activité, par exemple. Tout ça, c'est le rôle des économistes. Encore une fois, c'est pas de faire le budget, c'est plutôt de faire de la pédagogie autour de la conséquence des choix ou des non-choix, qui est plutôt la principale menace qui nous guette quand même.
12: Juste à titre de conclusion, pour signaler mes travaux, dans les échos de ce matin, je rappelle, au travers du 20e anniversaire du décès de John Kenneth Galbraith, dont nous avons eu l'occasion de parler dans le cadre de la librairie de l'écho, que ce que disait Galbraith, c'est que le grand danger pour les économistes, c'est de devenir des astrologues. C'est-à-dire de répondre à des exigences et à des demandes de la classe politique sur le thème à combien seront le taux d'intérêt à la fin de l'année si
0: que va-t-il se passer ?
12: Que va-t-il se passer ? Et il dit, devenir astrologue, c'est véritablement renier complètement notre mission et notre message.
0: Et on verra aussi si les quatre économistes seront d'accord sur les scénarios, ce qui n'est pas forcément évident.
3: Je pense qu'ils se mettent aussi. Après, il va y avoir des voix divergentes. Mais encore une fois, Jean-Marc Daniel... encore une fois, sur l'inutilité des économistes, ils choisissent pas, ils décident pas, ils conseillent pas, ils nous font juste... Ils nous apprennent juste comment fonctionne le moteur. Moi, je rappellerai que ce qui compte quand on est automobiliste, c'est pas de savoir comment fonctionne le moteur, c'est de savoir que votre voiture, elle peut vous amener d'un point A à un point B dans des relatives conditions de sécurité. Et quand vous êtes électeur, c'est un peu ça. Vous n'avez pas envie de savoir comment...
12: Oui, mais heureusement qu'il y a quelqu'un qui, à un moment donné, a créé le moteur. Mais il ne faut pas demander aux physiciens, encore une fois, de passer son permis de conduire.
0: Allez, on reparlera d'automobile un peu plus tard. On reviendra sur les chiffres des ventes de l'électrique, notamment. Merci beaucoup. C'était le débat des éditorialistes, comme tous les matins. Tout de suite, votre rendez-vous international.
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0: Et nous prenons la direction de Cuba ce matin qui subit une crise sanitaire inédite, exacerbée par l'embargo pétrolier américain. Bonjour Jean-Louis Martin.
16: Bonjour.
0: Merci d'être avec nous. Vous êtes économiste, chercheur associé sur l'Amérique latine à l'IFRI. Annalisa Capellini nous a rejoint pour vous interroger avec moi. Cuba a touché donc par des pénuries de carburant, des hôpitaux, conséquences qui fonctionnent au ralenti, des épidémies qui se propagent. Les Américains, avec leur blocus pétrolier, ils sont en train d'asphyxier l'île en ce moment ?
16: Oui, on peut parler d'une asphyxie, effectivement. L'économie cubaine allait déjà mal, et là, elle est en train de sombrer. On ne sait pas à quel point, parce qu'un élément important, c'est qu'on a très très peu de données sur ce qui se passe réellement à Cuba. On a même une incertitude sur la population, pour vous dire. Officiellement, il y a encore 11 millions d'habitants. Les Cubains eux-mêmes reconnaissent qu'il y en a peut-être plutôt 9,5. Et puis, on voit circuler des chiffres qui disent qu'il y a plus que 8 millions d'habitants dans l'île. Alors, c'est dû à une natalité qui est très faible, mais c'est aussi dû à une émigration dont on pense qu'elle est de l'ordre de 100 000, 200 000 par an. Ça, évidemment, comme c'est une immigration clandestine, par nature, on ne sait pas combien ils sont exactement.
0: Alors,
16: même chose sur le PIB, on ne sait pas ce qui se passe.
0: Oui, beaucoup d'inconnus sur ces données. Ce qu'on peut dire quand même, c'est que cette ligne ferme tenue par Washington, elle est incarnée par Marco Rubio en personne, secrétaire d'État américain, lui-même d'origine cubaine.
16: Oui. Oui, il l'incarne, parce que c'est lui qui explique, en espagnol quelquefois, que la politique américaine vis-à-vis de Cuba. Cela dit, on ne sait pas très très bien comment les États-Unis envisagent le changement. Ils en veulent un, très clairement. Est-ce que c'est une solution à la vénézuélienne ? Personnellement, je ne le pense pas. Je crois que bien que Marco Rubio, en public, s'inquiète d'un risque de troubles sociaux, d'éclat de ce qu'on appelle en espagnol estallido social, une explosion sociale à Cuba. D'un autre côté, les États-Unis font tout pour que cette explosion sociale intervienne. Et il semble compter sur une révolte qui viendra de l'intérieur quand la crise deviendra insupportable pour les Cubains eux-mêmes. Beaucoup plus que sur une intervention extérieure.
10: Donc, quand Marco Rubio parle de solutions diplomatiques, en réalité, il ne parle pas de négocier avec les Cubains, d'imaginer un avenir. Il parle plutôt d'essayer de provoquer à distance une révolution à Cuba même.
16: Ça me semble être l'issue la plus probable. Je peux me tromper. Il y a aussi des négociations où peut-être on demandera aux Cubains de sacrifier quelques têtes pour un allègement des sanctions.
10: Ça serait un scénario plutôt à la vénézuélienne.
16: Oui, mais la différence, c'est que... Enfin, il y a plusieurs différences avec Cuba, avec le Venezuela, c'est que, d'une part, le pouvoir cubain est sans doute plus homogène que ne l'était, qu'il ne l'était au Venezuela, où on avait quand même, il apparaissait qu'il y avait des clans différents qui luttaient pour le pouvoir. À Cuba, ça semble... Enfin, en tout cas, ça n'apparaît pas, pour le moment. L'autre différence, c'est qu'une intervention armée, comme ça a été

0: les pressions sur la société cubaines sont beaucoup plus fortes qu'elles ne l'étaient au Venezuela.
1: On a quand même l'armée américaine qui a annoncé il y a quelques jours l'entrée d'un de ses porte-avions dans les Caraïbes. C'est un point de vigilance, non ? On regarde toujours un petit peu comment évolue l'armée dans cette région.
0: Oui, certainement. Et je crois que les États-Unis gardent toutes les options en main. Cela dit, ce n'est pas en mettant un porte-avions devant le port de la Havane qu'on fera sauter le régime. Il faudra, si on choisit l'option militaire, il faudra descendre à terre. Et ça, je n'y crois pas beaucoup. Je pense que ça va se passer autrement à Cuba.
2: La chute de Cuba a été imaginée des dizaines de fois au cours des dernières décennies. Qu'est-ce qui fait que cette fois-ci pourrait être différente ? Est-ce que cette fois-ci, c'est différent ?
0: Cuba a quand même été pendant très très longtemps porté d'une certaine manière par l'Union soviétique. Ensuite, il y a eu l'appui vénézuélien du régime de Chavez. Ça, c'est fini dans les deux cas. Les Mexicains ont exprimé une certaine volonté d'appuyer Cuba en livrant du pétrole. Je pense qu'ils ont compris que c'était inacceptable pour les États-Unis et les Mexicains ont aussi leurs priorités. Donc le salut ne viendra pas de ce côté-là. La pression est plus forte qu'elle ne l'a jamais été. Alors si vous ajoutez à ça une certaine inefficacité quand même structurelle du régime cubain, on se retrouve dans cette situation extrêmement difficile aujourd'hui.
1: Merci beaucoup pour cette analyse. Avec nous ce matin, Jean-Louis Martin, économiste, chercheur associé sur l'Amérique latine à l'IFRI. Dans un instant, le journal de 7h30, et puis on prendra la direction de Station F pour l'événement Cap PME où vous nous attendez, Laure Closier. Alors, on a un petit problème de son avec vous, Laure Closier. On vous voit à l'image, vous êtes prête, vous êtes dans les starting blocks, mais on ne vous entend pas, on vous retrouvera dans quelques minutes. À tout de suite.
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4: Sur BFM Business RMC Live, merci d'être avec nous, le journal dans un instant. Mais d'abord, nous prenons donc la direction de Station F où vous nous attendez, Laure Closier, pour cette journée spéciale. Ça commence dès 7h45 avec à votre micro Patrick Martin, le président du MEDEF, Station F, où se déroule l'événement Cap PME.
5: Absolument, et j'espère que vous m'entendez bien parce que j'ai plein de choses à vous dire. L'objectif de ce matin et de toute la journée, c'est de faire émerger les solutions des entrepreneurs. Il ne faut pas laisser le narratif économique à ceux qui font des entreprises des ennemis. C'est aussi simple que ça ce qu'on va faire ici à Station F toute la journée. Vous l'avez dit, 7h45, mon premier invité, c'est Patrick Martin. Il veut remettre la TVA sociale dans le débat. Il veut libérer le net. Il parlera aussi à tous ceux qui proposent des solutions anti-salaire, anti-emploi, anti-pouvoir d'achat. 7h45, donc Patrick Martin, à partir de 8h, on sera avec tout un panel d'entrepreneurs dont Lionel Roch, Cédric Meston, Guillaume Gibault, notamment aussi Léonard Prunier et Marie Sermadiras. On parlera fiscalité, on parlera transmission aussi, c'est un sujet fondamental ici. 500 000 entreprises à transmettre d'ici 10 ans, c'est énorme et c'est un défi prioritaire. Je vous attends à Station F toute la journée et donc dans quelques instants.
4: A tout de suite Laure, 7h31, le journal d'abord.
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4: Et à la une donc les ventes de voitures électriques qui s'envolent à travers l'Europe.
6: Les prix à la pompe record ont sans doute aidé pour le mois d'avril, mais c'est l'ensemble de ce début d'année qui en fait est excellent, Margot Faudéré, selon les chiffres des constructeurs ce matin.
7: Oui, puisque sur les 4 premiers mois de l'année, les immatriculations de véhicules 100% électriques ont bondi de 34%. Elles ont ainsi dépassé la barre des 745 000 dans l'Union européenne. Sur le seul mois d'avril, la hausse est encore plus forte, de quoi porter l'électrique à plus de 20% de part de marché avec deux pays qui sont particulièrement porteurs. Il s'agit de l'Allemagne et de la France. Si l'on ajoute aussi les véhicules hybrides, là on atteint quasiment 70% de part de marché sur le mois d'avril. Et à l'inverse, les immatriculations de véhicules thermiques, elles, ont considérablement reculé en Europe, en baisse de 17% sur les 4 premiers mois de l'année.
4: Et quels sont alors, Margot, les constructeurs qui en profitent le plus?
7: Eh bien, ce sont les constructeurs spécialistes de l'électrique qui tirent leur épingle du jeu, et en particulier les constructeurs chinois. Écoutez ces chiffres chez BYD. Plus 153% d'immatriculation sur les 4 premiers mois de l'année en variation annuelle. Au mois d'avril, le constructeur atteint même 2% de part de marché à lui tout seul. Chez Leapmotor, la hausse est encore plus impressionnante avec plus 159% d'immatriculation. En revanche, du côté des Européens, en fait, seul Stellantis performe en ce début d'année et arrive même à légèrement augmenter sa part de marché. Les autres constructeurs, eux, sont quasiment tous dans le rouge.
6: Merci Margot Faudéré. Stellantis qui continue de détailler sa feuille de route pour ses usines françaises quelques jours après avoir révélé son plan stratégique. Alors là, c'est Emmanuel Macron qui s'est chargé de faire l'annonce. Au nom du constructeur, il va investir plus d'1 milliard d'euros pour produire une nouvelle génération de voitures électriques sur le site de Mulhouse. Soulagement donc pour les salariés de l'usine, Justine Bassogne.
8: À Mulhouse, ces derniers mois, l'inquiétude était palpable. Le site ne produit plus que des Peugeot 308 et 408, des voitures proches de leur fin de vie, dont la fabrication cessera sans doute dans 3-4 ans et qui ne suffisent de toute façon pas à faire tourner l'usine. Mulhouse était clairement en difficulté sur les volumes, glisse un représentant syndical. À partir de 2029, le site va donc produire plusieurs nouveaux véhicules électriques, des Peugeot selon nos informations, et qui seront basés sur la nouvelle plateforme de Stellantis dévoilée la semaine dernière à Détroit, Stella One, une nouvelle structure de base qui permettra de réduire les coûts de 20%, estime le groupe. Avec cette annonce, le constructeur continue de rassurer les syndicats sur le sort de ses usines françaises. À la CFE-CGC par exemple, on a le sourire. Après Poissy et Rennes, voilà un nouveau site dont l'avenir semble assuré.
4: Un contrat d'ampleur pour le nucléaire européen.
6: Et à point nommé pour Nucleo, la start-up franco-italienne spécialiste des petits réacteurs modulables qui annonce une alliance aux États-Unis pour exploiter du plutonium quand dans le même temps en France, l'État s'apprête à lui retirer son soutien, Éline Le Faou.
9: Avec ce nouveau programme, Nucleo change de dimension. Au total, près de 20 tonnes de plutonium militaire seront mises à disposition par le département de l'énergie américain. Sur les 5 groupes retenus pour ce projet, son partenaire californien Oklo. L'aubaine est indiscutable pour la pépite européenne qui entreprend de construire sur place une usine de production de combustible MOX et même d'y développer par la suite un petit réacteur modulaire dit SMR. Oklo parle d'un investissement qui pourrait atteindre les 2 milliards de dollars. Un timing d'autant plus curieux que Nucleo peine à convaincre sur son propre territoire. Selon la Tribune, la pépite pourrait ne pas être retenue dans le cadre de la deuxième phase de France 2030. Son modèle économique est jugé peu clair, avec de nombreuses limites techniques et industrielles. Or, Nucleo misait sur ses subventions complémentaires pour financer la conception finale de ses installations nucléaires dans l'Aube et l'Indre-et-Loire. De quoi l'inciter peut-être à tout miser sur les États-Unis.
4: 7h35, on suivra aujourd'hui un sujet sensible à l'Assemblée Générale de Société Générale ce matin.
6: Oui, la rémunération proposée pour Slavomir Krupa, le directeur général de la banque, ce sont 2 400 000 euros fixes qui sont sur la table, ce qui serait alors une hausse de 45%. Il y a donc pas mal de critiques malgré les arguments de la direction, Caroline Morisseau.
10: Pour justifier une telle envolée, le Conseil insiste sur le redressement spectaculaire de la banque. Tous les objectifs, hausse des revenus, baisse des coûts, rentabilité ont été dépassés. Le cours de bourse a été multiplié par 3 depuis l'arrivée de Slavomir Krupa en 2023. Le Conseil souligne par ailleurs que son fixe était jusqu'ici très inférieur à la médiane des autres dirigeants bancaires européens de 28%. Après augmentation, ce sera 4% de plus, de quoi s'assurer de la stabilité de la direction dans un contexte international compétitif où les profils de cadres supérieurs sont rares et dans lequel Slavomir Krupa bénéficie d'une reconnaissance internationale forte, y compris aux États-Unis, peut-on lire dans une note aux actionnaires. Les cabinets de conseil sont partagés. ISS juge cette hausse atypique, mais appelle à voter pour. Pour Proxinvest, c'est non. D'accord pour une augmentation, mais pas à ce point. Tout cela suscite en revanche la colère des syndicats, à cause notamment des 1800 suppressions de postes prévues en France et de la négociation annuelle qui s'est soldée cette année sans augmentation générale.
6: Du côté de la BCE, ça sent de plus en plus la hausse de taux. Au mois de juin, faire le dos rond n'est plus une option, dit en tout cas l'allemande Isabelle Schnabel, entourée de plus en plus de partisans pour un resserrement monétaire. Ce sera donc le premier défi aussi du futur gouverneur français Emmanuel Moulin. Le second sera celui du livret A. Il devra trancher assez vite sur ce sujet explosif qui inquiète à la fois les politiques et aussi les banques commerciales, Mathilde Chaminade.
11: Rarement autant d'options n'auront circulé. La première et la plus probable consiste à appliquer la formule de calcul. Compte tenu du regain d'inflation, le taux passerait alors de 1,5 à 1,8% en août prochain. Mais selon plusieurs experts, le nouveau gouverneur de la Banque de France pourrait décider de déroger à la formule afin de maintenir le livret A à 1,5%. En évoquant des circonstances exceptionnelles, un regain d'inflation temporaire lié à la guerre en Iran. A l'inverse, les banques redoutent que le gouverneur de la Banque de France plaide pour aller au-delà, avec un taux à 2% au lieu d'1,8, afin de redonner du pouvoir d'achat, ce qui serait une mauvaise nouvelle pour les banques. Elles prennent en charge une partie de la rémunération du livret A et toute hausse alourdit leurs factures. Un expert souligne toutefois qu'une telle décision obligerait le gouvernement, en cas de reflux d'inflation, à assumer une baisse du taux du livret A en février prochain. Une décision politiquement sensible à seulement 2 mois de l'élection présidentielle.
4: Voilà, prochain point sur l'actualité à 8h. Tout de suite, le suivi des marchés. Nicolas Pagnès, la BCE a publié hier un rapport. Elle prend le sujet du risque systémique de dette privée en Europe très au sérieux.
12: Oui, alors que cela fait plusieurs mois que les fonds de dette privée aux États-Unis font face à des demandes de retrait massives de la part d'investisseurs particuliers inquiets de l'impact de l'intelligence artificielle sur le secteur des softwares qui est massivement financé par ces mêmes fonds de dette privée, au point d'ailleurs que certains gros noms ont dû bloquer les retraits. Eh bien, la BCE a testé ce scénario en Europe en se demandant si la dette privée pouvait représenter un risque pour les assureurs ou les fonds de pension européen. Dans son rapport, la BCE met en avant la typologie différente du marché européen, beaucoup plus petit que le marché américain. On parle de 100 milliards d'euros en Europe, 1400 milliards de dollars aux États-Unis. Mais la BCE alerte tout de même et précise si les expositions augmentent rapidement et que les flux de trésorerie attendus liés à l'intelligence artificielle déçoivent, le crédit privé pourrait devenir une source plus significative de risque de crédit et un amplificateur de potentielles tensions pour les institutions financières de la zone euro. En clair, tant que la tech tient ses promesses, tout va bien, mais on n'est pas à l'abri d'un retournement de marché en Europe non plus, et pour cause, des entreprises technologiques représentent un quart des investissements en dette privée au niveau mondial. D'après les scénarios de la BCE, en cas de crise, les banques seraient relativement protégées, mais les assureurs pourraient perdre jusqu'à 4% de leurs actifs totaux et les fonds de pension européens jusqu'à 6%. Le risque, ça n'est pas la baisse des valeurs en portefeuille, mais un mouvement de vente massif d'investisseurs particuliers au travers de fonds qui leur proposent des fenêtres de liquidité.
4: Merci beaucoup Nicolas Pagnès. Dans un instant, le grand entretien avec votre invité Laure Closier depuis Station F pour cette journée spéciale dédiée aux PME.
5: Absolument, c'est Patrick Martin, le président du MEDEF, qui va nous rejoindre. L'objectif de cette journée de KPME, ne laissons pas le narratif économique à ceux qui font des entreprises des ennemis. Je vous attends à Station F, vous ne bougez pas, à tout de suite.

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11: 7h43 sur BFM Business et sur RMC Life. Notre invité depuis CAP PME, cette journée est dédiée aux solutions des entrepreneurs. Notre premier invité, c'est Patrick Martin. Bonjour.
12: Bonjour.
11: Vous êtes le président du MEDEF. Je vais vous dire comment j'ai nommé cette journée. Notre objectif, c'est de ne pas laisser le narratif économique à ceux qui considèrent que les entreprises sont des ennemis. Voilà ce qu'on va faire aujourd'hui toute la journée avec un contexte compliqué, avec un gouvernement qui est plutôt positif en disant que l'économie résiste, qu'elle est résiliente, qu'il y a des vents contraires mais que tout va bien, et des entrepreneurs que moi je reçois et avec lesquels vous parlez tous les jours qui n'ont pas du tout le même discours. Pourquoi cet écart?
13: Parce qu'il y a des logiques et des calendriers politiques qui viennent, je dirais, interférer avec les réalités. Et parce qu'il y a par ailleurs une situation budgétaire sur laquelle le gouvernement ne se veut pas trop alarmiste, mais dont il est parfaitement conscient, et qui nous met tous, à vrai dire, le gouvernement lui-même y compris, le dos au mur. Donc, à la fois en termes de priorité, en termes de calendrier, on n'a pas les mêmes grilles de lecture. Mais la réalité, c'est qu'effectivement, sans en faire une généralité, sans dramatiser, il y a un vrai ralentissement économique, il y a ici et là des situations critiques.
11: Mais qu'est-ce que ça nous dit pour la campagne, Patrick Martin? Ça veut dire que celui qui, dans la campagne, va émerger en disant « il faut travailler plus, il faut faire des économies », il n'aura pas de voix? Ça ne se vend pas du sang et des larmes, en fait. Il va falloir avoir un autre discours, donner de l'espoir, peut-être raconter des sirènes aux Français. Est-ce qu'on va pouvoir avoir un discours de vérité économique?
13: Écoutez-nous, pour à notre place, hein, on veut absolument contribuer à l'objectivation de la situation et à des choix courageux, mais des choix éclairés et des choix qui ouvrent un horizon. C'est pour ça qu'on a alimenté le débat avec nos propositions sur la santé, qu'on l'a fait sur le processus budgétaire, que je viens de le faire sur le financement de la protection sociale. Moi, j'ai une petite frustration, c'est que dans ce débat, il faudrait que les partenaires sociaux, collectivement, soient plus vocaux. Le MEDEF l'est de manière très républicaine, très posée, très argumentée. Il ne faut pas laisser le champ aux seuls politiques.
11: Il y a deux sujets que vous voulez faire émerger pour la prochaine année, c'est un, le salaire net et la question de la protection sociale, et deux, les jeunes. Je commence avec cette histoire du salaire net. C'est important, évidemment, pour l'ensemble des Français, le rapprocher du brut, faire en sorte que l'ensemble de la protection sociale ne repose plus sur le travail. Vous relancez l'idée d'une TVA sociale. On sait que ça a assez peu marché ces dernières années, et qu'à chaque fois que ça émerge dans le débat, on dit non, ça va faire du mal au pouvoir d'achat. Pour vous, c'est fondamental, il faut tout remettre à plat sur la question de la protection sociale?
13: Non, le plus fondamental, et on va pas tarder à s'exprimer là-dessus, c'est de maîtriser la dépense sociale qui dérive complètement et qui dévore en quelque sorte une part excessive de la richesse nationale avec ici et là des comportements abusifs. Après, il y a le financement à proprement parler. Bon, je veux dire, je me lâche, on est en début de matinée.
11: Allons-y.
13: Je rigole parce que certains poussent des cris d'orfraie en disant la TVA sociale, c'est une atteinte aux plus modestes, etc. Primo, on a fait chiffrer que non, notre proposition serait bénéfique en termes de pouvoir d'achat aux plus modestes, mais surtout il se trouve que la TVA sociale, elle existe déjà. Alors il y a une espèce de tour de passe-passe, les mêmes qui disent il ne faut pas de TVA sociale acceptent qu'il y ait déjà 50 milliards de financement de la protection sociale par la TVA et par ailleurs beaucoup plus par la CSG. Donc nous, une de nos ambitions, c'est d'apporter de la transparence, de la loyauté, de la clarté dans ce débat. C'est comme sur les retraites, les mêmes qui disent retraite par capitalisation, il faudra marcher sur le corps. Ils ont eux-mêmes dans la fonction publique la gestion d'ailleurs
11: du
13: régime de capitalisation avec le préfond, et ça existe d'évidence dans le privé puisqu'il y a 150 milliards qui d'ores et déjà ont été placés spontanément, volontairement par nos concitoyens.
11: C'est-à-dire que les Français sont prêts en fait, ils le font tout seuls en gros.
13: Il faut arrêter de parler pour ne rien dire.
11: Sur la question de la TVA sociale, qu'on soit bien clair, vous parlez de ne pas toucher aux biens de première nécessité, ce qui veut dire que ceux qui sont achetés par ceux qui en ont le plus besoin, eux ne seraient pas touchés.
13: Ce qu'on appelle la TVA à taux réduit, quand on regarde la structure de consommation des ménages modestes, auxquels nous, on veut être particulièrement attentifs, parce qu'il y a un vrai sujet de pouvoir d'achat en France, qui, soit dit en passant, tient surtout au fait qu'on ne produit pas assez. Mais enfin, quand on regarde la structure de consommation des ménages modestes, à 50%, c'est le logement. Il n'y a pas de TVA sur le logement. Donc, on peut augmenter le taux de TVA, ça n'impactera pas les dépenses de logement, qui sont excessives, malgré tout. Et c'est par ailleurs l'alimentation. Et de l'alimentation, surtout sur des produits à taux réduit. Donc, l'impact négatif sur les prix pour les ménages modestes serait extrêmement faible, et par ailleurs on aurait des revalorisations salariales en réduisant le différentiel entre le brut et le net. Tout ça tient la route, et à un moment donné il faut le dire, il faut le poser, nous on le fait.
11: Vous voulez aussi changer l'idée que les retraités sont une caste qui est homogène. On a des gens qui sont favorisés, d'autres pas. Donc là aussi, vous voulez faire en sorte de mettre à contribution les retraités les plus aisés. Qu'est-ce que ça veut dire précisément dans votre esprit?
13: Non, j'ai jamais dit que les retraités étaient une caste. Hein, évidemment non. Mais il y a une distorsion de traitement en quelque sorte entre les actifs et les retraités. Par exemple, sur le taux de CSG, il y a une niche fiscale pour les retraités supposément frais professionnels, ce qui est un peu étonnant quand on est en retraite. Donc nous, on veut revisiter tout ça. Mais je reviens sur ce que j'ai dit tout à l'heure, c'est par défaut, parce qu'en réalité, ce qu'il faudrait, c'est déjà baisser la dépense.
11: Votre autre sujet majeur, c'est les jeunes. Vous voulez vraiment pousser ce sujet des jeunes. Le chômage chez les jeunes est à des niveaux au-dessus de 20%, c'est quand même très important. Vous aviez proposé un CDI jeunes. Là aussi, ça a été mal reçu, avec aucune proposition contraire. Est-ce que le terme est mal placé? Est-ce que le sujet est bon? Est-ce qu'il faut là aussi différencier des contrats pour les jeunes? Est-ce que vous restez sur cette proposition?
13: Non, mais plus globalement, je pense que c'est la responsabilité des entreprises, du MEDEF, de son président, de poser ce sujet des jeunes, ce qui est un scandale national dont tout le monde n'a pas conscience. Si on regarde la Suisse, 2,5 fois plus de PIB industriel, une balance commerciale excédentaire. Taux de chômage des jeunes, 3,2%. En France, on est dorénavant à 21%. Taux d'emploi des jeunes en France, 35%. En Allemagne, 51%. Aux Pays-Bas, 75%. Si on rejoignait ne serait-ce que le taux d'emploi de l'Allemagne, on réglerait essentiellement nos problèmes de financement de la protection sociale. Donc c'est bien le moins qu'on s'y intéresse. Donc je pense légitime qu'on le fasse. Après, moi j'ai posé un certain nombre de propositions pour discussion. Alors, comme toujours, dans ces cas-là, il y a des gens plus malins que la moyenne, qui instrumentalisent, qui déforment, etc. Et notamment, ce sujet de CDI jeunes. Moi, ça me fait rigoler, là aussi. Parce qu'y compris des gens supposément informés, y compris au sein de l'exécutif, m'ont dit, oh là là, on ne peut pas payer, même si en contrepartie, un engagement très ferme, très lourd, de formation de la part d'entreprise, oui. On ne peut pas payer en dessous du SMIC. Et moi, je dis, et alors les apprentis sont payés au-dessus du SMIC, au SMIC ou en dessous du SMIC? Je ne citerai personne, mais on m'a répondu, bah, au-dessus du SMIC, évidemment. Non, ils sont payés en dessous du SMIC. Donc là aussi, il faut arrêter de brasser, il faut être objectif et il faut trouver des solutions.
11: Qu'est-ce qui vous remonte des entreprises? Et évidemment, la guerre au Moyen-Orient, on va y revenir tout au long de la matinale, les difficultés de trésorerie. Est-ce que vous sentez, et c'est peut-être ça le plus grave, une sorte de découragement du côté des entrepreneurs? Je disais, il y a 500 000 entreprises qui vont être à reprendre d'ici 10 ans. Il y a des entrepreneurs qui vont partir à la retraite. On a besoin de jeunes qui ont envie de reprendre ces boîtes. Une génération PME qui émerge. Si elle sent que c'est trop difficile avec cette permacrise, elle fait autre chose, quoi.
13: Oui, alors en contrepartie, on a un niveau de création d'entreprise, même si on le, comment dire, si on le corrige, hein, des créations de micro-entreprises dont le régime a été largement dévoyé d'ailleurs. On a un niveau de création d'entreprise qui se maintient à un niveau donc très élevé. Hein, donc c'est encourageant. Moi, je perds pas de vue que il y a quelques années, 40% des jeunes voulaient rentrer dans la fonction publique. Pourquoi pas? Mais pas trop. Dorénavant, ils veulent massivement, quel que soit leur niveau de formation, créer des entreprises. Il faut qu'ils s'intéressent à la reprise d'entreprise.
11: Oui.
13: Parce que ça va plus vite, ça peut être un peu plus cher initialement, mais vous acquérez un fonds de commerce, des compétences, etc., etc. Et effectivement, on a cette démographie patronale qui emporte des enjeux très importants. C'est 750 000 emplois par an qui sont concernés par des transmissions d'entreprises. Donc en France, le ministre Papin le fait, Madame Louvagie l'avait fait avant lui, on est en train de s'intéresser à ce sujet-là. Il y a plein d'évidences dans le panorama. Arrêtons de parler de trucs qui sont polémiques, qui sont stériles, qui conduisent à ce qu'on se fracture. Quand on parle des jeunes, c'est essentiel. Quand on parle de la reprise d'entreprise, c'est essentiel. Quand on parle de technologie, c'est essentiel. Nous, on veut porter un message très exigeant, très lucide, mais de construction et d'avenir.
11: En ne touchant pas au pacte Dutreil, qui fonctionne.
13: Mais bien sûr, mais là aussi, il peut y avoir des corrections à la marge. Mais enfin, le mot sacro-saint dorénavant dans tous les débats publics, c'est les effets d'aubaine. S'il faut corriger tous les effets d'aubaine, je peux vous dire qu'on va remettre complètement à plat l'assurance chômage, les retraites, la santé. Oui, il faut des petites corrections à la marge, mais ne touchons pas au Dutreil, qui, je le rappelle, est moins favorable que les régimes de transmission de pays voisins, mais il est bien en état, laissons-le.
11: Je voudrais qu'on finisse sur la communication des chefs d'entreprise. Bon, vous, évidemment, vous prenez la parole régulièrement. Vous les poussez tous à s'engager dans le débat, à regarder les programmes économiques. Au MEDEF, vous recevez tous les candidats les uns derrière les autres. Il faut aller dans le détail pour combattre certaines idées anti-entreprise et ne pas hésiter à mouiller la chemise.
13: Oui, alors pour l'instant, on reçoit les chefs de parti, hein, les candidats, on attend que ça se décante un petit peu.
11: C'est vrai.
13: Laissons du temps au temps, comme disait le président.
11: Vous aurez du monde.
13: Non, on veut les sensibiliser à un certain nombre de problématiques dont ils sont pas toujours conscients, ou s'ils le sont, qu'ils ne prennent pas suffisamment en considération. Alors on a lancé par exemple une grande enquête auprès de tous les chefs d'entreprise de France qui rencontrent un succès incroyable. Je cite pas de chiffres, mais il y a jamais eu dans l'histoire de consultation avec autant de réponses.
11: Une envie de faire remonter ce qui se passe dans les boîtes, quoi.
13: Sur medef.com, hein, ça se termine le 15 juillet.
11: Allons-y.
13: Non mais pourquoi je fais ça? Pourquoi le fait-on? C'est pour qui aurait le moindre doute, signifier que on exprime une volonté collective, à la fois très critique, très inquiète, mais en même temps très ambitieuse. Donc il faut répondre à ce questionnaire qui est légitime.
11: Et il faut parler quand on est chef d'entreprise.
13: Il faut parler. Il y avait eu ce sondage à l'automne dernier selon lequel 70% des Français attendaient des chefs d'entreprise qui s'expriment. Je le fais, faisons-le tous.
11: Merci beaucoup Patrick Martin d'avoir été avec nous ce matin depuis KPME, cette journée dédiée aux solutions des entrepreneurs pour les faire émerger dans la campagne présidentielle qui arrive. Dans un instant, le journal avec Léo Dumas. Je vous retrouve à 8h10 avec un panel d'entrepreneurs qui va nous rejoindre. On parlera fiscalité, on parlera transmission, notamment avec Cédric Meston, avec Guillaume Gibault. Je vous attends, à tout de suite.
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18: Bonjour à tous. Hier a été la journée la plus chaude de mai jamais enregistrée depuis le début des relevés avec un indicateur thermique national de 24,9 degrés. C'est dire à quel point l'épisode de chaleur que nous vivons tous actuellement est précoce et particulièrement historique avec en plus de 400 records de chaleur battus ou égalés à l'échelle nationale. Et les prévisions pour ce mercredi et ces prochains jours sont particulièrement inquiétantes. Donc on va battre encore des records avec du soleil pour ce matin partout, même si on aura quelques nuages bas à proximité de la pointe du Finistère. L'après-midi, en revanche, quelques orages qui pourraient se développer entre la basse Normandie, le massif central. Attention, il peut être localement fort. Quelques-uns aussi vers les Alpes du Sud. Sinon, ailleurs, ce sera très ensoleillé. Vos températures ce matin, déjà d'un niveau très élevé pour la saison, comptez de 13 à 23 degrés. Et l'après-midi, très forte chaleur au programme, jusqu'à 36 degrés du côté de Bordeaux et de Lyon. Il fera 34 à Paris et 35 degrés à Bourges. Ça va continuer pour demain avec localement 38, 39 degrés vers le Languedoc. Soyez prudents. Et on pourrait observer des valeurs à 38, 39, voire localement 40 dans le sud-ouest pour vendredi.
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11: Il est 7h58 sur BFM Business et sur RMC Life. Journée spéciale CAP-PME aujourd'hui, les entrepreneurs attendus à Station F avec cet objectif, faire émerger les solutions des entrepreneurs dans la campagne présidentielle. Il ne faut pas laisser le narratif économique à ceux qui font des entreprises des ennemis. C'est aussi simple que ça, ce qu'on va faire aujourd'hui toute la journée. Il était avec nous il y a quelques instants, Patrick Martin, le président du MEDEF. Allez le réécouter sur bfmbusiness.com. On sera dans quelques instants avec Lionel Roch, avec Cédric Meston, avec Bénédicte Durand, avec Guillaume Gibault. On parlera de fiscalité, on parlera de transmission, on parlera aussi de l'état des trésoreries des PME et puis on parlera également de ce sujet fondamental, le découragement. Est-ce que le climat actuel décourage les entrepreneurs ? Il y a 500 000 chefs d'entreprise qui vont partir à la retraite d'ici 10 ans. L'enjeu est fondamental. On parlait de ça ici à CAP-PME toute la journée. Mais avant, c'est le journal avec Léo Dumas.
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20: Et donc à la une, effectivement, cette journée spéciale CAP-PME sur BFM Business, événement qui se tient dans un climat particulièrement tendu pour les entreprises, malgré ce que dit le gouvernement. C'est ce que nous a confirmé Patrick Martin, le président du MEDEF, il y a quelques minutes.
13: Il y a des logiques et des calendriers politiques qui viennent, je dirais, interférer avec les réalités. et parce qu'il y a par ailleurs une situation budgétaire sur laquelle le gouvernement ne se veut pas trop alarmiste, mais dont il est parfaitement conscient, et qui nous met tous, à vrai dire, le gouvernement lui-même y compris, le dos au mur. Donc, à la fois en termes de priorité, en termes de calendrier, on n'a pas les mêmes grilles de lecture. Mais la réalité, c'est qu'effectivement, sans en faire une généralité, sans dramatiser, il y a un vrai ralentissement économique, il y a ici et là des situations critiques.
20: La préparation du budget 2027 qui s'accélère, effectivement, le gouvernement veut montrer patte blanche. Bercy vient de confier une mission à 4 économistes pour plancher sur l'état des finances publiques et les scénarios de redressement, Éline Le Faou.
0: Une opération de transparence inédite selon Bercy. Le casting choisi se veut être irréprochable. Jean-Luc Tavernier, Natacha Vallat, Xavier Rago et Xavier Jaravel, 4 économistes reconnus. Pas question pourtant de remplacer le travail du gouvernement sur le déficit, mais d'y apporter un éclairage complémentaire. Une première partie des travaux analysera les principaux postes qui pèsent sur les finances publiques, protection sociale, défense, soutien à la production d'énergie ou retraite des fonctionnaires. Les experts proposeront ensuite plusieurs scénarios de redressement des comptes pour 2027. Le gouvernement n'est cependant pas tenu par ses recommandations, souligne Bercy, d'autant que la conclusion prévue pour juillet tombera après le cadrage budgétaire transmis, lui, le 15 juillet à l'Assemblée nationale. Mais l'objectif est bien de tenter que le budget 2027 ne soit pas un budget pour rien, malgré le contexte de l'élection présidentielle, ou à défaut d'alimenter les réflexions en vue de la campagne.
20: Alors, au Parlement, ça semble mieux engagé. Cette fois, sur les ruptures conventionnelles, après un rejet, faute de mobilisation en avril, les députés ont approuvé hier la transposition de l'accord des partenaires sociaux qui vise à réduire la durée de chômage en cas de rupture conventionnelle. Un dernier vote aura lieu la semaine prochaine pour une adoption définitive. Il est 8h02, une assemblée générale très attendue ce matin. Ça se passe chez Eramet, le groupe minier qui cherche 500 millions d'euros pour soutenir sa dette de 2 milliards. Et alors, pour réussir son sauvetage, il envisage l'arrivée d'un nouvel actionnaire, Mathieu Pechberti.
21: La famille Duval n'a pas les moyens de renflouer Eramet. Elle détient 37% du groupe minier et envisage plusieurs options. Céder 10% pour environ 150 millions d'euros et les réinjecter au capital. Les Duval resteraient ainsi actionnaires au même niveau que l'État français qui conservera 27% et remettra au pot pour 135 millions d'euros. Mais les Duval n'excluent pas non plus de vendre la totalité de leur part, alors que la nouvelle génération qui émerge a moins d'intérêt pour Eramet. Le groupe étudie toutes les options, y compris l'arrivée d'un industriel ou d'un investisseur financier. Car Bercy refuse de rester seul en première ligne. Depuis plus de 10 ans, il a multiplié les aides et les prêts pour sauver la filiale de Nickel en Nouvelle-Calédonie qu'il supporte désormais seul. Parmi les grands industriels approchés, le spécialiste des minerais Imerys et le leader français de l'uranium Orano, qui ne s'est pas montré intéressé.
20: Eramet, qui avant cette assemblée générale a annoncé la nomination d'un nouveau directeur financier hier soir, Simon Enoxberg, qui était jusqu'ici le vice-président en charge de la stratégie. Dans le même temps, les turbulences reprennent chez BP. 8 mois après l'avoir nommé, le pétrolier britannique annonce le renvoi immédiat de son président Albert Manifold en raison de graves préoccupations sur sa gouvernance et aussi de problèmes de conduite jugés inacceptables. Il n'y a pas plus de détails, mais le FT évoque ce matin un comportement trop agressif et des tensions avec la directrice générale. Alerte rouge pour Ferrari sur les marchés, moins 8% hier soir à la clôture. Pour le constructeur italien qui présentait son premier modèle 100% électrique, la Luce, très attendue des observateurs, des fans et des analystes qui sont finalement tous très déçus, Justine Bassogne.
22: 4 portes, 5 places, des formes arrondies, un design minimaliste, la Luce, imaginée par 2 anciens chefs du design d'Apple, fait perdre leur latin aux connaisseurs de Ferrari. L'extérieur du véhicule marque une rupture radicale avec le langage stylistique habituel de la marque, note prudemment les analystes d'Odo BHF. Chez Air Capital, on se dit perdu avec ce nouveau design. Sur les réseaux sociaux, cela va beaucoup plus loin. La Luce est tout simplement moche, selon de nombreux internautes. Certains pointe une ressemblance troublante entre l'extérieur de la voiture et celui d'une Nissan Leaf. Or, cette dernière, rappelle-t-il, coûte 35 000 dollars quand la Luce est affichée à 645 000. Autre problème, selon plusieurs spécialistes, déjà rencontrés par Lamborghini par exemple, celui du bruit du moteur à combustion, absent par définition. Ferrari a travaillé pendant 5 ans sur le son de son moteur électrique pour l'amplifier et offrir à ses conducteurs un semblant de rugissement, pas suffisant, semble-t-il, pour convaincre. convaincre les puristes.
20: Les voitures 100% électriques qui, en attendant Ferrari, ont cartonné en Europe. Depuis le début de l'année, les immatriculations ont bondi de 34% sur les 4 premiers mois, 38% sur le mois d'avril, notamment grâce aux constructeurs chinois. On verra ça dès le début du journal de 8h30. En Corée, ce matin, les employés de Samsung ont approuvé l'accord sur la méga prime après l'envolée des profits liés à l'IA. Et il y aura donc en moyenne 290 000 euros pour chacun des 78 000 employés. L'IA, qui se joue aussi à Taïwan, c'est même l'épicentre de cette révolution, dit Jensen Huang, le patron d'NVIDIA ce matin, qui annonce accroître ses investissements sur place à 150 milliards de dollars par an. Et puis voilà un nouveau regard sur l'actualité française, celui des Suisses du journal Le Temps, qui vont lancer une offre 100% digitale en France à un an de la présidentielle. Le quotidien qui veut en fait profiter du recul qu'il a sur notre système politique pour capter des abonnés, Nathan Cocampo.
1: Sur les 4 millions de visiteurs uniques par mois, la moitié sont français. Et pourtant, ils ne représentent qu'1% des abonnements aux médias suisses Le Temps. Pour la directrice de la rédaction, Madeleine Van Elzen, cette nouvelle homepage dédiée à la France est une évidence.
2: Il y a vraiment une capacité de transformer cette audience en abonnés, en apportant un regard différent, hors de la France, qui n'a pas la même culture et la même histoire politique.
1: Pour accompagner ce lancement, un sondage Ipsos qui pointe d'immenses différences de perception entre les deux pays. Les Français, pessimistes, souhaitent un État davantage impliqué dans leur vie quotidienne, tout en accordant très peu de confiance aux responsables politiques. Les Suisses, optimistes, se montrent bien plus libéraux et confiants face aux décideurs. Mais surtout, les Français ont un regard positif sur le fonctionnement politique et économique de leurs voisins. Partant de ce constat, Le Temps et son correspondant Paul Ackermann comptent multiplier par 2 voire 3 les contenus sur la France.
3: C'est une rédaction de 100 personnes qui derrière, sur l'international, le cyber, la science, la culture. On a estimé à 80% des articles qu'ils produisent qui sont d'un grand intérêt pour l'électorat français.
1: Des sujets suisses peuvent aussi résonner dans le débat politique en France. C'est le cas notamment du référendum sur l'immigration qui sera organisé en juin pour limiter la population en Suisse à 10 millions d'habitants. L'issue est incertaine et pourrait faire couler beaucoup d'encre en France.
20: 8h07 sur BFM Business et RMC Life, on part sur les marchés.
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20: Et donc on est à moins d'une heure de l'ouverture, Nicolas Pagnès.
25: Et on attend des marchés dans le vert pour les marchés européens, que ce soit pour le CAC 40 ou le DAX, ils sont tous les deux orientés donc à la hausse selon les contrats futurs après les reculs qu'on a vus en séance hier. Toujours dans ce contexte d'espoir, où on imagine en tout cas que ce soit en lien avec ce contexte d'espoir d'accord entre l'Iran et les États-Unis. On voit que le baril de Brent est lui revenu aux alentours des $98, que le WTI est lui aux alentours des $92. On voit également que les marchés américains ont clôturé dans le vert hier soir. Le S&P 500 et le Nasdaq ont tous les deux touché un nouveau sommet, porté notamment par les entreprises de la tech. Au niveau des taux, on reste sur les niveaux qu'on avait déjà vus hier. On est revenu sur les niveaux qu'on avait il y a une dizaine de jours, donc avant cette flambée sur les marchés obligataires qu'on a connue la semaine dernière. À noter quand même qu'en Europe, on a vu les taux progresser légèrement dans la journée d'hier, que ce soit sur le Bund ou sur l'OAT 10 ans, en lien avec la prise de parole Isabelle Schnabel, qui a déclaré qu'elle voterait en faveur d'une hausse de taux le mois prochain, même en cas de fin de conflit avec l'Iran. Mais que ce soit pour le Bund ou pour l'OAT, on reste quand même sur des niveaux moins élevés que ce qu'on a pu connaître la semaine dernière. Sur les marchés asiatiques, on voit que le Nikkei progresse légèrement, en plus 0,5%. Le Kospi continue sur sa forte hausse, plus 3,7%. Il a touché un peu plus tôt dans la séance un nouveau record. Le Shanghai Composite, lui, recule à moins 1,55%. Et le Hang Seng à Hong Kong recule également, il perd un peu plus de 1%.
20: Merci Nicolas Pagnès. Il est 8h09. Tout de suite, la suite de notre journée KPME avec vous, Laure Closier.
11: Et oui, on se retrouve ici à Station F pour cette journée dédiée aux solutions des entrepreneurs. Notre invité pour en parler, c'est Lionel Roch. Bonjour, vous êtes le PDG du groupe Franco-European, un groupe d'événementiel. Vous avez plein d'activités, vous allez nous expliquer ça dans un instant. Vous avez réalisé, écrit un ouvrage qui s'appelle « Laissez-nous bosser », coup de gueule d'un patron de PME contre les aberrations du monde du travail. C'est un livre que vous avez écrit en février 2024. On est 2 ans plus tard, vous pourriez le réécrire exactement de la même manière ou pas ?
4: Bonjour, désolé pour les lunettes, mais j'ai un petit problème avec les yeux. Le livre est sorti en février 2024 et je pourrais en faire un tome 2, un tome 3, un tome 4. C'est pire, c'est de pire en pire et je ne suis pas certain que les politiques se rendent compte de la situation. Il va arriver un tsunami. Alors on se doit d'être positif, donc comme on se doit d'être positif, mais ça ne veut pas dire qu'il faut fermer les yeux et être aveugle. Donc il va y avoir une présidentielle qui va arriver en 2027. On devrait être au cœur d'une campagne aujourd'hui sur qu'est-ce qu'on va faire en 2027 pour changer ça, pour avoir encore des entreprises, pour avoir des PME qui sont fortes, pour avoir des grands groupes qui investissent en France. Et on fait exactement le contraire. Donc, si vous voulez, mon livre, c'est oui, vraiment...
11: Ça n'a pas changé. Mais vous dites ça s'empire. Et vous dites on pourrait avoir un tsunami. Un tsunami de quoi ?
4: Ah ben, un tsunami de faillite. Alors les faillites, elles arrivent. Vous savez, le problème des politiques, c'est que ils regardent, ils attendent d'avoir le résultat du thermomètre pour dire, bah oui, il y a de la fièvre. Nous sur le terrain, la fièvre, on la sent avant. Début 2024, je dis attention, c'est en train de se bloquer. Arrive la dissolution, on est effaré et depuis un an et demi, rien n'est fait et vous avez le résultat pour les PME, des PGE qui n'ont pas été remboursés. D'embauches qui ont été faites à des prix trop importants pour les entreprises. Alors, on reportait les augmentations, si vous voulez, grâce à l'inflation, tout ça. Et puis là, maintenant, tout s'est bloqué. Donc, qu'est-ce qu'on fait pour avoir des entreprises, encore des entreprises, des PME? Donc, c'est maintenant que ça se passe.
11: Donc, quand vous entendez Patrick Martin dire la TVA sociale, c'est maintenant, il faut prendre une part du modèle social et arrêter de le faire financer par le travail, vous signez tout de suite?
4: Oui, je mets juste une réserve. Oui. Évidemment, dans mon livre, l'idée forte du livre, c'est nos salariés gagnent pas assez, ils nous coûtent trop cher. Donc tout doit être fait pour augmenter le net. La seule chose, c'est que ça peut pas être un transfert. Il faut faire très attention. Notre pays ne parle que de transfert. Donc on va faire payer les riches, ou on va faire payer l'immigration, ou on va faire payer.
11: Mais jamais de baisser la dépense, c'est ça.
4: Il faut impérativement restructurer toute la dépense. Et ce qui est fascinant, c'est que les Français en fait sont prêts. Il se trouve qu'avec Hervé Novelli, et des entrepreneurs, on a fondé le cercle des entrepreneurs engagés. Et puis on s'est dit, mais en fait on comprend pas, parce que ce que nous racontent les politiques et nous racontent certains journalistes, pas sur BFM Business, évidemment, ça ressemble pas à la France qu'on voit dans nos entreprises chez nos clients. Donc qu'est-ce qu'on a fait ? On est allé faire des enquêtes d'opinion.
11: Ouais.
4: Et puis on est allé voir les Français, mais les enquêtes d'opinion, on les a pas fait avec trois potes dans une cuisine.
11: Hein. C'est
4: rien, l'IFOP,
11: non ?
4: L'IFOP, Opinionway, 2000 personnes.
11: Et on
4: s'aperçoit, si vous voulez, que les Français disent non, mais les entrepreneurs, faut les remettre au cœur de tout. Les Français disent même, d'ailleurs, non, mais il faut de la retraite par capitalisation.
11: D'ailleurs, j'en fais moi-même. C'est-à-dire que les Français commencent à s'organiser eux-mêmes avec de la capitalisation, des placements aujourd'hui. Ouais. Hein.
4: Et donc, les Français sont prêts. Une grande majorité des Français sont prêts et c'est les politiques qui ont peur. Et donc, ça veut dire que les politiques, aujourd'hui, à moins d'un an de l'élection, il n'y en a pas un qui a un projet, si vous voulez, qui est à la hauteur, qui dit, bon, ok, on remet tout à plat. Sauf Jean-Luc Mélenchon, qui est le seul qui a une cohérence programmatique, parce qu'en fait, il veut le collectivisme avec la planification écologique.
11: Oui, ça, c'est clair.
4: Le tout dans une France créolisée. Et donc, d'ailleurs, tout s'enchaîne après. C'est-à-dire qu'il veut la taxe Zucman pour faire partir les riches, tout ça. Tout ça est très cohérent. Le reste, c'est le néant. Et on ne peut pas avoir une élection qui va se faire sur du néant, économiquement, je parle. Hein.
11: Oui, oui. Mais vous, dans votre activité d'événementiel, qu'est-ce qui vous bloque ? Vous voyez une demande qui est atone, vous voyez des clients qui baissent des budgets. Évidemment, vous êtes dans la communication, l'événementiel, c'est les premiers budgets qu'on atteint. Hein.
4: Alors, on ne fait pas que on a de l'événementiel, de la communication, de la production de films et de la restauration. Et il se trouve que dans la communication, c'est intéressant parce qu'on voit des crises, on en a connu. Hein. Donc, si vous voulez, on voit la crise arrivée et puis on voit aussi les reprises arriver avant un peu les oui. autres. Donc je sais.
11: Indicateur avancé.
4: Voilà. Donc on a caché l'état du pays par les Jeux Olympiques, on a caché, si vous voulez, par ces trucs-là, qu'on fait que il y avait une espèce d'activité. Aujourd'hui, si vous voulez, le pays est à l'arrêt. Donc je dis ça. Mais ça fait depuis 2024, quand j'écris le livre, le début du livre, c'est une lettre à Emmanuel Macron. La lettre à Emmanuel Macron, c'est pour dire en 2023, attention, moi, petit patron de PME de terrain, je vous dis qu'on va vers des problèmes.
11: Il ne dit pas ça, hein. Alors c'est pas Emmanuel Macron, mais on était avec Roland Lescure la semaine dernière, il dit il y a des vents contraires, on résiste. Il ne dit pas du tout le pays est à l'arrêt, hein.
4: Mais bien sûr.
11: Je ne veux pas vous énerver, hein, mais.
4: Mais non, c'est pas ça. Si vous voulez, notre pays repose sur deux choses, c'est-à-dire sur une dépense publique qui continue mais qui est pas financée, et sur des grands groupes, si vous voulez, qui sont extrêmement présents. Donc ça ne s'arrête pas à la seconde, si vous voulez. Donc il y a évidemment une inertie. Donc nous, entrepreneurs de terrain, si vous voulez, on la voit cette inertie. Donc les PME, je vous dis qu'il va y avoir de plus en plus de défauts de bilan. Il va y avoir des faillites. Il va y avoir un autre problème, c'est-à-dire que vous avez beaucoup d'entrepreneurs qui n'y croient plus. C'est dramatique, un entrepreneur.
11: Le découragement.
4: Voilà, sujet majeur. Le découragement. Et il y a plein de gens, si vous voulez, dans ce pays repose sur la France qui bosse, si vous voulez. Il y a 25 à 30% de gens qui bossent dur, qui font tourner ce pays. Et ces gens-là, il va falloir leur parler et leur dire, non mais attendez, on a besoin de vous, maintenant qu'est-ce qu'on fait avec vous? Et c'est là où je pense qu'on arrive au stade où on doit donner aussi des idées, d'où on fait avec un groupe d'entrepreneurs, Alain Madelin et son courant un peu libéral.
11: Il nous reste 30 secondes.
4: Ouais, laissez-nous faire, c'est-à-dire à Aix-en-Provence, on dit, mais mettons la France qui bosse et la France des idées ensemble pour produire. Et donc j'invite les gens à venir, c'est-à-dire et les salariés de ça d'ailleurs, et les salariés qu'on implique aussi là-dedans. On en a besoin. On a besoin de réfléchir pour produire des idées.
11: Merci beaucoup Lionel Roch d'avoir été avec nous ce matin. Dans un instant, un entrepreneur qui n'est pas découragé, Cédric Meston, il a repris Tupperware. Il y croit, lui, au fait qu'on peut relancer cette entreprise. Il va nous rejoindre ainsi que Bénédicte Durand, PDG d'Alteora. Vous ne bougez pas, on revient depuis Cap PME, la journée dédiée aux entrepreneurs. À tout de suite.
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11: Il est 8h20 sur BFM Business et sur RMC Live, la matinale de l'économie continue sur... on est à Station F, il commence à faire un peu chaud, ça commence à arriver ici à Cap PME. On vous attend bien sûr toute la journée, une journée dédiée aux entrepreneurs. Je le redis, l'objectif, ne pas laisser le narratif économique à ceux qui font des entreprises des ennemis. J'ai deux entrepreneurs, ils ne sont pas découragés. Parce qu'on en parlait il y a quelques instants avec Lionel Rock, il avait peur d'un découragement des entrepreneurs. Eux, ils sont toujours à fond. Cédric Meston, bonjour, vous êtes le fondateur et président du groupe Revit. Entrepreneur de Tupperware, vous n'avez pas encore dit un mot, mais je le sais que vous n'êtes pas découragé et que vous êtes toujours à fond en face de vous. Bénédicte Durand, bonjour, vous êtes la PDG d'Alteora. Tous les deux, je le disais il y a 30 secondes, vous avez un point commun quand même, c'est le plastique. Vous l'utilisez comme matière première. Chez Alteora, expliquez-nous ce que vous faites, parce qu'on vous connaît moins que la marque Tupperware. Vous utilisez, vous, le plastique pour fabriquer quoi précisément?
2: Alors, on fabrique des grandes pièces pour la mobilité et pour la construction. Et puis, un exemple comme ça, vous ne nous oublierez pas, les toits des colonnes Maurice de la ville de Paris.
11: Oui.
2: C'est du composite, c'est du plastique et c'est nous.
11: Et donc, voilà. C'est directement impacté par la guerre au Moyen-Orient, avec des matières premières qui flambent?
2: Ah bah, de toute façon, enfin, sur les matières, moi, je suis présidente de la plasturgie de la région Auvergne-Rhône-Alpes et vice-présidente nationale. Et il est clair qu'aujourd'hui, on a des matières qui flambent entre 10% et 200% selon les grades de matière.
11: Ah oui.
2: Voilà. Donc, le sujet, c'est 1, les prix, 2, la tension sur les approvisionnements, puisqu'aujourd'hui, on n'est pas sûr d'approvisionner l'ensemble de la chaîne.
11: C'est-à-dire qu'il y a des matériaux, vous dites, on lâche l'affaire, c'est trop cher ou c'est...
2: Alors, c'est
11: carrément,
2: c'est trop cher. En fait, il n'y en a plus, puisqu'aujourd'hui, l'Asie a fait le choix en fait de fermer ses frontières, de garder ses matières premières pour nous. Et comme je pense que ça va être le sujet d'aujourd'hui, on a un petit sujet autour de la souveraineté industrielle et de notre dépendance notamment à la pétrochimie. Aujourd'hui, nous n'avons pas les capacités de production pour produire en Europe. Donc il y a certains grades de matières que nous ne savons plus approvisionner.
11: Cédric Meston, c'est en partie pour ça que Tupperware, marque iconique dans le plastique, parce que le plastique c'est fantastique, on était en plein dedans avec le développement de Tupperware. Vous cherchez à pivoter vers d'autres matériaux?
3: Absolument, absolument. Le plastique, ça reste quand même un matériel qui est compliqué à la fois pour la vente, mais également le sourcing et l'approvisionnement. Donc il y a deux enjeux. Il y a un enjeu de diversification, donc typiquement passer sur du verre, passer sur des matières recyclables, et également un sujet de sourcing qui est de produire en France, en Europe, pour avoir un sourcing plus local, plus européen.
11: Alors on parlait de découragement, Cédric Meston, vous avez repris Tupperware avec l'envie de redévelopper la marque. On cherche ici à faire émerger les idées des entrepreneurs pour la campagne. C'est quoi votre problème numéro un? C'est le coût du travail? C'est les matériaux? C'est quoi ce qui vous empêche d'avancer, si je dois chercher un petit verrou?
3: Pour moi, il y a trois sujets. Il y a un premier sujet commercial, de développement commercial, qui en fait, il ne faut pas regarder la France comme un marché, il faut vraiment regarder l'Europe. Il faut se dire comment est-ce qu'un acteur français peut devenir un leader européen de sa catégorie. C'est le cas de Tupperware pour typiquement tout ce qui est boîte et ustensiles de cuisine. Il y a un deuxième sujet qui est la simplification. On est quand même sur un marché qui est très réglementé, autant d'un point de vue droit du travail que de réglementation commerciale, etc. Et toute simplification en fait allège le bouclier, les difficultés auxquelles font face les entreprises. Et le dernier point, c'est la stabilité. La stabilité, c'est extrêmement important pour les investissements, pour la capacité à se projeter, pour la vision de en fait notre trésorerie à la fin de l'année, sur les implications que ça peut avoir sur le

0: activité. C'est ça aussi dont vous parliez il y a quelques instants. Vous avez l'impression que parmi les verrous, l'Europe ne comprend pas ce qu'il faut faire pour protéger l'activité européenne et française.
1: Bah, aujourd'hui est à l'étude en ce moment un projet en fait de protection européenne, sauf que donc dans l'Europe le texte est en train déjà de définir ce qu'est l'Europe. Alors bon, moi je suis un peu vieille, donc l'Europe c'était l'Europe des 12, mais maintenant a priori on est 90 potentiellement dans ce traité.
0: Jusqu'à
1: donc,
0: l'Australie quoi.
1: Jusqu'au Vietnam, jusqu'à l'Australie, l'Afrique du Sud, le Mercosur. Bon, voilà. Le deuxième sujet, c'est qu'aujourd'hui, dans un appel d'offres, il est indiqué une clause avec 25% d'écart qui permet, s'il y a une différence de prix de plus de 25%, d'acheter hors Europe. 25%, c'est rien. Tu viens de le dire. En fait, aujourd'hui, on a une problématique. La différence de coût de nos structures de la réglementation, c'est entre 50 et 60%.
0: Ah, c'est colossal.
1: Aujourd'hui, on le sait, du coût du travail, de la réglementation, de la conformité, etc.
0: Donc, j'en reviens à carbone, ça sert à rien, quoi.
1: Merci.
0: Oui, mais alors du coup...
1: Surtout à 90.
0: Vous n'allez pas fermer demain, c'est-à-dire que j'imagine quand même que vous essayez de vous battre sur votre marché. Qu'est-ce qu'on fait?
1: Non, mais bien évidemment qu'on essaye de se battre. On essaye déjà d'être compétitif. L'innovation est absolument indispensable. Et puis moi, je rajouterais par rapport à ce que tu as dit, c'est qu'aujourd'hui, on a besoin d'un grand projet, un projet d'envergure, d'un projet de souveraineté industrielle. On a besoin d'un cap qui soit clair. On n'a pas besoin de court terme, on a besoin de projection long terme. On ne veut pas des aides, on veut de la visibilité, de la stabilité. Et ça, c'est indispensable. Et ça, c'est à l'Europe. Et je pense que la France, en fait, aurait vraiment une place là-dedans pour donner des perspectives et des vraies perspectives pour que nous, on puisse... En fait, notre rôle, c'est d'investir dans notre pays pour développer nos marchés. Et pour ça, il faut qu'on sache où on va.
0: Et vous ne m'avez même pas parlé de coût du travail. C'est-à-dire que pour vous, un petit peu, derrière, dans l'ensemble du coût de production, ça en fait partie. Cédric Meston, il y a 500 000 entrepreneurs qui vont partir à la retraite. Vous n'allez pas pouvoir reprendre les 500 000 boîtes, je sais bien. Mais on parle ici d'entrepreneurs qui sont démoralisés, qui considèrent que la permacrise, ça suffit, quoi. Qui se disent, moi, je vais être salarié, c'est plus tranquille. Qu'est-ce que vous avez comme message pour eux, vous qui faites désormais de la reprise d'entreprise votre cœur de business?
2: Alors, le marché de la reprise, il est énorme. Effectivement, il y a plus de 500 000 entreprises qui vont chercher un successeur. Et aujourd'hui, alors qu'il y a quelques années, on regardait beaucoup la Startup Nation, le fait qu'on pouvait monter une startup innovante, etc. Aujourd'hui, il y a énormément de potentiel dans la reprise d'entreprise. Il y a énormément d'entreprises qui peuvent être reprises, des grosses entreprises, des très belles entreprises. Et avec l'arrivée de l'intelligence artificielle, la modification en fait de beaucoup de modes de travail, en fait, on peut considérablement impacter le modèle économique de beaucoup d'entreprises qui sont un petit peu âgés et donc créer des très très belles opportunités pour des entrepreneurs qui cherchent à reprendre des entreprises françaises.
0: Donc il y a un potentiel infini. Les jeunes entrepreneurs qui aujourd'hui se disent je veux monter ma boîte, vous leur dites regardez ce qu'il y a déjà dans le pipe en fait.
2: Oui, absolument. En fait, partir d'une entreprise qui existe déjà, en fait, c'est beaucoup plus rapide et beaucoup plus parfois même facile en fait que de remonter quelque chose de zéro où il faut chercher du financement, etc. Il y a beaucoup de leviers qui permettent de racheter une entreprise en transmission pour alléger le prix à l'achat, et c'est vraiment des choses qui se mettent en place. Il y a eu la mission reprise qui avait été initiée par le gouvernement il y a un peu plus d'un an, qui facilite les l'achat entre guillemets de l'entreprise. Il y a un vrai boulevard aujourd'hui pour reprendre une entreprise, notamment des entreprises industrielles françaises, mettre de l'intelligence artificielle dedans, simplifier les process, s'exporter et créer des très beaux acteurs européens.
0: Bénédicte Durand, on sera avec le ministre des PME Serge Papin lors de la plénière dans quelques instants. Une sorte de pont, lui, entre ces mi-ministres, mi-chefs d'entreprise. C'est quoi le message que vous avez pour lui, lui qui peut porter, comme dans la campagne présidentielle, quelques thèmes? C'est quoi fondamentalement ce que vous voudriez lui faire passer comme message?
1: Ouais, évidemment, ça va être sur la thématique de la réindustrialisation. On en a besoin, on l'a vu. C'est créateur de valeur. Je pense que voilà, aujourd'hui, il faut vraiment miser. On ne peut pas... Voilà. Imaginer des choses sans vouloir acheter et sans vouloir produire en fait localement. Voilà, je pense que là-dessus, il faut vraiment faire attention aux faux semblants, aux trompe-l'œil par rapport à ça. On doit soutenir l'industrie en France, c'est indispensable. C'est indispensable vraiment parce que c'est créateur de richesses, c'est créateur d'emplois. On est une filière aussi également, puisqu'on parlait du coût du travail, on est des filières qui rémunèrent bien, on est une filière qui donne de la stabilité, on offre aujourd'hui des carrières dans l'industrie, ce qui n'est pas forcément aujourd'hui possible dans une économie de services, mais dans une économie industrielle. Donc c'est vraiment ça, c'est miser sur l'industrie.
0: J'espère qu'il nous écoute. Jérôme Gibault, qui sera avec nous dans quelques instants du Slip français, lui, il se bat évidemment pour le Made in France. Il a repositionné totalement son entreprise. Il sera avec nous dans quelques instants après le journal. Un grand merci, Cédric Meston et Bénédicte Durand, d'avoir été avec nous depuis Cap PME. Je vous retrouve dans quelques instants depuis Station F. À tout à l'heure.
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5: 8h30 à la une ce matin, les ventes de voitures électriques qui s'envolent à travers l'Europe, les prix à la pompe record ont sans doute aidé pour le mois d'avril, mais c'est l'ensemble de ce début d'année qui est excellent. C'est ce que nous disent les constructeurs ce matin, Margot Fodéré.
6: Oui, puisque sur les 4 premiers mois de l'année, les immatriculations de véhicules 100% électriques ont bondi de 34% sur un an. Elles ont dépassé la barre des 745 000 dans l'Union européenne. Sur le seul mois d'avril, la hausse est encore plus forte, de quoi porter l'électrique à plus de 20% de parts de marché, avec deux pays qui sont particulièrement porteurs. Il s'agit de l'Allemagne et de la France. Si l'on ajoute cette fois-ci les véhicules hybrides, là on atteint quasiment 70% de parts de marché en avril. En revanche, à l'inverse, les immatriculations de véhicules thermiques ont considérablement reculé en Europe, en baisse de 17% sur les 4 premiers mois de l'année.
5: Alors qui en profite le plus, Margot?
6: Eh bien ce sont clairement les constructeurs spécialistes de l'électrique et plus spécifiquement les constructeurs chinois. Écoutez ces chiffres chez BYD, plus 153% d'immatriculation sur les 4 premiers mois de l'année en variation annuelle. Au mois d'avril, le constructeur atteint même 2% de parts de marché à lui tout seul. Chez Leapmotor, la hausse des immatriculations est encore plus impressionnante, en hausse de 559%. Et puis du côté des Européens, en fait, seul Stellantis performe en ce début d'année et réussit même à augmenter très légèrement sa part de marché.
5: Merci Margot. Stellantis qui malgré tout qualifie ce matin l'Union Européenne du marché le plus difficile en raison de l'électrification qui fait baisser les marges et de la réglementation très mouvante. Un sujet sensible à l'Assemblée Générale de Société Générale ce matin, la future rémunération de Slavomir Krupa, le directeur général de la banque. 2 400 000 euros sont sur la table en fixe annuel. Ce serait alors une hausse de 45%. Ça suscite donc pas mal de critiques malgré les arguments de la direction, Caroline Morisseau.
7: Pour justifier une telle envolée, le Conseil insiste sur le redressement spectaculaire de la banque. Tous les objectifs, hausse des revenus, baisse des coûts, rentabilité ont été dépassés. Le cours de bourse a été multiplié par 3 depuis l'arrivée de Slavomir Krupa en 2023. Le Conseil souligne par ailleurs que son fixe était jusqu'ici très inférieur à la médiane des autres dirigeants bancaires européens de 28%. Après augmentation, ce sera 4% de plus, de quoi s'assurer de la stabilité de la direction dans un contexte international compétitif où les profils de cadres supérieurs sont rares et dans lequel Slavomir Krupa bénéficie d'une reconnaissance internationale forte, y compris aux États-Unis, peut-on lire dans une note aux actionnaires. Les cabinets de conseil sont partagés. ISS juge cette hausse atypique, mais appelle à voter pour. Pour Proxinvest, c'est non. D'accord pour une augmentation, mais pas à ce point. Tout cela suscite en revanche la colère des syndicats, à cause notamment des 1800 suppressions de postes prévues en France et de la négociation annuelle qui s'est soldée cette année sans augmentation générale.
5: 8h33 avant de retourner au salon KPME, c'est l'événement aujourd'hui sur BFM Business depuis Station F. C'est l'heure de faire émerger quelques débats. Patrick Martin a appelé ce matin à notre micro à revoir le financement de la protection sociale pour faire monter les salaires nets. Il défend donc la TVA sociale au micro de Laure Clausier ce matin.
8: Je rigole, parce que certains poussent des cris d'orfraie en disant la TVA sociale, c'est une atteinte aux plus modestes, etc. Primo, on a fait chiffrer que non, notre proposition serait bénéfique en termes de pouvoir d'achat aux plus modestes, mais surtout, il se trouve que la TVA sociale, elle existe déjà. Alors, il y a une espèce de tour de passe-passe, les mêmes qui disent il faut pas de TVA sociale, acceptent qu'il y ait déjà 50 milliards de financement de la protection sociale par la TVA, et par ailleurs, beaucoup plus par la CSG.
5: Voilà, Patrick Martin, AKPME, on y retourne juste après les marchés. La Pagnaise, l'ouverture dans moins d'une demi-heure.
9: Et on attend des marchés européens dans le vert pour le moment, notamment pour le CAC 40 et le DAX qui sont tous les deux orientés à la hausse. On voit d'ailleurs que l'indice italien, lui, pour le coup, est attendu en repli. Indice italien qui avait déjà clôturé en repli hier, plombé notamment par les résultats de Ferrari qui reculait de 8%. Du côté du pétrole, ça bouge pas tellement par rapport à ce qu'on voyait hier matin. Ça s'est un petit peu apprécié hier soir, mais finalement, on revient sur les niveaux qu'on connaissait donc en début de séance hier. Le Brent est à 98$ sur son échéance la plus proche. Le WTI est lui à 92$. Sur les taux, on reste globalement assez stable par rapport au niveau d'hier. On voit simplement qu'en fin de séance, que ce soit sur le Bund ou l'OAT, on a pris quelques points en lien avec la prise de parole d'Isabelle Schnabel qui laissait entendre qu'elle pourrait militer pour une hausse de taux dès le mois prochain du côté de la BCE. Et en Asie, on voit que le Nikkei et le Kospi sont eux orientés à la hausse. Le Kospi a même touché un nouveau plus haut, tandis que le Shanghai Composite et le Hang Seng sont orientés dans le rouge pour le moment.
5: Alors, événement ce matin sur les marchés, il y a deux nouveaux entrants dans le club des 1000 milliards de capitalisation boursière.
9: Oui, toujours via cette thématique de l'intelligence artificielle qui alimente donc toute la chaîne de valeur et notamment les fabricants de puces et notamment puces de mémoire. On a vu Micron Technologies progresser de près de 20% hier à Wall Street et dépasser les 1000 milliards de capitalisation boursière, une progression alimentée simplement par les perspective que l'entreprise va continuer à bénéficier d'une très forte demande. Et cette nuit, l'histoire s'est répétée puisque SK Hynix, géant coréen de la fabrication de puces également, a lui aussi dépassé les 1000 milliards de valorisation boursière.
5: Merci Nicolas Pagnès, 8h36. La suite de Good Morning Business, ça se passe à Station F au salon KPME avec Laure Closier en direct.
10: Et notre invité avec nous ce matin à 8h36, vous l'avez dit, sur BFM Business, sur AMC Live, depuis KPME, l'événement où on essaie de faire remonter les solutions des entrepreneurs, notamment en vue de la campagne présidentielle. On est avec Guillaume Gibault, dont j'écorche le nom, ça doit faire 15 ans, Guillaume, que j'écorche votre nom, je continue. Hein,
11: ouais, écoutez, on garde cette habitude, ça me va, je continue
10: là,
11: à venir
10: bon,
11: avec plaisir.
10: Guillaume Gibault, président fondateur du Slip français, on était il y a quelques instants avec Cédric Meston et avec une patronne dans la plasturgie, on parlait du découragement des entrepreneurs. Vous qui avez fait pivoter votre boîte, qui avez changé le modèle économique, il y a des moments où vous êtes découragé ou pas?
11: Alors oui, bien sûr, mais je crois que c'est ce qu'on a de plus cher dans notre économie, le courage d'entrepreneur. C'est ça, c'est la seule chose qui fait tenir les boîtes et des équipes avec, bien sûr, mais c'est sûr, quand on est entrepreneur, notre métier c'est de gérer des merdes toute la journée, des imprévus, des nouvelles économiques qui démarrent le matin et puis voilà, faut s'adapter. Mais je crois qu'effectivement, moi, mon grand sujet, c'est de se dire la compétitivité, ça passe par les usines, par le travail, et c'est avant tout une bataille morale, de se dire en fait, c'est possible, on peut le faire, on va y arriver. Si on part perdant, c'est sûr, on n'a aucune chance d'y arriver. Donc, nos entrepreneurs, le courage, il est là, c'est sûr. Il y a des moments où on est découragé, c'est normal, comme tout le monde. Mais en fait, on a envie d'y aller, on a envie de se battre pour nos entreprises, pour nos équipes. Et ça, je pense que ça bougera jamais. Donc, c'est là. Maintenant, faut le transformer.
10: Alors, vous, votre bataille morale, elle a eu beaucoup d'embûches parce que quand on est sur le textile, en plus, on se rajoute une petite couche d'emmerde.
11: Sur le slip, encore
10: comme
11: pire.
10: On dit, et sur le slip, je ne vous dis pas. Évidemment, vous êtes toujours très fort en jeu de mots. Sur la question du positionnement d'une Made in France, vous croyez toujours qu'on peut avoir un Made in France qui n'est pas haut de gamme, qui peut être mass market. Là, sur votre bilan, sur votre positionnement, vous en êtes où?
11: L'idée, c'est de faire un produit qui est haut de gamme dans la qualité, parce qu'on fabrique en France. C'est essentiel de faire un produit de qualité qui va durer dans le temps, qui crée de l'emploi, qui fait moins de carbone, mais par contre d'être accessible en prix. Le Made in France, tous les Français ont compris que c'est plus d'emplois, moins de CO2, plus de lien social. C'est un des rares sujets politiques sur lequel d'ailleurs tout le monde est d'accord. C'est rare. Donc, fabriqué en France, tout le monde est d'accord. Maintenant, comment on fait ça dans un prix compétitif? Et un sous-vêtement, ça ne peut plus valoir comme 40 euros comme on le faisait au début. Aujourd'hui, on a réussi en trouvant la solution à l'usine, en investissement dans des machines automates. Aujourd'hui, nos usines, bonne nouvelle et fierté à Aubervilliers, on a 76 personnes. On fabrique 4500 slips par jour et 1500 t-shirts à peu près. Donc, on a vraiment industrialiser la production, on a automatisé, on a des équipes super compétentes, on met beaucoup moins de temps, on a des machines automates qui font plusieurs opérations en une, qui augmentent la qualité, qui vont réduire le temps de fabrication et donc le prix de confection.
10: Et on arrive à quoi, 20 euros?
11: Et on arrive autour de 20 euros, ouais. Le sous-vêtement, et l'idée c'est de continuer avec les volumes, avec le produit plus accessible, les clients nous font confiance. On a trouvé 200 000 nouveaux clients depuis qu'on a changé de modèle. C'est colossal. On a fait 16% de croissance sur l'année 2025. On a réussi à prouver une vraie rentabilité économique. Donc, on est au début d'une nouvelle histoire pour nous. Et on pense, et moi, c'est ce que je porte depuis 15 ans, le sous-vêtement, c'est un symbole. On est très fiers de vendre des slips. C'est un produit éminemment important le matin. Mais l'idée, c'est de se dire que c'est l'essence, c'est l'exemple parfait. C'est un produit a priori anodin, du quotidien. On peut le faire dans tous les métiers. Par contre, c'est ce que je disais, ça suppose d'avoir le parti pris moral au début, de se dire, mais en fait, la bataille, elle n'est pas perdue. La deep tech, l'IA, c'est super, mais en fait, l'industrie manufacturière de fabrication de produits du quotidien, c'est un enjeu national de production. Ça crée de l'emploi, ça crée des emplois induits, ça fait de la vitalité dans les territoires. Donc, c'est ça qu'on porte. Et quoi de mieux que le slip pour montrer que c'est possible?
10: Vous avez changé la distribution, le canal de distribution. Vous allez réouvrir des boutiques. Plus comme ça que ça marche.
11: Non, aujourd'hui, on avait ouvert 20 boutiques, ce qui a fait connaître l'entreprise dans une logique un peu plus mode, avec un produit un peu plus cher. Parce qu'on était contraint par le.
10: À des endroits chers,
11: dans des endroits premium. Moi, j'ai jamais voulu le vendre très cher, le produit 40 €. Je le vendais très cher parce que je l'achetais très cher. Et finalement, moi-même, je dis qu'il faut ne pas perdre la bataille morale, mais en fait, comme je connaissais pas l'usine, pendant 12 ans, j'ai acheté le prix qu'on me donnait. Sauf qu'aujourd'hui,
10: vous êtes devenu un industriel.
11: On est devenu industriel grâce à l'arrivée de Léa en direction exécutive à mes côtés, qui est industrielle de métier. Elle a fait 20 ans dans toutes les usines du monde. Elle a dit, mais en fait, à quel moment on ne fait pas la même chose ailleurs que ce qu'on fait ailleurs dans le monde. Faisons en France les mêmes machines automatiques, les mêmes process, les mêmes industrialisations. Et encore une fois, c'est valable dans le sous-vêtement textile, mais c'est valable dans tous les métiers. Et vraiment, je pense que, et nous, ce serait le message politique qu'on voudrait porter. En fait, on le voit bien, les financements, l'accompagnement est souvent fléché vers des innovations de rupture, la deep tech, les batteries. Super, il faut le faire. Mais l'industrie manufacturière, qui peut paraître un peu has-been parfois, en fait, elle crée de l'emploi, elle enracine les boîtes dans les territoires et elle peut être compétitive pour notre marché intérieur. Et je pense que ça, on l'a totalement oublié.
10: Et c'est quoi le verrou pour vous qu'il faut faire sauter avec un sujet peut-être qu'il faut porter pendant la campagne? C'est le coût du travail? C'est quoi?
11: Nous, on aime bien l'idée de la valeur ajoutée d'une entreprise. Donc, dans le plan comptable, la valeur ajoutée, c'est ce que l'entreprise génère et ce qui reste vraiment sur le territoire. Et il peut y avoir des entreprises qui font beaucoup de chiffre d'affaires, beaucoup de rentabilité, mais très peu de valeur ajoutée parce qu'elles ne produisent rien en France. Et finalement, pour nous, on le voit, tous les politiques appellent de leur vœu la réindustrialisation. En fait, faisons-le vraiment. Et nous, on le voit, les financements ne sont pas fléchés vers les industries manufacturières. C'est un peu un gros mot, alors qu'en fait, c'est comme ça qu'on crée de l'emploi, c'est comme ça qu'on crée de la valeur ajoutée, de la valeur locale. J'ai visité l'usine Renault qui fabrique de la R5. Ils fabriquent entre 600 et 900 R5 par jour. On est capable de fabriquer une voiture full électrique en France, à Douai. Et voilà, je crois qu'on a besoin d'exemples qui montrent que c'est possible et on arrête de commencer nous-mêmes de se mettre des coups de fouet dans le dos en disant ça ne va jamais marcher.
10: Quand vous parlez au reste de l'industrie textile, on vous prend toujours pour un illuminé ou vous commencez à faire campagne
11: l'avantage,
10: dans des gens
11: c'est que les bons résultats et la rentabilité mettent tout le monde d'accord.
10: Il n'y a que ça qui.
11: Mais oui, on est depuis 15 ans, on est un peu l'électron libre et quelque part, c'est une liberté qui est très française. Mais non, l'idée, c'est de jouer collectif. On travaille toujours avec 30 ateliers partenaires partout en France. Et finalement, il y a une seule chose qui met tout le monde d'accord, c'est les volumes et le travail. Quand une usine, elle a un carnet de commandes qui est rempli parce que les clients, monsieur, madame, tout le monde, qui ont bien compris, et nous, je vous l'avais dit, c'est les Français qui nous ont sauvé les fesses. Quand les Français nous commandent plein de slips, ça met l'usine sous tension et ça fait des bons prix de compétitivité et donc un cercle vertueux. Donc, je pense que si l'idée, c'est que si les Français passent commande dans les boîtes françaises, ça mettra tout le monde d'accord et on se posera plus de questions parce qu'on aura tellement de boulot et tant mieux qu'on aura plus le temps de se poser des questions.
10: Merci beaucoup Guillaume Gibaud d'être venu ce matin dans la matinale de l'économie. Dans un instant, on continue avec Marie Sermadiras de Terre et Ciel Studio et Léonard Prunier de la FEF et président de Prunier. Vous ne bougez pas, on va parler transmission d'entreprise. À tout de suite.
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10: Il est 8h44 sur BFM Business et sur AMC Live. La journée à Cap PME commence. On est à Station F avec cette journée dédiée aux entrepreneurs pour faire émerger les solutions dans la présidentielle. Nos deux invités, c'est Marie Sermadiras. Bonjour, vous êtes directrice générale de Terre et Ciel Studio. En face de vous, Léonard Prunier. Bonjour, président de la FEF et président de Prunier. On a beaucoup de choses à se dire ce matin, mais je commence un peu avec le thème de la journée. Est-ce que vous êtes un peu ce matin découragé, Léonard? On se parle depuis des années. Est-ce que vous sentez, vous ou dans les entrepreneurs auxquels vous parlez, un petit sentiment de découragement?
19: Oh, chez les entrepreneurs, on ne parlera jamais de découragement. Sinon, mais parfois de lassitude. De lassitude un peu. Et puis à un moment de se dire, mais quand est-ce qu'on va se réveiller dans ce pays, quoi? Simplifier, créons de la valeur, avançons, arrêtons de mettre des contraintes. Enfin, il est temps de se réveiller et j'espère que les PME seront au cœur du débat présidentiel.
10: Marie Sermadiras, vous êtes dans la beauté. Vous avez créé un site en ligne, c'est ça, de beauté. Est-ce que vous, vous avez toujours la niaque?
20: C'est dur de ne pas l'avoir quand on est entrepreneur. De toute façon, l'entrepreneur qui n'a pas la niaque, il tiendra pas longtemps. Donc évidemment que j'ai la niaque. Moi, je viens de recréer une nouvelle société dans le textile, cette fois-ci, il y a un an. Donc ça sera mon troisième chapitre entrepreneurial à 36 ans. Donc je pense que j'ai toujours la niaque, oui.
10: Dans le textile, on était avec Guillaume Gibault il y a quelques instants. Effectivement, là, il faut avoir le cœur bien accroché. C'est-à-dire que c'est quoi votre vision à vous? Vous dites qu'on peut, comme il le disait il y a quelques instants, faire du made in France, fabriquer en France. C'est possible pour vous?
20: C'est possible, c'est ce qu'on fait. Et on y croit. Et on voit que les résultats sont là, donc oui, c'est possible.
10: S'il y avait un verrou là, à mettre en avant et à faire remonter aux politiques, on sera tout à l'heure lors des plénières avec Serge Papin, le ministre des PME. Vous mettez quoi en avant? Vous lui dites quoi?
20: Libération. Je pense qu'on a besoin de libérer nos énergies, on a besoin de simplifier et on a besoin de valoriser le travail. On est en train de séparer les travailleurs et le monde des entrepreneurs alors qu'on a besoin d'être unis pour y arriver.
10: Donc c'est ça le message. Quand on regarde les sondages d'opinion, on voit quand même que quand vous interrogez les Français sur l'entreprise, ils sont positifs, Léonard. C'est-à-dire qu'ils disent pas du tout que c'est une caste à part, ça les rassure, c'est un cadre qu'ils comprennent, ils aimeraient avoir plus d'idées d'entrepreneurs dans le politique. Il faut réussir à ramener ces deux mondes un peu.
19: Ah mais aujourd'hui dans les entreprises globalement ça se passe bien, le travail, on permet de développer ses compétences, ça met en valeur les talents des uns et des autres, on est toujours en fait c'est le quotidien de la vie de tout le monde, l'entreprise. Donc aujourd'hui c'est comment on écoute les entrepreneurs, comment on écoute nos collaborateurs pour mettre en place des choses qui sont basées sur la confiance. Aujourd'hui moi je considère, la FEF, on défend la simplification et Serge Papin connaît bien nos mesures, ouais. Et on aimerait bien qu'elles soient adoptées la semaine prochaine dans le projet de loi d'urgence agricole, parce que les PME sont encore la grande oubliée du texte. On parle toujours des grandes structures, mais en fait, il faut juste nous laisser travailler, nous simplifier la vie.
10: Il y aura des tests PME, hein, des mesures prises qui seront testées auprès d'un panel. Ça, c'est une bonne chose.
19: C'est une bonne chose. C'est nécessaire, comme je dis, mais c'est pas suffisant. Là, nous, on le sait, dans notre métier, il faut nous simplifier. On a des règles qui sont impossibles pour des PME, qui sont faites pour des énormes structures. Il faut nous simplifier la vie et on va créer de la valeur.
10: C'est quoi, par exemple, des règles qui sont impossibles, qui vous empêchent aujourd'hui de produire?
19: Ah ben nous aujourd'hui dans nos métiers des produits du quotidien, on doit mettre des formules de calcul pour pouvoir revaloriser nos prix par rapport aux distributeurs. On vit une nouvelle crise que personne n'a vu venir. Enfin, qui pouvait prévoir que le 28 février, c'est encore une nouvelle guerre. Et on n'a pas d'outils, en France, qui permettent aux PME d'agir vite, d'impacter et du coup de se projeter dans l'avenir. Parce que l'enjeu sur le territoire, on parle beaucoup de reprise aussi. Là, on a une très belle reprise, mais aujourd'hui il y a 500 000 entreprises qui vont devoir être reprises dans les 10 ans. C'est énorme. Et l'emploi, il est déjà là. Donc, on se préoccupe beaucoup, et c'est bien de réindustrialiser, de mener de nouveaux outils. Mais déjà, aussi, occupons-nous de préserver les outils qui existent.
10: Marie Sermadiras, je comprends que vous êtes une sérielle entrepreneuse dans l'âme. Quand on parle de ces 500 000 entreprises, il y a des dossiers que vous regardez, ça vous intéresse, vous vous dites, je monterai d'autres boîtes, je reprendrai d'autres boîtes?
20: Je n'ai fait que celle pour l'instant. Donc là, j'ai repris une entreprise où la personne qui la dirigeait avait envie de lever le pied et de partir à la retraite. Et c'est une magnifique aventure. Et on n'en parle pas assez de ces aventures-là. Pour succéder à une personne qui a envie de lever le pied, c'est le meilleur qui puisse arriver à un jeune. Ce sont des belles histoires de transmission, de préservation d'un patrimoine, d'un savoir-faire, une merveilleuse formation pour l'entrepreneur. Donc je pense qu'on devrait parler davantage de cet âme-là. Et oui, évidemment, je continue à regarder d'autres entreprises à reprendre parce qu'on gagne en valeur et on arrive à fédérer davantage d'énergie quand on est plus gros. Donc le but, c'est évidemment de continuer à avoir une croissance dans l'entreprise et elle peut se faire par des acquisitions.
0: Et comment ces dossiers-là, ils vous arrivent? C'est-à-dire que vous avez un banquier d'affaires qui vous remonte des dossiers? C'est votre réseau régional?
20: Aujourd'hui, moi, je ne le fais que par réseau et que par recherche. Donc, c'est en prenant le temps d'appeler des gens, parfois en disant, tiens, est-ce que vous cherchez à vendre? Je trouve que le sujet est encore un peu tabou en France. Ouais. C'est-à-dire que les entrepreneurs ont souvent du mal à dire, je suis ouvert à la vente, comme si c'était sale, comme si c'était quelque chose qu'il ne fallait pas faire. Et c'est dommage parce qu'en fait, il y a plein d'entreprises à revendre, comme le disait Léonard. Et je pense qu'il va falloir créer des ponts entre ceux qui sont prêts à les reprendre, si possible aussi des entrepreneurs, et pas seulement des investisseurs financiers, et que ces gens-là puissent se rencontrer plus facilement.
0: Et qu'est-ce que vous dites sur le pack Dutreil? Vous l'avez utilisé? Ça vous a aidé? C'est un bon dispositif?
20: C'est un bon dispositif, mais pour moi, c'est un analgésique. C'est-à-dire, le vrai sujet n'est pas la transmission patrimoniale. Il y a évidemment besoin de transmettre les sociétés, les PME familiales aux héritiers. Mais il n'y a pas que ça. Et je pense qu'en France, on a envie d'avoir différents types de capitalisme. Et on a aussi envie d'avoir, d'un côté, des jeunes qui reprennent des sociétés, des salariés qui reprennent des sociétés, et évidemment des enfants qui reprennent la société familiale. Mais donc le pack Dutreil, ça couvre une partie du problème. C'est qu'une seule partie du problème. Je pense que le véritable problème, c'est d'essayer de libérer les énergies des entrepreneurs pour leur permettre de faire ce qu'ils ont envie de faire, que ce soit des enfants d'entreprises familiales ou que ce soit de jeunes entrepreneurs.
0: Léonard nous parlait de simplification. C'est aussi un sujet pour vous. Alors évidemment, on attend toujours le projet de loi. On attend depuis combien de temps, Léonard, le projet simplification? Deux ans et demi, non?
19: Vous savez, on vise le long terme dans les PME, donc on est patient, mais on s'aime, mais on va y arriver.
0: Ça doit faire au moins deux ans. C'est un sujet pour vous dans votre activité?
20: La simplification, oui. Au quotidien. Ne serait-ce, surtout, notre but en tant qu'entrepreneur, c'est évidemment de créer de l'emploi. On ne peut pas faire d'entreprise sans créer d'emploi. En tout cas, moi, j'aime pas le monde où on se dit qu'il n'y aura que de l'intelligence artificielle et qu'on n'aura plus d'équipe. On le fait pour le collectif, et pour ce collectif-là, on a besoin de simplifier. Si on veut recruter plus facilement, si on veut réussir à faire grandir les gens plus facilement d'entreprise, on a besoin de simplifier.
0: Parmi les mesures mises en avant aujourd'hui, Patrick Martin lui relance la TVA sociale dans le débat public. Est-ce que ça, c'est quelque chose qui vous parle? Léonard Prunier, vous dites, vous qui vendez des produits, vous dites non, ça va faire trop. Le consommateur qui parfois déjà hésite un peu et fait des arbitrages, c'est mauvais pour lui. C'est quoi votre position?
19: À moi, à titre personnel, je suis très favorable à la TVA sociale. Il faut impérativement baisser le coût du travail. Si on veut des produits, il faut des usines. Aujourd'hui, on a l'écart entre ce que touche un collaborateur et ce qui coûte à l'entreprise, c'est insurmontable. Donc la TVA sociale, enfin, faut explorer tous les sujets. Il faut repenser notre modèle social. Tout faire porté par le travail, c'est pas possible. Donc c'est un débat qui doit être posé. On doit baisser le coût du travail. En fait, aujourd'hui, on est revenu dans des logiques où on taxe de plus en plus. Mais non, il faut créer de plus en plus de valeur et après, on pourra taxer. Mais aujourd'hui, on taxe avant que la valeur soit créée. Et l'enjeu, ce sont les industries sur les territoires. Moi, je suis catastrophé du nombre d'entreprises industrielles, PME, en dépôt de bilan depuis le début de l'année. Il y a une crise majeure.
0: Vous voyez une crise des défaillances arriver, là?
19: Elle est déjà là. À la FEF, l'année dernière, c'est 30% de hausse de défaillances d'entreprises dans nos adhérents. Cette année, c'est plus 180%. C'est-à-dire qu'en 5 mois, c'est autant qu'en un an. Donc, il y a une crise majeure parce qu'on a un problème de coût du travail, on a un problème d'ajustement de nos prix de vente à la distribution. Mais là, il y a vraiment un débat à avoir. Et les usines, sans usines, pas de vie dans les territoires.
0: Je voudrais qu'on dise un dernier mot sur l'industrie du luxe, puisque vous fournissez, vous, Marie, en partie du matériel pour cette industrie-là. Avec la crise au Moyen-Orient, qu'est-ce que vous voyez là? Vous voyez une baisse des commandes ou tout va bien?
20: Pour nous, tout va bien. C'est l'avantage d'être une petite PME. C'est que les crises sont beaucoup plus faciles à affronter pour les tout petits plutôt que pour les moyens. Donc nous, on n'en souffre pas du tout et on travaille avant tout dans l'hôtellerie et ce qu'on appelle l'hospitalité. Et dans ce métier-là, pour l'instant, on n'est pas touché. On a cette chance.
0: Donc pas de mouvement majeur. Merci beaucoup à tous les deux d'avoir été avec nous. Marie Sermadiras, directrice générale de Terreciel Studio, Léonard Prunier, président de la FEF et président de Prunier. La journée continue à Cap PME ici toute la journée depuis Station F avec les entrepreneurs. L'objectif, faire remonter les solutions des entrepreneurs dans la campagne présidentielle. On lutte contre le narratif économique laissé parfois à ceux qui considèrent les entreprises comme des ennemis. Voilà notre but aujourd'hui à Cap PME. On vous vous attend toute la journée à Station F. Dans un instant, sur BFM Business, vous entendrez Serge Papin qui va ouvrir cette journée. Et puis, on reparlera également avec Patrick Martin. Ensuite, je vous attends. Vous ne bougez pas sur BFM Business, sur RMC Life. Je vous dis à demain, 6h-9h. Bonne journée.
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25: Bonjour à tous. Hier a été la journée la plus chaude de mai jamais enregistrée depuis le début des relevés avec un indicateur thermique national de 24,9 degrés. C'est-à-dire à quel point l'épisode de chaleur que nous vivons tous actuellement est précoce et particulièrement historique avec en plus de 400 records de chaleur battus ou égalés à l'échelle nationale. Et les prévisions pour ce mercredi et ces prochains jours sont particulièrement inquiétantes. Donc on va battre encore des records avec du soleil pour ce matin partout, même si on aura quelques nuages bas à proximité de la pointe du Finistère. L'après-midi, en revanche, quelques orages qui pourraient se développer entre la basse Normandie, le massif central. Attention, il peut être localement fort. Quelques-uns aussi vers les Alpes du Sud. Sinon, ailleurs, ce sera très ensoleillé. Vos températures ce matin, déjà d'un niveau très élevé pour la saison, comptez de 13 à 23 degrés. Et l'après-midi, très forte chaleur au programme, jusqu'à 36 degrés du côté de Bordeaux et de Lyon. Il fera 34 à Paris et 35 degrés à Bourges. Ça va continuer pour demain avec localement 38, 39 degrés vers le Languedoc. Soyez prudents. Et on pourra observer des valeurs à 38, 39, voire localement 40 dans le sud-ouest pour vendredi.
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5: Bientôt 9h sur BFM Business et c'est une journée spéciale PME, antenne délocalisée ce matin au salon Cap PME à Station F à Paris, événement qui se tient dans un contexte difficile pour les entreprises malgré ce que nous dit le gouvernement, c'est ce qu'assurait Patrick Martin plus tôt ce matin, écoutez.
2: Il y a des logiques et des calendriers politiques qui viennent, je dirais, interférer avec les réalités. Et parce qu'il y a par ailleurs une situation budgétaire sur laquelle le gouvernement ne se veut pas trop alarmiste, mais dont il est parfaitement conscient, et qui nous met tous, à vrai dire, le gouvernement lui-même y compris, le dos au mur. Donc, à la fois en termes de priorité, en termes de calendrier, on n'a pas les mêmes grilles de lecture. Mais la réalité, c'est qu'effectivement, sans en faire une généralité, sans dramatiser, il y a un vrai ralentissement économique, il y a ici et là des situations critiques.
5: Et au mois de mai, c'est le moral des ménages qui s'est encore dégradé. L'indice de l'INSEE perd 2 points, il tombe à 82, presque 20 points sous sa moyenne historique. Dans le même temps, la préparation du budget 2027 s'accélère. Le gouvernement veut montrer patte blanche. Bercy vient de confier une mission à 4 économistes pour plancher sur l'état des finances publiques et envisager des scénarios de redressement, Éline Le Faou.
4: Une opération de transparence inédite selon Bercy. Le casting choisi se veut être irréprochable. Jean-Luc Tavernier, Natacha Vallat, Xavier Rago et Xavier Jaravel, 4 économistes reconnus. Pas question pourtant de remplacer le travail du gouvernement sur le déficit, mais d'y apporter un éclairage complémentaire. Une première partie des travaux analysera les principaux postes qui pèsent sur les finances publiques, protection sociale, défense, soutien à la production d'énergie ou retraite des fonctionnaires. Les experts proposeront ensuite plusieurs scénarios de redressement des comptes pour 2027. Le gouvernement n'est cependant pas tenu par ses recommandations, souligne Bercy, d'autant que la conclusion prévue pour juillet tombera après le cadrage budgétaire transmis, lui, le 15 juillet à l'Assemblée nationale. Mais l'objectif est bien de tenter que le budget 2027 ne soit pas un budget pour rien, malgré le contexte de l'élection présidentielle, ou à défaut d'alimenter les réflexions en vue de la campagne.
5: Au Parlement, cette fois, ça semble mieux engagé sur les ruptures conventionnelles. Après un rejet le mois dernier, faute de mobilisation, les députés ont approuvé hier la transposition de l'accord des partenaires sociaux qui vise à réduire la durée du chômage en cas de rupture conventionnelle. Un vote solennel qui vaudra adoption définitive est prévu la semaine prochaine. 9h01, on part sur les marchés. Et quelle est la tendance à l'ouverture, Nicolas Pagnès?
6: On constate un CAC 40 qui est ouvert dans le vert, plus 0,33% à 8199 points. Du côté de l'Eurostox 50, on voit que la tendance est également dans le vert, plus 0,33% à 6084 points. Parmi les valeurs qui font la tendance sur le CAC 40, on voit notamment Kering, plus 2,15%, ST Microelectronics, plus 1,54%, et Essilor Luxottica, plus 1,37%, ou encore Renault, plus 1,50%. Parmi les plus fortes, on voit Capgemini, Total Energy, Engie ou encore Veolia. À noter qu'on est toujours dans ce contexte d'attente des marchés financiers, espoir d'un accord entre l'Iran et les États-Unis lundi, attente depuis. On voit en tout cas que le pétrole, lui, est revenu sur les 98$ sur le baril de Brent, sur le 92$ pour le WTI. On voit que en matière de taux, notamment sur les marchés obligataires aux États-Unis, ça n'a pas bougé depuis hier. On est toujours sur les niveaux qu'on connaissait hier, à savoir un 10 ans américain un peu en dessous des 4,5%, un 30 ans américain un tout petit peu au-dessus des 5%, le 2 ans américain est lui juste au-dessus des 4%. Au Japon, pareil, ça n'a pas tellement bougé. Si on prend le 10 ans japonais, on est aux alentours de 2,7%. À noter que l'OAT 10 ans et le Bund en Allemagne se sont légèrement tendus hier après cette prise de parole d'Isabelle Schnabel qui a déclaré qu'elle voterait en faveur d'une hausse de taux le mois prochain à la BCE, même en cas de fin de conflit avec l'Iran. Mais même avec cette légère tension hier sur les taux européens, on reste quand même bien en dessous des niveaux qu'on a connus la semaine dernière. Du côté de l'euro-dollar, on voit qu'on est stable, toujours aux alentours de 1,16. Et du côté des marchés asiatiques, on voit le Nikkei qui clôture juste à l'équilibre, plus 0,01%. Le Kospi qui réduit sa progression. On n'est plus qu'à plus 2,2% alors qu'il a touché un nouveau record un peu plus tôt dans la nuit. Tandis que du côté de Shanghai et de Hong Kong, les bourses sont en recul à l'heure actuelle.
5: Et alors à Séoul, encore un entrant dans le club des 1000 milliards de valorisation.
6: encore même deux entrants pour le coup, dont un à Séoul. Effectivement, l'intelligence artificielle et son impact sur toute la chaîne de valeur tech reste le thème majeur en bourse à l'heure actuelle. C'est d'ailleurs ce qui explique les nouveaux records qu'on a vus sur le S&P 500 et le Nasdaq hier. Les développements en matière d'intelligence artificielle sont toujours plus gourmands en puces et ça profite aux fabricants de puces et notamment aux fabricants de puces de mémoire. Et hier, d'abord, on a d'abord vu aux États-Unis Micron Technologies progresser de 20% sur la séance boursière et atteindre les 1000 milliards de dollars de capitalisation boursière. Une progression qui n'a pas été alimentée par des résultats ou par une nouvelle, mais simplement par la perspective que l'entreprise va continuer à bénéficier d'une très forte demande. Plusieurs analystes estiment d'ailleurs que le titre est toujours bon marché hein, par rapport à la moyenne du secteur. Et cette nuit, à Séoul, effectivement, l'histoire s'est répétée puisque SK Hynix, géant coréen de fabrication de puces, a lui aussi dépassé les 1000 milliards de dollars de valorisation boursière, portée par une progression de 13% de ce titre. À noter que l'indice SOX, qui totalise un petit peu les performances des semi-conducteurs en bourse, a gagné 80% depuis le début de l'année.
5: Merci beaucoup Nicolas Pagnaise. Il est 9h04 et l'Assemblée Générale est en cours ce matin chez Eramet. Elle était très attendue. Le groupe minier cherche 500 millions d'euros pour soutenir sa dette de 2 milliards. Et alors, pour réussir son sauvetage, il envisage l'arrivée d'un nouvel actionnaire aux côtés de l'État et des fondateurs, Mathieu Pechberti.
7: La famille Duval n'a pas les moyens de renflouer Eramet. Elle détient 37% du groupe minier et envisage plusieurs options. Céder 10% pour environ 150 millions d'euros et les réinjecter au capital. Les Duval resteraient ainsi actionnaires au même niveau que l'État français qui conservera 27% et remettra au pot pour 135 millions d'euros. Mais les Duval n'excluent pas non plus de vendre la totalité de leur part, alors que la nouvelle génération qui émerge a moins d'intérêt pour Eramet. Le groupe étudie toutes les options, y compris l'arrivée d'un industriel ou d'un investisseur financier. Car Bercy refuse de rester seul en première ligne. Depuis plus de 10 ans, il a multiplié les aides et les prêts pour sauver la filiale de Nickel en Nouvelle-Calédonie qu'il supporte désormais seul. Parmi les grands industriels approchés, le spécialiste des minerais Imerys et le leader français de l'uranium Orano qui ne s'est pas montré intéressé.
5: Eramet, qui avant cette assemblée générale a annoncé la nomination d'un nouveau directeur financier hier soir, Simon Enox-Behr, qui était jusqu'ici le vice président du groupe en charge de la stratégie. Sur les marchés, alerte rouge hier pour Ferrari, moins 8% à la clôture pour le constructeur italien qui présentait son premier modèle 100% électrique, la Luce. Elle était très attendue des observateurs, des fans et des analystes qui sont finalement déçus, Justine Vassogne.
8: 4 portes, 5 places, des formes arrondies, un design minimaliste, la Luce, imaginée par 2 anciens chefs du design d'Apple, fait perdre leur latin aux connaisseurs de Ferrari. L'extérieur du véhicule marque une rupture radicale avec le langage stylistique habituel de la marque, note prudemment les analystes d'Odo BHF. Chez Air Capital, on se dit perdu avec ce nouveau design. Sur les réseaux sociaux, cela va beaucoup plus loin. La Luce est tout simplement moche, selon de nombreux internautes. Certains pointe une ressemblance troublante entre l'extérieur de la voiture et celui d'une Nissan Leaf. Or, cette dernière, rappelle-t-il, coûte 35 000 dollars quand la Luce est affichée à 645 000. Autre problème, selon plusieurs spécialistes, déjà rencontrés par Lamborghini par exemple, celui du bruit du moteur à combustion, absent par définition. Ferrari a travaillé pendant 5 ans sur le son de son moteur électrique pour l'amplifier et offrir à ses conducteurs un semblant de rugissement, pas suffisant, semble-t-il, pour convaincre les puristes.
5: Alors, où est-ce qu'on en est ce matin sur le titre Ferrari, Nicolas Pagnaise ?
6: Alors, après les 8% qui ont été perdus hier sur donc, la bourse italienne, on a pour l'instant une ouverture avec une légère hausse, un plus 1,04% à 287 euros.
5: Merci. Alors, en attendant Ferrari, les voitures 100% électriques ont cartonné en Europe depuis le début de l'année. Les immatriculations ont bondi de 34% sur les 4 premiers mois, 38% sur le seul mois d'avril, notamment grâce aux constructeurs chinois. Pour les diesels et les voitures essence, Total Energy annonce ce matin poursuivre le plafonnement des carburants au mois de juin dans toute la France. Et ce, tant que la crise au Moyen-Orient durera, le niveau des plafonnements en vigueur reste à 1,99 pour l'essence, 2,25 pour le litre de diesel. 9h07 et c'est Amazon dans la tech qui veut donner une seconde vie à ses enceintes connectées. Après les États-Unis il y a quelques mois, le groupe a lancé hier en France Alexa Plus. C'est la mise à jour qui met de l'IA générative dans ces enceintes Alexa. Alors Anthony Morel, c'est vrai qu'ils avaient besoin d'un petit coup de frais, mais là c'est un vrai pari industriel pour Amazon.
9: Et c'est vraiment l'histoire de faire renaître un produit qui a fait perdre beaucoup d'argent à Amazon, parce que la première génération d'enceintes connectées, qui a été très à la mode il y a quelques années, elle a été vraiment remisée au placard, notamment à cause de ses limitations techniques. Si vous les avez déjà testées, vous savez qu'on ne peut pas enchaîner deux phrases, qu'il y a des problèmes de latence, et que ça, à l'ère de l'IA générative, ça devenait complètement impossible. Et donc là, l'idée avec Alexa Plus, c'est d'injecter justement ces nouvelles générations d'IA dans les enceintes connectées. Donc en l'occurrence, c'est du Anthropique et aussi du Mistral. Mistral pourquoi ? Parce que c'est l'IA qui parle le mieux français, donc pour le marché français c'est intéressant, et donc ça permet d'avoir un dialogue en langage naturel avec ces enceintes connectées et de leur donner aussi de nouveaux types de fonctionnalités, notamment des fonctionnalités agentiques, c'est-à-dire l'IA qui va pouvoir permettre à ces enceintes de faire des choses dans la vie réelle, de commander une pizza, de commander, de réserver un restaurant par exemple, ou aussi de se connecter à tout l'écosystème de la maison, c'est-à-dire par exemple à la télé, on peut lui demander, je me souviens plus de ce film où on revit toujours la même journée et il va me lancer automatiquement le film correspondant évidemment que vous avez tous que vous connaissez tous. Donc là la mise à jour c'est une mise à jour logicielle qui est disponible sur la plupart des modèles, elle est gratuite. En revanche il y a un petit changement de modèle économique parce que c'est seulement pour les abonnés Amazon Prime, pour les autres il faudra payer un abonnement de 20€ par mois. C'est une refonte totale donc qui doit permettre de donner une nouvelle vie à ces appareils et de rester compétitif face à Google qui fait exactement la même chose, notamment en injectant Gemini dans ses enceintes Google Home.
5: Anthony Morel, en Corée du Sud, maintenant l'exploitant de Starbucks a provoqué un sacré tollé à cause d'une pub qui reprend en fait des éléments d'une répression sanglante dans les années 80, à l'origine d'au moins une centaine de morts dans le pays. Alors l'entreprise rejette maintenant la faute sur l'intelligence artificielle, Clarisse Marion.
11: Pour monter l'opération marketing qui a mis le feu aux poudres, les employés de Starbucks en Corée ont demandé des suggestions à l'IA et personne ne s'est rendu compte du problème avec le nom de la promotion, Tankday, qui rappelle aux Sud-Coréens un massacre des années 80. Mais difficile de rejeter la faute sur l'IA, sept responsables ont validé la publicité sans même ouvrir la pièce jointe. L'étape du service juridique a été négligée, le président du groupe fait amende honorable.
12: Quelle que soit la raison, je ne prends pas à la légère la responsabilité qui m'incombe d'avoir blessé les sentiments de ces personnes. Je ne chercherai pas d'excuses, j'assume l'entière responsabilité de cette affaire. C'est de ma faute.
11: La publicité a provoqué un bad buzz qui a fait dégringoler les ventes de Starbucks dans le pays. Le sujet est désormais politique, même le gouvernement appelle au boycott. Le président sud-coréen se dit révolté et estime que les valeurs de la société coréenne ont été piétinées. Le chef d'opposition, quant à lui, l'accuse d'en rajouter à 10 jours des élections locales.
5: Et en Corée aussi, les employés de Samsung ont approuvé ce matin l'accord sur la méga prime après l'envolée des profits de l'entreprise grâce à l'intelligence artificielle. Et donc il y aura en moyenne 290 000 euros pour chacun des 78 000 salariés. L'IA qui se joue aussi à Taïwan, c'est même l'épicentre de cette révolution. C'est ce que dit ce matin Jensen Huang, le patron d'NVIDIA, qui annonce à cette occasion accroître ses investissements sur place à 150 milliards de dollars chaque année. Et puis voilà, un nouveau regard sur l'actualité française, celle des Suisses du journal Le Temps. Ils vont lancer une offre 100% digitale ici en France. À un an de la présidentielle, le quotidien qui veut en fait profiter du recul qu'il a sur notre système pour gagner des abonnés, Nathan Cocampo.
13: Sur les 4 millions de visiteurs uniques par mois, la moitié sont français. Et pourtant, ils ne représentent qu'1% des abonnements aux médias suisses Le Temps. Pour la directrice de la rédaction, Madeleine Van Elzen, cette nouvelle homepage dédiée à la France est une évidence.
14: Il y a vraiment une capacité de transformer cette audience en abonnés, en apportant un regard différent, hors de la France, qui n'a pas la même culture et la même histoire politique.
13: Pour accompagner ce lancement, un sondage Ipsos qui pointe d'immenses différences de perception entre les deux pays. Les Français, pessimistes, souhaitent un État davantage impliqué dans leur vie quotidienne, tout en accordant très peu de confiance aux responsables politiques. Les Suisses, optimistes, se montrent bien plus libéraux et confiants face aux décideurs. Mais surtout, les Français ont un regard positif sur le fonctionnement politique et économique de leurs voisins. Partant de ce constat, Le Temps et son correspondant Paul Ackermann comptent multiplier par 2, voire 3, les contenus sur la France.
15: C'est une rédaction de 100 personnes qui derrière, sur l'international, le cyber, la science, la culture. On a estimé à 80% des articles qu'ils produisent qui sont d'un grand intérêt pour un électorat français.
13: Des sujets suisses peuvent aussi résonner dans le débat politique en France. C'est le cas notamment du référendum sur l'immigration qui sera organisé en juin pour limiter la population en Suisse à 10 millions d'habitants. L'issue est incertaine et pourrait faire couler beaucoup d'encre en France.
5: 13 minutes de séance ce matin sur les marchés à Paris. On surveille ça avec vous, Nicolas Pagnès. On est toujours dans le vert.
6: On est toujours dans le vert sur le CAC 40, plus 0,29% à 8197 points. Le DAX, on n'en avait pas parlé tout à l'heure, a lui aussi ouvert en hausse, plus 0,48% à 25 306 points, ce qui porte l'Eurostoxx à plus 0,44% à 6091 points. Parmi les plus fortes hausses, on voit toujours Renault, Kering, Stellantis, ST Microelectronics qui gagne encore 2%. ST Microelectronics, depuis le début de l'année, c'est plus 155%. On parlait tout à l'heure de ces entreprises, notamment qui fabriquent des puces et qui dépassent les 1000 milliards de capitalisation boursière. En Europe, on a aussi quand même cette thématique qui performe bien. On a Soitec, dont les résultats sont attendus aujourd'hui, qui gagne plus de 500% depuis le début de l'année. ST Microelectronics, je le disais, plus 155%. On a aussi Infineon Technologies, plus 150% depuis le début de l'année, bien sûr. Si je reviens sur la tendance du CAC 40 aujourd'hui, parmi les plus fortes baisses, on voit Capgemini, Total Energy, Engie ou encore Legrand.
5: Merci Nicolas Pagnès. À tout de suite sur BFM Business pour notre édition spéciale Cap PME.
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0: Attractif. Ça baisse, mais on l'est toujours.
26: Non, mais sur l'attractivité, oui, ok. On est les premiers. On a été, hier, on était à l'Elysée à lancer l'équipe de France.
0: De l'électrification.
26: De l'électrification. Alors, pour quelqu'un qui s'appelle Papin, l'équipe de France, ça parle. Hein. Et donc, et moi, franchement, on est le premier pays d'Europe à pouvoir bifurquer sur l'électrification, avoir une énergie disponible, décarbonée, qui va aider aussi les entreprises à se développer. Vous rendez compte qu'aujourd'hui, on est en le coût du kilowattheure en France est de 50 euros, il est le double en Allemagne. C'est quand même quelque chose d'important. Donc il faut aussi.
0: Et vous me dites ça comme si on avait des marges de manœuvre budgétaires incroyables et qu'on allait pouvoir investir dans le futur avec tout l'argent qu'on a sur le côté.
26: Non, mais
0: on n'a rien, Serge Papin.
26: On a des possibilités, bien sûr. On a des possibilités. Et alors, il faudrait d'ailleurs... moi, je suis pour que les entreprises fassent un deal avec le gouvernement.
0: Alors, allez-y, proposez-leur un deal, ils sont là.
26: Alors, il faut qu'on le travaille. Il faut qu'on le travaille ensemble, ce deal, bien sûr. Pourquoi ? Parce que moi, depuis que je suis à ce gouvernement, j'essaie de faire la part des choses. Mais quand j'écoute les élus, ceux qui représentent, qui sont sur le banc, ils comprennent pas toujours l'économie. Je dis avec beaucoup de précaution, mais quand je vois, par exemple, vous avez parlé tout à l'heure, Laure Closier, de la transmission.
1: Oui.
26: Bon, il y en a quand même un certain nombre qui voulaient remettre en cause le pacte Dutreil.
1: Oui, ça a été un moment douloureux, on se souvient.
26: Voilà, alors, y compris ce qui a été porté par le Conseil d'État, qui dit que ça coûte, bien sûr que ça coûte un peu, mais il faut voir ce que ça rapporte aussi. Donc, voilà, il y a cette incompréhension, parfois, de la classe politique vis-à-vis de l'économie. Donc, on le voit, et ça, c'est un signe, le fait qu'on ne se rende pas compte que le pacte Dutreil, c'est un pacte avec le pays, c'est la souveraineté économique de notre pays, donc c'est quand même quelque chose de fondamental. Et d'un autre côté, en tant que ministre, moi, je suis surpris d'être un espèce de guichet. C'est-à-dire, il y a aussi toujours des demandes. Vous voyez ce que je veux dire ?
1: Les entreprises demandent trop.
26: Bah, évidemment, puisqu'on est dans une espèce de redistribution tout le temps. Donc je pense qu'il faut qu'on sorte de l'un et de l'autre. Et c'est ça que je veux dire, un deal, ce serait dire au fond, quelles sont les attentes, compte tenu d'un contexte, bien sûr, qu'on connaît, qui est celui de nos finances publiques, on ne peut pas faire n'importe quoi, mais en même temps, on peut apporter des contributions. Moi j'ai entendu ce matin, j'entends le président du MEDEF, je trouve ça intéressant, qui dise, par exemple, on s'interdit rien, parlons d'une TVA sociale, pour éventuellement diminuer la part des charges sur les salaires et ainsi faire progresser les salaires dans ce pays.
1: Ça vous dites oui ?
26: Moi je dis c'est intéressant. Je dis ça fait partie, c'est un élément du deal.
1: Je reviens sur le deal. Vous voulez qu'on arrête de demander des subventions, des aides ? On baisse les impôts de production alors ?
26: Exactement. Ouais, alors je trouverais ça intéressant d'avoir ces grandes orientations. Sans trop rentrer dans le détail, mais de dire au fond, on pourra avoir une lecture saine de notre économie. Parce qu'on est dans une économie où l'État prélève et ensuite redistribue. Je pense qu'il vaudrait mieux laisser le soin aux entreprises de faire leur boulot, d'aller vers ce qui est un gros sujet. Il faut que les salaires augmentent dans ce pays, et qu'on donne les moyens aux entreprises d'augmenter les salaires, d'augmenter les revenus. Et à ce moment-là, en effet, si on diminue les impôts de production, si on diminue la fiscalité, allons jusque-là aussi, on pourrait avoir un espèce d'effet miroir en disant, on arrête peut-être potentiellement tout ou partie des allègements. D'un autre côté, en effet miroir, impôts de production, fiscalité. Et dans ces cas-là, on redonne des marges de manœuvre aux entreprises pour faire leur boulot, qui est d'embaucher, d'investir et de rémunérer les gens convenablement.
1: Et on transfère sur quoi ? Sur la consommation ? Est-ce qu'on baisse les dépenses à un moment ?
26: C'est le dire.
1: Je tente.
26: Oui, ça fera partie. Ça fait partie des sujets, bien sûr. Il faut, quand vous dites baisser les dépenses de l'État.
1: Oui.
26: Mais bien sûr. Mais quand l'État, c'est pas que les ministères. Parce que je peux vous dire, les ministères font
1: un effort. Non, c'est les retraites, c'est la santé.
26: Retraites, c'est la santé, ce sont les collectivités aussi qui doivent. Donc il y a une réflexion à avoir. Et puis, il faut se dire que ce n'est pas le grand soir non plus. On ne va pas du jour au lendemain, comme ça, tout changer.
1: Mais on a une campagne présidentielle,
26: exactement,
1: ça peut servir à ça.
26: Mais, bien sûr, mais il faut donner une trajectoire. Il faut donner une trajectoire et après se dire, au fond, on peut se donner un mandat. Et on a les moyens, et ce pays a les moyens, s'il est capable de simplifier, s'il est capable d'organiser les transmissions, s'il est capable de revenir sur du Made in France accessible. Aujourd'hui, on est avec des PME. Voilà, d'ailleurs, je trouve c'est un espèce de marqueur, parce qu'on est à Station F.
1: Oui, il y a un mélange, quoi.
26: C'est le temple des start-up. Et en fait, on parle PME. Et moi, je crois beaucoup à une production qu'on peut de nouveau faire en France sur des produits du quotidien. Voilà, ça, c'est des sujets qu'on peut lancer, qu'on peut porter et qui peuvent voler pendant tout un mandat.
1: Mais simplification. Alors là, évidemment, toutes les oreilles se dressent. Tout le monde s'intéresse à ce sujet majeur qui nous remonte, évidemment, largement de l'ensemble des PME. Ça fait 2 ans et demi qu'on attend le texte.
26: C'est voté, hein ?
1: Oui. Donc, il arrive.
26: Je l'ai porté. C'est moi qui l'ai porté. On a donc, ça y est, il vient de passer au Conseil constitutionnel. il va être appliqué. Alors, il est intéressant. C'est pas là non plus la grande révolution, parce que on va pouvoir tester les normes dites de flux, c'est-à-dire les nouvelles normes qui rentrent maintenant, qui vont être proposées. Bah, il y a ce qu'on appelle un test PME, dont on va pouvoir juger de la pertinence de la norme, et du coup, après le jugement, elle sera retenue ou pas. Donc ça, c'est les normes qui arrivent. Moi, je pense que sur le PLF 2027, il faut qu'on aille voir les normes du stock. Parce qu'il y en a
0: un paquet. Donc faire un inventaire sur chaque secteur, qu'est-ce qui pèse, voilà, combien il y en a, qu'est-ce qui empêche de bosser.
26: Exactement. Et partout où on peut détricoter... C'est un sacré boulot, ça. Oui. On peut détricoter de la norme pour simplifier, il faut qu'on y aille. Bien sûr. Donc là,
0: mais c'est quoi la bonne norme et la mauvaise norme? C'est quoi celle qui empêche de bosser et celle qui permet, bah, de temps en temps, d'avoir des objectifs écologiques qui ne sont pas complètement idiots?
26: Une norme intelligente, c'est une norme qui permet de conjuguer les choses. Il ne faut pas que ça soit une norme qui soit une espèce de doctrine sur lesquelles... Donc, il y a un travail qui peut être fait aussi, comment dirais-je, d'arbitrage sur les normes. Moi, je vois... Il y a une espèce de paradoxe, c'est les meilleurs défenseurs de l'économie.

0: Moi, j'ai une usine qui doit se monter, j'ai aucun problème, il n'y a pas de problème d'artificialisation. On est là, je comprends qu'à Montpellier, je comprends que dans les grandes métropoles, il y ait des problèmes d'artificialisation des sols, et donc ça, que ça peut bloquer et tout, mais chez moi, il n'y a pas de problème. Et pour autant, il faut 5 ans pour construire une usine ou un atelier. Donc ça, c'est pas normal, il faut qu'on le revoie, ça.
1: Alors justement, il y a les normes françaises, il y a les difficultés à s'implanter. On a eu le cas ces derniers temps de Carbone. Carbone qui devait monter des panneaux solaires à Fos-sur-Mer. Je voulais que le patron de Carbone vienne sur le plateau de BFM Business parce que là, il est en liquidation, c'est terminé, ça ne se fera pas. Il ne veut pas venir, vous savez pourquoi? Il m'a dit, si je viens, je vais pleurer à l'antenne. Pourquoi? Parce qu'il arrête, parce qu'il considère que l'Europe ne le soutient pas et qu'il n'a pas les moyens de faire en sorte d'être protégé par rapport à ce qui peut venir de Chine. Vous avez tenté de mettre en place des choses vis-à-vis des petits colis pour le textile, par exemple. C'est pas la bonne solution. Ça marche pas. On le voit, il y a des déports. Qu'est-ce qu'on fait pour toute cette industrie textile, industrielle, et qui se sent en concurrence déloyale vis-à-vis de la Chine? Comment on met en place des mesures qui sont efficaces?
0: Alors, deux choses, il faut qu'on ait une stratégie défensive et il faut qu'on ait une stratégie offensive. Sur la stratégie défensive, taxe petit colis, taxe douanière, à partir du mois de juillet, la taxe douanière se met en place, 3 euros. La taxe petit colis, 2 euros, donc c'est la gestion, frais de gestion, va être mis en place pour toute l'Europe à partir du mois de novembre. Donc là, à partir de novembre, on va dire au plus tard, 5 euros de taxe vont être appelés sur des colis qui, en moyenne, font 15 euros avec trois catégories d'articles. Hein. Donc, ça veut dire que, potentiellement, ça double le prix du colis. Donc, ça va avoir un effet frein.
1: Ils arriveront après, par camion, oui. Hors de l'Europe.
0: Ah non, mais alors, ouais, bon, après, c'est une guerre de mouvement. Hein. Avec les Chinois, de ce côté-là, ils sont malins, ils ont toujours un temps d'avance, qu'ils sont en train de construire, je crois qu'il y a 45 entrepôts.
1: Oui, mais là, on le sait, on sait ce qui va se passer.
0: Oui, alors, il faudra que, sans doute qu'on taxe, hein, parce qu'il y a 45 entrepôts qui vont ouvrir en Europe, là, dans les prochains mois. Donc, voilà, il faudra qu'on se pose. Il faudra peut-être qu'on mette une espèce de TASCOM sur les entrepôts de dédouanement. Moi, okay. Voilà, qu'on réfléchisse à ça, parce que la TASCOM, elle existe sur les commerces physiques, hein. Voilà, il y a pas de raison. Donc, mais moi, ce que je voudrais, attendez, alors l'Europe, ce que je voudrais, c'est qu'on est en train de travailler le sujet, c'est qu'on reconnaisse le côté systémique du non-respect des normes des plateformes chinoises. Je vais vous prendre un exemple. On vient de faire des prélèvements au niveau de la DGCCRF. Ça vient de sortir. Là, ils ont prélevé 700 articles et ils les ont analysés. Sur 700 articles, retenez bien, 70% ne respectent pas notre code de la consommation, de nos normes, et 45% sont dangereux. Donc, il faut qu'on siffle la fin de la récré. Là, il faut, donc, la DGCCRF doit pouvoir avoir les moyens de débrancher, comme elle le fait pour un
1: débrancher
0: commerce
1: les
0: physique.
1: Débrancher les plateformes, c'est ça que vous voulez dire.
0: Oui,
1: on interdit Chine, Temu.
0: Il ne faut pas attendre que ce soit le juge. Donc on est en train de travailler le sujet pour que le côté systémique soit reconnu. Parce qu'aujourd'hui, ce qui se passe, c'est une plateforme, elle enlève les articles qui sont illicites ou respectant pas les normes, et après, on tourne la page. Donc ça, c'est pas normal. Un commerce qui respecte pas les normes aujourd'hui, le préfet le fait fermer. Donc il faut, de la même manière, que la DGCCRF puisse agir. Et on travaille sur ce sujet-là, j'y travaille avec mon cabinet, il y a aussi des députés qui sont sur le coup, donc on avance aussi là-dessus. Mais c'est pas le plus important. Le plus important, c'est qu'on peut faire la même chose que les plateformes chinoises. Ici, en France, on peut reproduire et revenir sur ce que moi j'appelle le Made in France du caddie. Et c'est-à-dire, il faut un peu changer des états d'esprit. Ce matin est intervenu
1: Guillaume Gibault.
0: Exactement.
1: Du site français.
0: Je suis allé le voir vendredi dernier avec Léa, sa directrice générale. Formidable. Cette entreprise à Aubervilliers qui se relance dans la production de t-shirts, de slips, de chaussettes avec un atelier du côté de Limoges qui, donc aujourd'hui, 21 millions d'euros de chiffre d'affaires, 2 millions d'EBITDA, 50 millions d'ambition de chiffre d'affaires. En faisant du jean, comme il en existe d'ailleurs une fabrique dans le Nord avec un prix de revient sur les jeans à 18 euros, vendu 35 euros. C'est accessible. Et Guillaume et Léa, ils me disent, nous, le seul problème qu'on a, c'est quand on va voir les banques, y compris les banques qui dépendent de l'État,

0: On dit bah, le textile c'est plié, donc on, je sais pas si on va suivre. Vous vous rendez compte les états d'esprit qu'il faut changer, alors que on peut. Là il y a un deal.
1: C'est pas les banques qui vont sauver le textile.
0: Non, mais attendez,
1: Serge Papin.
0: Je vais y venir. Parce que on peut reproduire grâce à la robotisation, grâce à l'intelligence artificielle. On a le même coût ou les mêmes coûts de production que les Chinois. Donc on peut le faire de la même manière. Sauf qu'il faut des capex, il faut des fonds propres, il faut accompagner. Et les banques, nos banques, n'ont pas toujours, je le dis avec beaucoup de prudence quand même, n'ont pas toujours ces habitudes. Les banques, elles fournissent du crédit, elles fournissent ce qu'on appelle de la dette senior. Mais si on prend par exemple les Italiens, si on prend les Allemands, il y a une habitude des banques qui est plus, par exemple, d'aller en fonds propres. Et puis, il faut aussi que les chefs d'entreprise, sans doute, c'est le cas, par exemple, du style français, soient ouverts à ce qu'il y ait des fonds propres d'une banque pour une partie du temps, et qu'à ce moment-là, ça permet d'investir et de se mettre en compétitivité sur la production de produits du quotidien.
1: Serge Papin, il nous reste rien, c'est fou, on a dépassé le temps, déjà, mais il nous reste une minute, j'aurais que vous donniez un message quand même à tous ces entrepreneurs qui potentiellement pourraient reprendre des entreprises. 500 000 boîtes à reprendre d'ici 10 ans, qu'est-ce que vous dites à tous ceux qui franchement se découragent un peu pour reprendre des boîtes, ils disent franchement je vais rester salarié, c'est quand même plus simple.
0: Non, mais en
1: 30 secondes.
0: Reprendre, c'est entreprendre. C'est un sujet qui est l'avenir du pays. Moi, j'ai repris des entreprises je leur ai donné une autre dimension. Et c'est une aventure formidable. Et on a mis en place des moyens pour ça, notamment avec la BPI, notamment aussi avec les aides à la transmission. Je voudrais défendre au PLF 27, au-delà du pacte du travail, je voudrais défendre aussi une transmission aux salariés, parce que je pense que dans l'ère du temps qui est le nôtre aujourd'hui, les salariés, autant que les familles, seront intéressés par la reprise.
1: Merci beaucoup Serge Papin d'avoir ouvert Cap PME aujourd'hui.
0: Merci.
1: Depuis Station F. Dans un instant, c'est Patrick Martin qui va nous rejoindre, le président du MEDEF. Vous ne bougez pas sur BFM Business, à tout de suite.
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1: De défaillance à venir, ça fait quand même assez peur.
5: Oui, ça fait assez peur. Et à tout le moins, on trouve que les réactions des politiques, d'une manière générale, sont assez décalées par rapport à ces réalités. Si on écoute certains, c'est tout va très bien, madame la marquise. Alors, il ne faut pas non plus tomber dans l'extrême inverse en noircissant tout. Moi, ce que je voudrais commencer par dire, c'est que nos PME, on est là pour parler des PME. On a 240 000 entreprises adhérentes au MEDEF. Inutile de vous dire que les gros bataillons, ce sont des PME. Moi, je considère être à la tête d'une PME familiale, hein, l'entreprise que je dirige. C'est quoi? Il y a des signaux d'inquiétude qui se multiplient, qui sont pour partie évidemment liés à la crise au Moyen-Orient, à ses répercussions économiques, pas que sur l'énergie, sur l'inflation, puis je dirais sur l'état d'esprit des uns et des autres, les entrepreneurs, les consommateurs, le ministre Papin l'a souligné tout à l'heure. Mais ça tient aussi au fait que, et ça s'explique d'une certaine manière, parce que les échéances présidentielles et législatives se rapprochent, on a l'impression que le temps est suspendu en France. Alors même qu'on a des déficits et des dettes publiques qui ne sont plus supportables, alors même qu'il y a des solutions qui existent, et le MEDEF n'est pas le dernier à en proposer, et donc dans nos rangs, les dirigeants d'entreprises d'une manière générale, les dirigeants de PME, a fortiori, parce qu'ils n'ont pas, contrairement à certains dirigeants de très grandes entreprises, la capacité de se refaire, entre guillemets, à l'étranger, à l'international, nous disent...
1: Mais... les prix, ouais, et pas trop prendre dans les marges, c'est difficile.
5: Donc beaucoup de nos adhérents, je le répète, 240 000 entreprises, beaucoup de PME et de TPE d'ailleurs, nous disent, mais c'est pas l'expression qu'ils emploient, que fait la police? Enfin, il y a des choses qui ne peuvent plus attendre. Ils ont envie d'investir, ils ont envie d'embaucher, mais il y en a malgré tout certains qui, parce qu'ils sont objectivement en difficulté, et pour d'autres, parce qu'ils perdent le moral, qui disent, bon, on va arrêter, quoi. C'est plus jouable. Donc nous, on a
1: qu'est-ce qui peut plus attendre, Patrick Martin? C'est fiscal, c'est moral, c'est une question de contexte. C'est quoi la priorité?
5: Il faudrait commencer, j'allais dire, par couper le robinet avant de vider la baignoire. Ce qui vient d'être annoncé, par exemple, sur l'alourdissement des charges sociales, c'est une provocation pour nous.
1: C'est le gel sur les allègements de charges.
5: Voilà, et ça va coûter.
1: À cause de l'augmentation du SMIC qui est automatique.
5: Voilà, alors elle est automatique. Bon, jusqu'au jour où la loi serait changée, pourquoi pas. On ne peut pas s'y opposer, on ne veut pas s'y opposer d'ailleurs. Mais le fait, en plus, de nous amputer de plus de 2 milliards d'euros d'allègements de charges, au même moment où, je le redis, il n'y a plus de croissance, il y a des destructions d'emplois, il y a un investissement qui est au ralenti, et en regard, une compétition internationale qui s'intensifie, mais y compris pour nos PME et nos TPE, c'est un crime contre l'esprit. Alors on comprend pourquoi le gouvernement fait ça, parce que ça passe non pas par un projet de loi de finances rectificative, mais par un décret. Donc politiquement, c'est assez indolore. Mais quand même.
1: Et le gouvernement dit que c'est un gel, c'est pas des impôts en plus, ça ne change rien.
5: On n'est pas des lapins.
1: Je le dis parce que j'ai vu en rescue la semaine dernière.
5: On n'est pas des lapins de 6 semaines. On va pas nous la faire. Moi, si on vient de me démontrer qu'à l'automne, la situation budgétaire permettra de réenclencher ou de réaligner les allègements de charges, j'achète séance tenante. Bon courage à qui voudra nous démontrer ça. Donc voilà, faut pas nous prendre pour des gogos. Donc, en termes de message, mais en termes de réalité, c'est une mesure aberrante. Aberrante. Donc on le dit, on a écrit au Premier ministre qui pour l'instant n'a toujours pas répondu. Quand je dis « on », c'est toutes les organisations patronales, mais également les agriculteurs de la FNSEA, y compris l'économie sociale et solidaire, l'UDES. Donc on a tiré le signal d'alarme. On fait pas de la politique, on n'aboie pas avant d'avoir mal. C'est une réalité, tout simplement. Donc voilà, je pense qu'il faut qu'on réapprenne à travailler ensemble, en confiance, et que le politique, je sais que c'est très compliqué, se départisse en définitive de logique court-termiste et purement politique. Nous, on s'inscrit dans la durée. Nos PME veulent grandir, elles veulent survivre pour commencer, ensuite grandir. Nous, c'est ça notre combat, c'est de faire réussir la France.
1: Il y a une cassure ou pas aujourd'hui avec le monde politique? Moi, j'ai très bien vu sur BFM Business, à partir du moment où les débats sur la taxe Zuckmann, le pacte Dutreil arrivent, là, il commence à y avoir des entrepreneurs qui carrément parlent de sécession à l'antenne, officiellement, disent, moi, je comprends plus ce qu'on fait dans ce pays et je n'ai plus envie d'entreprendre. Il y a ce moment-là. Je vois, vous, effectivement, vous écrivez régulièrement à Sébastien Lecornu qui vous répond 3 semaines plus tard dans des lettres qu'il envoie d'abord à la presse avant de vous les envoyer. Il y a une sorte de cassure avec le monde politique. Vous ressentez ça?
5: Non, avec tout le respect que je dois à la personne et à la fonction, il a des circonstances atténuantes. La situation budgétaire, la situation politique, ses marges de manœuvre sont infimes. Mais à tout le moins, ça mériterait qu'on se parle un peu plus. Donc oui, je confirme que dans nos rangs, il y a une incompréhension croissante. C'est vrai que les débats sur les budgets 2026, loi de finances,
1: on fait mal.
5: Sécurité sociale, nous envoyaient des signaux terribles. Quand l'État s'engage à ne mettre en place la surtaxe dièse qui en réalité par... par ruissellement impacte toutes les entreprises uniquement sur l'année 2025, puis nous dit un peu gêné, non, ça va être reconduit sur 2026, je me garde de faire un pronostic sur 2027. Donc, je ne tiens pas sa parole. Quand l'État, formellement, s'engage à reprendre la trajectoire de baisse de la CVAE, qui est une évidence, et ne tient pas ses engagements, ça ne crée pas les conditions de la confiance. Or, vous savez comme moi, et on sait tous ici dans cette salle, que la confiance est un déterminant essentiel de l'activité économique. Donc, quand on n'a plus confiance ou quand on a moins confiance, on lève le crayon, on se dit, oulala, il est urgent d'attendre, et je ne crois pas me tromper en disant que les ménages font la même chose. Si les ménages épargnent autant, c'est qu'ils disent, ça va finir par nous tomber dessus. Donc, c'est une prise de risque, j'en suis parfaitement conscient, pour les politiques d'une manière générale. Mais on est dans une situation telle qu'on ne peut pas ne pas prendre de risque. Donc, il faut avancer sur un certain nombre de dossiers. Et ma conviction profonde, je prends presque à partie l'assistance, elle pourra évidemment me corriger si je me trompe. Ma conviction profonde, c'est que nos concitoyens, nous sommes nous-mêmes des concitoyens français, nos concitoyens ne sont pas des gogos. Ils savent très bien que ça ne peut pas durer comme ça et que la politique de l'autruche ou les écrans de fumée, ça n'a qu'un temps, ce temps est dépassé. Donc il faut du courage. Le thème de notre REF, les 26 et 27 août prochains à Roland-Garros, ça sera le courage. Pas pour dire qu'on est des modèles, pas pour dire qu'on est plus courageux que les autres, pour appeler au courage. Je crois que dans notre quotidien, nous entrepreneurs, et c'est encore plus vrai dans les PME, nous ne pouvons pas ne pas être courageux. Moi, hier matin, pour ma propre entreprise, j'ai pris une décision d'investissement très important, qui, au regard de la situation économique française, internationale, au regard de la situation politique, est une vraie prise de risque. C'est mon entreprise, c'est mon patrimoine. J'allais dire, ce sont mes salariés, je ne veux pas passer pour un paternaliste. Donc je sais que le risque, il est multidimensionnel.
1: Et pourquoi vous le faites?
5: Parce que je crois dans notre pays, je crois qu'à un moment donné, ça va être bas les masques, et que tous les démagogues vont se retrouver tout seuls au milieu de la scène. Quand on nous dit TVA sociale, c'est un scandale, je le redis, alors que ça existe déjà. Quand on nous dit retraite par capitalisation, même pas en film, ceux qui nous disent ça gèrent eux-mêmes le régime préfonds de capitalisation pour la fonction publique. Il y a 150 milliards d'euros qui ont été levés sur les PER en augmentation de 45% sur
1: les gens font de la capitalisation eux-mêmes.
5: Il y a 13
1: eux-mêmes.
5: Millions de salariés du privé qui spontanément souscrivent à des PER. À un moment donné, il faut arrêter de nous faire prendre des vessies pour des lanternes. Si on peut parler vrai, on peut ne pas être d'accord. On ne sera pas d'accord sur beaucoup de sujets. Mais là, on est dans une espèce de théâtre d'ombre. Et nous, chefs d'entreprise, nous sommes des praticiens. On est en risque. On veut s'inscrire dans la durée, on veut croître, on veut prospérer, on veut que ça bénéficie à nos salariés, à toutes nos parties prenantes, à nos territoires, parce que par définition on est très territorialisé dans les PME. Donc tout ça, il faut à un moment donné le dire, sans que ça passe pour de la provocation, mais il faut le dire quand même, parce que je pense, et l'opinion publique nous le demande, qu'on a une cote de confiance record, les chefs d'entreprise, les entreprises elles-mêmes, c'est pas le fruit du hasard. Ça correspond bien à un vécu, ça correspond à des réalités. Donc on a voix au chapitre et on veut le dire. Moi j'ai lancé pour le MEDEF une grande enquête auprès des chefs d'entreprise sur MEDEF.com. On a déjà des dizaines de milliers de réponses. Pas de gens qui sont des grincheux.
1: Et vous leur demandez quoi? De faire émerger des solutions?
5: Quels sont leurs problèmes? Quelles sont les solutions qu'ils préconisent? C'est 5 minutes. Hein. Donc c'est pas très compliqué à faire. Je vous invite, pour celles et ceux qui ne l'auraient pas déjà fait, à remplir ce questionnaire, parce que ça vient étayer encore nos positions et nos expressions. Mais voilà, nous on n'est pas des grincheux, contrairement à ce que prétendent certains, on propose des solutions.
1: Justement, ils proposaient un deal, hein. Ils trouvaient parfois, Serge Papin, qu'il y a trop de demandes d'aide, de subventions, qu'il faut arrêter avec cet état d'esprit, peut-être avec une baisse des impôts de production en face, ce deal-là, on arrête de prendre d'un côté, de remettre de l'autre.
5: Je suis d'autant plus d'accord que c'est très précisément une des 39 propositions qu'a faites le MEDEF avec son front économique, ce qu'on appelle l'effacement parallèle, hein, c'est-à-dire on supprime autant d'impôts qu'on supprime d'aides. Dans les propositions que j'ai faites samedi matin dans le Figaro, ce qu'on propose avec la TVA sociale, c'est 30 milliards d'allègements de charges en moins pour l'État. Enfin, on est quand même contributeur au débat, ça corrobore, ça confirme ce que je vous disais à l'instant. Nous, on n'est pas dans la critique systématique, on fait des propositions. Le MEDEF est une maison sérieuse, tout ça remonte du terrain, remonte de ces 240 000 entreprises. Et pardon d'être un peu long, mais on a fait des propositions sur le financement de la santé. 6,5 milliards d'économies instantanées. On a remis ça au ministre de l'époque, qui a dit c'est très intéressant, je ne sais pas où est passé le rapport. On a fait des propositions sur le processus budgétaire. Une règle d'or, la pluriannualité. l'actualité d'un certain nombre de politiques, parce que nous, on ne peut pas d'année en année, quand ce n'est pas à l'intérieur d'une même année, changer de système. On a fait des propositions sur les études d'impact en amont du vote des lois et d'ailleurs de la promulgation des décrets. Bon, tout ça, c'est pas de la fantaisie, c'est sérieux. Et donc, sur le financement de la proposition sociale, il y a la TVA sociale, mais il y a bien d'autres propositions encore. Et on va sortir encore des propositions.
1: Mais est-ce qu'il y a un espace politique pour ça, pour vendre des économies, pour dire il faut baisser les dépenses de l'État, il faut soutenir les boîtes? Il y a un espace politique, parce que vous n'êtes pas le seul à avoir fait des centaines de rapports. Il y en a plein. On connaît, en fait, on sait quel est le problème de la France. Le problème, c'est d'être entendu, écouté et d'être porté ensuite politiquement.
5: Oui, alors il y a effectivement des piles de rapports. Enfin, nous, on a la prétention de revendiquer une certaine légitimité. 240 000 entreprises, c'est 12 millions de salariés, c'est notre quotidien. On n'a pas découvert ça dans des rapports ou dans des bouquins ou dans des travaux en chambre. C'est notre quotidien. Et comme je reste optimiste et que je crois dans notre pays et que je crois à fond dans ces entrepreneurs, dont tous ces jeunes qui veulent se lancer dans l'entrepreneuriat, constance et longueur de temps font plus que force ni que rage. Alors de temps en temps, il faut être un peu rageur, parce que c'est vrai que c'est très énervant ce qu'on voit. Mais il faut surtout de la constance, il faut des travaux sérieux, il faut des choses étayées. Il faut revendiquer cette légitimité que l'on a. Je prends juste un exemple. Moi, je me suis lancé sur le sujet des jeunes.
1: Voilà, c'est là où je voulais en venir. C'est votre
5: Qu'est-ce
1: point.
5: Que j'avais pas dit? Qu'est-ce que j'avais pas dit? C'est comme la TVA sociale. Dès qu'on dit quelque chose, parce qu'on est entrepreneur, c'est nul et non avenu.
1: Ce qui est intéressant,
5: je
1: c'est que vous faites pas partie de ceux qui disent que les jeunes ne veulent pas travailler. C'est-à-dire que vous considérez que c'est un problème organisationnel, que c'est un problème de charge et que c'est pas du tout un problème sociétal. Vous faites pas partie de ceux qui disent que les jeunes, ça les intéresse pas de rentrer dans une boîte et ce qu'ils veulent, c'est faire le tour du monde. Vous êtes pas du tout sur ce point-là.
5: Mais certains, oui. Et d'ailleurs, la négociation qu'on a eue avec les syndicats sur les ruptures conventionnelles, c'était aussi pour prendre en compte ces déviances ou ces abus à la marge, enfin quand même.
1: Mais là, on parle de ceux qui manquent de formation, surtout.
5: Mais un des défauts du débat politique français, c'est qu'il ne prend pas suffisamment en compte ce qui se passe dans le monde, et ne serait-ce qu'à nos frontières. Bien, sur les jeunes, bon, il se trouve que mon entreprise étant basée à Bourg-en-Bresse, pour qui ne connaît pas, c'est frontalier de la Suisse. En Suisse, vous avez un taux de chômage des jeunes qui est de 3,2%. 7 fois moins qu'en France. Je ne vous parle pas de la Papouasie-Nouvelle-Guinée, je vous parle de la Suisse. Alors on me dit, oh ben la Suisse est une lessiveuse à argent sale. Nada, 25% de PIB industriel, une balance commerciale excédentaire, des salaires mirobolants. Il suffit de voir le nombre de frontaliers qui tous les jours vont travailler en Suisse. 70% des jeunes passent par l'apprentissage. Quand vous regardez qui sont les grands patrons des grands groupes bancaires, mais également industriels suisses, ils sont quasiment tous passés par l'apprentissage. Donc il n'y a pas besoin de réinventer la poudre. Eh bien, dans le même temps, au motif d'économie budgétaire sordide et court-termiste, on vient, année après année, nous raboter les dispositifs d'aide à l'apprentissage. L'on a chien. On a enfin une victoire sur l'apprentissage dans ce pays qui est parfois dingue. Quand il y a un succès...
1: On dit effet d'aubaine. C'est le mot que... Je sais que vous détestez ce mot.
5: Je déteste le mot effet d'aubaine. Il y a des effets d'aubaine partout. S'il faut remettre à plat tous les systèmes qui présentent des effets d'aubaine, on arrête l'assurance chômage, on arrête l'assurance maladie, on arrête les retraites. Partout, on trouvera des aubaines.
1: Donc, fallait surtout
5: Mais il ne faut pas jeter, je parlais de baignoire tout à l'heure, allez, je reprends la métaphore, il ne faut pas jeter avec le bébé, avec l'eau de bain. Enfin, c'est dingue qu'on soit gêné par un succès.
1: Mais l'apprentissage,
5: nous, ce qui nous fait vibrer, c'est d'avoir des succès tous les jours. Puis c'est pas
1: ça marche, et c'est un peu de là que vient votre idée de CDI jeunes. C'est de dire, on a un espèce de deal, formation,
5: ouais.
1: Perspective d'emploi, c'est ça un peu votre idée.
5: Non, mais au-delà de ça, moi je suis profondément choqué qu'on ait donc ce taux de chômage des jeunes à plus de 21%, qu'on ait un taux d'emploi des jeunes à 35%. Là aussi, je parle pas de la Mongolie extérieure. L'Allemagne, c'est 51% de taux d'emploi des jeunes. Les Pays-Bas, 75%. Bon, c'est des démocraties. J'ai pas compris que la population était descendue dans la rue parce qu'il y avait des dispositifs qui étaient mis en place. Nous, on a regardé ce qui marchait ailleurs. J'ai évoqué la Suisse également. Bon, mais il y a une espèce de déni, là aussi, dans le débat public français. On ne s'occupe pas des jeunes, alors, dans toute leur diversité. Mais le 1 400 000 NEET sans emploi, n'étant pas en formation ni en études, ça doit tous nous interpeller. Vous avez là-dedans 20%. Parmi les NITS, 20% de diplômés de l'enseignement supérieur. Donc c'est pas compliqué, on ne financera pas notre protection sociale, on ne résorbera pas les tensions de recrutement, et ainsi de suite. On n'apportera pas la paix civile, notamment dans les quartiers, si on ne se consacre pas très résolument à ce sujet des jeunes. Alors à nouveau, le MEDEF n'a pas inventé la poudre. Enfin, moi, ça me choque que certains disent « Oh là là, ils n'ont aucune légitimité à parler de ça ». C'est aussi l'intérêt de nos entreprises. Et donc, on a posé sur la table un certain nombre de propositions, dont celle du CDI jeunes, mais ça n'est pas la seule. Mais j'ai été très clair avec les organisations syndicales. Je leur ai dit, on ne peut pas rester indifférent à ce sujet-là qui est d'intérêt général. Oui ou non ? Oui. Bon, première étape. Je fais des propositions, le MEDEF fait des propositions. Est-ce qu'elles vous conviennent ? Est-ce qu'elles ne vous conviennent pas ? Si elles ne vous conviennent pas, quelles sont les vôtres ? J'attends toujours. Est-ce on ne peut pas dire, il y a un problème, et ne pas s'employer en prenant des risques, là aussi, à apporter des solutions. Et chez nos propres enfants, on voit bien dorénavant que c'est très difficile d'accéder au logement. On voit très bien que même pour des diplômés, l'influence de l'intelligence artificielle y contribue négativement, alors que c'est un super sujet, l'intelligence artificielle. Même pour des diplômés de l'enseignement supérieur, ça devient difficile de rentrer dans l'emploi. Ça doit être... Il y a deux grandes causes nationales dont il faut s'emparer. C'est la jeunesse et l'entreprise. La jeunesse, l'entreprise. On soutient nos entreprises. On s'occupe des jeunes. On règle 98% de nos problèmes, y compris des problèmes qui ne sont pas directement économiques.
1: Est-ce que vous partagez l'avis de François Villeroy-de-Gallo qui, avant de quitter son poste à la Banque de France, dit « Le problème de la France, c'est qu'on est une gérontocratie. On s'intéresse beaucoup trop à nos retraités et on laisse complètement le reste de la population. On a un panel d'actifs. » Donc évidemment, je parle avec des gens qui vont être d'accord. Mais vous pensez que c'est ça notre problème en France ?
5: C'est pas alternatif, c'est pas au motif qu'il faut s'occuper des jeunes, je l'ai suffisamment dit, qu'il faut pas s'occuper des seniors. On sait qu'on a encore des marges de manœuvre ou de progression. Enfin, ça me vaut de redire que c'est funeste d'avoir suspendu les réformes des retraites, dont la réforme Touraine, alors que personne ne demandait la suspension de cette réforme. Pourquoi en face? Pour un plat de lentilles? Pour supposément avoir une stabilité politique, alors qu'on a eu séance tenante, l'offensive sur le Zucman, l'offensive sur le Dutreil, etc. Moi, j'avoue qu'à un moment donné, je comprends plus très bien. Donc, c'est pas les jeunes versus les seniors. Il faut s'occuper des deux. Pour commencer, on a eu une réforme des retraites qui permette d'équilibrer les régimes sans ponctionner les actifs et sans dissuader l'emploi, donc l'emploi des jeunes. Voilà. Mais par comparaison, quand on voit l'énergie, l'intensité des débats, la brutalité des débats parfois sur les seniors et cette espèce de silence radio sur les jeunes, on marche sur la tête. Je le redis, si on sait traiter le problème des jeunes comme d'autres pays ont su le faire, comme nous, entrepreneurs, on veut le faire, parce qu'on en a besoin de ces jeunes, on règle 99% des problèmes du pays.
1: Il nous reste 5 minutes, Patrick Martin. Vous êtes face à des entrepreneurs. Est-ce que vous leur dites qu'il faut qu'ils prennent la parole dans la campagne présidentielle? C'est parfois difficile de prendre la parole personnellement quand on dirige une entreprise. On a des salariés qui ont des sensibilités extrêmement différentes. Il faut prendre la parole pour dire quoi? Pour raconter uniquement sa réalité dans l'entreprise? Pour pousser des idées? Qu'est-ce qu'on répond face à ce danger? Il y a les réseaux sociaux aussi quand même qui ne sont évidemment pas tendres. Il faut dépasser ça. C'est quoi votre message?
5: C'est qu'effectivement, il faut prendre la parole. Il y a eu à l'automne dernier un sondage Odoxa Confluence selon lequel 70% des Français demandaient que les chefs d'entreprise prennent la parole. Je rapproche ça de la cote de confiance que nous accordent nos concitoyens. Il y a une attente, il y a une demande. Pourquoi ? Parce qu'on passe, et c'est fondé, pour être des gens pragmatiques, pour être des gens sérieux, pour être des gens responsables. Il faut le faire. Alors moi, je le fais.
1: C'est votre boulot maintenant, quasiment.
5: C'est mon boulot bénévole. Hein. En parallèle de ma boîte, qui me prend un peu de temps aussi, quand même.
1: Mais tout le monde n'a pas un mandat officiel, c'est ça que je veux dire.
5: Non, mais on est dans une situation... Je ne veux pas dramatiser à nouveau, mais on est sur un point de bascule. Et on est dans un pays, moi je voyage beaucoup au titre du MEDEF, un petit peu au titre de mon entreprise, je suis très frappé de voir ça. Dans tous les autres pays, quel qu'en soit le régime, quelle que soit la coloration des gouvernements, il y a une convergence, il y a une connivence entre le monde politique et le monde entrepreneurial, le monde économique, beaucoup plus forte qu'en France. En France, on a l'impression que certains politiques sont presque jaloux des chefs d'entreprise. Peut-être parce qu'on a cette cote de confiance. Je provoque en disant ça, mais je le fais délibérément. Donc moi, mon appel, en quelque sorte, c'est que chacun, à sa manière, en fonction de sa sensibilité, en fonction de sa disponibilité, soit plus expressif dans le débat public. Et voilà, je ne vais pas ouvrir ce chapitre, mais par exemple, le fait qu'il n'y ait plus cumul des mandats, ça fait qu'on a des parlementaires intelligents, de bonne foi, de bonne volonté, mais qui souvent méconnaissent les réalités de terrain. Donc le fait de parler à ces parlementaires quand ils sont en circonscription, les emmener sur une usine en disant voilà, je vais devoir supprimer des emplois, ou là je peux pas faire mon agrandissement, là la TASCOM m'empêche de développer ma surface commerciale, etc., etc., leur faire toucher du doigt notre quotidien et le faire sans esprit polémique, le faire sans prisme politique à proprement
1: parler. Et avec tout le monde, il y a ce débat chez les chefs d'entreprise, est-ce qu'il faut parler au RN, est-ce qu'il faut parler avec LFI, on parle avec tout le monde.
5: Pour autant qu'ils se prêtent au jeu. Alors moi, j'ai pris le parti, le MEDEF a pris le parti d'inviter les chefs de parti, ben, typiquement on a invité y compris la France Insoumise. Vous dire combien il y a de sympathisants de la France Insoumise dans les rangs du MEDEF, j'en suis incapable. Enfin, il ne doit pas y en avoir des légions. Hein. Mais il doit y en avoir, malgré tout. Hein. Et bien, pour l'instant, ils n'ont pas donné suite à notre invitation. Il faut parler à tout le monde. Alors, évidemment, les esprits malins, vicieux, disent « Ah bah oui, bah, puisqu'il parle avec X, c'est qu'il est de mèche avec lui. » Non, nous, on fait l'inventaire de l'offre existante, on passe nos messages, et c'est surtout ça notre message, c'est du pragmatisme, de la compréhension des réalités de l'économie, de la compréhension de ce qui se passe autour de nous, je le redis, à travers le monde, où il y a une brutalisation quand même des relations commerciales avec la Chine, avec les États-Unis, mais c'est vrai d'autres pays. Donc voilà, remettez les pieds sur terre, faites-nous confiance, foutez-nous la paix. Vous parliez tout à l'heure de la simplification. Enfin, vous avez vu comme moi les chiffres 2025. On a eu encore un empilage de règles et de lois.
1: Et le stock et le flux.
5: Hallucinant. C'est hallucinant. À un moment donné, nous, en entreprise, quand on n'a plus les moyens, on arrête. Ben là, on n'a plus les moyens, on continue. C'est un exercice qui peut se terminer assez brutalement. Voilà. Donc, nous, on incarne. À notre place, on incarne une légitimité, je le redis, 240 000 entreprises de tous les profils, dans tous les secteurs d'activité au MEDEF, 12 millions de salariés qui, en moyenne, nous font confiance, un climat social, je suis prudent en le disant, qui reste relativement apaisé à ce jour, même si avec l'inflation, il y aura immanquablement des tensions sur les salaires. Si c'est pas la démonstration qu'on joue le jeu, qu'on est attaché à notre pays, qu'on est attaché à nos territoires, qu'on est attaché à nos salariés, je sais plus ce que c'est. À un moment donné, faut que les politiques reconnectent leurs réflexions et leurs décisions sur les réalités de l'économie. Il n'y a pas de pays qui marche sans une économie qui marche, et il n'y a pas d'économie qui marche s'il n'y a pas des entreprises qui marchent. C'est bête comme chou, mais ça mérite d'être appelé. Faites-le.
1: Ça sera notre mot de la fin. Merci beaucoup Patrick Martin, ce matin, d'être venu à Cap PME pour cette journée dédiée aux entrepreneurs. Cap PME.
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8: Un pays qui n'a pas d'industrie, c'est un pays qui meurt. Et aujourd'hui, on a complètement modernisé l'outil industriel. 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
11: Allez, bonjour à tous. Bienvenue dans cette émission spéciale KPME des experts ce matin. Avec une question simple, au fond, comment remettre la France sur le chemin de la prospérité? Parce qu'entre une croissance qui cale, des finances publiques sous tension et une compétitivité fragilisée, le sentiment qui domine ici à KPME, eh bien, c'est l'angoisse. On atteint un point de rupture, vient même de dire le président du MEDEF, Patrick Martin, à l'instant. Il était en direct sur l'antenne de BFM Business. Les entreprises demandent quoi ce matin? Elles demandent de la stabilité, de la visibilité et qu'on cesse peut-être de leur demander de financer toutes les contradictions françaises. Comment retrouver le chemin de la prospérité? Ce sera le premier des débats ce matin avec mes invités. On parlera budget aussi avec cette initiative de Bercy pour préparer le prochain projet de loi de finances qui s'annonce dantesque, très compliqué politiquement et donc très probablement dangereux pour les entreprises aussi. On parlera logement qui est devenu une bombe économique à retardement et puis on parlera également énergie après la réunion hier à l'Élysée. Comment électrifier massivement le pays sans décrocher industriellement, bref, produire plus, construire plus, investir plus avec un État qui doit économiser davantage. Toute l'équation française est là. On ouvre le débat ce matin avec nos invités en direct de KPME avec le MEDEF. Il est 10h pile, vous êtes en direct sur BFM Business, c'est les experts. Allez, c'est parti. Et pour parler de tous ces sujets, j'ai le plaisir d'accueillir autour de la table Bruno Arcadipan. Bonjour Bruno, vous êtes vice-président du MEDEF et le président d'Action Logement. Bienvenue sur le plateau. À vos côtés, Christian Saint-Etienne. Bonjour Christian, économiste et auteur de Trump et nous, comment sauver la France et l'Europe aux éditions Edith Jacob. Et face à vous, Anthony Morlet-Lavidali. Bonjour Anthony, économiste chez Rex et Code. Je vous l'ai dit, le premier thème, et on va commencer par vous, Bruno, peut-être, vous êtes le principal concerné ici pour cette journée spéciale KPME. C'est quelles urgences pour retrouver le chemin, peut-être les chemins de la prospérité? Ça ne se fera pas sans vous, les entreprises. Et ce matin, on entend l'ambiance ici, on écoute les chefs d'entreprise, on les a reçus tout au long de la matinée dans Good Morning Business. Le sentiment qui domine, je le disais, c'est l'angoisse. On atteint un point de rupture, vient de dire Patrick Martin, président du MEDEF. C'est pas une ambiance super saine à l'approche de la campagne présidentielle.
12: En effet, le climat économique nourrit, vous venez de le dire très justement, une forte inquiétude parmi tous les chefs d'entreprise français. C'est logique. Croissance atone, hausse du chômage, progression des défaillances d'entreprises, hausse du niveau des entreprises qui connaissent ces défaillances, dégradation du commerce extérieur. Enfin, tout ça sont des signaux qui ralentissent évidemment l'économie et qui angoissent l'ensemble des chefs d'entreprise. Peut-être rappeler en quelques mots que le MEDEF, dont j'ai la chance et l'honneur d'être le vice-président en charge des adhérents, ce sont 240 000 adhérents, donc entreprises.
11: Oui, c'est ça qu'on peut dire, Bruno, c'est que vous êtes en contact direct avec toutes ces entreprises. Vous êtes le meilleur baromètre, certainement, de l'humeur des chefs d'entreprise aujourd'hui.
12: Alors, le meilleur, je sais pas, mais en tout cas, je vais essayer, je vais tâcher de vous transmettre un certain nombre d'éléments. 240 000 entreprises qui, pour la plupart, sont des PME. Il faut le savoir, la moyenne de nos entreprises au MEDEF est de 47 salariés. Donc, évidemment, pour casser tout de suite un peu les codes, nous avons le CAC 40. Mais comme son nom l'indique, le CAC 40, c'est 40 entreprises et pas 240 000. Ces 240 000 sont aujourd'hui répartis sur l'ensemble du territoire, évidemment hexagonal, mais aussi ultramarin. Oui. Et pour un petit nombre d'entre elles, elles travaillent partout en Europe et dans le monde. évidemment, les problématiques sont très légèrement différentes pour les très grands groupes qui restent des locomotives françaises, mais
11: oui, qui sont très tournés vers l'international, au contraire des PME qui sont plus locales.
12: Mais sur le marché intérieur,
11: et oui,
12: la stabilité aujourd'hui, il y en a plus. Faut être extrêmement clair. Visibilité encore moins. Et puis les erreurs politiques commises ces derniers temps sur l'économie, puisqu'au MEDEF, on fait pas de politique, on fait que de l'économie.
11: On fait un peu de politique aussi de temps en temps au MEDEF, non, quand même.
12: Non, on évite, c'est pas notre rôle, mais quand le gouvernement prend la décision, par exemple, de geler les allègements de charges,
11: on va y venir.
12: Après avoir annoncé une hausse
11: du SMIC
12: de 2,4%, vous avez un effet ciseau que nos amis vont commenter, mais c'est un effet ciseau mortifère.
11: Christian, on a vu Bruno Arcadipan a très bien posé la big picture du contexte et de l'environnement macroéconomique, hein, qui est pas bon très clairement. Il y a évidemment cette crise au Moyen-Orient qui pèse énormément. Il y avait eu la crise inflationniste avant. Le problème, il vient d'où? De l'extérieur? Est-ce que c'est un choc exogène ou aussi de l'intérieur avec une instabilité politique qui n'aide pas beaucoup à y voir clair?
13: Donc les deux, évidemment l'extérieur, mais l'extérieur a frappé un pays qui était très affaibli, qui n'a pas fait les réformes nécessaires. On est entré dans la crise du Covid avec un déficit de 3% quand les Allemands étaient en excédent. On ne s'en est jamais remis, puisqu'ensuite on est passé de moins 3 à moins 6. On est revenu à moins 5. Si on était rentré à zéro, on serait à moins 2. Donc on a un problème structurel absolument massif. On a également, sur cette situation structurelle de l'économie, une dissolution ratée et ensuite un Parlement ingérable qui est obsédé par l'augmentation des impôts, notamment sur les plus productifs, avec cette qualification de riche, mais quand on la soulève, 90% des fameux riches sont en fait des entrepreneurs qui créent des emplois. Donc si on les décourage, on va pas avoir une économie qui boom. Donc on a une accumulation de problèmes qui font que l'économie française sous-performe. Alors là, les chiffres tombent depuis un an et demi. Nous sommes passés en dessous du niveau moyen de revenus par tête de l'Union européenne, alors que nous étions à 7 ou 8% au-dessus il y a quelques années.
11: Pour la quatrième année consécutive, hein, le PIB par tête français est inférieur à la moyenne européenne.
13: Voilà, donc c'est un pays qui est dans la glaise.
11: Ça s'appauvrit.
13: Qui a essayer de marcher dans 20 centimètres de glaise. Donc, quand vous produisez un effort colossal juste pour avancer, et si vous avez un discours anti-prise de risque, anti-investissement de long terme, ben vous avez un pays qui a une croissance inférieure à celui de l'Union européenne. Et je rappelle ce dernier chiffre.
11: Attendez, Christian, on n'est pas si mauvais. On va voir avec Anthony, mais on n'est pas si mauvais comparativement, hein, quand on regarde.
13: Non, mais on a depuis 20 ans, on a une
11: économie. L'Allemagne, l'Italie.
13: Non, mais depuis 20 ans, on a une économie qui tourne à 1% par an.
11: Oui.
13: Et quand vous avez 57 points de PIB, de dépenses publiques, ça ne passe pas. Hein, c'est comme une énorme carrosserie avec un petit moteur.
11: Bon. La priorité, c'est les finances publiques, c'est ça. Vous êtes économiste, Anthony Morlaix-Lavidelli, chez Rexecode, directement au contact des entreprises aussi. Qu'est-ce qu'elles vous disent? C'est quoi l'urgence? On a posé le contexte macroéconomique, on voit qu'il n'est pas florissant. Qu'est-ce qu'il faut changer?
14: Mais ça a été très bien dit. En fait, le sujet vraiment de fond qu'on a là, c'est que oui, on a un choc extérieur qui vient pénaliser la croissance. Oui, on a une conjoncture qui n'est pas très porteuse. Mais on a des problèmes structurels de fond et qui ne sont pas traités. Ça a été très bien dit par Christian. On n'a pas fait les réformes. Donc quand on vient, ça vient d'un problème de fond qui est qu'on a beaucoup de difficultés en France à comprendre que la richesse, elle est produite, créée par les entreprises. Et donc on vient mettre des pénalités et rendre non compétitif pour partie un bout du tissu qui normalement est censé nous permettre justement d'être prospère. Et ça, c'est une vraie mécompréhension de fond, je pense. Il faut être en capacité d'avoir un environnement pour les entreprises qui est compétitif au niveau européen. Et là, on voit bien, d'une part, il y a eu des efforts côté premier quinquennat Macron pour revenir dans une forme de moyenne européenne dans
15: on
14: un alignement.
15: On a quand même vécu 10 ans d'un environnement à peu près pro-business, de stabilité
14: fiscale, on avait toujours
15: d'assouplissement normatif, du droit du travail.
14: C'est vrai, mais on n'avait pas rejoint la moyenne européenne. Donc d'une part, on est toujours à un niveau trop élevé et en plus, on est en train de s'en écarter par le haut et en créant en plus un cadre qui est non stable. Donc là, il y a une vraie instabilité en plus qui vient rajouter en quelque sorte des effets de bord et qui crée de l'incertitude et décourage pour partie des investissements et pour partie des créations d'emplois. Donc là, on a un vrai sujet de fond et c'est plus les problèmes structurels de la France qu'il faut régler plus que la conjoncture.
15: Bruno Arcadipane, on a l'impression qu'il y a une rupture entre l'économique et le politique ici à Cap PME. Patrick Martin l'a dit, on a atteint un point de rupture. Est-ce que vous vous comprenez encore avec le monde politique ? Ou plutôt, est-ce que le monde politique vous comprend, vous, entreprise, moteur de la prospérité, comme vient de le dire Anthony ?
12: En tout cas, on fait des efforts pour essayer de les comprendre. Et, mais je crois qu'il y a une différence très importante qui s'accroît entre la théorie et la pratique. J'ai entendu tout à l'heure le ministre Papin dire qu'on n'était pas si mauvais, etc.
15: Il nous a proposé un deal.
12: Il nous a proposé un deal, mais comme dans tous les deals, il faut connaître ce qu'il compose. Regardez, je vous donne juste deux exemples. On dit que ça va mieux. L'IPC a augmenté en avril.
15: L'indice des prix à la consommation, l'inflation.
12: Le taux d'inflation, si on veut le dire pour nos téléspectateurs, de façon un peu simple. Donc cet IPC serait à 2,2 en avril, alors qu'il était à 1,7 en mars. On ne peut pas dire que ce soit un signal super positif. Le chômage.
15: Ce qu'il dit, c'est que ça reste inférieur à l'inflation qu'on voit ailleurs en Europe.
12: Le chômage, il est en progression aussi. Donc c'est deux facteurs forts, le taux d'inflation et le chômage. On n'en parle plus depuis 10 ans du chômage, sauf qu'aujourd'hui, il vient de dépasser la barre des 8%. Oui. On est à 8,1%. Et on fait quoi ? On fait le gel des allègements de charges.
15: Ça, c'est un vrai sujet. Hein. On en a beaucoup parlé, les chefs d'entreprise en parlent beaucoup. Vous n'acceptez pas ce gel des allègements de charges dû à la hausse du SMIC.
12: C'est mathématiquement impossible. 2,4% plus le gel, ça fait près de 4,5% pour une structure, pour une PME qui a beaucoup de main-d'œuvre de services, par exemple une société de services ou une petite industrie, une PMI, etc. Je le redis, c'est mortifère.
15: Bon, ces éléments de charge, c'est 2,2 milliards d'économies a annoncé Bercy. Bon, on sait qu'on a 120 milliards, on va parler budget tout à l'heure. On a 120 milliards à trouver uniquement pour stabiliser la dette. C'est trop demandé aux entreprises, le gel de ces éléments de charge.
14: Trois éléments très rapidement.
15: Anthony Morlaix, parce
14: que ce que vient de dire Bruno est très important. On a un taux de chômage qui remonte, ce qu'on ne voit pas déjà dans le reste de la zone euro. On a l'écart le plus important défavorable à la France vis-à-vis de la zone euro depuis près de 30 ans. Donc on est déjà dans une situation dégradée. Donc demander un effort supplémentaire est probablement pas la bonne manière de faire. Deux autres éléments. Premièrement, on a des entreprises qui, nettes des aides, sont prélevées plus en France que dans le reste de la zone euro, donc déjà un écart différentiel négatif. Et sur le coût du travail, quand vous prenez la moyenne industrie-service, le coût de l'heure de travail en France est autour de 46 euros. C'est comparable à ce qu'on voit en Allemagne. Mais l'Allemagne a un PIB par tête 20% supérieur au nôtre. C'est-à-dire qu'on s'offre un coût du travail de pays riches que l'on n'est pas. Donc notre coût du travail est déconnecté de notre niveau de gamme.
15: Et comment on explique cet écart ? C'est quoi ? C'est le niveau des prélèvements ?
14: Notamment le niveau des prélèvements, ce qu'il y a entre le super brut et le super net pour financer un modèle social mieux-disant, mais qu'on n'a plus les moyens aujourd'hui de s'offrir. Et ça, c'est un vrai sujet.
15: Christian, sur le sujet des allègements de charges, moi je suis désolé, je peux prendre la perspective budgétaire. Je me dis, je dois atteindre 3% en 2029, 2030, il va falloir faire des efforts. Est-ce que l'indexation automatique des allègements de charges jusqu'à 3 SMIC est un système finalement qui nous coûte trop cher? Je rappelle qu'on est passé de 50 milliards à 80 milliards d'allègements de charges en 6 ans seulement depuis le Covid. C'est une question.
16: Je vais vous surprendre et j'espère que je ne vais pas me fâcher avec Bruno, mais
15: on peut débattre.
16: Je pense que le problème, c'est pas le gel des allègements de charges et le coût de 2 milliards.
15: Oui.
16: Le problème, c'est qu'on a un mécanisme de relèvement du SMIC qui ne correspond plus à la situation économique du pays. Le relèvement du SMIC, c'est l'inflation plus la moitié du revenu moyen. Ça, c'est une situation de pays en croissance forte. Disons, si on était à 2,5 ou 3% de croissance, pourquoi pas. Mais dans un contexte extrêmement dur, parce qu'en réalité, tout le monde attend la rupture. Puisqu'on n'est pas capable de faire la réforme, tout le monde se dit, on aura un choc comme celui de l'Italie qui, il y a 10 ans, a été obligée d'appeler Draghi pour faire les réformes, oui. C'est-à-dire de sortir du système politique pour aller chercher un expert. On a eu la Grèce, c'est-à-dire à chaque fois on attend le mur pour faire les réformes. On a l'impression que la classe politique française ne comprend pas et qu'elle attend le mur. Dans ce contexte...
15: Est-ce que vous y croyez à ce mur, Christian Saint-Etienne?
16: Oui, je...
15: On en parle depuis 10 ans, il n'arrive jamais. On est protégé par l'euro, on est protégé par l'Allemagne,
16: non, d'une certaine mesure. Alors d'abord, on n'est pas protégé par l'euro. L'euro, en réalité, est au service des nations compétitives. Quand vous êtes une nation non compétitive, l'euro vous étrangle. Nous avons un coût du travail qui, Anthony l'a dit, ne correspond pas à notre économie. Donc, nous avons certainement, par rapport à notre compétitivité et productivité, nous avons un coût du travail qui est 15 à 20% supérieur à ce qui serait souhaitable.
15: Oui.
16: Donc, je fais une proposition qui va faire hurler tout le monde, mais OK pour le gel des allègements de charges, mais en même temps, alors tout le monde va hurler, c'est pas un sujet. Je ferai un gel des... augmentations du SMIC pendant 18 mois.
15: De l'indexation, non mais
16: et,
15: c'est ça.
16: Et donc pendant 18 mois, et non seulement ça, mais je ferai une réforme structurelle qui ramènerait l'indexation du SMIC à 20% de la hausse du salaire moyen en plus de l'inflation. Voilà.
15: Pourquoi? C'est pas ça le sujet, Bruno.
16: Je termine sur ce point. Ouais. Pourquoi? Parce que le mécanisme actuel a produit une smicardisation de la France. Aujourd'hui, le chiffre est très impressionnant. Vous avez 60% de la population active qui vit entre le SMIC et 600 euros de plus. Et avec des gens qui, lorsque vous commencez en bas de l'échelle, votre possibilité de progression est extrêmement limitée. Donc on a un pays qui s'est paupérisé et qui a cassé les perspectives de croissance. C'est pour ça que, pour la première fois depuis une quinzaine d'années, je vais dire une horreur supplémentaire. Non seulement je pense que le mur arrive, mais que c'est souhaitable puisque c'est le seul moyen de faire les réformes.
15: Bon, vous êtes d'accord avec ça? Un deal de, allez, les entreprises font un effort, mais en contrepartie, on réforme le système, quoi.
12: Je veux pas me répéter, mais c'est l'effet des deux qui est dramatique. C'est l'effet ciseau, donc hausse du SMIC et gel. Je reviens une seconde sur ce que vous disiez tout à l'heure sur le mur.
15: Oui.
12: Mais je vais vous dire, le mur, on commence à le regarder de plus en plus près. Je vais vous donner un exemple précis qui est un élément essentiel lorsque l'on regarde le monde économique et notamment le niveau de difficultés que rencontrent les entreprises. L'AGF.
15: Oui.
12: L'AGF, en fait...
15: Expliquez pour ceux qui nous écoutent ce que
12: c'est.
15: Sont,
12: c'est l'outil qui permet d'avancer les salaires, notamment aux entreprises qui sont en redressement judiciaire.
15: Voilà.
12: L'AGF a subi une hausse de 23% au premier trimestre 2026. Donc c'est énorme, 23%.
15: C'est un indicateur avancé très sensible de l'économie.
12: Et ces défaillances mettent en danger, hein, puisque lorsqu'on est en redressement judiciaire, malheureusement, souvent, ça va vers la liquidation, 75 000 emplois. On a le nez sur le mur.
15: Voilà, c'est ce qu'il dit ce matin, le mur des défaillances arrive. On a déjà eu, Anthony Morlaix-Lavidali, 70 000 défaillances l'année dernière. Il faut donner un peu des repères. Normal, en temps normal, quand l'économie vivote à 1-2% de croissance, on est à 50 000 défaillances par an. C'est normal que les entreprises naissent, c'est normal que certaines meurent aussi, le capital tourne. Là, on est quand même à des niveaux très élevés. Et si j'entends ce que me dit Bruno Arcadipian, c'est le pire reste à venir.
14: Mais en tout cas, on n'a pas atteint le fameux plateau haut qu'on espérait atteindre. Justement, on est en train de continuer de progresser. Et je confirme ce que disait Bruno. Nous, on travaille avec l'AGS et on voit bien ces indicateurs avancés qui montrent que pour l'instant, ça continue de progresser à des niveaux qu'on n'anticipait pas il y a encore un an. Donc là, ça devient très inquiétant. Ce qui est paradoxal, c'est de demander des efforts assez importants à quand même l'agent qui semble le plus fragilisé à ce stade. Alors, on sait bien que du côté de l'État, il n'y a pas de marge de manœuvre, mais les entreprises entrent dans le dur. Enfin, véritablement, les bilans se dégradent, les trésoreries aussi. Donc, c'est quand même étonnant.
15: Pardon, je vous coupe, Anthony. Votre dernière étude, Rexecode BPI France, était plutôt optimiste la semaine dernière sur la trésorerie et les perspectives d'investissement des entreprises.
14: Ce que l'on dit, c'est qu'à ce stade, ça tient. faut pas oublier qu'elles sont plus fragilisées qu'avant le choc de 2022. Donc, à partir d'un meilleur point en 2022, là, il y a une marche à la baisse qui a été franchie. Et donc, elles rentrent dans le choc plus fragilisées. Et le pire reste à venir. Donc, je crois qu'il faut quand même être prudent. Et à la fin, si les entreprises sont trop affaiblies, on sait bien, c'est quand même des gros problèmes de croissance dans la durée. Et on voit bien qu'on a un problème de potentiel fondamentalement. C'est ça qu'il faut arriver à redresser. Et demander un effort aux ménages, évidemment, bien réparti. Mais ça me semble assez sain. Aujourd'hui, on se retourne trop vers les entreprises comme si les marges étaient de ce côté-là. Et ça me semble être un cercle très vicieux que la France aime alimenter. Et c'est pas le choix de nos voisins européens, c'est ça aussi qui est paradoxal, c'est que on est à contre-courant absolument de ce qui se passe, mais de l'autre côté de la frontière. Donc je veux dire, il faut être quand même très prudent parce que les divergences, à la fin, ça coûte cher dans le temps. Et je ne pense pas qu'il y a un mur devant nous. En revanche, le lent déclin, j'y crois beaucoup. Et je pense que gérer ce déclin-là est quand même très mortifère. Et on voit bien, ça crée des problèmes de cohésion sociale absolument monstrueux dans le pays.
15: Christian, le pire est à venir, hein, nous dit Anthony. Et cette discussion qui, elle aussi, est à venir. Le pire, ce sera peut-être le prochain projet de loi de finances, avec cette grande discussion sur qui doit payer la crise, qui doit payer les financements absolument indispensables à venir sur la transition numérique, démographique, environnementale et écologique. Bercy vient de lancer cette initiative. C'est les ministres de l'économie et du budget qui ont demandé à 4 experts indépendants, dont Xavier Jaravel, invité récurrent des experts, de faire des préconisations d'ici le mois de juillet sur les voies et moyens de redresser les comptes publics. C'est utile, ce genre de rapport ?
16: C'est la énième commission. Les premiers exercices, ça a été les commissions sur la dette il y a une quinzaine d'années. Donc on va de commission en commission. Alors c'est un mécanisme que j'avais décrit dans un livre. La particularité de la France, c'est qu'à peu près sur tous les sujets, une fois qu'on a longtemps parlé d'un sujet, on pense qu'il est résolu, hein. Alors l'emblème de ce sujet, de cette approche, ça reste la TVA sociale, qui est une idée française des années 90. Oui. On en discute pendant une dizaine d'années. L'Allemagne la met en œuvre en 2007. Elle fonctionne également au Danemark. On a observé ces épisodes allemands, danois. On s'est dit, ben donc l'idée est bonne. Et puis on a refermé le dossier, on l'a pas appliqué en France. Donc on continue.
15: Ah, c'est l'effet Borloo, hein. Jean-Louis Borloo l'avait proposé après l'élection présidentielle de 2007. Ça avait fait perdre des dizaines de postes.
16: Oui, mais c'était pas le moment de l'annoncer. Mais le sujet important aussi, c'est que on sait très bien. Par exemple, il y a Villeroy de Gallo, le gouverneur sortant de la Banque de France vient de rappeler le déficit récurrent du système de protection sociale. Moi, j'ai fait une proposition depuis une dizaine d'années que je répète dans mes chroniques et dans mes interventions. C'est de mettre une règle d'or sur la sécurité sociale avec interdiction du déficit de la sécurité sociale. Il y a que
15: comme cette année.
16: Dans un pays qui n'est pas capable de s'auto-réguler, il faut des règles contraignantes. Voilà. Donc, pour l'instant, c'est pour ça que je dis qu'on va dans le mur avec un affaiblissement continu. Les conséquences, il faut quand même l'avoir à l'esprit. C'est quelque chose qui n'est jamais évoqué sur les flux migratoires. On parle toujours des entrées migratoires autour de 300 000, dont la moitié sont qualifiées, plus ou moins, et l'autre moitié non qualifiées. Mais on occulte complètement que du fait de cet affaiblissement, 80 à 90 000 jeunes bien formés au niveau des masters et des ingénieurs partent en Italie, même en Italie qui est devenue le quatrième exportateur mondial l'année dernière, en Allemagne, au Canada. Donc c'est une hémorragie des qualifiés. Et donc cet affaiblissement lent et mortifère qui est à l'œuvre depuis une quinzaine d'années, il continue. Donc c'est une variante du mur. Mais moi je préférerais à ce point-là un mur qui nous oblige à faire les réformes plutôt que de continuer à s'affaiblir lamentablement.
15: Bruno Arcadipane, cette TVA sociale, on va parler un peu des mesures budgétaires qu'il faudra pousser dans le prochain projet de loi de finances. Cette TVA sociale, vous la proposez, au MEDEF, vous l'appelez de vos voeux.
12: On l'appelle de nos voeux, avec cependant un maintien, évidemment, d'une TVA extrêmement basse, comme on la connaît aujourd'hui, sur les produits de première nécessité, pour le dire de façon très claire. Et évidemment, pas de TVA sur le logement, qui est la première dépense des Français. Donc évidemment, si on met une TVA, si c'est une hausse de TVA, pour être clair, hein, une hausse de TVA normale, je vois pas ce qu'elle aurait d'ailleurs de social, on imagine, on a projeté près de 18 milliards d'euros de résultats sur ce type de produit, 18 milliards d'euros. Mais il faut pas.
15: Ouais, un point de TVA, c'est quoi? C'est 15 milliards d'euros à peu près, quoi, si on augmente.
12: Il faut pas s'arrêter là. On propose aussi d'autres choses. Aujourd'hui, on a une partie de nos retraités qui touchent des pensions de retraite extrêmement élevées. Est-ce que ces derniers ne pourraient pas, évidemment, là aussi, contribuer comme nous sommes un certain nombre à le faire? Mais surtout, et le plus important pour nous, c'est de repenser le financement de la protection sociale.
15: Oui.
12: Cette protection sociale, il faut quand même imaginer qu'elle a été créée dans un contexte sociétal totalement différent. Et ça, personne n'en parle, personne ne veut le prendre en compte. Et pourtant, les curseurs ont totalement changé. Et aujourd'hui, on est dans l'obligation de faire des économies. Et on finance tellement sur le travail qu'à un moment donné, on va aller vraiment à un point de rupture.
15: Bon, ça va être un des grands débats de la présidentielle, évidemment. Comment rapprocher le salaire brut du salaire net, ce qui pose évidemment la question de notre modèle social, Anthony.
14: Oui, tout à fait. Je reviens sur la TVA. C'est peut-être la moins mauvaise mesure en termes de hausse de prélèvement. Mais on est encore en train de parler de hausse de prélèvement.
15: On est en dessous du niveau moyen européen au niveau
14: c'est
15: TVA.
14: C'est vrai, parce qu'en fait, on surtaxe les facteurs de production, le capital et le travail en France, et on a plutôt tendance à sous-taxer légèrement la consommation, bien qu'on soit quasiment au taquet partout. Il faut bien avoir en tête que quand on gèle les allègements de charges sur les bas salaires, ça s'appelle une hausse des prélèvements. Donc en fait, c'est une taxe sur le Made in France. Il faut appeler un chat un chat. C'est quand même juste ça. Mais on ne parle toujours pas de baisse de dépenses. Et les quatre économistes qui vont être réunis, c'est une forme de cadre.

0: Et sur
1: Il n'y a pas de majorité actuellement à l'Assemblée nationale pour des baisses de dépenses. Il faut rappeler le cadrage des dépenses publiques en France, c'est 57 points de PIB.
0: 1700 milliards d'euros.
1: Oui, bientôt 1770. Et donc, le point clé, c'est que il ne faut jamais, de mon point de vue, comparer le poids des dépenses publiques à la moyenne européenne, parce que la France étant le pays qui dépense le plus, on fait fortement monter la moyenne. Oui. Quand on compare les dépenses publiques de la France à la moyenne des autres pays de la zone euro, nous sommes 21 pays dans la zone euro, si on compare la France aux 20 autres, on a 8 points de PIB de plus de dépenses publiques. Alors, j'ai fait des débats depuis 20 ans.
0: Le sujet, c'est les retraites, Christian. C'est parce qu'on n'a pas de fonds de pension. Les autres pays ont des fonds de pension.
1: Oui, mais c'est pas seulement les retraites. C'est pas seulement les retraites. 57 points de dépenses publiques, dont 33 points de protection sociale. Donc, on est à 8 points de PIB de plus que la moyenne des 20 autres pays de la zone euro, dont 5 points sur la protection sociale, dont 2,5 points sur les retraites. Donc, effectivement, il y a un sujet sur les retraites, mais il y a aussi un nombre d'allocations infinies qui d'ailleurs contribue à développer l'assistanat sans insertion, là aussi avec un développement par exemple du RSA sans contrepartie de travail. On avait envisagé de mettre en place des contreparties, mais ce n'est pas encore mis en œuvre. On a des règles sur le chômage qu'il faudrait aligner sur l'Allemagne, même dans l'intérêt des chômeurs. Hein, on le sait tous ici, aujourd'hui on peut rester au chômage 18 mois, c'était un peu plus il y a quelques temps, oui. Pour les plus âgés c'est 2 ans. Or, il y a des études internationales parfaitement connues, quand vous avez 18 mois pour chercher un travail, dans tous les pays, les gens se mettent sérieusement à chercher les 6 derniers mois. Or, quand vous êtes employeur et que vous voyez quelqu'un arriver qui a profité pendant un an des allocations et qui cherche tout à coup un boulot parce que ça s'arrête, ben, vous n'allez pas le prendre s'il y en a un autre qui a cherché du boulot juste après la fermeture de son entreprise ou la réduction d'emploi dans son entreprise. Et donc, les gens vont se retrouver gros gens comme devant, c'est-à-dire qu'ils vont aller la tête enfarinée chercher un emploi et l'employeur va dire ben, « ça fait 18 mois que vous ne travaillez pas, pourquoi je vous emploierai ?» Donc, la règle en Allemagne, c'est un an de prestation. L'autre point fondamental, c'est qu'il faut avoir travaillé 6 mois pour toucher les retraites. En Allemagne, il faut avoir travaillé 1 an. Si vous faites ce genre de réforme, vous avez une quinzaine de milliards d'euros d'économie. Dans les collectivités locales, on a 10 points de dépenses au niveau simplement des communes et interco. Là, il y a vraiment une dizaine de milliards à trouver également.
0: On est à 25
1: voilà.
0: milliards.
1: Vous savez peut-être pas, mais la France a la moitié des tennis et des piscines de l'Union européenne. Alors, c'est très agréable, mais à un moment donné, est-ce qu'on peut se le payer? Voilà. Donc, il y a une réflexion sur la nature des services publics à rendre.
0: La France est un paradis où tout le monde croit vivre en enfer, hein, comme le dit Sylvain Tesson, cher Christian. Un dernier mot, allez, Bruno, sur cette réforme de l'assurance chômage qui est restée dans les cartons. Gabriel Attal l'avait mise en place pour resserrer un peu. C'est quelque chose que vous appelez de vos voeux au MEDEF?
2: Ah, totalement, totalement. D'ailleurs, il ne vous a pas échappé que on a déjà démarré nos travaux sur la présidentielle. Pour l'instant, on ne reçoit que les chefs de groupe, puisqu'on attendra un peu, évidemment, pour recevoir les candidats à la présidentielle. Mais ce sont des sujets.
0: Ils vous ont convaincu, vous les avez vus, vous faisiez partie des réunions.
2: On a vu Gabriel Attal, mais on a vu Édouard Philippe, on a vu Monsieur Roussel, enfin on a vu
0: Jordan Bardella,
2: un certain nombre. On les verra tous de toute façon. Et à chaque fois, ces sujets reviennent. Et il est clair que la première économie qu'on doit faire, c'est celle que l'on ne dépense pas. Il faut arrêter en permanence de vouloir créer des impôts, d'augmenter ces derniers ou de baisser les allègements, ce qui revient exactement à la même chose, pour ne jamais regarder le problème en face. On doit s'attaquer aux dépenses de la sphère publique et aux dépenses sociales qui sont, de façon générale, le problème majeur de notre pays.
0: Allez, il y a deux chantiers auxquels on va beaucoup parler aussi durant la campagne présidentielle. C'est évidemment le logement, véritable sujet économique. Vous êtes un spécialiste, Bruno Arcadipane. Et l'énergie, bien sûr, pilier de toute l'économie française. On va parler de ces deux sujets très importants juste après cette coupure pub. Ne quittez pas, on revient tout de suite.

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6: Allez, on est de retour ici à Station F pour cette journée spéciale Cap PME en partenariat avec le MEDEF. On va parler d'entreprise tout au long de la journée sur l'antenne de BFM Business en direct. On est encore ensemble pour une demi-heure de débats et de controverses avec Bruno Arcadipane, vice-président du MEDEF et président d'Action Logement, Christian Saint-Etienne, économiste et auteur de Trump et nous, comment sauver la France et l'Europe, et Anthony Morlaix Lavidali, économiste chez Axécode également. On va parler logement maintenant avec vous, Bruno. Vous êtes un grand spécialiste, vous êtes le président d'Action Logement, une thématique que vous connaissez bien. Je voulais qu'on commence simplement par cette étude de l'Institut des politiques publiques qui a été remise hier au ministre du Logement, justement, sur l'expérimentation du plafonnement des loyers. Ça fait quasiment 8 ans qu'on y est. Et François Bayrou à Matignon, à l'époque, avait commandé auprès de l'IPP une évaluation de ce mécanisme qui existe dans une soixantaine de villes aujourd'hui, hein, qui a fait Florès, pour voir si c'était efficace ou pas. Ce mécanisme, cette expérimentation, en tout cas, prend fin d'ici 6 mois. Et les conclusions sont... Bon, certains disent équilibré, mais enfin, beaucoup voient une critique assez forte du plafonnement des loyers. C'est que, grosso modo, ça a pu permettre de ralentir la progression de 2, 3, 4% dans certaines régions, dans certaines zones tendues. Ça a profité pour beaucoup en Seine-Saint-Denis notamment, mais qui a des effets délétères sur le moyen et sur le long terme. Pas de rotation dans les appartements, une dégradation de la qualité... du logement. Est-ce que vous êtes d'accord avec ces conclusions, Bruno Arcadipane ?
7: Alors, l'encadrement des loyers, voilà une vraie fausse bonne idée.
6: Ah, pour un vrai sujet, hein, les difficultés de logement existent.
7: Non, mais pour être très clair et que tout le monde puisse comprendre facilement, on traite la conséquence, mais on ne traite absolument pas la cause.
6: Ah.
7: Donc, on a un effet boomerang, qui est de scléroser encore un peu plus un marché qui est totalement sclérosé. La problématique en France, c'est que le parcours résidentiel est totalement arrêté. Il y a quelques dizaines d'années, une vingtaine d'années, vous accédiez à un logement social, vous passiez ensuite souvent par un logement intermédiaire, puis un logement privé, et vous accédiez à la propriété.
6: Oui.
7: Ce parcours est aujourd'hui totalement arrêté.
6: Qu'est-ce qui bloque ?
7: Ce qui bloque, c'est tout un tas de réglementations. Ce qui bloque, c'est en 2018, Monsieur Macron qui décide de mettre une taxe sur les bailleurs sociaux qui s'appelle la RLS, qui a ponctionné depuis 2018 1,3 milliard d'euros sur le marché. Ce qui bloque, c'est que Monsieur Édouard Philippe souhaite en 2019 et 2020 nous ponctionner au niveau du groupe Action Logement 1 milliard, puis l'année d'après 500 millions d'euros. Ce qui bloque, c'est que on a des normes qui sont totalement dingues. Je pense que à part le monde de la santé, le monde du logement et de la construction est celui qui est le plus encadré. Ce qu'il faut faire, c'est exactement l'inverse. C'est libérer le marché, libérer l'économie et relancer ce foutu parcours résidentiel pour que les Français puissent évoluer dans leur vie et en même temps dans leur logement.
6: Oui, Anthony Morlet, l'avis d'Ali, le vrai problème, c'est la construction finalement. Puis c'est effondré, c'est l'offre.
8: Bien sûr, mais c'est des choses qu'on sait depuis mais Mathusalem. Enfin, on ne découvre pas l'Amérique là. On sait bien que quand on bloque les prix, on finit par tuer l'offre parce qu'à la fin il n'y a plus de rentabilité pour le propriétaire. Donc je veux dire, on ne découvre rien, on ne fait que mesurer des effets que la théorie nous enseigne déjà correctement. Et puis également sur le logement neuf, on voit bien l'excès de normes à la fin, ça fait monter les coûts et on se retrouve dans une situation de squeeze où les ménages n'ont plus les moyens effectivement de se loger à des prix décents et ça pèse quand même significativement à la fois sur le pouvoir d'achat, mais même plus généralement sur la satisfaction des ménages. Donc cette étude, elle tombe à point nommé, mais on ne découvre rien de spectaculaire. On le savait, ça ne marche pas. Il faut absolument libéraliser davantage le marché. Ça, c'est évident. Tout ce qui est monstrueusement encadré finit très souvent mal. Et on en a encore un exemple, je trouve, très clair. Là.
6: Christian Saint-Etienne.
9: Bon, alors, les chiffres globaux, hein, on est tombé à 200 000 mises en construction de logements.
6: On dit qu'il faut 500 000
9: alors, constructions par an. Alors, il y a un débat là-dessus, c'est entre 400 et 500. Mais ce qui se passe, c'est qu'il y a une décohabitation également, même si la population n'augmente pas beaucoup, qui fait que suite au divorce, suite à l'installation des jeunes dans des logements, on a besoin donc d'à peu près au moins 400 000 logements par an. Alors, Action Logement fait un gros boulot, 40 000 mises en logement sur les 200 000 où nous sommes tombés. Je ne sais pas si vous pourriez doubler pour remonter à 400 000. Mais le point important aussi, c'est la nature de l'offre. Alors, il y a une réglementation hallucinante. Je signale d'ailleurs que l'Allemagne est en train de revoir sa réglementation, que les États-Unis sont en train de revoir leur réglementation.
6: En quel sens ?
9: En termes de réglementation du logement et de contraintes liées notamment à la transition écologique, il ne s'agit pas de produire sale. On sait aujourd'hui produire des logements à énergie positive ou nulle. Simplement, il y a un niveau de contrainte qui fait qu'on bloque le développement. Aussi, on a pris des décisions... On a supprimé, Emmanuel Macron a supprimé la taxe d'habitation. C'était le revenu des mairies en contrepartie de la construction. Donc le maire aujourd'hui dit, moi je vais construire, ça me coûte très cher, je vais devoir mettre en place des écoles, j'ai rien en contrepartie.
6: C'était une erreur selon vous?
9: Ça a été une grosse erreur, fait perdre plus de 25 milliards d'euros en recettes de l'État. Si d'ailleurs vous prenez 25 milliards sur 8 ans, vous êtes à 200 milliards qui sont allés dans la dette publique. Donc c'est une erreur colossale d'Emmanuel Macron, mais c'est ce qui le fait élire en 2017. Ça montre aussi la fragilité du système démocratique, c'est que on a du mal à expliquer les conséquences des mauvaises décisions et on n'arrive pas à expliquer que quand on a un problème, il faut peut-être regarder du côté de la cause que si on veut modifier les conséquences. Il y a un adage qui dit généralement on s'élève contre les conséquences de causes qu'on adore. Donc, il y a un moment, il faut réformer tout ça. Alors, la crise massive du logement est catastrophique parce que le BTP, c'est une activité non délocalisable. Là, on a perdu une centaine de milliers d'emplois depuis 3 ans. On continue de perdre. C'est des compétences qui sont perdues. Quand on voudra relancer, ça va être extrêmement difficile.
6: Oui, ce qu'on a connu dans l'industrie.
9: C'est la même chose quand on a voulu renoncer le nucléaire. On a dû aller chercher des soudeurs aux États-Unis en avion pour relancer le nucléaire. Donc, c'est pour ça que, outre discussion qu'on a eue depuis tout à l'heure sur la nécessité de contrôler la dépense publique, je pense qu'il y a une autre action absolument majeure. On a impérativement besoin d'une planification stratégique à 7 ans pour qu'on se dise, à la fois pour relancer le logement, l'industrie, les infrastructures et remettre le pays au travail, on a besoin d'une vision à 7 ans partagée par l'ensemble des acteurs, ce qui était le cas dans le plan à partir de 1945. Je rappelle qu'à cette époque, on était à 4,5 de croissance par an. Je rappelle aussi que c'est Mitterrand qui a supprimé le plan. Donc, évidemment, il ne s'agit pas de revenir à la planification bureaucratique de la 4e République, mais on a besoin d'une planification
6: d'être
9: stratégique.
6: D'être un peu stratège et de vision moyen
9: voilà,
6: terme.
9: Il suffit de regarder le plan chinois qui vient d'être voté par l'Assemblée du Peuple. Il prévoit des investissements colossaux dans les nouvelles technologies sans avoir un parti totalitaire aux États-Unis par l'intermédiaire du département de la défense aux États-Unis. Vous avez, à l'intérieur de ce département, vous avez en réalité un véritable ministère de l'industrie avec un budget annuel d'une centaine de milliards de dollars qui investit également sur les technologies. Donc voilà, il n'y a plus de planification, il n'y a plus de vision et on essaye juste de tout faire tourner la baraque comme un mini boutiquier, c'est-à-dire qu'on a un État qui, au lieu de contribuer à l'essor du pays, le freine et le casse.
6: Bruno Arcalipane, peut-être rappeler l'action d'Action Logement et puis votre réponse à ce que vient de dire Christian.
7: Alors, Action Logement, c'est un groupe paritaire qui aujourd'hui détient 1 200 000 logements, avec un bilan d'un peu plus de 100 milliards d'euros. Et on a doublé notre production depuis une grande réforme que les partenaires sociaux ont menée en 2017. Et aujourd'hui, c'est le groupe le plus efficient en Europe. On est une référence en France, mais on est une référence également au niveau européen, puisque les autres pays ne sont pas dotés d'un outil comme celui-là. Notre ressource est d'un peu plus de 3 milliards d'euros. Elle est apportée par les entreprises à travers le 0,45% et non plus
6: 1%. Et non plus le 1, il faut le rappeler.
7: L'État étant passé par là, il nous reste donc 0,45% des entreprises de plus de 50. Un peu plus de 3 milliards d'euros. Depuis quelques années, on investit entre 13 et 14 milliards d'euros parce qu'on a une très bonne gestion des loyers, de la vacance, etc. On a un groupe, je l'ai dit, avec une certaine efficience. Et donc, on est le premier constructeur, loueur de ce pays.
6: Rappelez-nous les chiffres de la construction annuelle du côté d'Action Logement. Dans le micro.
7: Nous, on construit 40 000 logements et on réhabilite totalement 40 000 autres logements. Et la construction de logements sociaux en France est à peine à 100 000 logements. Donc, vous voyez le poids que l'on pèse sur la production de construction neuve. Pourquoi on le fait ? On le fait tout simplement parce que dans beaucoup de zones du territoire, enfin de France, on n'arrive plus à embaucher parce qu'il y a très peu de mobilité.
6: Et oui.
7: Donc, on est sur une autre problématique.
6: C'est un frein terrible pour l'emploi.
7: Le 0,45% devrait être totalement dédié aux salariés du privé. Et pourtant, on est comme les autres bailleurs, soumis au quota préfectoral, au DALO, etc., etc. Mais je reviens rapidement sur la question de fond.
6: Oui.
7: Le vrai problème, c'est quoi ? C'est le manque d'offres. Alors, c'est vrai pour beaucoup de choses en France, mais particulièrement pour le logement. Si vous faites une moyenne des 40 dernières années, les deux dernières, donc 2025 et 2024... moins 25% par rapport à la moyenne des 40 dernières années. C'est catastrophique.
6: Sur la construction.
7: Catastrophique dans la construction.
6: Eh oui.
7: Donc, comme la problématique, c'est le manque d'offres, vous avez bien compris que c'est dramatique.
6: Bon, ça
7: et la construction, c'est aujourd'hui la perte de production, c'est 1% du PIB.
9: Oui, ça c'est absolument catastrophique. Bon, on va pas non plus se suicider malheureusement. Donc la
6: question. Les solutions.
9: La solution, ça serait effectivement de repasser le 0,45 à 0,60. Ça permettrait de relancer la construction pour les travailleurs. Voilà, on a adopté il y a une quinzaine d'années, à la fois pour le logement, la santé et l'ensemble des prestations sociales, une vision où on a des droits mais pas de devoirs. Et donc notamment Action Logement, c'était fait pour les travailleurs du privé qui travaillaient et qui devaient avoir un logement. Donc il faut revenir à cette discipline en augmentant les moyens. Pourquoi ? Parce que si on a besoin d'une réindustrialisation, hein, je rappelle que nous sommes le pays le plus désindustrialisé de l'Union européenne parmi les grands pays.
6: Sous les 10% de la valeur ajoutée.
9: On a une industrie manufacturière qui est tombée à 9,5 points de PIB au lieu de 14,5 dans les autres pays. Ces 5 points-là nous tuent. Mais si on devait relancer et progressivement revenir à la moyenne européenne, c'est 1 million d'emplois productifs. On les met où ? Surtout que c'est souvent dans les métropoles ou les grandes villes de province. Et dans toutes ces zones tendues, il y a des besoins massifs de logements. Donc il faut agir par l'intermédiaire d'Action Logement. Mais il y a une autre piste que je propose depuis longtemps. Il faut également massivement développer le logement intermédiaire. Et pour développer le logement intermédiaire, on a les HLM. Il faudrait développer un mouvement et un système de HLI, c'est-à-dire d'habitation à logement intermédiaire.
6: Le logement intermédiaire, on explique, Christian, pour ceux qui nous écoutent, c'est un niveau supérieur au HLM, au logement social,
9: c'est un niveau supérieur
6: dans les prix de marché.
9: Et puis, il y a une autre chose. Il se trouve que j'ai fait des interventions devant des HLM. J'ai appris beaucoup de choses, évidemment. Notamment, par exemple, il y a une grande société d'HLM en PACA, en Provence-Alpes-Côte d'Azur. Il s'appelle Région Sud, je crois, maintenant. Et dans cette région, il y a une société d'HLM qui gère à peu près 250 000 logements. Et le président m'a dit, et ça rejoint ce que disait Bruno tout à l'heure, sauf que lui, il gère le truc.
6: Oui.
9: Il m'a dit 60% des résidents dans mes HLM sont soit des immigrés, soit sans travail, soit des retraités. Et il n'y avait que 40% des gens qui avaient un travail. Ouais. Donc là aussi, il y a des propositions de réforme. Le HLM ne doit pas être un logement à vie, c'est-à-dire qu'il doit y avoir une réévaluation.
6: Et oui, on sait qu'il n'y a plus de rotation.
9: Une réévaluation de tous les 3 ans. Je note au passage, très peu de gens le savent, que dans des HLM à Paris bien placés, les gens sous-louent à Airbnb. Donc il faut arrêter tout ça.
6: Bon. Hein,
9: et donc il faut restructurer
6: le mouvement du logement
9: d'HLM
6: social.
9: Et doubler la production d'HLI, logement intermédiaire réservé aux travailleurs. Strictement réservé aux travailleurs, sans intervention préfectorale ou autre. Et dernier point, il nous manque à peu près 100 000 logements étudiants. Ce sont des chambres, mais il nous manque également 100 000 logements pour les jeunes travailleurs. Ça peut être des studios de 25 mètres carrés. Et là aussi, Action Logement et ce mouvement de HLI, non seulement relancerait le mouvement économique en France et contribuerait à la croissance, mais ça permettrait dans les zones tendues, de réappeler et de embaucher des travailleurs auxquels on offrirait un package.
6: Eh oui. Voilà un beau débat dont on n'a absolument pas entendu parler encore, mais vous l'aurez entendu sur BFM Business. On espère qu'il prendra pour la présidentielle. Une dernière réaction et puis je voudrais qu'on passe à l'électrification.
7: Juste pour rebondir, on a créé il y a quelques années au sein d'Action Logement un groupe qui s'appelle INLI, qui ne fait que du logement intermédiaire, et nous avons déjà plus de 100 000 logements. C'est une vraie demande.
6: Une vraie demande, oui.
7: C'est une vraie demande de nos concitoyens, c'est une vraie demande des élus. En fait, il suffit d'arrêter d'interdire, d'encadrer, etc. Et déjà, vous verrez, les choses vont repartir. Si on laisse l'argent du logement destiné au logement, je vous assure que ça repartira très vite et ça sera très bon à la fois pour nos concitoyens, pour l'économie. J'ai rappelé les chiffres du BTP. Et si on était amené à pas le faire, je peux vous dire que la problématique de la construction était une crise sociale. C'est devenu une crise économique nationale et urgente. Attention à ce que ça ne devienne pas une crise sociétale. Quand on n'a pas de toit, on n'a pas d'emploi, le lien emploi-logement est terrible et on a arrêté totalement la mobilité parce qu'on n'est plus capable de faire bouger nos salariés.
6: Reconstruire le parcours de logement des Français, voilà une belle ambition pour 2027. Il y a le logement, il y a l'énergie aussi qui est absolument fondamentale pour notre tissu économique, pour les entreprises, pour notre industrie. Et hier, le président de la République a réuni l'équipe de France, comme il l'a appelé, de l'électricité, de l'électrification. Plusieurs initiatives ont été présentées. c'est quoi l'urgence aujourd'hui? On est, Anthony Morlaix-Lavidali, on bénéficie quand même d'un avantage considérable en Europe qui est notre parc nucléaire, une énergie massive, décarbonée et plutôt bon marché. Donc qu'est-ce qui nous manque aujourd'hui pour devenir des champions de l'électrification?
8: Alors beaucoup de choses ont été dites sur le sujet, je crois que sur le point d'arrivée on est tous d'accord, il faut massivement électrifier l'économie française, ne serait-ce que parce que ça réduit nos dépendances aux hydrocarbures et on bénéficie quand même d'atouts assez formidables. Mais peut-être ce qui n'a pas suffisamment été dit, c'est que pour financer cette transition, il faut de la croissance. C'est-à-dire, du côté des ménages, il faut du pouvoir d'achat pour pouvoir financer notamment des véhicules électriques de manière assez massive, parce que si vous n'avez pas de pouvoir d'achat, il n'y a pas d'achat de véhicules électriques. Du côté des entreprises, il faut quand même du résultat et des marges, parce que c'est bien gentil d'appeler les entreprises à faire des transitions, mais si elles n'en ont pas les capacités financières, on n'y arrivera pas. Donc le premier élément, c'est de la croissance, parce que la croissance permet de financer massivement un effort d'électrification. Ça, je crois que ce n'est pas assez dit, c'est qu'une transition à croissance zéro, ça ne marchera pas. Ça, je pense que là, il faut quand même dire la vérité.
6: Ah oui, l'électrification, ça coûte cher. Et qui va payer, Christian Saint-Etienne? Il y a eu une étude d'Asterès, notre ami Nicolas Bouzou, qui a chiffré le coût de l'électrification, le coût net, hein, net des recettes, à 70 milliards d'euros par an à horizon 2030. C'est une facture considérable. Qui va payer?
9: Alors d'abord, effectivement, une transition sans croissance, c'est les gilets jaunes à la puissance 1000. Donc on reculera immédiatement. C'est exactement ce qui se passe au niveau du Parlement européen. D'ailleurs, il faut remercier les agriculteurs français qui sont descendus dans les rues en janvier-février 2025, oui. Ce qui a conduit à un changement des équilibres politiques au sein du Parlement européen. On est en train de corriger les erreurs totalement délirantes du pacte vert de 2019.
6: Le Green Deal européen.
9: Il faut comprendre là aussi quelque chose de très intéressant. Nous sommes tous pour la transition écologique. Personne n'est assez cinglé pour refuser cette transition. La question, c'est est-ce qu'on le fait par la croissance, par l'investissement technologique ou est-ce qu'on le fait par la réglementation? Donc les États-Unis et la Chine, les deux grands géants de l'économie mondiale, ont tous les deux choisi de faire la transition écologique par
6: l'investissement,
9: la technologie et la croissance. C'était l'objet des mesures prises, l'IRA, par donc le président américain
6: Joe Biden.
9: En 2022. Je pense d'ailleurs que Biden a été tué à la fin parce qu'il était un peu sénile par Trump, qui dérape souvent lui aussi, mais je pense qu'il y aura une réévaluation du mandat de Joe Biden, parce que non seulement il a fait cette transition écologique par la production sur le sol des États-Unis, les droits de douane de 100% sur les voitures électriques chinoises, oui. C'est Biden. Et les investissements massifs dans la transition écologique, c'est Biden. Une partie de ces mesures ont été cassées par Trump, mais Biden, c'est aussi l'investissement massif dans les microprocesseurs, oui. Avec un plan de 300 milliards d'euros, de dollars, et que Trump est en train d'accentuer aujourd'hui, sans jamais remercier Biden, ça c'est le problème des Américains.
6: Le jeu de la politique.
9: Et donc la question, c'est, nous n'avons pas une planification stratégique de cette ampleur.
6: On en revient toujours au même sujet, hein, c'est de la planification.
9: Prenez par exemple Mistral, on est très content de Mistral. Mais on a eu un débat à l'Assemblée nationale psychédélique à l'automne dernier. On voulait monter les impôts sur les femmes riches et à un moment donné, on a calculé que si cet impôt était passé, le patron de Mistral devrait vendre ses actions pour payer l'impôt.
6: Oui.
9: Ce qui ne gêne absolument pas les députés. Je rappelle que il y a 25% de fonctionnaires en France, mais 50% à l'Assemblée nationale. Et que dans l'autre moitié, il y a énormément de gens, je connais très bien le sujet, qui sont en fait d'anciens attachés parlementaires qui, dans les 20 dernières années, ont pris la place de leurs sénateurs et députés à la retraite. Et donc on a une Assemblée nationale hors sol. Sur les 577 députés, je pense qu'il y a moins de 80 qui ont connu une vraie action dans le secteur privé avec prise de risque. Donc dans ce contexte de décision totalement hors sol, on se retrouve avec une économie sans vision. Et quand vous regardez les décisions et les propositions de Macron, qui a cassé la croissance. Hein. Macron a pris des bonnes mesures en 2017-2018, mais depuis, c'est une cata totale. Hein. C'est une déception, pour y compris ceux qui ont voté pour lui. Il laisse un pays extrêmement affaibli et nous nous retrouvons avec une croissance économique de 1%. On ne pourra pas faire la transition avec 1% de croissance. Ah. Et au lieu, comme on n'arrive pas à relancer la croissance.
6: Donc c'est vœux pieux, hein, les organisations.
9: Voilà, on pratique l'incantation. Alors, dernier point, on a dit que aujourd'hui, en énergie primaire, l'électricité, c'est seulement 30%. Hein. Le reste, oui. 60%, c'est du carbone. Donc on veut faire passer la part carbone de 60% à 30% en 5 ans. Mais c'est totalement délirant parce que, évidemment.
6: En 10 ans. C'est 2035.
9: Ouais, ça varie.
8: On arrivera sera 2035 probablement.
9: Oui.
8: Mais
9: bon. Oui, non, ça arrivera en 2035.
6: Ça reste très ambitieux, quoi qu'il en soit.
9: Ça a été répété pour 2030 hier. Et donc la question, c'est quelle est la contrepartie en destruction de production de cette transition accélérée, sachant que même l'Allemagne est en train de repousser l'essentiel de la transition d'ici 2040. Et un point qui est absolument central, l'Allemagne a obtenu il y a 18 mois de la Commission européenne la possibilité de construire jusqu'à 20 gigawatts de centrales électriques au gaz.
6: Oui, hein, donc, oui il refuse toujours le nucléaire, effectivement.
9: La France, qui n'a pas de croissance, veut laver plus blanc que blanc avec le résultat d'une paupérisation qui devient de plus en plus insupportable sur le plan sociétal.
6: Quel est le rôle du logement dans l'électrification? Comment ça se joue dans votre secteur, Bruno Arcadipane?
7: Avec 1 200 000 logements, vous imaginez que c'est très très important. Simplement, je voulais revenir sur deux sujets avant. Le premier, l'électrification, c'est bien les mêmes qui ont fermé Fessenheim il y a 10 ans.
6: Tout à fait, cher monsieur.
7: D'accord. Donc aujourd'hui,
6: mais c'était du temps de la PPE 2, nous sommes passés à la PPE 3.
7: Pourquoi je dis ça ?
6: Programmation pluriannuelle de l'énergie.
7: Pourquoi je dis ça? Nous sommes trois et on n'a pas arrêté d'asséner la même chose. Stabilité, visibilité.
6: Et cohérence.
7: Bon, là, on peut dire qu'il y a un trou dans la raquette. Premier point. Le deuxième point, on est tous, et vous l'avez dit à juste titre, pour la transition écologique, énergétique. Simplement, comment on le fait et qui paye? Je vais vous donner un exemple précis que je connais bien. Le parc d'Action Logement. Le parc d'Action Logement, aujourd'hui, c'est pratiquement 2/3 au gaz. Ce sont des collectifs, donc on n'avait pas d'autre possibilité que de faire, de les chauffer au gaz. Il y a un sujet dont on ne parle jamais, 20% sont raccordés au réseau de chaleur urbain. C'est le plus écologique aujourd'hui, et on n'en parle pas. Et seulement 15% sont à l'électrique. Si je dois suivre donc les 2 millions de logements décarbonés en 2050, puisque c'est ce qui a été annoncé par le président de la République, je devrais intervenir sur près de 400 000 logements tout de suite. Vous imaginez?
6: Il va falloir beaucoup d'argent. Effectivement, on n'y est pas encore. Merci à tous les trois, ce sera le mot de la fin. Bruno Arcadipane, vice-président du MEDEF, président de l'Action Logement, Christian Saint-Étienne, économiste, il va falloir qu'on rende l'antenne, et Anthony Morlaix, économiste avec ses codes. Vous retrouvez cette émission en podcast et replay sur l'application BFM Business. On se retrouve demain, même heure, même endroit, on revient à 9h30 en direct sur BFM Business. Très bonne journée à tous. La journée continue ici à KPME.
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13: Et soyez les bienvenus pour cette nouvelle édition de TPI, tout pour investir sur BFM Business, radio, télé, web. On est en direct, vous pouvez écouter l'ensemble de nos chroniques en replay et en podcast. Je vous y engage, c'est votre bibliothèque personnelle du bon investisseur. On participe à votre éducation financière tous les jours et on vous rafraîchit les idées. Ah oui, avec cette chaleur étouffante, un petit vent frais bienfaisant d'ailleurs sur les marchés en ce moment. On se remet un petit peu à rêver. Il y a une détente sur le pétrole, sur les taux. Il y a de grosses introductions géantes à venir en bourse ces prochaines semaines. De nouveaux acteurs qui intègrent, tiens, le club des 1000 milliards de dollars de capitalisation. Regardez, SK Hynix et Micron, hein, deux acteurs des semi-conducteurs. Bref, ça bouge et dans le bon sens sur les perspectives de long terme. Tiens, et si le secteur auto n'était pas en train de se refaire une santé? Stellantis et Renault en tête des progressions du CAC 40, c'est pas souvent, mais on a eu les chiffres européens des constructeurs ce matin. Et on a des ventes qui décollent, notamment du côté de l'électrique. On a la Ferrari Luce, la première Ferrari électrique qui fait encore parler. Ça va intéresser nos deux déchiffreurs du matin, Olivier Le Chevalier de DevTech et Laurent Grassin de Boursorama. On aura les arbitrages de court terme sur les marchés avec Valentin Nico de Bourse Direct. Sinon, le pratico-pratique toujours au cœur de votre portefeuille. Déjà, on continue notre série spéciale déclaration d'impôt cette semaine. Précédents épisodes, évidemment, à retrouver dans la boîte à outils en replay et en podcast. Aujourd'hui, Olivier Chanoret du Rock Partners va nous expliquer comment bien déclarer ses actifs immobiliers, c'est pas forcément si simple. Tous les bons tuyaux à retrouver tout à l'heure. Si vous mettiez un peu de hedge fund dans votre patrimoine, mais oui, l'arbitrage de marché n'est pas réservé qu'au top gun du trading à Wall Street. C'est aussi une manière d'épouser des tendances de long terme et de faire fructifier ses investissements dans une optique patrimoniale, hein, de long terme. Toutes les bonnes opportunités avec Romain Joudla tout à l'heure de Rochevel Gestion Privée. Et puis l'Espagne, pour terminer l'émission. Oui, est-ce que l'Espagne ne serait pas en train de devenir une terre de conquête pour les grands vins et l'investisseur avisé dans les grands vins à consommer, bien entendu, avec modération. Focus sur les grands vins espagnols avec Angélique de Linxin tout à l'heure. Angélique de Linxin d'Ideal Wine. Vous pouvez nous poser vos questions par mail. L'adresse est direct@bfmbusiness.fr ou nous envoyer un SMS au 73216. Tapez le mot-clé business suivi de votre question. Et puis, vous pouvez me joindre directement sur mes comptes Twitter et LinkedIn et on essaiera de répondre à vos questions en cours d'émission. Le reste de l'actualité du jour, ben justement, ces chiffres spectaculaires de l'auto électrique en Europe en ce début d'année. Sur les 4 premiers mois de l'année, les immatriculations de véhicules, alors 100% électriques, hein, ont bondi de 34%. Elles ont dépassé la barre des 745 000 exemplaires dans l'Union européenne. Et sur le seul mois d'avril, la hausse atteint même 38% sur un an. De quoi porter la part de l'électrique à plus de 20% de part de marché. Deux pays très porteurs, Allemagne et France. Si on y ajoute aussi les véhicules hybrides, là, on atteint quasiment 70% de part de marché désormais en avril. Et naturellement, progression faramineuse pour les constructeurs chinois. BYD plus 153% sur les 4 premiers mois de l'année en variation annuelle. Le constructeur atteint même 2% de part de marché en Europe à lui tout seul. Et puis une hausse totalement dingue chez Leap Motors, le partenaire chinois de Stellantis, plus 559%. Un sujet sensible à suivre à l'Assemblée Générale de Société Générale. Ce matin, vous savez, c'est la grande saison des âgés qui se déroule. Et on se pose des questions sur la future rémunération de Slavomir Krupa, le directeur général de la banque. 2,4 millions d'euros fixes sont sur la table. Ce serait une hausse de 45% en séquentiel. Ça suscite pas mal de critiques. Dossier complet à retrouver sur notre site internet, signé Caroline Morisseau, notre experte du secteur bancaire. Enfin, l'événement aujourd'hui, BFM Business, c'est le salon KPME qui s'est ouvert à Station F. Vous avez pu le voir dans Good Morning Business et dans Les Experts de Raphaël Legendre. Dans un contexte difficile pour les entreprises, à un an de la présidentielle, l'heure donc de faire réémerger quelques débats essentiels. Patrick Martin appelle ce matin à revoir le financement de la protection sociale pour faire monter les salaires nets. Président du MEDEF qui défend aussi la TVA sociale. Antenne toujours délocalisée aujourd'hui pour BFM Business. Retrouvez notamment pour une édition spéciale en direct Sandra Gandoin et Jérôme Tichit qui se succéderont de 13 à 15 heures. Allez, tout de suite le tableau de bord.
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13: Et petit à petit, l'oiseau fait son nid. Le CAC 40, qui a signé une baisse hier après une hausse avant-hier, repart en progression de 0,78%. On est à 8237 points. À noter que la tech est plutôt en repli. 0,15% de hausse pour l'Euronext Tech Leaders. Puis si on regarde l'ensemble de l'Europe boursière, on est à peu près sur les mêmes tendances. Plus 0,76% pour l'Eurostock 50, le DAX à Francfort, plus 0,67% et plus 0,76%. Pour l'IBEX à Madrid, un coup d'œil sur le DAX à Francfort, donc plus 0,68. Il y a juste le FTSE à Londres qui est en légère baisse, moins 0,03% alors que Milan gagne 0,32. Qu'est-ce qui marche du côté de la bourse? Je vous l'ai dit, le secteur auto qui semble repartir. Les chiffres des immatriculations en Europe étaient quand même plutôt bons, notamment du côté de l'électrique, vous avez entendu. Renault gagne 4,9%, plus forte hausse du CAC, 30,06€. Stellantis, plus 4,38€ à 7,06€. À noter une belle remontée aussi du secteur du luxe. Gros contributeur en matière de pondération au CAC 40, LVMH plus 3,8%, 487,05€, Kering plus 3,5€, 248,25€ et Hermès plus 3,5€, 1652. À noter sur le SBF 120, on a les constructeurs auto en tête du CAC 40. Sur le SBF 120, c'est les équipementiers auto qui signent de très bonnes performances, plus 6,6€ pour Valeo, 13,44€, Forvia plus 5,5€, 11,44€ et OP Mobility 5,13€. 16,60. Qu'est-ce qui baisse? Alors, la tech, je vous l'ai dit, qui sous-performe le marché. Capgemini signe la plus forte baisse du CAC 40 à moins 3,3%. 100,85€. Il y a eu de la correction du côté du pétrole à $93 désormais pour le Brent de mer du Nord. Donc, ça pèse sur Total Energy qui perd quasiment 3% à 75,90. Engie, moins 2%, 26,89. Et sur le SBF 120, la douche froide, elle est pour Soitec qui perd 5,7% à 157,20€. Malgré la publication des trimestriels ce matin, qui n'était pas forcément mauvais, mais le titre a tellement grimpé depuis le 1er janvier, certains ont préféré prendre leurs bénéfices. Alors peut-être qu'ils ont été déçus aussi par certains paramètres comptables de la publication. Soitec, signe une baisse de 5,7%. Le titre avait déjà terminé, plus forte baisse du SBF 120 hier. Détente sur les taux, je vous en parlais, 3,56 pour le 10 ans français, 2,95 pour le 10 ans allemand. On passe sous les 4,5 pour le 10 ans américain à 4,46 et donc le pétrole, 93 pour le Brent, 89 pour le baril de brut léger américain. Et on part déchiffrer l'actu.
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13: Notre gang de motards à nous, nos Top Gun aujourd'hui. Laurent Grassin, Boursorama. Bonjour Laurent.
14: Bonjour Antoine.
13: Il est plutôt en vélo ce matin.
14: Oui, il faisait trop chaud pour
13: sortir. On décarbone.
14: La grosse V4.
13: Ouais, on décarbone et c'est très bien. Olivier Le Chevalier, DevTech. Bonjour. Je disais. On a effectivement une petite hausse ponctuelle là, du secteur auto, alors notamment les équipementiers, mais aussi les constructeurs en tête des progressions du CAC 40. On a beaucoup de nouvelles ces derniers jours. On a des investissements du côté de chez Stellantis qui sont quand même assez significatifs. Alors qu'on craignait une vague de désinvestissement, notamment avec la réduction à portion congrue de ce que va faire l'usine de Poissy, notamment l'usine historique. On a la sortie de la Ferrari Luce, qui n'est pas sans susciter 2-3 polémiques. On a les chiffres des immatriculations en Europe aujourd'hui, qui sont plutôt étonnants, et notamment sur la progression fulgurante de l'électrique avec les constructeurs chinois, bien entendu.
15: Oui.
13: Pour commencer, peut-être juste un focus sur le secteur. Est-ce qu'il n'y aurait pas un point pivot, un petit truc en train de repartir ? Ça fait des mois et des mois, voire des années qu'on attend que l'auto reparte. Est-ce que ce n'est pas aujourd'hui, Laurent Grassin ?
15: Rien de tel qu'un petit choc pétrolier pour remettre là les constructeurs, en tout cas sur le segment de l'électrique, soyons précis, ouais, parce que ce qui s'est passé, c'est vrai qu'il y a eu, vraiment l'hiver électrique, la voiture électrique sur les années précédentes, avec l'arrêt des aides, avec un pétrole qui était revenu très accessible, avec aussi la transition des constructeurs automobiles qui étaient allés très vite, puis finalement qui se sont dit, mince, ça va trop vite, on a du mal, notamment européen, bien sûr, parce que pour les Chinois, il n'y a pas de problème, il faut réadapter l'appareil de production, on va plutôt favoriser l'hybride, etc. Et puis là, on se retrouve au début 2026, finalement, les prix du pétrole s'enflamment à nouveau. Et puis, entre-temps, les constructeurs ont bossé. C'est-à-dire que ça y est, les premiers modèles électriques abordables qu'on peut envisager, la technologie a fait des progrès, les prix ont baissé, il y a des modèles qui arrivent sur le marché qui, en plus, ont plutôt une bonne bouille, je pense, à ceux qui sont sortis. Donc, toutes les conditions sont réunies pour convaincre les gens qui étaient plutôt réticents que l'électrique, un, ça marche mieux. Deux, c'est moins cher. Et trois, quand on voit le prix à la pompe qui ne cesse de s'enflammer,
13: de grimper,
15: et ben finalement, c'est peut-être le moment de changer. Donc ça va faire forcément redémarrer les ventes de l'électrique. Attention, oui. Alors, est-ce que c'est le début du redémarrage du cycle de l'automobile ? Connaissez ma théorie, moi, c'est toujours de dire quand on est un investisseur particulier, c'est pas grave de pas être au tout début de la vague. Vaut mieux attendre que ça se confirme un petit peu. Mmh. Il y a encore beaucoup, beaucoup de sujets sur la table. Vous parliez de Stellantis, Antoine, la réorganisation, il y a encore pas mal de choses à venir.
13: Ouais, ouais.
15: Il y a encore beaucoup d'inconnus. Il y a, bien sûr, le rapport de force qu'il y aura sur ce segment entre, d'un côté, les constructeurs chinois et européens. Mmh. En tout cas, je pense qu'à chaque fois, et notamment la guerre en Iran, est une piqûre de rappel que... Mmh. Parce qu'en fait, on oublie très vite en tant que particulier, en tant qu'investisseur. Donc, quand le pétrole va finalement est moins cher, on oublie qu'on a besoin de transitionner, que c'est une énergie fossile, qu'on est dépendant, etc. Et puis, quand il y a un conflit, on se dit, mince, effectivement, je serais peut-être quand même mieux qu'une borne électrique sur une production électrique que je peux maîtriser chez moi, etc. etc.
13: Ouais.
15: Donc, en tout cas... Sans doute le plus dur est passé pour les constructeurs européens.
13: D'accord.
15: Je pense que voilà, il y a cette logique. Reste à voir en fait maintenant la logique entre l'hybridation qui est aujourd'hui le cœur des ventes, y compris chez Ferrari puisque vous l'évoquiez aujourd'hui. La Lucée, c'est un petit peu. Alors tout le monde a glosé. Est-ce une Ferrari? Elle est moche? Elle est pas? On s'en fout, en fait. J'ai envie de dire presque là-dessus.
13: Même si franchement, elle est moche.
15: Elle est moche. Mais c'est là, c'est une Ferrari 5 places. Donc clairement, c'est pas le public Ferrari qui est visé là. C'est les gens qui aiment la tech, qui aiment les iPhones. D'ailleurs, c'est le designer de l'iPhone qui l'a désigné et qui vont trouver sympa de s'offrir une bagnole électrique à 550 000 euros. Mais en tout cas, c'est ça. C'est-à-dire qu'aujourd'hui, le move du tout thermique vers l'hybride principalement et de plus en plus vers la montée en puissance de l'électrique est engagée. D'un point de vue boursier, je resterai encore un peu patient sur les constructeurs européens.
13: Il ne faut pas oublier que Stellantis est quand même proche de ses plus bas historiques qu'il a signé d'ailleurs il y a à peine quelques jours. Cette Ferrari, Olivier Le Chevalier, c'est très anecdotique.
15: Mais on sait combien elle coûtait. Peut-être qu'il m'intéresse.
13: Vous avez 500 000 dollars.
15: Voilà, 550 000.
13: 550 000 euros d'ailleurs.
16: Ouais, on n'y était pas. J'ai trouvé ça intéressant sur le positionnement de la marque, qu'il saute le pas, qu'il fasse comme Porsche, comme tout le monde, d'aller. Sur l'électrique.
13: Ce qui est incroyable, c'est qu'ils sautent le pas, ils s'y mettent comme Porsche. Porsche est en train d'en revenir à grandes enjambées.
15: Ouais, Ferrari aussi, puisque c'était 40, finalement ce sera 20% d'ici 2030, et l'hybride a pris encore une fois le gros de la production.
13: Ouais, c'est clair. Non, Olivier, c'est vrai qu'on n'a pas arrêté d'en parler depuis avant-hier 22h30 en disant elle est moche, elle est horrible, qui va acheter ça ? Est-ce que c'est pas en fait un signal, une sorte de pied de nez à l'ensemble de l'industrie en disant...
15: Mais je pense qu'il y a de ça. Hein.
13: Ouais, voilà. Nous, on a les moyens de vous dire, voilà, c'est une Ferrari électrique, maintenant faites-en ce que vous voulez. Il y a en tout cas des choses qui bougent, il y a des lignes qui bougent, et c'est ça qui est intéressant. Et au cœur de tout ça, il y a quand même ce qui fait un peu votre ADN. Il y a le pétrole, il y a les matières premières, et il y a, il y a toute cette problématique énergétique, c'est intéressant.
16: Je suis d'accord. Non, mais c'est vrai que c'était un modèle plutôt intéressant. Ils ont sauté le pas. Je trouvais ça plutôt osé, en tout cas aussi de leur part. Mais en tout cas, ils l'ont fait. Après, juste pour revenir, c'est vrai, pour l'électricité, en disant que demain, ça va être quand même la liberté, en tout cas, comme ça qu'on peut le voir aussi, en disant qu'on ne sera plus dépendant. À l'air de rien, c'est quand on fait le plein de sa voiture, c'est pas que je suis tout pétrole, mais quand on fait le plein de sa voiture, on a encore le choix d'aller chez Total, chez du Shell, du BP, etc., du Leclerc.
15: De moins en moins chez les BP, parce qu'ils se retirent sur les stations de service de la France.
16: Ouais. Et je veux dire, quand vous avez votre voiture électrique dans votre garage, vous n'aurez qu'un seul fournisseur d'électricité, donc... Je pense que ça aussi, après, ça va augmenter naturellement. Donc, c'est vrai que là, en ce moment, c'est vrai qu'on parle du Brent, etc. Mais c'est vrai que là, aujourd'hui, c'est juste pour souligner, effectivement, qu'il est surtout volatile avec les effets d'annonce. Bon, là, on est vraiment dans l'information. On a un tweet de Trump. On a, après, un Rubio qui envoie quelques missiles. Donc, du coup, le Brent, il évolue entre 94, 102, 110. Et du coup, c'est vrai que ça ramène les choses et ça remet les choses quand même à sa place. Et du coup, on voit bien que sur toute façon, l'électrique, on va en avoir besoin, mais plus dans le sens LSEG, comme on en parlait, toute cette partie. Mais là, parce qu'on est dans le défi de vouloir devenir autonome.
13: Ouais.
16: Donc, on parlait aussi d'éoliennes en coulisses, ce genre de choses, où c'est vrai que si on était aller de manière plus massive et de manière plus efficace dans l'électrification, sans retenue, etc. On pourra peut-être faire mieux aujourd'hui.
13: C'est-à-dire qu'il y a une sorte de biais. D'ailleurs, vous pouvez retrouver en podcast et en replay l'excellente chronique sur le redémarrage des énergies vertes. Ça, c'était vraiment très intéressant parce qu'on a l'impression d'avoir un biais comportemental qui était « Oui, l'électrification, l'IA sera très gourmande. » Il n'y a pas que l'IA, il y a tout le reste de l'industrie. Il y a 90% de l'industrie mondiale qui est concernée et où tout reste à faire, précisément.
15: Oui, et puis c'est ça, c'est exactement ce qu'on disait. C'est-à-dire qu'on oublie très vite. C'est-à-dire que la thématique des énergies renouvelables est là, 2-3 ans, tout le monde en parlait sur ce plateau, chez nous, chez Boursorama. Tout le monde était dans la transition climatique. On a eu la fin de la crise, le pétrole est redevenu à des niveaux très très accessibles et on a tous oublié. Le tout dans un contexte où, dans le même temps, on a une augmentation des taux et toutes ces valeurs qui avaient besoin de faire de très lourdes dépenses d'investissement ont été sanctionnées par le marché. Aujourd'hui, on voit effectivement que là aussi, même si une partie a déjà été jouée en bourse, il y a cette revanche des énergéticiens, de l'énergie renouvelable, y compris aux États-Unis, parce que oui, il y a des besoins qui sont colossaux, et pas que sur l'IA, pas que sur les data centers. C'est sûr qu'à partir du moment où on va transitionner une grande partie de la production industrielle et autres du fossile vers l'électricité, il va y avoir des besoins. C'est pour ça qu'il ne faut pas trop, on en parlait avec Olivier en coulisses, il ne faut pas trop se poser la question des capacités. On trouvera toujours à les employer, au pire, on minera du Bitcoin avec ce qui reste en trop. Il faut trouver des solutions innovantes.
13: Olivier, quand je prépare l'émission, je regarde toujours vos mails, vos suggestions. Je me disais, il a dû se réveiller d'un rêve bizarre. Brent yo-yo, pétrodollar yuan, matière première agricole, soufre El Niño.
16: Tout ça
13: a un sens.
16: Oui. Mais
13: on plaisante pas. Tout ça est super important et s'enchaîne. Parce que c'est vraiment ça, c'est un enchaînement de facteurs.
16: Oui, non, mais c'est parce que en fait hier soir il y a la nouvelle Isabelle Schnabel qui dit qui veut être reprendre la place de Christine Lagarde et du coup qui dit écoutez, c'est bien sympa les baisses de taux qu'on avait imaginées. Mais dans le contexte, etc., où le Brent est monté hyper haut, il est monté rapidement sur 2-3 mois, etc., en tout cas, la descente, vu qu'on est à 3% en tout cas d'inflation au mois d'avril, et le target est plutôt à 2 sur la BCE, donc elle commence à faire comprendre à tout le monde que ça n'a pas de sens, forcément, de baisser les taux. Donc du coup, de continuer, peut-être à une augmentation.
13: Et c'est le deuxième coup de pression, elle nous avait déjà fait le coup en début d'année.
16: Oui. Exactement.
13: Et là, elle a tous les arguments en plus pour...
16: Et donc, du coup, effectivement, donc il y a cette dynamique. Donc c'est vrai, comme je disais, le Brent, il fait le yo-yo, il monte, il descend, mais plutôt par rapport à l'information et à la désinformation.
13: C'est ça.
16: Et puis, du coup, si on redescend d'un cran, c'est vrai qu'on est encore dans le détroit d'Hormuz, parce que je pense qu'il a dû être tellement cité que je pense que tout le monde aura 20 sur 20 en géo la prochaine
15: pour le placer.
16: Fois,
15: après,
16: voilà, où il se trouve, sa largeur, ses dimensions, etc., et combien il fait passer de bateaux par jour. Mais c'est vrai que là, le soufre, en fait, il y a aussi le PDG d'IARA qui a dit, écoutez, moi j'ai arrêté la production, On est passé de 150 à 600 euros la tonne. C'est un peu un des matières premières qu'il faut pour produire des engrais. Donc, il a l'air d'expliquer que demain, vous allez avoir un problème sur, dans les assiettes et dans l'alimentation demain. Mais donc, c'est évidemment. Pour ça qu'on redescend tout. Ouais. Et après, bon, bah, effectivement, l'Agence nationale de la météo américaine a dit, bon, écoutez, il y a 96% de chances que El Niño continue de naviguer entre 2026 et 2027. Donc, ça veut dire quoi? C'est de la difficulté pour l'Inde, difficulté pour l'Australie, sécheresse. Le cacao, vous regarderez, il a pris 6%. Le coton, il a pris 20%. Donc voilà, il y a du stress en fait qui revient sur les marchés. Donc tout ça avec une tendance inflationniste. Bah, du coup, vous n'êtes pas dans le repos. Et elle, ce qu'elle reprécise, c'est que bon, bah, la montée était rapide, mais la descente va être beaucoup plus lente. Bah, on en a pour 6-8 mois.
17: Exactement.
16: Voilà. Donc c'est vrai que j'ai...
17: Ouais.
16: Vu comme ça, ça sortait un peu de nulle part. Bon, après, les
17: pétroles... Mais c'est très bien.
16: Redescendais aussi les accords de 74 avec Henry Kissinger, où on a dit qu'on on allait payer notre Brent en dollars. Et puis, du coup, en juin 24, l'Arabie Saoudite n'a pas renouvelé cet accord. Donc, en fait, ce qui se passe, l'objectif, c'était quoi? C'est que j'achète du pétrole en dollars. Et en plus, je recycle le surplus dans des bons américains.
15: Ouais, c'est ça.
16: Voilà. Et
15: c'est
16: là, en fait, bah, je ne peux plus payer en dollars mes bateaux parce que je les paie en yuan. Donc, on est en train un peu de casser le système. Et
15: il y avait la protection américaine en échange de ça.
16: Exactement.
15: Sauf que maintenant, on se rend compte que la protection américaine, ça ne marche pas si bien que ça.
16: Ça continue quand même, mais ils ne vont pas les lâcher comme ça. Mais en tout cas, voilà, il y avait un peu ce différentiel-là. Et aussi, la France qui a sorti son or, aussi, qui a fait 15 milliards de bénéfices, qui l'Allemagne se pose la même question. Donc, tout ça fait que c'est lié aussi en disant qu'il y a une perte de confiance aussi dans la devise globale. Et du coup,
17: La carte des flux est en train de changer, c'est sûr. C'est une période extrêmement intéressante. On termine juste par... on regarde l'horizon. Je vous disais, il y a des dynamiques qui repartent. Et puis, au milieu de tout ça, il y a les 18 éléphants dans la pièce, là, que ce soit Anthropic, OpenAI, mais surtout SpaceX. Ouais. Et on se pose énormément de questions sur SpaceX. Est-ce que c'est bien raisonnable d'introduire en bourse un monstre comme ça qui fait pas d'argent, qui fait pas de bénéfices,
15: qui fait même des pertes, on peut le dire.
17: Voilà. La référence.
15: 5 milliards de pertes en 2025.
17: La référence Musk, ça reste Tesla. Tesla a jamais fait des bénéfices que par accident, quasiment. Donc c'est une entreprise qui a quand même plutôt bien marché, qui continue à bien marcher. Est-ce que finalement la bourse a pas besoin de rêver un peu, de changer d'air?
15: Oui, ou alors on peut faire les vieux. J'ai pas dit les vieux cons. On peut faire les vieux, et c'est des questions qu'on s'est posées pas mal de fois sur Google, sur Amazon. Ouais. Le cas Amazon, je trouve, est particulièrement parlant. C'est-à-dire que pendant des années, on aurait pu dire la même chose sur Amazon.
17: Exactement.
15: Mais Amazon, sur Google, c'est aussi formidable. Il y a de la croissance, mais il n'y a pas de rentabilité. Qu'est-ce qu'il est en train de faire à ouvrir ses trucs partout, machin. Faut quand même se souvenir, pardon, qu'on est au départ sur une bibliothèque, sur une librairie en ligne. On va revenir au tout départ.
17: Oui.
15: Et puis à un moment, le gars se met à faire des data centers et faire de... Donc, il y a à la fois ce qu'on voit à court terme, avec effectivement une analyse fondamentale sur laquelle on peut se baser sur les ratios, la rentabilité des pertes, et on se dit, bon, quand même, ça fait cher payer Starlink, qui est la poule aux œufs d'or, la vache à lait au sein de cet ensemble SpaceX, avec le reste qui est sur une vision beaucoup plus long terme, où on peut se dire, peut-être que j'analyse ça, pardon de le dire comme ça, avec mon œil de français un peu craintif de tout, et que Amazon, effectivement, quand on prend l'histoire au début, on se dit, c'est trop cher, on voit ce que c'est devenu aujourd'hui. Donc, la question de développer une infrastructure orbitale, les projets qu'Elon Musk, la vision qu'il porte à long terme, et on voit déjà que les premiers fruits sont déjà sortis avec Starlink, là on se dit, comment on le valorise finalement? C'est beaucoup plus compliqué. Est-ce que c'est complètement impossible que ça arrive? La réponse est non. Plus, les usages qui vont émerger du développement de cette infrastructure sont aussi à venir. Dans ce cadre-là, c'est plus irraisonnable.
17: Je dirais que la bourse, elle sait manager à peu près tout, et même ce genre d'horizon un petit peu infini.
16: On a besoin de storytelling aussi pour ça.
17: Aussi. Parce
16: que, besoin aussi de plus compter que sur Elon Musk, que sur un personnage. Donc peut-être.
15: Alors ça va permettre... très Elon Musk quand même, parce que là, il a un niveau capitalistique et contrôle.
16: Il reste quand même, mais je pense que c'est un test aussi pour savoir comment on peut.
17: C'est ça.
16: Peut-être un peu dissocier les deux à terme. Je pense que je suis un investisseur, j'ai envie que ça soit rentable, mais de ne pas compter que sur lui, peut-être demain et plus tard.
17: Exactement. C'est vrai que c'était un actif valorisé, d'une certaine manière, dans la galaxie Tesla, etc.
16: Voilà ce qu'on peut reprocher après à toute personne qui est trop imposante dans la société.
17: Trop structurante.
16: Trop structurante sur... sur des images. On l'a bien vu avec Apple.
13: Olivier Le Chevalier d'Eftage, merci d'avoir été avec nous. Laurent Grassin de Boursorama. Et tout de suite, ben, les arbitrages de marché, il se passe des choses.
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13: Valentin Nico de Bourse Direct, bonjour Valentin.
18: Bonjour Antoine.
13: 40 qui est reparti à la hausse, là, plus 0,83%. 8241 points, bon, toujours indécis, toujours le petit yo-yo, mais au milieu de tout ça, bah, on a quand même une tendance qui n'est pas inintéressante depuis quelques jours. Même malgré les jours fériés, on arrive à engranger des gains, à liquider dès qu'il y a besoin, prendre quelques bénéfices. Mais voilà, au milieu de tout ça, 8241 points, on reste quand même sur des niveaux intéressants. Sur le CAC, qu'est-ce que vous voyez un petit peu pour la suite ?
18: Eh ben écoutez, on voit la même chose en fait depuis les premiers signes de fin de conflit. C'est à peu près le même scénario. Donc on a un marché qui préfère être positif, ça se voit clairement, et ça se voit surtout par le fait que sur la moindre bonne nouvelle, on a des marchés qui réagissent fortement avec des volumes. Et à l'inverse, en cas de mauvais news flow, on a un marché qui reste souvent solide et même de temps en temps impressionnant. Donc le contexte, bien entendu, on est loin d'être certain. Hein. Encore, on a le processus de paix qui est en cours, mais bon, il y a pas mal de rebondissements et les nouvelles sur l'inflation, honnêtement, sont pas super sur les marges que ça pourrait laisser aux banques, enfin à la politique monétaire. Et donc malgré tout ça, le marché il reste clairement confiant avec éventuellement les performances futures attendues par. La thématique qu'il y a du moment, bien sûr, et le fait de pas vouloir, je pense aussi louper les futurs gagnants de l'histoire. Et donc on a un marché qui tient et qui, comme vous le dites, a une tendance plutôt très bonne à moyen terme, long terme et même court terme. Donc on reste nous haussiers techniquement.

0: de reconstruction dernièrement, ce serait le comblement du gap du 27 février à 8550. Donc il y a encore un peu de marge. Mais voilà, nous on est vraiment confiants parce que il y a aucune source de panique dans ce marché, alors que honnêtement fondamentalement il y aurait moyen de paniquer de temps en temps. Donc on est très confiants, ouais.
1: Bon, intéressant. Un petit coup de fraîcheur là sur les marchés, ça fait du bien. Alors, du côté des actifs qui bougent le plus en ce moment, il y a le choix entre le luxe en hausse, l'automobile, c'est assez impressionnant parce qu'il y a autant les équipementiers que les constructeurs qui en profitent. Bon, il y a quelques désillusions autour de Soitec. Vous regardez quoi là en ce moment plus particulièrement?
0: Nous on essaye d'être un peu en dehors de tout ce qui est fortement affecté par l'intelligence artificielle. Donc on va sur du secteur un peu plus traditionnel. Et donc pour l'automobile, nous on n'est pas encore très très regardant, mais pour le luxe que j'avais déjà évoqué. Donc j'en reparle parce qu'on revient, on est encore sur ces niveaux là et ces formes de reconstruction qui vont peut-être finir par sortir par le haut. Donc on a surtout Hermès, LVMH et Christian Dior qu'on regarde ce matin. Et on est sur des niveaux sur lesquels nous on peut dire qu'on est en phase d'accumulation, en étant attentif, hein, parce que si c'est vrai que s'il y a un beau mouvement de baisse d'un coup, on sera quand même vigilant parce que on aura des niveaux d'alerte qui sont passés. Mais on pense qu'il y a énormément de potentiel sur les valeurs et dans un contexte éventuellement où il y a un petit peu de resserrement sur les taux côté européen. On pense que voilà, les grandes maisons que j'ai citées seraient peut-être moins affectées que d'autres secteurs de la côte. Donc ouais, on regarde ça attentivement.
1: Bon, très bien. Merci beaucoup, Valentin Nico, Bourse Direct, pour ce diagnostic précis des marchés. Renault, plus forte hausse du CAC, plus 4,5%. Valeo, plus forte hausse du SBF 120, plus 6,7%. Le CAC 40 gagne 0,8%, 8239 points. Restez à l'écoute. TPI continue dans quelques instants. On va continuer cette semaine un petit peu spéciale, hein. On va parler quand même pas mal des déclarations d'impôts. Il reste plus que quelques jours. Et autant bien déclarer, focus sur vos déclarations pour l'immobilier avec Olivier Jeanneret du Rock Partners dans quelques secondes à cette antenne. À tout de suite.
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1: On ouvre la boîte à outils aujourd'hui avec Olivier Jeanneret du Rock Partners. Bonjour.
13: Bonjour Antoine.
1: Alors, c'est la grande période de... Il va peut-être falloir se mettre une pile pour déclarer les impôts. Hein. Il reste quand même quelques jours et il y a pas mal de choses à prendre en compte. Et vous l'avez vu depuis le début de la semaine, bon, on pense à vous. Il y a certains trucs auxquels ils font penser et notamment, il y a...

0: un placement et un investissement majeur des Français qui est concerné, c'est l'immobilier. Et l'immobilier, ça ne se déclare pas n'importe comment, n'importe comment. Depuis 2017, il s'est passé quelque chose, et j'aimerais qu'on revienne dessus, Olivier, pour un petit peu éclairer la lanterne de tout le monde et de ceux qui ont du patrimoine immobilier à déclarer. C'est pas forcément intuitif et c'est bien de remettre les choses en perspective. Qu'est-ce qui s'est passé en 2017?
1: Facialement, en 2017, on a baissé les impositions sur l'immobilier. L'ISF est devenu IFI, la taxe d'habitation a été supprimée. Donc on a le sentiment que la charge fiscale a diminué sur l'investissement préféré des Français. Et quand on regarde les chiffres, en réalité, c'est tout autre chose, puisque l'IFI a un rendement qui a augmenté de plus de 33% ces dernières années, la taxe foncière a augmenté, etc. Et il y a un havre de paix dans tout ça, ce sont les plus-values immobilières. Les plus-values immobilières rapportent quasiment rien à l'État. On est entre 2 milliards et 2,5 milliards par an, là où les impôts sur le patrimoine, c'est plus de 120 milliards à peu près.
0: Ce qui est presque un peu contre-intuitif, je dirais.
1: C'est contre-intuitif. Ouais. Mais justement, c'est là où il faut voir, on a cette fiscalité avec les abattements pour durée de détention. Plus on détient longtemps, moins on va payer d'impôts. Et donc, ça, quelque part, ça met en lumière deux facteurs principaux en la matière. Déjà, un, le Français, le contribuable, est prêt à payer beaucoup d'impôts avec une seule condition, l'espérance. L'espérance de faire un gain futur qui ne sera pas taxé. Et ça, cette espérance, elle est très importante parce que la taxe foncière, les droits de mutation à titre onéreux, ce qu'on appelle les frais de notaire, tout ça, c'est une lourdeur en termes de montant. Ce sont des recettes exorbitantes pour le trésor public. Mais à côté de ça, on a une exonération possible si on détient très longtemps. Et c'est ça que va chercher l'investisseur aujourd'hui, le contribuable. Ouais. Le deuxième facteur, c'est qu'on a une loi fiscale qui n'est pas neutre. C'est-à-dire que c'est elle qui va entraîner le comportement des contribuables. Et on voit aujourd'hui, on a une vraie difficulté, c'est qu'on a un marché qui n'est pas dynamique, et l'absence de dynamisme en la matière, quelque part, devrait être résorbée. Dernièrement, et ça c'est un point qui est important, parce que c'est un serpent de mer, à l'Assemblée nationale, il y a eu une proposition de loi pour supprimer les abattements pour durée de détention et faire rentrer, en réalité, ces gains-là dans une taxation normale, comme tout autre type de gains en la matière. Sauf qu'on va casser l'espérance en faisant ça. On va certes devenir un peu plus neutre par rapport au marché, à la rétention de l'immobilier, mais on va casser cette espérance. Est-ce que le contribuable sera toujours prêt à continuer à investir massivement et quelque part à remplir les caisses de l'État? Il y a une autre voie, c'est en quelque sorte conserver cette espérance en l'accentuant, c'est-à-dire qu'on va diminuer le temps de détention pour forcer les gens quelque part plus rapidement à pouvoir obtenir leur espérance et être prêt à vendre. Et ça, quelque part, je pense que pour le Trésor public, ça a beaucoup de sens parce qu'encore une fois, les rémunérations, les rentrées d'argent, d'impôts liés aux frais de notaire, ces droits de mutation à titre gratuit, liés à l'IFI, liés aux taxes foncières, tout cela rapporte beaucoup, beaucoup plus.
0: Oui, c'est contre-intuitif parce qu'il y a une certaine logique à certains niveaux. En revanche, pour ce qui est des plus-values, ça ne suit pas forcément la philosophie d'ensemble. C'est ça que vous nous expliquez.
1: Ouais. C'est là où il y a cette historique révolutionnaire où on taxe ce qu'on voit.
0: Oui.
1: Et donc forcément, l'immobilier a toujours une place très particulière dans la fiscalité.
0: Sûr.
1: Et historiquement, il faut savoir, sur les plus-values, on considérait qu'une plus-value immobilière n'était pas un gain. C'est pour ça que dans les années 70, c'était toujours pas taxé. Et on a commencé à taxer ça en disant plus on va détenir longtemps, moins ce sera un gain. Autant dire que c'est une philosophie qui n'existe plus du tout aujourd'hui.
0: Non, du tout.
1: Et donc la question, c'est comment est-ce qu'on se modernise? Et si on regarde nos voisins européens, en réalité, il y a deux façons de faire. La première, on taxe ce revenu comme n'importe quel autre revenu. La deuxième, il y a des abattements pour durée de détention, mais chez nos voisins, ceux qui l'appliquent, ce sont des durées beaucoup plus courtes. Et par conséquent, comme on le disait tout à l'heure, il y a moins d'impact sur le comportement du contribuable, sur le comportement du propriétaire. Et peut-être aussi qu'on pourra pousser les Français à moins investir dans l'immobilier, qui représente pour la majorité d'entre eux 90% de leur patrimoine, si ce n'est plus, et à essayer de diversifier celui-ci.
0: Exactement, parce que j'allais vous dire, moi je me souviens d'une époque, un ancien président qui voulait une France de propriétaires, ça a donné quoi au final? Ça a donné des gens qui étaient incapables de vendre leur appart en disant « si je ne fais pas ma PV de 20%, je ne vends pas ». On les a transformés en spéculateurs. Alors qu'on veut en faire des investisseurs et des gens qui... Enfin, le premier investissement le plus sensé, le plus logique et qui tombe vraiment sous le sens, c'est d'investir dans son logis. Et là-dessus, on a l'impression que tout a été déformé et on a abusé en fait du sens de certains principes à ce niveau-là.
1: Tout est déformé et en plus, la fiscalité est devenue illisible. Ça veut dire quoi? Ça veut dire que Oui, il y a investir dans son logis et on a une possibilité d'avoir une plus-value qui est exonérée dès le premier euro et sans avoir besoin d'attendre un temps long de détention. Mais à côté de ça, les revenus fonciers, les LMNP, les LMP, etc., etc. On a un nombre de régimes qui se superposent avec des plafonds, des règles d'exonération, des règles d'imposition qui ne sont pas du tout lisibles. On rajoute à ça, naturellement, l'IFI, qui ajoute un degré de complexité et qui doit être là déclaré avec vos revenus, je dirais, pour la plupart des contribuables d'ici le 4 juin, on se retrouve quelque part dans un marasme total.
0: Bon, alors justement, déclaration. Quelles sont les erreurs à ne pas faire quand on déclare son IFI, là, justement ?
1: Ce qu'on voit aujourd'hui, on sait qu'en matière de contrôle fiscal, l'intelligence artificielle est rentrée dans notre système de contrôle.
0: On a parlé d'ailleurs.
1: Et il y a un certain nombre de marqueurs qui ont vocation à attirer le regard et quelque part à appeler derrière un contrôle de la part d'un inspecteur, d'une inspectrice. Ce qu'on voit en matière immobilière comme facteur qui a un impact sur le contrôle, ce sont les déficits fonciers.
0: Oui.
1: Parce que régulièrement, il est possible, en créant sa propre SCI, en se louant à soi-même, il y en a beaucoup qui s'amusent, si je puis dire, parce que ce n'est pas censé être un jeu,
0: bien sûr.
1: Qui s'amusent à créer du déficit. Et ça, le déficit est très contrôlé. La deuxième chose, et là, plus du côté de l'IFI, on a deux marqueurs. Un, les valeurs, naturellement, parce que l'administration fiscale a une vue assez grande sur toutes les valorisations qui existent sur le marché. Donc, ça lui permet d'avoir un degré de contrôle et de certitude dans son contrôle assez élevé. Ça, c'est le premier marqueur. Et le deuxième marqueur sont les dons, puisqu'on a quand même une très forte exonération avec les dons. C'est 75% du don qui vient en diminution de l'impôt. Donc forcément, il y a un regard assez appuyé en la matière.
0: En quelques mots, il nous reste une minute. Quelle éventuelle réforme autour de l'immobilier on pourrait attendre, par exemple, pour l'année prochaine, si on suit la philosophie du moment?
1: Comme on le disait, tous les impôts aujourd'hui ont augmenté. Il y en a un qui n'a pas augmenté, c'est celui des plus-values immobilières. Résidence principale comme investissement divers et varié. Il est aujourd'hui attendu une réforme là-dessus. Dans quel sens elle ira? C'est là où la question reste entière. Est-ce qu'on maintient notre espérance en l'accentuant, mais en essayant d'être beaucoup plus neutre dans le comportement, ou est-ce qu'on ne cherche qu'à aller chercher une neutralité en imposant purement et simplement les plus-values en la matière? Mais dans ces cas-là, il va peut-être falloir faire un peu table rase
0: une remise
1: des
0: à plat,
1: autres impôts,
0: bien sûr.
1: Parce que ça risque de faire beaucoup.
0: Effectivement. Olivier Jeanneret du Rock Partners, merci infiniment d'avoir été avec nous encore du pratique au pratique pour votre déclaration. Il reste quelques jours, 4 juin pour nous. Allez, on passe au placement à suivre.
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0: Romain Joudelat, Rochevelle Gestion Privée, bonjour.
3: Bonjour Antoine.
0: Merci d'être avec nous. Alors, il y a une vieille pub Esso dans les années 70, c'était « Mettez un tigre dans votre moteur ». Eh bien, on va essayer de mettre un booster à nos performances dans notre portefeuille, notre bon vieux portefeuille patrimonial, Mais si on y mettait du hedge fund dedans, de la gestion alternative, qui est, l'apanage un petit peu des cadors, du trading, de Wall Street. Non, les fonds d'arbitrage, c'est un outil très intéressant pour gérer son bon vieux patrimoine et le faire croître sur le long terme. Et alors, vous identifiez une date un petit peu importante pour le changement d'optique qu'on peut avoir vis-à-vis de ces techniques de gestion, et c'est 2022. Et qu'est-ce qui se passe à ce moment-là concernant le hedge fund dans une optique patrimoniale, finances personnelles?
3: Bien sûr. Alors, je vais essayer de détricoter ce sujet complexe en quelques minutes, mais déjà très rapidement, quand on parle de hedge fund, c'est un peu un gros mot. On a parfois soit des craintes injustifiées ou des espérances peut-être trop importantes. Je vais plutôt parler de performance absolue, déjà pour recadrer les choses. Nous, ces stratégies de performance absolue, on les utilise comme des institutionnels ou des family office depuis de nombreuses années, et notamment avant 2022, c'est-à-dire depuis la baisse des taux d'intérêt. Rappelez-vous, à cette époque, la jambe obligataire ne rapportait pas et il y avait un risque en capital important en cas de remontée des taux d'intérêt.
0: Ouais.
3: À ce moment-là, on utilisait une autre brique de diversification qui était la brique justement de hedge fund, dite de performance absolue, pour amener une performance différenciée et une diversification, une décorrélation dans les portefeuilles. Bien nous en a pris. En 2022, on a eu effectivement une conjonction de des actions et des obligations, et c'est-à-dire qu'elles ont baissé fortement en même temps. Et ces épisodes de corrélation entre ces deux actifs qui sont censés être décorrélés et qui font justement l'ensemble des allocations d'actifs de la plupart des patrimoines se sont retrouvés à baisser ensemble encore une fois en 2025 dans certains scénarios, mais également en 2026, par exemple, au démarrage de la guerre en Iran, puisqu'on a eu des anticipations d'inflation assez importantes qui ont amené une certaine crainte sur les taux, au-delà même des actions. Aujourd'hui, cette classe d'actifs, pour finir quand même, cet intérêt, il est largement justifié, non pas chez Rochevelle, mais aussi chez les institutionnels, puisque depuis l'année dernière, on a une classe d'actifs qui repart en force. On prend l'étude, par exemple, de Hedge Fund Research, qui est la plus grande maison indépendante d'analyse de hedge fund. Ouais. Elle nous indique que la capitalisation des hedge funds a dépassé 5 000 milliards de dollars. On a plus de 100 milliards de collectes l'année dernière, ce qui est la plus grosse année de collecte depuis 2007.
0: C'est fou, ça.
3: Et on a une performance moyenne d'à peu près 12,5% sur cette classe d'actifs en 2025.
0: Effectivement, et il y a un truc qui va aider, j'allais dire, le choix de cette gestion active à viser. C'est un mot que tous les gérants ont à la bouche là depuis quelques semaines, c'est le phénomène de granularité. C'est-à-dire qu'il y a des dispersions, il y a des fragmentations à l'intérieur de certaines classes d'actifs, à l'intérieur de certains secteurs. Donc il faut vraiment faire appel à des gens du métier qui ont un œil sur tout ça et qui savent agir rapidement.
3: Oui, alors d'autant plus en fait sur cette classe d'actifs parce qu'il y a des très fortes dispersions. Déjà, peut-être revenir rapidement sur la définition parce qu'on sait toujours pas ce que c'est un hedge fund. Un hedge fund, c'est un fonds de performance absolue. Ça veut dire quoi ? C'est un fonds qui va faire une performance positive, c'est son objectif en tout cas, en toute période de marché. Que les marchés baissent, que les marchés montent, que les marchés stagnent. Donc, si vous investissez sur un hedge fund, que le CAC 40 baisse, vous pouvez vous attendre potentiellement à faire des performances positives. C'est l'idée en tout cas de cette stratégie. Mais qu'est-ce qu'il y a à l'intérieur ? Il peut y avoir des actions, des obligations, des matières premières, des taux, des effets de levier. On peut avoir de tout. Donc en fait, quand on parle de hedge fund, on ne sait pas de quoi on parle. C'est pour ça que déjà, il faut parler de différentes familles, de différentes stratégies dans ces segments de hedge fund. Je vous en donne 5 très rapidement. La plus connue, je pense, c'est le long short, c'est-à-dire de prendre des positions à l'achat et en même temps en parallèle des positions à la vente. Ça vous permet notamment sur le marché actions d'être exposé sur le marché sans trop dépendre des marchés puisque vous avez une jambe short qui va venir décorréler et ajuster le risque de votre portefeuille. Vous avez des global macro qui vous permettent d'avoir une gestion qui va être plutôt liés aux grands événements macroéconomiques et notamment quand il y a des périodes d'incertitude, ça peut être intéressant. Vous avez des event-driven, alors là, encore un mot anglais farfelu, mais ça veut juste dire que ce sont des gestions qui vont tirer profit d'événements en bourse d'entreprise, donc bien des sûr. Introductions, des opérations de M&A. Nous, c'est une stratégie qu'on aime beaucoup parce qu'en 2025, elle a très fortement performé, mais surtout, on a un M&A qui repart fortement.
0: Oui, donc, complètement.
3: En 2026, on pense que c'est une stratégie qui va continuer. Et pour finir, deux autres familles qui sont assez intéressantes, notamment en diversification, parce que c'est quand même l'angle fort de la thématique. Le CTA, qui est une gestion systématique qui va être très protecteur en cas de forte baisse et notamment quand il y a eu des grosses crises financières. Et le minimum variance, comme son nom l'indique, dont l'objectif est de minimiser la volatilité. Donc c'est une poche prudente dans une allocation.
0: Excellent, excellent. Mais le CTA, d'ailleurs, acteur majeur des flux qui traversent notamment Wall Street, un petit peu moins chez nous, mais c'est vrai que moi, j'aime bien cette définition de fonds d'arbitrage. C'est-à-dire qu'on a vraiment le match qui se déroule. Enfin, c'est assez parlant. Bon, cela dit, ça a un prix, tout ça. C'est pas, on a des investisseurs qui sont fanats d'ETF, de stratégies, actions qui peuvent permettre de faire du bon rendement sans trop se ruiner en frais. Les hedge funds, c'est pas gratuit non plus. Et ça rentre en ligne de compte quand on veut avoir ça dans son portefeuille.
3: C'est évident, ça rentre effectivement dans l'analyse. Un point très précis, je vais reprendre sur l'intérêt et ajuster des frais, parce que là, je vais parler en net de frais. Vous prenez l'étude de Candriam qui a été sortie l'année dernière sur 25 ans. Vous prenez un portefeuille global, 60 actions, 40 obligations sur la période, et vous le modifiez pour injecter 30% de hedge fund. D'accord ? Donc, ça fait 40 actions, 30% obligations, 30% hedge fund. Votre portefeuille, sur la période, a eu un ratio de Sharpe, c'est-à-dire une performance ajustée du risque, de 40% supérieur à un portefeuille 60-40 actions net de frais. Si, en plus de ça, vous cumulez les stratégies de hedge fund, c'est-à-dire que vous ajoutez du long short, du CTA, du minimum variance. Trois stratégies en général suffisent. Là, vous venez baisser la perte maximum sur votre poche de hedge fund par deux.
0: Ouais.
3: Et
0: d'accord.
3: Si en plus, vous avez une gestion comme nous active sur cette combinaison de stratégies, là, vous pouvez encore venir maximiser la performance nette de frais.
0: Ouais.
3: Je vous donne une illustration. Sur la période, c'est 4,5 net annualisé sur 25 ans sur un portefeuille 60-40. Sur un portefeuille 40-30-30 avec une gestion active de la performance de la gestion alternative, donc hedge fund, on a une performance annualisée qui monte à 5,9%. Donc, c'est intéressant en termes de risque, mais en termes de performance aussi, net de frais.
0: Ben oui, il faut penser à ça et faire la moyenne de tout. Dernière question, c'est vrai que quand on cherche des ETF, quand on cherche des... Bon, on a quelques grands noms qui traversent l'esprit, hein, je parle des BlackRock, les Fidelity, les... maintenant, le hedge fund, c'est des acteurs qui sont peut-être moins connus. Nous, on a ABC Arbitrage qui est coté à la Bourse de Paris. Mais enfin, les grands acteurs du hedge ne sont pas forcément ceux qu'on croit. Alors, du coup, comment on choisit les meilleurs ?
3: Oui, alors je vais rester dans un cadre patrimonial. Sachez déjà qu'il y a des fortes dispersions. Donc, la logique d'accessibilité, en fait, elle est double. C'est les compétences et est-ce que je peux l'acheter en tant que particulier. Déjà, les compétences, évidemment, et malheureusement, on essaie de vous donner le plus d'outils sur BFM, mais là, c'est quand même assez complexe. Et la dispersion, par exemple, juste sur 2025, on a eu des hedge funds qui ont fait des performances négatives, des hedge funds qui ont fait plus de 30%. Donc, il est très important de comprendre la stratégie et au sein de chaque stratégie, de comprendre où le gérant se place, quel track record il a eu, est-ce qu'il a connu des crises, parce que s'il n'en a pas connu, on n'a pas de stress sur la liquidité, on n'a pas eu de stress sur les performances. Donc c'est très très important d'avoir une sélectivité très très forte des gestionnaires. Okay. Et deuxièmement, sur l'accessibilité, effectivement, les grands noms ne sont pas connus. En plus, ils sont très peu accessibles sur des formats classiques. Si vous êtes en assurance vie française, par exemple, vous avez deux façons d'y aller. Sur les portefeuilles les contrats les plus ouverts, vous avez généralement une dizaine de fonds de performance absolue. Je vous invite notamment à regarder le fonds de chez SciQuant qui s'appelle Helium Selection, qui est un fonds de justement de event driven, donc sur des stratégies de M&A, qui a un track de 20 ans, une équipe très solide. C'est pas une recommandation d'investissement, mais si vous souhaitez commencer à fouiller, regardez ce fonds-là. Il est quand même assez connu sur la place. Et le must du must, c'est si vous êtes en assurance vie française avec des capitaux un peu plus importants, c'est d'avoir une gestion sous mandat personnalisée, là qui vous permet d'avoir accès à une palette beaucoup plus large.
0: D'accord, ouais, voilà. Il faut changer un peu de dimension.
3: Exactement, mais bon, pour nos clients, on recommande plutôt quand même l'assurance vie luxembourgeoise parce que là on s'affranchit complètement des référencements. On privilégie toutefois quand même des fonds UCITS. Limitez quand même les sujets de levier et les sujets de concentration. Et là, vous avez un panel extrêmement large.
0: Bon, merci infiniment pour tous ces conseils, hein, Romain Joudelat, Rochevel Gestion Privée et donc le hedge fund, qui est aussi une technique de gestion intégrée à votre stratégie patrimoniale de long terme. Merci d'avoir été avec nous. On parle vin et on met cap sur l'Espagne dans quelques secondes pour terminer ce Tout pour investir. À tout de suite.
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0: Angélique de Lynxin, Ideal Wine, bonjour.
5: Bonjour Antoine.
0: Alors,
5: bonjour
0: en préparant cette émission, comme tout le monde, on est à thermostat 12, position gratin, et je vois tomber Rioja. Et donc j'ai commencé à suer à grosses gouttes et à être pas bien. Non, faut arrêter ces clichés. Les vins espagnols, à consommer avec modération, on ne le dira jamais assez. L'Espagne est devenue, comme beaucoup de terroirs français qui n'étaient pas d'une qualité excellente, se sont améliorés en qualité et deviennent des vins à considérer dans une optique de collection et d'investissement. C'est ce que vous êtes venu nous dire et c'est plutôt bien. Et loin des appellations très connues, on peut trouver des choses intéressantes, d'autant que c'est vraiment un pays de vin, l'Espagne. Et enfin, ils se vengent un petit peu de cette mauvaise réputation des années passées.
5: Absolument. La culture du vin est extrêmement ancienne. Le vin fait partie absolument intégrante, d'ailleurs, de l'histoire, de la culture, de la gastronomie en Espagne. Et la vigne, il pousse depuis l'Antiquité. Et d'ailleurs, comme en France, le rôle des moines a été très important pour structurer le vignoble au Moyen-Âge. Mais, comme vous le dites, la reconnaissance, elle est réellement arrivée à partir des années 1980-90, quand les méthodes de vinification ont évolué. Et à partir de là, il y a eu une progression qualitative extrêmement forte qui fait qu'aujourd'hui, les vins espagnols ont acquis une reconnaissance au niveau mondial. Et c'est une vraie fierté, d'ailleurs, pour le pays de produire d'aussi beaux vins.
0: Oui, c'est vrai que... Comme pour beaucoup d'autres terroirs, il y a cette image qui colle un petit peu à la peau des fois, dont il est difficile de se départir. Mais vous, par exemple, sur les ventes aux enchères, vous constatez qu'il y a une vraie dynamique sur ces vins espagnols.
5: Absolument. Enfin, ce qu'il faut quand même savoir, c'est qu'aujourd'hui, l'Espagne, c'est le premier vignoble mondial. Près de 919
0: 000
5: hectares, soit c'est 13% de la surface totale dans le monde. Donc c'est vraiment un vignoble qui compte.
0: J'avais pas idée, c'est incroyable. Premier vignoble du monde en surface. Vignoble.
5: Alors, c'est pas le premier producteur, l'Italie est le premier producteur, mais c'est en surface, oui. Mmh. Et donc, dans les ventes aux enchères, les vins étrangers, vous savez, les amateurs sont extrêmement curieux, toujours en quête de découvertes.
0: Bien sûr.
5: Et les vins étrangers occupent une part qui est minime, qui est de l'ordre de 7% de ce qui est vendu. Et au sein de ces vins étrangers, vous avez donc l'Italie qui conserve une position très forte avec la moitié des vins étrangers adjugés sur Ideal Wine qui sont des vins italiens. Mais dans les autres pays, l'Espagne est devenue le premier pays hors Italie. Et donc avec à peu près un peu plus de 4000 bouteilles qui ont été échangées, adjugées l'année dernière sur Ideal Wine. C'est donc un volume qui progresse de 19% et une valeur qui progresse même encore plus de 27%. Ce qui dit beaucoup de l'attrait que représentent ces vins. Et ce d'autant plus que le prix moyen reste très inférieur au prix moyen global adjugé, qui était de 137 euros l'année dernière. Pour l'Espagne, c'est 84 euros. Donc il y a encore de très très belles opportunités à les saisir dans ce pays.
0: Oui, très intéressant. Alors c'est vrai que pour ceux qui s'y connaissent pas vraiment en vin espagnol, dont je fais partie, bon, il y a Rioja, c'est vrai que c'est un nom qui résonne un petit peu, je ne sais pas, Marqués de Cáceres ou des choses comme ça, mais au-delà de ça, il y a des terroirs qui ne sont pas connus, mais alors qui valent vraiment le coup.
5: Alors, Rioja reste quand même, si on prend les 10 vins les plus chers, jugés l'an dernier sur Ideal Wine, les 20 bouteilles les plus chères, 10 sont issues de la Rioja. Donc, il y a quand même cette prééminence. C'est le vignoble le plus important, 63 000 hectares en superficie. Et c'est aussi un des deux qui ont accédé au rang ultime de DOCA, dénomination d'origine qualifiée, ce qui correspond à peu près à nos grands crus. Donc, Rioja et le Priorat sont les deux vignobles qui ont accédé à ce rang. Donc, vous avez, ce qui est très intéressant, c'est que vous avez des domaines historiques qui sont extraordinairement réputés et très recherchés, notamment dans des vieux millésimes, parce que ce sont des vins qui sont élevés très longtemps. Vigna Tondonia en est un exemple, c'est un domaine qui élève ses vins extrêmement longtemps et qui les conserve encore pendant au moins une dizaine d'années en bouteille au domaine avant de les mettre sur le marché. Donc vous trouvez des millésimes qui vont se conserver extrêmement longtemps. C'est pour ça qu'aux enchères de ce domaine, vous avez eu un millésime 1964 l'année dernière qui s'est vendu pour 376 euros. Vous avez également un vin qui était centenaire du domaine de Marquis de Murrieta, donc mais en 1925 en réserve qui a atteint 657 euros. Donc ça, vous voyez, vous avez des très anciens domaines qui sont aujourd'hui extraordinairement réputés.
0: Bon, et puis il y en a d'autres, des petits qui gagnent aussi à être connus avec des qualités peut-être différentes, avec des caractéristiques.
5: Des petits ou des moins petits, vous avez également des domaines qui sont beaucoup plus récents qui ont pu percer, même si on n'a pas évoqué, on a parlé de la Rioja, mais il y a la Ribera del Duero aussi, qui est un univers aussi extrêmement connu des amateurs, et notamment connu parce que vous avez Unicone, qui est un domaine historique, le domaine de Vega Sicilia, qui existe depuis le 19e, mais qui, qui a vraiment connu un essor très particulier avec la famille Alvarez à partir du début des années 1980. Donc là c'est le grand vin, c'est l'icône absolue. L'an dernier, un Magnum de 1962 a été adjugé un peu plus de 2000 euros sur Ideal Wine. Mais vous avez des initiatives beaucoup plus récentes. Si on prend Pingus, qui est un domaine qui a été créé en 1995 par un œnologue danois, d'ailleurs. C'était le deuxième vin le plus cher l'an dernier sur Ideal Wine. En 2004, ça a été adjugé 914 euros. Donc,
0: ça commence à prendre de la valeur.
5: Les domaines, les initiatives plus récentes peuvent également trouver leur place auprès des amateurs, des collectionneurs. J'ai évoqué Priorat. C'est un vignoble en fait dont la reconnaissance a été relativement tardive. Le renouveau date de la fin des années 80, début des années 90. Quelqu'un comme Alvaro Palacios a contribué à ce renouveau, parce que là vous avez un terroir incroyable de schiste qui donne des vins extrêmement d'une finesse extraordinaire, et sa cuvée l'Ermita 2012. C'est un vin qui s'est vendu 876 euros l'année dernière. Donc c'est, vous voyez, la reconnaissance peut être récente et n'empêche pas les vins de se valoriser extrêmement rapidement.
0: Mais oui, c'est peut-être justement parce qu'ils sortent de cette espèce de majorité écrasante du Rioja et qui leur donne de la dynamique.
5: Oui, vous avez également la région de Madrid. Vous avez ce domaine Commando G pour Grenache, qui met en valeur un des cépages forts en Espagne. Et Commando G, c'est une initiative encore plus récente, ça date de 2008.
0: Oui, c'est
5: vrai. Et donc là, vous avez la cuvée Rumbal Norte 2018 qui s'est vendue 814 euros. Donc on est encore sur un.
0: Belle prise de valeur.
5: Sur un vignoble qui jusque-là n'était pas si reconnu.
0: Angélique Delinxin, Ideal Wine, merci. Réécoutez en podcast et replay pour retenir toutes les appellations. C'est vraiment des trucs qui valent le coup. Merci infiniment d'avoir été à notre écoute. Dans un instant, Marie-Cœur de Roire, les experts IMO. Je vous retrouve à 15h30 aux côtés de Guillaume Sommerer pour BFM Bourse. Et puis, n'oubliez pas, journée spéciale KPME, là, entre 13 et 15h. Vous aurez Sandra Gandoin et Jérôme Tichit en direct de Station F pour une édition spéciale. Merci d'avoir été à l'écoute. À tout à l'heure.
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10: Bonjour à tous. Hier a été la journée la plus chaude de mai jamais enregistrée depuis le début des relevés, avec un indicateur thermique national de 24,9 degrés. C'est dire à quel point l'épisode de chaleur que nous vivons tous actuellement est précoce et particulièrement historique, avec en plus plus de 400 records de chaleur battus ou égalés à l'échelle nationale. Et les prévisions pour ce mercredi et ces prochains jours sont particulièrement inquiétantes. Donc on va battre encore des records, avec du soleil pour ce matin partout, même si on aura quelques nuages bas à proximité de la pointe du Finistère. L'après-midi, en revanche, quelques orages qui pourraient se développer entre la basse Normandie, le massif central. Attention, il peut être localement fort. Quelques-uns aussi vers les Alpes du Sud. Sinon, ailleurs, ce sera très ensoleillé. Vos températures ce matin, déjà d'un niveau très élevé pour la saison, comptez de 13 à 23 degrés. Et l'après-midi, très forte chaleur au programme, jusqu'à 36 degrés du côté de Bordeaux et de Lyon. Il fera 34 à Paris et 35 degrés à Bourges. Ça va continuer pour demain avec localement 38-39 degrés vers le Languedoc. Soyez prudents et on pourra observer des valeurs à 38-39, voire localement 40 dans le sud-ouest pour vendredi.
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11: Et il est midi une sur BFM Business, l'heure des experts de l'IMO. Mais avant cela, un rappel de l'actualité du jour et l'optimisme qui est de retour sur les marchés. L'ensemble des bourses européennes dans le vert ce midi, y compris le CAC 40. Et l'espoir d'une réouverture du détroit d'Ormuz qui fait redescendre les prix du pétrole, le Brent notamment, qui retourne autour des 96$ le baril. Détente légère, mais détente quand même sur le marché obligataire, avec un 10 ans français autour des 3,6% et un 10 ans allemand toujours sous les 3%. Cette accalmie sur les marchés portés par les derniers développements dans la guerre au Moyen-Orient. Les gardiens de la révolution iranien ont fait savoir dans la matinée qu'ils jugeaient peu probable une reprise de la guerre avec les États-Unis. Parallèlement, on a appris que le président iranien s'était dit prêt à parvenir à un cadre respectueux pour mettre fin à la guerre lors d'une conversation téléphonique avec le dirigeant qatari. Donald Trump, lui, réunit aujourd'hui son gouvernement à Washington. Allez, c'est l'heure des experts de l'IMO.
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11: Et les experts de l'IMO, c'est tous les jours à l'heure de votre déjeuner sur BFM Business. Une demi-heure pour parler de notre immobilier, de nos logements. Et comme tous les jours, ça démarre par cette séquence qui vous concerne. Amis professionnels de ce secteur de l'IMO, le pro de l'IMO des terrain de vos métiers, des coups de cœur, mais aussi des coups de gueule. Et ce sera le cas aujourd'hui. Coup de gueule d'un courtier quand tout le monde valide le crédit immobilier, y compris la banque, mais que c'est l'organisme de caution qui bloque. On verra ça dans quelques instants. Ensuite, retour en plateau pour notre débat du jour. Oh, ça faisait longtemps qu'on n'avait pas eu notre duo de choc de l'assurance de prêt et on va voir aujourd'hui comment notre activité professionnelle peut jouer sur nos tarifs. Mais d'abord, c'est l'heure du pro d'IMO.
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11: Et a priori, on est en ligne avec Anthony Rocher, le directeur de l'agence Vous Financez de Lille. Bonjour Anthony.
14: Bonjour à tous.
11: Alors, je le disais Anthony, votre coup de gueule du jour, c'est toutes ces petites choses qui font que même quand tout est réuni pour obtenir le crédit IMO, il y a quelque chose qui bloque. Et là, en l'occurrence, ça va être l'organisme de caution. Vous nous expliquez, vous nous rappelez ce que c'est que l'organisme de caution et en quoi ça peut bloquer parfois?
14: Tout à fait. Donc, la caution ou l'hypothèque, ça sert à sécuriser le crédit auprès de la banque. Donc, la banque vous prête de l'argent. Si vous ne la remboursez pas, elle va se prémunir et prendre une garantie ou une hypothèque sur la maison pour être sûr d'être payé. Donc, en fait, ça sert à stabiliser, à sécuriser le crédit. Et aujourd'hui, ça devient un obstacle qui est quand même assez bizarre.
11: Mais alors pourquoi ça pose problème? Ce que je ne comprends pas, c'est qu'effectivement, vous nous dites qu'en fait, il y a des cas où il y a tout qui rentre, mais pas l'organisme de caution. Donc comment c'est possible qu'il puisse y avoir ce décalage finalement entre la banque elle-même et puis l'organisme de caution de l'autre?
14: Alors les banques ne sont pas toutes les mêmes. Il y a des banques qui ont leur propre garantie interne, leur propre caution, et d'autres passent par la plus connue, le crédit logement par exemple. Donc j'ai eu le cas moi personnellement sur un client qui a été refusé en crédit logement, sur la plus grosse, et une banque sociétaire l'a accepté sous sa garantie interne. Donc le même dossier, les mêmes chiffres, les mêmes montants, le même montant de crédit d'ailleurs. Un refus d'un côté, deux semaines après, un accord.
11: Mais c'est quoi l'argument? C'est quoi l'argument? C'est ça ma question.
14: C'est la très très bonne question. On n'a pas la vue sur les choix internes, sur le back-office de cet organisme. On n'a pas les informations. On n'est pas au courant comment faire.
11: Non mais attendez, Anthony. Ils vous disent non, mais vous ne savez pas pourquoi.
14: Non. Alors, le nom. On a le pourquoi, mais on a pourquoi ils disent non et la même banque à côté nous dit oui pour les mêmes dossiers, incompréhensibles. Moi, courtier, ça fait 7 ans que je suis courtier, le dossier que je propose, c'est que j'y crois. Donc, endettement inférieur à 35%, des revenus stables, de l'épargne, des bonnes gestions de compte, on vérifie tout. Donc, on a la banque qui me dit oui, l'assurance me dit oui, le taux d'usure qui est devenu un problème est passé également, et on va pour fixer le rendez-vous en agence et on me dit non, refus de la caution. Et là, je dis, je comprends pas. Trouvez-moi une solution. On ne peut pas. Merci, au revoir. Donc, les clients déçus, moi-même très surpris. Je fais mon travail, je change de banque et une banque avec notre garantie me dit oui.
11: Alors, ma question, du coup, Anthony, ma question, du coup, c'est une fois que vous avez des arguments, peu importe qu'ils soient valables ou non, mais que vous voyez la différence de traitement, est-ce que vous avez réussi à cibler les profils d'emprunteurs, justement, qui sont plus susceptibles d'avoir cette problématique ?
14: Alors, tout à fait. Il y a les typologies. Alors, les gens qui sont auto-entrepreneurs ou en début d'activité, par exemple, la banque n'a pas d'historique, n'a pas d'ancienneté, donc peut prendre peur, la garantie peut avoir peur sur leur capacité à gagner une somme d'argent tous les mois pendant 2, 3, 20 ans. Également, les gens, là, mon client, par exemple, était dans le même secteur d'activité, avait simplement changé d'entité, même secteur, même revenu. La banque estime que le fait d'avoir changé d'entité est préjudiciable.
11: C'est une forme d'instabilité pour elle, quoi.
14: Alors que oui, mais dans l'autre banque, c'est, vu que c'est le même secteur, elle estime qu'elle, c'est OK. Donc, il n'y a pas de raison. Donc là, notre travail du courtier, c'est de bien analyser et surtout de pouvoir réagir rapidement. Imaginez le client qui n'était pas accompagné, un refus au bout de 2 mois, il donne un préaccord de principe au notaire, il avance, il a un refus, il perd quand même 10% du projet et pour se retourner, il est dans le stress.
11: Il faut faire quoi, Anthony, d'un mot, après je vous abandonne, mais d'un mot, il faudrait faire quoi pour que ce soit plus simple et qu'on n'ait pas ces risques-là, en fait ?
14: Ben, le problème, c'est qu'au démarrage, c'était pour sécuriser le dossier, et là, ça devient pour nous empêcher, c'est un obstacle. Donc la question, c'est bien analyser avant et bien voir quelqu'un de compétent qui va vous dire « on va vous suivre ». D'autres banques font l'inverse, chez des banques avec qui, par exemple, on fait l'inverse, on interroge d'abord la garantie pour valider le dossier, et j'ai réussi à faire un dossier quasi sans apport sur 500 000 euros, avec 1 000 euros d'apport.
11: Je vais vous passer un petit coup de fil, Anthony.
14: Avec plaisir.
11: Crédit de 500 000 euros sans apport, on a appelé Anthony Rocher.
14: 1 000 euros d'apport. 1 000 euros d'apport ce matin, tout à fait.
11: Ouais, enfin, sur 500 000, c'est peanuts. Hein, donc, ouais. Bah, bravo, Anthony, du coup, hein, votre coup de gueule, il s'est transformé en auto-promo. Merci, Anthony. Anthony Rocher, directeur de l'agence Vous Financez de Lille, pour ce témoignage, ce coup de gueule et donc cette nécessité, quand même, de prévoir en amont son crédit immobilier, parce que dégainer trop tard, bah on peut avoir des petites aventures un peu problématiques. Si, comme Anthony, vous souhaitez témoigner, apporter vos coups de gueule, vos coups de cœur aussi, vos témoignages terrain, n'hésitez pas à nous écrire. On a une adresse mail, lesexpertsdelimo@bfmbusiness.fr. Allez, c'est l'heure du débat.
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11: Mais oui, notre duo de choc de l'assurance de prêt. Quand je le dis comme ça, on doit se dire on vit dans un monde merveilleux quand même, dans les experts de l'IMO sur BFM Business. À mes côtés, Astrid Cousin, la porte-parole de Magnolia.fr. Bonjour Astrid.
13: Bonjour Marie.
11: Et avec vous, évidemment, Emmanuel Provost, le directeur général d'Afiesca Patrimoine. Bonjour Emmanuel.
15: Bonjour Marie.
11: Et alors aujourd'hui, évidemment, on parle d'assurance de prêt, mais aujourd'hui, on va parler spécifiquement de l'impact des professions, de notre activité professionnelle sur nos tarifs d'assurance. Quel est le poids finalement de ces activités professionnelles dans les décisions des assurances qui vont nous apporter donc cette assurance de prêt, cette assurance emprunteur, Astrid ?
13: Bah, c'est un critère tout aussi important que l'âge ou même la santé de l'emprunteur, peut-être.
11: On verra même que c'est lié, hein,
13: voilà,
11: au cours de
13: l'échange. Voilà, bien sûr, ouais. En fait, c'est complètement lié. Et surtout, il y a, au-delà du fait que, bien sûr, l'activité professionnelle a un impact sur la santé, il y a aussi la question de stabilité des revenus, qui est aussi très importante. Donc, c'est vraiment un critère essentiel, en fait.
11: Oui, et puis j'imagine qu'en plus de ça, effectivement, vous avez des typologies très précises que les assureurs ont identifiées pour considérer que c'était des profils plus ou moins risqués et donc plus ou moins chers.
13: Voilà, il y a 6 grandes familles qui nous permettent un peu de faire, nous, on va dire, de les catégoriser. La première, ça va être qui va être forcément
11: les moins risqués.
13: Les moins risqués. Ouais. Ça va être les cadres CSP+ et les activités intellectuelles, administratives, voilà. Ensuite, vous avez les employés de bureau.
11: Ouais.
13: Vous avez les salariés avec activité physique.
11: Donc ça commence un peu à se compliquer. Quoi.
13: À chaque fois, ça commence un petit peu à se compliquer. Ouais. Donc, après, activité physique, ça va être de la manutention légère ou des métiers un peu techniques.
11: Ouais.
13: Vous avez les professions avec déplacement important. Donc, c'est au-delà de 15 000 km par an. Donc là, vous allez avoir les taxis, les chauffeurs, les livreurs, etc. Ouais. Vous avez là les ouvriers ou les métiers avec port de charge plutôt lourde.
11: Ouais.
13: Donc, par exemple, vous avez les cuisiniers, les manutentionnaires,
11: les
13: métiers du bâtiment, voilà. Et en dernière catégorie, vous avez les artisans, les commerçants et les libéraux, parce que là, ça va demander souvent un questionnaire un peu plus poussé pour comprendre un petit peu justement la stabilité financière, dépendance à l'activité. Est-ce que si vous arrêtez de travailler, l'entreprise tourne toujours, le risque d'arrêt de travail et le caractère vraiment, ce que je disais, donc indispensable du dirigeant d'entreprise.
11: Ah bah tiens, justement. À propos des dirigeants d'entreprise, on a fait un petit... On vous inquiétez pas, on va rentrer un petit peu plus dans le détail, hein, mais quand même, vous parliez des dirigeants d'entreprise. Nos patrons, tiens, ils sont assurés comment ?
0: Ils sont bien assurés, nos patrons.
11: Bon ben voilà, on passe. Non, je plaisante.
0: Non, Marie, en fait, on a deux types de patrons. On a ceux dont on entend parler le plus souvent, c'est quand même les petits patrons de PME, les TPME.
11: Et on ne peut pas dire qu'eux, ils n'ont pas quand même une charge importante sur eux.
0: Ouais. Et en fait, là-dessus, il faut distinguer plusieurs cas. Vous avez les patrons de TPME qui sont derrière leur ordinateur et qui vont voir des clients. Et puis, vous avez les artisans. Ce sont des patrons d'entreprise, des artisans.
11: Ah oui, ils ont plein de profils.
0: Les artisans, on les classe dans la catégorie de leur métier. Même s'ils sont chefs d'entreprise, vous voyez. Ouais. Bon, à part effectivement celui qui aurait monté une énorme boîte de plomberie, de menuiserie et qui passerait son temps à chercher des clients et faire sa comptabilité.
11: Ouais, c'est pas exactement la même chose.
0: Mais voilà, mais ça, on l'interroge, on va dans les détails.
11: Mais du coup, la taille de l'entreprise aussi, effectivement.
13: Il y a les patrons de plus de 10 salariés et de moins de 10 salariés. Enfin, en tout cas, chez nous, je sais qu'on les différencie comme ça. Je ne sais pas si c'est le cas dans tous les questionnaires, mais en tout cas, plus de 10 salariés, on estime qu'il met un peu moins la main à la pâte et qu'il est plus dans la comptabilité, etc.
11: Donc, il sera mieux traité au niveau de son assurance.
13: Exactement. Et donc aussi que si demain, il lui arrive quelque chose, l'entreprise peut continuer un petit peu à tourner. Moins de 10 salariés, on estime, en tout cas en assurance, qu'il est beaucoup plus indispensable, que l'entreprise dépend beaucoup plus de lui et aussi qu'il est un peu plus dans le technique. Donc, potentiellement, qu'il puisse être aussi plus impacté par sa activité physique, etc.
11: Ouais, mais alors je digresse un peu par rapport aux éléments que vous m'aviez envoyés tous les deux, mais enfin, un patron d'une très grosse boîte qui a quand même une charge psychologique qui est quand même pas neutre, j'imagine que ça aussi, ça va pas forcément...
0: On va dire, on va parler des patrons des très, très, très grosses boîtes.
11: Ouais.
0: On va distinguer plusieurs choses. Le patron d'une très grosse boîte qui fait, qui a son conseil d'administration, qui est peut-être une boîte du CAC 40, lui, il est tarifé de façon tout à fait normale.
11: Ouais.
0: En revanche, si ce patron du CAC 40 dirige une société où, 6 mois dans l'année, il est en déplacement à l'étranger, dans des pays à risque,
11: ou qu'il exerce aussi,
0: des choses comme ça, alors là, on ne parle plus du tout de la même chose.
11: Mais sur les risques sociaux qu'il peut y avoir dans une entreprise, par exemple, si c'est sur un secteur d'activité, quand bien même c'est une très grosse boîte qui licencie beaucoup, par exemple, est-ce que là, on peut prendre en compte l'aspect psychologique pour le patron aussi
13: Ils
11: de la boîte?
13: Ils ne vont pas aller autant dans le détail sur l'activité de la boîte. En revanche, si le patron a fait un burn-out il y a 6 mois, c'est violent.
11: On va en parler, des burn-out.
13: Et donc, il y a quand même, on ne va pas aller dans le détail à ce point-là de l'activité.
11: Ouais.
13: Il y a vraiment bureau ou activité physique ou passif médical.
11: Bon, on va rentrer dans le détail des professions qui sont dites à risque au-delà, effectivement, de ce cas spécifique des dirigeants d'entreprise. J'ai lu la liste. Les journalistes.
13: Ouais.
11: Je me suis sentie un peu visée. Après, je ne crois pas que la manière dont j'exerce mon métier aujourd'hui puisse être considérée comme un risque. Mais est-ce que, typiquement, sur ce cas précis, où on met, j'ai envie de dire, tout un tas de métiers à l'intérieur d'un métier dans le même panier, est-ce que ça, moi, je pourrais être supprimée au niveau de mon assurance ?
0: On va prendre une grande règle pour les professions. Aucune profession n'est supprimée. Sauf si à l'intérieur même de cette profession, il y a des risques qui sont des risques physiques, des risques politiques ou des risques d'expatriation.
11: Ouais.
15: Voilà, en dehors de ces trois risques-là, et évidemment, une surprime s'il y a un problème médical. Mais là, tout le monde est concerné.
11: Non, mais là, hein, en l'occurrence, par exemple, donc, j'ai pris le cas spécifique des journalistes. Évidemment, les reporters de guerre qui sont hyper importants pour notre métier. Quoi.
13: Il y a des questionnaires professionnels. Donc, vous allez devoir préciser.
11: D'accord.
13: Voilà, vous allez devoir préciser dans un second temps en quoi consiste votre métier de journaliste.
15: Donc, okay. Marie, vous n'êtes pas
11: surprise. Non, a priori, non.
15: Vous n'êtes pas en déplacement dans des pays un peu à risque.
11: A priori, non. Alors, l'exemple après, évidemment, donc là, j'ai pris l'exemple pour plaisanter des journalistes, mais enfin, le vrai bon exemple, les militaires, forces de sécurité. Là, pour le coup, on est sur des métiers qui, j'imagine...
13: Souvent, ils ont leur propre assurance, je ne sais pas si... qui les assure pour ce genre de prêt, parce que je sais, en tout cas, que nous, on n'arrive pas... On n'a pas forcément de solution.
11: Ah, c'est intéressant ça. Donc, si c'est le cas de certains qui nous écoutent et qui nous regardent, donc dans les forces de sécurité, du côté des militaires, etc., attention, il faut aller voir, il y a une assurance spécifique pour ce type de métier.
15: Oui, absolument. Sauf que les assureurs alternatifs ont quand même amélioré leur sélection des profils militaires.
11: Ouais.
15: Aujourd'hui, on peut quand même avancer certaines professions. Par exemple, les gendarmes, les policiers qui sont sur la route, qui sortent de leur brigade, etc., eux sont tout à fait, ont tout à fait un régime tout à fait normal. Maintenant, on va prendre les extrémités. Alors les extrémités, je me suis renseigné auprès de mes services. L'extrémité, c'est les forces spéciales. Oui. Bon, alors on n'en connaît pas forcément. Hein. Alors là, les forces spéciales, on a des exclusions sur les garanties complémentaires.
11: Hein. Mais ça, on le précise.
15: Normal. C'est tout à fait normal. Hein. Mais ceci étant, les gens qui font ce métier. Sont au courant de ce type d'exclusion. Et puis, vous avez les pilotes de chasse, juste en dessous. Hein. Et puis, par exemple, les douaniers. Si vous n'êtes pas armé, vous êtes en profil normal. Par contre, si vous êtes un douanier armé, c'est autre chose.
11: Mais alors, juste, j'ai une question pour celles et ceux qui pourraient être concernés. Si, par exemple, dans un couple marié, il y en a un qui exerce une profession qui est quand même particulièrement risquée ou jugée risquée par l'assurance de prêt, est-ce qu'il est possible de n'assurer que l'autre profil, est-ce que c'est pas la bonne solution pour...
15: C'est un petit peu la banque qui devra décider aussi, ouais. Parce que si vous avez des revenus qui sont 90% madame, 10% monsieur, vous pouvez pas tout assurer sur la tête de monsieur et...
11: Alors, dans la même liste des professions considérées comme à risque, on passe quand même des forces spéciales aux politiques.
15: Absolument.
11: Alors, oui, mais alors, évidemment, mais pas le même risque quand même.
15: C'est un risque juridique. C'est un risque spécial, les PPE. C'est-à-dire que c'est ce qu'on appelle les
13: politiquement exposés.
15: Les personnes politiques
11: et personnalités exposées. Ouais.
15: Voilà, exactement. Ce ne sont pas les services de sélection du risque qui sont concernés, en tout cas chez FISK. C'est le service juridique qui décide si on prend telle ou telle personnalité. Parce que dans les personnalités, vous avez les personnalités politiques, alors vous avez le président, le premier ministre, vous avez les ministres, vous avez les sénateurs, vous avez les députés, puis vous avez leurs familles, les enfants, etc. Et puis, vous avez également, je ne savais pas, je l'ai appris en préparant cette interview, les membres de direction d'une entreprise nationalisée. Voilà, ce sont des PPE. Absolument. Ah oui, tout à fait.
11: Mais du coup, ça élargit quand même.
15: Oui. Alors, les PPE, c'est simple. Soit on les prend, soit on les prend pas. Voilà.
11: D'accord. Donc, il n'y a pas de surprime. C'est soit vous l'avez, soit vous ne l'avez pas.
15: Il n'y a pas de surprise.
11: Non, et de surprime.
15: Oui, j'ai compris. Il n'y a ni surprime, ni surprise.
11: D'accord. OK. Mais donc, c'est quand même des cas spécifiques.
15: Oui, c'est quand même très spécifique. Hein.
11: Pardon, mais quand vous dites personnalité exposée, vous mettez les célébrités au même.
15: Non.
11: Dedans, non ?
15: Non.
11: Les chanteurs à succès d'avoir un crédit, hein, mais
15: non, les chanteurs à succès ne sont pas
11: priori,
15: des PPE.
11: Ils prennent pas d'assurance chez FISK, c'est dommage.
15: Non, si, là, si.
13: On en a mais ils sont pas PPE.
11: Ah oui, faut se fasse, tiens.
15: Faut savoir que dans les compagnies d'assurance, les PPE suivent un circuit très particulier. Il y a une très faible, il y a une minorité de gens qui sont au courant que le dossier est chez nous.
11: Ah bah oui, j'imagine quand même qu'il y a
15: c'est
11: forcément
15: tout un circuit particulier,
11: d'anonyme. Sportif, professionnel et pratiquant de intensif, pratiquant intensif. Donc vraiment oui, c'est pas le sportif qui va une fois par semaine à la salle de sport. On parle vraiment.
13: Non, oui.
11: Et donc là aussi, ça fait
13: professeur de ski alpin.
11: Ah oui, mais enfin là, c'est très spécifique.
13: Professeur de ski alpin, quoi. Ou quelqu'un qui pratique en montagne. Par exemple, nous, quasiment à chaque fois qu'on a des habitants du coin de montagne, on sait qu'il y a quand même ce gros risque. Tout de suite, on interroge tout de suite sur la pratique du sport.
11: Ouais.
13: Parce que selon le fait qu'ils aient ou pas un... Comment on appelle ça
15: un brevet.
13: Une licence. Un brevet ou une pratique qui dépasse tant d'heures, là, on sait qu'ils vont être soit supprimés, soit exclus sur la pratique.
16: Oui, alors c'est ce que je disais, c'est-à-dire que souvent, dans la liste des métiers dont on va continuer à parler, il y a des cas où c'est même pas la question de la surprime, c'est carrément, vous l'avez pas, quoi, l'assurance, c'est quand même...
13: Ou alors, on les exclut sur la pratique du sport.
16: Ils sont pas couverts, en gros, s'il y a un pépin dans l'exercice.
13: Sur l'exercice de la pratique sportive, pardon.
15: Après, il y a assez peu de professions, enfin de professionnels sportifs qu'on refuse en assurance.
13: Oui, oui.
15: Alors après, le tarif est évidemment plus cher quand on est un cascadeur, quand on est un moniteur de plongée ou voilà un scaphandrier. Enfin,
16: oui, il y a quand même.
15: Il y a tout de même des
16: professions spécifiques et il y a dans tous les sports. Non, mais évidemment.
13: Voyez, il y a toujours des assureurs qui gère bien ce risque.
16: Ouais.
13: Et nous, en tout cas, on sait très bien à qui l'envoyer. On sait que, par exemple, AFI-SK, ils sont plutôt bons là-dessus.
15: J'en profite parce que c'est bientôt l'été, là. Donc, il y a des gens qui vont aller faire de la plongée. D'accord. Remplissez très, très bien votre questionnaire de santé. Si vous faites de la plongée à moins de 40 mètres avec un brevet de niveau 1 accompagné, ce qui est la majorité des cas aujourd'hui, vous êtes assuré en tarif normal, il n'y a aucun problème, même un baptême de plongée, même si vous en faites un mois par an, vous êtes assuré de façon tout à fait normale.
16: Non, mais là, si on ne l'a pas spécifié, ça m'intéresse, mais là, si on ne l'a pas spécifié au moment de la souscription de l'assurance de prêt, qu'on faisait de temps en temps, mais genre on en a fait deux fois dans sa vie,
15: non,
13: alors les questions
15: grave.
13: Vont être ciblées sur le...
15: Alors, ce n'est pas grave parce qu'en assurance, tout ce qui est dans les conditions générales, et de toute façon valable pour tout le monde. Et dans les conditions générales, vous avez stipulé plonger en dessous de 40 mètres, etc.
13: Donc,
15: si vous ne le déclarez pas, tout va très bien.
16: Bon, c'est non pas que je sois une professionnelle à plonger, mais je pense qu'effectivement, l'été arrivant... Bon, le cas spécifique des expatriés. Là, évidemment, forcément, ça dépend où on se trouve. C'est à peu près ça l'idée aussi.
13: Oui, ça va juste dépendre du système de santé locale, du niveau de sécurité, bien sûr, et du contexte géopolitique. Clairement, France et Union européenne, ça pose pas de problème.
16: Ça va, c'est pareil que partout.
13: Nous, je sais que chez Magnolia.fr, dès qu'on a des cas d'expats sur des zones un petit peu à risque, justement, on envoie d'ailleurs souvent à FISK.
16: Cadeau.
13: Ouais, c'est vrai, parce que ils sont plutôt bons là-dessus. Donc, Emmanuel, je vais te laisser. Des précisions.
16: Mais en gros, c'est ça. Si je suis expat, comme disait Astrid, dans des pays sécures à l'échelle de l'Europe,
13: oui,
16: globalement, ça va.
13: Y a rien.
16: Après, là, par exemple, un expat à Dubaï, pas sûr que ce soit la même histoire.
15: Absolument. Il y a deux points importants en expatriation. Le premier point, c'est que ce sont les réassureurs qui sont en contact, eux, avec le Quai d'Orsay et l'État,
16: ouais.
15: Et qui a accès à la liste des pays. Alors, par exemple, il y a 3 mois, Dubaï était, comme les Émirats arabes, comme l'Ukraine il y a 5 ans, etc., ouais. Était tout à fait convenable et on prenait les expatriés. Aujourd'hui, on ne les prend plus.
13: Ah, vous ne les prenez plus ?
15: On ne les prend plus. Ah, Dubaï, les Émirats arabes, Ukraine, on ne les prend plus. C'est très important. Et puis, la deuxième chose qu'il faut savoir, Marie, c'est que on analyse un pays, pas seulement s'il y a un conflit, mais on l'analyse au niveau de sa sécurité alimentaire, sanitaire.
16: Sanitaire, ouais, je mets.
15: Voilà. Est-ce qu'on peut être, si on a un malaise dans un pays, est-ce qu'on peut être rapatrié en moins d'une heure, 2 heures, 3 heures? Est-ce qu'il y a des secours? Est-ce que. Voilà. Et il y a toute une analyse d'un pays. Et donc, on a une liste très précise avec des éventuelles surprimes pour les pays. C'est très précis.
16: Ah, un jour, il faudrait que vous me transmettiez cette liste. Ça m'intéresse.
15: Oh, je ne sais pas.
16: Oh, si, quand même, pour savoir, en gros. Puis si ça peut.
15: Rien pour vos yeux, Marie.
16: Si ça peut inspirer les futurs expatriés à savoir où ils peuvent aller pour être le moins surprimé. On ne sait jamais. Bon, il nous reste que 3 minutes pour aborder. Alors, je vais mettre les deux ensemble, les maladies non objectivables et les burn-out.
13: Moi, c'est dedans, d'ailleurs.
16: Ensemble, hein.
13: Ça va dedans.
16: Et c'est là où on va faire le lien entre les professions et aussi notre état de santé, finalement. C'est à peu près ça l'idée, de par l'exercice de ces professions.
13: Exactement. Donc, les maladies non objectivables, qu'est-ce que c'est? C'est finalement toutes les maladies dont le diagnostic est difficile à poser, qui est difficilement, justement, objectivé. On a du mal un peu à évaluer clairement le risque, etc. Donc, c'est burn-out, dépression, les troubles anxieux, les lombalgies, donc sans cause objectivable, et les fatigues chroniques. En gros, c'est les cinq grosses pathologies qu'on retrouve dans les MNO. Donc, c'est ce que je disais. Donc, pourquoi c'est si difficilement assurable et pourquoi on prend autant de précautions? Parce que c'est très difficile à objectiver.
16: Parce que c'est très difficile aussi à anticiper, en fait.
13: Que le risque de rechute est très élevé quand on a eu des problèmes de dos une fois.
16: Je vous le confirme.
13: Voilà, ça revient. Ouais. Un burn-out ou quelqu'un qui a un peu un terrain dépressif, ça revient. Et ça génère surtout beaucoup d'arrêts de travail. Je crois que c'est d'ailleurs la plus grosse cause du sinistre en assurance.
16: Ouais.
13: Donc, qu'est-ce que ça provoque? Bah, souvent des exclusions. C'est-à-dire que...
16: Des exclusions.
13: Alors, en fait, c'est même, ça va au-delà, c'est même des refus, parce que banques aujourd'hui ont fait rentrer les maladies non objectivables dans les critères d'équivalence de garantie. Donc, en fait, si la personne ne peut pas être assurée sur les MNO, le dossier va.
16: Non, mais ça veut dire que, admettons, il y a 10 ans, j'ai fait un burn-out.
13: Non, il y a 10 ans, voilà, mais ça va.
16: Alors, il y a 5 ans, j'ai pas choisi le bon délai.
13: Ça va dépendre aussi des assureurs.
16: Ouais, ouais, mais possiblement, si j'ai fait un burn-out ces 5 dernières années, dis-le, j'essaie de raccourcir le délai. On peut me dire, au moment où j'entame ma recherche d'assurance de prêt, bah, en fait, non, parce que vous risquez d'en faire.
13: Vous pouvez peut-être pas devoir parfois motiver votre burn-out, c'est-à-dire pourquoi vous avez fait un burn-out. Donc, est-ce que c'était un contexte social, par exemple d'entreprise, avec une entreprise qui s'est cassée la tronche et qui a viré tout le monde, etc. Ou est-ce que, en fait,
16: et que depuis j'ai peut-être changé de boîte, voilà. Et donc dans ces cas.

0: qu'il y a dans les compagnies. C'est très important, ça.
1: Évidemment. Évidemment. Bien qu'on, bah, évidemment, après, bon, je dis évidemment, mais le fait est qu'il ne s'agit pas c'est de logique. Pointer du doigt les raisons pour lesquelles on est mal à un moment donné. Bref, juste rapidement, parce qu'il nous reste 40 secondes, je vais le faire toute seule. Les professions, ou alors vous le faites, mais très vite, les professions, justement, qui inquiètent particulièrement sur les risques de burn-out, est-ce que l'un de vous deux veut s'y coller ou j'y vais?
0: Oui, alors malheureusement, on fait un petit focus en ce moment sur la profession des enseignants.
1: Évidemment, là aussi.
0: Qui est tout à fait touchée. La profession des métiers du soin, de l'accompagnement.
1: Et dedans, on met à la fois tout le personnel médical, mais aussi social. Hein, attention.
0: Ouais, absolument, absolument.
2: Et puis, profession les plus utiles, en fait.
1: Ouais.
0: Et puis, nous, on a un petit focus chez nous particulier, je voulais en parler, c'est les routiers, finalement.
1: Ah oui.
0: Oui, oui, absolument. Les routiers, c'est une nouveauté.
1: Ah bah ouais, mais ouais, c'est ouais. pas si étonnant que ça.
0: Voilà,
1: c'est quand même pas...
0: voilà.
1: Et puis il y a les professions médiatiques aussi, vous dites.
2: Ou sous pression.
1: Ouais, c'est boucler la boucle. Sous pression.
0: Sous pression, Marc.
1: C'est surtout, quoi les professions médiatiques sous pression?
0: Écoutez,
2: les lobbyistes,
0: c'est tous ces gens. C'est ces gens qui couvrent des conflits, par exemple. Voilà.
1: Merci à tous les deux. C'était intéressant, franchement, de voir cet angle-là. Et j'attends la liste des pays où on n'est pas surprimé, quand même. Ça m'intéresse. Merci à Emmanuel Provost, le directeur général d'Afiesca Patrimoine, et à Astrid Cousin, merci la Marie. Porte-parole de Magnolia.fr. Merci à notre duo de choc de l'assurance de prêt qui reviendra très bientôt, évidemment, sur l'antenne de BFM Business dans les experts de l'IMO tous les jours à l'heure de votre déjeuner.
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14: Bonjour à tous, ravi de vous retrouver pour cette nouvelle émission BFM Entreprise, l'émission qui plonge au cœur des boîtes tout au long de la semaine. Vous le savez, le lundi on parle de leadership, le mardi de outils RH, le mercredi de croissance et le jeudi de transmission. On suit la vie de l'entreprise tout au long de la semaine. Aujourd'hui on parle de croissance, quoique aussi un peu de transmission. C'est une histoire de parcours d'entrepreneur avec vous messieurs qu'on va compter. Alain Manoukian, fondateur de Croissance et Coaching, bonjour. Vous êtes aussi auteur de ce livre, c'est le deuxième, Le leadership de soi pour Sapiens en quête de sens. Face à vous, Guillaume Gentil, dirigeant de Cispertech. Bonjour Guillaume.
15: Bonjour.
14: Ravi de vous retrouver.

0: tous les deux. BFM Entreprise, on parle de croissance, c'est parti.
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0: Avant de m'intéresser à cette entreprise Cispertech, j'aimerais qu'on vous présente un peu, Alain Manoukian, votre parcours et c'est quoi Croissance et Coaching.
2: Croissance et Coaching est une entreprise que j'ai créée relativement tôt, dans les années 2000, dans le domaine du coaching, pour accompagner le développement de la croissance des entreprises, que ce soit PME, PMI, voire certains grands comptes, par la conduite du changement. Et c'est une entreprise qui a grandi depuis 25 ans. D'une certaine façon, je suis un des premiers coachs de France à m'être lancé sur le secteur dans les années 2000. On en parlait très, très peu. Après un parcours managérial pendant 25 ans dans les nouvelles technologies, ingénieur de formation, et j'ai décidé, comme un certain nombre de personnes à 45 ans, de basculer.
0: On va voir, évidemment, l'exemple de ce parcours de Guillaume, mais j'imagine qu'en 25 ans, le coaching, l'accompagnement des entrepreneurs, il a dû se transformer.
2: Il s'est transformé par la position du PDG, du patron lui-même, qui était encore dans les années 80-2000 de manière relativement verticale, dans une approche descendante sur laquelle il y avait très peu d'intelligence collective. On parlait très peu aussi d'intelligence émotionnelle. Et les patrons, et notamment la nouvelle génération, dont Guillaume fait partie par rapport effectivement à ce que j'ai pu voir, et sont beaucoup plus ouverts à ces approches-là. Donc il y a eu une transformation nette des entreprises à ce niveau.
0: Combien de managers et de patrons vous avez accompagnés en 25 ans ?
2: Alors, mon parcours a été aussi particulier puisque dans les années 2013-14-15, nous avons créé le premier acteur mondial du coaching à distance avec Move One, qui a été une forme de révolution puisqu'on pensait que le coaching pouvait se faire éventuellement essentiellement en présentiel.
0: Ouais.
2: Et on accompagnait 12 000 managers dans le monde avec plus de 100 personnes, on est monté à 100 personnes et pratiquement 75% du CAC 40 qui nous demandait 50, 100, 200 coaching, accompagnement partout dans le monde puisqu'on avait 500 coachs qui étaient répartis dans le monde. Donc on a une réelle expérience et recul sur cette approche-là avec plus de, en tout, 13 000 managers qu'on a pu accompagner.
0: Alors, vous nous direz tout à l'heure ce qu'il y a dans votre livre. On en reparlera du leadership de soi et de votre méthode. L'un de vos dossiers, donc, depuis plusieurs années, c'est l'accompagnement de Guillaume Gentil. Vous êtes non pas PDG, vous m'avez dit qu'on ne disait plus PDG aujourd'hui. Vous êtes dirigeant de Cispertech, l'entreprise que nous présentons aujourd'hui, basée à Saint-Cloud. C'est un éditeur de logiciels indépendants. Expliquez-nous un petit peu l'activité de Cispertech.
3: Alors, effectivement, nous sommes éditeurs de logiciels, basés en France, à Saint-Cloud, environ 70 personnes. Et nous avons deux axes de travail qui sont assez différents. D'une part, autour des grands systèmes IBM, donc des gros ordinateurs IBM qui sont finalement le squelette de l'infrastructure informatique des grands groupes, des grands donneurs d'ordre comme les banques, les gouvernements, les compagnies aériennes. Et en fait, nous aidons à ouvrir ces applicatifs historiques qui sont sur ces gros ordinateurs sur le monde du web. Donc en deux mots, on permet d'y accéder depuis n'importe quel terminal, un smartphone ou un PC portable, à ces applicatifs cœur de métier des grands donneurs d'ordre. Donc ça, c'est un de nos sujets.
0: Oui.
3: Et on a un autre sujet qui est la connaissance des contreparties. Et là, on va agréger des données légales et financières qui vont être utilisées ensuite, qui vont être transformées, dans lesquelles on va mettre de la valeur ajoutée, et qui vont être ensuite injectées dans les applicatifs métiers de nos clients bancaires. Donc sur ce deuxième sujet, effectivement, on va apporter comme bénéfice à nos clients à la fois évidemment de systématiser leur processus, de réduire les coûts importants hein, de connaissance des contreparties, les coûts réglementaires grâce à cette automatisation des processus. Et puis enfin, on va faire baisser les coûts de la donnée, qui est aussi un autre grand sujet pour les banques, les établissements financiers.
0: Ce que j'aimerais savoir, c'est comment vous êtes venu à cette aventure à Cispertech. Vous étiez salarié dans une autre vie.
3: Alors effectivement, je suis passé par l'automobile, puis les télécoms, en l'occurrence chez SFR, maison que vous connaissez bien ici. Et à un moment donné, je ne me suis plus retrouvé finalement dans le métier, dans mon quotidien, dans la mesure où plusieurs fois, on a eu des virages à 90, voire 180 degrés. Et finalement, j'avais l'impression d'être un peu passif dans un environnement qui m'orientait vers une direction ou une autre. Et donc, j'ai eu envie d'entreprendre et j'ai cherché un sujet, une entreprise à créer. Et puis, finalement, je me suis plutôt orienté vers la reprise d'entreprise. Et la reprise d'entreprise, non pas en achetant une entreprise, mais en m'associant avec les fondateurs. Et effectivement, j'ai trouvé Cispertech. Alors, j'ai vu à peu près 150 entreprises, rencontré une quarantaine de dirigeants. Et puis, in fine, j'avais le choix entre deux entreprises et j'ai choisi Cispertech. Pourquoi ? Parce que Cispertech avait en fait des dirigeants qui avaient créé une société avec une très forte valeur ajoutée technique. Une société basée sur l'abonnement, ce qui est maintenant à la mode, mais qui l'était moins à l'époque.
0: C'est vrai.
3: Mais venant des télécoms, j'avais cette culture de l'abonnement, pardon. Et donc, on s'est retrouvé sur un projet de croissance, un projet de développement de l'entreprise, ce que nous avons fait ensemble pendant 7 ou 8 ans. Et puis ensuite, ils sont partis à la retraite parce qu'ils avaient à peu près une soixantaine d'années.
0: Oui, c'est ça. C'était 4 membres du COMEX qui avaient créé l'entreprise dans les années 80 et qui finalement vous avez accompagné dans et cette transmission et finalement la modernisation de l'entreprise. Ça s'est fait comme ça en parallèle.
3: Tout à fait, tout à fait. Et évidemment, pour arriver à les séduire quelque part, pour rentrer dans l'entreprise, eh bien, j'ai accepté un certain nombre de choses que j'aurais pas accepté au début de ma recherche, mais qui finalement étaient nécessaires. C'est celle de ne pas avoir de visibilité sur la suite. C'est-à-dire qu'on s'est retrouvé sur une croissance. Et ensuite, la croissance a fait que finalement, j'ai pu reprendre progressivement l'entreprise. En revanche, le point sur lequel j'ai été très strict dès le départ, c'est de pouvoir rentrer dans le capital. Parce qu'une fois qu'on est dans le capital d'une société en croissance, en fait, la création de valeur permet de monter dans le capital.
0: C'est intéressant parce qu'on a l'impression que vous avez fait ça de façon très naturelle, alors que quand même, passer du salariat à la reprise d'entreprise, à justement une modernisation de cette boîte, avoir une stratégie en tête, tout ça, ça ne se fait pas comme ça, Alain.
2: Ça ne s'improvise pas, effectivement. Et je connais Guillaume depuis pratiquement 15 ans et on a accompagné, par mon intermédiaire et par sa capacité d'ouverture, l'entreprise à s'ouvrir de plus en plus. Et vous avez dit une fois, je pense qu'un de vos intervenants a dit qu'un dirigeant ne devait jamais être seul. Et c'est le propre même de notre métier aujourd'hui, dans le cadre de croissance et coaching, d'accompagner les chefs d'entreprise et les dirigeants à avoir cet espace de recul, de lever la tête pour respirer, un espace de présence et de temps dans lequel le dirigeant peut poser un certain nombre de choses pour prendre recul sur sa vision, sur sa stratégie, sur l'alignement du COMEX, sur un certain nombre de points qui sont essentiels et qui bloquent l'entreprise.
0: À quel moment de l'aventure vous vous êtes rejoint, justement ? Est-ce que c'est au moment de la reprise ou c'est un peu plus tard quand vous vous êtes rendu compte que cette stratégie, la façon de penser, ce recul dont vous aviez besoin, il fallait que ce soit incarné par quelqu'un d'autre ?
3: Alors, en fait, ça a été bien avant, ça a été chez SFR. J'ai rencontré Alain à un moment donné où je prenais un poste avec des responsabilités N+2, ce qui était nouveau pour moi. Et Alain m'a accompagné. Alors, j'étais à l'époque à Nantes et j'étais directeur régional de la région Ouest. Et Alain m'a accompagné pour prendre ce job. Et si j'avais à résumer la valeur ajoutée du coaching, je dirais le coaching permet de passer des caps. En fait, et on va voir que ça a été le cas à plusieurs reprises. Donc là, c'était simplement un passage de management N+1 à N+2. Ensuite, dans la recherche, Alain m'a accompagné aussi. Et d'avoir quelque part un vis-à-vis, un tiers avec lequel on peut discuter, préparer aussi, ça a été très important. Après la reprise, je suis arrivé dans un terrain un petit peu miné. Parce que les dirigeants, même s'ils avaient choisi de me faire venir, en fait, n'avaient pas envie de bouger, n'avaient pas envie de changer quoi que ce soit. Et donc là, on a travaillé avec Alain sur comment arriver à faire bouger les choses. Et une des solutions qu'on a trouvées, par exemple, ça a été finalement d'aller trouver des périmètres nouveaux où j'allais pouvoir m'exprimer et avoir de la reconnaissance. Parce que le développement commercial, c'était évidemment la qualité de leurs produits. Chaque chose était liée à la qualité de l'entreprise, et ce qui était en partie vrai, bien sûr. Mais donc, on a été chercher des périmètres à l'extérieur, rachat de petites entreprises connexes à notre activité. Mmh. Et puis, on a trouvé voilà, différents sujets. L'international aussi, j'ai pris la responsabilité de l'international, et on a développé l'international. voilà, sur lequel j'avais ma légitimité et donc j'ai pu faire ma place comme ça.
0: C'est quoi les questions qu'on se pose à ce moment-là, Alain ? Parce qu'évidemment, le patron, il a quand même les mains dans le cambouis. Il faut comprendre le business, il faut le faire tourner, il faut avoir de la croissance, qui n'est pas forcément une chose qui va avec la reprise d'entreprise. C'est quand même des périodes qui sont difficiles dans la vie d'une entreprise. Quelles questions on se pose à ce moment-là ? Est-ce qu'on parle plutôt du financement, justement ? Est-ce qu'on se penche plutôt sur la gouvernance ? Qu'est-ce qui est le prioritaire ?
2: Tout dépend à quel moment, effectivement, on peut se les poser. Lorsque Guillaume est rentré dans l'entreprise, la question, c'est, alors qu'il avait été accepté et que les associés acceptaient le principe qu'ils viennent, c'était comment je prends ma place à l'intérieur de ces personnes. Guillaume avait à peu près 45 ans à l'époque, les personnes avaient 60 ans. Il y a une petite différence de génération et les quatre personnes se connaissaient depuis les années 80. C'est arrivé à trouver sa place, effectivement, dans l'organisation pour avoir sa vraie valeur ajoutée, sans trop déranger, mine de rien, parce qu'effectivement, ils avaient leur personnalité des années 80, relativement descendante, mais à la fois en s'imposant, ni paillasson, ni hérisson, hein, comme on dit, pour arriver... Et ensuite, lorsque il a été seul aux commandes, qu'il a repris effectivement son rôle, c'est accompagné dans ses missions stratégiques, de vision, de culture, de valeur, aussi bien, non pas sur le pourquoi, mais le pourquoi, le sens, le why, il le savait, mais c'est qu'est-ce que je vais faire demain. Et puis, des moments où on a des sentiments, effectivement, de doute, ça fait partie, effectivement, des espaces que l'on pose et que l'on vient, effectivement, rechercher sur les décisions à prendre, des personnes à embaucher, voire à licencier, des évolutions stratégique, à chaque fois, ou des cultures managériales, ou l'évolution, le changement avec une approche d'intelligence collective à mettre, alors que les personnes étaient plutôt, pas au fond de la classe, mais effectivement, il fallait les mettre dans une dynamique collective. Ce sont ces vraies questions qui se posent de manière systématique.
0: Vous avez embauché aussi ?
3: Bien sûr, bien sûr. L'entreprise est passée d'une vingtaine de salariés à 70. Le chiffre d'affaires de 4,5 millions à 15 millions. Et le résultat a été multiplié par 10. Donc, effectivement, on a développé ensemble avec l'équipe fondatrice, hein, qui a été importante, et ensuite avec une équipe de reprise qui ont été les cadres. Et ça, c'est un point très important, c'est qu'en fait, tout ça n'aurait pas été possible sans une équipe d'une dizaine de cadres qui ont vraiment l'ownership des sujets. Et moi, et c'est d'ailleurs quelque chose qu'on a pas mal travaillé avec Alain, hein, je suis plutôt le coach de l'équipe que le joueur sur le terrain. Et finalement, c'est peut-être une des choses aussi qu'il faut retenir, c'est qu'il faut aller chercher les meilleurs en termes de conseils, comme un coach par exemple, mais il faut aussi aller chercher les meilleurs en termes de collaborateurs, en l'occurrence de managers, pour finalement avoir la capacité à croître. Si on est uniquement soi-même au centre du jeu, on est par nécessité limité.
0: Alain.
2: Oui, justement, c'est un point excessivement important dans l'évolution de la culture managériale des organisations. Le responsable, bien sûr, il donne le là, mais l'équipe a son poids. Et c'est la raison pour laquelle, effectivement, que ce soit chez toi, Guillaume, tu as fait accompagner énormément de cadres managers. Et je prends référence à Mouvoine, où on a développé cette entreprise jusqu'à 100 personnes pour atteindre 10 millions d'euros de chiffre d'affaires dans un laps de temps de 5 ans, en parallèle de croissance et coaching, où on a fait accompagner quasiment la majorité des cadres et des managers. Et l'accompagnement permet, effectivement, de créer un espace de présence, effectivement, et de responsabilité et d'autonomie de chacun des cadres qui sont effectivement au COMEX et qui sont même en dessous. Il faut arriver à les faire grandir. Et c'est ça un peu le rôle d'un manager et d'un dirigeant, c'est laisser l'espace. On ne peut pas motiver les gens comme ça en leur disant, en leur donnant une injection, on ne peut que créer un consultant qui l'a dit, effectivement créer les conditions pour faire en sorte que les choses se passent bien.
0: Ce que j'entends quand vous racontez cette aventure, c'est aussi que ça a permis de prendre le temps. Prendre le temps des bonnes décisions, prendre le temps à l'équipe qui était en place de partir, de vous accepter, puis de partir et de passer la main. Les bonnes décisions. J'imagine que quand on reprend une entreprise, on a envie de tout faire en même temps. On voudrait que le business marche, qu'elle croît vite, qu'on ait plus de salariés, que les idées se mettent en place. Mais on a l'impression que vous avez laissé le temps au temps, en réalité, Guillaume.
3: Tout à fait. Je pense que c'est une des clés de succès, c'est d'avoir en tête là où on veut aller. Et ça, je l'avais clairement en tête dès le départ, mais d'être prêt à y aller par des voies détournées. Et donc, à des moments, d'être patient. Et c'est vrai qu'à ce moment-là, de pouvoir parler avec un coach comme Alain et de pouvoir finalement mettre en perspective les choses, ça permet de faire descendre la pression. Ça permet aussi de préparer les grands moments, les grandes échéances où il faut arriver à faire passer un message ou à faire passer une décision. Et comme ça, on arrive pas à pas à l'objectif.
0: Bon, ce qui donne envie de savoir à quoi ressemble l'entreprise aujourd'hui. Voilà, vous l'avez dit, 70 salariés, effectivement. Les objectifs de croissance sont atteints. Maintenant, c'est quoi les projets ?
3: C'est quoi les projets ? Alors, effectivement, lorsque nous avons repris l'entreprise avec les cadres, il y a maintenant 4 ans, assez vite, on s'est aperçu que nos deux activités étaient finalement de plus en plus disjointes. Et donc, on a filialisé les deux activités afin de leur permettre finalement d'être plus focus, d'une part, et d'autre part, de pouvoir croître plus rapidement, potentiellement avec des acquisitions ou avec des adossements. Et c'est quelque chose qui est devenu nécessaire. En outre, d'avoir des gens dédiés, ça leur permet d'avoir une feuille de route plus claire. Et donc voilà, le projet pour l'instant, c'est de continuer à se développer, mais cette fois de manière autonome, avec des fonctions support au niveau groupe, mais avec un business logiciel autonome.
0: On est aussi dans un secteur qui se transforme à une vitesse folle. L'arrivée de l'intelligence artificielle bouscule toutes les entreprises, mais j'imagine que la vôtre est au cœur de ce sujet-là. Comment on envisage l'avenir, justement, la stratégie des 10 prochaines années, quand on ne sait pas à quoi va ressembler l'économie dans ne serait-ce que 5 ans ? Est-ce qu'on continue à se faire accompagner ? Comment on pense, justement, l'avenir ?
3: En fait, c'est comme avant un grand match, hein. On va jouer sur les talents et jouer sur l'équipe. C'est-à-dire que prévoir l'avenir, personne ne peut. En revanche, se dire qu'il faut qu'on soit au top chacun, ça c'est une chose. Qu'on soit au top collectivement, c'est-à-dire qu'on ait un système de fonctionnement, une ingénierie logicielle qui soit extrêmement bien huilée, de manière à pouvoir réagir très vite. Et effectivement, c'est des choses que nous avons mis en place, c'est des choses qui fonctionnent. On a par exemple lancé début mai un service qui s'appelle IBAN Watch, qui permet de vérifier les IBAN. Et c'est quelque chose qu'on a vendu en quelques semaines à plus d'une quinzaine d'établissements financiers, alors que 4 mois avant, on n'avait pas idée du service qui allait être mis en œuvre.
0: Ça va beaucoup plus vite aujourd'hui dans
3: ça
0: votre secteur. C'est ça la difficulté aussi. Ouais. Du coup, l'accompagnement, il en est où ? Il continue et finalement, le chef d'entreprise que vous êtes doit se faire accompagner au fil de l'eau en permanence, Alain ?
2: Régulièrement, c'est bien. Il y a eu des périodes assez denses et des périodes beaucoup plus éloignées, mais d'avoir effectivement avec Guillaume, il m'appelle tous les 3 mois, 6 mois, par rapport à des points qui sont des points structurants sur lesquels il doit avancer, et d'avoir cet espace de recul est vraiment bien a priori pour maintenir un cap. Je pense que un dirigeant se doit d'être accompagné. En fait, c'est quelque chose absolument indispensable que très peu de dirigeants font aujourd'hui. Il y a que, à mon avis, je sais que j'ai estimé 1 ou 2% de dirigeants qui le font.
0: Oui.
2: Il y a toujours une raison pour laquelle ils ne le font pas. Souvent, c'est l'ego ou c'est un modèle de tout savoir tout sur tout qui justifie le fait, effectivement, qu'on n'y aille pas parce qu'on pense tout savoir. Et notamment, la jeune génération, entre guillemets, qui arrive là sur le marché aussi, comprend que, entre guillemets, les soft skills ou la capacité de se faire accompagner est absolument indispensable. Le monde est incertain, complexe, on le sait, et qui sait ce que sera l'avenir. Donc, ça fait partie, effectivement, des points que je recommande, au même titre que d'avoir un avocat ou des experts.
0: Un avocat, un expert comptable, effectivement, on dit souvent dans cette émission, c'est obligatoire. On vous le dit sur ce plateau, ne restez pas seul, ne gardez pas cet ego, vous n'êtes pas capable de tout faire. Il y a des gens dont c'est le métier, c'est très clair. On va passer au conseil de l'expert.
1: Le conseil de l'expert.
0: Qu'est-ce que vous auriez, avec le recul, qu'est-ce que vous feriez différemment si vous repassiez par certaines étapes, Guillaume ?
3: Alors, il y a une grosse prise de risque hein, dans la reprise d'entreprise parce que finalement, comme disait un conseil, en fait, on va sauter en parachute avec ses associés qu'on ne connaît pas ou peu. Différemment, je ne sais pas si je le ferais différemment, mais j'accentuerais peut-être encore cet aspect coaching pour arriver finalement à débloquer certaines choses qui sont des limitations personnelles. On en parlait tout à l'heure en buvant un café avec Alain. La limite finalement de développement d'une entreprise, c'est beaucoup les limites du dirigeant. Si le dirigeant ne sait pas faire certaines choses, ça va de fait limiter l'entreprise. Voilà. Et le coaching, c'est vraiment ça qui permet d'aller au-delà, de dépasser des limites qu'on avait et qu'on ne savait pas qu'on pouvait finalement franchir. Voilà. Donc ça c'est vraiment le point clé.
0: Souvent dans cette émission, les patrons me disent que l'un de leurs regrets, c'est un mauvais recrutement à un moment, un recrutement stratégique qui n'a pas fonctionné, auquel ils ont dû mettre fin à un moment. Est-ce que vous avez vécu aussi cette situation du là j'ai pas mis la bonne personne au bon poste, ça arrive à tout patron?
3: Bien sûr. Un des rôles principaux du patron, c'est de mettre chaque personne à la bonne place. Et on est sur des métiers extrêmement techniques. Et donc, il nous arrive de recruter des gens pour un poste et de s'apercevoir que finalement, ils seraient plus performants et mieux et plus à l'aise dans un autre poste. C'est clé. Mais effectivement, des recrutements qui n'ont pas fonctionné, j'en ai plein en tête, malheureusement ou heureusement, parce qu'après, on progresse aussi au fil du temps. Mais de fait, oui, bien sûr.
0: Est-ce que ce sera le défi de demain dans le coaching, l'accompagnement? Je ne sais pas ce que vous dites dans ce livre, le leadership de soi, et comment finalement on passe toutes ces étapes, Alain Manoukian, mais est-ce que le recrutement, le changement des profils, le choix des gens dont on s'entoure, ce sera stratégique?
2: C'est essentiel pour moi, effectivement. C'est l'approche, la raison d'être de ce livre, c'est justement investiguer la partie intérieure de soi qui est relativement peu regardée, non pas avec un psychologue ni avec un conseil, mais avec une personne qui va effectivement décrypter. Parce que la croissance d'une entreprise passe par la maturité du dirigeant. Et quand on dit ça, on dit je suis mature, mais en fait non, parce qu'on évoquait effectivement des points que nous, on appelle le modèle soi fort avec son ego et son environnement. Si on ne laisse pas d'espace, si on ne comprend pas qu'il faut lâcher un petit peu la prise à des moments donnés, c'est essentiel. Et c'est pour ça qu'avec l'arrivée de l'IA, avec l'arrivée de la technique, du savoir, ce qui va rester, c'est les compétences comportementales, c'est la façon de faire, c'est la façon d'être, c'est l'humain. Et c'est l'humain, lui, il est essentiel. C'est ça qu'on regarde quand on fait un recrutement. On regarde certes la compétence, ce qu'on appelle les hard skills, mais on va regarder les soft skills et la capacité, effectivement, à se mettre en relation. Et j'aime bien le discours de Florent Menegaux, qui est le patron de Michelin, qui a dit lui-même, je me suis fait tout le temps accompagner. Il dit, finalement, dans une relation, on est trois. Il faut qu'il y ait trois OK. Il y a moi, il faut que je sois OK avec ce que je suis et avec l'environnement. Il y a l'autre, et puis il y a la situation. Et si les trois OK ne sont pas alignés, ça ne matche pas. Et là, c'est la relation humaine.
0: On est dans une période où ce que vous avez fait va devoir se répéter. Le nombre d'entreprises à reprendre, ce sont des centaines de milliers d'entreprises d'ici 2030, d'ici moins de 5 ans, les patrons partent à la retraite comme
2: cas de figure. C'est un sujet qui m'intéresse énormément.
0: C'est un énorme sujet. Vous allez avoir beaucoup de travail, Alain Manoukian.
2: Sur lequel on travaille aussi bien vis-à-vis du cédant. Vous savez qu'il faut entre 5 et 10 ans pour qu'un cédant puisse effectivement lâcher son entreprise psychologiquement. Et s'il n'a pas le projet après, il ne le cédera pas. Et ensuite, il faut qu'il se mette en dynamique. Et pour le repreneur, pour faire en sorte de développer. Donc il y a un vrai travail au-delà des 500 000 qui sont dits par le ministre, mais il y a un vrai potentiel, effectivement, pour les ETI, les PME régionales et provinciales et territoriales dans lesquelles on intervient.
0: Mais ça donne envie, votre parcours. Mais c'est vrai que, est-ce que vous pensez pour autant que tout le monde peut reprendre une entreprise? Tout le monde peut passer par les étapes par lesquelles vous êtes passé ces 10 dernières années?
3: Je ne sais pas. En tout cas, il faut accepter la prise de risque. Ça, c'est une chose qui est certaine. Il faut avoir une appétence au risque. Et quand on a ouvert le capital au cadre, en fait, on s'est aperçu que tout le monde n'avait pas une appétence au risque et n'avait pas forcément envie d'investir dans l'entreprise. Pour autant, c'était d'excellents managers, d'excellents collaborateurs.
0: Oui,
3: donc
0: ça.
3: Déjà, il faut avoir cette fibre-là. Ensuite, il est capital d'être bien accompagné, c'est-à-dire de savoir qu'on ne saura pas tout faire en externe avec les conseils qu'on évoquait tout à l'heure et en interne d'accepter de laisser monter des gens qui vont avoir l'ownership sur des sujets et qui vont pouvoir finalement porter l'entreprise et que le dirigeant ne soit pas le seul à la porter.
0: Les gens de confiance et identifier ces profils-là le plus possible.
3: Le point de confiance est clé parce qu'on va gagner énormément de temps si on est en confiance avec ses collaborateurs. Parce qu'à ce moment-là, les collaborateurs vont être plus créatifs, vont aller plus loin et soi-même, on va être moins dans le contrôle, l'impulsion et donc l'entreprise va s'en trouver beaucoup plus forte.
2: Bon, avec un corollaire d'oser prendre sa place aussi. C'est effectivement la raison d'être du collectif.
0: Ça, il faut que quelqu'un nous le dise, non?
2: Voilà.
0: C'est mieux, hein. Faut que quelqu'un nous le dise de l'extérieur.
2: Et se le dire à soi-même. C'est ça, en fait, l'idée, c'est oser prendre sa place dans sa vie professionnelle et personnelle.
0: Des entreprises, il y en a plein à reprendre. À partir du moment où vous avez pris cette décision, faites-vous accompagner immédiatement, voire presque même avant, quand vous avez envie de changer de vie professionnelle. Merci messieurs d'être venus dans cette émission, de nous avoir parlé de cette collaboration. Alain Manoukian, fondateur de Croissance et Coaching, auteur de ce livre, Le Leadership de Soi. Guillaume Gentil, dirigeant de Cispertech. Merci d'être venu dans BFM Entreprise. Émission à retrouver à 12h30 et sur notre appli et notre site. Bonne journée sur BFM Business.
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14: Bonjour à tous, hier a été la journée la plus chaude de mai jamais enregistrée depuis le début des relevés avec un indicateur thermique national de 24,9 degrés, c'est-à-dire à quel point l'épisode de chaleur que nous vivons tous actuellement est précoce et particulièrement historique avec en plus de 400 records de chaleur battus ou égalés à l'échelle nationale et les prévisions pour ce mercredi et ces prochains jours sont particulièrement inquiétantes donc on va battre encore des records avec du soleil pour ce matin partout même si on aura quelques nuages bas à proximité de la pointe du Finistère. L'après-midi, en revanche, quelques orages qui pourraient se développer entre la basse Normandie, le massif central. Attention, il peut être localement fort. Quelques-uns aussi vers les Alpes du Sud. Sinon, ailleurs, ce sera très ensoleillé. Vos températures ce matin, déjà d'un niveau très élevé pour la saison, comptait de 13 à 23 degrés. Et l'après-midi, très forte chaleur au programme, jusqu'à 36 degrés du côté de Bordeaux et de Lyon. Il fera 34 à Paris et 35 degrés à Bourges. Ça va continuer pour demain avec localement 38, 39 degrés vers le Languedoc. Soyez prudents. Et on pourrait observer des valeurs à 38, 39, voire localement 40 dans le sud-ouest pour vendredi.
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0: Bonjour. Bonjour à tous, bonjour et bienvenue à Station F pour cette émission spéciale sur BFM Business depuis KPME. Bonjour Julien Gagliardi.
15: Bonjour Sandra, merci d'être avec nous.
0: On prend le pouls évidemment de ce que pensent les entrepreneurs à un an de la présidentielle. Leurs problèmes, leurs solutions, comment rétablir la confiance aussi entre les politiques et les entrepreneurs. On va parler de tout ça dans l'heure qui suit avec nos invités. Il y a Jérémy Sebag, fondateur de SPVI Assurance. Bonjour Jérémy.
16: Bonjour.
0: Merci d'être avec nous sur le plateau. Nicolas Bevaden est à vos côtés, dirigeant de Welcome at Work.
17: Bonjour.
0: Bonjour. Et Charles Natip, porte-parole du MEDEF, est avec nous.
18: Bonjour.
0: Pour cette première demi-heure. Merci messieurs d'être avec nous. On l'a entendu ce matin de la bouche de Patrick Martin. La confiance est rompue. Après les débats sur le budget, après les mesures qui ont été prises envers les entreprises, Charles Natti, j'ai envie de vous poser cette question. Par quoi on commence pour rétablir cette confiance avec les chefs d'entreprise, avec les PME ?
18: Moi, je suis très content d'être ici entouré de plein de patrons de PME. Je crois qu'on ne demande pas la lune. On demande simplement... que la législation ne change pas sans arrêt, qu'on arrête d'empiler des règles les unes sur les autres. On demande que soient faites finalement des conditions pour que on puisse faire de la croissance. Et puis cette nouvelle qui a été annoncée dernièrement, c'est-à-dire d'un côté on augmente le SMIC un petit peu en avance, hein, 2,4%, et on bloque les allègements de charges. Ça, j'avoue, les chefs d'entreprise, enfin, mes collègues patrons de PME, ils comprennent pas. Et ça, c'est vraiment un coup dur qui est porté à notre économie. Et c'est ça que ce matin, Patrick Martin a rappelé en présence du ministre Serge Papin.
15: Alors Charles Znati, notre thème du jour ici à KPMA Station F, c'est Objectif 2027, les solutions gagnantes des entrepreneurs. Vous en avez certainement à nous donner, mais on voit aussi effectivement, et c'est un peu la raison d'être de ce salon aujourd'hui, que l'écart s'est creusé d'une certaine manière entre le monde politique d'un côté et le monde économique. Est-ce que aujourd'hui les patrons d'entreprises, de PME a fortiori que vous voyez régulièrement, est-ce qu'ils ont encore des attentes justement de la part des candidats à moins d'un an de l'élection présidentielle?
18: Écoutez, merci de cette question parce que en fait au MEDEF on a pris l'initiative, on a décidé de demander aux patrons, on va pas attendre que les candidats viennent nous présenter leur programme. On a demandé aux patrons, en particulier aux patrons de PME, enfin tous les patrons français, pas simplement ceux qui sont au MEDEF, de donner leur avis, de dire qu'est-ce qu'ils attendent de ces élections à venir. Il y aura des présidentielles et puis il y aura des législatives derrière. Donc qu'est-ce qu'ils attendent? De quoi ils ont besoin? Comment on fait pour avancer comment on fait pour faire avancer le pays? Et donc il y a cette grande consultation nationale qui est en cours. Donc j'invite tout le monde, tous les patrons qui sont là, puis tous ceux qui écoutent, à aller sur medef.com, répondre au questionnaire. C'est moins de 5 minutes et je vous garantis que peut-être... Enfin, je vous garantis, peut-être qu'ils vont nous écouter.
0: Jérémy, Nicolas, d'après vous, c'est une bonne idée de faire ça dans ce sens-là, c'est-à-dire arrêter d'attendre que les politiques répondent aux questions du terrain et finalement faire des propositions, exposer les problèmes. Nicolas.
19: Mon feeling, c'est que quand on subit les décisions qui sont prises, on sent qu'il n'y a pas de cap. Et qu'au fond, il y a même une méconnaissance du fonctionnement de l'entreprise. On parlait de la hausse du SMIC, c'est annoncé le 16 mai pour une application le 1er juin. Quand on pilote une entreprise, on a un budget annuel, on a un investissement. On se dit, mais est-ce qu'ils comprennent ce qu'on fait au quotidien? Et je pense qu'une démarche telle que celle qui est portée par le MEDEF est pertinente.
0: Jérémy.
20: Oui, bonjour à tous. Je partage. En fait, je pense que comme tous les entrepreneurs, il faut être dans l'action. Donc, partant de ce postulat, il faut prendre son destin en main et je partage la démarche donc, du MEDEF et de l'action de Patrick Martin.
0: Vous-même, vous y avez répondu à ce questionnaire? Pas encore.
20: Pas encore, mais voilà, bon, on a une tribune, donc en tant qu'entrepreneur, on peut en parler aujourd'hui. Et voilà, moi, je partage. Je suis dans un secteur qui est très régulé, puisque je travaille dans l'assurance. Donc, je confirme effectivement qu'on peut faire des choses fantastiques en tant qu'entrepreneur en France. On peut créer des choses absolument incroyables. Et la période qui s'ouvre pour nous, notamment ici, là, dans l'antre de la technologie à Station F, avec l'intelligence artificielle qui s'offre à nous, on peut faire des choses fantastiques. Donc, il faut en profiter. Et le quinquennat qui arrive, justement, pour parler de la politique, c'est peut-être un des quinquennats les plus importants qui va se produire là en Europe, parce que la période qui s'ouvre, elle va être absolument exceptionnelle. On est un pays petit dans le monde, mais très puissant. Et je pense qu'on peut réconcilier les dirigeants d'entreprise avec le politique. Il suffit justement de bien guider les choix et de travailler main dans la main.
15: Alors justement, Charles Znaty, dans cet esprit de réconciliation, justement, Serge Papin le disait à notre micro ce matin, vous l'avez suivi notamment en direct sur BFM Business, proposait d'une certaine manière un deal entre les chefs d'entreprise et le gouvernement. Quelle forme, finalement, selon vous, souhaitez-vous pour reprendre ce deal ?
18: Moi, j'aime bien le discours de Serge Papin parce qu'il faut se rappeler qu'à l'origine, ce n'est pas un homme politique, c'est un commerçant. Donc, quelque part, représentant d'une grande enseigne de commerce. Hein, c'était chef sa carrière et puis c'est un chef d'entreprise. Donc, il a ce discours, il parle vrai. Moi, au niveau de mon écosystème, donc les PME qui sont dans la restauration, dans la pâtisserie, oui, la chocolaterie, le retail, ce que j'entends, c'est des confrères qui me disent « Écoute, moi, mon ticket moyen, il n'augmente pas. » Par contre, mes charges, elles augmentent. Par contre, mes achats augmentent. Par contre, le coût du travail augmente et je ne peux pas répercuter ça, évidemment, sur le prix que je fais payer à mes clients parce que autrement, ils viendront plus. Donc, cette réalité-là, je pense que les hommes politiques, ils la connaissent.
15: Oui.
18: Et que, très justement, une de vos confrères ce matin qui interrogeait le ministre Serge Papin, quand il a dit ça, quand il a parlé de ce deal, elle lui a dit, bon, bah alors, ça veut dire que l'État va commencer par réduire la dépense, on est d'accord, parce que l'argent ne va pas tomber du ciel. Je crois qu'il faut se dire les choses. Il faut qu'à un moment donné, on arrive à cette conclusion-là, qu'on ne pourra pas en passer autrement que par une réduction de la dépense.
15: Alors, justement, transition toute trouvée, puisque le gouvernement a confirmé, alors en fin de semaine dernière, le gel des allègements de cotisations sociales malgré la hausse du SMIC. Quelle est votre réaction, justement? Comment avez-vous réagi à ça? Et est-ce que vous avez le sentiment, finalement, un peu à la lumière de ce que l'on échange à l'instant, que ces 2 milliards, on pouvait les trouver ailleurs?
18: Je pense que, en fait, ce sont des signaux, que c'est un signal qui est contradictoire. D'un côté, qu'on dise, on va augmenter le SMIC un petit peu en avance. Après tout, ça peut s'entendre, il y a des sujets de pouvoir d'achat. Maintenant, geler les allègements de charges, il faut voir ce que ça représente concrètement pour l'économie française. En fait, cette mesure d'allègement de charges, c'est pas le patronat qui l'a demandé. Ce sont des gouvernements successifs qui ont mis en place cette disposition pour faire en sorte de compenser un coût du travail qui, en France, est plus élevé que chez nos voisins. Donc, c'est un déficit de compétitivité qui vient un petit peu arranger les choses. Donc, si on supprime cet allègement de charges, qu'est-ce qui se passe? Eh bien, on redevient pas suffisamment compétitif. Et je vais vous dire, c'est très simple. Pour une PME, ici, il y a des PME. Hein. Donc, pour les PME qui sont, entre 20 et 50 salariés, hein, en réalité, cette mesure va aboutir à mon avis, à impacter au moins 30 000 emplois. Donc, quand on fera les comptes, on regardera ce que ça aura produit sur les chiffres du chômage. Et moi, je dis, c'est le prix à payer, ça sera 30 000 emplois.
0: On va un petit peu illustrer ce propos parce que quand on passe d'un secteur à l'autre, on voit que les priorités des chefs d'entreprise ne sont pas forcément les mêmes. Nicolas, vous êtes donc président fondateur de Welcome at Work. En fait, vous inspirez de ce que fait l'hôtellerie pour l'immobilier de bureau. C'est la création de la gestion d'animation de parties communes d'immeubles de bureau. Vous, si on vous demande aujourd'hui quelle est votre priorité, ce que vous attendez finalement des politiques dans l'année qui vient, vous répondez quoi?
16: Alors c'est la thématique qu'on a abordée depuis le début. Ce que moi je constate, je le formulerai comme ça, c'est que le travail il paie plus. Alors c'était l'excellent livre d'Antoine Fouché, Sortir du travail qui ne paie plus. Moi je le constate au quotidien avec cette grande frustration qui est que j'ai des salariés très investis qui travaillent et qui clairement ont des revenus insuffisants pour vivre, a fortiori dans Paris, et qui, moi, dès que je veux les augmenter, entre ce que j'avais prévu pour eux et ce qu'ils ont à la fin, waouh, tout a fondu. Au-delà de ça, ce qui se soulève comme question, c'est comment on finance notre modèle social. Bien sûr, il faut réduire les dépenses, mais pourquoi est-ce qu'aujourd'hui, la plupart du modèle social est financé par le travail? C'est 40 Français sur 100, c'est 40% des Français qui payent ce modèle social. On peut se questionner, je pense que ça c'est une question qui doit être adressée aux futurs candidats à la présidentielle. Et au-delà de ça, ce que j'ai constaté chez moi,
19: c'est que finalement, en France, on est les champions du consentement à l'impôt. Ça fait des décennies que nos administrations travaillent pour simplifier le quittancement et la récupération des impôts. Mais la conséquence concrète, c'est quoi? C'est que les salariés, ils savent plus ce qu'ils payent aujourd'hui. Et donc, vous leur demandez de voter. Mais ils n'arrivent pas à comprendre. Il y a une étude qui a été faite d'Opinionway en 2024 qui expliquait que plus de 90% des Français demandaient plus d'explications et de pédagogie sur l'économie. Moi, je vois mes salariés, la première chose qu'ils regardent quand on parle de rémunération, c'est ce qui est en bas à droite. Mais leur expliquer que les deux premiers jours, le lundi et le mardi, ils travaillent pour le modèle social avant de travailler pour eux, c'est inaudible. Et donc, je pense qu'il y a un travail de pédagogie probablement apporté par les organisations syndicales. J'espère que des politiques vont se saisir de ce sujet parce que fondamentalement, c'est ça, je pense, une des difficultés du modèle français aujourd'hui.
15: Justement, Nicolas Bevanant, on parle d'illustration de manière très concrète. On n'en a pas beaucoup parlé aussi ce matin sur KPME, le sujet de l'adaptation et de la transition, s'adapter aux transitions environnementales, aux transitions technologiques notamment. Votre secteur de l'immobilier de bureau, c'est aussi un secteur en transition. Quelles sont finalement les grandes tendances et les enjeux auxquels vous devez désormais faire face?
19: Alors, comme vous l'avez rappelé, nous... On donne vie aux immeubles de bureaux. Concrètement, on donne envie aux salariés, envie de revenir au bureau. Alors, on n'est pas les seuls, hein. Il y a d'autres facteurs qui jouent, mais nous, on rend désirable le bureau. On le fait vivre. On fait en sorte que les gens, les salariés, ont envie de revenir au bureau. Et on est utilisé de cette manière-là. Ce qu'on constate, hein, on a tous vu l'explosion du télétravail post-Covid. Concrètement, depuis 2021, il ne cesse de diminuer. Des stats qui ont été donnés par l'Institut Workplace, 2 jours et demi en moyenne en 2021, 1 jour et demi fin 2024, c'est ce que nous on constate sur des immeubles. L'enjeu aujourd'hui, il est quoi? C'est que il faut lisser ce télétravail. Aujourd'hui, vous allez sur les immeubles, on opère une 60aine d'immeubles en France et en Belgique, il y a moins de 50% des gens qui viennent travailler le vendredi. Conséquence, le mardi et le jeudi, les immeubles sont complètement congestionnés, pas de confort pour les salariés et les dirigeants d'entreprise qui ont un problème, c'est que le deuxième coût après les loyers, c'est les loyers. Et donc, comment je fais pour lisser? Donc, ce que nous, aujourd'hui, on sert, c'est aussi à essayer de lisser l'usage du bureau dans la semaine.
0: Jérémy, j'ai envie de vous poser la même question. Vous, on l'a dit, vous êtes dans le domaine de l'assurance, vous travaillez avec les particuliers, les indépendants, les entreprises. Vous, votre priorité, ce que vous aimeriez qu'on fasse pour votre secteur, c'est quoi? C'est également baisser les impôts, alléger les charges, c'est une simplification administrative, c'est arrêter de changer, comme disait Charles, les législations en permanence. C'est quoi, pour vous, ce qui est important?
20: Bon, alors... Premièrement, en fait, ce que je voulais dire, c'est que moi, je reste très optimiste. J'adore mon pays. Je pense que, objectivement, on a beaucoup aimé en tant qu'entrepreneur notre président de la République, Emmanuel Macron, au démarrage. C'était quand même celui qui poussait donc la Startup Nation. Le problème, c'est que on a un peu moins aimé la fin. La réalité, c'est que le pays de la Startup Nation qu'on était, on est resté startup et on n'a pas réussi à scaler comme c'est le cas aujourd'hui dans d'autres continents du monde. Pour répondre à la question, objectivement, j'ai d'autres, évidemment, dans un secteur différent, on a d'autres sujets. On a des problématiques d'immobilier, évidemment, dans le service. Et donc, on est confronté à ça. On a été confronté au télétravail. Nous, ce qui nous touche dans notre secteur, c'est ce que je rejoins ce que disait tout à l'heure Monsieur Znati, c'est évidemment la régulation. On a des normes dans tous les sens. On est une profession réglementée. On est contrôlé à tout le temps dans un objectif, d'ailleurs. Bienveillant, hein, qui est de protéger le consommateur, mais c'est vrai que ça freine le développement de petits acteurs. Ça freine le développement de petits courtiers d'assurance, par exemple, avec lesquels on travaille tous les jours, avec lesquels on a beaucoup travaillé dans mon entreprise. Et sincèrement, je reste optimiste parce que je pense que ces contraintes réglementaires, avec l'intelligence artificielle qui est en train d'arriver, on va pouvoir en tirer un profit pour notre secteur, en tout cas. On va pouvoir faire en sorte de se les approprier, on va pouvoir faire en sorte de les automatiser et on va pouvoir faire en sorte de développer le business justement avec cette technologie qui s'offre à nous à condition que chacun se l'approprie.
15: Justement, Charles Znaty, vous parlez avec Jérémy de régulation, de poids des normes. Vous avez participé, je crois que c'était d'ailleurs hier, hein, avec le MEDEF, d'une mission d'information au Sénat, justement, qui est consacrée à ce poids des prélèvements obligatoires en France, à ses conséquences. Les auditions d'ailleurs qui se poursuivent encore aujourd'hui. Comment est-ce que vous regardez ce sujet? Est-ce que vous êtes d'accord justement là, avec ce qui vient d'être évoqué? On a de bonnes illustrations d'une certaine manière sur ce sujet. Et surtout, quelles sont vos propositions en la matière? Est-ce qu'on a véritablement la capacité de pouvoir actionner quelques leviers très concrets sur ces sujets-là?
18: En fait, il y a beaucoup de discours qui sont liés finalement au désamour qu'il y aurait entre les Français et le travail, en particulier les jeunes. Et donc on dit les jeunes ils veulent plus travailler, etc. Moi je crois que c'est intégralement faux. Autour de moi, en particulier encore dans les métiers de la restauration, dans les métiers de l'hospitalité, etc. Moi, je vois des jeunes qui sont passionnés, qui ont envie et qui, pour la plupart, ils le crient pas haut et fort, hein, mais ils travaillent plus de 50 heures par semaine et ça leur pose aucun problème parce que ils font ce qu'ils ont toujours rêvé de faire. Donc c'est quasiment formidable. Le problème qu'ils ont.
15: Tous les patrons nous disent pas ça, hein.
18: Oui, mais le problème qu'ils ont, je sais pas, mais en tout cas ceux qui me le disent. Donc le problème qu'ils ont, c'est ils sont confrontés à un coût du travail qui est exorbitant. C'est-à-dire que dès qu'ils veulent embaucher quelqu'un, ils se retrouvent confrontés au problème de tous les autres patrons. Ils se retrouvent confrontés, et je vous rejoins complètement, à la complexité administrative. C'est-à-dire on peut pas faire un pas, mettre un pied devant l'autre, sans qu'il vous tombe dessus une quantité astronomique de régulations, de règles, etc. Et c'est formidable, hein. C'est-à-dire que on vit vraiment dans un paradis sécuritaire. On voit bien que il peut rien nous arriver, franchement. Donc, vous voyez, à force d'empiler les choses de tous les côtés. Et puis, dernier problème que rencontrent les jeunes, c'est que l'accès au financement, le ministre Papin l'a dit ce matin, l'accès au financement, l'accès à l'investissement, ils n'ont pas de solution. Et ils ne sont pas accompagnés là-dedans. Donc, oui, je pense qu'à un moment donné, il va falloir se détendre sur un certain nombre de sujets. Et peut-être que la thématique de la prochaine commission sénatoriale, ça va être « va falloir se détendre ».
0: C'est intéressant ce que vous dites là, parce que ce matin, Serge Papin a dit que l'État était devenu une sorte de guichet auquel les entreprises faisaient appel pour tout et n'importe quoi, que c'était presque systématique, que l'État leur servait dès qu'il y avait un problème. J'aimerais bien avoir votre réaction en tant que patron à ça, parce qu'on sait que les patrons se débrouillent quand même beaucoup tout seuls, à travers les crises, qui trouvent des solutions justement. Vous en pensez quoi quand on vous dit ça, Jérémy ?
20: Moi, je pense que aujourd'hui, l'entrepreneur, en fait, il est résilient. Et il n'a pas le choix que d'être résilient, justement, parce que, indépendamment des nomenclatures et de la régulation, en fait, l'entrepreneur, il se lève le matin, il est passionné par ce qu'il fait, il est passionné par son équipe, parce qu'il l'entraîne avec lui, et donc, il doit donner un souffle d'optimisme pour que, justement, sa boîte, elle marche. Et donc, en partant de ce principe-là, clairement, l'État, il est là, évidemment, il peut être providence ou pas, mais de toute façon, on sait qu'on doit compter que sur nous-mêmes. Voilà. Alors, évidemment, on aimerait que les banques, on aimerait que les investisseurs, on aimerait que les actionnaires soient au rendez-vous. Ils le sont parfois ils le sont moins, il y a des cycles. Mais à la fin, l'entrepreneur, il doit se débrouiller. Et c'est la force, donc, de l'entrepreneur. C'est sa capacité de résilience à développer son business, parce qu'il y croit, et aussi d'embarquer ses équipes avec lui pour, justement, faire grandir l'entreprise.
0: Nicolas.
17: Je suis 100% aligné. Je crois que la phrase a été dite et à la tournée, c'est « laissez-nous bosser », quoi. Juste pour rebondir sur ce qui était dit, je reviens sur le sujet social, je suis désolé, mais c'est beaucoup mon quotidien. J'ai demandé à ma DRH ce matin de sortir les évolutions de réglementation majeure entre 2025 et 2026. Elle m'en a sorti 11.
0: En moins d'un an.
17: En deux ans. Un tous les deux mois. Bon, forcément, le sentiment qu'on a et qui est partagé, c'est que nous, on est en train de jouer le match de foot sur le terrain. Il y a la Coupe du Monde qui arrive, je prends la métaphore. On joue le match de foot sur le terrain, il y a des gens qui nous mettent des sacs à dos avec des pierres régulièrement. Juste, laissez-nous jouer.
0: C'est ça l'image, hein. C'est le sac à dos chargé de pierres hein, que vous avez, Charles.
18: Moi, je rejoins complètement la vision. Juste ici, on est à KPME, et donc, au MEDEF, Il y a 240 000 PME et 40 entreprises du CAC 40. Donc, je vais vous dire, moi j'en vois énormément de patrons, des patronnes, qui sont en burn-out. Sauf que c'est un burn-out silencieux. C'est-à-dire qu'ils sont en burn-out, mais comme vous l'avez dit, il ne faut pas le montrer. Mais franchement, il y en a énormément qui sont au bout du rouleau. Et si on a aujourd'hui un taux record de défaillance, je pense qu'il faut écouter ce signal-là et il faut s'en préoccuper parce que quelque part, c'est pas juste des boîtes qui sont défaillantes. C'est tout un écosystème. Ce sont des vies, ce sont des personnes qui sont là et qui, je vous garantis, sont dans la souffrance.
15: Jérémy Sebag.
20: Ouais, si je peux me permettre une remarque par rapport à ce qui vient d'être dit, en fait, il faut aussi changer les mentalités, il faut changer les cultures. Le problème, en fait, des dirigeants d'entreprise et des patrons ou patronnes qui peuvent effectivement être en burn-out silencieux, c'est que malheureusement, on est encore dans un pays d'ailleurs où l'échec n'est pas accepté.
0: Valorisé.
20: Il n'est pas valorisé. Si vous allez aux US, si vous allez dans tous les pays anglo-saxons, vous êtes jugé par vos échecs. Vous n'êtes pas jugé par votre réussite.
0: Par
20: et d'ailleurs, je vais vous dire,
0: oui.
20: J'ai créé ma boîte en partant de rien. Elle est devenue très grosse. Je pense que j'ai plus appris dans les moments de doute que dans les moments de succès. Voilà. Et ça, il faut le dire aux patrons. Il faut le dire à tous les dirigeants qui s'installent, qui ont envie de s'installer. Parce que les idées en France, on n'en manque pas. Les créateurs d'entreprises qui veulent s'installer, on n'en manque pas. La fenêtre qui s'ouvre avec l'intelligence artificielle, elle est énorme et elle va permettre de pouvoir créer des millions d'euros et des milliards d'euros à injecter dans l'économie. Mais pour ça, il faut de l'espoir, il faut de l'optimisme. Et c'est ça, à mon avis, je pense, ce que le prochain président de la République devra apporter.
15: Alors justement, Jérémy Sebag, on parle là de création. Le ministre Papin a également évoqué ce matin le sujet des transmissions. On rappelle régulièrement ce chiffre, 500 000 entreprises qui vont être accédées dans les 10 ans, des chiffres de Bercy, effectivement. Est-ce que finalement aujourd'hui, dans le contexte que l'on évoque finalement depuis le début de ces échanges, est-ce que reprendre, c'est presque plus facile aujourd'hui que créer? Est-ce que vous, en tant qu'entrepreneur, créateur d'entreprise, vous auriez aussi finalement envie de lancer une aventure de reprise et de développement?
20: Bah, moi, je trouve ça absolument incroyable. On a 500 000 boîtes à reprendre et on sait objectivement pas comment ça va se passer. J'ai un beau-frère qui a investi dans la tech, qui a eu une très grosse boîte dans l'industrie. Et là, justement, il se rend compte que il y a un coup à faire avec des entreprises qui n'avaient pas le vent en poupe il n'y a pas si longtemps que ça, des entreprises industrielles de plomberie. Sauf que avec justement l'intelligence artificielle et les métiers du service qui, entre guillemets, vont peut-être être remplacés, ces métiers-là, justement, reviennent sur le devant de la scène. Et on peut apporter énormément de choses à ces dirigeants d'entreprises dans des secteurs plus traditionnels ou artisanaux, les accompagner, transmettre la boîte s'il n'y a pas d'héritier, s'il n'y a pas de transmission, et ensuite les accompagner dans cette transformation digitale à travers l'intelligence artificielle. Et donc oui, il y a énormément de choses à faire et il ne faut pas être que créateur. Reprendre une entreprise, c'est aussi être un entrepreneur.
0: C'est en effet vrai et on les donne souvent ces chiffres, ces 500 000 entreprises à reprendre, on en parle souvent. Néanmoins, moi je me pose cette question, à l'heure de l'IA que vous évoquez beaucoup, Jérémy, on ne sait pas à quoi va ressembler le paysage économique dans ne serait-ce que 2 ans. Ces 500 000 entreprises, ça se trouve il y en aura moins parce que certaines vont disparaître au gré justement des évolutions technologiques. Comment on fait justement, Charnati, pour orienter les gens vers les bonnes entreprises, vers les bons secteurs?
18: Alors, il y a deux phénomènes à mes yeux. Le premier, c'est la démographie. 500 000 entreprises qui vont venir sur le marché de la transmission, c'est du fait de la démographie.
0: Oui.
18: C'est-à-dire les boomers dont je fais partie vont devoir passer à un moment donné la main. Donc ça, c'est une première. Ça, c'est une première chose. Après, l'IA transforme tout. Mais on a compris que le Covid, les pandémies, les guerres, l'IA, etc. Je veux dire, demain, il y a une chose est sûre, c'est que la seule chose qui va se produire, c'est quelque chose qu'on n'a pas prévu. Donc, demain sera demain, ça sera toujours à inventer. Ce que je veux dire sur la transmission de l'entreprise, c'est que si on n'y prête pas garde et si les hommes politiques ne s'emparent pas du sujet, la fiscalité va détruire de la valeur. Pourquoi ? Parce qu'aujourd'hui, une société familiale, et j'en vois plein au MEDEF, il y en a plein, dans tous les territoires en France, il y a de belles boîtes qui vont devoir être transmises. Et au moment de la transmission, soit la transmission se fait dans la famille, entre générations, parce que le cadre fiscal est adapté, comme ça peut se faire en Allemagne, par exemple. En Allemagne, vous avez des boîtes qui datent du 19e, du 17e siècle, dont le dirigeant porte le nom de la marque. Des marques connues, évidemment. Donc, ce que je veux dire, c'est que soit on pourra transmettre à des générations, on pourra transmettre aux jeunes, à l'intérieur d'un écosystème familial. C'est pas forcément une bonne chose, mais en tout cas, ça sera possible. Soit le système fiscal, c'est-à-dire la ponction que l'État réalise sur ces transmissions-là, va être à ce point insupportable qu'il faudra financiariser notre économie. C'est-à-dire que les belles boîtes françaises appartiendront à des fonds d'investissement. Voilà, c'est ça le sujet des 500 000.
15: Allez, il nous reste 3 minutes et on voudrait peut-être aussi évoquer un sujet que l'on a pour l'instant assez peu évoqué, qui est le sujet du recrutement, le sujet du rapport au travail notamment. Nicolas Bevadan, chez Welcome at Work, le sujet de recrutement, c'est un sujet clé naturellement, avec peut-être parfois aussi un besoin de flexibilité du travail ou de l'organisation de votre entreprise. Comment est-ce que vous vivez finalement aujourd'hui ce sujet de recrutement? Est-ce que vous avez le sentiment que là aussi, il y a un certain nombre de contraintes qui pourraient être levées? Et est-ce que ces contraintes, d'ailleurs, elles viennent exclusivement simplement du sujet législatif, politique et normatif, ou est-ce qu'il y a aussi un sujet de comportement, de culture aussi finalement, ou d'attente peut-être des salariés, en particulier la nouvelle génération? Comment regarder ça?
3: Oui, juste, nous on a reçu 170 000 candidatures l'année dernière. Moyenne d'âge.
15: Pour combien de salariés?
3: On est 200 salariés.
15: 200 salariés.
3: On a un taux de sélection très très faible, mais on est un peu obligé, parce que notre métier c'est vraiment de l'humain, et donc on est obligé d'être très sélectif. Je suis d'accord sur le fait de ne pas généraliser, les nouvelles générations ne veulent pas travailler. Moi je vois plein de gens totalement motivé, impliqué. Le sentiment que j'ai, je le qualifierais comme ça, c'est que il y a une espèce de grand malentendu sur ce qu'est le monde du travail, sur ce qui leur a été raconté, sur ce qui est véhiculé sur les réseaux sociaux, sur comment se

0: Jérémy, pour finir, une minute.
1: Oui, je suis d'accord. Il faut des boîtes incarnées aujourd'hui. En fait, les boîtes qui scalent en 2026, je suis d'accord avec un entrepreneur influenceur qui l'a dit assez récemment sur les réseaux sociaux. Je suis pas d'accord avec tout, mais là-dessus, je suis d'accord avec lui. Une boîte qui réussit, qui scale, c'est une boîte qui est incarnée par son fondateur, qui est incarnée par son dirigeant. Et ensuite, évidemment, il y a une team qui suit. Voilà, s'il y a une stratégie qui est claire avec un produit qui est bon, derrière, il y a une équipe qui suit. Et donc, a fortiori, le recrutement, il est plus facile. Voilà, donc je pense pas que les jeunes veulent pas travailler. Je pense que les jeunes aujourd'hui, en fait, ils choisissent là où ils veulent travailler.
0: Oui, exactement. Ils veulent du sens. Ils veulent effectivement se reconnaître dans l'entreprise dans laquelle ils travaillent. On va continuer cette émission spéciale sur BFM Business en direct de Station F dans une petite minute. Merci beaucoup Jérémy Sebag et Nicolas Bevaden d'être venus sur ce plateau. Charles Nati, vous restez avec nous sur ce plateau. On se retrouve dans un tout petit instant. À tout de suite.
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0: Cap PME depuis Station F, on est en direct effectivement pour cette journée spéciale PME et ce que les patrons finalement attendent des candidats à l'élection présidentielle. Ça y est, on l'a entamé hein, Julien, cette année fatidique où eh bien, il va falloir poser les problèmes et trouver les bonnes solutions.
9: Effectivement, et on va essayer de vous en proposer quelques-unes, vous qui nous suivez, qui vous nous écoutez, parce que pour le coup, on a un certain nombre de dirigeants autour de la table qui ont peut-être quelques remèdes, quelques propositions pour aller dans cette direction. Nous sommes toujours avec Charles Nati qui est avec nous, porte-parole du MEDEF, président du MEDEF Paris. Merci Charles d'être resté avec nous.
10: Merci.
9: Nous sommes également avec Lionel Cuny qui est avec nous, qui nous a rejoint pour cette deuxième demi-heure. Merci Lionel. Bonjour. Président du groupe Insign, groupe de conseil indépendant en communication, marketing et digital notamment. On y viendra dans un instant. Vous voyez et vous connaissez, vous avez chaque jour des entrepreneurs à vos côtés et effectivement vous allez pouvoir nous dire ce qu'ils pensent. Et nous sommes avec Pierre-Édouard Morin.
11: Bonjour.
9: Le cofondateur du Coq Français. Alors ça, je vais laisser quand même Sandra vous présenter le Coq Français parce que vous, Sandra, vous connaissez très bien le Coq Français.
0: C'est de la coutellerie. Regardez ces produits que vous nous avez
9: apporté.
0: C'est du Made in France, c'est du Made in Auvergne, Pierre-Édouard, très clairement. D'ailleurs, on va commencer par vous poser un petit peu les mêmes questions que ce qu'on a vu tout à l'heure à un an de la présidentielle. Qu'est-ce qui vous... Dans le contexte de votre entreprise, dans le contexte de l'artisanat français, du bien français, vous inquiète dans l'année qui vient? Quelles sont les priorités pour des patrons comme vous qui sont dans les territoires, qui produisent, qui ont beaucoup de partenariats? Qu'est-ce qui vous empêche d'avancer en quelque sorte?
10: Complètement. En effet, donc il y a tout un tas de sujets. Alors moi, j'en avais listé quelques-uns effectivement.

0: pour venir à l'émission. Donc, j'en ai entendu parler tout à l'heure, c'est les allègements de charges. Ça, c'est bien évident. Alors après, en effet, comment on finance tout ça? Ça, c'est un vrai sujet.
1: Oui.
0: Le droit du travail. Je pense qu'aujourd'hui, on est dans une situation où aujourd'hui, quand on embauche quelqu'un, on sait absolument plus à quelle sauce on va être mangé. C'est très compliqué d'arriver à gérer tout ça aujourd'hui. Il y a un carcan de règles qui est extrêmement complexe. Et pour un oui ou pour un non, on peut très vite se retrouver dans une situation malencontreuse et qu'on ne peut plus gérer. Donc ça, c'est une vraie complexité aujourd'hui. Et donc particulièrement pour nous, petites PME, quand on a une équipe comme chez nous de 6-7 personnes, ça peut devenir très compliqué quand il y a des situations complexes. J'ai pensé aussi à un sujet de TVA allégé pour les produits qui sont 100% made in France. Alors après, comment on va déterminer qu'un produit est 100% made in France? Il y a l'origine France garantie qui est une certification qui est très bien. Alors moi, je vous en parle d'autant mieux puisque je suis certifié, mais elle a le mérite d'être claire et d'être. C'est une véritable certification délivrée par les bureaux Veritas. Et je pense qu'on est dans un monde aujourd'hui de globalisation. Il y a un dumping qui est fait par tous les pays concurrents. La Chine subventionne ses exportations. Les États-Unis, qui sont le pays du libéralisme, en fait, nous, on est devenus plus libéraux que les Américains en Europe. Et on n'est pas capable de se protéger nous-mêmes. Donc, il va falloir qu'on se défende. Et ça peut peut-être passer par des TVA plus légères pour les produits qui sont fabriqués localement. Et enfin, la privilégier les marchés publics aussi, puisque je pense qu'on le fait un petit peu, mais pas suffisamment. Je pense que le taux de produits dans les marchés publics pour la préférence française devrait être nettement plus important.
2: Alors ça, c'est intéressant, Charles Zinti. On va venir à Lionel Cuny dans un instant, mais peut-être une petite parenthèse là sur ce qui a été dit et sur ce souhait, ce besoin de souveraineté finalement d'un certain nombre d'entrepreneurs. Est-ce que ça, c'est un fait nouveau? Comment est-ce que vous avez vu arriver progressivement au sein justement des entreprises que vous représentez ce souhait du protectionnisme, souhait de la préférence nationale ou européenne? Et comment est-ce qu'aujourd'hui on vit avec ça et on travaille avec ça?
3: Écoutez, moi, ça fait 30 ans que je travaille à l'international. Et lorsque je faisais mes premiers allers-retours avec le Japon, on me disait « Oh, ben, toi, tu es dans la gastronomie, les Japonais, ils adorent la cuisine française. » Oui, ils adorent la cuisine française, mais il y a plus de restaurants italiens oui. à Tokyo que de restaurants français. Demandez-vous pourquoi. En fait, le Made in France, c'est toujours le problème, c'est que tout le monde l'adore, tout le monde trouve que c'est super, mais on fait pas grand-chose pour. Et aujourd'hui, c'est de ça dont on a besoin. C'est-à-dire qu'en effet, au lieu de regarder les entrepreneurs que vous représentez, que je représente, on se bat à armes inégales. Alors, c'est bien que vous faites des couteaux, parce que voilà, mais ça ne va pas suffire. Hein. Ça ne va pas suffire, parce qu'en réalité, on se retrouve face à des concurrents où les coûts, et en particulier le coût du travail, est moins important. Et on voudrait que, en plus de ça, partant avec ce handicap-là, on soit en capacité de créer de l'emploi
2: oui.
3: et en capacité de payer plus d'impôts de production. Ben, je dis non, en fait, regardez ce qui se passe ailleurs, ça ne peut plus marcher. Ce système-là ne fonctionne plus. Alors, est-ce qu'on arrête de le dire? Et puis, est-ce qu'on le fait? Qui aura le courage? Je ne sais pas.
1: Lionel, on est dans un tout autre domaine avec vous. On l'a dit, le conseil, vous allez nous dire ce que fait Insign. Mais même question pour vous, la priorité dans votre domaine pour l'année qui vient, c'est quoi?
4: Bah, la priorité dans mon domaine, c'est surtout la priorité des entreprises, puisqu'on voit bien que nous, on est dans un métier où finalement, on est très corrélé à la croissance du PIB et la croissance économique. Donc, quand il y a de la croissance, les entreprises investissent en marketing, en communication, acceptent de prendre des
1: risques. Là, il y a peu de croissance.
4: Dans des contextes de croissance plus faible, évidemment, on fait partie souvent des budgets qui sont soit réduits, soit sacrifiés, et particulièrement depuis un an et demi, avec pas mal d'instabilité et de manque de visibilité. Mais je crois que les dirigeants, et pardon, j'aurais peut-être un discours qui n'est pas contraire à ce que vous dites, mais un discours peut-être complémentaire pour reprendre les choses, c'est que je pense que les dirigeants, en tout cas moi, ceux que je vois et ceux qu'on conseille, ils attendent un peu comme les Français, ils attendent un cap. Ils attendent une direction et se dire, au fond, c'est quoi le projet que l'on a pour la France? Et on voit bien, si on regarde une étude qui est intéressante, deux études intéressantes, quand Emmanuel Macron arrive au pouvoir en 2017, 67% des chefs d'entreprise se disent confiants dans la politique qu'il va mener. 10 ans après, 70% des chefs d'entreprise estiment que sa politique économique leur a fait du mal. Pourtant, il y a des mesures qui ont été prises. Pourtant, il y a un certain nombre de choses qui ont été faites. La relance de filières, je pense notamment au nucléaire, le développement de nouvelles filières, notamment dans le numérique, tout ce qui a été fait autour de la French Tech. Il y a quand même énormément de choses qui ont été faites. Mais en fait, ce qui manque et ce qu'on a perdu, c'est le cap. Alors pour plein de raisons, parce que le Covid, parce que la guerre en Ukraine, parce que le détroit d'Ormuz, il y aura toujours finalement ces événements-là. Mais ce qu'on attend aujourd'hui principalement des chefs d'entreprise, enfin les chefs d'entreprise attendent de la présidentielle, pour moi c'est moins une calculette qu'une boussole. C'est vraiment de se dire au fond, oui il y a des choses, mais finalement on est habitué à jouer avec les règles du jeu qu'on nous impose. La difficulté c'est qu'on a besoin de cohérence, on a besoin de transparence et on a besoin de constance dans la politique économique qui sera menée. Pour que finalement on puisse se caler sur la direction qui est donnée. Quelles sont les priorités stratégiques, quelles sont les filières qu'on va privilégier, quels sont les investissements qu'on va faire dans un cadre budgétaire sans trahir de secret qui sera forcément contraint. Donc on va être obligé de renoncer aussi à un certain nombre de choses.
2: Alors justement, Lionel, Group Insight, 170 collaborateurs, 20 millions d'euros de chiffre d'affaires, avec un souhait de votre part, effectivement, d'emmener le pays vers une orientation en particulier. Est-ce que sur celle du digital, qui est un de vos métiers, le principal métier de votre groupe, est-ce que dans cette bataille France-Europe, finalement, aujourd'hui, du digital versus le reste du monde, est-ce que c'est déjà pas un peu trop tard? Comment est-ce qu'on se positionne aujourd'hui? Ou est-ce qu'on a encore, finalement, des cartes à jouer? Parce qu'on dit souvent, on a de très bons talents en la matière.
4: D'une part, on a des très bons talents. D'autre part, on a de très gros champions. Je pense notamment à Mistral, si on parle de l'IA notamment. On a aussi des sociétés comme Dust qui apportent aussi des vraies solutions, en tout cas pour appréhender, apprivoiser l'IA, l'intégrer dans les process des entreprises. Donc, on a des champions français. Je pense, pour revenir à ce que disait Pierre-Edouard, je pense qu'il y a un vrai sujet autour de la commande publique et l'importance finalement de faire en sorte que les entreprises françaises soient davantage privilégiées dans la commande publique, ce qui n'est pas le cas aujourd'hui dans un certain nombre de solutions, soit pour des raisons de coût, soit pour des raisons effectivement de performance. Néanmoins, on aurait envie aussi qu'il y ait une prime à la nationalité, ou en tout cas à l'entreprise française versus d'autres grandes entreprises. Donc ça, c'est pour moi un point extrêmement important.
1: Pour revenir sur ce que vous disiez à l'instant, la confiance qu'ont les patrons dans Emmanuel Macron et le fait que ça s'est dégradé finalement au fil des années. Léonard Prunier disait ce matin, les PME sont les grandes oubliées des politiques. Est-ce que vous êtes d'accord avec ça, Charles Natti?
3: Complètement. En fait, les PME, c'est le tissu entrepreneurial français. Et aujourd'hui, on voit bien que ce monde-là est en souffrance, est en difficulté. Alors moi, je vous rejoins sur l'analyse. Après, des hommes politiques, j'attends pas un cap. Parce que je pense que le temps des slogans est terminé. Donc maintenant, c'est la raison pour laquelle on organise cette consultation, medef.com. Je vous invite à répondre à ce questionnaire, à soumettre les solutions, les attentes que vous avez vis-à-vis des hommes politiques, parce que on leur donne rendez-vous le 26 et 27 août à la rencontre des entrepreneurs de France. Donc là, il y aura 20 000 chefs d'entreprise qui seront en face des candidats, qui se seront déclarés, et on leur demandera pas des slogans, on leur demandera ce qu'ils comptent faire pour nous.
1: Mais rien que dans ce qu'on vient d'entendre avec 4 chefs d'entreprise, je veux dire, on peut déjà faire un petit bilan, hein. C'est l'allègement des charges, c'est arrêter cette fiscalité assommante et c'est une simplification. Pierre-Edouard, ce serait ça?
0: Oui, complètement. Ben, on parlait tout à l'heure des marchés publics. Je vous reparle encore des petites entreprises et j'en connais pas mal. Et en effet, c'est toujours, il faut presque avoir fait, on va dire, de très très très grandes études pour candidater au marché public. C'est d'une complexité pas possible. Donc ça veut dire qu'aujourd'hui, des petites entreprises, concrètement, alors soit elles font appel à des consultants externes qui vont leur monter les dossiers, mais en interne, la plupart ne sont pas en capacité de monter des dossiers. Ça, c'est la vraie réalité. Donc, on marche complètement sur la tête. Enfin, je veux dire, on a donc des charges qui sont extrêmement importantes. Ces sommes-là, elles partent à l'État. Et en fait, cette somme-là, en bonne partie, pas toute, mais une partie, ne retourne pas suffisamment dans le marché. Et en particulier, la commande publique est très importante. Vous pourriez, on dit tout le temps que le Made in France est trop cher. Le Made in France, il nécessite d'avoir du volume, du volume. Mais le volume peut aussi passer par de très grosses commandes publiques. Mais si ces grosses commandes publiques n'arrivent jamais, en fait, on va toujours être sur des petites PME qui vont être à des petites tailles. Le marché allemand privilégie plus massivement la commande publique. Et les Allemands ont su industrialiser, et ils ont su monter des entreprises de beaucoup plus grande taille. Nous, des ETI, on a très peu d'ETI en France. Et ça, c'est un vrai sujet. Et la commande publique est un véritable sujet, je pense.
2: Alors, Pierre de Voirmorin, peut-être au-delà effectivement des sujets réglementaires, législatifs, on évoquait aussi en première partie les sujets de relations humaines, de ressources humaines en l'occurrence. Est-ce que dans le métier qui est le vôtre, la transmission des savoir-faire, l'intérêt des nouvelles générations aussi pour vos métiers, pour votre travail, est-ce que vous avez le sentiment aujourd'hui que c'est plus compliqué qu'avant ? Est-ce que vous arrivez, vous, finalement, aujourd'hui à recruter, à former, à transmettre ? Parce que la notion de transmission est effectivement aussi très importante. Est-ce qu'il y a un intérêt aujourd'hui de notamment de la nouvelle génération sur ces métiers-là?
0: Alors oui, il y a de l'intérêt. Alors c'est vrai que les accompagnements qu'il y a eu sur l'apprentissage récemment ont quand même beaucoup aidé, et donc ça c'est très important. Alors par contre, alors excusez-moi, je voulais faire un petit aparté, c'est propre à notre métier, mais il y a une législation qui nous pend au nez sur les couteaux. Et ça c'est un véritable sujet de société.
2: On revient sur le normatif.
1: Une nouvelle législation.
0: Et voilà, et ça c'est un sujet de société parce que effectivement il y a eu des attaques au couteau. Mais si demain il y a des attaques au sécateur ou à la bêche de jardin, est-ce qu'on va empêcher Gamme Vert d'aller vendre des pioches ou des pelles de jardin? Donc bien sûr qu'il faut un minimum de règles, on est bien d'accord, mais ce sont des sujets qu'il faut traiter à la racine parce que derrière il y a deux ou trois bassins, hein, il y a Opinel en Savoie, La Guiole en Aveyron, oui. Thiers en Auvergne, vous allez supprimer des milliers d'emplois parce qu'on va faire quelque part un peu du populisme, on va faire plaisir au grand public en faisant une loi qui ne servira à rien en réalité, qui ne solutionnera pas le problème. Voilà, donc ça c'était un point dont je voulais vous parler.
1: Je tiens quand même à dire qu'effectivement il y a des messages qui altèrent un peu finalement, notamment dans les débats budgétaires d'il y a quelques mois, il y avait des messages qui altéraient un peu le rôle du chef d'entreprise. Pour autant, dans les sondages, le chef d'entreprise, après toutes ces discussions, ces longs mois de discussion, en est ressorti plutôt grandi, l'activité économique. Est-ce que, justement, dans cette campagne présidentielle, ces patrons-là vont avoir un rôle peut-être plus grand qu'avant ? On va peut-être davantage les écouter ?
3: En tout cas, nous, au MEDEF, on va prendre la parole et on va entendre faire la voix de nos adhérents. Ça, c'est certain, et des autres. Après, je pense que, comme vous l'avez très justement souligné, il n'y a pas de désamour entre les Français et le travail. Il n'y a pas de désamour entre les Français et l'entreprise. Au contraire, ça représente vraiment un pôle de stabilité dans la vie des gens. Il suffit de regarder autour de nous. En revanche, on a des sujets. Le monde du travail, il évolue. L'intelligence artificielle, il y a des choses qui se passent tous les jours. Le code du travail ne peut pas rester ce qu'il est. Parce que ne serait-ce que les attentes des jeunes vis-à-vis du travail sont différentes. Ils veulent du sens, ils veulent un accompagnement, ils veulent un équilibre vie privée, vie professionnelle qui est différent de ce que notre génération a connu. Bref, tout ça, c'est au patron de s'en emparer. Mais si le cadre, j'allais dire, pardonnez-moi, le carcan n'évolue pas assez vite, On va dans le mur. Et donc nous, on a ouvert cette discussion avec nos homologues des organisations syndicales représentatives des salariés pour dire, est-ce qu'on peut faire quelque chose de différent, au moins pour les 1,4 million de jeunes qui sont ni en emploi, ni en études, ni en formation? Ces moins de 25 ans là qui sont nulle part, ils sont dans la rue et on leur offre rien. Est-ce qu'on peut aborder les choses avec de manière, allez, on va employer un mot un peu branché, disruptive?
2: Lionel, justement, est-ce que vous avez le sentiment que vos 170 collaborateurs abordent la question du travail et de leur engagement dans l'entreprise de façon disruptive, comme pourrait dire Charles Zanatti, mais de manière plus générale, effectivement, est-ce que vous avez perçu finalement un sentiment ou une question de l'engagement des collaborateurs de manière un peu différente? Est-ce que vous, c'est aujourd'hui un enjeu pour le dirigeant d'entreprise que vous êtes finalement?
4: Non. Déjà, première chose, c'est que l'engagement, c'est un concept dont tout le monde parle et qui est très compliqué aujourd'hui à matérialiser, à mesurer. Donc, il y a plein de manières de le mesurer. C'est par définition un objet mal défini, qui est un concept, finalement, sur lequel il y a pas mal de définitions différentes. Si on s'en tient vraiment à l'engagement, la dernière étude Gallup, qui fait référence en la matière, montre que les Français sont parmi les peuples, les populations les moins engagées dans les entreprises en Europe. Donc, on est à 8% de Français engagés dans leur entreprise. Oui. Donc, je ne sais pas si on a vraiment, on doit se satisfaire de ça. Néanmoins, comme vous le dites, on a tous des collaborateurs engagés. Il y a de nouvelles attentes. Dans un métier de service, il y a évidemment des nouvelles formes d'organisation du travail, notamment le télétravail qui est devenu aujourd'hui un acquis alors qu'il a été mis en place par en temps de crise pour faire face,
2: oui, contraint et forcé,
4: pour faire face au Covid, mais qui s'est installé comme étant finalement une norme à laquelle tout le monde est attaché. Et ce qui nous oblige, nous, en tant qu'entreprise aussi, à réinventer, je pense toutes les entreprises qui mettent en place du télétravail, à réinventer la manière dont on anime, la manière dont on construit du collectif, la manière dont on travaille le sentiment d'appartenance à l'entreprise. C'est pas impossible, c'est juste que ça oblige aussi davantage le management et les managers à réinventer aussi la manière dont ils interagissent avec ces collaborateurs-là.
2: Mais il y a beaucoup d'entreprises qui commencent, on le voit là dans l'actualité, revenir progressivement en arrière, des grandes, des petites entreprises. Est-ce que vous, par exemple, chez Insign, vous allez revenir en arrière? Alors, je ne veux pas précéder des annonces que vous pourriez faire en interne. Mais
4: non, quand bien même ce serait le cas, j'en advertirais d'abord mon CSE.
2: Est-ce que ça vous a simplement effleuré l'esprit à un moment donné?
4: En fait, j'ai entendu les questions, enfin j'ai entendu en tout cas les réflexions de certains de mes confrères dirigeants, hein, pour dire la performance c'est un sport collectif, j'entends, mais je pense pas qu'aujourd'hui finalement le présentiel soit forcément la réponse à cette question-là. Je pense que le présentiel est une partie de la réponse. La réalité, elle est plus sur l'animation et comment est-ce que je construis du collectif dans une entreprise qui sera, à mon avis, un peu plus disséminée ou en tout cas moins géographique mais présente. C'est-à-dire, on a connu le tout présentiel, c'est pas pour autant que les collaborateurs étaient plus engagés, c'est pas pour autant qu'il y avait des gens qui travaillaient pas et qui trichaient. Je veux dire, c'est un rapport de confiance finalement qui est le plus important.
1: Et Lionel, moi j'ai une question spécifiquement sur votre domaine d'activité, parce que cette campagne présidentielle, ça va être la première qui va se jouer à l'heure de l'intelligence artificielle qui arrive massivement dans les entreprises. Je le disais tout à l'heure, on ne sait pas à quoi va ressembler le travail dans les années qui viennent. On a même beaucoup de mal à l'imaginer, notamment en termes de masse salariale. Et vous, votre domaine est particulièrement visé en ce moment. On sait que le Conseil va beaucoup utiliser cette innovation-là. Comment on monte une stratégie quand on est patron? Comment on voit l'avenir quand on est vraiment dans un tournant technologique comme celui-là?
4: Alors, y a peut-être plusieurs éléments. Le premier élément, d'abord, c'est que les élections municipales qui viennent de se dérouler étaient la première élection avec de l'IA et que finalement, on se rend compte que l'IA était très utilisée par tous les Français pour se faire un avis et parfois même pour choisir leur candidat. Donc ils ont demandé, en fonction des sujets qui étaient les leurs, comment est-ce qu'ils pouvaient, quel était le candidat qui répondait le mieux à finalement ce qui était important pour eux. Donc à la fois c'est un outil d'information et en même temps c'est assez effrayant de se dire que demain l'IA va peut-être choisir le candidat ou va pousser au candidat, dans la mesure où la plupart des modèles sont des boîtes noires et on ne sait pas trop à quel point elles sont vraiment éthiques et je dirais agnostiques de toute opinion politique. En tout cas certains modèles, qu'ils soient américains ou chinois, on peut en douter. C'est la première chose. Nous, clairement, il va falloir qu'on se réinvente parce que l'IA change énormément de choses dans toutes les activités de code qu'on a. L'arrivée de Claude, CloudWorks, oui, change énormément de choses. Puisque là où avant, on faisait un métier d'artisanat, donc on développait pour le compte de nos clients, finalement, on va avoir plutôt des consultants qui vont faire développer par l'IA et qui vont plus contrôler. Donc on va être énormément impacté. Deuxième impact, c'est surtout tout ce qui est production d'images, de vidéos, oui, aussi, sur lequel on va devoir s'adapter et travailler avec des nouveaux outils et aller encore plus vite, finalement, de l'idée à la réalisation, parce que les outils nous le permettent. Et je dirais, c'est plus dans nos métiers, la filière aval, c'est-à-dire toutes les sociétés de production, les photographes, les traducteurs, qui vont être finalement assez beaucoup impactés par l'arrivée de l'IA et qui vont obliger aussi à changer les choses. Mais au-delà de ça, il y a quand même un sujet qui est important, qui est que l'IA met à la portée de tout le monde des métiers qui étaient des métiers techniques. Et aujourd'hui, on le voit notamment avec ce qu'on appelle le vibe coding, hein, qui sont des acteurs comme Lovable, hein, qui permettent de développer, sans être un spécialiste du code, oui, des solutions logicielles. Avec tous les défauts que ça. Et on voit aussi que dans nos métiers, n'importe qui peut s'imagine qu'il peut trouver un nom, créer un logo, faire une campagne de pub avec l'IA et que ça sera aussi efficace que de le faire par des spécialistes comme nous.
1: On va en revenir de ces fantasmes-là, le tout IA, l'IA va pouvoir remplacer tout. On va en revenir, on va revenir à l'humain, vous pensez?
4: On va forcément en revenir. Je pense que le mouvement est parti tellement loin que je ne vois pas comment on va pouvoir revenir en arrière. Malgré, pour ceux qui veulent le lire, l'encyclique du pape qui pose le sujet, hein, quand même, qui est un sujet intéressant, 120 pages sur le sujet notamment de l'IA par un pape, ça montre bien que c'est un sujet qui est loin d'être anecdotique et ce qui est un sujet de civilisation et de finalement de quelle société on veut construire. Oui. Donc
2: Et justement, Pierre-Edouard Morin, alors effectivement, autant j'allais dire chez Insan, chez Lionel Cuny, on imagine qu'effectivement l'IA est une question. Est-ce que chez vous, le coq français de produits artisanal, beaucoup de métiers manuels naturellement, est-ce que c'est aussi une question? Est-ce que vous, en tant que dirigeant, vous vous sentez finalement très éloigné de ce sujet, ou est-ce qu'au contraire, vous êtes à un moment donné, j'allais dire, vous-même interrogé sur comment je peux aussi dans mon travail, dans mon job, dans ma création de valeur, intégrer ce sujet de l'intelligence artificielle?
0: Oui, en effet, donc ça c'est un véritable sujet chez nous aussi, puisqu'on a...
2: C'est aussi un sujet pour vous.
0: Exactement, alors c'est plutôt sur la partie commerciale et oui, relations clients, puisqu'on a un gros travail de personnalisation. Aujourd'hui, 30 à 40% de notre chiffre d'affaires, c'est de la personnalisation pour des clients, des sites historiques, etc. Et en fait, on est un peu mangé par tout ce travail d'ADV qui est très lourd et très long. Et en fait, nous, on préfère se concentrer sur les échanges avec les clients, les visios, les rendez-vous présentiels, etc. Et donc, à travers Claude, notamment, on va se servir de ce logiciel, de cette IA, on va dire, pour simplifier à outrance tous nos travaux d'ADV, administration des ventes, etc., pour se concentrer et faire focus sur ces échanges clients. Donc oui, en effet, l'IA va aussi avoir un impact chez nous, clairement.
2: Charles Znaty, justement, ce matin, dans nos plénières d'ouverture ici à KPME depuis Station F, nos panélistes, nos chefs d'entreprise IA nous disaient la chose suivante: c'est maintenant ou jamais qu'il faut monter dans le train, sinon ce sera trop tard, dans quelques mois, dans quelques semaines même, finalement, ce sera terminé. Est-ce que vous partagez finalement ce regard, et est-ce que vous avez encore le sentiment finalement qu'il y a beaucoup de dirigeants de PME qui se sont pas saisis de cette transition, comme toutes les autres finalement, mais particulièrement l'IA qui va quand même très très très vite?
3: Oui, ça, vous avez raison, ça va vite, et il n'y a pas suffisamment de chefs d'entreprise encore qui s'en saisissent. Après, je pense qu'il y a des gradations, c'est-à-dire que dans les métiers que moi je connais bien, la restauration, l'hôtellerie, l'hospitalité, bon, il y aura peut-être des robots et une IA qui fera la vaisselle, par contre, il va rester des gens pour faire à manger. Donc, vous voyez, et on va continuer à manger sensiblement 3 fois par jour. Donc, tout ça, ça va rester. Par contre, notre devoir de transmission va être important. Vous voyez, moi, ce qui me concerne par rapport à l'IA, c'est que moi, je viens d'un monde qui a grandi et qui a été éduqué sans intelligence artificielle, sans ordinateur. Et donc, on a appris, on a fait nos humanités d'une certaine manière. On a appris à réfléchir d'une certaine manière sans avoir un adjuvant à côté de nous qui était capable de réfléchir plus vite que notre professeur, qui était capable de répondre à tout. Demain, nos enfants, nos petits-enfants n'auront connu que ce monde accompagné par l'intelligence artificielle. Et je pense qu'on a une responsabilité en tant que dernier des Mohicans à faire en sorte que cette transmission de savoir dont nous sommes la dernière génération, enfin on est plusieurs, hein, mais nous sommes l'incarnation, on a quelque chose de l'ancien monde à transmettre à celui qui est en train de naître sous nos yeux.
1: Oui, Lionel, vous vouliez dire quelque chose?
4: Je pense que c'est extrêmement important, parce qu'on voit que l'IA, quand même, c'est la première révolution qui risque de détruire les emplois chez les cols blancs. Hein. C'est une grande nouveauté. Jusqu'alors, ça n'a jamais été le cas. Donc, pour la première fois, les cols blancs sont menacés. Mais il y a un vrai sujet d'éducation qui est extrêmement important, qu'il faut remettre comme une priorité pour moi, qui est comment est-ce qu'on réapprend aux enfants à avoir un esprit critique et pas simplement à acquérir de la connaissance. Je veux la connaissance, elle est facile d'accès, elle est encore plus facile d'accès avec l'IA, elle était très facile avec Internet, elle devient encore plus facile avec l'IA. Mais le vrai sujet fondamental, c'est si on veut pas que finalement les jeunes se retrouvent au chômage parce qu'on dira l'IA peut les remplacer, c'est qu'on doit redévelopper dans l'ensemble du parcours éducatif l'esprit critique, ce qui est au cœur de la culture française. Notre capacité à être critique, notre capacité à avoir un point de vue, notre capacité à challenger les choses, notre capacité à questionner et pas simplement savoir. Et ça, c'est quelque chose plutôt que l'éducation nationale a abandonné, sur lequel il faut remettre donc des matières comme la philosophie qui ont été raillées pendant très longtemps, sont des matières qui sont intéressantes, ouais, parce qu'elles apprennent à réfléchir. Les mathématiques aussi sont des matières qu'on a abandonnées plus ou moins au niveau du lycée, qui apprennent à réfléchir. Avoir des gens qui sont capables de construire un raisonnement logique de si A et ça, B ça et D ça, ça veut dire que... Et donc ce raisonnement-là aujourd'hui, il est essentiel aujourd'hui pour pouvoir bien travailler avec l'IA et avoir une capacité de challenge finalement de ce que va nous sortir la machine.
1: Pour terminer, il nous reste 1 minute 30 et j'ai envie de vous poser une question. C'est intéressant parce que tout au long de cette journée, on a parlé simplification, réglementation, on a parlé de l'état de la France, de la croissance. On parle très peu de l'état du monde, des crises diplomatiques. J'aimerais savoir si c'est un sujet qui revient chez les patrons que vous représentez ou si au final, c'est pas ça qui occupe leur esprit, visiblement, dans l'année qui va arriver.
2: En quelque sorte,
3: la plupart des patrons, en particulier les patrons de PME, ce qui les préoccupe matin, midi et soir, et parfois la nuit, c'est les fins de mois, c'est le carnet de commandes. Ce sont des considérations qui sont extrêmement, on va dire, pratico-pratiques.
1: Pragmatiques, quotidiennes.
3: Après, les bouleversements du monde, on les entend. Oui. On les subit et on sait très bien qu'on ne peut pas y faire grand chose, donc on vit avec.
2: Lionel Cuny, en quelques secondes.
4: Je pense que quand on est chef d'entreprise, on doit se concentrer sur ce qu'on maîtrise, et ce qu'on ne maîtrise pas, on ne le maîtrise pas. Donc par définition, ça ne fait pas partie de notre scope. On peut juste réagir, essayer d'anticiper, comprendre, mais malheureusement on ne peut pas prendre en compte ce qui se passe dans le détroit d'Ormuz ou en Ukraine.
0: Et en fait, il faut qu'on s'adapte en permanence, effectivement. Mais par exemple, dans notre métier, le marché américain est un marché qui est très important. Lorsque Donald Trump, à un moment donné, a augmenté ses taxes de façon énorme, ça a tout de suite eu un impact chez certains de nos confrères. Allez. Donc effectivement, même si on a des préoccupations très terre-à-terre au quotidien, on va dire, dans nos sociétés, on va être impacté par ces choses-là dans notre quotidien, justement.
2: Merci beaucoup à tous les trois d'avoir été avec nous. Merci de nous avoir donné votre regard effectivement sur ces sujets. Merci Sandra.
1: Merci Julien Gaillardi.
2: Merci de nous avoir suivis. Ce n'est pas terminé. Vous pouvez nous rejoindre cet après-midi à Station F pour suivre nos ateliers, nos conférences. Et puis ne manquez pas à 16h30 notre plénière. Vous pourrez la suivre à partir de 18h en direct sur BFM Business. Edwige Chevrillon notamment qui recevra Sébastien Martin, ministre de l'Industrie. On est ici à KPME à Station F. Et puis on vous retrouve Sandra dès demain bien sûr en plateau sur l'antenne de BFM Business.
1: Très bonne journée sur BFM Business.
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2: Bonjour, bonjour et bienvenue dans La France à tout pour réussir. Chaque semaine, vous le savez, un concentré d'économie positive sur BFM Business. Et cette semaine, une émission spéciale, nous sommes en direct de Station F à Paris à l'occasion de la première édition de CAP-PME organisée par BFM Business. Le thème de CAP-PME, eh bien, c'est quelles sont les attentes, les besoins des chefs d'entreprise à un an de la présidentielle. On va poser la question à mes trois premiers invités. On parlera aussi bien évidemment de leur entreprise, de leur développement et de leur stratégie. Avec nous tout d'abord Kelly Massol, à la fois célèbre entrepreneur et investisseuse. Son entreprise, eh bien, c'est les Secrets de Loli, des produits pour cheveux texturés qui cartonnent depuis plus de 15 ans. Il y a quelques semaines, le capital des Secrets de Loli est passé majoritairement sous le contrôle d'un fonds italien. Mais Kelly Massol reste aux manettes. On en parlera plus en détail dans un petit instant. Autre invité de l'émission, Damien Dodan, directeur général adjoint de Christel, emblématique entreprise du doux, célèbre pour ses ustensiles de cuisine en inox. Christel, qui fête cette année ses 200 ans. Et puis, autre industriel français historique, c'est la Brosse et Dupont, présente en Picardie depuis plus de 180 ans. Son PDG, François Carayol, nous parlera de tous les produits que regroupe la Brosse et Dupont, mais aussi de la stratégie de redressement et de développement mise en place depuis un peu plus de 20 ans. Voici donc trois entrepreneurs, trois parcours, trois secteurs différents. C'est le casting de cette émission spéciale ici donc à Station F. On va revenir sur leurs entreprises respectives. Mais tout d'abord, on est donc à moins d'un an. Normalement, on n'a pas encore les dates officielles, mais moins d'un an de la présidentielle de 2027. Je vais faire un petit tour de table. Votre état d'esprit, madame, messieurs, qu'est-ce qui vous inquiète et qu'est-ce qui vous donne des raisons d'espérer dans l'économie française? Bonjour Kelly Massol.
9: Bonjour. Déjà, merci de m'accueillir aujourd'hui, de me permettre de m'exprimer sur le sujet. Moi, je dirais qu'à un an des présidentielles, effectivement, les entrepreneurs ont le droit de se sentir dans une zone, effectivement, de non-dit énorme, puisqu'on a des peurs, on a des craintes. En tout cas, moi, j'en ai. À chaque fois qu'il y a un changement de présidence, il y a des nouvelles lois, qu'elles soient en termes de fiscalité, qu'elles soient en termes d'aide ou de redéfinition, finalement, de la relation salarié-patronat. Et je pense que sur ces nouvelles présidentielles, en tout cas, qui vont arriver, avec cette nouvelle génération aussi qui posent des questions à leur patron et à qui en fait ils estiment qu'on leur doit des comptes, et ils ont raison, on doit rendre des comptes à cette jeune génération. Moi en tout cas, je me sens pas très très à l'aise et j'ai pas mal de craintes en ce qui concerne effectivement ce sujet, oui.
2: Et le contexte géopolitique plus le chômage qui revient, qui a refranchi la barre des 8%, est-ce que ça vous inquiète aussi?
9: Alors oui, effectivement, on a de quoi s'inquiéter aujourd'hui parce qu'on se retrouve avec une vague de personnes en fait qui ne cherchent pas forcément que un emploi. On cherche aussi des valeurs. Au-delà des valeurs travail et des valeurs uniquement économiques, il y a l'état d'esprit aussi des salariés qui est fortement impacté. Et je pense que la réponse actuelle, qui est surtout une réponse qui pénalise les salariés parfois et qui les incrimine plus que travailler dans une relation en fait où on travaillent tous main dans la main, peut installer un climat qui est extrêmement tendu en ces prévisions de ces présidentielles, oui.
2: François Carayol, bonjour. Qu'est-ce qui inquiète et qu'est-ce qui fait espérer le PDG de la Brosse et Dupont à moins d'un an de l'élection présidentielle?
10: Alors, le PDG de la Brosse et Dupont, il est fondamentalement optimiste. Parce qu'on ne peut pas être entrepreneur si on n'est pas optimiste et si on ne croit pas à l'avenir. Il pense qu'il est dans un pays formidable. On a des employés éduqués, brillants, intelligents, motivés. Donc on a plein de raisons d'espérer. Mais on est malheureusement dans un pays très mal géré, avec une dette publique et des dépenses publiques qui explosent. Et on ne voit pas comment les gens qui nous gouvernent aujourd'hui ou ceux qui vont nous gouverner vont résoudre ce problème-là qui s'impose à eux, qui va s'imposer à eux, qui va s'imposer à nous tous. Et du coup, on craint quand même un petit peu pour l'avenir et les conséquences de ces choses-là.
2: Mais ça veut dire qu'un chef d'entreprise en candidat, ça peut vous intéresser? On sent que certains hésitent à lever la main. Est-ce que ça peut être une bonne piste?
10: Peut-être, mais chacun son métier. Moi, je suis chef d'entreprise et j'ai quand même beaucoup de respect pour le travail que font les hommes ou les femmes politiques. C'est un métier différent. Que je ne voudrais pas faire. Je ne m'en sens pas capable, honnêtement. C'est à eux de résoudre le problème, de trouver les solutions. Mais j'ai peur que les derniers mois, les dernières lois de finances n'ont pas été très rassurantes de ce point de vue-là.
2: Même question à Damien Dodane, bonjour. Vous êtes à la tête de l'entreprise Christel qui fête ses 200 ans. Quels sont, vous, à un an de la présidentielle, vos craintes, mais aussi vos espoirs?
11: J'ai trouvé déjà que les deux interventions étaient très intéressantes. Je ne peux qu'y souscrire. Et la première chose, je pense que on a besoin de politiques qui valorisent le travail, le sens du travail. C'est très juste de dire qu'aujourd'hui, les jeunes ne cherchent pas juste un job où ils ont besoin aussi de s'investir dans quelque chose qui en vaille la peine. Et ça, on a besoin aussi du soutien des politiques pour justement favoriser toutes les entreprises qui redonnent du sens au travail, au savoir-faire. Là, je pense que tous les trois, on est détenteurs de savoir-faire qui sont
2: ancestraux pour certains.
11: Nous, ça fait effectivement, on travaille dans une usine qui a 200 ans. Christelle n'a pas 200 ans, mais voilà, c'est notre savoir-faire date de 200 ans, effectivement. Donc, toute politique qui pourra favoriser, qui pourra redonner de la valeur au travail sera bienvenue, vraiment. Et puis, des soutiens, parce qu'aujourd'hui, c'est vrai que les caisses de l'État sont vides. Nous, on est en train de justement lancer un projet d'investissement de plus de 12 millions sur les trois prochaines années. On sait qu'on les fera seuls, parce que les caisses de l'État sont vides. La région nous prévient qu'elle ne pourra pas nous aider non plus. Voilà, mais je suis tout à fait d'accord qu'on ne peut pas être entrepreneur sans être optimiste. Donc, on y va, voilà.
2: Une optimiste sur notre plateau, c'est Kelly Massol. C'est pas la première fois que je vous reçois. Votre actualité, l'actualité des secrets de Loli que vous avez créé donc en 2009. On le rappelle, ce sont des produits pour les cheveux texturés. Vous étiez une des pionnières sur ce secteur. Votre actualité, c'est un LBO, un rachat par effet de levier. C'est par un fonds d'investissement italien qui s'appelle Quadrivio, alors qui devient donc légèrement majoritaire dans le capital. Pourquoi ce LBO? Pourquoi à ce moment?
9: Les présidentielles. Aussi simple que ça. Au moment où, pendant des mois, sur justement les opérations de LBO, on a voulu pénaliser effectivement les entrepreneurs qui, au bout de X années et X années de sacrifices parfois, ont fait passer leur entreprise en premier. On a eu cette loi de finances qui était discutée justement sur qu'est-ce qu'on fait du produit du LBO et à quel taux d'imposition seraient mangés les entrepreneurs après X années de travail, comme si c'était juste une opération financière et pas comme s'il y avait eu des années de travail avant. Donc ça fait partie de mes motivations. Et j'étais aussi persuadée que le contexte géopolitique aujourd'hui fait qu'on va être beaucoup dans l'attentisme. On va attendre, surtout. On ne bouge
2: élection.
9: Plus, ouais. Il ne se passera plus rien. Et moi, j'avais besoin de sécuriser mon entreprise, mes employés, mon marché et aussi sécuriser ma famille. Et donc, c'est pour ça que j'ai impulsé le fait de sortir l'ancien fonds qui était Kilvest Partenaire, qui était ultra minoritaire, pour faire rentrer un acteur majoritaire. Parce que je sais que ça va tanguer. On peut être optimiste, mais il faut être réaliste. Je sais que donc la prochaine année va tanguer, et j'avais besoin de me sentir sécurisée, de sécuriser les équipes et de me dire qu'il me fallait un partenaire à mes côtés pour prendre des décisions et plus les prendre uniquement seul.
2: Vous l'avez dit, donc c'est un partenaire qui est à vos côtés parce que vous restez aux manettes de l'entreprise. Alors, non pas en directrice générale, parce que vous en aviez recruté une il y a 2 ans. Quel est votre rôle dans les secrets de Loli à l'instant T?
9: La passion est toujours là, le travail est toujours là. Donc moi, je suis toujours en fait au niveau donc de la recherche et du développement des produits, ainsi que la stratégie de communication et de marketing. Donc il n'y a pas un seul produit secret de Loli qui sort sans que soit que je l'ai fait moi-même, soit que je l'ai co-formulé. Donc ça, pour moi, c'est très important. Je m'occupe de représenter la marque en termes donc de communicante et surtout sur la stratégie donc de communication et de marketing sur les réseaux et auprès donc de nos distributeurs. Donc ça, c'est vraiment mon cœur de métier, et j'ai fait aussi rentrer un partenaire majoritaire pour pouvoir me concentrer sur mon excellence qui se révèle donc sur ces trois sujets-là.
2: Et ce partenaire, il est là donc aussi pour renforcer l'export et l'internationalisation de la marque.
9: Exactement, parce que je sais que l'économie française est un peu compliquée. Il y a d'autres pays comme l'Espagne qui ont effectivement un PIB qui est en train de remonter. Donc pour moi, c'était important de pouvoir trouver un fonds international qui allait m'aider justement sur le développement. Donc notre objectif, clairement, on est devenu la marque numéro 1 sur le cheveu texturé en France, c'est de devenir le leader européen sur le cheveu texturé sur les 5 prochaines années.
2: Avec le même nom, est-ce qu'en France, est-ce qu'on a un
9: on
2: nom
9: ne traduit rien.
2: On ne traduit rien.
9: Les secrets de Loli.
2: The Secrets of Loli, non.
9: C'est sexy, c'est beau et on retient et c'est très facile à prononcer.
2: Quand on dit LBO, de par son principe, on ne s'intéresse qu'aux entreprises rentables. Alors quels sont les chiffres clés des secrets de Loli? Chiffre d'affaires, la rentabilité?
9: On a une excellente rentabilité. On le sait, on a 49 salariés et le chiffre d'affaires est entre 40 et 50 millions d'euros actuellement. Donc l'entreprise se porte bien. Après, on a des défis de croissance qui arrivent, notamment avec le développement à l'international. Ouvrir des pays, là on a ouvert l'Espagne en septembre dernier, notamment avec une distribution sélective et en pharmacie. On a d'autres pays qui vont être ouverts cette année. Il faut consolider donc la France et continuer à s'expandre. On a ouvert les secrets de Loli Espagne, les réseaux sociaux, la communication, etc., etc. On est en train de créer la communauté là-bas. Et il y a pour l'instant un excellent retour. Et grâce à ce partenaire-là, on va pouvoir accélérer pour de vrai sur l'expansion.
2: Est-ce que l'accélération, ça passera donc aussi par du online, ou est-ce que vous allez rester majoritairement distribué encore dans les magasins physiques ?
9: Alors, on est en distribution donc sélective, parfumerie, etc., etc., et pharmacie. Le online, c'est le cœur, parce qu'on est une marque DNVB, on est une marque digitale native, et donc ça fait partie, c'est la pierre angulaire, effectivement, de notre omnicanalité. Ce qui est très intéressant, c'est quand même que Amazon est en train de passer numéro 1 en vente donc sur le secteur de la beauté. Donc, il y a des choses à ne pas rater, et donc le digital a encore vraiment de beaux jours chez Secret de Loli.
2: Un mot encore, Kelly Massol, sur les missions emblématiques à laquelle vous participez depuis quelques années. Qui veut être mon associé sur M6? Est-ce que vous ferez partie de la saison 2026 ou 27 début d'année prochaine?
9: J'ai rendez-vous avec la production cette semaine, donc je pense qu'on va avoir de belles discussions. Et puis surtout, c'est un projet qui porte et qui résonne vraiment chez énormément d'entrepreneurs. C'est une émission emblématique de la chaîne, emblématique aussi pour les Français, parce qu'elle est porteuse d'espoir, justement. Et donc, ça fait toujours plaisir d'être représentante d'une émotion aussi positive.
2: Une question à tous les trois, parce qu'on parle souvent du manque d'éducation économique des Français. Qu'est-ce qui vous irrite le plus quand on parle d'économie dans les médias ?
9: Il y a plein de choses qui m'irritent, notamment on fait peur aux Français en disant qu'il n'y a pas d'argent dans les caisses. De l'argent, il y en a sur les marchés, d'accord. Il y en a dans les fonds d'investissement. Donc ça, voilà. Là où il n'y a pas d'argent, c'est dans les caisses de la France. Ça, c'est la différence. Mais dans les banques sont pleines d'argent. Donc ce serait bien qu'on aille pas toujours ponctionner les mêmes, que ce soit nos salariés ou que ce soit les dirigeants, et qu'on trouve des solutions et aussi qu'on apprenne à gérer des budgets correctement. On ne peut pas donner des leçons aux entrepreneurs, aux Français, en leur demandant de se serrer la ceinture quand on ne sait pas gérer un budget soi-même. Je suis désolée, je suis un peu piquante aujourd'hui, mais je trouve qu'à un an des présidentielles, parfois, il faut un petit peu être réaliste.
2: Un, on est en direct, et deux, vous avez toujours tous les droits dans cette émission. François Carayol, qu'est-ce qui vous irrite quand on parle d'économie dans les médias ?
10: Alors c'est vrai qu'il y a une inculture économique générale. On entend dire des choses, des fois, qui sont des contre-vérités évidentes. Et il n'y a pas beaucoup de contradictions côté journalistique. Regardez, dernièrement, il y a un débat sur le blocage des prix. Doit-on bloquer le prix des carburants ? On a connu l'épisode des masques et du gel. À un moment dans le Covid, on a bloqué le prix de vente des masques et des gels dans les pharmacies. Eh bien, toutes les pharmacies qui avaient des produits en rayon ont été obligés de les retirer des rayons et de les mettre en réserve parce qu'ils n'avaient plus le droit de les vendre. On sait que ces choses-là ne marchent pas. Tout le monde le sait. Mais ce sont des idées récurrentes qui reviennent et qui sont répétées, relancées. Un exemple parmi d'autres, hein, mais il y a une espèce d'incurie économique.
2: La même question, Damien, sur qu'est-ce qui vous irrite quand on parle d'économie et sur l'inculture économique au sens large.
12: Je dirais, on n'en parle pas beaucoup, en vrai, d'économie. La première chose, c'est dans l'éducation de nos enfants déjà. Je trouve que c'est un domaine qu'on n'utilise pas, alors que ça fait partie de l'analyse de la société dans laquelle on vit. Aujourd'hui, on doit avoir des éléments qui nous permettent d'analyser effectivement les choix des politiques, leurs stratégies, etc., et de dire voilà qui paye quoi et pourquoi et comment. Donc, je trouve justement que je suis tout à fait d'accord avec François. Je trouve que on nous balance des informations sur lesquelles on n'a pas la véritable analyse, on n'a pas le recul.
2: Je reste donc avec vous pour célébrer les 200 ans. Alors, j'ai bien compris, pas de la marque Christel qui est née au début des années 1980, mais de l'entreprise qui est située à Fesches-le-Châtel dans le Doubs. Mais comment, même si la marque elle a évolué, comment se porte cette deux fois centenaire Christel et les équipes que vous avez la chance de diriger ? Vous êtes le directeur général adjoint.
12: Alors, elle se porte bien. Christelle se porte très bien même, puisqu'on a réalisé des chiffres d'affaires records ces deux dernières années. C'est vrai que l'inox, les matériaux en inox sont très demandés aujourd'hui parce que on a la chance d'avoir choisi stratégiquement ce matériau-là depuis 40 ans, qu'on se bat pour justement expliquer à nos consommateurs que une casserole en inox, elle est garantie à vie déjà chez Christelle, ce qui est assez rare à avouer aujourd'hui. Ouais. Être fabricant d'un produit garanti à vie, c'est quand même une chance. Mais il faut savoir le communiquer justement et comment utiliser ces produits. Donc on va très bien, on est en pleine expansion. On a deux axes de progression qui sont très importants, c'est l'international aussi. Puisqu'aujourd'hui, malgré le fait qu'on travaille dans une cinquantaine de pays...
2: Seuls 25% de votre chiffre d'affaires, je crois, à peu près.
12: C'est ça, ça fait à peu près 25%. Donc il y a vraiment une marge de progression qui est très importante pour notre marque, qui commence dont la notoriété grandit aussi, grâce aussi aux réseaux sociaux et tous les outils digitaux qui sont mis à notre disposition aujourd'hui. Et puis le deuxième axe de progression, c'est le marché des professionnels. On a la chance d'avoir le CHR. Voilà. On a la chance d'avoir d'excellentes relations très très amicales et très affectives avec des chefs, des grands chefs ou des jeunes chefs qui sont hyper créatifs et qui nous aident justement aussi à porter la marque, à faire grandir la notoriété. Et puis aussi, ce sont des créatifs. C'est toujours ça qui est très intéressant, c'est de travailler avec des gens qui justement sollicitent notre propre créativité. Ça, c'est intéressant.
2: Alors, cette marque, donc, elle est née en 1983. Donc, avant, c'était l'entreprise Japy. Il y a eu donc un dépôt de bilan à la fin des années 70. C'est votre maman et votre père qui ont repris l'entreprise. C'était pas leur secteur. Je crois que votre mère était comptable. Votre père travaillait chez Peugeot. Oui. Mais ils ont quand même dit, allez, donc, qu'on y va. C'était dans les années 80.
12: Oui, en fait, la marque Christelle a été créée par un groupe d'ouvriers donc qui venaient de cet empire Japy, qui n'avaient pas retrouvé de travail, c'était le début des années 80, hein, et donc qui ont créé, ont été obligés de créer cette nouvelle marque Christelle pour essayer de préserver leur savoir-faire sur ce territoire. Et c'est mes parents qui sont venus en aide, en soutien en fait à cette SCOP, et qui, faute de repreneurs, ont fait une offre de reprise avec les ouvriers en 86. C'est pour ça qu'aujourd'hui, cette marque est effective. C'est une entreprise familiale et trois générations.
2: Elle le reste avec votre maman Bernadette qui est présidente. Vous travaillez avec votre beau-frère. Et la troisième génération est dans les tuyaux. Il y a votre fils et deux de vos neveux, hein, je crois.
12: C'est exactement ça. Voilà. Vous voyez, Julien est arrivé dans l'entreprise il y a une dizaine d'années. Aujourd'hui, il est directeur commercial Monde. Son frère Antoine est directeur des opérations industrielles et logistiques. Et mon fils est en charge du développement justement du CHR, ce qui est pour nous un secteur sur lequel on compte beaucoup.
2: Les chiffres clés de l'entreprise en chiffre d'affaires et en effectif.
12: Alors, on a fait l'année dernière 33 millions de chiffres d'affaires et on a fait une progression en 2025 de 34% sur une année 2024 où on était déjà en progression de plus 24%. Donc c'est chaud, c'est pour suivre là. Je peux vous dire que tous nos collaborateurs ont vraiment travaillé dur et c'est justement là aussi quand on a la chance d'avoir et la fierté de fabriquer un produit comme les produits Christelle, ça donne du sens au travail et ça porte vraiment la synergie de tous les collaborateurs.
2: Deux questions très rapidement sur les effectifs. Est-ce qu'il y a des embauches encore? Et vous êtes en plein investissement, vous nous en avez parlé, sur une nouvelle ligne de production qui va voir le jour d'ici 2027.
12: Exactement. Alors aujourd'hui, on est 130, un peu plus de 130. Et puis, comme je le disais tout à l'heure, on est sur un parcours d'investissement puisqu'on rachète, on a racheté une usine qui est juste de l'autre côté de la route, qui date exactement de 1826 aussi, puisqu'elle faisait partie du consortium de l'Empire Japy, et qu'on est en train de réhabiliter et pour créer une deuxième ligne de production. Donc voilà, on y croit. On pense qu'effectivement, notre produit a de l'avenir. C'est le meilleur qui existe sur le marché aujourd'hui. Donc on y va à fond.
2: Et vive l'inox made in France.
12: Suivez-nous.
2: François Carayo, la brossée du pont. Je ne sais pas si on connaît bien le nom générique, mais en fait, on connaît de nombreuses de vos marques. En fait, c'est une marque chapeau qui regroupe quatre secteurs et je crois près d'une vingtaine de marques. Hein.
10: Oui, La Brosse et Dupont, c'est juste le nom de la société. Alors, c'est un nom hérité des années 30 par la fusion de la société La Brosse avec l'entreprise Dupont. Il n'y a plus aucun lien aujourd'hui avec l'activité. Mais les Français ont tous chez eux des produits de La Brosse et Dupont.
13: Lesquels, par exemple?
10: Alors, on vend ce que les anglo-saxons appellent « everyday essentials », des produits d'équipement de la maison, à la fois des produits de beauté, des brosses, des peignes, des barrettes, des chouchous, des élastiques. Et on est clairement le numéro un du marché. Donc on nous retrouve dans quasiment toutes les grandes surfaces alimentaires du pays, mais également des produits pour nettoyer les sols, des seaux, des pelles balayettes, vendus sous la marque Éléphant. Voilà. Qui est la marque historique de La Brosse et Dupont.
13: Villeda aussi.
10: Alors Villeda, nous sommes juste distributeurs, c'est pas une marque qui nous appartient.
13: Que distributeur, d'accord.
10: On distribue la marque Villeda, ouais, ouais. Qui mm-hmm. est une marque allemande. Mais en 1845, quand la société est créée, c'est la première marque de la société Éléphant parce qu'elle fait des brosses à dents avec des manches en ivoire. Vous voyez, les temps ont changé. Aujourd'hui, on fait des
13: soins et des bonheurs, voilà.
10: Mais on fait aussi également du maquillage, des premiers soins, de la mercerie, des accessoires chaussants. Donc, on a une gamme très complète de produits que les gens achètent de façon très espacée. Ce sont des choses qu'on achète tous les 2-3 ans. Donc, on n'a pas d'attachement à la marque. C'est pour ça que nos marques ne sont pas très connues. Mais je vais vous les citer, si vous voulez. En coiffure, on vend sous la marque Glamour. En maquillage, sous la marque Miss Den, etc. Mais ce sont des équipements durables. On ne vend pas des choses qui sont consommables, comme les produits d'entretien, mais les choses qui restent dans le tiroir, dans la maison, et qu'on utilise. Alors, quand je vais chez des amis, ils ont toujours
13: un produit de La Brosse et
10: plusieurs,
13: Dupont. Plusieurs. Et ça vous mène à un chiffre d'affaires de combien pour 2025? Alors,
10: on est une grosse PME, pas aussi familiale que celle de mon ami ici. Alors lui, c'est vraiment une entreprise familiale, il y a toute la famille dedans. Ouais. Non, nous, on a fait 209 millions d'euros de chiffre d'affaires en 2025, donc l'an dernier. Donc on est une grosse PME, une entreprise de taille intermédiaire.
13: Et l'histoire de cette entreprise, comme toutes les histoires, elle a connu des hauts et des bas. Il y a eu un rachat un peu compliqué, je crois, dans les années 60 par Unilever. Ensuite, c'est LVMH qui a repris. Ils vous ont repéré et ils vous ont nommé à la tête de l'entreprise. Ils ont fini par revenir au capital de l'entreprise. Est-ce que j'ai un peu résumé les choses?
10: Un peu dans le désordre, mais c'est pas mal.
13: Pardon, j'ai peut-être fait, voilà. Mais quel était...
10: Non, ce qui est important, on va rester sur la fin. En 2010, moi je suis patron de l'entreprise, et avec l'équipe de management, le comité de direction, quand l'actionnaire LVMH met la société en vente, on fait une offre, en concurrence d'ailleurs avec les fonds d'investissement. Et finalement, c'est notre offre qui est retenue comme étant la plus élevée et la plus compétitive. Et depuis 2010, donc, nous sommes propriétaires de l'entreprise, les cadres et les salariés de l'entreprise.
13: C'est aux deux tiers, je crois. Et c'est aux deux tiers et le tiers restant, LVMH,
10: grosso modo. LVMH a gardé 30% du capital.
13: Oui, c'est ça, voilà. Un mot sur les lieux de production. Donc, on a bien compris qu'il y a une partie de production, mais il y a aussi une partie de distribution. Les sites de production sont en Picardie?
10: Alors, nous avons deux usines en Picardie, une à Béthisy-Saint-Pierre, à côté, au sud de Compiègne, qui fabrique tous nos produits de nettoyage des sols, les balais, les pelles balayettes, les seaux. Et on en a une deuxième dans l'Aisne, à Thuny-et-Pont, à côté de Saint-Quentin, qui fait nos accessoires chaussants.
13: On parlait des investissements de Christelle. Vous avez un projet XXL d'un nouveau site logistique qui va donc être à Lonne. Ça a pris un peu de retard pour des raisons normatives, si j'ai bien compris. Mais dans quelques temps, vous aurez ce nouveau site.
10: Oui, oui, la société investit, elle prépare le futur. Nos structures industrielles et logistiques en particulier sont complètement saturées aujourd'hui. Quand on a racheté la société en 2010, on faisait 125 millions d'euros de chiffre d'affaires, on en fait 209. Donc, il a fallu nourrir cette croissance. Donc, on est arrivé au bout de nos outils industriels et logistiques. Et depuis de nombreuses années, maintenant, on poursuit ce projet. Alors, on pourrait revenir au début de notre discussion sur qu'est-ce qu'on attend des candidats de la campagne. Alors, les tracasseries administratives, les complexités. Construire un site logistique comme ça et administratif. Alors, à Lonne, c'est Beauvais, hein, c'est la banlieue de Beauvais.
13: Ouais, ouais.
10: C'est probablement 3 à 5 ans de travail en France, là où c'est 1 à 2 ans en Espagne, en Allemagne. On a fait le même projet en Pologne il y a 3 ans, on l'a bouclé en 1 an et demi. C'est très, très compliqué. Donc si on veut favoriser le développement des entreprises, l'emploi industriel en France, il faut qu'on retrouve de la compétitivité administrative. C'est pas possible. On peut pas mettre 3 ans ou 4 ans pour construire un entrepôt logistique.
13: je retiens. Vous êtes allé sur ma dernière question. Il nous reste 2 minutes, donc 1 minute chacun sur la mesure, Kelly et Damien, donc ensuite, que vous attendez dans le cadre de cette présidentielle. S'il y en avait qu'une, on a retenu la simplification administrative et raccourcissement des délais de la part de François. Vous, Kelly, qu'est-ce que vous attendriez de la mesure phare avant 2027?
9: Je pense sincèrement que les entrepreneurs doivent avoir, enfin, arrêter d'avoir peur du grand méchant URSSAF, par exemple. Je pense qu'il y a quelque chose à faire de ce côté-là, puisque les dettes à l'URSSAF s'accumulent, et donc les dettes dans la caisse de l'État aussi. Je pense qu'il faut simplifier le rapport avec l'URSSAF, faciliter aussi aux entrepreneurs, en fait, tout simplement pour pouvoir recruter. Donc, je pense qu'il y a quelque chose à faire entre l'URSSAF et l'assurance chômage. Il faut vraiment travailler sur le sujet pour nous faciliter. En tout cas l'embauche.
13: Faciliter, le mot revient. Damien Dodan, le mot de la fin de votre côté sur la mesure que vous attendriez dans le cadre de cette présidentielle.
12: Une mesure qui pourrait montrer que l'État croit au savoir-faire de ses entreprises, c'est de favoriser le savoir-faire français dans ses marchés publics. Ça pourrait être quand même une des mesures qui me semble la plus directe et qui donnerait justement aux entreprises de l'élan pour pouvoir continuer à investir dans leur savoir-faire.
13: Eh bien, ça tombe bien, on va reparler de l'accès privilégié au marché public dans un instant dans notre deuxième émission. Merci beaucoup à tous les trois d'avoir été ici en direct, les invités.

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5: Bonjour, bonjour et bienvenue dans La France à tout pour réussir, émission spéciale ici à Cap PME. Nous sommes à Station F, un événement organisé par BFM Business en cette fin mai 2026. Avec nos invités, on va continuer à découvrir de belles PME françaises qui réussissent, mais aussi interroger leurs dirigeants sur leurs attentes, leurs espoirs, mais aussi leurs craintes à un an de la présidentielle. Mes invités, Loïc Hénaff, le PDG du célèbre groupe breton Jean Hénaff, dépaté bien sûr, mais pas seulement. On parlera de la diversification de l'entreprise, mais aussi des combats de Loïc Hénaff pour le Made in Bretagne et pour la préférence française dans les commandes publiques. Voilà un très beau sujet de débat pour les candidats à l'Élysée. Avec nous également Jordan Tourneur, directeur général de Vanderschouten, un groupe textile présent dans le Nord depuis presque 80 ans. Un groupe qui a su résister aux nombreuses tempêtes traversées par le secteur, qui a fait aussi de la croissance externe et qui a même relocalisé une partie de sa production. Et puis enfin avec nous Fabrice Le Sachet, entrepreneur lui aussi, mais aussi porte-parole et vice-président du MEDEF en charge de l'Europe. Le MEDEF qui nous accompagne dans cette première édition de Cap PME. Et je commence d'ailleurs avec vous. Bonjour Fabrice Le Sachet.
6: Bonjour Jérôme.
5: Vous êtes donc un des porte-parole et vice-président du MEDEF en charge de l'Europe. Je rappelle que le MEDEF nous accompagne dans cette édition. Vous êtes aussi un entrepreneur, toujours président et fondateur d'AERA. On est là dans les négociations et
6: les certificats. Trading de produits environnementaux.
5: Environnementaux en Afrique. Vous êtes aussi le président de 3F dans le logement social. Alors comment vous, en tant que et entrepreneur et vice-président du MEDEF, vous vivez cette période toujours un peu spécial où les choses peuvent à la fois se figer et se tendre, qui sont les mois qui précèdent une présidentielle? Comment est-ce que le MEDEF le vit?
6: Tout d'abord, il y a une situation économique qui est difficile dans un certain nombre de secteurs, pas qu'en France, en Europe et à l'échelle mondiale. Il y a des difficultés qui sont pas liées qu'à la crise qu'on connaît à Hormuz, qui sont liées à des transformations, à des bascules géopolitiques. On a des surcapacités chinoises, tout le monde le sait, qui posent des grandes difficultés. On a des concurrences déloyales qui viennent déstabiliser des filières industrielles entières. On a des chaînes de valeur qui ont été fragmentées, éclatées, qui sont utilisées contre nous aujourd'hui. Et puis on a de l'autre côté le géant américain avec la Pax Americana qui s'est terminée. On a le géant américain qui se recroqueville et puis qui a une approche assez agressive d'un point de vue commercial. Je ne parle pas de tous les autres pays et des transformations technologiques. Donc on a tout ça absorbé en même temps, des chocs d'investissement avec beaucoup d'incertitudes et d'instabilité. Et pour investir, normalement, ce n'est pas ce qui est le mieux. Et donc on a de l'attentisme.

0: au mieux, et au pire on a de la destruction de capacités industrielles, de la destruction d'emplois, on voit le chômage qui remonte et on voit des taux d'épargne d'ailleurs chez les particuliers qui sont très élevés parce qu'il y a un manque de confiance et de capacité à se projeter dans l'avenir. Donc on espère que le débat des présidentielles va traiter des bons enjeux au bon niveau pour permettre à la France de réussir.
1: Et c'est quoi les bons enjeux au bon niveau? On avait ce matin Patrick Martin qui était dans la matinale. Il a remis à l'ordre du jour la TVA sociale. Certains n'en veulent pas. Lui a dit que ça peut être très efficace. Quelle est la position du MEDEF là-dessus?
0: Mais ça fait 40 ans qu'on connaît les sujets et d'ailleurs qu'on a à peu près les solutions. Le problème, c'est l'exécution. Sur 3500 milliards de dettes, il y a 2000 milliards qui sont liés aux retraites. On le sait. Mais cette question n'est pas tranchée. Ou alors, quand on la tranche, on revient en arrière. On a suspendu les 64 ans pour revenir à 62 ans, mais on a aussi suspendu la réforme Touraine, qui permettait d'accroître les durées des trimestres de cotisation. Et donc, tous nos voisins européens traitent ce sujet en augmentant l'âge de départ légal. Nous, on revient en arrière. Et on sait que la dépense sociale, parce qu'il faut aller sur les grosses dépenses, on peut pas perdre notre temps sur tous les sujets. Donc, ce qu'il y a de majeur en France, c'est la dépense sociale. Ça, c'est pour la partie dépense. On doit la modérer. Il y a des sujets comme le vieillissement de la population, il n'y a pas le financement de la dépendance. Modérer ne serait-ce que la hausse, voire réussir à baisser, ça serait idéal. Revoir le financement, parce qu'aujourd'hui, c'est énormément sur le travail. Et donc, il faut que la collectivité prenne en charge aussi. Et puis, on peut pas être que sur la défensive. Les pays qui réussissent, c'est les pays qui vont chercher des contrats, de la croissance. On a une croissance qui est molle. Et donc, il faut qu'on puisse parler aussi d'export, d'internationalisation, de compétences, d'innovation, d'investissement, de R&D. Et tout ça, c'est ce qui peut nous faire gagner du business, des parts de marché, des contrats. Et on s'en sortira pas par simplement des économies. Il faut aussi qu'on produise plus dans notre pays et plus de valeur ajoutée.
1: Je relisais une des tribunes dont vous avez été signataire, c'est à la fin 2025. Trop, c'est trop. Nous refusons de voir la France s'enliser. Il y avait pêle-mêle les emportements fiscaux de certains partis politiques. On ne travaille pas assez. Nos impôts de production beaucoup plus élevés que la moyenne européenne. Le niveau des charges employeurs, la folie réglementaire et normative et l'instabilité politique depuis la dissolution. Ça, c'était en décembre. On est à la fin mai. J'ai pas l'impression qu'il y ait beaucoup de sujets qui avancent en votre sens.
0: Oui, mais il faut faire attention aussi de pas. Il faut être très lucide. Donc, la France évolue dans une direction par rapport à d'autres pays qui n'est pas extrêmement favorable, mais on a, à l'échelle des entreprises, quelques réussites. On a des secteurs, certains secteurs qui réussissent bien.
1: Les
0: on a aussi des
1: notamment.
0: Pépites, notamment des PME. Ouais. Et donc, il ne faut pas dire que tout est foutu.
1: Ah, mais bien sûr
0: il y a
1: que
0: plein
1: non.
0: de motifs d'espoir. Il y a plein d'entrepreneurs à succès. Et il suffit de faire quelques réglages. J'insiste, il suffit de faire quelques réglages pour que notre pays soit sur le toit du monde. On a des PME, des ETI, des grands groupes et même des start-up et des toutes petites entreprises qui ont des expertises de niche, qui savent se battre dans la compétition internationale, qui remportent des compétitions, des contrats, c'est des compétitions tous les jours. Et donc, il faut s'inspirer de ça et rechercher comment on peut élever la valeur, c'est-à-dire pour une heure produite par un salarié français, comment on peut faire que cette valeur soit plus élevée pour financer notre modèle social et puis aussi pour financer les investissements, pour payer les investisseurs, pour rémunérer le capital. Et donc là, il faut aller sur de la forte valeur ajoutée. La Chine, ils font pas que du dumping, ils ont énormément innové, il y a de la valeur ajoutée.
1: Oui, bien sûr.
0: Aux États-Unis aussi. Donc
1: Et vous parliez de quelques réglages pour qu'on soit sur le toit du monde. Je crois qu'à l'heure actuelle, il y a une quarantaine de candidats putatifs à la présidentielle. Est-ce que dans ce que vous entendez, dans ce que vous lisez, il y en a quelques-uns qui ont conscience de ces réglages dont vous parlez?
0: Ben, j'allais dire que la plupart d'entre eux ont conscience des sujets. Le problème, c'est pas la prise de conscience. Le nombre de rapports qui ont été faits sur l'état des finances publiques, je veux dire, on pourrait caler, c'est des armoires normandes de rapports, hein. On peut caler des tables de 3 tonnes. Donc, le problème, c'est pas le constat, c'est pas l'analyse, c'est pas les pistes de solution. Le problème, c'est la capacité collective à le faire. Et il y a des rapports de force politiques qui aujourd'hui peut-être empêchent de le faire, mais il faut, et c'est ça, on appelle nos élus à avoir un certain aussi courage. Après, est-ce que les Français votent pour ça? C'est le serpent qui se mord la queue, donc on doit convaincre aussi nos compatriotes de ça, en faisant de la pédagogie, en étant didactique, en expliquant les grandes masses. C'est pour ça que le président du MEDEF, Patrick Martin, a évoqué le sujet du pouvoir d'achat, le sujet de l'emploi des jeunes, parce qu'on doit s'adresser aux préoccupations quotidiennes, au logement, aux dépenses contraintes. Et c'est ce qu'on fait. En fait, il faut qu'il y ait un business plan pour la France. Et le MEDEF, c'est un lieu où on peut construire ce business plan.
1: Vous parliez, Fabrice, des élus. On a un élu de terrain, un élu de région, Loïc Hénaff. Bonjour.
2: Bonjour.
1: Vous êtes, donc, on reviendra sur votre casquette de PDG du groupe Jean Hénaff dans un petit instant, mais vous êtes donc un conseiller régional au conseil régional de Bretagne. Ce que vous entendez là du MEDEF, est-ce que ça vous parle? Est-ce que vous êtes un élu qui a conscience de toutes ces difficultés et qu'est-ce que vous faites pour les résoudre?
2: En tout cas, je partage que on a besoin de pédagogie, on a besoin d'expliquer les choses, on a besoin, j'ai bu certaines de vos paroles quand vous parliez des ordres de grandeur, réexpliquer les choses, réexpliquer où est la dépense, expliquer quelles sont les recettes, enfin, des choses simples. Et je crois que depuis 25 ans, c'est un débat qui nous a échappé. Peut-être par la fragmentation de l'information, je ne sais, mais en tout cas, ça nous a échappé. Et je vous donne cette mission que d'y contribuer aussi en tant que chaîne de télévision. Moi, il y a un sujet dont je me suis emparé sur délégation du président Loïc Chesnais-Girard, c'est la relocalisation par les achats des entreprises. Il se trouve qu'en Bretagne, nous avons une région qui est très locavore. Avec l'Alsace, ce sont les deux régions qui achètent le plus de produits quotidiens. De plus, notre collectivité région Bretagne a décidé que 75% de ses achats soient réalisés sur les 5 départements bretons. C'est fait.
1: Est-ce que c'est possible?
2: Non seulement c'est fait.
1: Contraintes européennes ou des contraintes françaises.
2: En 2025, la collectivité territoriale région Bretagne a réalisé 78,5% de ses achats sur les 5 départements bretons.
1: Mais comment est-ce qu'il y a des astuces à trouver?
2: Bien sûr, il y a des astuces. Faut rentrer dans la machine. Faut pas dire que c'est pas possible. Faut rentrer dans le détail. Le sénateur Simon Huzna a produit de nombreux documents en la matière. Nous avons également monté une centrale d'achat qui s'appelle Braise Achat, qui est ouverte aux autres collectivités. Faut rentrer dans le détail. On n'a pas le temps, mais c'est tout à fait possible. C'est tout à fait accessible. 78,5%. Et moi, ma mission, c'est les entreprises. C'est de faire en sorte que les entreprises se rendent compte de ce qu'elles achètent, où elles l'achètent, qu'elles mettent en harmonie leur politique générale d'entreprise avec leur réelle politique d'achat. Et donc, ça commence par cartographier ces achats. Qu'est-ce que j'achète, où, combien? Quel est mon indice d'achat local? Alors, nous, en Bretagne, on a créé l'indice breton d'achat local sur recommandation de l'UIMM, en triant votre chiffre d'affaires des achats par code postal. Et apparaît ce qui a acheté dans votre éventuellement département, mais au moins faisons la région, la France, la communauté européenne et l'extra-communautaire. Et là, tout d'un coup, beaucoup d'entreprises se rendent compte qu'elles croyaient que, j'imaginais que. Puis après, vous pouvez aussi faire une cartographie des risques de vos achats, des choses que tout le monde est capable en entreprise de réaliser. Encore faut-il le faire. On a démontré par deux études très solides que 10% des achats des entreprises sont relocalisables. Alors pour nous, c'est en France et en Bretagne. 10%. Vous savez ce que ça fait? Rien qu'à l'échelle de la région Bretagne, c'est l'équivalent de 130 000 emplois, 5 milliards d'euros de PIB, 3,9 millions de tonnes de CO2 évitées. Rien qu'avec une petite relocalisation de 10%.
1: Et ce que vous avez fait dans la région Bretagne, est-ce que c'est transposable à d'autres régions et plus généralement à la Maison France? Est-ce que la volonté que vous avez mise en place, elle peut être mise au niveau d'un gouvernement?
2: Je pense que oui. Ma mission en région Bretagne, c'est de faire en sorte qu'il se passe quelque chose dans la tête des chefs d'entreprise, en disant, lui, il est chef d'entreprise, il pense que c'est possible, il nous donne 2-3 clés, quelques outils, et que dans quelques années, on ait vu une évolution. En tout cas, on voit fleurir des indices bretons d'achats locaux un peu partout. Les entreprises s'y intéressent. J'ai fait 70 conférences sur le sujet. L'objectif, c'est que ça change. Moi, je vous dis que c'est possible.
1: Est-ce qu'on est locavore dans la région Hauts-de-France? Bonjour, Jordan Tourneur.
3: Bonjour, Jérôme. On l'est tout à fait. En tout cas, je partage beaucoup de choses qui ont été dites par ces messieurs. Vous savez, nous, le groupe Van der Schouten, on existe depuis 80 ans.
1: 1947. Les 80 ans, c'est dans quelques mois.
3: Exactement, c'est dans quelques mois. Ça a été créé par Joseph Van der Schouten, qui est le grand-père de Bernard Van der Schouten, le président actuel. Donc, vous savez, des crises, ils en ont connu. On en a connu. On a connu notamment la relocalisation massive du secteur textile dans les pays à bas coût. On a connu la crise des subprimes. Pourtant, on est toujours là. Comment on a fait? Déjà avec la volonté de la famille Van der Schouten. Et il faut applaudir aussi toutes ces PME, toutes ces ETI, ces familles qui se battent pour leur savoir-faire, qui se battent pour leurs industries. Ça existe. C'est beaucoup de la richesse créée en France. Faut pas l'oublier. C'est pas que les grands groupes. C'est une volonté et ensuite, c'est de la résilience et de la productivité. Je rejoins ce que vous disiez, monsieur. Il faut qu'une heure de production en France crée beaucoup plus de valeur qu'elle ne le fait actuellement. Nous, c'est la direction qu'on a prise. On a choisi d'investir massivement dans l'outil industriel, dans notre système d'information, dans nos équipes. Une couturière, il n'y a plus d'école de couture en France. Une jeune couturière, pour qu'elle devienne complètement opérationnelle, pour qu'elle puisse fabriquer des finitions rares qui sont encore préservées en France, il faut 3 ans. Donc quand on n'investit pas pour 1 ou 2 ans, on voit sur 10 ans. Donc on a véritablement besoin de retrouver de la stabilité et de la sérénité. Je voudrais revenir aussi sur la commande publique. Vous parliez de commande publique. Il y a une étude qui a été menée par l'UITH, qui est l'Union des industries textiles du Nord, avec KPMG, qui dit que pour 1 de chiffre d'affaires acheté en France, 84% revient dans l'économie française par de la TVA, par de la fiscalité. Donc acheter en France, la commande publique moins chère à l'étranger, quand vous voyez que si vous achetez un tout petit peu plus cher, qu'il y a 84% qui revient dans l'économie, c'est ça fait partie, à mon avis, des solutions. Et c'est tout ça qu'il faut regarder.
1: Je reviens à vos activités dans un petit instant. Quand vous voyez, vous parliez de ces entrepreneurs qui avaient encore l'agnac, qui avaient encore l'envie des atouts de la France, on a là 2 entrepreneurs qui incarnent bien cette volonté que tout n'est pas fichu, pour reprendre votre expression, Fabrice.
0: Oui, mais surtout, ils évoquent des problématiques qui sont aussi celles de l'Union européenne. Nous, on se bat depuis des mois pour une préférence européenne. Et c'est un combat qui est extrêmement difficile parce que, étonnamment, un certain nombre de nos voisins n'ont pas cette vision, on va dire, de ce qui est en train de se passer d'un point de vue géopolitique. L'Inde fait du buy in India, les États-Unis font du buy in USA, la Chine fait du buy in China, ils ont des filtrages d'investissement, ils ont des exigences de transfert de savoir-faire, de connaissances, de technologies, ils ont des barrières finalement protectionnistes. Donc nous, on n'est pas pour le protectionnisme stricto sensu, on est pour être ouvert parce que l'Europe dégage des excédents commerciaux dans les services, dans les biens manufacturés. Et aussi à des revenus financiers des implantations qu'on a à l'étranger, mais il faut néanmoins avoir de la réciprocité. On peut plus avoir des produits qui intègrent le marché intérieur européen, qui ne respectent pas les règles européennes. Donc on sous-régule les flux entrants et on sur-régule les entreprises européennes. Ça, c'est plus acceptable, cette compétition concurrence déloyale. Si on est sur le même niveau de concurrence, il n'y a pas de problème. Les entrepreneurs français, ils savent faire. Mais on ne peut pas, en plus d'avoir le système qu'on a, avoir une concurrence qui est déloyale. Donc on s'est battu pour la préférence européenne, on s'est battu pour la réforme du code douanier européen, parce qu'on avait beaucoup de ce qu'on appelle du forum shopping, avec des entrées dans des pays où les contrôles douaniers sont faits comme ci, comme ça. Et donc on a eu, avec les biocarburants, des biocarburants non conformes faits à partir de palmiers à huile. On a eu avec du plastique qui était censé être recyclé, qui était du plastique vierge. On l'a avec les plateformes Shine et Temu, des produits, et j'en termine par là quand même parce que c'est grave, on parle de protection des consommateurs. Vous avez des produits qui entrent l'espace européen, pas un peu, hein, plus de 4 à 5 milliards par an de colis.
1: Oui.
0: La France, c'est un quart. Donc, vous avez un pont aérien de 600 avions par nuit. Vous parliez du bilan carbone. 600 avions. Donc, vous avez des jouets qui terminent dans la main des enfants qui
1: avec
0: ont des substances chimiques qui ne respectent pas REACH. Donc, comment on peut continuer à parler de protection des consommateurs, de mettre des réglementations sur nos boîtes, quand nos enfants ont des jouets avec des substances chimiques qui sont dangereuses?
1: Et quand les concurrents n'ont pas les mêmes contraintes.
0: Ça, on bloque, on a obtenu des choses.
1: Je reviens donc à vos entreprises. On va parler de la marque Jean Hénaff. On a beaucoup parlé dans cette émission, dans l'émission qui nous a précédé aussi, des marques patrimoniales, des marques historiques. Pour Jean Hénaff, on remonte à 1907. C'est votre grand-père qui a créé une conserverie de légumes. Hein.
2: C'est mon arrière-grand-père, effectivement, en 1907, qui crée cette conserverie de légumes, qui petit à petit devient aussi une conserverie de poissons, puis fabrique des pâtés, des terrines, et aujourd'hui c'est beaucoup diversifié, effectivement.
1: Alors aujourd'hui, c'est plus que les pâtés, c'est vrai qu'on a tous en tête les pâtés Jean Hénaff, mais je crois que c'est moins du tiers de votre chiffre d'affaires maintenant.
2: C'est ça, le produit historique qui a fait, on va le dire, la renommée de la maison, c'est un gros quart de notre activité. Aujourd'hui, nous avons une activité que nous développons très fortement autour du moment de l'apéritif. Alors apéro, c'est facile à retenir, hein, c'est avec un H comme ENAF. Mais nous développons beaucoup de produits à base de légumes, de tartinables, pour tremper des chips, des produits de snacking. C'est vraiment les produits qui sont à la fois bons, bien faits, qui font le bonheur de tous. On se régale avec nos produits, des produits simples, fabriqués en Bretagne, des ingrédients les plus simples possibles. Et puis c'est la convivialité, c'est la famille, les copains, les amis.
1: C'est made in Bretagne, c'est made in Pouldrozic, hein. Vous êtes, c'est le siège dans le Finistère, hein, c'est
2: alors ça. Notre site principal effectivement à Pouldrozic, à 3 km de la mer, vous pouvez pas aller beaucoup plus loin parce que c'est juste à côté de la pointe du Raz. Et on a un autre site à Rospordin, à côté de Quimper, où là nous transformons des algues, puisque nous récoltons nous-mêmes des algues en Bretagne et nous les transformons pour faire également des tartinables ou des produits de gastronomie comme des perles de saveur que l'on consomme dans les restaurants du monde entier.
1: Alors on parle des hauts et des bas des entreprises. Vous, c'était en 2022, il y a eu un gros coup de mou avec les prix de l'énergie plus le doublement des prix du porc qui est une de vos matières premières. Comment est-ce qu'on s'en sort quand on a non seulement de la matière première qui augmente, mais en plus un contexte géopolitique qui fait que des coûts explosent? Comment est-ce qu'on sort de ce que vous appelez la peine à double ciseau en fait?
2: Oui, vous avez raison d'évoquer cette période. Malheureusement, je crains qu'elle ne se reproduise l'année prochaine. On a effectivement pu échanger. Nous avons 75% de notre chiffre d'affaires est réalisé en grande distribution. Donc nous avons dû entamer des négociations avec nos clients pour à la fois augmenter nos prix, étaler ces hausses, diminuer nos promotions. Bref, tout ce qui fait la vie d'un produit de grande consommation, c'est jamais de gaieté de cœur. Mais là, on a été face, comme ça arrive peut-être tous les 7-8 ans dans l'entreprise, à des moments où on joue la survie de la boîte, tout simplement. Si on n'y arrive pas, on se met en danger. C'est jamais de gaieté de cœur parce qu'on augmente in fine le prix au consommateur. À la fin, il faut quand même se rappeler que ce sont des produits qui valent quelques euros, hein. On n'est pas sur des produits très très très très chers, heureusement, parce que ce sont des produits de grande consommation, des produits de consommation courante. Mais ça reste des moments... pas simple, et puis il faut innover.
1: Et ces produits de quelques euros, ça fait un chiffre d'affaires de combien?
2: Alors l'entreprise, c'est à peu près 50 millions d'euros de chiffre d'affaires. Nous sommes à peu près 265 salariés.
1: 265. Un mot sur l'aventure spatiale des produits Jean ENAF. Je crois que ça fait de nombreuses années qu'ils accompagnent les astronautes ou les spationautes, et notamment Thomas Pesquet.
2: Oui, alors en deux mots, ça fait 15 ans que nous travaillons pour le Centre National d'Études Spatiales et Alain Ducasse, et nous sommes le prestataire qui réalise les plats de fête de la station spatiale, les seuls plats de fête de la station spatiale. Nous réalisons 2000 plats par an, et effectivement, on a eu la grande chance d'accueillir Thomas Pesquet à l'entreprise et de travailler aussi sur un programme qui a débouché sur la création d'expériences qui ont été réalisées dans la station, dont un robot culinaire. Le seul robot culinaire a été inventé par des équipes qu'on avait rassemblées, parce qu'en Bretagne, il y a une vraie expertise, un vrai savoir-faire autour de l'agroalimentaire, et on avait réalisé l'assemblage de ces équipes. Et donc oui, 15 ans dans l'espace.
1: Jordan Tourneur, chiffre d'affaires et effectif de Vanderschutte.
3: Alors nous, notre chiffre d'affaires, on ne le communique pas, c'est une volonté de l'actionnaire. On est 130 salariés aujourd'hui.
1: Et donc dans la région Hauts-de-France ?
3: Dans la région Hauts-de-France, tout à fait.
1: La gamme de produits, on n'en a pas parlé, donc on est dans le textile. Il y a eu plusieurs acquisitions externes. Là, vous vous recentrez sur quelques marques de votre catalogue, hein, je crois.
3: Tout à fait. Alors, je vous l'ai dit tout à l'heure, hein, on a vécu des crises, donc on a dû se réinventer. Au départ, nous, on est fabricant de linge de maison en marque blanche pour la vente par correspondance et la grande distribution. Ils sont tous partis en Asie à la fin des années 2000, donc on a dû changer notre fusil d'épaule. On est passé par l'acquisition de marques en propre et aussi la création de marques en propre.
1: Donc les marques, il y a eu Cook, il y a eu Alexandre Turpo, Essix, LV, Designer Guild, etc. Voilà.
3: Bon nombre de marques, mais aujourd'hui, on a décidé de se recentrer sur trois marques. Ouais. La marque Alexandre Turpo, qui est notre marque patrimoniale, haut de gamme, hein, qui est exportée dans plus de 60 pays et qui a été créée en 1847. Bon, donc là, c'est 180 ans l'année prochaine. Ensuite, la marque Essix, une marque belge qui est un peu plus accessible qu'Alexandre Turpo, qui est plutôt une marque déco tendance. Et enfin, la marque À Demain, le linge français, où là, notre ambition est de rendre le linge de maison français de qualité accessible au plus grand nombre.
1: Mais là, il y a eu un repositionnement, parce qu'en fait, c'était du haut de gamme. Maintenant, ça reste de très bons produits, mais un peu comme Guillaume Gibault qui était ce matin dans la matinale de BFM. Vous avez un peu pivoté sur la stratégie. On veut faire moins cher, mais plus de volume.
3: Exactement. C'est tout à fait cela. Notre ambition, c'est que chaque foyer français possède au moins une parure de lit, hein, donc une housse de couette et de thé à demain dans son foyer. Il y a une vraie volonté des consommateurs de produits plus durables, plus traçables, plus qualitatifs, mais jusqu'ici le prix pouvait être un frein. On a donc décidé de mener une revue complète de notre gamme et de proposer aujourd'hui, par exemple, une parure entièrement fabriquée en France, en coton biologique, à moins de 40 euros. Vous parliez de bilan carbone, cette parure présente un bilan carbone deux fois moins important que la même parure fabriquée au Pakistan ou en Inde. C'est vraiment notre ambition, comment on a fait productivité.
1: Et dans
3: j'en reviens toujours à la même chose, hein, c'est investissement dans un système d'information, dans des automates, dans les ouvriers, dans l'entreprise, et productivité, c'est la solution.
1: Et parmi toutes vos gammes, toutes vos offres, quelle est la part de la production en France? Je l'ai dit, il y a eu un phénomène chez vous de relocalisation à un certain moment. À l'instant T, on est à combien de produits faits en France?
3: Aujourd'hui, nous écoulons environ 1 million de pièces par an, et on est à peu près à 85% de production française, sachant que notre objectif, c'est d'arriver à 100% dans les prochaines années.
1: Messieurs, il nous reste 2 minutes. Je fais un tour de table très rapide. Je commence avec vous, Fabrice Le Sachet. La mesure indispensable pour la présidentielle de 2027.
0: Je ne crois pas qu'il y ait une mesure. Hein. C'est un ensemble de choses. Je ne vais pas vous sortir une mesure parce que je pense que c'est justement ce qui est erroné. C'est un ensemble de pas dans des directions un peu différentes qui font qu'on peut s'en sortir. En tout cas, au MEDEF, on travaille sur un ensemble de mesures. Je rappelle que le MEDEF, c'est principalement des PME, barissant de ses 47 salariés, hein, les adhérents du MEDEF. Et s'ils veulent s'exprimer sur tous les sujets à 360, c'est la grande consultation qui est ouverte jusqu'au 15 juillet. On a beaucoup de gens qui y répondent. Et puis, c'est de s'approcher aussi des équipes du MEDEF. J'en vois qui sont là, Vincent, Katia, Nicolas, Pierre. Ils sont là aussi pour tous ces adhérents.
1: 30 secondes chacun, Loïc et Nav. Je commence donc avec vous sur la mesure que vous attendez pour mai 2027.
2: Moi, je n'attends aucune réforme miraculeuse. Je demande juste de rentrer dans le moteur, de travailler le moteur, de faire de l'amélioration continue du système, d'aller dans le détail, des réglages fins, beaucoup, beaucoup de réglages fins, beaucoup de travail, quelques années dans un tunnel de réglages fins, et évidemment qu'on s'en sortira.
1: Et Jordan Tourneur, la même question.
3: Ça a déjà été dit, mais je le répète, pour investir, on a besoin de stabilité et de visibilité. Donc aujourd'hui, c'est ce qui nous manque cruellement. Ça passe par de la souveraineté, notamment énergétique. On est sur la bonne voie avec les investissements actuels. Il faut continuer.
1: Merci beaucoup, messieurs, d'avoir été les invités de La France à tout pour réussir ici en direct de Station F pour la première édition de KPME. 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La journée spéciale continue sur BFM Business avec, à partir de 18h, 1h30 en compagnie de Julien Gagliardi, puis de Edwige Chevrillon. Très belle journée et à très vite sur BFM Business.
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6: Romuald Boulanger nous a rejoint sur ce plateau. Bonjour, bienvenue sur le plateau de BFM Business. Alors, vous avez cofondé La Vitre en 2019. C'est une solution à destination des retailers. En fait, c'est un écran avec à l'intérieur soit un avatar, soit une personne, une vraie personne. En quoi ça consiste? Expliquez-nous un petit peu le concept.
7: Alors, c'est un écran connecté à taille humaine. On va travailler dans le retail. On a 3 grosses verticales. En fait, on travaille aussi avec les maisons dans la mode, avec les maisons de luxe et les façonniers, les créateurs, pour la phase de confection, normalisation, etc., entre les maisons et les ateliers. On a une verticale santé, où là, on est à Santé Spa en ce moment, pour tout ce qui est téléconsultation.
6: Donc, vous faites aussi de la téléconsultation?
7: Exactement. En fait, on a signé un partenariat avec Rofi, il y a le mois dernier, pour équiper les lieux médicaux. Gérer les téléconsultations d'une manière un peu plus poussée que ce qu'il y a aujourd'hui. Et la partie hospitalité retail, sur laquelle on travaille de plus en plus, qui nous permet de ramener de l'humain. Là, on a un exemple, on travaille avec un groupe automobile, MJ2P, qui ont monté une solution qui s'appelle Auto, qui leur permet en fait d'apporter leurs solutions, donc leurs commerciaux, leur parc automobile, dans des petits garages qui n'ont ni force de vente, ni commercial, ni place pour gérer de la vente automobile.
6: Mais c'est-à-dire que le vendeur apparaît dans l'écran et peut faire de la vente dans un endroit qui n'est pas sa concession.
7: Exactement, c'est-à-dire qu'en fait, ils utilisent, ça leur fait des nouveaux points de vente. Donc aujourd'hui, ils ont 8 points de vente comme ça dans des garages.
6: Itinérants.
7: Pas itinérants, c'est les garages fixes. En fait, d'accord, là où vous allez faire votre révision, etc., le garagiste que vous connaissez, qui a un petit lieu qui vous accueille, qui vous permet d'interagir
6: avec un vendeur,
7: qui permet de créer de la confiance, garder le lien de confiance et qui permet de discuter, de voir ce qu'il veut comme modèle. Il peut lui faire visiter la voiture aussi s'il l'a dans son parc. Et ça permet d'aller jusqu'à la signature du monde-commande.
6: Ah, on peut signer directement sur la vitre en temps réel. Alors, c'est quoi le taux de conversion? Ça fonctionne?
7: Alors, ça fonctionne, oui. On est assez content parce qu'aujourd'hui, ils ont en physique, ils ont un taux de conversion de 33%. Et là, en vitre, ils viennent de dépasser les 40%. Donc, ils ont dépassé en vitre le taux de conversion réel, physique.
6: François ?
8: Oui, aujourd'hui, ça doit être quand même quelque chose de très nouveau. Et comment vous arrivez à vous différencier des plateformes de visio classiques, en fait, pour dire voilà la valeur que ça apporte d'être sur la taille humaine ?
7: Eh bien, en fait, alors il y a deux choses. Il y a la partie expérience utilisateur. Mm-hmm. Donc, on travaille beaucoup, parce que nous, l'objectif, c'est que la vitre, elle s'oublie. C'est ce qui, pour nous, la meilleure des technologies, c'est comme la clim, c'est qu'on s'aperçoit qu'elle est en panne quand on l'éteint. C'est là qu'on s'en rend compte.
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6: Bonjour à tous, il est 15h, je suis ravie de vous retrouver pour cette émission BFM Crypto, le club. Aujourd'hui, on répond à toutes les questions que vous nous avez posées sur notre messagerie crypto@bfmbusiness.fr. Vous nous posez toutes les questions qui vous passent par la tête, des questions fiscales, il y en a beaucoup en ce moment, des questions de fonctionnement des blockchains, des questions pour investir, de débutants ou d'investisseurs confirmés, crypto@bfmbusiness.fr. On répond à ces questions toutes les semaines, vous le savez, avec Morgane Landu, fondatrice de Crypto 360. Bonjour Morgane.
18: Bonjour Sarah.
6: Et Enzo Allo, fondateur de Crypto Patrimoine. Bonjour Enzo.
19: Bonjour à tous.
6: Ravi de vous retrouver évidemment dans cette émission. Une demi-heure de réponses précises à vos questions. C'est parti.
13: Une première question de Jérôme qui nous a écrit. Pour vous, Enzo, que pensez-vous de la plateforme GoMining, une solution de cloud mining très prisée des utilisateurs qui permet de miner du Bitcoin, notamment à partir de mineurs NFT? Qu'en est-il de la sécurité, de la rentabilité, de la longévité, de la fiabilité, de l'agrément MiCA et des modalités d'imposition?
10: En gros, comment ça se passe? Alors, on va prendre ça de manière assez didactique. Comment ça marche? Eh bien, déjà, ce n'est pas tout à fait un mineur NFT. C'est-à-dire qu'avec cette société GoMining, vous allez acheter un NFT qui va vous donner en fait le droit de propriété d'une partie d'une machine pour miner. Donc en gros, c'est votre droit de pouvoir exploiter une partie de cette machine et donc le droit également d'en récupérer le fruit. Donc entre guillemets, cette fois-ci, les Satoshi ou les différents bitcoins qui pourront être minés. Ce qui me paraît compliqué dans ce genre aujourd'hui de produits, c'est que vous avez des NFT, des tokens, du minage et que fin de compte, pour le grand public, on arrive déjà dans une solution qui n'est pas très très simple, on va dire. En termes de réglementation, aujourd'hui, cette plateforme, elle n'est pas réglementée en France. Il me semble qu'elle a été réglementée rapidement à Chypre, mais pas encore pour MiCA. Donc, il y a quand même un risque réglementaire assez important, je trouve, personnellement, sur cette plateforme. Maintenant, en termes de rentabilité, alors, pour moi, c'est forcément lié en partie à la performance de Bitcoin et de la durée d'investissement sur laquelle vous allez vouloir exploiter ce type de machine. En plus de ça, vous allez devoir retirer les frais qui sont liés à la maintenance, les frais qui seront liés aux commissions, les frais qui sont liés au retrait de ces différents bitcoins. Et pour tout ça, ben, si vous voulez, moi aujourd'hui, je pense que ce sont des produits qui ont un risque très élevé. Ce sont des solutions innovantes, mais justement assez spéculatives et effectivement très risquées. Donc, pour la fiscalité, juste avant de passer à la conclusion, parce que quand même j'allais oublier ce point-là, vous avez plusieurs différents types de revenus pour le minage. Généralement en France, vous allez pouvoir opter pour celui des BNC, les bénéfices non commerciaux. En revanche, vont s'ajouter à tout ça les plus-values de cession sur les bitcoins que vous allez acquérir, les plus-values de cession sur les NFT liées aux machines que vous détenez justement via cette compagnie et probablement une déclaration de compte à l'étranger puisque GoMining n'est pas enregistré en France. Donc ça crée quand même une complexité assez forte sur la partie fiscalité. Et donc mon conseil, avant de se lancer, ça serait demander des frais nets par an. Un ROI, c'est-à-dire un return on investment, combien est-ce que historiquement ça a rapporté pour les clients historiques. Et vérifier les possibilités de retrait avant de pouvoir se lancer dans ce genre de solution.
13: On reviendra dans un instant sur vos questions fiscales. C'est intéressant ce que vous venez de dire parce que chaque situation a son pendant fiscal en France. C'est censé se simplifier année après année. On constate que ce n'est pas forcément le cas, en tout cas que les investisseurs ont beaucoup d'obligations déclaratives. Donc, il faut vraiment se pencher sur ces questions-là dès qu'on fait vraiment un pas dans ce secteur-là en tant qu'investisseur. On va y revenir tout à l'heure. Geoffrey vous demande, Morgane, est-ce que Coinbase a toutes les autorisations pour évoluer en Europe dans les prochains mois ?
14: Tout à fait. Alors, Coinbase a reçu l'autorisation Market in Crypto Assets, donc c'est-à-dire MiCA, de la commission de surveillance du secteur financier du CSSF du Luxembourg. Donc oui, Coinbase a bien la possibilité aujourd'hui d'offrir plutôt des services de crypto-actifs sur le plan européen. Et on parle d'un marché qui est quand même colossal. On parle de 450 millions d'habitants répartis sur 27 pays États membres de l'Union européenne. Donc oui, Coinbase a bien toutes ses agréations et autorisations pour pouvoir se développer dans les mois à venir sur l'Europe. Et on pourrait se poser la question... Pourquoi le Luxembourg ? Eh bien, Coinbase a donné deux raisons. Une juridiction qui comprend les besoins inhérents à notre écosystème, mais aussi qui excelle dans la clarté réglementaire. C'est la raison pour laquelle ils ont fait confiance au Luxembourg.
13: Voilà, et puis effectivement, il y a peut-être aussi des questions de timing. On sait que dans cette histoire, ce calendrier, on est en Europe, mais que finalement, les agréments MiCA ne vont pas au même rythme, ne sont pas attribués de la même façon suivant les pays. Et c'est aussi des choix, évidemment. Les entreprises et les plateformes ont été contrainte à faire des choix aussi dans ces pays. Une question d'Ahmed qui nous a fait parler juste avant l'ouverture de cette émission. Une question fiscale, justement. Est-ce que les plateformes crypto ont l'obligation de nous fournir à nous, les clients, une attestation fiscale au lieu de faire appel à d'autres plateformes pour calculer les taxes ? Et dans ce cas, est-ce que ces plateformes calculateurs de la taxe sont acceptables par le fisc français ? Car c'est très difficile, dit Ahmed, de calculer ses moins-values, ses plus-values pour un simple particulier. Enzo.
10: Effectivement, et plus vous allez avoir multiplié le nombre de transactions, plus vous allez complexifier votre calcul, en gros, de la plus-value imposable. s'il y en a, bien sûr. Je répondrai par plusieurs éléments. La première, c'est qu'aujourd'hui, je pense que la question sous-jacente d'Ahmed, c'est de savoir si, comme par exemple à la star de différents PEA ou comptes-titres qui sont directement aujourd'hui plugués et branchés aux impôts, quand vous éditez votre déclaration de revenus, vous avez déjà les cases pré-remplies. Je pense que c'est ça que souhaiterait Ahmed. Aujourd'hui, malheureusement, ce n'est pas obligatoire.
18: On souhaiterait tous. Hein.
10: Voilà, on souhaiterait tous, ça c'est très clair, mais ça crée une complexité qu'aujourd'hui, en fait, ce n'est pas possible. Donc, il n'y a aucune obligation de la part des plateformes de pouvoir vous fournir un IFU que vous pourriez directement envoyer à l'administration fiscale. Je rappelle que si vous avez fait une erreur dans le calcul de ce montant, ben, c'est sur vous que ça tombera, pas sur celui qui vous a produit le document, à moins qu'il ait une assurance et que ce soit le métier. Pour le coup, aujourd'hui, les plateformes, ce n'est pas leur métier, elles ne sont pas dédiées à fabriquer ce genre de documents, surtout que, par exemple, typiquement pour l'Europe, vous avez 27 pays, 27 fiscalités différentes, et qu'en fait, c'est juste un cauchemar à gérer, il faut juste l'avouer. Comparé aux États-Unis, où pour le coup, là, vous auriez une réglementation fiscale de l'IRS qui est très claire et qui va couvrir l'ensemble des résidents américains. Donc, aujourd'hui, je pense qu'il vaut mieux être en attente. Conserver l'ensemble de ces registres, c'est le point le plus important, de garder l'ensemble de l'historique et les traçabilités. Et puis, bah, visiblement, d'ici la rentrée septembre, on aura quelques avancées. Je pense qu'on en reparlera.
18: Oui, on vous redonnera des détails, évidemment, quand on sera vraiment sûr, parce que cette obligation des plateformes de fournir déjà des listes de transactions, elle devait arriver en début d'année, et effectivement, ce n'est pas le cas. Donc, on avance avec vous pour savoir, effectivement, comment avancent aussi les réglementations fiscales à ce niveau-là. Nicolas nous demande... pour vous, Morgane, quel est l'intérêt d'acheter un bien immobilier en crypto par rapport à une acquisition en monnaie fiat ? Cela permet-il de ne pas payer l'impôt sur la plus-value crypto, par exemple ? Bien tenté.
19: Alors malheureusement, non. En fait, quand vous faites un achat aujourd'hui avec vos cryptos pour un bien immobilier, c'est un fait générateur d'impôt. Donc, c'est-à-dire qu'en tant que résident français, vous allez être soumis à la fameuse flat tax. Si vous avez acheté une crypto et qu'elle a pris de la valeur, au-delà de l'exonération des 305 euros, vous aurez la flat tax sur la plus-value. Donc malheureusement, pour échapper à l'impôt, ça ne va pas être possible. Par contre, on a parlé d'une autre solution avec l'avocat Maître Arnaud Toiti du cabinet Hashtag à Paris. Et c'est vrai que nous, on aime beaucoup le prêt lombard. Ça peut être une option. Alors attention, il n'y a pas de garantie à 100% que ce ne soit pas de nouveau une opération qui puisse créer une imposition. Pour l'instant, c'est une zone floue. Néanmoins, ça peut être une piste. Alors, l'architecture d'un prêt lombard, comment ça fonctionne ? Très simplement, vous avez beaucoup d'actifs, de crypto-actifs. Vous allez les donner en garantie auprès d'une banque qui va pouvoir vous donner une certaine liquidité, donc c'est-à-dire des euros. Et avec ces euros, vous allez pouvoir financer, par exemple, un achat immobilier. Alors, au niveau de la valeur qu'on va vous donner, ça va dépendre. Si vous êtes 100% en crypto, de mémoire, on était à 40 à 50%. Par contre, si vous avez de la bourse ou si vous avez de l'immobilier, là, on peut clairement aller chercher beaucoup plus. Mais donc, aujourd'hui, non, acheter un bien immobilier en crypto, c'est comme faire une cession d'actifs et c'est comme n'importe quel achat d'un actif tangible, que ce soit de l'immobilier ou non, ce sera la flat tax sur la plus-value.
18: Rien ne vous protège de cette fiscalité, effectivement, pour le moment. L'élection présidentielle arrive dans moins d'un an et il y a des candidats qui ont dit qu'ils allaient baisser la flat tax. Alors peut-être que ça passera à Enzo pour compléter.
10: Non, pour rebondir, ce qui n'est pas juste, entre guillemets, au niveau européen, c'est que cette flat tax, par exemple, ne va pas exister au Portugal. Oui, pas existé en Allemagne. Donc, par exemple, moi j'ai vu des montages où, fin de compte, vous avez, admettons, pour des gros portefeuilles, plusieurs millions en crypto, vous allez pouvoir acheter, on va dire, un quart de la valeur d'un bien en euros au Portugal, y habiter 6 mois, et un jour devenir résident fiscal portugais et compléter le reste du paiement en crypto-monnaie sans avoir de fiscalité, du coup, de plus-value à payer en France. Attention, si vous souhaitez revenir en France ensuite, bah, vous allez vous faire rappeler par la patrouille et ça va être assez violent, je pense. Donc, ce sont des pratiques que je ne conseille absolument pas, mais en tout cas, certains font preuve d'imagination aujourd'hui sur des cryptos, dans des pays où, malheureusement, on ne joue pas dans la même cour, encore une fois, en termes d'attractivité. C'est le gros problème.
18: Et c'est vrai, et c'est pour ça que ça fait... C'est pas étonnant que ça fasse partie des arguments de campagne de certains candidats. En tout cas, ça attirera certainement les investisseurs en crypto. En Belgique, c'est quoi la flat tax ? C'est quoi l'imposition sur les sorties de crypto ?
19: Oui, tout à fait. Alors nous, ça dépend de quelle catégorie vous allez en fait ressortir par rapport à la fréquence de vos achats, par rapport à votre patrimoine aussi. Est-ce que vous n'avez que des cryptos ? Est-ce que vous avez de l'immobilier ? Et en fait, ça va dépendre de ça. Si vous êtes un bon père de famille, chez nous, ça peut être 0%. Néanmoins, il y a une super note de part de waiver qui est arrivée. Donc on est au minimum maintenant 10%. Pour les spéculateurs, c'est plus ou moins 33%. Et par contre, les professionnels, les mineurs, les traders, c'est 50%. Donc nous, ça dépend de la catégorie.
18: Il y a une complexité aussi chez vous. Hein,
19: c'est toujours très complexe en Belgique.
18: Ce calcul. Une question de Semi. Est-ce que vous avez des arguments pour les gens comme moi qui hésitent à investir dans la crypto? Moi, je suis dans l'or physique depuis les années 2000. Je fais ma DCA tous les mois en Napoléon par contre. Quand je m'intéresse à la bourse, les impôts me freinent et la crypto est incompréhensible. Oui, parfait, effectivement. Enzo.
10: Et oui, alors, de manière générale, moi, je suis conseiller en investissement. Donc, on n'est pas là pour vendre des produits. Donc, vous forcer et vous dire acheter du Bitcoin, c'est absolument pas une bonne solution. En premier conseil, j'ai pas vraiment d'argument. Le premier conseil, c'est d'abord, on n'investit jamais dans ce qu'on ne connaît pas. Que ce soit les cryptos, que ce soit des actions, des obligations, etc. Il faut absolument apprendre à maîtriser l'actif avant d'investir dessus. On va dire, c'est assez basique. Donc, si on ne maîtrise pas cela, la deuxième chose, ça va être se former avant d'y aller. Comme ça, on va pouvoir déjà balayer l'ensemble des spectres de ce genre de classe d'actifs. La troisième chose, ça va être d'y aller progressivement. Morgane en avait déjà parlé la dernière fois. Ça va être d'y aller avec 5 euros, 10 euros. Tester les processus de bout en bout, de A à Z. Et puis, en fait, si je perds mes 10 euros, c'est toujours embêtant, mais c'est pas si grave. Et j'aurais pu quand même tester et expérimenter. La dernière chose, une fois qu'on est à l'aise, ça va être d'y aller dans des proportions qui sont propres à son profil personnel. Si j'ai 10 000 euros que j'ai économisé toute ma vie et que je mets ces 10 000 euros sur Bitcoin, c'est probablement pas une bonne idée. Si j'ai 100 000 euros et que j'investis 5 000 euros, et que je voudrais dire, je suis père de famille de deux enfants, ça a déjà un peu plus de sens plus en termes de proportion par rapport à ce qu'on souhaite investir. En revanche, j'ai 20 ans, je viens d'avoir un petit héritage, j'ai pas d'enfants, je suis pas marié, je peux prendre beaucoup plus de risques. Et en fait, tout dépend toujours. Il faut bien se connaître soi-même déjà quand on investit. Dans la technique ensuite, entre l'or et le Bitcoin, vous avez des similitudes assez intéressantes qui ont fait que Bitcoin aujourd'hui est très apprécié. C'est d'abord l'offre limitée, je pense. Le fait que le nombre de Bitcoin soit limité, tout comme l'or. Vous n'avez pas d'émetteur central non plus. C'est-à-dire que vous n'avez pas d'État ou de gouvernement qui imprime les Bitcoins, tout comme l'or est récupéré aujourd'hui par des sociétés généralement privées, etc. Ça joue un rôle de potentielle réserve de valeur, encore un petit peu à prouver aujourd'hui dans le temps, puisque Bitcoin, vous avez 15 ans de recul, alors que l'or, vous avez 5000 ans. Quoi. Donc, en termes de recul, c'est quand même assez différent. En revanche, vous avez l'apport d'Internet dans cet actif, et donc l'échange quasi instantané d'un n'importe quel endroit de la Terre pour 10 euros, peu importe le montant. Ça, c'est une révolution, qu'on le veuille ou non, et je pense que c'est ce qui va faire que ça marchera dans le futur, et les banques aujourd'hui adoptent déjà cette technologie. Donc, un argument, c'est qu'aujourd'hui, la finance, d'une manière générale traditionnelle, shift, alors c'est pas le bon mot, mais en tout cas se décale progressivement en termes d'infrastructure vers des technologies blockchain et crypto parce qu'elles sont plus rapides, moins chères, plus efficaces, vous avez la traçabilité, etc., etc. Donc, faut le voir comme un actif de diversification, je pense, à investir doucement au début. Et ensuite, l'argument, je pense que vous le ferez vous-même, tout simplement.
18: Exactement, il faut tester, on le dit souvent dans cette émission. Une question qui revient souvent, qui nous est posée par Laurie, comment est créé le Bitcoin Morgan? Vous, on vous la pose souvent, cette question.
19: On me la pose souvent, et c'est vrai que quand on veut comprendre Bitcoin, c'est intéressant, effectivement, de comprendre son émission, parce qu'il y a des particularités, justement, à Bitcoin. Alors, la manière dont est créé Bitcoin, en fait, c'est une récompense qui va être donnée aux mineurs. Qu'est-ce que c'est un mineur? En fait, c'est des petites machines qui travaillent 24 heures sur 24 et elles ont pour motivation, pour incentive, de toucher du Bitcoin en gagnant un bloc. Pourquoi? Eh bien, parce qu'il y a une création de Bitcoin qui est programmée dans tous les nouveaux blocs qui vont être rajoutés sur la blockchain principale de Bitcoin. Alors, ça fait beaucoup d'infos, mais de manière générale, il faut comprendre que Satoshi Nakamoto, qui a écrit le livre blanc, le white paper, le 31 octobre 2008, il a prévu de faire quelque chose de précis sur Bitcoin, c'est de le rendre rare. C'est la différence, on a l'opposé des monnaies fiduciaires, des monnaies fiat. Et pour avoir cette rareté programmée, les 21 millions de Bitcoin qui seront à jamais créés, date butoir 2140, eh bien il y a une division de la production de Bitcoin. Et cette division, elle a lieu tous les 4 ans. En fait, si on veut être vraiment technique, c'est pas tous les 4 ans, c'est tous les 210 millièmes blocs sur la blockchain de Bitcoin. Et donc, ce qui se passe, c'est qu'au départ, quand on avait un nouveau bloc sur Bitcoin, on gagnait 50 Bitcoins par bloc, les mineurs. 4 ans plus tard, c'était 25. Aujourd'hui, on en gagne 3,125 Bitcoins par bloc. Et avril 2028, c'est le prochain halving. Donc, de nouveau, on aura une division. Et donc là, il y aura 1,56 et des poussières Bitcoin par bloc qui seront créées. C'est-à-dire que la récompense des mineurs est divisée en deux, mais ça permet vraiment d'avoir cette rareté programmée. Donc ça, c'est la manière aujourd'hui dont est créé le Bitcoin, puisque les mineurs, ils touchent non seulement des transactions, ça c'est du Bitcoin qui existe déjà, mais ils touchent aussi ce fameux Bitcoin qui vient d'être fraîchement créé, frappé émis. Et ça, c'est par rapport au halving qu'on peut savoir le montant exact. Donc, c'est comme ça qu'est créé actuellement le Bitcoin.
18: Avec 21 millions d'unités au maximum, le dernier étant en 2140.
19: Tout à fait. Et d'ailleurs, on se rapproche beaucoup plus du prochain halving, puisqu'on a moins de 100 000 blocs par rapport au halving qui est prévu donc, pour avril 2028. Et si je ne me trompe pas, je crois que ce sera le bloc 1 million 50 pour être exact.
18: Voilà, voilà toutes les informations et effectivement vous pouvez continuer à nous poser les questions une fois qu'on vous a répondu sur notre adresse crypto@bfmbusiness.fr. Baptiste nous demande, que pensez-vous d'investir dans des Bitcoin Treasury Company type Capital B en France? Enzo.
10: Et oui, c'est un peu la grande mode qu'on a hein, qui nous vient des États-Unis. Alors selon moi, c'est assez spéculatif pour le coup, hein, puisque vous n'achetez pas du Bitcoin directement, mais des actions cotées liées à une société qui va détenir des Bitcoins dans sa trésorerie. Donc ce n'est pas le business model central, c'est de la gestion de trésorerie. Et je pense que ça peut être intéressant dans le cas de certaines problématiques pour des investisseurs français. Typiquement, je n'ai pas de cash, tout mon argent est dans un PEA ou un compte titre. Et la seule manière que j'aurais pour m'exposer à Bitcoin, du coup, ça serait via des ETF, des actions, des produits structurés, limite, on peut imaginer bientôt. Et donc, ben, pour le coup, là, je ne vais pas avoir 36 000 solutions. Je ne vais pas pouvoir acheter Bitcoin en direct. Mm-hmm. Donc, passer par un proxy comme une société... comme typiquement ce genre de société, je n'ai pas le nom,
18: Capital B, oui.
10: Ça peut être une bonne solution, surtout que ce qu'on a vu, c'est que l'entreprise de Michael Saylor, MicroStrategy, a parfois surperformé Bitcoin en termes de performance dans des moments de hausse assez euphoriques. Et donc, fin de compte, que la corrélation, en tout cas celle de l'action, était plus élevée, que, donc plus de performance sur cette action. Donc ça pousse pas mal de sociétés à se lancer, attention quand même à l'effet de mode. Moi, il y a quelque chose que j'aime pas dans ce modèle, c'est que ça se finance par de la dette, généralement, et que donc, vous allez rajouter par-dessus du risque Bitcoin-crypto, un risque de management, un risque de dette, un risque de dilution, un risque réglementaire, enfin, tout le risque lié à une société cotée, en plus de ce que vous avez sur Bitcoin. Donc, dans le cas de Capital B, je me suis renseigné, ils ont levé 15 millions d'euros la semaine dernière, donc un autre risque, moi, qui me fait penser, c'est que toutes ces sociétés émettent de la dette ou lève des fonds à vitesse grand V pour acheter le plus en plus de Bitcoin. Et fin de compte, la performance sera corrélée à la performance de Bitcoin. Donc le modèle fonctionne à partir du moment où Bitcoin, enfin en tout cas la performance de Bitcoin augmente plus vite que la dilution que vous allez avoir en détenant ces parts d'action. Je ne sais pas si vous voyez ce que je veux dire, j'espère être clair. Donc attention juste au rythme à laquelle ces sociétés-là font rentrer des nouveaux investisseurs et mettent de la dette, etc. Puisque ben, si vous avez justement plus de dilution que de performance sur Bitcoin, ben, c'est un coup d'épée dans l'eau en fait.
18: Encore une fois, il faut se connaître en tant qu'investisseur, à la fois quand on écoute aussi les dirigeants de ces entreprises-là. Bon, il y en a qui sont très confiants, même sur l'avenir, même si Bitcoin baisse énormément. Éric Larchevêque vient de clore The Bitcoin Society, hein, qu'il a ouvert il y a 6 mois, en disant... qui avait notamment, c'était en raison des conditions de marché.
10: Michael Saylor, de son côté, lui, expliquait depuis des années que jamais il ne vendrait des bitcoins. Mais en fait, quand vous avez énormément de dettes et que le marché dévisse à un point que vous n'aviez pas anticipé, le seul moyen que vous allez avoir pour rassurer vos investisseurs, c'est de vendre une partie de vos bitcoins.
18: Ouais.
10: Et c'est ce qu'il a dû faire, malgré le fait qu'il ait dit que jamais il ne ferait. Donc, en fait, ça reste toujours hypothétique, hein, ce que veulent bien donner comme direction les grands noms de cet écosystème. Je pense qu'il ne faut pas non plus trop s'enflammer sur de l'achat de trésors, parce qu'en fait, c'est que de la trésor. Et en fait, s'il n'y a pas de vraie valeur générée, autant acheter Bitcoin direct.
18: Exactement.
10: C'est mon avis.
18: Oui, ben, évidemment, vous n'êtes pas le seul à le dire sur ce plateau. Valentin vous demande, Morgane, j'ai perdu mon portefeuille physique, que faire?
19: Oui, alors c'est toujours intéressant de rappeler que nos cryptos ne sont pas sur un portefeuille, elles sont sur la blockchain. Donc le premier réflexe, c'est de se dire, est-ce que j'ai toujours accès à mes phrases de récupération? Donc c'est 12 à 24 mots que l'on va obtenir quand on va ouvrir pour la première fois un portefeuille. Pourquoi est-ce que ces mots, ils sont indispensables? Donc c'est des mots aléatoires en anglais que vous allez recevoir. On conseille toujours de les sécuriser en dehors d'Internet. C'est-à-dire qu'on ne fait pas de photos, on ne se les envoie pas par mail, c'est très important, parce que dans notre écosystème, on utilise en fait une cryptographie dite asymétrique. C'est-à-dire que pour chaque crypto, j'ai deux clés qui sont liées à cette fameuse crypto. Une clé qui va être publique, une clé qui va être privée. Elles ont deux fonctions fondamentalement différentes. La clé publique, elle me permet de recevoir des actifs. La clé clé privée, par définition, elle me permet de dépenser mes actifs. La clé publique, je peux la partager avec tout le monde. C'est comme un IBAN. C'est une suite de chiffres et de lettres. Tout le monde peut m'envoyer des cryptos 24 heures sur 24 sur la blockchain. C'est un des avantages. La clé privée, par définition, je ne peux pas la donner. C'est comme la clé de votre maison. Vous n'allez pas la donner à quelqu'un parce qu'en fait, on peut vider votre maison. Donc ça, c'est fondamental. Eh bien, ces fameuses phrases de récupération, ces seed phrases, pass phrases, on a différentes manières de les appeler. Elles vous donnent accès à vos clés privées. Donc si vous avez toujours accès à ces dernières, aucun problème. Il vous suffit de recommander un portefeuille tangible, corporel, soit la même marque que vous aviez précédemment, soit une autre marque qui est compatible avec le nombre de mots de passe que vous avez, et vous allez toujours pouvoir récupérer vos actifs parce qu'en fait, ils sont sur la blockchain. Donc en conclusion, si vous perdez votre portefeuille, ce n'est pas grave, vous ne perdez pas vos cryptos. Par contre, si vous perdez l'accès à vos phrases de récupération, là, effectivement, ça peut engendrer la perte d'accès à vos actifs.
18: Voilà, effectivement. Si vous voulez une façon de mettre vos cryptos sur une clé, sur un portefeuille à vous, je reparle d'Éric Larchevêque, mais son dernier livre explique dans les détails la méthode exacte, où mettre ses enveloppes, où mettre ses phrases, c'est hyper bien fait. Je vous conseille de le lire en tout cas, vous le faites pas, mais en tout cas, ça montre à quel point effectivement ces phrases et ces façons de faire sont intéressantes. Michel nous demande, je souhaitais avoir un complément de réponse qu'a apporté Enzo à la question que j'ai posée début mai concernant les UTXO. À la fin de sa réponse, il précise qu'il est intéressant de faire une transaction pour concentrer les multiples petits UTXO pour avoir moins de frais de transaction par la suite. De quoi s'agit-il et comment faire exactement ? De même, est-ce que faire du DCA hebdomadaire entraîne de multiples petits UTXO ?
10: Et oui, malheureusement, c'est vrai que le DCA est une très bonne stratégie. Malheureusement, ça va effectivement entraîner de multiples UTXO et donc complexifier les transactions que vous aurez à faire prochainement avec votre portefeuille Bitcoin. Alors l'idée est simple, quand je dis que vous allez pouvoir faire une transaction pour en gros réparer tout ça, c'est de profiter d'un moment où le frais de réseau par exemple serait un petit peu plus vite pour simplement créer un autre portefeuille Bitcoin et envoyer tous ces Bitcoins sur un nouveau portefeuille par exemple. Cette transaction-là, simplement, va cumuler l'ensemble de ces UTXO sur un nouvel UTXO qui sera lié à ce nouveau portefeuille. Et donc, vous allez proprement remettre d'aplomb, en gros, votre sac. Puisqu'il faut imaginer qu'en fait, un portefeuille Bitcoin, c'est un coffre-fort dans lequel vous mettez toutes vos pièces. Vous avez des pièces d'un centime, de 2 centimes, de 5 euros, etc. L'idée de pouvoir prendre ce coffre et de le renvoyer vers un autre, c'est qu'en fait, vous allez transformer toutes ces pièces en un billet, d'un coup. Et donc, fin de compte, pour les futures transactions, ce sera beaucoup plus simple. Parce que je vous rappelle que les frais de transaction sur Bitcoin ne sont pas liés au montant, mais à la complexité de l'opération. Et donc, plus vous avez une opération qui est simple avec moins d'UTXO, moins ça coûtera cher. Donc, quand vous faites du DCA, ce que je vous conseille, c'est pas à chaque fois que vous avez fait votre opération, les renvoyer vers votre portefeuille, mais attendre un montant qui vous corresponde, 500, 1000 euros, 2000 euros, en fonction de votre capacité d'investissement, et de le faire une fois par mois, tous les deux mois, pour éviter de multiplier ce nombre UTXO tout simplement.
18: Oui, c'est ça, ne stressez pas, vous ne mettez pas la pression. Non. Effectivement, ça a son importance. Une dernière question, il nous reste 2 minutes, Morgane. Quels sont les ordres d'achat les plus intéressants en crypto, nous demande Luc, et dans quel cas sont-ils utiles ?
19: Oui, alors déjà, on a des ordres qui sont manuels et puis on a des ordres qui sont 100% automatiques. Donc ça, c'est toujours intéressant de le savoir. Ça va dépendre en fait de la plateforme. Ça va dépendre de la plateforme que vous avez choisie, quel est le panel de choix qu'elle vous offre. Je vais parler de 3 ordres, mais c'est vrai que ça dépendra un petit peu de la plateforme que vous avez décider d'utiliser pour voir si elle vous en propose un ou plusieurs. Le premier, c'est le plus connu, c'est l'ordre au marché. L'ordre au marché, c'est simple, je viens d'ouvrir mon compte sur une plateforme, je vérifie mon identité, je dépose des euros et j'achète directement une crypto à l'instant T. Donc c'est vraiment dans le présent, c'est instantané. Le deuxième ordre, il est un petit peu moins connu des débutants et des novices, c'est l'ordre limite. Pourquoi ? Parce qu'on a besoin d'un déclencheur et cette fois-ci, on est plutôt sur un horizon futur. Le déclencheur, ça va être un prix précis d'une crypto. Par exemple, j'ai envie de me positionner et je me dis, bon, je comprends que le marché est un petit peu volatile des crypto-actifs. Peut-être que cette crypto pourrait descendre en prix dans 2 semaines, dans 3 semaines, dans quelques mois, 5, 10, 15, 20% plus bas. Eh bien, je mets un petit ordre et même si c'est une fraction de seconde, eh bien, je vais pouvoir acheter cet actif beaucoup plus bas. Alors, certaines personnes vont me dire, je ne trouve pas les ordres limites sur ma plateforme. Je vais prendre la plus connue, Coinbase. effectivement, quand vous allez sur la home page, vous ne retrouvez pas ce type d'ordre. Il y a une petite subtilité, il faut cliquer sur le mode Advanced, c'est en bas à gauche de votre écran, et là, ça vous ouvre le Coinbase Advanced. Donc, c'est des outils un petit peu plus pour les traders, pour les professionnels, mais en tant que particulier, on peut aussi les utiliser. Oui. Et là, vous avez différents types d'ordres. L'ordre marché dont j'ai parlé, l'ordre limite, vous en avez d'autres. Je vais me limiter à trois parce que je pourrais en dire beaucoup.
18: Oui.
19: Mais là, vous pouvez retrouver des ordres que vous ne retrouvez pas sur la home page traditionnelle, et parfois, ça coûte moins cher. Et le dernier, c'est le DCA. Enzo, on a parlé un petit peu
18: plus tôt. Vous aimez bien le DCA. Hein.
19: Le dollar cost averaging, on achète toujours un actif pour la même fréquence, peu importe son prix. Ça permet d'avoir un prix moyen qui est intéressant. Et en conclusion, on peut évidemment mélanger les trois ordres. Je peux faire un DCA, mettre des ordres limites et aussi acheter au marché.
18: Voilà, vous avez votre début de réponse. Luc, continue à nous écrire crypto@bfmbusiness.fr et nous, on continue à vous répondre toutes les semaines avec Morgane Landu, fondatrice de Crypto 360, et Enzo Allo, fondateur de Crypto Patrimoine. Merci à tous les deux d'être venus dans cette émission, à retrouver en podcast et en replay sur notre appli, sur notre site. Je vous laisse entre les mains de BFM Bourse.
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4: BFM Bourse 100% éclosé. Oui, on est là pour 2h30 d'autonomie complète, totale, au rythme des marchés. Vous l'entendez à l'instant, Wall Street vient d'ouvrir aux États-Unis. Oui, New York s'éveille, premiers instants de cotation là-bas. Il est 9h30 à New York. John Plassard nous rejoint pour Cité Gestion. Bonjour John.
5: Ravi de vous retrouver. Bonjour Guillaume.
4: Et bonjour Antoine Larigauderie.
6: Rebonjour. Heureux, bonjour Guillaume.
4: Ah, ce matin, c'était fort. Tout pour investir, alors c'est peut-être la climat, la météo, mais chaud bouillant tout à l'heure.
6: Ah oui, on a parlé énergie, on a parlé pétrole, on a parlé secteur auto. Tiens, est-ce que c'est le réveil du secteur auto? Parce qu'on a glosé toute la journée hier, effectivement, sur la nouvelle Ferrari. Mais au-delà de ça, il y a des choses moins anecdotiques qui se passent, et en particulier les chiffres européens des ventes de voitures. Sur les 4 derniers mois, la très très forte montée en puissance maintenant des constructeurs chinois, des investissements qui en ce moment pour l'électrification automobile, bref, plein de choses passionnantes à retrouver en podcast, en replay, et des possibilités d'investir évidemment dans le secteur.
4: Effectivement, bien sûr, en podcast et replay. Antoine, Wall Street vient d'ouvrir à l'instant après de nouveaux records hier. Est-ce qu'enfin Wall Street reprend son souffle aujourd'hui?
6: Non, pas du tout. On continue de grimper. Plus 0,12% pour le Nasdaq, 26 688 points. 56 563 points pour le Dow Jones qui est en hausse de 0,2%. Le S&P 500 progresse encore. Plus 0,08%, 7 525 points. Notre CAC 40, lui, a quand même une sacrée longueur d'avance. Plus 0,9%, on est à 8 247 points.
4: Et c'est la tech, encore une fois, qui porte la hausse décidément. John, Micron est encore en hausse là, de 5% supplémentaire aujourd'hui après déjà hier une séance historique. Micron a franchi la barre des 1000 milliards de dollars de capi et c'est pas la seule. Décidément, la tech n'en finit plus de monter et les puces mémoire notamment. Jusqu'où cela ira-t-il?
7: Oui, vous l'avez dit, SK Hynix qui a aussi franchi les 1000 milliards de dollars de capitalisation boursière. Puis c'est juste, avant de répondre à votre question, assez intéressant de le noter parce que même en passant les 1000 milliards de dollars de capitalisation boursière, eh bien ces deux valeurs sont même pas dans les 10 premières plus grandes valeurs du monde avec tout en haut Nvidia avec plus de 5000 milliards de dollars. Alors on rappelle juste une chose, vous avez parlé des producteurs de puces mémoire, les fameuses HBM, ben, il y en a trois qui sont les leaders, c'est SK Hynix, Samsung et Micron. C'est devenu un véritable goulot d'étranglement mondial sur l'intelligence artificielle. On rappelle, sans ces mémoires, il n'y a pas de GPU Nvidia, il n'y a pas de data center, il n'y a pas de montée en puissance de ChatGPT ou des hyperscalers. Donc, on est dans une situation où on a SK Hynix qui contrôle environ 57% du marché mondial de ses mémoires, 22% pour Samsung et puis 24% pour Micron. Donc, on est vraiment à ce qu'on disait, vous savez, lorsqu'il y avait...

0: la recherche de pépites d'or, il valait mieux être ceux qui vendaient les pelles et les pioches. Eh bien, c'est eux, c'est ces trois. Alors, évidemment, où est-ce que ça peut aller? On rappelle toujours que les semi-conducteurs et les puces, ben, ça fait partie de cycles. Et aujourd'hui, les analystes estiment que les pénuries dans les mémoires HBM dont on parle pourraient durer jusqu'en 2027. Donc ça, ça donne un pouvoir de fixation des prix qui est extraordinaire à ces fabricants. Alors évidemment, on n'est pas naïf. On le rappelle, SK Hynix, hein, depuis 12 mois, ça a fait quoi? Ça a fait plus 1000%. Vous avez bien entendu, Guillaume, plus 1000% depuis 12 mois. Et puis, il y a deux, trois petits signaux. Vous savez, notamment en Corée du Sud, eh bien, on a eu le lancement d'ETF à levier sur les fabricants de mémoire. Et souvent, lorsqu'il y a ça, bah, on reprend la respiration parce que ça a été trop rapidement, trop haut.
1: Ouais, des ETF à levier, comme si les hausses faramineuses n'étaient pas suffisantes et qu'il fallait encore les accroître. SK Hynix, donc plus 1000% sur un an. Micron, plus 860% sur un an. C'est impressionnant. Sur Micron, il y a deux ans à peine, la moyenne des objectifs de cours des analystes fixait une possibilité de hausse jusqu'à combien? $145 sur Micron. $145, c'était l'objectif de cours moyen des analystes il y a deux ans. Bah, aujourd'hui, le titre, il vaut pas 145, mais plus de quasiment $900. Mais ça y est, plus de $900, puisqu'on est en hausse encore de 5% aujourd'hui sur Micron. Toujours plus haut, plus fort. Et un nouvel épisode de cette belle série qu'on vit jour après jour aux États-Unis sur les marchés. Huawei a présenté un nouveau projet dans la fabrication de puces qui, ce nouveau projet, suscite à son tour l'enthousiasme, John. Pourquoi ?
0: Oui, c'est une nouvelle approche absolument extraordinaire parce qu'elle cherche à contourner les limites physiques actuelles des semi-conducteurs sans dépendre des technologies américaines les plus avancées parce qu'ils n'y ont pas accès. Alors, le principe, il est assez stratégique parce que, au lieu de continuer à miniaturiser les transistors, bah, Huawei, eux, ils essayent de réduire les distances de données à parcourir à l'intérieur des puces. C'est complètement différent. Et donc, évidemment, ça met en avant de l'enthousiasme. Évidemment, aujourd'hui, on le disait, Huawei est bloqué autour de la technologie qu'on appelle 7 nanomètres à cause des sanctions américaines et de l'accès limité aux machines d'ASML. Et donc, on voit une certaine émergence de concurrents qui commence à arriver et à grâce à cette nouvelle approche, eh bien, d'ici 2031, c'est demain 2031, eh bien, on pourrait avoir, eh bien, une technologie sur les semi-conducteurs en Chine qui ne dépend plus de personne. Et c'est ça la crainte, hein. Ça va très vite aussi en Chine. On l'a vu, Antoine vient de le rappeler, notamment sur le secteur automobile.
1: Secteur automobile dont on reparlera dans un instant. D'ailleurs, messieurs, je vous signale que Ferrari, qui était en baisse hier de 7%, recule, mais de seulement 0,6. C'est-à-dire que pour le marché aujourd'hui, elle est un peu moins moche, la nouvelle Ferrari, c'est ça? On perd plus que 0,6 aujourd'hui, c'est un peu moins grave. Oh, on en reparlera de ce titre Ferrari à nouveau tout à l'heure. Et Nvidia, pendant ce temps, alors le titre Nvidia, on le suit aussi, il perd 1%. Nvidia qui va augmenter ses dépenses à Taïwan, dépenses qui atteindront quand même 150 milliards par an, 150 milliards de dollars, John.
0: Oui, par an, vous l'avez dit. Alors, ça paraît fou, hein. Maintenant, lorsqu'on dit des chiffres au-delà de 100 milliards, bah, ça ne fait plus peur à personne. Mais effectivement, Nvidia prévoit d'augmenter massivement ses dépenses liées à Taïwan de 150 milliards par année. Alors, pourquoi Taïwan? Parce que l'île de Taïwan reste le véritable cœur industriel mondial de l'intelligence artificielle. On a TSMC qui produit la quasi-totalité des GPU avancés de Nvidia. Et puis, évidemment, on est dans une situation où Nvidia n'investit pas spécialement dans les semi-conducteurs, mais dans une véritable infrastructure mondiale de l'intelligence artificielle. Alors, évidemment, ce qui impressionne, c'est la rapidité, c'est la vitesse du phénomène, puisque les dépenses mondiales liées aux data centers intelligence artificielle explosent déjà de près de 30% par année. 30% par année, ce qui est absolument fou. Mais évidemment, à la fin, on est quand même obligé de le dire, bah, il y a un risque énorme parce que il y a une concentration des investissements sur Taïwan. Et évidemment, lorsqu'on parle de Taïwan, bah, il y a toujours, eh bien, cette petite lumière, de la crainte géopolitique et politique avec la Chine.
1: Wall Street a ouvert donc il y a un instant, on préserve les plus hauts, les records d'hier, le S&P 500 est stable, le Nasdaq aussi en ce moment est stable, Antoine.
2: Et du coup, Goldman Sachs relève son objectif de fin d'année pour le S&P 500, John.
0: Eh oui, tout le monde, en regardant les marchés monter, eh bien, suit la tendance. Et vous l'avez dit, Goldman Sachs, avant, ils étaient à 7400, je crois. Ils passent à 8000. Hein, on est à 7600 aujourd'hui. Ben, qu'est-ce qui pousse cette hausse? Ben, c'est évidemment les bénéfices des entreprises. Goldman Sachs estime que la croissance des profits du S&P 500 pourrait atteindre près de 24% en 2026 et encore 13% en 2027. Donc, des rythmes qui sont extrêmement soutenus au niveau historique pour un marché qui a déjà connu des records absolus. On n'est pas juste après le Covid. On est dans une année que on dit normale avec de l'inflation. Et donc, ce qui impressionne aussi, eh bien, c'est le rôle gigantesque amené par l'intelligence artificielle. Je suis obligé de le répéter, je sais qu'on l'a dit ce terme au moins 10 fois aujourd'hui, mais c'est Goldman Sachs qui estime qu'environ la moitié de la croissance des bénéfices du S&P 500 cette année proviendra directement des infrastructures liées à l'intelligence artificielle. On fait toujours attention à la fin en disant que, évidemment, c'est une concentration qui pourrait être de plus en plus excessive parce qu'on parle seulement de certains acteurs hein, qui comptent pour beaucoup là-dedans, mais de petits, je dirais, en termes de nombre, acteurs.
1: On s'excuserait presque, effectivement, d'autant parler d'intelligence artificielle quand on parle des marchés, notamment américains, mais elle est partout, elle est le moteur de la hausse, elle est en tout, partout. Même dans la dernière encyclique du Vatican, figurez-vous, qui lui est 100% consacré à l'intelligence artificielle. C'est quand même incroyable. Et sur les marchés, ouais, la hausse est 100% due à l'IA depuis maintenant plusieurs mois, plusieurs trimestres. Bien sûr, il y a l'espoir d'une paix au Moyen-Orient, mais d'abord la tech. Hein, c'est clairement ce qui fait monter les différents indices. On suit aussi le secteur automobile. D'abord parce que dans la Formule 1, vous allez voir dans un instant qu'il y a une petite info assez croustillante qu'on va vous livrer. C'est Antoine qui est en train de vérifier les choses là. Et dans un instant, vous découvrirez ce qui va peut-être faire un peu jaser quand même dans ce monde de la Formule 1 et surtout le monde du luxe, et pour un groupe de luxe français très connu, vous allez voir. Et puis à l'échelle des constructeurs américains, Tesla. Il faut qu'on dise un mot de Tesla quand même, John. Parce que Tesla, boudé depuis plus d'un an par les acheteurs, les clients européens, boudé de moins en moins. Il se trouve que Tesla, au mois d'avril, a vu ses ventes rebondir. Est-ce que la discorde entre les Européens et Elon Musk, est-ce que la forme de haine des Européens, en tout cas des amours vis-à-vis d'Elon Musk, est en train de s'évanouir, profitant donc à Tesla qui voit ses ventes repartir là en avril?
0: Ouais, c'est une des raisons, hein. Vous avez dit rebondir fortement, 46,5% sur un an de croissance. C'est le troisième mois consécutif de hausse après une période qui était évidemment extrêmement difficile pour Tesla. Ben, on se dit que potentiellement, s'il faut faire le choix entre les électriques chinoises et américaines, ben, on a encore peut-être le choix de prendre Tesla, mais évidemment, c'est comme l'a dit Antoine avant, les grandes progressions, c'est vraiment les voitures chinoises. Alors, ça nous montre aussi une chose, c'est que le consommateur reste extrêmement sensible au prix, à l'autonomie, hein, et ça, c'est important lorsqu'on parle de Tesla, et puis aussi à l'écosystème technologique de Tesla, parce que quand on parle de Tesla, on pense qu'à la voiture, mais évidemment, il y a tout un écosystème ici, mais évidemment, tout n'est pas réglé. Je vous parlais des véhicules électriques chinois, mais on a aussi certaines petites pépites européennes. Il ne faut pas les oublier, notamment chez Renault, qui monte aussi en vitesse lorsqu'on parle de véhicules électriques. Mais effectivement, c'est un soulagement, peut-être de courte durée, mais un soulagement pour Tesla.
1: Alors, Renault, vous faites bien d'en parler, justement, parce qu'on a une petite info à vous apporter. Il se trouve d'ailleurs qu'aujourd'hui, les deux plus fortes hausses du CAC, c'est Renault et Kering, deux valeurs en hausse de quasiment 5%. Et justement, il y a un lien Kering-Renault-Antoine.
2: Mais oui, il y a un lien assez amusant. Alors, le partenaire historique de la Formule 1, tout confondu, depuis l'année dernière, c'est LVMH. Hein. Ils ont signé un accord exclusif pour fournir un certain nombre de trucs, notamment Tag Heuer pour les chronos, la bagagerie pour les gagnants des trophées spéciaux, Moët pour le champagne sur le podium. Bref, LVMH a l'exclusivité sur le monde de la F1. Mais il y a une autre petite boîte là qui vient de signer un accord avec Renault, avec Alpine, précisément l'équipe de F1, pour un contrat d'équipement. Et c'est Gucci. Et Alpine et Gucci l'annoncent en communiqué de presse sur leur compte Twitter. Et très amusant, on voit bien Luca De Meo à côté là.
1: L'ancien
2: de ses partenaires de son ancienne boîte là, mais qui non mais ils viennent de signer un contrat de partenariat et Gucci va équiper l'écurie Alpine.
1: Ben voilà.
2: Voilà.
1: Et il se trouve que c'est un hasard, hein. C'est pas lié à cette info, c'était déjà le cas avant que ce soit officiel, mais Kering et Renault signent justement aujourd'hui les deux plus fortes hausses du CAC. Kering gagne 5% avec tout le secteur du luxe qui est en forme, hein. C'est pas lié à cette info. Et Renault qui est en hausse aussi parce qu'on a appris que les ventes de voitures neuves au mois d'avril en Europe étaient reparties à la hausse grâce notamment aux véhicules électriques. Figurez-vous, on en reparlera. Renault gagne 5%. On reste dans l'automobile avec, et on revient à Tesla parce que John Elon Musk, d'après CNBC, a évoqué auprès de ses collaborateurs une possible fusion entre Tesla et SpaceX. À quelques jours de l'introduction en bourse de SpaceX.
0: Oui, c'est absolument fou, c'est vrai, c'est une information qui paraît totalement folle, mais évidemment, ça reflète parfaitement la manière dont Elon Musk pense désormais son empire industriel comme un seul écosystème technologique intégré. On l'a dit, eh bien, qu'est-ce qu'on aurait ? On aurait l'intelligence artificielle, on aurait les satellites, les robots, les véhicules autonomes, l'énergie, l'infrastructure de données, et donc on aurait un espèce de conglomérat d'intelligence artificielle du futur. C'est ce qu'il a toujours voulu faire. Donc évidemment, ça paraît fou parce que ça ferait monter encore la capitalisation boursière de SpaceX si ça devait se faire, mais ce serait assez logique d'une certaine manière. Évidemment, ça soulève des questions sur la gouvernance, sur la valorisation, comme je viens de le dire, sur les risques réglementaires, sur les conflits d'intérêts, on n'en parle pas assez, les conflits d'intérêts, et puis surtout la dépendance extrême à une seule personnalité, Elon Musk.
1: Oui, merci beaucoup. John Plassard avec nous, Cité Gestion pour l'ouverture des marchés américains. Si vous avez des questions vous-même, des interrogations sur vos portefeuilles, n'hésitez pas à nous les adresser dans quelques minutes. Culture Bourse, Gwendal Dobrechal répondra avec ses experts à vos questions. Envoyez-les nous en flashant, scannant le QR code qui apparaît et apparaîtra tout au long de l'après-midi sur vos écrans. Ces QR codes que vous pouvez retrouver aussi sur nos replays. Le CAC gagne 0,8% aujourd'hui. Antoine Ternon nous rejoint, gérant de portefeuille chez Apicil Asset Management. Bonjour Antoine. Face au marché, vous allez rendre votre verdict, ce moment qu'on va vivre, ce verdict que vous allez rendre, est-ce qu'Antoine, vous l'assumez ?
3: Oui, Guillaume, c'est mon dernier mot.
1: Alors, on vous écoute.
3: Alors, on suppose que non, le consommateur américain n'est pas traumatisé par tout ce qui se passe au Moyen-Orient, contre-intuitivement.
1: Oui, très, très contre-intuitif, effectivement. Vous dites, le consommateur américain, contrairement à ce qu'on entend partout, n'est pas déprimé, pas traumatisé par le choc au Moyen-Orient. C'est-à-dire que vous êtes optimiste sur l'état des consommateurs ?
3: Oui, tout à fait. En fait, ce choc au Moyen-Orient, la distance avec le conflit pose la problématique américaine différemment que celle que nous vivons sur le sol européen. Mais non, le consommateur a cette volonté, cette capacité à consommer, c'est-à-dire que sa confiance n'est pas tant érodée, son pouvoir d'achat est effectivement un petit peu détérioré, mais lui permet toujours de consommer. On a pas mal de signaux qui nous amène à penser ça. On peut revisiter les signaux qu'on avait l'habitude d'utiliser pendant le Covid, qui ont été un peu délaissés, comme les données haute fréquence, à savoir l'hôtellerie, les vols, les box-office. Voilà, c'est des choses un petit peu plus amusantes, un petit peu plus différentes qu'on a l'habitude de regarder. Donc oui, effectivement, le consommateur américain voyage moins à l'international, mais peut-être qu'il réoriente tout ça vers les hôtelleries. C'est le message qu'envoie par exemple Airbnb, qui malgré l'effet saisonnier continue d'afficher des ventes honorables. Pareil pour les box-office. Voilà, on a un certain nombre de boîtes qui publient des données de vente qui sont plutôt en bonne ordre de bataille.
1: Vous appelez les box-office, c'est le cinéma ?
3: C'est les entre-cinémas. Voilà.
1: Ouais, d'accord. Ils vont beaucoup au cinéma. Là.
3: On a un indicateur aussi haute fréquence, qu'on appelle dans notre jargon, qui sort toutes les semaines, qui s'appelle le Redbook, et qui, lui, sont d'un certain nombre de stores. Et pareil, ils sont aussi au rendez-vous.
1: Donc voilà, le Redbook.
3: Le Redbook Index, voilà, c'est un échantillon plus récurrent de 9000 retailers américains. Oui. Hors consommation online, et qui du coup renvoie quand même un message d'une volonté, d'une capacité à consommer. Voilà. Par-dessus ça vient s'ajouter les données du Conference Board qui sont sorties hier, qui sont un peu en opposition de celles du Michigan Institute. Donc voilà, pour ceux qui ne sont pas familiers avec tout ça, c'est oui, toujours une enquête auprès du consommateur qui est posée, mais le Conference Board lui renvoie à une situation présente plutôt stable, pas très glorieuse, mais plutôt stable, une consommation future qui s'apprête plutôt à être revue à la hausse, et puis surtout un indicateur qui est peut-être plus proche de l'emploi, emploi qui faiblit pas. Je vais pas le rappeler ici, mais on a un taux de chômage assez stable. Là où le Michigan Institute est plutôt une enquête vraiment proche du consommateur hors emploi. Donc c'est peut-être ce qui explique cette divergence entre les deux enquêtes.
1: Donc vous dites que les consommateurs américains vont moins mal qu'on ne le pense, moins mal qu'on ne le dit. Vous nous apportez un certain nombre de chiffres pour illustrer les entrées dans les cinémas, etc. Et peut-être qu'ils voyagent moins, mais ils réservent beaucoup plus de nuitées sur leur territoire, là, les Américains.
3: Ouais,
1: et Airbnb en témoigne. C'est
3: le message, ouais, exactement. On a l'habitude de suivre des données très officielles, la consommation dans le PIB, les retail sales. Les détracteurs diront oui, mais regardez, en nominal, ça n'envoie pas le même message qu'en réel. Effectivement, si on retraite l'inflation, le consommateur consomme plus cher. Donc effectivement, il consomme à valeur supérieure, mais en volume, on continue d'avoir une dynamique quand même qui est intéressante.
1: D'accord, et ça va à l'encontre de l'idée que la consommation serait portée par les ultra-riches, quoi. Alors, les 10% qui porteraient 50% de la consommation.
3: Ça ne va pas forcément détruire ce constat-là, puisque finalement, oui, effectivement, le consommateur, il est, on le sait, dans le paysage américain, très disparate, avec des consommateurs aisés, qui ont une capacité et qui sont en plus soutenus par un marché action qui vient auto-alimenter tout ça, puisque voilà, il est en pleine santé patrimoniale, donc il peut aussi consommer. C'est plutôt un message qui sous-entend que même sur la conso de base, on continue d'avoir des flux qui sont dynamiques, et on continue aussi d'avoir des flux sur la conso discrétionnaire. Donc ce qu'on appelle la conso discrétionnaire, c'est la consommation qui est moins impactée, moins évidente, moins celle du quotidien, et qui continue, malgré sur toutes les pans de l'économie, à renvoyer un message plutôt optimiste. Je rebondirai une dernière fois sur des données micro qui sont un très bon baromètre, celles de Target, Walmart et Home Depot, qui sont trois segments un petit peu différents de l'économie. Walmart qui va être vraiment sur la consommation essentielle, Target qui va être plutôt sur la consommation discrétionnaire, où là on voit que les riches continuent d'être là, mais aussi la sphère la moins aisée. Et Home Depot qui est plutôt sur la réno et liée à l'immobilier, là ça cale un petit peu, on connaît la problématique derrière.
1: Et du coup, voilà, on peut garder confiance dans les consommateurs américains, même si une grande partie d'entre eux souffrent, ceux qui souffrent pas ont suffisamment de pouvoir d'achat pour compenser.
3: C'est
1: le message. Du coup, on se dit quoi là sur l'état des marchés? Parce qu'on n'arrête pas de répéter que c'est la tech qui porte la hausse et que tout le reste est très en retard. On doit se rassurer en se disant c'est en retard, mais à un moment ça va rattraper le retard parce que les consommateurs sont encore là, ou on doit au contraire y voir un signal inquiétant?
3: Oui, c'est une manière de chercher des diversifications sectorielles.
1: Oui.
3: La conso, le segment du S&P Consumer Discretionary, lui, il est plutôt à zéro par rapport au début d'année, là où la consommation de base, qui est quelque chose de beaucoup plus défensif, qui a vachement été joué, est plutôt de l'ordre de 8% au-dessus des niveaux de début d'année, là où le S&P global est largement au-dessus, porté évidemment par la tech, mais c'est peut-être un relais à aller chercher pour essayer de jouer cette bonne santé et essayer de jouer autre chose que la thématique tech.
1: Vous avez le droit de donner des noms de valeurs ou pas?
3: Tant que je mets les disclaimers qui vont en face sur le fait que j'ai potentiellement investi sur l'une de ces valeurs que je viens préalablement de citer, je peux évidemment parler de société.
1: Par exemple,
3: je pense que c'est un bon exemple de rappeler celle de Target, Walmart et Home Depot, voilà, qui sont, je pense, des très bonnes boussoles tout ça, et qui peuvent être une manière de jouer autre chose que du Nvidia, vous en parliez à l'instant. Mais même au sein de la tech, pour peut-être continuer à diversifier, je pense qu'il y a d'autres relais qui peuvent exister. On parle beaucoup de la tech, des puces, des hyperscalers. Voilà, on sait que tout ça, ça s'auto-entretient. Mais voilà, on a parlé beaucoup la semaine dernière du quantum. Donc c'est la possibilité d'essayer de faire autre chose que décoder du traitement d'information en bits. Enfin, on passe dans une autre sphère avec une optimisation qui est beaucoup plus précise. C'est encore un petit peu de l'ordre de la science-fiction, mais si on en venait à avoir des nouveaux players et des nouveaux acteurs qui arrivent à faire quelque chose de commercialisable, de restreint d'un point de vue physiquement tenable, peut-être que voilà, ça pourrait être un autre pendant de la tech qui viendrait d'être joué. Je ne parle pas de la sphère spatiale qui est largement jouée en ce moment, mais voilà, d'autres niches qui permettent de jouer cette thématique.
1: Très volatile, on parlait hier de Rigetti par exemple, dans le quantique, ça fait partie de ça.
3: Oui, voilà, exactement. Soit on cherche des purs players qui ont peu de flottants et qui sont très volatiles, soit on cherche des grands noms qui peut-être permettent plus de raconter une histoire que la réalité boursière derrière, mais par exemple IBM détient un certain nombre de projets au stade qui sont plus embryonnaires, qui sont vraiment au stade.
1: On entend souvent que dans les grandes tech américaines, la plus avancée sur le quantique, c'est IBM.
3: Ouais, exactement. Petite statistique à la clé, IBM, c'est 90 projets d'ordinateurs quantiques, là où les 90 autres players qui sont potentiellement cotés ou non cotés, représentent le même nombre de projets.
2: Bon, diversifié, oui. Alors, peut-être aussi géographiquement, il commence à y avoir deux, trois considérations à prendre en compte, et en particulier le fait que la tech européenne s'est complètement réveillée maintenant.
3: Ah oui, il y a des beaux noms derrière.
2: Et du coup, même en termes de valorisation, on se retrouve avec une tech européenne qui, en moyenne, commence à devenir plus chère que la tech américaine. Est-ce qu'il y a un arbitrage à faire, ou est-ce qu'au contraire, il faut suivre le mouvement et peut-être regarder côté tech Europe ?
3: C'est une bonne idée, effectivement, de jouer. Là, je pense qu'il y a vraiment du picking à opérer, dans le sens où voilà, on parle beaucoup d'appels et des pioches, mais il faut électrifier tout ça. Et donc derrière, on a des players, on a besoin de réseaux. Alors, je recite encore des noms sur lesquels je suis potentiellement investi. Voilà, des Prismant, des Siemens Energy, des Schneider. Donc ça, c'est des noms européens. Je pense qu'il faut peut-être se méfier, en tout cas, d'aller jouer la zone émergente. Je me permets de faire digression, puisqu'on se rend pas forcément compte, mais c'est autant concentré en tech que ce que peut être le S&P 500.
1: Oui, mais des techs beaucoup moins chers pour le coup.
3: Mais des techs qui sont moins chers, ouais. Quel argument un petit peu à la clé d'aller chercher d'autres zones.
1: Mais voilà, zone. Premier réflexe, vous n'iriez pas aller acheter les émergents en ce moment, en tout cas pas des techs émergentes.
3: Sauf si on veut doublonner ou intensifier ce pari tech, mais voilà, on reste sur des TSMC, des noms qu'on connaît bien.
1: Et c'est vrai que ces grands indices tech, ces grands indices lapsus révélateurs asiatiques, chinois notamment, mais pas que, bien sûr coréens, taïwanais, c'est essentiellement de la tech aussi désormais. De plus en plus, là aussi, il y a une grande concentration. Merci beaucoup Antoine d'être passé nous voir. Donc votre message au marché, les consommateurs américains vaut mieux qu'on ne le dit. Voilà, c'est votre message aujourd'hui. Antoine Ternon pour APC Asset Management. Le CAC 40 gagne 0,9%. Dans quelques minutes, valeur ajoutée, on vous présentera une valeur en plus si vous souhaitez compléter vos portefeuilles.
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1: 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Culture Bourse, juste avant 16h, Gwendal Dobréchal et nos experts vous accompagnent. Bonjour Gwendal.
5: Bonjour Guillaume, bonjour à tous. Pour voir le verre à moitié plein sur vos investissements, vous connaissez la marche à suivre. Vous nous envoyez vos questions à l'adresse mail bfmbourse@bfmbusiness.fr. ou en flashant le QR code qui s'affiche sur votre écran.
1: Et Gwendal, cette question sur un titre coté à la Bourse de Paris qui, depuis un an, perd 30%, rien que ça.
5: Ce titre sur lequel notre auditeur Laurent s'interroge, c'est Verallia. Vous l'avez dit, Guillaume, le titre dégringole. C'est un spécialiste de l'emballage de verre. Donc, depuis plusieurs mois, on est à moins 14% rien que depuis le début de l'année. Peut-on encore espérer un sursaut de ce titre Verallia ? On va voir cela avec Thibaut François pour Fastea Capital. Bonjour Thibaut, merci d'être avec nous.
6: Bonjour Gwendal.
5: Le titre Verallia ne performe plus, bien au contraire. Alors, comment justifiez-vous ce manque de dynamisme depuis plusieurs mois ?
6: Effectivement, le verre est plutôt à moitié vide pour l'instant chez Verallia. On va dire qu'il y a eu des gros cycles sur le dossier Verallia. On a eu un après-Covid qui était extraordinaire, où les volumes étaient extrêmement importants sortis de Covid, avec un manque de verre, donc avec une hausse des prix qui était assez forte. Donc ça s'est passé plutôt très bien. Il y a eu une OPA tentée par les Brésiliens sur Verallia qui a raté. Aujourd'hui, il y a plus que 20% de flottant sur le dossier, mais ils ont réussi à avoir 77% du capital. Et depuis quelques mois, voire depuis quelques trimestres, on a une grosse crise sur le secteur des spiritueux. Et donc, si les spiritueux vont pas bien, effectivement, tout ce qui est emballage en verre, on va dire, est plutôt sous pression. Un recul des volumes assez important. Et depuis quelques trimestres, un manque de visibilité assez importante sur le dossier Verallia. Le titre a beaucoup baissé. Aujourd'hui, en étant factuel, on a eu un premier trimestre qui, enfin, on va dire laisse entrevoir quelques améliorations d'un point de vue activité, c'est-à-dire qu'ils ont confirmé leurs objectifs 2026. L'ET1 était en très faible décroissance, donc ça c'est plutôt bien. La valorisation est revenue sur des niveaux plutôt agréables. On a un rendement de 5% en plus pour patienter. Donc c'est vrai que le momentum n'est pas encore reparti sur le beverage européen ni mondial d'ailleurs. Donc un momentum qui est encore faible, mais par contre c'est vrai qu'on a une valorisation aujourd'hui qui est beaucoup moins contraignante, donc avec un rendement qui est plutôt intéressant. Donc c'est vrai qu'on a plutôt tendance à vouloir y croire, en tout cas 2026 pour être l'année du rebond sur Verallia. Donc pour l'instant c'est compliqué, mais en tout cas je pense qu'on va avoir de jours meilleurs sur le dossier Verallia, et ça fait partie des dossiers en fond de portefeuille qui peuvent avoir tout à fait leur place.
5: Donc on l'a compris, il y a un potentiel de rebond sur ce titre Verallia, mais là globalement le titre il ne séduit plus trop les investisseurs. Donc pour vous, est-ce que c'est un signe qu'il faut rester en retrait, ou au contraire il faut vraiment aller contre la tendance et s'engager sur le titre ?
6: Bah écoutez, pour l'instant, il y a assez peu de flottants maintenant sur le titre. Hein. Il y a plus de 20% de flottants sur le dossier, donc il y a moins d'investisseurs qui vont s'intéresser au dossier. Maintenant, si on regarde les fondamentaux, encore une fois, le consensus, en tout cas le momentum, est plutôt neutre, alors qu'il était fortement négatif ces derniers trimestres. Donc un momentum plutôt neutre, une valorisation qui est très faible, un rendement qui est plutôt intéressant. Donc c'est vrai que ça laisse penser que le dossier Verallia est peut-être sur des points bas. Et on s'attend plutôt à de bonnes choses maintenant sur le dossier Verallia. Donc, celui qui peut patienter et qui a acheté du Verallia, il peut patienter avec le rendement. Celui qui n'est pas encore sur le dossier Verallia, il peut peut-être attendre la publication du T2 pour rentrer. Mm-hmm. Mais en tout cas, pour nous, ça semble. On pense qu'on a vu les points bas sur le dossier.
1: Thibaut François, vous nous accompagnez encore dans quelques instants. Thibaut, ça vous dit ?
6: Ah, c'est toujours un plaisir, Guillaume.
1: Et partagez, vous le savez. Dans un instant, on regardera les gagnants, les perdants de cette séance. Il y a de grands gagnants aujourd'hui sur le marché parisien, figurez-vous. Plusieurs grands gagnants et un grand perdant. Mais Gwendal, Culture Bourse est aussi de la très haute pédagogie financière.
5: IA, robots, automatisation, algorithmes, ces mots sont sur toutes les bouches. C'est un thème qui fait l'actualité, qui fascine autant qu'il inquiète. Et ces technologies, petit à petit, elles gagnent aussi le secteur de la finance. Alors lui, ce n'est pas un robot, il est bien là, en chair et en os. Saïd Belbachir, directeur commercial des réseaux retail chez Ofinvest AM, nous a rejoint. Bonjour Saïd.
7: Bonjour.
5: Alors Saïd, la question est simple. Les robots ont-ils déjà pris le contrôle des marchés financiers ?
7: Alors, la réponse est oui, et c'est pas tout frais, c'est pas tout nouveau. Ça a commencé déjà il y a quelques années. La plupart des études aujourd'hui montrent que entre 60 et 80% des ordres qui sont passés sur les marchés boursiers sont faits par des robots. Et ce, depuis la fin des années 90, début des années 2000. Donc c'est absolument pas nouveau. Ce qui est nouveau, en revanche, c'est l'arrivée de l'intelligence artificielle, puisque le robot, en fait, il est intéressant vraiment sur deux critères précis. Le premier, c'est qu'il est très fort dans l'analyse. Il va pouvoir lire un certain nombre de données très, très rapidement et avec des volumes qui sont considérables pendant que nous, on est en train d'essayer de déchiffrer des journaux pour comprendre ce qui se passe. Le robot, il va le faire beaucoup plus vite que nous. Et là où il va être très fort aussi, c'est une fois qu'il a toutes ces données et toutes ces informations, il va prendre la décision à une vitesse supersonique. Dans le trading à haute fréquence, par exemple, qui est vraiment le max qu'on puisse faire, comme disent les jeunes, sur le trading, c'est à la nanoseconde que l'ordre est pris. À la nanoseconde. Une nanoseconde, je le rappelle, c'est un milliardième de seconde. C'est un milliardième de seconde. Aucun être humain, évidemment, n'est capable de réagir aussi rapidement. Alors, jusqu'à présent, c'était ce qu'on avait. Et la nouveauté, c'est que l'intelligence artificielle est capable de prendre des décisions d'elle-même. C'est-à-dire que le robot, c'est en fait un programme qu'un humain a créé et qui lui a demandé, avec un cahier des charges très précis, de faire ci ou ça en fonction d'un certain nombre de critères. Mais l'intelligence artificielle, elle va être capable de prendre la décision d'elle-même et pas uniquement sur des critères qui sont financiers. Donc, ce ne sera pas uniquement sur des résultats d'entreprise qui sont tombés ou encore des indicateurs macroéconomiques comme l'inflation, le chômage, etc. Elle va être capable de le faire en analysant les réseaux sociaux, par exemple. Et ça, c'est une grande nouveauté. En analysant également un certain nombre de phrases, de petites phrases de la part de politiques ou de patrons de banques centrales. Et ça, on n'en est qu'à ces balbutiements, puisque on ne va pas dire que ça va remplacer l'être humain, mais aujourd'hui, c'est en train de prendre une part très, très importante dans les échanges sur les investissements, que ce soit sur la bourse, mais également sur les matières premières ou encore les crypto-monnaies.
5: Donc, le constat que vous nous livrez, il est assez clair. Hein. Les machines ont déjà imposé leur rythme sur les marchés financiers. Mais est-ce que, malgré donc, cette prise de décision maintenant qui est possible à travers l'IA, est-ce qu'elles vont totalement remplacer les traders ? Aussi vite, plus vite même, probablement que oui, mais aussi efficacement, est-ce que c'est possible pour la machine ?
7: Alors, totalement remplacé, c'est un petit peu, exagéré comme prise de position. En tout cas, c'est ce qu'on pense, nous, c'est qu'il va y avoir de moins en moins de traders. Et en fait, on commence déjà à s'en rendre compte. Il y a de moins en moins de traders, mais ce sont des traders de plus en plus qualifiés qui vont en fait prendre un certain nombre de décisions très stratégiques. Donc, la base besogne, elle revient au robot. Et puis, le trader va avoir des décisions, et bien évidemment stratégiques, comme je viens de le dire, mais aussi des décisions d'urgence avec le gros bouton rouge. Imaginez le gros bouton rouge sur lequel il peut appuyer à n'importe quel moment si la machine commence à s'emballer. Ça ressemble beaucoup à ce qu'on fait dans les supermarchés, vous voyez, depuis quelques années. Il y a un certain nombre de caisses automatiques qui sont mises en place. Mais au final, il reste quand même une caissière qui va s'occuper de tout ça et qui va venir appuyer sur le bouton si jamais votre article ne passe pas. Donc c'est vraisemblablement, ce qui est en train de se passer aujourd'hui sur le marché.
5: Mais est-ce que l'IA n'est pas capable elle-même en fait, d'appuyer sur le bouton et de faire dérouler la machine ?
7: Alors ça aussi, c'est un vrai sujet. Comme on donne de plus en plus de responsabilités à l'IA, elle prend aussi de temps en temps ce type de décision. Mais on essaie de pas trop le faire et vraiment on espère que ce sera jamais à 100% le cas puisque les signes noirs par exemple sont très difficiles à détecter pour une intelligence artificielle. Déjà pour un humain c'est pas facile de voir un signe noir, mais alors pour une IA ça l'est encore plus. Donc oui, elles sont capables effectivement de couper les circuits sur certaines décisions qui sont très simples. En revanche, quand ça devient très complexe et très stratégique, on laisse quand même la main à l'être humain, heureusement.
1: Alors, Robinhood annonce qu'ils sont en train de développer, ils ont développé, ça y est, seront bientôt commercialisés des agents d'IA qui permettront aux clients de Robinhood de trader eux-mêmes par l'IA sur les marchés, comme ça, pendant qu'ils sont au travail, en vacances, à la plage, etc. Ces IA agentiques pourront trader à leur place et venir prélever l'argent sur leur carte bancaire. Voilà, réaliser les transactions comme ça depuis leur carte bancaire. Les agents d'IA qui font tout à votre place. Voilà. C'est Robinhood. Ça va bien se terminer, hein, malgré tout.
7: Ouais, on a hâte de voir le résultat.
1: Ouais. Merci Saïd Belbachir avec nous au FI Invest AM. Et Gwendal Dobréchal pour Culture Bourse. Nouvel épisode à suivre demain. Demain, Gwendal, le CAC 40 gagne 0,8%. On est un peu en retard. On se retrouve dans un instant sur BFM Business pour la suite de BFM Bourse. A tout de suite.
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1: C'est votre portefeuille parlant, votre patrimoine vibrant chaque jour sur BFM Business, BFM Bourse jusqu'à 18h. En fil rouge, il est là, Antoine Larigauderie. Rebonjour Antoine.
2: Rebonjour Guillaume.
1: Votre mot du jour.
2: Reprise pour le CAC 40 qui reprend 0,79%, 8237 points. À noter que la tech, un petit peu de retard, moins 0,41% pour l'Euronext Tech Leaders. C'est en Europe qu'il y a du retard parce que le Nasdaq, lui, continue de progresser. Plus 0,11%, plus 0,48% pour le Dow Jones, le S&P 500 plus 0,12. Le Russell 2000 en très légère baisse, moins 0,11%, mais on a eu un record absolu hier de l'indice des PME américaines. Et puis du côté des taux obligataires, 3,58 pour la dette 10 ans française, 2,97 pour la dette 10 ans allemande. Et ça continue de baisser sur la dette américaine à 4,46%.
1: Du coup, les indices montent donc avec cette détente obligataire américaine, notamment les indices américains portés par la tech. Vous le disiez, Micron, qui hier, donc on est dans l'univers des puces mémoire, mais côté américain, hein, c'est comme Samsung, comme SK Hynix, une valeur Micron qui profite des pénuries sur les cartes mémoire. Et bien Micron a franchi hier les 1000 milliards de dollars de capi. Mais c'est pas fini, aujourd'hui encore, Micron aux États-Unis, ben un record de plus. Voilà, le titre Micron à l'instant gagne 4% supplémentaire. Il avait déjà gagné hier 19% ce titre Micron, c'est assez incroyable. Dans ce contexte, Goldman Sachs relève à nouveau ses objectifs pour le S&P 500 et vise les 8000 points désormais. On en parlera. En France, une petite déception quand même, Capgemini qui déçoit sur ses perspectives. Le titre perd un peu plus de 2%. On y reviendra en détail. BFM Bourse sur toutes ces batailles de marché, BFM Business au cœur de toutes les actualités. 10 milliards d'euros d'économies chaque année. La Cour des comptes demande des mesures d'urgence pour ramener la sécu à l'équilibre en 2030. Donc 10 milliards d'euros d'économies chaque année, c'est ce qu'elle recommande, la Cour des comptes. Il est indispensable, selon elle, d'engager dès à présent un plan d'action, quitte à prendre des mesures très impopulaires, comme par exemple, propose la Cour des comptes, élargir le périmètre des franchises médicales ou encore réduire les dépenses de transport sanitaire. Un prêt à taux zéro familial pour faciliter l'accès au logement et relancer la natalité. Un projet de loi doit être débattu demain à l'Assemblée nationale. Il propose un prêt à taux zéro jusqu'à 100 000 euros pour les familles qui souhaitent acheter un bien immobilier à l'occasion de l'arrivée d'un nouvel enfant. Et puis dans l'actu des entreprises, le groupe Bolloré appelle Universal Music à rejeter l'offre de Pershing Square. Le mois dernier, la société d'investissement détenue par Bill Ackman avait fait une offre qui valorise Universal Music jusqu'à 55 milliards d'euros. Plus de détails tout à l'heure. D'ici là, c'est BFM Bourse, on est à vos côtés. Bienvenue à tous, on joue dans votre camp. 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
1: Antoine, il y a de la lumière un peu partout sur les indices, que ce soit en Europe ou aux États-Unis aujourd'hui.
2: Absolument, et on est dans le vert. Donc à Paris, plus 0,75 pour le CAC 40, on est à 8234 points, avec un attelage étonnant sur la tête des progressions. Kering et Renault Execo, plus 4,5%, 250,55 pour Kering, Renault 29,95. Alors à noter, c'est un petit peu anecdotique au niveau de la bourse, mais que les deux groupes ont signé un partenariat. Gucci va équiper l'équipe de Formule 1 Alpine. Sur le communiqué de presse, on voit un Luca De Meo tout sourire, qui a un petit peu un pied dans chaque boîte. Enfin, c'est assez étonnant. Et Gucci, par là même, signe un nouveau coup. Hein, quand même, ils mettent au point Gucci Racing, qui est une sorte de plateforme, de machine, de partenariat pour véritablement unir mode et sport mécanique. Alors ça, c'est intéressant. Ça fait peut-être partie de leur nouvelle stratégie.
1: Et alors justement, on va en parler. Thibaut François est avec nous en fil rouge, Fastia Capital. Rebonjour Thibaut. Incroyable, hein, Thibaut. Gucci qui donc va sponsoriser l'Alpine de Renault dans le circuit de Formule 1. Voilà. Et on sait d'où vient Luca De Meo. Et effectivement, là, il y a un lien qui est en train de se nouer, de se voir visible, cette passerelle. Il vient de Renault. Il est à la tête de Kering et de Gucci. Et donc, c'est Gucci qui va sponsoriser l'Alpine de Renault sur les circuits de Formule 1. On a cette question d'un auditeur. Alors qu'on a un rebond des ventes de voitures en Europe au mois d'avril, porté ce rebond par notamment les ventes de véhicules électriques. Cet auditeur, c'est Rudy Le Boursico. Il nous a écrit sur le Félix BFM Bourse à propos de Renault. Renault, donc parmi les meilleures performances du jour, nous dit Rudy Le Boursico, avec des Dacia en plus qui se vendent comme des petits pains, qui génèrent beaucoup de cash flow. Est-ce que Renault pourrait être la surprise européenne de l'année sur le secteur automobile? Qu'est-ce que vous en pensez, vous, Thibaut?
6: Ouais, c'est toujours compliqué, le secteur automobile est toujours compliqué. Alors oui, il y a une amélioration des chiffres, mais on peut pas vraiment dire que le momentum soit repassé positif sur l'ensemble du secteur. Il reste extrêmement volatile. Donc pour l'instant, on est plutôt prudent sur l'ensemble du secteur, sur Renault et sur Stellantis en particulier. On trouve qu'on a du mal à trouver les atouts qu'ils vont pouvoir avoir dans les prochains trimestres pour sortir gagnant de cette crise du secteur automobile. Notre préférence dans le secteur, ça va plutôt du côté des Allemands et notamment du côté de Porsche, qui a changé sa stratégie en fin d'année dernière en arrêtant la partie électrique et en se concentrant sur ce qu'ils avaient fait, à savoir des véhicules de luxe. Donc pour l'instant, nous, on évite plutôt Renault et Stellantis. Le momentum est toujours très difficile sur l'ensemble du secteur.
1: On a plusieurs auditeurs qui veulent y croire. À Renault, il y a aussi Boulebert 13 qui nous dit Renault quand même à surveiller en tête du CAC aujourd'hui. Le titre est quasi gratuit. La trésorerie dans les caisses est supérieure à la capitalisation, sans même compter la valorisation de sa participation dans Nissan autour de 3 milliards. Ça pourrait offrir un potentiel. Bon, voilà, le débat est ouvert. Vous n'êtes pas très chaud sur Renault. Vous préférez les automobiles de luxe. Vous n'avez pas cité Ferrari. Tiens, c'est à cause de leur nouveau véhicule électrique, leur premier modèle électrique qui a été présenté. Vous faites partie des grincheux sur ce modèle électrique ou quand même vous aimez Ferrari encore pour la suite, Thibaut ?
6: Non, je pense que sincèrement que le Porsche s'est trompé, d'autres se sont trompés. Je pense que Ferrari est en train de se tromper aussi. Je pense que ils ont une capacité à embarquer des clients et une histoire qui ne leur permet pas de faire ce genre de d'anicroche. Donc je pense que c'est compliqué. Je pense qu'ils vont faire marche arrière à mon avis dans les prochains trimestres, dans les prochaines années. Et je pense qu'ils vont revenir sur se concentrer sur leur savoir-faire. Et je pense qu'ils ont été perturbés aussi par ce phénomène électrique. Et je suis pas sûr que ce soit une bonne idée à moyen terme.
1: On découvre à nouveau, si vous suivez à la radio, on est aussi en télé, les images dans cette première voiture électrique conçue par Ferrari et qui manifestement ne convainc pas le marché. Hier, le titre perdait 7%. Aujourd'hui, ce titre Ferrari perd encore quasiment 1%. À suivre aussi Capgemini. Alors que la tech rayonne, aujourd'hui, Capgemini déçoit. On va regarder cette valeur, la courbe de Capgemini aujourd'hui. C'est une baisse. Dans un marché en hausse, ce titre Capgemini perd 2%. Ils ont annoncé effectivement des perspectives de croissance de chiffre d'affaires un peu décevantes aux yeux des marchés, alors que Capgemini insiste sur les bienfaits qu'apportera l'IA agentique à son business. Est-ce que vous faites partie des déçus quand même des perspectives de chiffre d'affaires annoncées par Capgemini, vous Thibault ?
6: Pour le coup, là, je trouve que le marché est dur parce que Capgemini essaie de rassurer. Ils ont prévu pour jusqu'en 2028 en moyenne entre 5,5 et 7,5 de croissance du chiffre d'affaires, ce qui est quand même assez exceptionnel, avec une marge opérationnelle qui devrait tourner autour de 12,2, 12,3 sur d'ici 2028. Donc tout ça va plutôt dans le bon sens. Le cash qui va être dégagé sur cette période est de plus de 6 milliards, ce qui est impressionnant pour des boîtes a priori qui sont touchées par l'IA. Et en fait, c'est ce que disent les dirigeants, c'est que l'IA aujourd'hui, pour eux, en tout cas pour Capgemini, c'est un moteur de croissance pour les prochaines publications, pour les prochaines années. Donc bien sûr, le marché voit que l'IA est une faiblesse pour l'ensemble des ESN. Pour Capgemini et je pense aussi pour les autres, c'est aussi pour moi, et je suis d'accord avec les dirigeants, un moteur de croissance dans les prochaines années. Je pense qu'ils vont s'en servir aussi pour optimiser leurs process et optimiser la partie charge de leurs différentes structures. Donc pour moi le marché est dur et je pense que le secteur des ESN est vraiment malmené aujourd'hui et sous-valorisé. Je pense qu'on va avoir un rebond assez important sur l'ensemble du secteur d'ici les prochaines publications. Le T1 avait été plutôt bon sur les ESN et je pense que le T2 va confirmer la bonne dynamique qu'on a eue sur le premier trimestre. Mais c'est les publications qui vont pouvoir faire remonter les titres et donner un meilleur consensus et un meilleur momentum au secteur.
1: Il y a une seule exception dans le segment des ESN aujourd'hui, c'est Sopra Steria qui annonce un rachat d'actions pour 40 millions d'euros. Ce titre Sopra Steria, dans un secteur qui souffre un peu aujourd'hui, gagne 0,4%. Et puis un mot de Soitec, jour de publication pour Soitec, le titre perd 7%. Là, vous avez envie de renforcer Soitec sur la baisse du jour ou vous voyez mieux à faire dans le segment ?
6: En fait, Soitec, c'est juste incroyable ce qui se passe depuis quelques semaines. On est à 578% de hausse depuis le début de l'année, ce qui est juste incroyable. Alors, il y a bien sûr des gros achats de shorts depuis le début de l'année, c'est évident. Mais le marché n'a pas acheté Soitec, le marché a acheté le secteur.
1: C'est ça.
6: Il a regardé tout ce qui pouvait être lié au semi-conducteurs ou à l'intelligence artificielle sur le marché français. Soitec était on va dire à la casse, hein, clairement, et donc le marché a racheté. Et donc ce soir on va avoir une publication de Soitec, donc ça veut dire que le marché va faire attention aux chiffres de Soitec, chose qu'il ne regardait pas aujourd'hui. Donc ça va être extrêmement intéressant de surveiller un petit peu ce qui se passe sur Soitec. Il va falloir qu'il confirme que le Soitec est de nouveau sur les rangs, de nouveau en termes de croissance organique, en termes de cash flow, et on va bien sûr surveiller les perspectives. Si la publication est décevante du côté de Soitec, ça risque de prendre des bénéfices assez rapidement demain matin.
1: Merci beaucoup Thibaut François avec nous aujourd'hui. Depuis les bureaux de Fastea Capital, le CAC 40 gagne 0,7%. Une idée de valeur en plus pour compléter vos portefeuilles, c'est Aurore Aventin qui nous rejoint, IDEMICAP. Bonjour Aurore.
15: Oui, bonjour.
1: Vous avez 2 minutes 30, êtes-vous prête ?
15: Oui.
1: 2 minutes 30 pour convaincre nos auditeurs sur cette valeur que vous aimez bien, que vous détenez en portefeuille, le titre Vente Unique. Pourquoi Vente Unique ?
15: Alors nous avions initié la couverture du groupe en mars dernier, dont nous étions d'ailleurs venus vous parler. Alors, il faut savoir que la société a récemment publié son chiffre d'affaires du deuxième trimestre, qui s'est révélé être de très très bonnes factures et qui nous conforte aujourd'hui dans notre opinion positive sur le dossier. Alors, en préambule, rapidement, Ventunique, c'est le pure player de la vente en ligne de meubles entrée et milieu de gamme. Et en fin mars dernier, la société a racheté les marques Habitat afin de faire monter en gamme son offre. Alors, il faut savoir que depuis son introduction en bourse, le groupe a enregistré une croissance soutenue de plus de 10% par an, en vive accélération depuis la période Covid, qui a profité aux acteurs online comme Ventunique. Et sa bonne maîtrise des approvisionnements et son modèle désintermédié lui ont permis d'être rentable depuis sa création, avec un taux de marge opérationnelle élevé, parfois même supérieur à celui de grands groupes pourtant bien établis.
1: Comment s'est passé le démarrage de l'exercice 2025-26 et les attentes, surtout, comment est-ce que ces attentes sont en train d'évoluer là pour la suite?
15: Oui, alors le chiffre d'affaires du groupe a progressé de près de 15% au cours du premier semestre, avec un bond de 19% sur le seul deuxième trimestre. Une très belle performance qui s'explique à la fois par la croissance à deux chiffres des ventes en propre du groupe et par une hausse de 70% des commissions issues de la marketplace sur le semestre. Alors l'international a confirmé son rôle de moteur dans la croissance, même si Ventunique enregistre également une progression solide en France de près de 8%, alors que le marché domestique, lui, a plutôt reculé de 2% sur la période. Et c'est une tendance qui devrait se poursuivre sur le reste de l'année selon les échanges que l'on a pu avoir avec le management.
1: Et donc ce titre, Ventunique, sur lequel vous êtes favorable, que vous avez renforcé récemment. Pourquoi maintenant, voilà, en termes de timing, parce que ces points forts que vous mettez en avant, ils sont connus par le marché. Pourquoi en termes de timing, vous estimez que c'est le moment maintenant d'y aller?
15: Oui, alors parce que Ventunique profite de son positionnement de pure player pour déployer son offre en Europe à faible coût et accroître ses parts de marché face aux acteurs physiques plus traditionnels. Il faut savoir que la réduction massive de l'offre et la consolidation dans le secteur qui est opérée depuis à peu près 2 ans constituent un véritable appel d'air pour le groupe qui profite de son positionnement milieu de gamme pour accroître ses parts de marché et qui lui confère un profil un peu moins sensible à la crise du pouvoir d'achat par rapport à ses concurrents. Et actuellement, la valorisation du titre est inférieure à celle des pure players digitaux. C'est pour la raison pour laquelle nous sommes à l'achat avec un objectif de cours de 20 euros.
1: Sur ce titre, Ventunique, objectif de cours, donc 20 euros. Oui, le titre cote actuellement à 15,80. Merci beaucoup, Aurore Amontin, de nous avoir accompagnés. Votre argumentaire sur ventunique.com est à retrouver en replay. Le CAC 40 gagne 0,8% aujourd'hui. Notez que Thales vient signer un contrat à Singapour pour la gestion du trafic aérien des drones à Singapour. Alors, c'est une niche, hein, bien sûr, le trafic aérien des drones, la gestion de ce trafic aérien des drones, mais une niche sans doute amenée à grandir dans nombreuses villes du monde avec les différents usages attendus des drones pour les livraisons du dernier kilomètre, les enjeux de sécurité, policiers même, hein, les drones de sécurité et de vigilance, les taxis volants, pourquoi pas un jour. Et donc, voilà, ce premier contrat pour la gestion du trafic aérien des drones à Singapour, signé par Thales, on y reviendra tout à l'heure. Le CAC est en hausse, mais aussi Wall Street, nouveau record du S&P, plus 0,1% en ce moment.
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1: Et pendant ce temps, la confiance des ménages français recule plus que prévu au mois de mai. Léa Dauphas nous accompagne, chef économiste de TAC Economics. Bonjour Léa, ravi de vous retrouver.
17: Bonjour.
1: Cette confiance des ménages, bienvenue Léa, cette confiance des ménages qui recule en mai plus que prévu à un plus bas de mars 2023 désormais.
17: Ouais, effectivement, c'est le creux de la crise post-Ukraine. Donc, on a 2 points de moins en mai, on a eu 5 points de moins en avril. Donc, la dynamique, en fait, elle est mauvaise et c'est pas fini. Hein. Et ce qui était analytiquement intéressant quand on regardait l'enquête, hein, c'est moins le niveau global qu'en fait la structure interne et les sous-indicateurs. On a 2 signaux en simultané. Le premier, c'est l'anticipation de niveau de vie qui est au plus bas depuis juillet 2022. Donc, en fait, les ménages intègrent une détérioration durable de leur pouvoir d'achat. Donc, ça y est, l'inflation est passée dans la perception des ménages. Et puis, la proportion à épargner qui reste à des niveaux records, hein, bien au-dessus de la moyenne historique, qui était la grande problématique française. Et donc, ces deux mouvements, quand on les met ensemble, c'est vraiment le signal d'un gel de la demande intérieure, pas seulement du trou d'air. Et puis, ça s'inscrit en fait dans ce climat de tableau conjoncturel français qui se dégrade en fait assez fortement depuis le déclenchement du conflit. Alors, le teint était déjà à zéro, c'est pas, non seulement, enfin, pas seulement lié à ça, mais en réalité, on a une croissance annuelle qui est attendue autour de 0,7. C'est un plus bas depuis le début des années 2010. Et derrière ce chiffre, effectivement, le revenu disponible réel, il devrait être négatif cette année. Les salaires nominaux progressent, mais en fait, l'inflation les infecte. Le chômage, il repasse au-dessus des 8% et les faillites d'entreprises continuent de progresser. Donc, on a vraiment les signaux concrets d'une économie qui absorbe le choc dans ses fondamentaux plutôt que seulement un effet transitoire de ce conflit.
2: Bon, du coup, le tableau est quand même vraiment pas très encourageant. Du coup, est-ce que ça peut un petit peu retenir la BCE dans sa volonté, semble-t-il, enfin, en tout cas, on l'anticipe comme ça, de relever ses taux le mois prochain?
17: Alors, il y a quand même des éléments de résilience. Hein. On a l'aéronautique, la défense, l'électricité, on a cet effet soutien énergétique. L'inflation française, c'est une des plus basses de la zone euro, mais effectivement, le constat, il n'est pas évident. Alors, la BCE, ce qu'il faut regarder, a priori, non, la hausse du mois de juin, elle est faite et elle est déjà pleinement pricée. Ce qui est intéressant, c'est qu'il faut aller lire le dernier discours de Schnabel, dans lequel elle explique en fait que la BCE, elle a en fait déjà dépassé son propre scénario adverse de mars, lui, bah, comme on le mentionnait, hein, qui assumait une normalisation rapide des prix du pétrole. Et donc, le cœur du sujet, c'est qu'en fait, on voit des signes croissants que le choc se propage à d'autres composantes du panier de consommation. Et donc, c'était le wording BCE pour dire bah, les effets de second tour commencent à se matérialiser. Donc, le vrai dilemme, c'est pas juin, je pense que c'est réglé, c'est plutôt combien de hausses. Les marchés en price 2 avec une probabilité autour de 50% sur la troisième. Le vrai sujet, c'est l'impact négatif sur la croissance sera plus fort que prévu. Schnabel, elle le reconnaît. Et donc maintenant, c'est la Banque centrale sait qu'elle va faire mal, qu'il assume. Mais c'est en fait plutôt le chemin d'après et comment ça propage.
1: À suivre la décision de la BCE pour le mois de juin, sans doute une hausse de taux, vous le disiez, dans 8 jours. Ce sera la semaine prochaine, hein, sa décision de juin. Merci beaucoup Léa Dauphas, chef économiste de TAC Economics. Le CAC 40 gagne 0,8%. En ce moment, on parlait de Micron tout à l'heure avec John Plassard sur un nouveau plus historique aujourd'hui. Hein. L'acteur des puces mémoire américains, vous savez, il y a Samsung en Corée du Sud, il y a SK Hynix aussi en Corée du Sud, et puis les Américains, ils ont Micron. Bien, ce titre Micron gagne plus de 800% sur un an, ça continue, 5% de hausse supplémentaire aujourd'hui. On est à plus de 1 000 milliards de dollars de capitalisation. John nous en parlait. Jusqu'où la hausse de ce segment? On voit que la hausse dans la tech est en train de s'élargir à plus en plus de fragments, d'équipementiers notamment. On n'est pas sur les 7 magnifiques, là, on est bien au-delà. Et c'est ce qui porte le Nasdaq aussi ces derniers jours sur de nouveaux records. John Plassard dans USA Today a retrouvé en replay. Son argumentaire est en ligne sur notre application BFM Business.
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1: Mais il n'y a pas que la pure tech qui monte, vous allez le voir. La guerre en Iran, tiens, serait-elle en train de faire rebondir aussi les valeurs vertes? Anne-Catherine Husson-Traoré nous rejoint, la fondatrice d'Actors for Sustainability. Bonjour Anne-Catherine.
19: Bonjour Guillaume.
1: Bienvenue, on parle tout le temps alors des records de la tech, bien sûr, des records des valeurs pétrolières aussi avec la hausse des cours du pétrole. On a peut-être tort d'oublier de regarder les records des valeurs vertes parce qu'elles montent elles aussi. Là.
19: Eh bien oui, en fait, c'est vrai que par exemple, toute l'attention médiatique est polarisée sur les profits de Total Energy en France, qui sont de 51%. Enfin, la hausse est de 51% depuis le début de l'année. Mais en fait, Vestas, qui est le champion européen de l'éolienne, lui, il a fait plus 1300% depuis le début de l'année.
1: De bénéfices, hein, on parle bien des bénéfices.
19: On parle bien des bénéfices, c'est-à-dire il a multiplié par 14 ses bénéfices parce que son carnet de commandes explose. Et alors ça, par contre, attention médiatique quasi nulle. Enfin, heureusement, je suis là. Mais du coup, ce qui est intéressant, c'est qu'ils parlent vraiment... Donc, ils ont publié leurs résultats au premier trimestre. Et en fait, ils expliquent que le carnet de commandes explose, qu'il est à 36 milliards de commandes de turbines et que ça vient de partout dans le monde. Et en fait, c'est ça qui est intéressant. Et évidemment, la guerre au Moyen-Orient est un accélérateur. C'est-à-dire que aujourd'hui, il y a une fantastique accélération partout dans le monde des énergies renouvelables. Je dis bien partout dans le monde, plus ou moins en Europe, même si dans ce carnet de commandes, on est quand même quasiment à 3 gigawatts de commandes pour l'Europe. Pas forcément pour la France, où là, on marque le pas, on va dire. Mais ce qui est intéressant, c'est que, en fait, c'est complètement à rebours de toute la musique du moment où, et à rebours de la politique de Trump.
2: Mais c'est ce que j'allais vous dire. Trump, c'est drill, baby, drill. Alors, on sait qu'il est assez ambivalent sur tout ce qui peut se passer sur le photovoltaïque, et notamment au Texas, parce que globalement, il est un petit peu comme tout le monde. Il n'est pas totalement idiot non plus. C'est-à-dire qu'il se dit qu'on a des besoins énergétiques et que globalement, si le Texas est aussi puissant en photovoltaïque, bah, le photovoltaïque a quelques vertus. Mais voilà, idéologiquement, on voit ses propos sur les éoliennes aussi qui sont horribles, etc. Il demande à ce que ce soit foutu au feu. Mais globalement, on sent une certaine ambivalence.
19: Alors, ce qui est assez fascinant, c'est que en mars, il a signé un deal. Enfin, il a fait signer à l'administration un deal avec Total Energy à 1 milliard pour que Total Energy renonce à ses deux projets offshore qui étaient en fait déjà lancés depuis 2022. Et le communiqué de presse de Total Energy qui explique ce deal explique que oui, en fait, la technologie éolienne, c'est pas efficace, c'est trop coûteux, etc. On est en mai et on voit bien que l'économie américaine, enfin les énergéticiens américains eux-mêmes, on se parie sur le renouvelable. C'est-à-dire qu'on est à 93% des nouvelles capacités installées aux États-Unis qui sont à base de renouvelables. Alors, toutes énergies confondues, hein, pas que l'éolien. Donc, de ce point de vue-là, en fait, la réalité de terrain est en train vraiment de dire à Trump que peut-être il peut dire tout ce qu'il veut, mais qu'en fait, c'est pas ce qu'ils font. Et c'est ça qui est intéressant. Et d'autant plus qu'effectivement, en mars, c'est aussi le moment où presque plus d'un tiers de l'énergie électrique, enfin de l'électricité, pardon, produite aux États-Unis venait d'énergies renouvelables. Donc c'est vraiment partout dans le monde avec des fortes accélérations, en particulier en Inde et en Asie, qui sont particulièrement impactées par la crise du détroit d'Ormuz et qui donc se tournent vers l'éolien, enfin non, vers les énergies renouvelables en général.
1: Et pourtant, on revient au temps d'avant où on disait, il y a 20, 30 ans, ne pas avoir d'énergie fossile, c'est mauvais pour les portefeuilles boursiers, c'est les énergies fossiles qui apportent la performance. On revient un peu à ce discours aujourd'hui, parce qu'effectivement, on voit que le pétrole qui monte, on entend à nouveau les analystes expliquer qu'il faut avoir des énergies fossiles pour trouver de la performance.
19: Alors, depuis 2022, c'est manifeste, hein, depuis la guerre en Ukraine qui a fait exploser, effectivement, qui a fait revenir en grâce, parce que les pétroliers n'allaient pas tomber si bien que ça, d'un point de vue boursier. Donc là, effectivement, globalement, il y a eu plusieurs années où les portefeuilles sans énergie fossile, pour des raisons de finances durables, affichaient des performances décalées. Et donc, évidemment, ça a contribué à accélérer ce mouvement dit de backlash ou de désintérêt pour la finance durable. Ce qui est intéressant, c'est que là, vraiment, les choses sont en train de bouger. Alors, avec un effet d'accélération compte tenu de cette guerre dont tout le monde ignore à quel moment elle peut s'achever. Et du coup, si je prends juste un exemple, hein, le Gringotts Sustainable Future, sa fondatrice Maud Caillot, explique qu'en fait, le fonds qu'elle a fait, qui est absolument

0: Non, non, c'est pas que européen. Ah oui. Donc c'est vrai, et ce qui est assez étonnant finalement, c'est qu'il y a un effet d'aubaine, j'allais dire quasi évident, dont à son détriment, enfin, c'est très clairement à l'insu de son plein gré, Donald Trump fait la promotion, mais en revanche, qui est vraiment là, qui est en train de s'installer, parce que la démonstration que les énergies renouvelables sont rendent moins dépendants de sources très problématiques, c'est déjà un premier sujet, et puis surtout, c'est beaucoup plus facile à installer aussi. Hein. C'est-à-dire que quand vous installez des capacités solaires, bah, vous bénéficiez de l'électricité très rapidement. Et ça, dans beaucoup de pays, en particulier en Asie, oui. C'est extrêmement important.
1: Et c'est plus d'agilité aussi, à l'heure où on construit partout des data centers, etc., etc. On ne peut pas parler de cette thématique sans évoquer quand même ce qui est en train d'arriver à BP. Encore un patron de BP contraint de partir, voilà, limogé.
0: Alors BP,
1: avec effet immédiat.
0: Comment dire, c'est le loser magnifique de ouais. tout. C'est-à-dire qu'en fait, au départ, alors que c'était une belle histoire il y a 20 ans, c'est les premiers pétroliers qui ont investi dans la transition énergétique et dans le vert. Première catastrophe avec l'explosion dans le golfe du Mexique et première catastrophe dont il n'est jamais vraiment sorti, hein, puisque ça lui a coûté plus de 60 milliards, voire plus encore. Et que depuis, bah, finalement, il va de crise en crise avec des dirigeants qui changent de gouvernail à peu près. Ils ont été aussi les plus engagés sur le climat à partir de 2020, mais en 2025, ils ont totalement tout abandonné. Et de toute façon, pour l'instant, ça n'existe pas. J'allais dire, ils déperforment, mais à peu près, ils déperforment tous azimuts.
1: Oui.
0: Et là, effectivement, alors en plus, c'est complètement étrange puisque, bon, l'AG s'est très mal passé. Hein, d'une part, parce qu'ils avaient refusé d'inscrire la résolution des actionnaires demandant des comptes sur cette stratégie tout hydrocarbure, parce qu'elle paraissait quand même hasardeuse. Et ensuite, parce qu'ils voulaient éviter le dialogue avec les actionnaires, donc ils voulaient que tout soit devienne virtuel et qu'il n'y ait plus d'AG. Donc il avait été mal élu, mais de là être viré manu militari par l'ensemble oui. du conseil d'administration sans qu'on donne aucune explication à part qu'il aurait fait des erreurs de supervision de gouvernance, ce qui ne veut strictement rien dire.
1: Oui. On n'a pas plus de détails que ça.
0: On n'a pas plus de détails, ouais. mais ce qui est intéressant, c'est qu'on peut être une major pétrolière pure player et avoir encore plus de problèmes. Donc, c'est quelque part une incitation supplémentaire à regarder les valeurs vertes.
1: Anne-Catherine Husson-Traoré avec nous, fondatrice d'Actors for Sustainability. Merci beaucoup, Anne-Catherine.
0: Merci.
1: BP qui perd 3% encore aujourd'hui. Alors hier, le titre sous-performait son secteur. Aujourd'hui, il baisse aussi, mais avec son secteur, hein, puisque c'est l'ensemble du secteur qui subit la chute des cours du pétrole. On peut dire la chute, hein, parce qu'on est désormais sur le Brent à moins de 95 dollars, 93 dollars pour le baril de Brent. Ah, le marché veut vraiment voir la fin de ce conflit en Iran, même si on n'a pas de signes tangibles supplémentaires. Le CAC 40 en profite et gagne 0,6%. On s'en reparle dans un instant. On va vivre la suite de cette séance en famille avec le conseil de famille à suivre. A tout de suite.
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4: C'est la famille qui démarre, famille BFM Bourse, jusqu'à 17h. Elle nous rejoint, Sabrina Salgui, bfmbourse.com. Bonjour Sabrina.
5: Bonjour Guillaume.
4: Et Antoine est là, en fil rouge. Re Antoine.
6: Re, re.
5: Et bonjour Antoine.
6: Et bonjour Sabrina.
4: Le CAC 40 gagne 0,4%, 8208 points cet après-midi.
5: Oui, il ralentit un peu la cadence. On était bien plus haut à la mi-journée, donc le CAC veut quand même... Et les marchés veulent quand même croire à une résolution du conflit. Hein. Bon, ils tirent là-dessus. On voit que le pétrole se replie drastiquement, nettement. Et du côté de Wall Street, eh ben, on est plutôt sur une bonne dynamique, hein, toujours portée par l'IA, par l'enthousiasme autour de l'IA.
4: Ça n'arrête pas. Hein. Qui arrêtera l'IA ? Il y a de la joie.
5: Oui, partout. Il y a de la joie partout. Oui.
4: Antoine.
6: Je note surtout le secteur auto là qui repart quand même très très fort avec les chiffres des immatriculations en Europe. C'était ce matin avec les nouvelles en provenance de France, avec des investissements quand même significatifs sur l'électrification, etc. Et sur le fait que le pétrole, même s'il corrige légèrement là à court terme, peut-être en train d'avoir un effet salutaire en matière de pivot technologique et peut-être relancer la transition vers l'électrification. Est-ce que c'est quelque chose qui mérite d'être un peu confirmé ? Parce que là, on a quand même des indications drôlement intéressantes. Les taux de progression, BYD a une part de marché de 2% en Europe. Alors, 2%, ça paraît rien comme ça. On part de 10 véhicules par an. Franchement, il y a quelque chose qui est en train de se passer.
4: Et c'est l'électrique, effectivement, et qui, au global, a boosté les ventes de voitures neuves en Europe en avril.
6: C'est totalement ça.
5: Et c'est pour ça que Renault est d'ailleurs la plus forte hausse du CAC, hein, parce que Renault est assez en pointe sur l'électrique, avec de nombreux lancements, dont le succès de la Renault 5, et je parle sous le contrôle d'Antoine, notre spécialiste.
4: Et alors, même Tesla voit ses ventes rebondir, figurez-vous. Au mois d'avril, il y a eu des mois et des mois où les clients, les consommateurs européens essayaient d'éviter les produits Elon Musk et Tesla était boudé, s'est fait doubler d'ailleurs par BYD. Tesla reste derrière BYD, mais en avril, quand même, les ventes de Tesla repartent nettement de l'avant. Et c'est en fait le troisième mois d'affilée où les ventes de Tesla rebondissent en Europe. Donc, il se passe un truc aussi sur Tesla. L'électrique, là, qui revient vraiment. Tesla gagne 1,4% en ce moment sur le marché américain. En plus, d'après CNBC, Elon Musk aurait parlé aux actionnaires de Tesla d'un éventuel rapprochement avec SpaceX. Voilà, oui, ça semble vouloir se préciser à quelques jours de l'introduction d'un possible rapprochement, une fusion Tesla-SpaceX. Romain Daubry nous rejoint pour Bourse Direct. Bonjour Romain, ravi de vous retrouver. On va vous retrouver dans un instant, on sera ravi de vous retrouver donc dans un instant. Alors que le CAC 40, alors gagne 0,5%, c'est vrai, mais reste en retard sur les indices américains depuis le début de l'année. Romain, comment sentez-vous les forces en présence aujourd'hui dans le marché ? On va allumer le micro, Romain. Alors, soit c'est vous, je pense que c'est peut-être vous. Voilà, ça vient de chez vous, me dit Fabien, en régie, qui dit « c'est pas moi, c'est Romain, c'est la faute à Romain ». Romain, est-ce que votre micro est allumé ? Et là, on
7: non,
4: va le savoir.
7: Bon,
4: vous êtes là, Romain ? Non, c'est une autre piste qu'on entend. On va essayer de vous retrouver, Romain. Mais donc, Renault, Kering aussi progresse. Renault et Kering, les deux plus fortes hausses du CAC. Heureusement qu'on les a, hein, ces deux-là, mais qu'on a tout le secteur du luxe qui progresse, en fait. Parce qu'LVMH gagne 3,5% aussi. Kering, on le disait, plus 4. Hermès gagne 3%. C'est sans doute lié, ça, Sabrina, à l'espoir d'une résolution du conflit au Moyen-Orient. On a un pétrole qui baisse, un secteur du luxe qui monte. Sans doute la clé, le point commun de cette baisse du pétrole et de la hausse du luxe, c'est l'espoir d'une résolution de ce conflit au Moyen-Orient. On sait certains acteurs du luxe relativement exposés à ce qui se passe là-bas. Même dans les aéroports, hein, le trafic aérien un peu moindre que ce qui serait sans cette guerre. Il y a beaucoup de ventes dans les boutiques de luxe qui se font via les aéroports. Quand il y a moins de trafic dans les aéroports, il y a moins de ventes pour les groupes de luxe. Donc l'espoir d'une résolution de ce conflit qui porte Kering, qui porte LVMH. Et alors Antoine, en plus Kering nous fait une sacrée annonce aujourd'hui. Kering à travers Gucci. Il se trouve que Kering gagne 4%, Renault aussi gagne 4% et qu'on a une passerelle aujourd'hui Kering-Gucci. Kering-Renault.
6: Oui, Kering-Renault, c'est... Alors, sur la Formule 1, ce qui est très contre-intuitif, parce que la Formule 1 a signé un contrat d'exclusivité d'équipement avec LVMH, c'était l'année dernière, il court sur 10 ans. Et bien, Gucci veut marquer des points, mais en s'inscrivant aux côtés d'une équipe, et Alpine en l'occurrence. Et donc là, sur le, en fondant d'ailleurs une sorte de plateforme qui s'appelle Gucci Racing, qui est là pour signer des contrats, activer un peu de business, etc., avec les équipes de Formule 1. Alors Alpine essuie les plâtres, mais sur le communiqué de presse, on voit Luca de Meo tout souriant à côté d'une Alpine. ça rappelle des souvenirs, mais enfin voilà, Gucci rentre par la porte des équipements écurie de course, hein, sur la F1. Et ça, c'est assez intéressant et un positionnement. En tout cas, c'est le premier gros coup de Gucci depuis leur réunion stratégique. Ça peut être un axe de développement assez intéressant.
4: Ouais, c'est intéressant ça, effectivement. Donc Gucci qui va sponsoriser l'Alpine de Renault sur les circuits de Formule 1. Sachant que la Formule 1, elle est complètement trustée par LVMH. Hein. Gucci essaie de passer une tête, mais c'est LVMH, hein, le grand maître du sponsoring de la Formule 1. Ça reste LVMH, Antoine. Hein,
6: oui, tout à fait. Ouais. Avec les chronos Tagueilleur, avec les trophées, avec Moët sur les podiums, évidemment, quand on ouvre la bouteille de champagne. Donc ouais, c'est LVMH qui est omniprésent et donc Gucci va passer une tête. Ouais, effectivement, c'est intéressant.
4: Allez, on va le retrouver pour deux minutes. On a réussi à récupérer la connexion. Malheureusement, on va devoir aller à l'essentiel, Romain, sur ces deux minutes qu'on va vivre ensemble pour mesurer le potentiel graphique sur les marchés. Là, le CAC 40 gagne 0,5% aujourd'hui, 8215. Comment vous voyez les choses et les seuils graphiques à suivre pour la suite?
7: Alors pour aller à l'essentiel, on a du mieux en Europe et sur l'indice Eurostoxx notamment, qui préserve ce niveau de 6073 points. Sur l'indice CAC 40, on bute encore contre 8259 points. Donc graphiquement, c'est du mieux. On accumule en partie haute, mais on n'a pas de soutien acheteur dans les mouvements de rebond. Donc c'est plutôt de la spéculation sur les indices. Le premier niveau de risque, c'est 8159 à Paris. Donc 8159 en bas, 8259 en haut, c'est la sortie qui nous en dira plus. Il y a du mieux quand même sur pas mal de valeurs, dont l'automobile qu'évoquait Antoine à l'instant.
6: Oui, et au milieu de tout ça, c'est Renault qui s'en sort le mieux finalement sur le CAC.
7: Effectivement, la plus petite capitalisation de l'indice parisien qui se réveille manifestement depuis quelques jours maintenant. Elle forme une structure de retournement haussière en vague de Wolf. C'est un mouvement haussier qui lui permet, si elle déborde 30,39, c'est la prochaine grosse résistance, d'aller chercher un niveau cible aux alentours de 37. C'est un réveil après un long parcours baissier qu'elle avait entamé en juin 2024 et qu'elle avait cessé contre le support à 27,90. Donc du mieux pour aller chercher 37 éventuellement pour Renault.
4: Oui, et nos auditeurs sont vraiment alertes, hein, sur Renault. On a Boulet Bertrez qui nous dit gros potentiel. On a aussi aujourd'hui Rudy de Boursico qui nous a écrit, c'était hier en fait, sur Renault pour nous dire quand même, ils se vendent plein de Dacia, ça leur permet de générer beaucoup de cash flow, c'est très positif, cette valeur est sous-cotée. Il se trouve que Renault la cartonne effectivement et graphiquement, vous le trouvez relativement aligné ce titre vers un potentiel aussi accru. Romain, on vous retrouvera un peu plus en longueur tout à l'heure à la clôture des marchés depuis Bourse Direct. Sabrina, il n'y a pas que Renault, il n'y a pas que Kering, il n'y a pas que L'Oréal, il n'y a pas que Total Energy. Il y a aussi des petites valeurs qui font le sel de ce marché. C'est parisien qui porte l'actu du jour aussi.
5: Alors aujourd'hui, c'est X-Fab hein, qui se démarque très clairement, qui gagne 30%, qui a gagné même 76% à l'heure du déjeuner. Alors pourquoi? Parce que c'est un compte X hein, qui s'appelle Serenity, qui a mis le feu aux poudres sur le titre X-Fab, hein, qui a vraiment explosé à la hausse après ce compte-là. Et en fait, ce compte cite le fondeur comme une idée d'investissement à long terme plutôt intéressante et qu'il a pris des positions dessus, parce que X-Fab, c'est un fondeur donc, dans les semi-conducteurs, et donc qui dit semi-conducteur dit exposition à l'IA.
4: Oui, et c'est un groupe français, hein, pour le coup.
5: C'est un groupe belge, mais coté à la Bourse de Paris depuis 2017.
4: Coté à Paris. Ils ont bien fait de choisir Paris.
5: C'est exactement, toujours. Ouais. On est toujours bien à Paris.
4: Mais bien sûr, on est toujours très très bien à Paris. X-Fab, donc à suivre, vous y consacrez un article.
5: Il est disponible.
4: Il est disponible et en ligne, bien évidemment. Ouais. Et vous faites tous, vous qui nous suivez, qui nous regardez à la radio, à la télé, partie de cette famille BFM Bourse. On vous challenge même sur les réseaux sociaux, le fil X et LinkedIn BFM Bourse. Voici la question du jour à laquelle vous êtes étaient nombreux à participer et répondre. On attend d'ailleurs, hein, n'hésitez pas, vos arguments en commentaire, laissez-les-nous, on essaie de rebondir dessus chaque jour. Voici la question. Les valeurs de l'espace cartonnent à quelques jours de l'introduction en bourse de SpaceX. On a observé là, depuis que les détails de l'introduction ont été livrés que les valeurs spatiales en bourse cartonnent. Eutelsat et SES, par exemple, c'est incroyable. Là. Depuis le début de l'année, ça fait partie des meilleures performances de la Bourse de Paris. Voici la question. Quitte à investir dans l'espace, quelle valeur préférez-vous? Est-ce que c'est SpaceX? Est-ce que c'est nos Français, Eutelsat et SES? Est-ce que ce serait Airbus ou pourquoi pas aller Rocket Lab ou encore d'autres? Sabrina.
5: Alors moi, je vous l'avais promis, mon cher Guillaume, je dirais plutôt une entreprise qui s'appelle Redwire. Alors ça pèse moins de 5 milliards de dollars. Ce n'est pas un conseil, bien évidemment. C'est soit autant qu'un JCDecaux ou d'un FDJ en bourse. Alors Redwire, c'est quoi? C'est un fabricant américain de matériel hautement techniques pour les, enfin, de, qui fabriquent donc des panneaux solaires, enfin tout ça pour dédié à l'espace. Et donc Redwire, c'est une entreprise américaine, petite entreprise, hein, parce que 5 milliards de dollars aux États-Unis, c'est pas grand-chose.
4: Oui, oui, mais vous l'aimez bien cette.
5: Je l'ai repéré. Ouais, après, ouais. Voilà, bien évidemment, pas de conseil.
4: Non, mais c'est pas un conseil, c'est ce qu'on aime bien, quoi. Voilà, c'est des convictions, c'est pas des conseils. C'est Antoine,
5: pas des convictions.
4: Quitte à investir, c'est pas des convictions.
5: Non, non, c'est, non, mais je l'ai repéré parce que j'ai fait, bah, c'est intéressant, c'est exposé à l'espace.
4: Antoine.
6: Moi, je dirais plutôt Airbus. Bon, le secteur des satellites est très intéressant, très dynamique, mais je pense, du point de vue de la santé financière, extrêmement en dents de scie. Et quant à SpaceX et Rocket Lab, je suis désolé, je suis très terre à terre, mais envoyer des fusées dans l'espace, même quand on récupère certains éléments comme SpaceX, c'est avant tout consommer et se goinfrer de trésorerie. Ça rapporte rien. Airbus, il fabrique des éléments pour l'aérospatiale et ça, il n'y a pas de problème. Simplement, c'est un groupe diversifié qui sait ce que c'est que faire des bénéfices, les redistribuer et être en bonne santé financière. Les paris sur le futur, je trouve que c'est plus pour le private equity. Mmh. Je serais pas loin de penser que SpaceX, en fait, n'a rien à faire en bourse. Parce que, encore une fois, une société qui fera des profits par accident et ne sera investie que par des gens qui ont vraiment la foi. Voilà.
4: Mais il y a quelques jours, dans TechStock, vous savez, il y a quelques jours, le vendredi, TechStock, ça retrouvait à chaque fois nos experts tech se livrent. Christophe Pouchois, la financière de l'échiquier, nous disait qu'on a cette image spatiale de SpaceX, et c'est normal, c'est dans son nom, et c'est l'image, ce sont les images qu'on voit d'ailleurs des fusées, etc., qui atterrissent, qui reviennent sur Terre, c'est bien sûr. Mais en fait, SpaceX sera beaucoup plus que de l'espace. Il nous expliquait que 80% du business, ce sera de l'IA, en fait. 80% du business, ce sera de l'IA.
6: Oui, ça va. Pour l'instant, l'IA, on ne sait pas où ça va. Pour l'instant, SpaceX, c'est une société qui est spécialisée dans la fabrication de lanceurs qui va effectivement lancer notamment les Galaxy Starlink, qui constitue aussi un autre axe très important. L'IA, ça va faire ça, ça va faire ça, ça va faire ça. Voilà. Pour l'instant, je vais être vieux jeu et je vais me consacrer à Airbus.
4: Plutôt Airbus, donc, pour miser sur l'espace en bourse. Il y avait aussi Eutelsat et SES qui cartonnent. Hein. On voyait Eutelsat, par exemple, le lendemain du jour où SpaceX a déposé son projet d'introduction en bourse, le lendemain, le titre Eutelsat gagnait 22%.
5: Mais les deux reviennent de très loin.
6: Je peux prendre un pari sur la réponse ?
5: Allez.
4: Quelle sera la réponse des auditeurs qu'on va dévoiler dans un instant d'après
6: SpaceX.
4: Vous SpaceX, on va voir. Regardez vos réponses à vous tous. Est-ce qu'Antoine a raison de penser que vous êtes sur SpaceX?
5: Non, il y a match.
6: Et Airbus 38.
4: Alors là, franchement, Antoine, bravo, parce que vous gagnez des deux côtés de la pièce. Franchement, vous êtes une majorité.
5: Quel talent.
4: Avoir voté SpaceX, quitte à investir dans l'espace, pourquoi pas SpaceX, 40%, juste devant Airbus, le choix d'Antoine à 38%. Chapeau. Voilà. On rappelle le nom de cette valeur.
5: Redwire,
4: ça peut être une idée en plus. Rocket Lab, il y en a beaucoup.
5: C'était plus pour élargir un peu la palette.
4: On a compris, bien sûr.
5: C'est
4: pas du tout un conseil.
5: Non.
4: Et tout à l'heure, dans TechStocks, vous pourrez retrouver aussi d'autres idées d'investissement dans la tech et dans l'espace. Le dernier épisode avec Christophe Pouchois qui suit très très près l'espace justement. Ce dernier épisode était très très riche en idées d'investissement qui sont jamais des conseils, mais ce sont des convictions. Et on adore ici dans BFM Bourse vous présenter la vie des entreprises. Le CAC 40 est en hausse de 0,5%, même si Sabrina.
5: Oui.
4: Même si Sabrina Capgemini souffrent, il faut bien le dire, ils ont présenté leur perspective. Et le titre est en baisse aujourd'hui de 0,5%. Qu'est-ce qui cloche ?
5: Alors, qu'est-ce qui cloche ? Eh bien, ces perspectives, surtout financières, eh bien, elles sont en deçà des attentes du marché. Surtout pour la rentabilité, mais aussi le flux de trésorerie disponible. En fait, c'est les deux points qui ont fait tiquer le marché. Parce qu'au niveau de la croissance, Capgemini est... Et plutôt raccord avec les attentes du marché. Alors aussi, on le rappelle, Capgemini a été secoué en début d'année par les craintes de disruption de son modèle par l'intelligence artificielle, alors que là, c'est pas que des objectifs financiers aussi, c'est la stratégie à horizon 2028 pour Capgemini qui va vraiment mettre l'accent sur l'IA.
4: Les objectifs à moyen terme laissent le marché en fait sur sa fin, c'est ça, c'est là que le bas blesse le plus. Capgemini perd 0,5% dans un marché en hausse.
5: Ça avait perdu 4, donc là je pense que en fait toutes les directives de Capgemini, parce qu'il les a détaillées là en début d'après-midi à l'occasion d'un Capital Market Day, en fait c'est une journée investisseur, donc peut-être que les précisions de la direction de Capgemini ont surapaisé les craintes du marché.
4: Les objectifs à moyen terme donc qui déçoivent le marché laissent c'est vrai les investisseurs sur leur fin, parce qu'ils confirment Capgemini que l'IA agentique sera un relais de croissance. Ils identifient 5-6 raisons pour lesquelles l'IA agentique sera un relais de croissance.
5: Voilà. 5 axes de
4: développement liés à l'IA agentique. Ouais. Et pourtant, sur le chiffre d'affaires, ils publient pas, ils prévoient pas au-delà des attentes du marché, malgré donc leur optimisme sur l'impact à venir de l'IA agentique sur leur business. Voilà, ce titre et cet article surtout à suivre, et l'article sur notre site bfmbourse.com. Il est 16h48, chaque jour, dans cette famille BFM Bourse, un expert de marché vient dégonfler les idées reçues. Aujourd'hui, c'est Jean-François Robin qui nous accompagne, qui nous rejoint, directeur de la recherche de Natixis. Bonjour Jean-François.
8: Bonjour. Bonjour à tous.
4: Bienvenue. Bon, le marché, price, ça y est, intègre les décisions à venir des banques centrales. C'est dans les cours. Certains ne pensent pas, vous dites bullshit. Vous foudroyez, Jean-François, cette idée que les prochaines décisions monétaires vont bien se passer, bien passer en bourse.
8: Oui, je suis toujours un petit peu interdit quand je vois d'un côté les actions qui sont au plus haut partout et de l'autre côté quand même des taux d'intérêt qui montent avec un pricing qui est un petit peu parfois bizarre. Moi, j'ai toujours en tête cette phrase de Greenspan qui dit les phases d'expansion ne meurent jamais toutes seules, les banques centrales les tuent. Et effectivement, on n'est quand même pas à l'abri d'une erreur de politique monétaire, que ce soit aux États-Unis ou en Europe. Hein. Aujourd'hui, c'est tout à fait possible qu'on ait finalement des banques centrales qui se plantent.
4: Vous dites le marché ne price pas suffisamment ce que concoquent les banques centrales, que le marché sera surpris. Il price quoi ? Il attend quoi aujourd'hui le marché ?
8: Aujourd'hui, d'un côté, vous avez la Fed, où on attendait plutôt des baisses. Désormais, on intègre une hausse des taux, mars 2027. Donc rien cette année, éventuellement une hausse sur l'année 2027. Et de l'autre côté, vous avez la Banque Centrale Européenne, où là, on est à quasiment trois hausses des taux dès cette année. Est-ce que ça semble crédible ? Moi, je pose un petit peu la question, dans un moment où finalement, vous avez les États-Unis qui ont 3,8% d'inflation. C'est quand même aux États-Unis qu'il y a le plus gros choc de la guerre en Iran. C'est de tous les pays du G7, c'est aux États-Unis que l'essence monte le plus. Mmh. De l'autre côté, vous avez la Banque Centrale Européenne qui devrait monter trois fois les taux alors que l'inflation est à 2,8. Donc je trouve qu'il y a un petit peu quelque chose de pas très cohérent avec d'un côté la Banque Centrale Européenne qui devrait monter les taux alors que là on voit un ralentissement économique, du taux de chômage qui monte, des salaires qui ralentissent, et de l'autre côté, les États-Unis où finalement ça résiste mieux, mais la Fed ne ferait rien.
5: Alors Jean-François, dans un monde parfait, on ne l'est pas, hein, puisque vous l'avez bien pointé, qu'est-ce qu'elles devraient faire ces banques centrales d'après vous ?
8: Moi, je pense qu'une banque centrale, elle ne doit absolument pas réagir à un choc d'offres. C'est précisément ce qu'est la guerre en Iran. Ce n'est pas du tout un choc de demande. Il n'y a pas du tout une accélération de la demande. Je parle notamment pour la Banque Centrale Européenne. Aujourd'hui, quand vous regardez la dynamique, je pense que la seule raison pour laquelle finalement la Banque Centrale Européenne montrait ses taux, c'est plutôt pour corriger l'erreur de 2022. Mmh. Où ils ont trop attendu, et là, traumatisme, on avait des taux à moins 0,5 en 2022, on a été obligé de les monter nettement, très fortement, parce que l'inflation était montée à 10,6%, donc très très loin de l'objectif de 2. Mais aujourd'hui, monter les taux, ça n'a rien à voir avec 2022. En 2022, vous aviez donc des taux qui étaient à moins 0,5, vous aviez déjà de l'inflation qui était à 5,6% avant l'invasion de l'Ukraine par la Russie, et là, tout d'un coup, je le disais, l'inflation monte à 10,6. Aujourd'hui, situation totalement différente, on a un taux de chômage qui remonte. À l'époque, on était sur des taux de croissance des économies de 2-3% avec un taux de chômage qui baissait. Hein. Souvenir qu'on est en France, on avait un taux de chômage qui a baissé au plus bas depuis 1982. Quoi. On allait vers les 7%. Aujourd'hui, ça n'a rien à voir. On est en train de retourner vers les 8% en France. Ça remonte en Allemagne, ça remonte en Italie. Vous avez des salaires qui ralentissent. Monter les taux dans ce contexte-là, vous avez déjà des taux qui sont à un niveau neutre, pour moi, ça n'a pas de sens. Donc aujourd'hui, le pricing de marché qui écoute un petit peu Schnabel hier, qui dit il n'y a pas de problème, la BCE peut monter les taux sans faire du mal à l'économie, je trouve que c'est un petit peu ou optimiste ou pessimiste, mais à ce moment-là, il n'y a aucune raison de voir les actions au plus haut. Si jamais la BCE fait ça, probablement qu'elle accélère la stagnation des économies.
6: Donc, pile ou face, qui va faire la plus grosse bêtise ? La BCE, si elle relève ses taux, ou la Fed si elle les descend ?
8: Alors moi, je pense que le plus grand danger, il est quand même pour la Fed. Pourquoi je dis ça ? Parce qu'aujourd'hui, on a une grande question sur la dédollarisation, la politisation de la Fed. Ce qu'on voit bien avec la BCE, c'est si jamais elle monte les taux dans une question comme ça, où la plupart, je pense, des économistes sont de cet avis-là, que c'est un choc d'offres et elle ne doit pas trop réagir, si elle monte les taux, ça montre bien qu'elle est indépendante. En revanche, la Fed qui ne monte pas les taux alors qu'on a 3,8% d'inflation, il y a un petit souci de crédibilité de la Fed. Donc Kevin Warch, qui vient d'arriver, qui a promis des baisses de taux, attention, ne rien faire dans ce contexte-là de la part de la Fed cette année, ça peut mettre à mal sa crédibilité, alors qu'au contraire, la BCE, à la limite, si elle monte ses taux au mois de juin, ce qu'elle va sans doute faire quand même, malheureusement, je pense qu'elle assoira une crédibilité de politique monétaire très, très traditionnelle, très dure, alors que la Fed, on va de nouveau se questionner sur l'indépendance de Kevin Warch et de la Fed en général vis-à-vis de Donald Trump.
4: Oui, pour vous, la Fed devrait relever ses taux là, dès le mois de juin ?
8: Ah bah moi, dans toutes choses égales par ailleurs, elle aurait dû le faire, elle ne va pas le faire. Ah, encore une fois, il y a le normatif et le positif. La BCE ne devrait rien faire. Elle va monter ses taux au mois de juin. La Fed devrait monter ses taux en juin, elle ne le fera pas.
4: D'accord, mais pour vous, si elle ne le fait pas en juin, ce sera un signe de perte d'indépendance. C'est-à-dire que même un statu quo serait le signe d'une perte d'indépendance. Donald Trump, il veut des baisses de taux. Il n'y aura pas de baisse de taux là au mois de juin. Mais même un statu quo, pour vous, serait le signe d'une forme d'obéissance de Kevin Warsh à Donald Trump.
8: Bah, aujourd'hui, on a toutes les raisons de penser que la Fed devra monter ses taux quand vous avez une économie qui est assez proche de son potentiel, qui pour le coup, on a eu des chiffres d'emploi un petit peu rassurant, on pourrait en discuter, mais quand même, on a une économie américaine qui se tient pas mal, une inflation qui va vers les 4%, si vous ne montez pas les taux un tout petit peu à ce niveau-là, il y a un souci.
4: Donc pour vous, la Fed aurait tort de ne pas relever ses taux, la BCE aurait tort de relever les siens. Ça ferait plaisir si la BCE relève ses taux la semaine prochaine, et il est probable que ça arrive, ça ferait plaisir à Isabelle Schnabel, aux Allemands, mais peut-être moins à notre nouveau gouverneur de la Banque de France, Emmanuel Moulin, là, qui arrive et qui s'est prononcé, il s'est un peu exprimé avant de devenir officiellement gouverneur dans quelques jours, à la place de François-Yves Rottgallo, il s'est exprimé en disant pourquoi pas prôner un retour à un QI. Enfin, il a plutôt porté des propos assez accommodants récemment, Emmanuel Moulin. Qu'est-ce que vous avez envie de lui dire? Quel message au futur gouverneur de la Banque de France?
8: Moi, je pense qu'on est dans un monde de politisation des politiques monétaires et budgétaires. Aujourd'hui, on a une guerre monétaire et budgétaire, quelque part. On est vraiment là-dedans. Aujourd'hui, la Banque Centrale Européenne, elle ne joue pas trop dans le camp de l'Europe si elle commençait à monter ses taux. Encore une fois, Schnabel réclame des hausses des taux, mais il faut quand même se poser la question.
4: Donc, il doit être l'anti-Schnabel, Emmanuel Moulin, le banque.
8: Non, je ne crois pas, mais honnêtement, il faut quand même juste remettre les choses à leur niveau. Ça fait 6 ans qu'il y a une stagnation en Allemagne. La croissance en France est nettement plus forte en France qu'en Allemagne. Vous avez une dégradation du marché de l'emploi, notamment sur le secteur manufacturier, qui est beaucoup plus importante en Allemagne qu'en France. Donc aujourd'hui, les Allemands devraient pousser une baisse des taux, et à la limite, les Français devraient dire, bon, pour l'instant, notre économie... Encore une fois, on est très proche du potentiel. L'année dernière, on fait 0,9 de croissance, malgré tout le délire qu'on a pu avoir autour de, voilà, des discussions budgétaires. Honnêtement, ce serait plutôt aux Allemands de réclamer des baisses des taux.
4: Il nous reste 2 minutes à passer en famille. Vous restez avec nous, Jean-François,
8: ça vous... Eh bien, avec plaisir.
4: Bah, super. Ce conseil de famille se poursuit. Vous savez que chaque jour sur les réseaux sociaux, on vous challenge, on vous suit, vous tous qui nous accompagnez chaque jour. La rédaction BFM Bourse, en effet, détecte vos posts, ces posts à forte valeur ajoutée que vous publiez sur X ou LinkedIn. Aujourd'hui, Sabrina, vous avez repéré ce post de John Plassard qui nous accompagne ici. Et qui nous signale qu'il y a désormais 14 entreprises dans le monde, 14 entreprises qui valent en bourse plus de 1000 milliards de dollars.
5: Ça y est. Et oui, on a 2 petits nouveaux depuis hier, SK Hynix, le sud-coréen, et bien sûr Micron, l'américain. C'est quoi le dénominateur commun? C'est l'IA et de la forte demande pour les puces boostées à l'IA. Donc, eh bien, on a aussi Samsung Electronics depuis le début du mois de mai qui a rejoint ce club qui n'est plus forcément très select des 1000 milliards de dollars de capitalisation. Là, on commence à s'y habituer. Alors, j'ai remarqué, la AMD, c'est l'américain qui est en embuscade aussi dans les puces. Et il faut quand même qu'ils gagnent 25% pour atteindre ce palier symbolique des 1000 milliards de dollars.
4: Ça peut se faire en une journée. Alors là, plus 25 dans la tech.
5: Oui, c'est vrai.
4: C'est fou quand même. Ce titre, donc, ce nouveau titre qui vaut plus de 1000 milliards de dollars de capitalisation, ce titre Micron dans l'univers des puces, est encore en hausse aujourd'hui. Hier, il a gagné 19%, sa meilleure séance depuis 2011 à Micron. Bah, aujourd'hui, ça continue. Micron aux États-Unis gagne encore 5% supplémentaire cet après-midi. On en parlera dans un instant dans le club avec nos experts Jean-François. On sera, vous nous accompagnez Jean-François jusqu'à la clôture. Jean-François Robin, à tout de suite. Merci beaucoup Sabrina.
5: Merci Guillaume.
4: Et donc tous vos articles sur bfmbourse.com à retrouver, notamment celui sur Capgemini. Et dans un instant, cap sur cette dernière demi-heure de la séance ensemble. On va vous apporter des pistes d'investissement pour la suite et pour cet été, pour vos portefeuilles. À tout de suite.
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4: 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Bienvenue à tous, BFM Bourse jusqu'à 18h et en fil rouge, il est là, Antoine Larigauderie. Rebonjour Antoine.
6: Rebonjour Guillaume.
4: Votre mot du jour.
6: Reprise, le CAC 40 qui reprend vraiment de la hauteur, plus 0,52%, 8215 points pour l'indice parisien avec, alors c'est assez étonnant, les techs qui sont vraiment en recul assez net. On est à moins 0,85% maintenant pour l'Euronext Tech Leaders. Et il y a cette même ambivalence du côté de Wall Street avec un Nasdaq qui perd 0,24%, mais un Dow Jones, lui, qui avance de 0,56%. Enfin là, on est sur des niveaux records absolus, hein, quasiment. Et puis à noter que ça s'est un petit peu détendu sur le front des taux et particulièrement sur le 10 ans américain. 4,48, 93,92 pour le brut de mer du Nord.
4: On a une vraie détente des cours du pétrole, effectivement, qui porte les indices sous les 94$ pour le baril de Brent et bien sûr les techs qui continuent de monter. Alors même si le Nasdaq recule un peu aujourd'hui, mais globalement quand même on est sur un trend extrêmement favorable. Micron a rejoint les 1000 milliards de dollars de capitalisation. Alors il y a une petite exception dans la tech aujourd'hui, c'est l'un d'entre vous, les tontons répliqueurs qui nous écrit régulièrement et qui nous signale Zscaler, entreprise de cybersécurité notamment spécialisée dans la sécurité du cloud, qui a publié ses résultats. Le titre, ça va vite, hein. Le titre perd 28%. Ça va très très vite. Décidément, les destins chaque jour sur la tech américaine se nouent à une vitesse absolument hallucinante. Mais globalement, donc, c'est plutôt l'optimisme qui l'emporte sur les marchés. Goldman Sachs, d'ailleurs, a relevé ses objectifs pour le S&P 500. Goldman Sachs, comme les autres grandes banques américaines, vise désormais pour le S&P les 8000 points, les 8000 d'ici un an. Et puis à Paris, Capgemini qui recule malgré des perspectives plutôt favorables. On essaiera de comprendre la sanction du marché. Les titres abandonnent 3%. BFM Bourse sur toutes ces batailles et BFM Business au cœur de l'ensemble de l'actualité. À suivre aussi aujourd'hui, donc, ces cours du pétrole qui reculent. Selon un projet d'accord non officiel diffusé par la télévision iranienne, le trafic maritime à Hormuz pourrait revenir à la normale d'ici un mois. Voilà ce qu'on apprend donc de la télévision iranienne. La Maison Blanche qualifie ce projet de totale invention en revanche. Donc tout ça reste à prendre avec beaucoup de pincettes. Un prêt à taux zéro familial pour faciliter l'accès au logement et relancer la natalité. Un projet de loi doit être débattu en tout cas demain à l'Assemblée nationale, qui propose donc un projet à taux zéro jusqu'à 100 000 euros pour les familles souhaitant acheter un bien immobilier à l'occasion de l'arrivée d'un nouvel enfant. Et puis les médicaments anti-obésité bientôt remboursés en France, un remboursement à hauteur de 65% à partir de mi-juin, qui doit être officiellement annoncé demain par la ministre de la Santé. Ce ne sera possible que dans un cadre très contrôlé pour des patients en situation d'obésité massive à sévère. Plus de détails tout à l'heure, bien évidemment. Et puis rappelez-vous, bien sûr, que c'est une journée spéciale sur BFM Business. Cap PME, c'est aujourd'hui depuis Station F. L'antenne est délocalisée à 18h tout à l'heure. Dans moins d'une heure, vous retrouverez le grand oral des patrons qui s'exprimeront sur leurs attentes en vue de la présidentielle qui aura lieu dans un an, donc le grand oral des patrons, puis à partir de 18h30 la grande plénière de clôture avec Edwige Chevrillon. Ce sera à vivre sur notre antenne. D'ici là, on est à vos côtés, BFM Bourse, on joue dans votre camp, bienvenue à tous.
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4: Nos experts du club, ils viennent de nous rejoindre à l'instant. David Gau pour Bédurant Capital Partners. Bonsoir David.
17: Bonsoir.
4: Et François Robin de Jean-François Robin, c'est mieux comme ça, Jean-François. Bienvenue, re-bienvenue. Vous étiez avec nous tout à l'heure.
17: Bonjour à tous.
4: Il est avec nous en fil rouge, directeur de la recherche de Natixis. On est content de vous accueillir, messieurs. David, êtes-vous à l'aise là? À l'aise avec ces marchés qui n'arrêtent pas de progresser, même si aujourd'hui c'est une séance de pause aux États-Unis. On est quand même sur des records hein, pour le Nasdaq, pour le S&P, porté par la tech essentiellement. C'est absolument fulgurant ce que nous offre la tech. On a désormais un nouvel acteur des puces mémoire qui a franchi les 1000 milliards de dollars de capi, même deux. SK Hynix ce matin à Séoul. Et aux États-Unis aussi, il y a Micron qui a franchi les 1000 milliards et qui gagne encore SK Hynix 1%. Micron, 1% aujourd'hui. Ça n'en finit pas. Jusqu'où ça va aller, d'après vous?
17: Alors, à l'aise, tant que justement cette dynamique microéconomique, c'est-à-dire cette dynamique des sociétés, de leurs résultats, des publications, du marché boursier, finalement, l'emporte sur la macroéconomie et arrive à faire plier, en fait, cette macro. Vous l'avez dit, les taux longs américains... Et il y aurait quand même de bonnes raisons d'aller pricer ces taux longs un peu plus haut, hein, sur le contexte d'inflation, sur le contexte de déficit. Et finalement, ben, on n'y arrive toujours pas. Et ben, les taux longs repartent à la baisse. On a eu cette hausse du pétrole très forte. Alors, c'est extrêmement volatile. Donc, cette macro, elle est extrêmement volatile. Et du coup, les investisseurs ont plutôt tendance à se reporter sur la micro. Et finalement, qu'est-ce qu'il y a de plus sûr? Ben, ce qu'il y a de plus sûr, c'est les capex d'un Microsoft, c'est les résultats d'un Nvidia, c'est les publications des fabricants de puces mémoire. Ça, c'est du tangible actuellement. C'est plutôt court terme. Finalement, les investisseurs se projettent pas trop sur 2027 dans leurs achats. On achète des actions aujourd'hui un peu sur des éléments de nouvelles qui sont plutôt court terme. On le voit, hein, vous l'avez mentionné, tout ce qui est puce mémoire qui part au plafond. Théoriquement, c'est des secteurs très cycliques. Donc, c'est assez étonnant de voir ces positionnements massifs sur des choses qui sont par essence théoriquement pas long terme. Donc, voilà, en ça, je suis pas complètement à l'aise, mais dans le même temps, on voit les flux. On voit des gens qui n'investissaient jamais en bourse qui viennent acheter des actions. On voit des épargnes, des retraites qui viennent. Et ça peut s'expliquer parce que les boîtes publient de très, très bons résultats. Le marché obligataire ne se porte pas si bien. C'est compliqué, l'obligataire, aujourd'hui. On le voit avec la volatilité sur les taux longs. Mmh. Donc, en fait, il y a un effet d'entonnoir qui fait que ça vient se déverser dans la tech, le marché US. Et pour l'instant, les résultats soutiennent en fait tout ça. Donc, Pourquoi rester à l'écart?
4: Mais vous craignez l'effet boomerang, quoi, parce qu'on est en train d'investir, de surinvestir sur des segments tellement cycliques de la tech qu'à un moment, quand ce cycle se retournera, on risque d'avoir une forme de bascule inverse, de mouvement inverse sur le marché à ce qu'on observe aujourd'hui.
17: On pourrait, mais historiquement, enfin, de mon expérience, il faut jamais le faire trop tôt. Cette pensée de se dire « je vais avoir raison parce que ça va se retourner dans 15 jours », en fait, généralement, c'est des mouvements qui sont beaucoup plus longs, qui mettent plus de temps et qui vont dans l'excès véritablement avant de rétro-pédaler. Là, la prochaine, au niveau de la tech, ce qui pourrait se passer très bientôt, c'est si vraiment il y a une adoption de l'IA, c'est le renouvellement des ordinateurs, le renouvellement des téléphones portables, parce qu'il n'y aura pas assez de capacité dans nos équipements actuels. Donc, le cycle tech-hardware, il peut se prolonger au-delà des semi-conducteurs, au-delà des puces mémoire. Oui. Et donc, sortir trop tôt... Oui, ça a beaucoup monté, mais
4: ça peut continuer.
17: Ça pourrait s'étendre encore pendant quelques trimestres.
4: Une rotation des segments de la tech qui progressent. Ouais. Là, on est sur un segment de la tech qui progresse, qui n'est pas celui d'il y a 6 mois. Ouais. On est sur les puces mémoire. Voilà, il y a 6 mois, on était encore sur les 7 magnifiques. En revanche, les 7 magnifiques, là, font pas grand-chose. Ce sont elles qui font les indices. Peut-être que dans 3 mois, ce seront à nouveau les 7 magnifiques qui prendront le relais. Jean-François, jusqu'où la hausse? On voit que les valeurs affichant plus de 1000 milliards de dollars de capitalisation se multiplient. On a désormais aussi Micron, donc, qui gagne encore 5% aujourd'hui, SK Hynix, voilà, jusqu'où?
8: Jusqu'où, c'est impossible de le dire. Et puis, vous le disiez, c'est très, très intéressant. On voit des anthropiques qui sont valorisés à des niveaux astronomiques qui étaient, il y a 6 mois, les losers, soi-disant, de la course à l'IA. Hein. On était en train de dire qu'ils étaient un peu largués. Moi, ce que je trouve très intéressant, pour rebondir sur ce qui vient d'être dit, c'est que, théoriquement, c'est très compliqué d'avoir des cours de bourse à des niveaux records, avec en même temps des taux d'intérêt qui montent. Surtout pour les valeurs tech. Historiquement, les valeurs tech étaient très impactées par la montée des taux longs, puisque en fait, c'était des valeurs qui étaient très endettées, et donc évidemment, le coût de leur dette augmentant, on avait un sujet. Aujourd'hui, complètement différent de la bulle Internet des années 2000, puisqu'on dit ces boîtes-là, elles gagnent de l'argent. Là où moi, ça me pose une petite question
4: Et elles ont beaucoup de cash.
8: Elles ont beaucoup de cash. Et on valorise des résultats, effectivement. Mais il y a quand même beaucoup de boîtes, donc les résultats dépendent on valorise des résultats futurs. Donc il y a celles qui sont cash riches, d'accord, mais il y a aussi celles à qui on dit ah ben celles-là elles ont des résultats incroyables parce qu'en fait elles ont contracté avec des fournisseurs de data center, de valeur, un truc très circulaire là-dedans. Or moi il y a quelque chose qui me pose un tout petit peu problème, c'est quand vous avez des taux élevés, ça évidemment impacte le taux d'actualisation de vos flux futurs. Et là aujourd'hui vous êtes en train d'avoir des taux d'intérêt qui montent sans impact sur des valeurs qui finalement sont très très bien valorisées parce qu'on pense qu'elles vont faire beaucoup d'argent dans le futur et qui ne seraient pas impactées par le taux d'intérêt. Encore une fois, plus les taux d'intérêt longs montent, plus ça veut dire que vous avez une valeur. Quand même, c'est beaucoup plus. On devrait plus valoriser les valeurs qui vont délivrer tôt. Hein, c'est le prix du futur, hein, les taux d'intérêt. Donc, les taux d'intérêt long terme qui montent, ça devrait compliquer les valorisations des entreprises qui sont dans le futur par rapport à aujourd'hui. Et c'est ça qui me pose un petit peu sujet aujourd'hui, c'est que vous avez quand même des valorisations de la tech qui sont vraiment ont mis sur le futur que ça va bien se passer dans le futur, mais pas du tout impactées par le prix du futur.
4: Ouais, mais parce qu'elles commencent à s'endetter certaines d'entre elles seulement, mais pas tant que ça. Enfin, le recours à la dette reste
8: relativement
4: limité.
8: Vous prenez par exemple les 5 magnifiques sur les 5 premiers mois de l'année, hein, à fin mai, on a émis quand même plus de 160 milliards d'euros de dettes. Aujourd'hui, vous avez ces 5 grosses boîtes, et elles émettent 50% de ce qu'elles émettent, c'est pas en dollars, hein, c'est ce qu'on appelle des reverse Yankees. C'est-à-dire qu'elles émettent de la dette en devise, en euros, en sterling, etc.
4: On appelle ça des reverse Yankees.
8: Ouais. C'est-à-dire que c'est des boîtes américaines qui émettent dans des devises hors dollars. Oui. Et ce qui est hyper intéressant, c'est que ces boîtes-là, elles commencent à faire 20% des indices sterling, 20% des indices européens, quand je pense de l'investment grade, hein, c'est-à-dire des boîtes de bonne qualité. Mais on commence à avoir le poids de ces boîtes-là énorme, finalement, et grandissant. Et on parle, hein, là je parle de 150 milliards, on dit que ça va monter à 2000 milliards dans les 3 ans. Si vous me suivez, ça veut dire qu'aujourd'hui, vous avez d'un côté les actions qui sont au plus haut, portés par ces boîtes-là, qui sont quand même en train de commencer à s'endetter, avec des taux d'intérêt assez élevés, et qui prennent de plus en plus d'importance dans les marchés obligataires. Il y a un truc que je trouve...
4: Parallèlement, les bénéfices explosent à la hausse. Elles ont des bénéfices en hausse de 50% sur un an,
8: ces boîtes-là. Des bénéfices futurs.
4: D'accord, mais au premier trimestre, sur un an, les bénéfices réalisés sont en hausse de 50%.
8: Oui,
4: les bénéfices
8: réalisés sur des contrats signés avec des boîtes qui sont du même écosystème.
4: Oui, mais ça surprend tout le monde. Les analystes n'avaient pas anticipé une telle accélération des bénéfices, pas futurs, mais bel et bien réalisés. On a tous été surpris par les performances dégagées, les trimestrielles des entreprises, et notamment de la tech américaine.
17: C'est David. Cette micro qui porte l'ensemble et qui continue de...
4: Ça délivre plus qu'on imaginait.
17: Surprendre, oui, parce qu'on est déjà sur une année 2025 qui était extrêmement solide. Hein. Donc pour rajouter année sur année une telle dynamique, mais c'est ça en fait qui mène le tout, c'est que c'est ces commandes hardware. On sait que tous ces géants de la tech, ils vont aller au bout. Et on ne peut pas s'arrêter à mi-chemin, là. Ils ne vont pas soudainement nous dire finalement, je réduis mon enveloppe de moitié. Et donc, peut-être qu'il faudrait le faire. Peut-être que la valeur économique de l'IA va pas être tout de suite au rendez-vous et il y a un moment où on va avoir un décalage extrêmement élevé. Mais dans la tech hardware, on le sait, hein, le décrochage, c'est d'un trimestre à l'autre. Ça a soudainement basculé où on va avoir... Et puis alors là, plus les chiffres auront été bons avant, plus on aura des chiffres qui vont être catastrophiques ensuite. Donc, mais ça peut nous emmener puisque les CAPEX 2027 de ces grands groupes sont encore phénoménaux. Donc on peut aller...
8: Oui, puis je trouve aussi qu'on valorise des choses qui sont très, encore une fois, un peu hypothétiques pour moi, dans un certain nombre de choses. C'est-à-dire, on parle des GPU, on parle, etc. Il peut se passer plein de choses. Il y a déjà des gros goulots d'étranglement là-dessus, dans ce qu'il va faire pour délivrer ce qui est promis, et donc valoriser, encore une fois, dans les résultats d'aujourd'hui. Il peut y avoir inversement des sauts technologiques qui fait qu'il y a les gagnants d'aujourd'hui seront peut-être les perdants de demain. Ah, oui, donc voilà. Encore une fois, je reparle de mon anthropique qui revient du diable Vauvert, etc. Attention, les OpenAI devait tout emporter et on le valorisait, etc. Aujourd'hui, c'est pas forcément le gagnant des derniers jours.
4: Je comprends, mais les goulots d'étranglement dont vous nous parlez, qui pourraient limiter le potentiel, justement, ces goulots d'étranglement font monter les prix de ce qui est rare, de ce qui peine à effectivement se déverser.
8: Et vous pouvez avoir aujourd'hui
4: les acteurs des mémoires, justement, flamber en bourse, Skynix, Samsung et Micron, pour ces raisons de problèmes d'approvisionnement, de pénurie, justement. Ça pose un problème, effectivement, à ceux qui le fournissent, mais pour eux, au contraire, c'est de la valeur en plus. Et ça les fait monter en bourse, en l'occurrence, Jean-François. On trouve toujours un relais dans cette tech, là, en ce moment.
8: En ce moment, on trouve toujours un relais, oui. C'est bien ce que tu poses, la solution et le problème.
4: Micron a franchi les 1 000 milliards de dollars de capi. Alors, sur un an, le titre gagne 860%. Et alors, il y a 2 ans, là, c'est nos confrères de Zone Bourse qui ont repéré l'objectif de cours moyen sur Micron. Il y a 2 ans, des marchés, l'objectif de cours moyen des analystes, c'était 145 dollars. 145. On est à 900. Actuellement.
17: Ouais, mais c'est intéressant aussi. Ce qu'il faut voir aussi, c'est que c'est pas simplement l'IA, c'est que, notamment sur les puces mémoire, on sort de 30 ans de consolidation du marché. Moi, je le suis depuis nombreuses années au niveau boursier. Vous aviez, à une certaine époque, des acteurs à Taïwan, en Corée, en Chine. Vous aviez vraiment une compétition qui faisait rage. Le marché était extrêmement fragmenté. Et donc, des acteurs comme SK Hynix, Micron, se battaient contre des gens qui travaillaient, qui produisaient en fait à très bas coût et qui n'arrivaient pas à s'en sortir. Et donc, c'était des secteurs extrêmement cycliques. Et puis, on disait quand même, il y a un moment où il y aura une révolution technologique qui va faire que on va monter d'un cran en technologie et tout le monde ne pourra pas suivre. Et en fait, donc, c'est cette accumulation de consolidation. Il ne reste plus que quelques acteurs majeurs. On les compte sur les doigts d'une main. Et en plus, il y a un effet boost phénoménal au niveau des volumes, mais aussi de la technologie à employer. Et donc, il se retrouve à 4, 5 acteurs. Et avec des valorisations, quand les rallyes ont démarré, c'était des valeurs cycliques. Ça se payait 10, 11 fois, 12 fois les bénéfices. Et donc, pourquoi ne prétendrait-elle pas à 30 fois actuellement ou 40 fois dans un élan initial? Si vous projetez dans 2 ans et que les ventes continuent, bah le 40 fois de maintenant, il peut ne plus valoir que 20 ou 22 fois.
4: Hein. Et c'est ce qu'on observe sur les 7 magnifiques, par exemple. Leur valorisation, bien qu'elle soit sur des records, sur des plus hauts et qu'elle ait à nouveau progressé depuis quelques semaines, les 7 magnifiques sont moins chères qu'il y a 6 mois.
17: Elles restent accessibles. Enfin, il reste un cas d'investissement.
4: Alors, juste pour terminer sur Micron, parce que c'est le symbole du moment et de cette semaine, UBS vient de relever son objectif de cours sur Micron de 535 $, donc c'était un peu en retard, hein, de 535 $ à 1625, comme ça, d'un coup. Ils triplent leur objectif de cours. UBS.
17: Tant qu'à faire un ajustement, autant donner du champ voilà. et de la marge.
4: C'est assez impressionnant. La tech chinoise, elle en est où? Parce que vous suivez l'Asie très près. Ouais. Quelles sont les dernières avancées sur l'IA, la tech chinoise?
17: C'est intéressant parce que c'est vraiment tout le contraire. C'est-à-dire qu'il y a une retenue et une réserve au niveau de la tech chinoise qui est quand même très avancée dans l'IA, à qui on ne donne aucun crédit. C'est-à-dire qu'il faut que ce soit des résultats, il faut que ça se voit dans le cloud, il faut... Et du coup, on a des valorisations qui sont absolument ridicules par rapport à ce qu'on voit aux États-Unis. Et qui plus est, quand ces boîtes chinoises annoncent des dépenses supplémentaires ou des investissements supplémentaires, elles sont pénalisées en bourse. On leur dit, vous investissez trop, ça va heurter vos marges. Donc, quelqu'un se trompe. Alors, ou c'est les États-Unis qui ont raison d'être euphoriques et optimistes, ou alors, côté chinois, c'est vraiment de la pénalisation excessive et la vérité doit être quelque part entre les deux. Et quand vous disiez quel est le prochain relais au niveau de la tech dans la chaîne, franchement, mettre un ticket dans la tech chinoise actuellement, c'est pas prendre des risques majeurs, à moins vraiment qu'on soit anti-Chine au niveau investissement et qu'on se dise il y a quelque chose qui colle pas parce que les résultats sont bons, ils sont en train d'accélérer, ces grosses boîtes ont des leaderships établis, la technologie elle est plus approuvée. Ça se paye moins de 20 fois les PE. Bon, ça paraît quand même extrêmement raisonnable. Donc là, il y a vraiment deux visions extrêmement différentes.
8: Et d'ailleurs, la story se retrouve Taïwan et en Corée. Hein. C'est-à-dire qu'aujourd'hui, quand vous regardez le S&P qui prend 10%, tout le monde trouve ça incroyable. Bon, Taïwan, c'est plus 70%. La Corée, c'est plus 50%. Aujourd'hui, les gagnants réels de tout ça, pour l'instant, ils sont asiatiques. Hein.
4: Oui. Et à choisir.
17: Sauf en Chine.
4: Oui,
8: sauf en Chine.
4: Là, pour le coup, on sanctionne, contrairement aux États-Unis, on sanctionne ceux qui investissent, qui mettent beaucoup d'argent. Vous votez pour quoi? Pour la sagesse chinoise ou plutôt pour le fun de Wall Street, l'euphorie américaine?
8: Non, mais moi, je suis assez d'accord sur les valorisations qui me semblent un peu euphoriques sur les États-Unis, vous avez compris, et plutôt prudentes sur la Chine.
4: Plutôt sagesse chinoise, alors.
8: Oui, mais simplement, c'est que là-dedans, il faut mettre un petit discount, c'est que on est toujours en guerre commerciale. Donc, Trump est toujours là. Dès que ça va se terminer l'Iran, on va reparler de droits de douane, on va reparler de compétition technologique avec des gouvernements qui vont rentrer là-dedans, et Trump et la Chine, on sait bien qu'ils agissent sur la compétitivité de leurs industries. On n'en peut pas être à l'abri de ça complètement.
4: Oui, et alors l'Europe dans tout ça, parce que nos techs européennes, franchement, elles n'ont pas à rougir depuis le début de l'année. On a plein de valeurs européennes qui ont doublé depuis le début de l'année. Il y a Soitec qui doit publier ce soir, il y a aussi ST Microelectronics, il y a Infineon qui a doublé depuis le début de l'année. C'est formidable, sauf que notre première capi tech et notre première capi tout court en Europe, elle capitalise 621 milliards de dollars. 621 milliards. On parlait de Micron qui a franchi les 1000, que beaucoup de Français connaissent pas, hein, Micron. Ben nous, notre première capi européenne, elle fait à peine la moitié de Micron. Alors, c'est ASML.
8: Oui, alors déjà, c'est pas mal, hein, parce que déjà, 600 milliards, on s'en satisfait. Hein,
4: dans le monde d'avant, c'était bien.
8: Mais ne pas oublier aussi que c'est un acteur sans qui tout ça n'existe pas. c'est quand même que parmi, en parlant de l'Iran, on a bien vu oui. qu'il suffisait un petit grain de sable dans les chaînes de valeur mondiales de production où ça s'arrêtait, alors que c'était quand même pas le centre de la manufacture mondiale. Eh bien, c'est pareil sur la tech. Si vous n'avez pas cette boîte aux Pays-Bas, il n'y a pas grand-chose qui se passe. Hein. C'est les seuls
4: à être capables. Et pourquoi c'est pas valorisé davantage du coup?
17: Parce qu'il n'y a pas le même langage. Enfin, pour parler d'ASML spécifiquement, c'est quand même un groupe qui a été extrêmement prudent sur ses guidance il y a encore 6 à 9 mois, qui nous disait, avec ce qui se passe en Chine, je ne suis pas sûr de faire un chiffre d'affaires en hausse sur les 12 prochains mois. Donc il y a quand même un manque de... Enfin, on peut se poser une question sur un manque de lecture de cette tendance. Quand on est le leader mondial du secteur, on doit quand même être capable... Et ça, en Europe, on n'est pas aussi bon pour faire, c'est pas faire rêver, mais donner en fait une projection et de dire, bah voilà, moi à 5
4: ans, ça va être...
17: Peut-être qu'ils
4: disent la vérité, mais peut-être qu'ils disent la vérité et que les autres sont dans le marketing.
17: Oui, mais depuis, ils ont revu leurs chiffres. C'est pour ça qu'ASML rebondit. Et donc, à nouveau, il y a plus d'euphorie et d'optimisme.
8: Et nous, on n'est pas dans la même échelle. Vous parliez de Station F. Faut quand même rappeler à nos auditeurs, la Station F, c'est la plus grosse pépinière de start-up de toute l'Europe. Station F, il n'y a pas l'équivalent. On a plus de 1100 start-up en France qui bossent dans l'IA et qui, pour les deux tiers d'entre elles, recrutent cette année. Donc, l'IA peut créer des jobs. On est petits.
6: Oui. Non, mais Antoine. Est-ce que... c'est un petit peu celui qui est au volant d'une Rolls, c'est qui regarde avec condescendance les pauvres R qui sont en Mercedes. Je veux dire, est-ce qu'ASML a besoin de faire 10 000 milliards de capitalisation boursière? Non. Ils sont indispensables. Est-ce qu'ils ont besoin d'être plus gros pour ça qu'NVIDIA?
4: Oui, mais c'est dommage. C'est juste dommage pour l'investisseur européen qui aimerait bien financer...
6: Mais l'investisseur, dommage ou pas, il s'en fiche. L'investisseur,
4: il cherche la perf, elle n'est pas ici. Quoi. C'est juste ça, c'est juste
6: non.
4: En termes de valeur. Elle
6: les
4: pas
6: gens qui
4: ici.
6: Investissent dans ASML ne sont pas les mêmes que ceux qui investissent dans NVIDIA. Et ils sont sur des dynamiques de développement qui ne ressemblent pas à celles d'NVIDIA, qui se payent différemment. Je ne pense pas que ce soit franchement lié.
17: Oui, mais en tant que leader, il devrait être là. Il devrait, si vraiment tout est équivalent.
6: Oui, mais est-ce que c'est la CAPI qui est l'expression de tout?
17: Ah non, non, non. Ah voilà. Sûr. C'est pas. Mais c'est vrai que l'Europe. On aimerait que l'Europe joue encore mieux sa partition.
6: Ah bah oui, aucun doute, bien sûr.
17: Et qu'il n'y ait pas qu'un seul ASML, qu'il y en ait quatre. Voilà, qui est tout un écosystème.
8: Et puis ASML est vu comme l'utility de cet écosystème-là, ouais. Alors que les US sont venus, sont voilà le parangon de l'innovation, de la disruption, ouais, voilà. Etc. Alors qu'ASML, c'est vraiment les pelles et les seaux pour de ça. Mais on valorise moins les pelles et les seaux que ceux qui nous promettent de l'or, quoi.
4: Oui. Alors pour la suite, faudra-t-il privilégier quand même l'Europe? Parce qu'en dynamique, quand même, depuis le début de l'année, nos techs européennes n'ont pas à rougir des techs américaines, même si elles sont beaucoup plus petites en capitalisation. On va aborder ces enjeux encore dans un instant. On parlera des politiques monétaires aussi, bien sûr, puis du reste du marché quand même, avec David Gau et Jean-François Robin. Le CAC 40, on est à un quart d'heure de la clôture. On entre dans la dernière ligne droite de cette séance. Le CAC 40 gagne 0,6%, 8219 points. L'Oréal est en tête, là, plus 4,5% devant Stellantis et Renault. Oui, on a de bons chiffres, figurez-vous, au mois d'avril, des ventes de voitures neuves en Europe, elles repartent à la hausse, les ventes de voitures neuves, grâce à l'électrique. Renault gagne 4%, Stellantis gagne 4% aussi. Puis à la baisse, Total Energy avec une détente des cours du pétrole. Aujourd'hui, le marché est en mode, on y croit, à la paix, en Iran en tout cas. Voilà, bon, chaque jour, ça change. Il n'y a pas de nouveaux signes supplémentaires aujourd'hui, mais le marché achète l'idée d'une paix à venir et donc le pétrole se détend. Total Energy, du coup, dans la détente du pétrole, recule. Ce titre Total Energy perd un peu plus de 3%. Antoine, on le disait, le secteur automobile est en forme aujourd'hui et puis pour les fans de Formule 1, automobile et luxe, décidément, font sacrément bon ménage. Surtout, Renault et Kering vont faire très très très bon ménage à l'avenir.
6: Tiens donc. Et à votre avis, grâce à qui?
4: Luca.
6: Ah ben c'est marrant parce que sur le communiqué de presse, il est en photo, tout sourire. Donc oui, l'événement, c'est que Gucci va pour la première fois équiper une écurie de Formule 1. Et ce sera Alpine. Tiens, comme par hasard.
4: Renault.
6: Mais c'est un point intéressant dans...
4: Luca
6: dans...
4: De Meo, le patron de Kering, vient de Renault. Voilà. Bah, comme par hasard, il trouve un sponsoring. Voilà.
6: Et dans un championnat de Formule 1 qui est trusté de A à Z par les marques LVMH, ils ont d'ailleurs un accord d'exclusivité qu'ils ont signé l'année dernière de mémoire et qui court sur 10 ans, Gucci vient un petit peu montrer sa bouille, mais alors plutôt du côté des équipes. Et voilà, à l'occasion, il crée une sorte de plateforme de partenariat pour le sport qui est assez intéressante. Et c'est un des premiers petits coups là, qui est marqué par Gucci depuis la réunion stratégique.
4: Le groupe vit bien, voilà. Gucci vient sponsoriser Renault, voilà. Et Luca De Meo au milieu de tout ça. Intéressant, hein.
6: Alors juste, non, on se disait, ce serait bien que Gucci renaisse avec... Voilà, ses origines, le grand chic italien, etc. Bon, je veux bien croire que sponsoriser une équipe de Formule 1, ok, mais on n'est pas encore tout à fait dans le cadre, quoi.
4: Oui, ouais, c'est un début, il faut bien démarrer.
6: Oui, voilà. Mais l'idée de la plateforme est intéressante.
4: Ouais. Ouais, ouais. Et ce qui est intéressant aussi, c'est que les ventes de voitures électriques repartent à la hausse. Là, on voit au mois d'avril un rebond des ventes en Europe, figurez-vous. Nouvelles immatriculations qui repartent grâce à l'électrique. Même Tesla. Tesla voit ses ventes rebondir. Pourtant, pendant des mois et des mois, les consommateurs européens boudaient Tesla et Elon Musk, hein, la personne d'Elon Musk, là en avril. Et depuis trois mois, en réalité, les ventes de Tesla repartent à la hausse. Et c'est un mouvement global sur l'électrique, là. Est-ce qu'il y a quelque chose à jouer? On a pas mal d'auditeurs qui nous disent, tiens, sur l'automobile, et notamment Renault, qui a beaucoup de modèles électriques, est-ce qu'il n'y a pas, pourquoi pas, un mouvement à venir et un potentiel à reconstruire?
8: Alors, déjà, moi, ça fait le quatrième mois d'affilée quand même que les ventes de voitures électriques explosent. Hein. Là, on parle de 38% la hausse des voitures full électriques. Les hybrides, c'est plus 12%. Ce qui est intéressant quand même, c'est que on peut relier ça à l'Iran avec ce désir d'électrification et de plus faire la queue à la pompe pour essayer d'avoir des prix raisonnables, alors que vous avez plus de 140 000 bornes de recharge en France. Ce qui est intéressant, c'est que dans le même temps, vous avez les voitures thermiques qui s'écroulent. Hein. Vous avez les voitures à essence qui sont à moins 14, les voitures diesel moins 17. Donc, il y a quand même une espèce de dynamique assez forte. Vous le disiez, Tesla en profite parce qu'ils étaient vraiment en comparable très très bas. Mais aujourd'hui, vous avez des boîtes qui marchent très très bien. Volkswagen, encore une fois, réaugmente ses parts de marché. Donc c'est pas seulement des voitures chinoises qui portent l'électrique, ça commence à porter les valeurs européennes. Volkswagen en tête, mais on a vu Stellantis et Renault qui s'en sortent.
4: Mmh. David, là-dessus?
17: Alors, pas de sujet sur les volumes. C'est sûr que on s'attend à ce que l'adoption en fait des véhicules électriques devienne plus massif. Par contre, alors là, je ferai à nouveau référence à ce qui se passe en Chine, c'est qu'on voit quand même un écroulement des marges et un écroulement des profits, malgré la hausse des volumes, et parce que la compétition, elle est à couteau tiré. Et donc, là-dessus, il va falloir être quand même prudent, parce que cet essor des volumes, ça peut créer un effet de chiffre d'affaires qui va sûrement redoper un peu ses valeurs et leur redonner. La concurrence, elle ne va faire que s'intensifier et on a quand même beaucoup plus d'acteurs aujourd'hui, dont les acteurs chinois qui mettent un pied dans les usines et dans les réseaux de distribution. Sur les marges, ça va faire, à mon avis, ça va avoir un effet à moins de pouvoir évoluer vers des modèles de paiement mensuel, de plus de services en fait que de mécanique, ce à quoi tous rêvent, mais ça risque de prendre du temps et il va y avoir de la concurrence, donc je suis pas sûr que les bénéfices soient au rendez-vous pour justifier un rebond sur toutes ces valeurs, et donc plutôt prudent.
4: Oui, on est en train peu à peu là de dériver, de quitter la tech pour parler du reste du marché à travers l'automobile, et au-delà, le reste du marché est très en retard pour le coup. Si la tech monte, le reste du marché, c'est pas le cas en termes de valorisation. Les trois quarts de la cote, surtout aux États-Unis, mais même en Europe, sont relativement en retard. Comment vous le voyez, ça? C'est le signe que nos économies sont en crise et que les indices planent, quoi, en quelque sorte, ou vous trouvez au contraire que c'est encourageant parce qu'il y a tellement de valeurs en retard qu'à un moment ou un autre, elles viendront apporter de la croissance au marché quand elles rattraperont leur retard?
17: C'est un élément plutôt rassurant, ça, c'est sûr. D'accord. Parce que donc il y a un effet aspirant de la tech qui absorbe en fait des volumes et des liquidités de plus en plus importantes. Mais comme on le disait sur les résultats du premier trimestre, en fait, hormis peut-être un ou deux secteurs, tous les secteurs ont battu les attentes du marché. Donc ça fait mieux de partout. Et vous avez raison, ça bouge pas encore systématiquement sur tous ces secteurs-là, mais il y a du potentiel en fait de hausse supplémentaire sur ces secteurs. Ça peut expliquer d'ailleurs que le Dow Jones a quand même des journées où finalement il fait mieux que le Nasdaq. Et oui. Alors il reste encore plus volatile actuellement parce que il y a la hausse des taux d'intérêt long terme qui joue quand même sur tous ces secteurs. Mais dans l'ensemble, si on pense que la micro est en train de mener le rallye, il n'y a pas de raison qu'à un moment ou un autre, et les banques, et même la santé qui est très en retard, voient un petit peu un effet d'aubaine.
4: La santé, on est sur un secteur qui est très très en retard en valorisation, mais qui devrait surfer sur le vieillissement démographique, mais le marché n'a pas l'air de vouloir en tenir compte. Alors on le disait quand même, le Russell 2000 est sur un plus historique malgré tout, hein, voilà. Mais c'est vrai que c'est la tech qui porte la hausse. Est-ce que vous trouvez que c'est encourageant dans le sens, Jean-François, où du coup tous ces secteurs en retard sur la tech, à un moment, prendront le relais de la tech et apporteront un potentiel supplémentaire?
8: Je crois qu'il y a une façon de regarder ça, c'est de se dire que tous les secteurs sont en train de devenir un peu impactés par de la tech et devenir de la tech. C'est-à-dire qu'on parlait des voitures à l'instant. temps. Il y a un effet volume qui est en train d'emporter même les valeurs traditionnelles. Encore une fois, l'année dernière, vous aviez une voiture sur quatre dans le monde qui était vendue. Hein, donc, ce n'est pas seulement les Chinois. Hein, c'est 61% des voitures vendues en Éthiopie. Voilà, 2,5 millions de véhicules vendus en Inde, full électrique, etc. Donc, on est en train de faire ça, il y a un pivot. Depuis le début de l'année, c'est une voiture sur trois dans le monde qui est électrique. Donc, il y a une espèce de truc qui tire les valeurs traditionnelles, mais ces valeurs traditionnelles se font impacter par de la tech. Aujourd'hui, quand vous baladez en Chine pour y être régulièrement, bah, les voitures électriques chinoises, elles sont amphibies, vous pouvez projeter des films en extérieur avec les phares qui deviennent des vidéoprojecteurs, enfin, elles se transforment en lieu de télécom, enfin, bon, bref, ça devient de la tech. Vous parlez de la santé, c'est pareil, en fait, on voit bien que l'IA va permettre d'avoir de trouver des combinaisons de molécules beaucoup plus facilement. Tout ça, en fait, devient, on a ce méga-trend de la tech qui vient impacter tous les secteurs, y compris les plus traditionnels. Mmh. Et la voiture, il n'y a pas plus d'industrie maintenant, très 19e, très 20e siècle, bah, en fait, c'est en train de devenir de la tech aussi.
4: Oui, mais c'est de plus en plus cher, tout ça, de plus en plus inaccessible à des flancs entiers de la population, et c'est cette économie en cas qui risque ce cas de grandir encore.
8: Oui et non, si je puis dire, parce qu'aujourd'hui, le prix des voitures électriques baisse. Hein. Aujourd'hui, une C3 électrique est le même prix qu'une C3 thermique.
4: Oui, mais on est loin des voitures chinoises dont vous venez de nous parler qui se transforment en soucoupe volante.
8: Oui, bah alors évidemment, la Ferrari électrique à 500 000 euros, ça c'est autre chose. Mais en revanche, le modèle électrique, vous avez vu les derniers modèles qui sortent justement, le succès, je pense, d'un Stellantis, d'un Renault aujourd'hui, c'est plutôt leur modèle, la 4L, la future 2 chevaux qui va

0: chiffres, notamment de la consommation aux États-Unis, ou quand on voit le niveau de confiance des ménages aux États-Unis, on est à des points bas, on est vraiment sur des niveaux extrêmement, qui sont préoccupants, qu'on ne voit pas dans la bourse, qu'on ne voit pas dans les chiffres des résultats. Donc, il y a bien deux mondes qui, en fait, se scrutent, et il y a une grande partie de la population qui ne bénéficie pas de ce rallye boursier, de la hausse de l'immobilier, qui au contraire a tous les effets négatifs actuellement, avec des hausses de coûts, avec les hausses de l'énergie. Et donc là-dessus, le reflet, il est pas complet. Le rêve que la tech est démocratique, il est pas abouti.
1: 90% des actions aux États-Unis sont détenues par les 10% les plus riches. Donc oui, les effets richesse, c'est pour les plus riches.
2: Oui, mais ça permet à ces valeurs de consommation, quand même, aussi du fait que les plus riches résistent, effectivement, de continuer de tenir. C'est ça qui est frappant, c'est qu'on a vraiment des marchés un peu en trompe-l'œil, parce que l'Américain moyen souffre, mais les marchés sont en pleine forme, et il y a plein de secteurs qui, même si la tech est devant tous les autres, quand même s'en sortent.
0: Et ça amène ces classes sociales à investir. C'est aussi ce flux de classe, on le voit, il y a des éléments sur la Corée, notamment la Corée du Sud, où c'est des gens qui vident leur plan d'épargne ou qui vident leur retraite pour venir investir dans les deux titres Samsung et SK Hynix. Oui. Ça tient jusqu'à ce que ça tienne plus.
1: Aux États-Unis, c'est vraiment la définition de l'économie en cap, parce que je disais, 90% des actions sont détenues par les 10% les plus riches, et les 10% les plus riches font désormais plus de 50% de la consommation aux États-Unis. Les 80% les moins riches aux États-Unis, c'est maintenant moins d'un tiers de la consommation. Donc c'est quand même hyper intéressant, c'est qu'aujourd'hui, la chute, vous le disiez, de la consommation des ménages, elle est au plus bas de l'histoire aux États-Unis. La confiance des consommateurs américains, elle est au plus bas historique.
2: De la confiance, pas de la consommation.
1: Mais
2: la confiance.
1: En fait, c'est 80% des gens qui sont déprimés aux États-Unis, qui ont vraiment les jetons de perdre leur emploi, qui perdent du pouvoir d'achat avec la montée des prix de l'essence. C'est pas eux qui détiennent les actions, et c'est pas eux qui consomment, puisque ça, c'est plutôt les 10% les plus riches qui la consomment.
0: C'est eux qu'on interroge dans les sondages.
1: Voilà, donc on a vraiment en fait, la confiance des ménages, elle a jamais été aussi mal corrélée avec la consommation.
2: Oui, et on a des marchés au plus haut quand la confiance des ménages dans les enquêtes est au plus bas, mais ça n'empêche pas la consommation de tenir grâce aux plus riches, aux 10% les plus riches. C'est complètement spectaculaire. Heureusement, les banques centrales vont passer par là. Alors on verra ce que décidera la Fed. Et puis en Europe, on a la chance d'avoir une BCE qui va relever ses taux la semaine prochaine. C'est formidable.
1: Ah bah ça, c'est vraiment exactement ce qu'il fallait à l'économie européenne, oui.
2: Oui. C'est ce qu'on attendait, une hausse de taux la semaine prochaine, c'est bien. Vous êtes content, David, vous l'attendez?
0: J'y crois pas, mais les marchés ont envie de tester le sujet, donc ils ont le droit. C'est toujours intéressant de venir voir un peu comment les marchés réagissent. Après, historiquement, on n'a pas vu les banques centrales changer de direction comme ça, aussi violemment et aussi rapidement, à moins vraiment qu'il y ait le feu à la maison. Et on n'a quand même pas toutes les données qui sont roses et... avec une inflation, on a quand même des chiffres du chômage, les chiffres du marché du travail, notamment aux États-Unis, qui devraient quand même théoriquement freiner toute envie d'augmenter les taux rapidement, que ce soit aussi bien en Europe qu'aux États-Unis.
2: D'accord. Là-dessus. Vous seriez surpris que la BCE relève ses taux la semaine prochaine?
0: Ah oui, oui.
2: Oui. Et dans ce cas-là, vous seriez atterré, j'imagine.
0: Pour nous, c'est un point où il faut prendre des profits. Si on rentre dans cet ajustement. Alors après, les banques centrales peuvent faire des erreurs à court terme, mais non, à mon avis, c'est pas une lecture correcte à ce stade.
2: Donc vous n'êtes pas d'accord avec Isabelle Schnabel qui dit même si on signait la paix, les États-Unis signaient la paix avec l'Iran demain, il faudrait quand même relever les taux au mois de juin. Vous n'êtes pas d'accord avec Isabelle Schnabel? Voilà. Non. On va voir ce que décide la BCE la semaine prochaine, mais le marché s'attend peut-être à une hausse de taux. Il reste 8 jours. On vivra ça ensemble, d'ailleurs, bien sûr, sur BFM Business. Vous aurez toutes les infos en direct. Ce sera le jeudi 4 juin. Le CAC 40, dans un instant, va clôturer. Avant d'en parler, de vivre cette clôture, on entre dans la Data Room. Bienvenue dans la Data Room. Chaque chiffre que nos experts vont nous livrer dans un instant, chaque chiffre vaut l'infini. Jean-François et David, êtes-vous prêts à tronçonner l'infini en data?
0: Oui.
2: C'est donc un morceau d'infini qu'ils vont nous livrer en une minute chacun. Vous n'avez qu'une minute. On démarre avec vous, Jean-François. Votre chiffre, 1 milliard d'euros.
1: Oui, on en a beaucoup parlé, donc j'ai un peu effleuré le sujet. C'est 1 milliard, c'est l'investissement de Stellantis annoncé en France, à Mulhouse, pour des voitures made in France. Et donc pas ce coup-ci, un investissement, co-investissement avec une entreprise chinoise. Donc je trouve ça intéressant parce que finalement, ça veut dire qu'il y a encore des boîtes qui investissent en France, en particulier Stellantis qui était un peu pointé du doigt là-dedans. Deux, ça montre quand même que Stellantis, qui était un de ceux qui était un peu réticent à passer à l'électrique, en disant faut repousser l'objectif de 2035, en fait on voit bien que ce qui porte le

0: Résultat, les prises de commandes chez Stellantis le mois dernier sur le full électrique, c'est x6. Ce mois-ci, on parle du x7. Donc, il voit bien quand même que la dynamique, et je pense, je parlais du pivot tout à l'heure, quand vous avez une voiture sur trois dans le monde qui est vendue, qui est électrique, quand vous voyez les progrès des performances des batteries et quand vous voyez le prix qui baisse, bon, il faut absolument pas miser il faut pas conduire avec le rétroviseur. Peut-être que Stellantis est en train de faire ça en investissant dans l'électrique et aussi un petit geste politique, je pense, là-dedans quand ils investissent en France.
1: Un milliard, donc, ils seront investis par Stellantis pour produire des véhicules électriques à Mulhouse. Votre data, à vous, David, votre chiffre, 20%.
2: 20%, c'est les projections de croissance des profits des sociétés du S&P aux États-Unis sur chaque trimestre à venir. C'est donc croissance annuelle pour le deuxième trimestre, troisième trimestre et quatrième trimestre. C'est un chiffre absolument phénoménal et de voir en fait un tel alignement. Ce qui veut dire en gros, c'est que si vous achetez le marché ou si vous êtes satisfait d'acheter le marché aujourd'hui, dans 12 mois, dans 9 à 12 mois, en fait, on est potentiellement 20% plus bas en termes de valorisation. Donc, c'est absolument phénoménal. D'où, je pense, le fait que Goldman Sachs, entre autres, revoit à la hausse son objectif de cours sur
1: le S&P. Il vise 8000 points dans les 12 mois, Goldman Sachs.
2: Donc, il y a une mécanique là qui est, et encore une fois, une mécanique micro qui est extrêmement solide et extrêmement forte. Il faudra beaucoup de macro négatives pour en venir à bout.
1: Oui, alors, quand même, l'effet de comparaison l'an prochain sera plus compliqué.
2: Mais 2027 va être très. Beaucoup plus compliqué une fois qu'on aura... Surtout qu'entre-temps, les marchés peuvent encore prendre 30% et donc aller beaucoup plus haut que ce que nous livrent véritablement les sociétés.
1: Ouais, c'est passionnant. Hein. Et en Europe, on n'a vraiment pas à rougir non plus sur nos entreprises parce qu'aux États-Unis, c'est stratosphérique, mais c'est porté par la tech. Mais en Europe, on attend plus de 15%, je crois, de hausse des bénéfices pour cette année aussi. C'est bien hein, quand même.
0: Mais ce qui est plus intéressant en Europe, c'est que c'est plus diffusé parce que ce chiffre, comme toutes les moyennes, masque une réalité qui est en fait le 20%, il est porté par, encore une fois, un tout petit nombre d'entreprises qui a des profits stratosphériques. L'Europe, c'est un peu plus diffusé.
1: Merci beaucoup à tous les deux de nous avoir accompagnés. David Gau, partner, directeur des investissements de Bédurant Capital Partners et Jean-François Robin, directeur de la recherche de Natixis. Dans un instant, la clôture avec Antoine. A tout de suite sur BFM Business.
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1: Avec Antoine. Rebonsoir Antoine.
9: Rebonsoir Guillaume.
1: Comment termine-t-on ce soir ?
9: On termine pas si mal. Alors bon, sur une petite hausse, plus 0,43%, 8207 points. Mais alors les volumes d'échanges se sont vraiment réveillés. On est au-delà des 4 milliards d'euros d'actions négociées sur le 4, 4,4 très exactement. En revanche, la tech, ça a moins bien marché aujourd'hui. Moins 0,88% pour l'Euronext Tech Leaders. Et du coup, si on regarde, on a un paysage un peu disparate en Europe. L'Eurostock 50 termine tout juste à l'équilibre, plus 0,11. On a un DAX à Francfort qui a même perdu du terrain en clôture, moins 0,03%, plus 0,48% pour Madrid. En revanche, il y a un secteur qui s'est réveillé et ça s'est même vraiment fortifié en fin de séance. C'est l'ensemble du secteur du luxe, des biens discrétionnaires plutôt. LVMH plus 3,14, 483,95 €. Kering plus 4,4%, 250,40 €. Et L'Oréal, plus forte hausse du CAC, à plus 4,6%, 385,85 €. Mention spéciale pour le secteur auto qui a été un des principaux contributeurs de la hausse d'aujourd'hui sur le CAC 40. Aussi bien les constructeurs que les équipementiers. Renault plus 4,3%, 29,90 €. 7,02 € pour Stellantis qui termine à plus 3,8%. La plus forte hausse du SBF 120, elle est pour Valeo, plus 7,7% à 13,57 €. En revanche, Soitec, moins 7,5% à 154,20 €. Bon, il y a aussi des prises de profit sur Soitec, il ne faut pas se leurrer, avant la publication des trimestriels. Et c'est Total qui signe la plus forte baisse du CAC, avec un repli du Brent du côté des 93 $. On est en baisse de 3,58 € sur Total, 75,42 €.
1: Romain Dobry est avec nous pour Bourse Direct. Rebonsoir Romain. On termine au finish, toujours dans le vert, voilà, dans le vert, à plus de 8200 points sur le CAC. Quel signal cela envoie pour la suite ?
10: Alors, du mieux et du moins bien. Du mieux, c'est graphiquement, puisque effectivement, on reste au-delà des gaps haussiers qu'on a ouverts en début de semaine sur les grands indices européens. C'est plutôt pas mal. Maintenant, on voit qu'on n'arrive pas à trouver de relais et à accélérer franchement. Ça, c'est pour la partie un peu plus gênante. En revanche, il y a des secteurs qui se réveillent. Antoine l'a dit, le secteur automobile. On voit L'Oréal aussi qui se porte bien. Donc, il y a des valeurs qui prennent le relais. Là où c'est plus gênant, c'est en termes d'intérêt. On n'a pas de soutien acheteur dans les mouvements récents. C'est-à-dire qu'à chaque fois qu'on progresse, le nombre de contrats futurs diminue et donc il n'y a pas encore une fois de momentum solide en Europe pour accompagner le mouvement haussier, même au gré des annonces d'accords éventuels entre l'Iran et les États-Unis. L'autre élément qui est un peu plus gênant, c'est qu'on est un peu topiche sur les indices américains et comme le disait Antoine, la technologie ça pèse un peu pour l'instant. On voit qu'Nvidia par exemple vient de perdre 11% par rapport à ses plus hauts de la mi-mai, donc une divergence par rapport à un Nasdaq qui se maintient sur des plus hauts. Attention à ce qu'on ne soit pas tenté de vendre la nouvelle si elle advenait, puisqu'on l'a beaucoup payé sur les indices américains notamment depuis plusieurs semaines maintenant.
1: Merci beaucoup Romain, vous nous accompagnez jusqu'à 18h, on va refaire la séance, vous apporter un maximum de pistes d'investissement avec nos experts.
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1: Avec Geoffrey Wafka, directeur des gestions d'Oris Gestion. Bonsoir Geoffrey.
11: Bonsoir Guillaume.
1: Et Tommy Douziège depuis les bureaux de Zone Bourse. Bonjour Tommy, ravi de vous retrouver également. On termine en hausse sur le CAC, donc plus 0,4%. On peut démarrer par ce qui fâche. Le sujet qui fâche, c'est Capgemini, ses prévisions, ses perspectives. Geoffrey, le titre termine à moins 3,5%. Pourtant, ils attendent des hausses de chiffre d'affaires. Qu'est-ce qui cloche ?
11: Alors, moi, je ne trouve pas que les prévisions de Capgemini soient si décevantes que ça. Elles sont plutôt même en ligne. Alors certes, elles peuvent apparaître un peu prudentes sur l'activité, mais évidemment que dans le contexte actuel où parfois on peut considérer les SS2I et les ESN comme des perdantes de l'intelligence artificielle, évidemment qu'ils n'allaient pas nous donner des objectifs dithyrambiques à horizon 2028. Il y a un manque de visibilité, mais néanmoins, ils attendent quand même entre 5,5 et 7,5% de croissance annuelle. Alors certes, il y a 2 points de MNR dans cette croissance-là, mais ça reste une croissance qui est tout à fait acceptable. En termes de marge, ils souhaitent une amélioration de leur marge. Ils visent 12% contre 10% actuellement. Et puis enfin, en génération de free cash flow, ils vont quasiment générer 30% de la capitalisation d'ici 2028. Donc, pour moi, c'est plutôt des chiffres qui sont encourageants, d'autant que le titre se paye 7 fois. Les résultats, c'est le plus bas depuis la grande crise financière de 2008. Donc, la conclusion, elle est simple, c'est que Capgemini, elle est intégrée dans les paniers de valeurs perdantes de l'IA, et tant que le momentum ne se retourne pas, c'est-à-dire que les semis montent, mais tout ce qui est perdant IA baisse, tant que ce momentum-là ne se retourne pas, le titre ne rebondira pas. Mais sur ces niveaux de valo, moi, je trouve que le titre devient intéressant.
1: Tommy, vous participez de l'optimisme en tout cas du fait que oui, on arrive sans doute sur un point d'entrée sur Capgemini ou toujours pas ?
12: Alors c'est vrai que Capgemini subit un petit peu les foudres comme l'ensemble des ESN ou des softwares en général qui ont subi cette pression justement sur l'IA, sur la disruption de leur business model, sur la difficulté de facturer, la refonte de leur système de facturation aussi. Donc il y a beaucoup de questions en fait autour de ces ESN comme Capgemini, mais c'est pas spécifique à l'entreprise. Les fondamentaux sont solides, le marché attendait peut-être encore un petit peu mieux en termes de marge, en termes de free cash flow. Néanmoins, il y a des relais de croissance, il y a des jugements de croissance, notamment en termes d'IA agentique, puisque Au début, on pense qu'on va pouvoir, les clients peuvent se débrouiller en autonomie sur l'intégration de l'IA en interne. En réalité, je pense que ça va apporter énormément de questions et de besoins d'intégration et d'accompagnement auprès des grands groupes comme des PME pour intégrer justement toute cette IA agentique, que ce soit de l'IA physique, que ce soit dans les industries, etc. Donc il y a énormément de besoins et finalement, je suis plutôt optimiste sur les fondamentaux. Néanmoins, il faut attendre que le récit se retourne et justement que le marché en prenne conscience avant de se repositionner. Donc nous, on est plutôt neutre pour l'instant et on se repositionnera dès que le marché intégrera le changement de récit.
1: Capgemini termine à -3,5 ce soir et on voit que le marché ne fait pas dans la demi-mesure hein, quand il considère qu'un titre fait partie des losers de l'IA. Il y a Zscaler là aux États-Unis, c'est un spécialiste du cloud et la sécurité du cloud, la cybersécurité. Le groupe a publié ses résultats. Le titre Zscaler perd 32% en ce moment aux États-Unis, -32%, voilà. Comme s'il n'y avait plus d'avenir d'un coup. Ça va extrêmement vite. Romain, on vous retrouve depuis Bourse Direct. On vient à Capgemini à -3,5 ce soir, qui n'arrive pas à se défaire de cette image de loser l'IA. Graphiquement, est-ce que vous lui trouvez quand même du potentiel après la baisse de ce soir?
10: Peut-être. Le titre a arrêté de baisser depuis février dernier contre un support important à 98,60. On l'est stabilisé dans une zone de prix. Pour l'instant, on n'accélère plus, même si la séance du jour était un petit peu lourde. Mais on n'arrive pas à déborder ce niveau de 110,60. Donc 98,60 en bas, 110,60 comme résistance. Et on est en train de s'intégrer dans une petite structure qu'on appelle un diamant. C'est une structure de retournement de tendance. Donc, il faut passer 110-60 pour la valider. On valide la sortie par le haut. Et dans ce cas-là, on pourrait activer un peu la dynamique haussière. En revanche, si on passe sous 98-60, on réactive la dynamique baissière. Donc, plutôt du mieux avec une structure de retournement qui est peut-être en train de se mettre en place. Le diamant, c'est assez rare comme structure.
1: Voilà, intéressant. Tiens, il y a une valeur qui cartonne aux États-Unis. On en a beaucoup parlé, mais on doit continuer parce que vous êtes quelques-uns à nous envoyer vos questions sur Micron. Voilà, c'est cette valeur qui émerge. Plus de 1000 milliards de dollars de capi désormais pour Micron, qui a gagné hier 19%. Ça continue. Le titre gagne encore ce soir 1%. Geoffrey, Micron, on est dans les puces mémoire. Voilà, il y a beaucoup de pénuries. Donc, ça monte. Jusqu'où?
11: Alors, le problème avec Micron, c'est que ça va très vite, trop vite. Évidemment, on connaît les raisons pour lesquelles le titre progresse. C'est effectivement cette pénurie dans les puces mémoire à large bande passante où finalement, il y a un espèce de cartel actuellement. C'est SK Hynix, Samsung et Micron. Donc, qui dit pénurie, dit pouvoir de fixation des prix très important. Un Micron, notamment, si vous regardez sa marge brute, il y a 3 ans, c'était 20%. 2025, c'était 40%. 2026, c'est 80%. Est-ce que c'est viable et est-ce que c'est durable? Ben, moi, je pense qu'à un moment donné, le cycle va se retourner. On sait très bien qu'à partir de 2027, cette pénurie, elle sera beaucoup moins importante parce que les sociétés que j'ai mentionnées, elles ont investi depuis 2024 dans leur ligne de production et donc on va avoir des cadences qui vont augmenter. Donc, l'offre va peu à peu rattraper la demande. En plus, c'est une technologie qui est assez complexe à maîtriser, mais ils la maîtrisent de mieux en mieux. Donc, il y avait des taux de rebut qui étaient très forts dans les puces mémoire. Ces taux de rebut vont diminuer. Mm-hmm. Donc, encore une offre qui va augmenter. Et enfin, dernier point.
1: Bizarre que le marché n'anticipe pas que tout va se retourner l'an prochain. C'est quand même.
11: Là, on est clairement sur ces valeurs-là, dans une espèce d'exubérance irrationnelle. Ouais. Où, évidemment, Micron, hier, elle prend 20% sur une nouvelle. Hein. C'est l'analyste d'UBS qui relève son target price, qu'il multiplie par 3 et qui est le plus bullish de Wall Street à 1650 $ quand l'action vaut valait 800. Bon, derrière, tout le monde achète, peut-être beaucoup de particuliers aussi. Il y a beaucoup de spiel. On sait aussi qu'il y a des ETF à effet de levier sur les valeurs de la mémoire qui sont en train d'être massivement utilisées. Donc là, on est vraiment dans l'exubérance. Et en 2027, ça va se normaliser. Et attention à la chute, parce que si vous regardez les performances annuelles de Micron, quand ça baisse et qu'il y a un retournement de cycle, ce n'est pas des baisses de 10-15%. Hein. C'est des baisses de 40, 50, voire 70% selon les années. Donc, faut vite prendre ses profits. À mon sens, ça peut durer peut-être encore quelques semaines, voire quelques mois, mais on sait qu'on s'approche de 2027 et que ça va corriger.
1: Tommy, ça va faire pchit. Et c'est une question. Hein, et chaque jour, on nous rapproche de 2027, mine de rien, Tommy.
12: Effectivement, c'est vrai que cette date butoir 2027-2028, on en parle beaucoup sur ce marché qui est très concentré, qui profite à cet oligopole de 3 acteurs dans Micron et dans la course, mais aussi on a vu Samsung dépasser les 1000 milliards de capitalisation, SK Hynix aussi, valeur sud-coréenne, dépasser les 1000 milliards de capitalisation. Alors le marché aussi prédit que ce secteur qui est très cyclique pourrait devenir de moins en moins cyclique, donc il est en train aussi de revaloriser un petit peu le titre parce que c'est des... dans les marchés des semi-conducteurs, on a des acteurs qui se payent 50 fois les bénéfices et d'autres qui se payent 15 fois comme Micron. Donc, même s'il n'y a pas si longtemps, elles ne se payaient que 4 fois les bénéfices. Donc, Est-ce qu'elle méritera à terme peut-être une valorisation autour des 10-12 fois les bénéfices? C'est possible. En tout cas, les marges actuelles ne sont pas tenables à long terme. Effectivement, c'est une industrie, on le sait. Micron est passé pas loin de la faillite dans les années 2000. Ils ont eu un beau cycle aussi en 2016-2018, puis un creux de cycle. Et là, peut-être un creux de cycle qu'on découvrira en 2029 ou en 2030. Donc effectivement, il faut être très prudent. Il faut savoir que dès que le marché se retournera, il faudra savoir aussi prendre rapidement ses profits. Nous, on préfère des valeurs qui sont un petit peu moins cycliques dans le secteur ou qui sont un peu plus en amont de la chaîne, comme ASML, par exemple.
1: Voilà l'exemple d'ASML. Il y a aussi Soitec qui publie ce soir. Soitec, là, ça va arriver d'un instant à l'autre, la publication de Soitec. Bastien nous écrit sur X, il nous demande si vous avez en tête une pépite tech européenne pas très connue et préférable à Soitec, qui, aux yeux de Bastien, cet auditeur, est devenu Soitec trop cher, Tommy. Est-ce que vous avez une idée de valeur pas très connue et moins chère que Soitec dans la tech européenne?
12: Alors oui, dans la tech européenne, une valeur pas très connue, une valeur allemande qui est éligible au PEA, toujours dans cette logique de diversification, à peu près un peu plus de 2 milliards de capitalisation boursière. Donc ils sont spécialisés plutôt dans les onduleurs solaires et dans le stockage, mais c'est stratégique. En Europe notamment, et c'est en train de repartir. Donc là, il y a vraiment des choses à faire, puisqu'on est, il y a toujours cette nécessité de souveraineté énergétique en Europe. Donc il y a aussi ce besoin. Donc il y a un redémarrage à la fois d'un point de vue commercial, d'un point de vue industriel. Et c'est vrai qu'il y a, ce tour au niveau du stockage. Il y a eu pas mal de commandes, notamment au Texas, pour SMA Solar Technology.
1: C'est ça.
12: Et effectivement, ces valeurs-là, on a besoin aussi, même pour les acteurs américains, ils ont besoin de se fournir auprès de chaînes d'approvisionnement qui sont non chinoises, et SMA qui est un acteur européen qui en profite pleinement. Donc voilà, ça peut être une idée intéressante. On a recommandé sur cette émission pas mal de valeurs dans les semi-conducteurs comme Micronix il n'y a pas si longtemps. Voilà, donc c'est une idée supplémentaire.
1: Oui, et c'est une nouvelle, hein. Je crois que vous ne nous en aviez pas parlé encore de celle-là. SMA, Solar Technology, donc, et Soitec, on en fait quoi? On va voir ce que publie Soitec, mais on est à plus de 500% de hausse depuis le début de l'année, Geoffrey.
11: Bah, si on aime spéculer et essayer de tenir l'allumette jusqu'au dernier moment avant qu'elle nous brûle, bah, on garde Soitec. Et puis si on regarde les fondamentaux opérationnels, le risque de déception ce soir, il est quand même important. Ça fait au moins 3 ou 4 publications que la société déçoit. Quand on regarde le cœur de métier de Soitec, hein, les activités dans la téléphonie mobile, la connectivité, la 5G, on sait qu'il y a eu des problématiques de surstockage, donc l'activité est en repli massif. Sur le secteur industriel automobile, c'est exactement le même phénomène. Donc, on est aussi sur une business unit qui voit son chiffre d'affaires se contracter. Et sur les photoniques, où là, il y a des perspectives de croissance future parce que Nvidia a annoncé utiliser la technologie que Soitec maîtrise. Mais ça, ce n'est pas avant horizon 2028. Pour le moment, c'est à peine en croissance. Donc, je pense qu'il est un peu risqué de rester dans ce titre qui a pris 600% depuis le début de l'année.
1: Alors, on va voir ce qu'il publie dans un instant. Soitec, d'une minute à l'autre, on est à l'affût, aux aguets, pour suivre leur publication. Romain, graphiquement, Soitec, vous la sentez comment pour la suite?
10: Elle est un peu topiche depuis le début du mois de mai. On est dans un range 139,60, 180. On avait indiqué comme cible graphique 170,75. Dans ce gros rallye haussier, elle l'a atteint et elle oscille autour depuis plusieurs séances. Donc attention à la sortie du range 139,60, 180. Par le haut, on peut aller chercher 221, pourquoi pas en extension. Par le bas, ce serait un retour aux alentours de 100. Attention, effectivement, à un peu de prise de bénéfice qui a lieu depuis maintenant près d'un mois sur le titre. C'est moins haussier que ça n'était.
1: Geoffrey, on parle voiture ou on parle de l'espace? Comme vous voulez, vous choisissez.
11: On peut parler des deux. Si on veut parler d'exubérance, il faut encore parler de l'espace, évidemment.
1: Alors, on va démarrer sur l'espace. Oui, autant viser haut tout de suite, hein, comme ça, voilà. Les valeurs de l'espace qui cartonnent, c'est vrai, depuis que SpaceX a déposé son projet d'introduction en bourse, on a vu le lendemain même Eutelsat gagner plus de 26%. Voilà, SES aussi qui cartonne depuis le début de l'année. Quitte à investir dans l'espace, vous choisiriez quelle valeur? SpaceX qui va arriver bientôt, SES, Eutelsat ou encore d'autres?
11: À la rigueur, je choisirais plutôt SpaceX parce que les fondamentaux ont l'air plus sains que sur un titre comme Eutelsat ou SES. Eutelsat ou SES, vous le disiez, Eutelsat c'est 140% de progression depuis le début de l'année, SES c'est 68% de progression. Eutelsat ne gagnera pas d'argent selon le consensus, hein, ne gagnera pas d'argent, ne réalisera aucun bénéfice avant 2030. SES, c'est à peine rentable. Ces acteurs-là, ils vont être disruptés par SpaceX, dont on sait que les coûts de lancement sont optimisés et qui, ces coûts de lancement vont permettre de développer Starlink, et d'ailleurs dans le document d'introduction en bourse, le focus sur la business unit Starlink de SpaceX, il est très important, et Starlink, la constellation de satellites à basse orbite qui devait initialement toucher que les zones rurales, bah en fait dans le document d'introduction en bourse, on se rend compte que les ambitions sont bien plus élevées et que ça pourrait désormais couvrir les zones plus denses et les villes notamment. Donc ça va venir directement concurrencer le business model d'un Eutelsat, d'un SES. Et pour moi...
1: Et le projet OneWeb ne fera pas le poids d'Eutelsat
11: Face à un acteur SpaceX qui aura les moyens de ses ambitions après une IPO qui, c'est sûr, va être un succès vu l'engouement qu'il y a actuellement.
1: Puis il y a Amazon aussi qui veut concurrencer Starlink.
11: Il y a Amazon qui arrive derrière. Pour moi, Eutelsat et SES... Ça va être difficile.
1: D'accord. SpaceX, carrément. Vous allez direct sur SpaceX, quitte à investir dans l'espace. Et vous, Tommy ?
12: Effectivement, je partage l'avis de Geoffrey. C'est vrai que c'est un secteur qui est globalement assez spéculatif, même pour SpaceX, qui a des très bons fondamentaux. Effectivement, je me positionnerais plutôt sur un acteur solide qui a disrupté complètement les autres acteurs du marché en diminuant les coûts de lancement notamment. Il y a aussi Rocket Lab aux États-Unis qui a une belle intégration à la fois dans les lancements, les satellites, les composants, la gestion des missions. Donc voilà, quitte à choisir plutôt les acteurs américains, peut-être un peu plus sur Rocket Lab puisqu'il y a un vrai sujet de fragmentation géopolitique. C'est-à-dire que les acteurs gouvernementaux occidentaux cherchent à réduire leur dépendance aussi à SpaceX. Donc ils vont chercher des alternatives, même si en Europe on a du mal, on essaie de favoriser des projets comme OneWeb, mais on voit bien que ça sera plus difficile. Alors peut-être qu'un Rocket Lab arrivera à tirer son épingle du jeu un petit peu comme AMD arrive à concurrencer à Nvidia. Donc c'est pas impossible. Néanmoins, voilà, le secteur reste quand même assez spéculatif. Il y a beaucoup d'engouement, une belle histoire boursière. Et donc, il faut rester prudent vis-à-vis des ratios de valorisation.
1: A priori, le 12 juin, l'introduction en bourse de SpaceX, même si la date doit encore être confirmée. Un dernier mot sur... alors, on vient sur Terre, on reste dans le transport, mais sur Terre, bien terrestre, Renault. Boulet-Bert 13 qui nous dit Renault, qui signe une des plus fortes hausses ce soir du CAC 40. Il y a des ventes de voitures en Europe qui repartent à la hausse au mois d'avril, boostées par l'électrique. Et Renault, du coup, en profite, Stellantis, tout le secteur progresse, mais surtout Renault. Et Boulet-Bert 13 nous dit, ce titre, il est quasi donné. La trésorerie dans les caisses est supérieure à la capitalisation, sans même compter la valorisation de sa participation dans Nissan autour de 3 milliards. Est-ce qu'il y a un truc à jouer sur Renault, là ?
11: Oui, tout le secteur de l'automobile a été pénalisé en bourse cette année avec le choc pétrolier, c'était une évidence. Mais là, on voit que le consommateur tire les conséquences de ce qui se passe. Et désormais, et d'ailleurs Renault a publié, sur les trois premiers mois de l'année, plus de 50% des ventes étaient réalisées sur des véhicules électrifiés, donc soit des hybrides, soit des full électriques. Renault est clairement en avance sur ce point-là. Avec un baril qui risque d'être élevé quand même encore pendant toute l'année, oui, les ventes de véhicules électriques vont continuer de progresser. Et c'est vrai que Renault a des niveaux de valorisation très faibles. Et donc, le potentiel de rebond est très important.
1: Ah, carrément très important. Bon, et on a aussi un autre auditeur qui s'appelle... Je vais essayer de le retrouver parce que c'est important de citer chacun. Il s'appelle... Rudy Le Boursicot, voilà, qui nous dit « J'y crois aussi, d'autant que les Dacia se vendent comme des petits pains et génèrent beaucoup de cash flow. » Voilà, Rudy Le Boursicot qui nous dit « Là, Dacia, ça marche bien. Hein. C'est du cash flow pour Renault. » Bon, à suivre, ça reste évidemment très hypothétique. Merci Geoffrey Wafka de nous avoir accompagnés. Auris Gestion, Tommy Douziège pour Zone Bourse. Et on salue Romain Dobry qui nous accompagnait depuis Bourse Direct. Dans un instant, BFM Business poursuit sa journée spéciale KPME depuis Station F. Vous retrouverez Julien Galliardi, puis bien sûr Edwige Chevrillon sur BFM Business.
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1: Les cours du pétrole à 18h pile sur BFM Business. Les cours du pétrole sont en repli. On a un baril de Brent sous les 94$ en ce moment, selon un projet d'accord non officiel diffusé par la télévision iranienne. En effet, bien le trafic maritime dans le détroit d'Ormuz pourrait revenir d'ici un mois à la normale. C'est ce que fait savoir la chaîne d'État donc iranienne. La Maison-Blanche qualifie en revanche ce projet de totale invention. Baril de pétrole qui se détend, c'est l'une des grandes infos du jour qui porte les marchés ce soir. On y reviendra dans un instant. Un prêt à taux zéro familial pour faciliter l'accès au logement et relancer la natalité. Projet de loi débattu demain à l'Assemblée nationale qui proposera donc un prêt à taux zéro jusqu'à 100 000 euros pour les familles qui souhaitent acheter un bien immobilier à l'occasion de l'arrivée d'un nouvel enfant. Et puis également dans l'actualité, les médicaments anti-obésité bientôt remboursés en France. Un remboursement à hauteur de 65% à partir de mi-juin qui doit être officiellement annoncé demain par la ministre de la Santé. Ce ne sera possible que dans un cadre très contrôlé pour des patients en situation d'obésité massive à sévère. Également dans l'actualité à 18h01 et avant de prendre la direction de Cap PME dans un instant, c'est 10 milliards d'euros d'économies chaque année réclamées par la Cour des comptes. Elle demande en effet des mesures d'urgence pour ramener la Sécu à l'équilibre en 2030. Il est indispensable, selon la Cour des comptes, d'engager dès à présent un plan d'action, quitte, dit-elle, à prendre des mesures très impopulaires, comme, par exemple, élargir le périmètre des franchises médicales ou encore réduire les dépenses de transport sanitaire, thématique dont il sera aussi question dans un instant depuis Cap PME. Enfin, dans l'actualité des entreprises, le groupe Bolloré appelle Universal Music a rejeté l'offre de Pershing Square. Le mois dernier, la société d'investissement de Bill Ackman avait en effet fait une offre qui valorise Universal Music, le géant de l'industrie musicale, jusqu'à 55 milliards d'euros. Voilà l'essentiel de l'actu à 18h02. Tout de suite, on part sur les marchés.
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1: La clôture du jour avec Antoine Larry-Gaudry. Rebonsoir Antoine.
9: Rebonsoir Guillaume.
1: Comment termine-t-on sur les marchés aujourd'hui ?
9: En hausse, plus 0,43% pour le CAC, 8207 points, les volumes d'échange relativement actifs, 4,4 milliards. En revanche, la tech était dans le rouge, moins 0,88% pour l'Euronext Tech Leaders et l'Eurostox 50 terminait tout juste à l'équilibre, plus 0,11%. Toute petite hausse, à Paris, ce sont les valeurs des biens discrétionnaires, comme on dit, notamment le luxe, qui ont grimpé, plus 4,6% pour L'Oréal, plus forte hausse, 385,85 €. Kering, plus 4,4%, 250,40 €. Renault aussi, plus 4,3% à 29,90 €. L'ensemble du secteur auto, qui fait l'objet d'un certain optimisme après les derniers chiffres européens de vente. Valeo signe la plus forte hausse du SBF 120, plus 7,7%, plus forte baisse du CAC. Total Energy qui a reculé de 3,5% à 75,42 €, alors que les prix du baril de Brent ont un peu corrigé du côté des 93$. Le CAC plus 0,43%, 8207.
1: L'essentiel de la séance sur les marchés financiers avant dans un instant de prendre la direction de Cap PME. Vous retrouverez Julien Galliardi et Edwige Chevrillon juste après une courte pause.
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1: Bien, merci d'être avec nous pour cette clôture de cette belle journée à Station F, ici à Cap PME. On espère que vous avez passé une bonne journée et ce n'est pas fini. Merci également à tous ceux qui nous suivent sur l'antenne de BFM Business. Dans un instant, notre grand entretien, Sébastien Martin, ministre de l'Industrie, au micro d'Edwige Chevrillon, suivi de notre table ronde de clôture. Patrons et politiques peuvent-ils ensemble relever la France? C'est à suivre donc dans un instant. Mais pour démarrer et pour clôturer en beauté cette journée, on voulait vous présenter des entrepreneurs déterminés. Déterminés à avancer, déterminés à innover, à investir. Déterminés aussi, vous allez le voir, à faire peser leurs paroles dans le débat public. À moins d'un an de l'élection présidentielle, ils s'adressent à vous. Ils s'adressent aussi aux candidats. Ils vont profiter de cette scène, de cette tribune pour partager leurs priorités, leurs attentes. Vous allez le voir, pas de grand discours, hein, juste l'essentiel. Ils ont 5 minutes. 5 minutes pour vous convaincre. Bienvenue dans le grand oral des entrepreneurs. On accueille Alice Labouze, Guillaume Gibault, Yasmine Yamaren et Jules Simian sur de la musique.

0: Merci beaucoup d'être avec nous tous les quatre. Et merci, j'allais dire aussi, de partager vos convictions. Qu'avez-vous envie de nous dire ce soir? Qu'est-ce que vous avez aussi envie de défendre? Eh bien, on va le découvrir. Vous avez accepté le petit jeu de Cap PME en cette fin de journée d'avoir 5 minutes pour nous proposer votre conviction, votre mesure issue du business, votre bonne idée issue du business que vous voulez soumettre aux candidats à l'élection présidentielle et au prochain avec DS dirigeant politique. On va démarrer avec Alice Labouze, parce que je sais qu'avec Alice vous allez donner le ton, ça va être assez sympa. Mettez-vous au centre, Alice, on peut l'applaudir parce que c'est oui, la première
1: cérémoniale de pitch et tout.
0: C'est la mettez-vous au centre de l'arène, entrepreneuse et investisseuse, elle a fondé sa société de gestion à seulement 30 ans, faisant d'elle la plus jeune femme en Europe d'obtenir un agrément, une aventure couronnée de succès. Elle a désormais de jeunes entrepreneurs, vous les conseillez, vous investissez également dans leur société. Vous êtes une spécialiste de la finance et de l'épargne et vous allez justement nous en parler, comment créer des ponts entre l'épargne des Français et l'économie des territoires. Alice, vous avez carte blanche, c'est à vous.
2: Merci beaucoup, quelle magnifique introduction. Donc, je m'appelle Alice Labouze, je suis entrepreneuse et investisseuse, entrepreneuse dans la finance. Alors moi, je suis la plus jeune femme en France à avoir créé une société de gestion agréée par l'autorité des marchés financiers. J'ai eu la chance de gérer des centaines de millions d'euros pour des gros investisseurs institutionnels français et des grandes familles. Et puis aujourd'hui, avec mon activité de conseil, j'aide les particuliers et les entrepreneurs à améliorer la gestion de leur patrimoine et de leur épargne. Et par ailleurs, je suis connue aussi, surtout, pour avoir rejoint le jury de l'émission « Qui veut être mon associé ?» il y a maintenant 2 saisons. Et avec cette émission, en fait, je parcours un peu la France pour prendre des participations dans des entreprises. Et en réalité, en fait, quand on m'a demandé de venir vous parler et de parler de ce thème, je dois dire qu'il y a quelque chose qui me marque assez profondément et de plus en plus. En fait, la France vit un énorme paradoxe et personne n'en parle ou très peu de gens en parlent. D'un côté, on est les champions du monde de l'épargne. Des centaines de milliards d'euros sur des supports sont investis sur des supports extrêmement prudents. De l'autre côté, on a des entrepreneurs incroyables en région. Des hommes, des femmes qui s'investissent, qui créent de l'emploi, qui innovent et qui ont envie de construire une usine, de se développer à l'international, de transmettre leur savoir-faire. Donc l'énergie est là, le talent est là, mais parfois le capital manque. Alors mon constat, c'est qu'en fait la France n'a pas un problème d'argent, comme on le dit souvent. La France a un problème de circulation de l'argent. En réalité, il y a 2 mondes. Qui vivent à côté, mais qui se rejoignent pas tant que ça. D'un côté, évidemment, la grande épargne des Français, qui investit donc sur des supports très sécurisés, parce que les Français sont souvent, malheureusement, sous-éduqués sur les sujets d'économie et de finances. Et de l'autre côté, des patrons, top, mais qui déploient une énergie énorme pour aller chercher du capital, du financement. Alors, vous me direz, il existe déjà des dispositifs, et c'est vrai. Il existe la Banque publique d'investissement, la BPI, il existe les banques, les assureurs, les fonds régionaux, bien sûr, les chambres de commerce, bien entendu. Et mon idée, c'est surtout pas d'opposer le public et le privé. Parce que je pense vraiment que le prochain grand chantier, ce sera un chantier qui sera mixte. Tout simplement parce qu'en fait, quand une entreprise en région fonctionne, marche, est un succès, c'est pas seulement juste des chiffres. C'est aussi des familles qui restent dans les territoires. C'est aussi des centres-villes qui vont être vivants. Ce sont des sous-traitants qui vont avoir plus de travail. C'est des recettes fiscales qui augmentent. Et puis, ça va être aussi, bien entendu, toute une génération qui peut-être va recommencer à croire en l'avenir. Alors moi, là aujourd'hui, puisqu'on m'a demandé de faire une recommandation en tant qu'entrepreneuse au futur candidat à l'élection présidentielle, ma proposition est très simple. Je propose un grand pacte national entre l'épargne des Français et le financement des entreprises en région. Alors concrètement, ça pourrait être comment? Comment est-ce qu'on pourrait faire ça? Moi, je propose qu'on mette en place des solutions incitatives, avec notamment des avantages fiscaux, mais aussi le fait de soutenir et d'aider l'initiative privée qui est si fondamentale. aider à ce que 5% à 10% de l'épargne des Français, en toute transparence, aille financer localement les entreprises qui en ont besoin. Pas de manière contraignante, bien sûr, surtout pas. De manière incitative et positive. Parce qu'en fait, il ne faut pas croire, les Français ont envie de participer à l'essor de leur région, à la création d'emplois dédiés à leurs enfants et à leurs petits-enfants. Mais en fait, ça nous oblige à aborder un second sujet qui est fondamental. Avant tout, il faut mettre en place un grand plan d'éducation financière pour toute la France. Pour moi, c'est un sujet absolument indispensable, d'urgence absolue. Et tout simplement, il va falloir vraiment faire en sorte que les Français, les plus jeunes Français, apprennent rapidement ce qu'est l'entreprise, ce qu'est l'économie, un chiffre d'affaires, un résultat net, un investissement, un risque, la notion de temps long. Et je crois que c'est comme ça qu'on changera les choses. Parce qu'en fait, on ne peut pas demander à des citoyens de financer leur économie si on ne leur a même pas appris à bien comprendre l'économie. Tic-tac. C'est parti. Alors voilà, aujourd'hui vous avez compris, moi au futur président, je lui demande de manière urgente de mettre en place ce pacte d'association entre l'épargne des Français et le financement des entreprises en région. Et bien entendu aussi un grand plan d'éducation financière pour la France. Parce que je finis, même si le tic-tac est terminé, en fait on a quasiment tout ce dont on a besoin pour réussir. On a nos entrepreneurs, notre épargne, nos territoires. Maintenant, il faut absolument les réunir. Je vous remercie.
0: On l'applaudit bien fort. Merci beaucoup, Alice Labouze. Vous avez vu, Alice, on vous a épargné le gong. C'est déjà...
2: Non, mais c'était pas mal. J'étais presque à quelques secondes.
0: Sur le fil. Bon, ça vous met la pression, les autres, pour aussi bien
1: pitcher. Très bien pitché.
0: Passons à Jules Simian. Jules, on vous laisse vous mettre au centre de l'arène. On peut l'applaudir et l'encourager. Jules Simian, pendant la période Covid, il lance à 17 ans sa plateforme d'entraide scolaire entre élèves qui connaît rapidement le succès. Animé par l'envie d'entreprendre, il se lance corps et âme dans ce projet. Et 6 ans plus tard, Extract Student, c'est quand même déjà 5 salariés, 500 000 d'euros de chiffre d'affaires et surtout des investisseurs de renom, une vision long terme qu'il se fera un plaisir de vous évoquer parce qu'il est passionnant quand il vous la présente. Et c'est justement son message ce soir à Jules, un choc de confiance pour permettre à la jeunesse d'entreprendre. On l'applaudit bien fort, c'est parti pour le pitch, 5 minutes.
3: C'est ça. Merci Julien pour cette belle présentation. Merci de prendre le temps de venir nous écouter. Moi j'avoue que ça me fait pas forcément rire de venir sur des événements comme ceux-ci et de prendre du temps que je n'ai pas parce que on est 5 et chaque temps que je perds c'est un temps que j'aurais pu dédier à la boîte, mais je trouve que la situation est devenue vraiment urgente. D'abord parce que j'ai pu fréquenter de près ou de loin des politiques et que j'ai vu le niveau abyssal de ces derniers et que ça m'inquiète profondément. Parce que du coup, de l'autre côté, je vois que beaucoup d'entrepreneurs de mon âge et puis même plus jeunes, puisqu'aujourd'hui, les entrepreneurs, ils commencent à 16, 17, 18 ans. En fait, ils ont plus vocation à quitter la France qu'à y rester. Et que ça m'inquiète aussi pour mon pays et que plus globalement la confiance n'est pas là quand je parle avec mes parents qui sont pas entrepreneurs ou des entrepreneurs, la confiance n'est vraiment plus là. Moi j'ai commencé super tôt parce que je pense que c'était un peu naïf et j'aimais pas forcément l'endroit dans lequel j'étais, à savoir l'école ou en tout cas la façon dont elle m'a enseigné ce qu'elle devait m'enseigner. Et je me suis dit très tôt, il y a une urgence, c'est-à-dire que moi j'aimais le travail et j'aimais le fait de pouvoir m'épanouir en travaillant, en gagnant de l'argent et en voyant que ce que je faisais servait une cause. Et donc je me suis mis dans ce milieu éducatif, parce que j'ai lancé très jeune une plateforme qui permettait aux jeunes de réviser et de s'orienter gratuitement. Donc en gros c'est une espèce de réseau social un peu comme Facebook ou LinkedIn historiquement, qui vous permettait de partager des fiches et de discuter entre étudiants et lycéens. Très vite ça a grossi, on s'est mis à adresser un marché, à devoir trouver un modèle économique parce que c'est notre deuxième année de revenus. Avant on était pré-revenus, on n'avait pas de modèle. Pareil, ça c'est un truc qu'on ne nous a pas enseigné. Trouver un modèle économique sur les bancs du lycée, vous me direz, c'est à peu près normal. Mais je ne trouve pas, parce que je trouve que ça va tellement vite. Je vous parlerai après de ce que j'ai regardé, de ce qui se passe outre-Atlantique, ce qui se passe en Chine. On est vraiment très en retard. Donc je me suis mis dans ce monde éducatif, d'abord en essayant de répondre à cette crise éducative dans l'extrascolaire, donc pour permettre aux jeunes de réviser gratuitement, de s'orienter, de trouver des clés de réponse. Et puis en fait, en évoluant, évidemment, on rencontre des personnalités dans l'éducation qui œuvrent à l'échelle publique. On rencontre des patrons d'école, on rencontre des groupes, et on se dit en fait, le niveau est tellement bas, que ce soit le privé ou le public, rien n'est fait pour élever le niveau des élèves. Quand c'est le privé, pardon, ça n'est qu'économique ou il y a un petit peu d'éducation, mais c'est pas vraiment le but premier. Et quand c'est le public, en fait, ça met 10-15 ans. J'ai un ami qui a commencé à travailler sur un incubateur pour une université il y a 5 ans. Il a quitté l'université depuis 4 ans et ça vient d'être mis en place pour vous montrer à quel point on va vite et on avance. Et moi, je me dis, ça peut pas rester comme ça toute une vie. En tout cas, pas si j'en suis, en tout cas. Maintenant, on va œuvrer dans le monde éducatif pour essayer de changer ces mentalités-là. Donc comment on va faire? Puisque lorsqu'on fait ces réflexions-là, lorsqu'on fait ces constats-là, on se pose des questions. Est-ce que c'est le monde politique? Parce qu'en fait, rien n'avance si on ne parle pas avec ce monde-là. Et puis quand on essaye de se connaître et quand on comprend ses raisons d'être, enfin ce que j'ai essayé de travailler sur moi, on comprend que non, c'est le monde économique, c'est la réponse la plus rapide qui pourra nous permettre aussi d'aller plus loin dans notre démarche. Et donc l'éducation, en tout cas mon premier choc, puisqu'on est là pour parler de choc et de mesure, le premier choc que je pense nécessaire et indispensable, c'est un choc éducatif. Est nécessaire, indispensable pour former quoi et qui? Pour former des très jeunes à ce qu'est une entreprise. Quand vous rencontrez des élèves qui sortent d'école de commerce, je vois qu'il y a beaucoup de parents, vous allez déplorer deux choses. La première chose, c'est le fait qu'ils ont très peu d'heures de cours et que vous ne savez pas pourquoi vous payez. Voilà, ça part dans le résultat. Et la deuxième, c'est que quand ils sortent, ils ne savent pas créer des boîtes, parce que souvent, la première entreprise d'un étudiant, c'est un échec. Et évidemment, quand on crée une boîte et qu'on sort d'école, alors qu'on ne nous a pas enseigné ce qu'on pouvait faire avec une entreprise, c'est normal qu'on n'ait pas les clés et donc qu'on apprenne sur le tas. Mais bon, le but, c'est qu'on puisse y répondre. Donc vraiment un choc éducatif. Et dans ce choc éducatif, on arrive, j'ai écouté BFM depuis ce matin, dans un moment qui est assez important, à savoir qu'il y aura 500 000 entreprises à reprendre, qu'on n'a pas les repreneurs. Donc il faut les former à créer des boîtes, mais aussi à les reprendre, vraiment leur donner ces clés de lecture-là. Et on va s'y atteler, puisque personne ne le fait, donc on va le faire, puisqu'on va créer et lancer une école à la rentrée prochaine qui va aider ces profils-là. Et le deuxième choc, c'est toujours un choc qui a un lien avec le premier, c'est un choc administratif. À San Francisco, on incorpore une société en 24 heures. En France, c'est beaucoup plus long. En France, on a 2, 3, 4, 5 000 euros de dépenses pour que ce soit moins cher et plus rapide et qu'on nous allège un petit peu dans tout ce qu'on fait. Voilà. Et mon idée, pour terminer, j'ai du mal à respecter les règles, donc celle-là, je vais essayer de la respecter. Mon idée, c'est qu'on allège et que le premier emploi soit net de charge pour un entrepreneur, qu'il soit jeune ou moins jeune. Donc, qu'on se lance en reconversion ou qu'on se lance très jeune. Voilà. Comme ça, un, on attire l'emploi, puisqu'on force à rester, non pas en auto-entreprise, mais à recruter le premier. Et deux, on est quand même beaucoup plus aidé pour la survie de la boîte avec ce premier emploi. Voilà, merci à tous.
0: Merci, Jules. Merci beaucoup, on l'applaudit bien fort. Et merci de respecter les timings. Vous êtes tous super, super bons. Merci Jules. On poursuit donc avec Yasmine Yamaren. Yasmine, mettez-vous au centre de l'arène. On l'encourage. Elle aussi, elle a entrepris pendant le Covid en fondant MIPI, un spécialiste de la logistique dernier kilomètre. Et 2 ans et 300 emplois plus tard, la jeune pousse était devenue un acteur incontournable en intégrant notamment le groupe Colis Privé, dont elle est devenue la directrice générale. Nous voici 4 ans plus tard. Colis Privé, c'est 90 millions de colis, 56 sites logistiques, 3800 chauffeurs partenaires. Alors, pas de quoi vous déstabiliser, Yasmine. Vous prenez l'agilité, la flexibilité. Et si nos candidats à la présidentielle pouvaient s'en inspirer ce soir? C'est son message pour vous ce soir. Un tonnerre d'applaudissements et 5 minutes pour Yasmine Yamaren.
1: Bonjour tout le monde. Je vais vous raconter un peu mon histoire et pourquoi l'agilité, pour moi, c'est important. En 2020 encore, j'étais salariée d'une grosse entreprise et une de mes grandes frustrations à ce moment-là, c'était le manque d'agilité. J'étais remplie d'idées et en fait, quand j'avais une idée lundi, je comprenais pas pourquoi mardi, finalement, c'était pas une réalité opérationnelle. Du coup, à ce moment-là, je me suis dit, si t'as envie d'être agile, t'as qu'à créer ta propre entreprise et comme ça, t'auras la liberté pour lundi, pour mardi, finalement, de pouvoir agir. Donc, je crée une entreprise dans le dernier kilomètre. J'achète un camion, je commence à livrer et je fais grandir mes équipes. Donc en 4-5 ans, je passe de toute seule à 352, je m'en souviens encore avant la vente de mon entreprise, collaborateur. Et en fait, finalement, quand on commence à créer une entreprise et la diriger, on se rend compte que ces choses qu'on pouvait reprocher en tant que salarié, ces frustrations qu'on pouvait nourrir en tant que dirigeant et même entrepreneur, c'est-à-dire actionnaire de sa propre entreprise, parce que j'ai jamais eu d'actionnaire, on se rend compte que finalement, il y a des freins. Et la société, elle change en permanence. Et quand on gère le dernier kilomètre, hein, ça, c'est un livreur, c'est un camion. Pourtant, derrière ça, il y a la consommation de tous les Français. Donc, la consommation de tous les Français, c'est accompagner en permanence vos besoins. Vous avez tous envie que ça aille super vite, que ça arrive au moment où vous êtes à la maison. Vous n'acceptez pas qu'il y ait forcément des retards. Vous avez envie que le chauffeur vous appelle à un moment. Il y en a qui aiment les textos, pas les textos. Maintenant, il y en a qui veulent que la communication arrive autrement, qu'on comprenne vos besoins. Donc, en fait, on ne se rend pas compte que ce dernier kilomètre derrière, c'est être à l'écoute des consommateurs en permanence. Donc, ça veut dire qu'aujourd'hui, dans le dernier kilomètre, mais pas que, ce besoin d'agilité et de changer et d'évoluer en permanence, il est important. Du coup, ce qui s'est passé, c'est qu'il y a un peu moins d'un an, du coup, Colis Privé, derrière Colis Privé, c'est quand même CMA-CGM, un des plus grands groupes de transport du monde, achète mon entreprise et je prends la tête de Colis Privé. Donc là, je passe de gérer une entreprise qui fait quelques millions de colis par an à une entreprise, là, les chiffres n'étaient pas totalement à jour, plus de 100 millions de colis. Et là, je me rends compte à quel point, en fait, si on n'est pas agile, on meurt. En fait, c'est tout simplement ça en tant qu'entreprise. Parce qu'en fait, le consommateur est en permanence en mutation. Les entreprises, elles naissent, elles grandissent. Et en fait, plus on est grand et plus cette agilité, on la perd. Et finalement, ce qu'on va pouvoir attendre demain, c'est comment on peut nous accompagner à garder cette agilité. Et l'agilité, elle passe par plein de choses. Il y a des sujets administratifs, il y a des innovations qui peinent à arriver. Et parfois, on sait qu'il y a des choses qui vont être impulsées. Alors, on change et on fait muter notre entreprise. Mais ça ne vient pas assez vite et finalement, ça nous ralentit. Et ça donne parfois plus la place à de nouveaux entrants. Et c'est bien, c'est sain. Là, moi, j'ai toujours dit que la concurrence, c'était quelque chose de génial. Et j'aime, moi, aller parler avec mes concurrents parce que je dis, en fait, on est quelque part meilleur ennemi. On est censé s'auto-stimuler, se donner envie d'être meilleur au quotidien. Mais finalement, si à chaque fois qu'on prend une décision, qu'on veut faire quelque chose, il y a des lourdeurs derrière qui nous freinent, quelque part, ça va être compliqué parce que le consommateur est roi. Il y a un truc que j'ai toujours dit, entreprendre et qu'on soit chef d'entreprise ou entrepreneur, entreprendre, c'est vendre. Si vous ne vendez pas, vous n'êtes pas entrepreneur. Et comment on vend ? Finalement, on répond aux besoins du consommateur final. Les besoins du consommateur final, je suis consommatrice avant même d'être chef d'entreprise. En fait, ça évolue en permanence. En plus, on est dans une société qui nous rend un peu capricieux. Et c'est très bien. On prend très vite des belles habitudes. On en veut encore plus. Dès qu'il y a un nouvel acteur qui arrive et qui propose un truc sympa, ben finalement, il y a tous ceux derrière qui se disent « Oulala, il fait un truc sympa, donc il faut que je fasse mieux. » Donc en fait, c'est comment on peut être accompagné là-dessus. Enfin, ce que tu racontes, ça me touche parce que je l'ai vécu. J'ai été toute seule, ensuite on a été cinq, ensuite on a été plus. Et en fait, plus on était, et plus finalement je me rendais compte que dès que j'avais envie d'impulser quelque chose de nouveau, ça pouvait être complexe. Et alors, c'est pas forcément que de la faute du gouvernement. À un moment donné, c'est aussi à la faute des chefs d'entreprise de permettre à ce que leur organisation est agile et chez Colis Privé. C'est ce que je fais tous les jours. Quand je fais des réunions avec mes collaborateurs et que je leur demande une nouvelle idée, que je veux que l'innovation soit au centre finalement de ce qu'on fait, j'adore, ils me disent « Ok Yasmine, je vais te prévoir un plan sur 3 mois. » Je dis « Ok, on va arrêter tout de suite. On est lundi, vendredi on en reparle et lundi prochain on essaye de mettre des plans d'action. » J'ai un petit surnom, c'est la tornade, mais c'est pas grave. Je trouve ça plutôt sain. Ça veut dire que je montre que les choses bougent et j'accompagne mes collaborateurs à ce que ça bouge aussi. Mais finalement, c'est comment derrière, en tant qu'entreprise française, qui a des... 5 minutes, je pensais pas que j'allais les faire. Qui a des ambitions à l'international, on peut avoir un gouvernement qui nous accompagne à être plus flexible et à changer et muter en permanence. Merci beaucoup.
0: La tornade, Yasmine Yamaren, merci beaucoup. Yasmine, pareil, on time, bravo. Guillaume, ça vous met une sacrée pression. Hein.
4: Ils ont été très bons sur le timing.
0: Tous. Est-ce qu'on doit encore vous présenter celui qui veut mettre la France en slip depuis 15 ans maintenant, animé par l'ambition de prouver au monde que le Made in France, c'est possible? Il s'est impliqué corps et âme dans la refondation de l'industrie textile, avec près de 300 emplois directs et indirects, 40 ateliers partenaires et des millions, j'ai osé dire des millions, de slips français écoulés depuis 15 ans.
4: Ça fait un paquet de slips.
0: Il est devenu un ambassadeur populaire du Made in France et ce soir encore, il veut vous convaincre plus que jamais que le Made in France a de l'avenir. 5 minutes et faites du bruit pour Guillaume Gibault.
4: Bonsoir à tous, je suis ravi d'être avec vous. Effectivement, il y a 15 ans, je me suis mis dans un pari un peu bizarre de montrer que c'est possible de fabriquer en France. Moi, j'adore les histoires françaises. Latéco Air, Citroën, Renault, Airbus, JR, Antoine Dupont, Victor Wembanyama, Agnès B. Voilà, tout ce qui peut faire briller les lumières de la France, c'est, moi, ça me fait vibrer. Et je me dis bizarrement comment je mets ça dans un slip. Non, plus sérieusement, je me dis, je veux monter ma boîte. Et je me dis, la mode, c'est un métier dans lequel il y aura toujours de nouveaux entrants. Et si on réfléchit, un sous-vêtement, c'est un marché important. A priori, tout le monde porte des slips, sauf si vous prenez un peu plus de risques. Et le sous-vêtement, c'est petit, c'est léger, ça s'essaye pas. Et les mecs, en tout cas, s'ils peuvent acheter le même boxeur bleu marine toute leur vie par pack de 7, ils en sont très contents. Je me dis, c'est un bon produit à industrialiser. Je démarre un tour de France des usines françaises et on me dit, chez Eminence, chez Chantel, chez Petit Bateau, chez Lacoste, chez Le Mailleux, chez tous les gens qui fabriquent en France, Monsieur Gibault, un sous-vêtement fabriqué en France, ça coûte 15 euros à l'achat. Je me dis, c'est cher. On me dit, jamais ça pourra valoir moins que ça, on n'est pas capable en France de fabriquer plus vite. Je dis, ok, je vais essayer de faire la pirouette et de vendre ça 40 euros pour déjà essayer de gagner un peu ma vie. On arrive à faire grandir l'entreprise jusqu'à 20 millions d'euros de chiffre d'affaires, mais on a du mal à trouver un vrai modèle économique. Parce qu'à 40 euros, un sous-vêtement, c'est pas un produit d'équipement sur les fesses de tous les Français, c'est un cadeau qu'on fait à Noël, à la Saint-Valentin, à la fête des Pères. On arrive à faire l'exploit de devenir la plus grande marque textile 100% made in France, ce qui est génial, mais ce qui prouve que dans 3,3 milliards de vêtements mis sur le marché en France par an, on est des nains, et ce qui prouve tout le sujet de dire comment on arrive à fabriquer un produit du quotidien en France. Pendant 12 ans, je fabrique avec les outils des autres. J'achète 15, je vends 40. Post-Covid, après un monde d'après rêvé, on se rend bien compte que guerre en Ukraine, inflation, 40 balles le slip, c'est trop cher. Et je suis en train de petit à petit perdre des parts de marché. On perd 10% par an. Je suis entrepreneur, je suis pas magicien. Les banques, quand vous allez les voir, textile, made in France, retail, vous êtes mort. Donc je dois trouver une solution. La solution, je la trouve à l'industrie, monsieur le ministre, en investissant à Aubervilliers un site de 800 mètres carrés. On a aujourd'hui 76 salariés et on a réussi l'exploit de diviser le prix de revient par deux en investissant dans des machines. On a des automates. On fabrique plus vite, on fabrique mieux. On a gardé la même qualité et on fabrique 4500 slips par jour. Ce qui fait qu'en 3 ans, on est devenu l'usine la plus productive en France en sous-vêtements, ce qui paraît fou, à la fois en effort et tant mieux, mais à la fois c'est dire l'ampleur du sujet de

0: je lâche en chemin bien avant. Du coup, si j'aboutis un peu à trois idées qui me semblent intéressantes à travailler politiquement, la première, monsieur le ministre, c'est de ne pas perdre la bataille morale de l'industrie manufacturière. On parle de deep tech, on parle d'IA, c'est super. Créons des boîtes en France qui fabriquent les objets du quotidien. C'est une bataille qui est morale pour nos chefs d'entreprise, pour nos financeurs, pour la BPI, pour les banques. En fait, quand vous dites industrie, le monde de la finance pense capex, risque, on n'y va pas et on n'achète pas. Ma vérité concrète, c'est que ma machine automate qui me fait gagner du temps, elle coûte 40 000 euros. Aujourd'hui, souvent dans plein de métiers, la barrière, elle est peut-être à 40 000 euros de machine pour être capable de fabriquer un produit quotidien en France. C'est de l'emploi induit. Et d'ailleurs, le Made in France, c'est peut-être un des rares sujets qui fait consensus politique. Plus d'emplois, moins de CO2, plus de lien social. On est tous d'accord. Sauf que jusqu'aujourd'hui, ça coûte plus cher et c'est tout notre sujet. Donc d'abord, et moi je le vois, hein, dans les usines, c'est un sujet de transmission. C'est des patrons qui font deuxième, troisième génération. Ils n'ont plus envie de prendre les risques, ils ne sont pas financés, ils sont tout seuls, ils galèrent, ils n'ont que des merdes toute la journée parce que c'est ça la production. Mais à la fin, c'est ça qui fait vivre notre pays. Donc je pense qu'on doit absolument, d'abord moralement, gagner ce combat de l'industrie manufacturière. Ce n'est pas un gros mot. Les batteries, l'industrie verte, encore une fois, c'est des bons sujets, mais battons-nous pour l'industrie manufacturière. Le deuxième qui va avec ça, nous, dans le petit monde de la fabrication française, on rêve tous d'une TVA réduite sur les produits fabriqués en France. On nous dit que c'est impossible, ok. Peut-être qu'il y a une voie à travailler de regarder dans le plan comptable d'une boîte sa valeur ajoutée. Une entreprise peut faire beaucoup de chiffre d'affaires, mais c'est quoi sa valeur ajoutée? C'est quoi ce qu'elle crée sur le territoire? Je suis sûr que Colis Privé a une valeur ajoutée très forte rapportée à son chiffre d'affaires parce que tous les emplois, toute l'activité, elle est localisée ici. Et je pense qu'on peut faire des boîtes qui font beaucoup de chiffre d'affaires mais qui à la fin font rien en France. Donc battons-nous peut-être pour ce sujet de valeur ajoutée. On peut trouver aujourd'hui sur Papers n'importe quelle boîte, vous voyez sa valeur ajoutée. Hermès, par exemple. Énorme chiffre d'affaires, énorme valeur ajoutée. Célio, gros chiffre d'affaires, pas beaucoup de valeur ajoutée. Dernière idée, c'est un peu le marronnier du Made in France, mais les marchés publics. Aujourd'hui, nos armées, nos hôpitaux, nos pompiers, nos gendarmes sont habillés avec des produits qui viennent de partout dans le monde, sauf dans France. On nous dit que c'est pas possible, qu'on peut pas écrire le cahier des charges. Je crois qu'il y a un volant de manœuvre sur lequel le gouvernement peut vraiment taper du poing sur la table. Et voilà, je finis, une seconde de plus. Si vous voulez changer le monde, commencez par changer de slip.
1: Bravo. Merci, merci beaucoup Guillaume, merci à vous tous. Alors il nous reste quelques minutes, alors je vous propose peut-être, je vais pas m'asseoir, c'est un peu compliqué, de recueillir vos impressions justement aux uns et aux autres sur ce qui a été dit et de continuer justement encore un petit temps de partage avec nos auditeurs dans cette salle et ceux qui nous suivent bien évidemment sur BFM Business. Alice, les pitchs d'entrepreneurs, bon depuis quelques temps je crois que ça vous connaît, ça vous dit quelque chose, qu'est-ce que vous retenez justement de ces traits communs?
2: Bah, d'abord, c'était vraiment des pitchs brillants. Je trouve que ça a été, pas le mien forcément, mais en tout cas les trois.
1: Le vôtre aussi.
2: Les trois, vraiment, c'est super. Quoi. C'est vraiment une joie d'avoir des gens comme vous en France et franchement, profitons-en et bravo de les mettre à l'honneur. Et surtout, la synthèse, bah, c'est d'abord l'éducation, parce qu'en fait, nous, on avait quand même un point commun dans notre manière de voir les choses, c'est l'éducation. Et le second point important, bon, c'est la flexibilité, comme tu en parlais. Mais c'est vrai que je suis assez d'accord. Moi, je trouve que c'est quand même dramatique, notamment sur les marchés publics. Je veux le dire, c'est pas normal qu'on n'achète pas prioritairement français, c'est pas normal qu'on n'aide pas en fait les entrepreneurs français qui en plus se donnent les moyens de créer de l'emploi en France et donc de l'activité économique. Il faudrait créer, je sais pas, un grand groupe national, faire une manifestation, essayer de faire plier la puissance publique parce que vraiment là-dessus, pour moi, c'est indispensable pour notre avenir à tous. Donc faisons-le. On a laissé quand même le pouvoir de la production à des pays qui sont pas forcément hyper bienveillants à notre égard.
1: Alors justement cette question française que vous évoquez Alice, Jules, c'est vrai que cette question de la réussite française même de manière générale, elle est très présente. Est-ce que vous avez le sentiment que notamment la nouvelle génération d'entrepreneurs qui arrive et que vous côtoyez au quotidien régulièrement, elle s'est emparée davantage peut-être de cette question? On entend beaucoup de débats justement autour de la souveraineté. Est-ce que ça c'est un élément, un sujet qui pour vous en tant qu'entrepreneur d'une vingtaine d'années et pour vos collègues et vos confrères et consoeurs, c'est un élément qui vous marque également?
3: Honnêtement, pas vraiment. Je pense qu'il y a 40 ans, on était beaucoup plus patriotes dans le milieu des affaires qu'aujourd'hui. Parce que c'est beaucoup plus facile, pardon du raccourci, mais aujourd'hui, il y a beaucoup de business qui se font en ligne. Donc un jeune qui veut entreprendre, justement, s'il veut un business sans capex ou sans gros investissements, il va passer par des business en ligne. Vaut mieux faire ça, puisqu'on peut le faire depuis un pays avec des impôts beaucoup moins élevés qu'en France. Donc on a beaucoup de jeunes, malheureusement, moi je le déplore, hein, je fais partie de ceux qui restent, et dès que j'ai l'occasion à un dîner d'être face à un copain, j'en vois un ce soir, qui est parti à Dubaï, je lui dis, il revient, et ça n'a absolument

0: absolument aucun sens de nourrir une autre économie, sachant que les impôts vont augmenter au fil du temps. Donc non, beaucoup moins, malheureusement. Pourquoi ? Parce qu'on n'a pas éduqué. On n'a pas éduqué, on en revient à l'éducation. Moi, c'est plus mon domaine que le domaine du Made in France ou de l'industrie. Mais j'étais très intéressé de t'entendre là-dessus. Mais on ne les a pas éduqués, un, à aimer leur pays. Oui. Deux, on ne les a pas éduqués à entreprendre. Vous savez que je pitch en ce moment un projet. Et hier, j'étais face à une personne d'une cinquantaine d'années. Elle me dit, mais c'est vrai que l'entrepreneuriat, aujourd'hui, c'est une voie après le bac ou après l'université, les études supérieures. C'est une voie. Avant, on n'était pas une. Avant, c'était l'emploi garanti. Parce qu'on savait que, un, l'IA n'existait pas, donc n'était pas autant menaçante pour les emplois. On voyait à 50, 60 ans dans une aventure entrepreneuriale, même dans une entreprise. Et deux, on nous en parlait pas. Aujourd'hui, un, le statut est valorisé. Faut continuer à le valoriser. Les politiques, c'est aussi votre rôle. Faut parler de nous et en bien. On n'est pas des méchants grands patrons qui viennent pour capter de la rentabilité et ne pas payer les gens. C'est tout l'inverse. On veut mieux payer les gens et durablement. Et deux, les émissions comme la vôtre, il faut les valoriser parce que ça doit être une voie possible après les études. Voilà.
1: Guillaume, quand vous voyez Jules, alors bon, déjà ça nous rappelle qu'on a tous un peu grandi. Moi j'ai quelques souvenirs de cette énergie qui était la vôtre il y a une douzaine d'années, en 2010-2011, quand vous avez lancé le slip français, au début de votre aventure. Est-ce que vous avez le sentiment en 2026 finalement qu'il est plus difficile, plus complexe d'entreprendre aujourd'hui?
2: Je crois qu'on devient vieux con quand on se dit ça, non? Non, je pense que ça a toujours été difficile. C'est toujours une démarche qui est très solitaire, avec beaucoup de risques, beaucoup de travail. Il n'y a pas de raccourci. Oui. C'est du temps, du travail, de la patience. Et je crois qu'effectivement, il ne faut pas faire ça pour regagner de l'argent beaucoup et très vite. Ça arrive dans certains cas, mais c'est quand même vraiment pas la norme. Maintenant, je crois qu'il y a des outils qui permettent de réinventer beaucoup de choses très vite. Et je crois que les boîtes qui durent dans le temps, qui créent vraiment de la valeur, à la fin, c'est des gens qui sont impliqués dans ce qu'ils font. Tu me parlais de CMA, CGM. Je pense que c'est des gens qui sont passionnés, qui sont capables de vraiment prendre des risques à grande échelle et derrière qui vont irriguer par les investissements qu'ils vont prendre. Et oui, je pense que si on arrive à orienter les jeunes dans des vraies boîtes, moi j'étais marqué, j'ai fait une école de commerce. Souvent, dans les parcours, les gens disaient, je vais aller travailler en entreprise. Par opposition à la banque, le conseil, oui. L'assurance, c'est lunaire. C'est quoi ? Donc voilà, peut-être que, en tout cas, moi, ce que j'aime dans mon entreprise, c'est que l'idée que le sous-vêtement, c'est un symbole, c'est un produit du quotidien. Et si on peut le faire avec le slip, franchement, je crois qu'on peut le faire avec beaucoup de choses.
1: Avec beaucoup de choses, effectivement. Yasmine, le mot de la fin, justement, qu'est-ce que vous retenez de ces pitchs ? Et justement, on l'évoquait un peu en filigrane avec l'ensemble de nos entrepreneurs. À moins d'un an de l'élection présidentielle, est-ce que vous avez le sentiment qu'il reste encore des efforts de pédagogie, justement, à faire ? Du monde économique vers les politiques, est-ce que les deux mondes, ça va être le thème de notre table ronde dans quelques instants, est-ce qu'ils doivent se parler davantage ?
3: En fait, entreprendre ou être chef d'entreprise, ça permet de faire deux choses. Créer de la valeur et créer du cash. Et tu vois, quand tu parlais de cash tout à l'heure, il ne faut pas penser que... Mais ce n'est pas un gros mot, en fait. C'est-à-dire que l'argent, c'est une valeur. Et cette valeur, elle permet d'investir, de créer de l'emploi, etc. Et aujourd'hui, plus c'est difficile, finalement, de faire de l'argent, plus c'est difficile de créer de la valeur. Et je pense qu'à un moment, il faut juste réconcilier tout le monde avec ça. Faisons de l'argent. Et avec cet argent, créons de la valeur. Et c'est OK, en fait. Je pense qu'il faut qu'on se réconcilie avec ça. Il ne faut pas avoir peur de ça. Et puis, il y a de l'argent, et puis on crée de l'emploi, puis on réinvestit, et puis on fait grossir les choses. Donc, aimons ce que permet de faire l'argent. Et l'argent, ça permet de nourrir une économie et de faire tourner un pays. Et c'est OK. Alors, il faut qu'on nous permette de le faire, et de le faire à grande échelle. Et c'est très bien comme ça. Voilà. Bon,
1: et ce sera le mot de la fin. Nous étions avec Jules Simion, avec Alice Labouze, avec Guillaume Gibault et Yasmine Yamaren. On les applaudit bien fort et on les remercie de s'être prêtés à l'exercice. Vous restez avec nous ici et à BFM Business. Le grand entretien, Sébastien Martin, ministre de l'Industrie, au micro d'Edwige Chevrillon. C'est tout de suite sur BFM Business.
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11: Bonsoir ou bonjour. On a vraiment eu des témoignages absolument formidables. Maintenant, on va essayer de voir qu'est-ce qu'en pense justement le politique. Est-ce qu'il est prêt à prendre des mesures? Est-ce qu'il va essayer de sauver la France? En tous les cas, c'est une tâche difficile. Mon invité, c'est donc Sébastien Martin, le ministre délégué en charge de l'industrie. Bonsoir Sébastien Martin.
12: Bonsoir à vous.
11: Alors, vous regardez votre cravate, vous avez vu qu'il n'y a aucun, il n'y en avait aucun avec une cravate.
12: Moi, je suis un peu old school.
11: Ben, d'accord, ok, donc vous avez le droit de la garder. Beaucoup de questions à vous poser plus sérieusement. J'ai croisé un entrepreneur tout à l'heure et qui me dit « Ah, vous recevez Sébastien Martin, dites-lui de faire au niveau de la France ce qu'il a fait au niveau de Chalon. » Parce qu'il a réussi à faire venir des entreprises, il y avait Kodak qui fermait et il a réussi une alchimie, il a réussi à les faire venir. Voilà, c'est ça qu'il faut réussir au niveau de la France. Vous voyez, vous avez la barre est assez haute. Lorsqu'on regarde ce qui se passe, on voit qu'il y a des données qui sont difficiles, il y a des révisions de croissance à la baisse, il y a une crise économique, il y a un coût de l'énergie qui explose, il y a un nombre de faillites qui explose. Quelle est un peu votre vision, vous, de la situation au jour d'aujourd'hui ?
12: Déjà, vous avez dépeint une situation apocalyptique.
11: Bon, non, c'est factuel.
12: Non, mais qui explose. La situation, je ne vais pas vous dire que... Elle est simple parce qu'il y a plein d'éléments qui font qu'elle n'est effectivement pas simple, particulièrement depuis, on va dire, fin 2024. Moi, je me souviens très bien, à l'époque, vous avez parlé de mon expérience quand j'étais élu local à Chalon-sur-Saône. Je faisais le même genre de forum en tant que président de mon agglomération. Je rencontrais les chefs d'entreprise. Et en gros, jusqu'à fin 2024, le principal sujet des chefs d'entreprise, c'était comment on recrute. Mm-hmm. C'était pas il y a si longtemps. Ça ne veut pas dire que, bien évidemment, il faut nier la situation telle qu'elle est aujourd'hui. On a une croissance qui s'est ralentie. On a une situation internationale qui s'est aggravée avec la crise de l'Iran. Et on voit bien, depuis notamment l'élection de M. Trump qui a fermé le marché américain, ce qu'on appelle des volumes supplémentaires, des surcapacités asiatiques qui arrivent sur le marché européen et qui mettent en difficulté un certain nombre de secteurs industriels. À côté de ça, on a aussi eu des exemples, vous les avez eu autour de la table tout à l'heure, oui, de gens qui entreprennent, de gens qui y croient. Et j'ai beaucoup aimé quelqu'un qui a rappelé, n'oubliez pas de continuer à expliquer que oui, ce pays a une vocation industrielle. On ne peut pas croire qu'il y a un an et demi, le principal problème c'était comment on va faire pour recruter, on n'y arrive pas, et qu'aujourd'hui tout soit terminé. Moi je me bats contre ça tous les jours. Oui, la situation elle est compliquée, mais expliquer que tout est foutu parce que la situation est difficile en ce moment, c'est un non-sens. Parce qu'on ne va pas, on peut pas dans le même temps dire il faut amener nos jeunes dans les usines, il faut qu'ils reconnaissent les métiers industriels, il faut que, et puis dans le même temps dire tout est foutu, c'est pas vrai. Parce que c'est un combat de long terme. Pendant des décennies, on a dit il n'y aura plus d'usines dans ce pays, Très bien, parfait, on a vu le résultat. Et maintenant, on veut que nos jeunes retournent dans les usines. Bah, si on veut que nos jeunes retournent dans les usines, ça veut dire qu'il faut tenir sur le long terme. Et même si c'est difficile en même temps, il faut toujours fixer et se tenir le cap de l'objectif.
11: Oui, mais ce que disait, c'était Guillaume Gibault, le fondateur et le président du SLIF français, il disait il y a une espèce, on n'aime pas l'industrie en France, on adore la tech, ici on est à la station F, on adore le digital, on adore les services, mais c'est presque un gros mot, l'industrie manufacturière. Donc il faut changer de mentalité. C'est ce qu'essayent de faire, du reste, certains lobbies pour l'industrie. On voit que c'est difficile en France.
12: C'est bien pour ça qu'il faut tenir le cap. Je veux dire par là que, effectivement, ce pays, pendant des décennies, et d'ailleurs, ce n'est pas forcément des politiques qui l'avaient dit. Monsieur Turuc qui raconte que la France sans usine, Monsieur Turuc, à ce que je sache, il était député, il n'était pas député, il n'était pas ministre, c'est un industriel qui a dit c'est très bien s'il n'y a plus d'usine dans ce pays. Non, je voudrais juste le rappeler des fois. Et qui a dit c'est très bien s'il n'y a plus d'usine dans ce pays. Bon, très bien. Moi j'ai 48 ans, 49 ans. Donc j'ai grandi plutôt dans toute cette période-là, dans toute cette époque-là. On a dit c'est pas grave. Et puis on a dit, bah, les gamins, allez donc en fac de droit, allez donc faire du commerce et du marketing, allez faire de la santé, allez faire tout ce que vous voulez, mais surtout, n'allez pas dans l'industrie. Et puis maintenant, du jour au lendemain, on croit que, clac, par un coup de baguette magique, tout va s'inverser et que d'un coup d'un seul, les gens vont réaimer l'industrie de manière comme si c'était une grande déclaration d'amour. Non, il faut du temps.
11: Oui, il faut du temps. J'ai envie de dire simplement, on a quand même le président Macron, c'était quasiment sa première feuille de route de réindustrialiser la France. Ça fait quand même quelques années qu'il est là et que les chiffres sont là, je les ai devant moi. C'est la 2025 a été 2026, enfin 2025 est la pire année en termes de désindustrialisation. Ben, si vous regardez les chiffres, il y a 57 usines en moins en 2025. Et quand on regarde le solde net, ouverture, fermeture, d'accord, c'est plus 19, mais c'est des petits.
12: Je peux vous poser des questions ?
11: Oui, allez-y.
12: Voilà, d'accord. Entre 2018 et 2024, on a recréé des emplois industriels dans ce pays. Ouais. 180 000 emplois industriels recréés dans ce pays. Par contre, entre 2005 et 2015, combien on a détruit d'emplois industriels ? Parce que vous dites que c'est la pire des années, l'année 2025. On a détruit plus d'un million d'emplois industriels dans ce pays. On a détruit plus d'un million d'emplois industriels entre 2005 et 2015 dans ce pays. 2018-2024, on a enfin inversé cette tendance.
11: Exact.
12: On a redonné, effectivement, et d'ailleurs, je veux dire, on faisait les mêmes plateaux il y a 2 ans et demi, c'était vive la réindustrialisation, c'est parti, c'est génial. Et donc, je veux dire par là que sur le long terme, il y a toujours des moments de haut et des moments de bas. Toujours. Il ne faut pas s'ultra-enthousiasmer quand ça va bien, il ne faut pas non plus dire que tout est foutu quand ça va mal. Parce que ce cap de la réindustrialisation, il n'est pas simplement nécessaire, il est indispensable à notre pays. Et ne croyons pas que ce pays n'est pas capable de faire beaucoup de choses.
11: Oui. Quelle est la part de l'industrie
12: On est autour de 10% du PIB.
11: Ça,
12: on est autour de 10% du PIB.
11: Donc, c'est là où...
12: On reste
11: un peu scotché.
12: Le phénomène, il a été stoppé à un moment. Et en ce moment... Quel est le visage de notre industrie ? Il faut regarder les choses telles qu'elles sont. On a des secteurs industriels qui, en France, cartonnent. Dans le domaine de l'énergie, première filière de l'énergie autour du nucléaire, mais aussi de certains secteurs du renouvelable. Prenez le secteur de la défense et de l'armement qui cartonne également. Vous allez chez Alstom qui construit des trains, qui est un secteur qui cartonne également. Vous prenez le luxe, même s'il y a des difficultés liées au Moyen-Orient, c'est un secteur qui cartonne également. Puis vous avez des secteurs qui connaissent des grandes difficultés. La métallurgie, l'automobile, et puis aussi la chimie. Parce que ce sont trois secteurs qui sont extrêmement aussi ouverts à une concurrence internationale assez difficile. Je prends l'acier. Il y a des mesures de protection qui arrivent au 1er juillet. Et c'est heureux. Sur la chimie, on se bat aussi au niveau européen sur le sujet. Sur l'automobile, il y a la transition vers l'électrique, mais pas que. Il y a plein d'autres éléments qui expliquent aussi que ce soit un moment difficile. Parce qu'on vendait à peu près, il y avait 2 200 000 immatriculations en 2019. Aujourd'hui, fin 2025, on est à 1,6 million d'immatriculations. Ça veut dire qu'on a perdu à peu près 20% du marché. Sans doute qu'il y a une part vers est-ce que je vais vers la transition, est-ce que je vais vers l'électrique qui explique cela. Mais il y a d'autres éléments. Il y a aussi d'autres éléments qui expliquent cette difficulté de transformation du marché de l'automobile.
11: Oui, il y a quand même une dimension européenne qui n'est pas négligeable, vous êtes d'accord avec moi, Sébastien Martin, sur l'automobile. Des décisions qui ont été prises, quand même à marche forcée, fait qu'il y a une destruction d'emplois, notamment chez les constructeurs automobiles, mais aussi chez les sous-traitants.
12: Non, en 2020...
11: On n'a pas forcément mesuré l'impact.
12: De la transition vers l'électrique ?
11: Oui.
12: De la transition vers
11: l'électrique ? Aussi rapide.
12: En 2020, on vendait 1,2% de véhicules électriques. Oui. J'ai du mal à comprendre comment 1,2% de ventes serait responsable de la chute globale du marché.
11: Ah non, mais c'est...
12: Il y a plein d'autres éléments. Il y a le coût des véhicules,
11: le fait d'arrêter
12: la montagne. Non.
11: C'est le fait de mettre un coup près le 2035 sur les volets thermiques.
12: 2035, c'est pas aujourd'hui. Aujourd'hui, si vous allez dans une concession, vous pouvez toujours acheter un véhicule thermique. Personne vous oblige à acheter un véhicule électrique. Et d'ailleurs, j'ai plutôt l'impression qu'en ce moment, les gens ont envie d'acheter des véhicules électriques.
11: Bah en ce moment, j'ai envie de dire merci Trump. Ça, c'est sûr qu'il y a une explosion. J'en parlais hier avec Aurélien. Ben oui, merci Trump, parce que grâce à cette crise qui est quand même terrible.
12: Moi, j'ai pas très envie de dire merci à Trump quand même. Hein.
11: Je veux dire, tu veux montrer qu'il y a quand même un côté positif.
12: Du coup,
11: on se précipite effectivement vers des véhicules électriques.
12: Et puis, il y a aussi.
11: Le taux d'immatriculation est absolument incroyable.
12: Et il y a aussi une meilleure, comment dirais-je, technologie.
11: Ouais.
12: Et je le dis aussi, française, le véhicule électrique le plus vendu en France, il est fabriqué à Douai, et c'est la R5 électrique. Il n'est pas fabriqué en Chine. Pourquoi aussi ? Parce que la France est un des rares pays au niveau européen à avoir mis en place, outre les droits de douane qui, là, existent au niveau européen sur le véhicule électrique, on y reviendra sans doute tout à l'heure, parce que ce n'est pas la même chose sur les véhicules hybrides, et avoir mis en place l'éco-score, qui fait qu'en France, quand vous avez une aide de l'État pour acheter un véhicule électrique, vous achetez un véhicule qui est made in Europe ou made in France. Ce n'est pas le cas dans tous les pays, je tiens à le préciser. Et qu'aujourd'hui, qu'est-ce qu'on voit le plus dans les rues ? Pas forcément des véhicules chinois électriques. D'ailleurs, je le dis au passage, je trouve un peu dommage dans une émission et dans un forum qui défend l'usine française, le Made in France, que ça soit partenaire BYD. Je me permets de le dire au passage parce que ça m'a un peu choqué en arrivant. Parenthèse fermée. Oui, c'est bien aussi qu'on soit tous raccord sur nos principes. Parenthèse fermée. Je le dis parce qu'aujourd'hui, quand on dit qu'il ne faut surtout pas de véhicules électriques, alors qu'en réalité, qu'est-ce qui est en train d'envahir le marché européen ?
11: Personne ne dit ça, pardon.
12: Non, je le dis. Qu'est-ce qui envahit surtout le marché ? C'est plutôt des véhicules hybrides asiatiques que les véhicules électriques asiatiques qui envahissent le marché, parce qu'il y a et des droits de douane et l'éco-score en France qui font qu'on favorise l'industrie française automobile électrique.
11: Alors, une question quand même, Sébastien Martin. Si on, je ne sais pas, à la fin de votre mandat, dans un an, vous pensez qu'on pourra, vous aurez pu inverser la courbe d'industrialisation de la France ?
12: Alors, je ne vais pas faire du François Hollandisme sur les inversions de la courbe. Ça leur a pas réussi, voyez. Ce, par contre, moi, mon combat, c'est que ce cap-là, cette volonté politique exprimée, partagée. Tout à l'heure, vous allez recevoir des parlementaires de tous bords.
11: Oui, il y a même François Ruffin que je salue
12: les parlementaires qui sont ici. Tout le monde ne partageait pas. Il y a quelques années en arrière, j'ai fait des débats à l'Assemblée nationale ou au Sénat. Aujourd'hui, sur tous les bancs, tout le monde dit oui, ça a été une erreur par le passé, ce qui s'est passé. Tout le monde le dit. Et tout le monde dit oui, l'industrie est absolument indispensable pour notre pays. Et tout le monde dit aussi, effectivement, les formations scientifiques, les formations techniques, orienter plus de jeunes vers ces formations, c'est indispensable. Et tout le monde est en train de se rendre compte aussi que, contrairement à l'image d'Épinal que l'on avait, enfin, ou d'Épinal ou de Zola, de ce qu'était l'industrie, en réalité, chacune et chacun voit que l'industrie, c'est autre chose que cette image d'Épinal. Et surtout, arrêtons aussi un peu parfois de nous sous-estimer. Je parlais du véhicule électrique, c'était peut-être compliqué, mais en France, on est capable de faire des véhicules électriques. On est capable de faire des ordinateurs quantiques, qui est un des trucs les plus compliqués. On est sans doute un des pays les plus en avance là-dessus. J'étais la semaine dernière à Cherbourg.
11: Absolument.
12: Chez Naval Group. On m'a expliqué quand même que faire un sous-marin nucléaire lanceur d'engins, c'est l'objet technologique le plus compliqué au monde à faire. Le plus compliqué au monde à faire. Dans un aussi petit espace, vous mélangez et des technologies de défense, et des technologies du nucléaire, et des questions d'énergie, et des questions de... Il y a tout, aussi peu. Combien de pays au monde savent faire ça? Combien? La France, les États-Unis, la Russie et il semblerait les Chinois. Avec les Chinois, on ne sait jamais exactement comment ça se passe.
11: Avec les voilà. Russes non plus.
12: Il y en a, et avec les Russes non plus. Oui. Mais il n'y a pas tant de pays que ça qui savent faire tout ce que nous savons faire. Il n'y en a pas tant que ça. Alors, le sujet, c'est bien évidemment de savoir protéger là où c'est nécessaire de protéger, c'est de savoir encourager là où c'est nécessaire d'encourager, c'est de ne pas être que dans les ruptures technologiques, je suis assez d'accord avec ça. France 2030 est très marquée par les ruptures technologiques. Je pense qu'on a donc aussi besoin de plus de soutien à la modernisation de notre tissu industriel
11: pour gagner en compétitivité.
12: Voilà. Oui. Et d'ailleurs, je vais annoncer avec les régions un volet de France 2030 régionalisé dédié au volet modernisation de nos outils industriels dans les territoires.
11: Vous allez revisiter un peu les objectifs de France 2030.
12: Je vais avoir avec les conseils régionaux, parce que je pense que les régions aussi ont des outils pour accompagner la modernisation de notre tissu industriel, un volet spécifique là-dessus, on a à peu près 200 millions d'euros qui peuvent être consacrés à ça, un volet spécifique pour la modernisation des outils industriels. Parce que, pourquoi je dis ça? On est ici à Cap PME. Vous savez, dans notre pays, il y a plein d'outils qui existent. Quand on est une start-up, il y a plein d'outils qui sont là. Quand on est un grand groupe, il y a aussi des outils qui sont là et on sait s'en saisir. Mais vous êtes la PME industrielle qui est présente dans une sous-préfecture, une ville moyenne depuis des décennies, qui ne demande jamais rien à personne et qui en plus n'a pas forcément les moyens de faire des dossiers, etc. etc. Bah pour elle, il n'y a jamais vraiment grand-chose. Bah moi, j'ai envie, vous me demandiez si j'ai envie de faire quelque chose d'ici la fin de ce quinquennat, la responsabilité qui est la mienne, j'ai aussi, envie d'envoyer le message à tout ce tissu de PME industrielles, de petites ETI qui font de l'aménagement du territoire.
11: Vous connaissez la réponse.
12: Qu'on est là pour eux.
11: C'est qu'il faut essayer de sortir de cet enfer technocratique ou bureaucratique. Il faut simplifier les procédures. C'est ça dont elle rêve, parce que tout est tellement compliqué que souvent, elle n'arrive même pas. C'est vrai en plus au niveau européen, c'est-à-dire qu'elles n'ont même pas accès aux aides parce que c'est trop compliqué. Elles n'ont pas un service juridique comme dans les grandes entreprises, vous voyez.
12: C'est donc, bien pour ça que je me tourne aussi vers les PME. Je pense au partenariat avec les collectivités territoriales. On doit être encore mieux organisé. Vous avez parlé de mon expérience quand j'étais élu à Chalon-sur-Saône et quand j'étais président de l'agglo. Bah oui, j'ai fait sortir 10 usines de terre. Alors c'était peut-être pas plus simple à Chalon-sur-Saône qu'ailleurs, et pourtant on y est arrivé. Parce qu'il y a une question d'alignement et d'organisation. Il est indispensable que nous soyons mieux alignés et mieux organisés partout sur les territoires. Il y a encore trop parfois, et la CCI fait son truc, et l'agglo fait son truc, et la région fait son truc. Et les organisations patronales font leur truc. Il faut un meilleur alignement pour les chefs d'entreprise, pour les accompagner dans leurs projets. Et beaucoup de territoires s'organisent face à ça. Ne passons pas notre temps à dire qu'il n'y a que des trucs qui ne marchent pas. Il y a aussi plein de territoires qui savent se prendre en main, s'organiser. Pas partout, c'est parfois plus compliqué. On n'a parfois pas la même ingénierie. On n'a pas toujours les mêmes moyens. Mais il y a beaucoup de gens qui se prennent en main et qui arrivent à le faire.
11: Toute dernière question, ça fera le lien avec la table ronde suivante, qui est autour de... Est-ce que les patrons et les politiques peuvent, ensemble, relever la France?
12: Oui.
11: Vous pensez que c'est possible?
12: C'est même indispensable.
11: Parce que les politiques, ils ne connaissent pas beaucoup l'entreprise, et j'ai envie de dire, même si ici on est à Cap PME, que c'est aussi un peu l'inverse.
12: Vous dites qu'il y a plein de politiques qui ne connaissent pas l'entreprise.
11: Je connais aussi PME.
12: Le PME.
11: Oui.
12: Ben, écoutez...
11: De politique.
12: C'est ce que vous avez dit.
11: Oui, excusez-moi.
12: C'est ce que vous avez dit. Bon, moi, il se trouve que je connais aussi plein de politiques, élus locaux ou même parlementaires, qui connaissent le monde de l'entreprise, qui visitent régulièrement des entreprises, qui dialoguent régulièrement avec des entreprises. Et c'est vrai que la confiance, c'est pas facile à construire. Je vous fais part de ma propre expérience. Au début, lorsque j'ai été élu, je voulais absolument que monde politique dans mon territoire et monde économique, nous allions ensemble. Parce que vous ne pouvez pas attirer dans votre territoire si vous n'êtes pas unis et si vous n'avez pas des porte-parole que sont les chefs d'entreprise. Et donc cette confiance, il faut la créer. Et je me souviens, au début, j'organisais des rencontres et des dîners à quelques chefs d'entreprise. Ils me demandaient, mais pourquoi vous voulez nous inviter? Mais juste parce que je pense qu'on a besoin de se parler. Et après, on a créé la confiance. Et quand vous créez la confiance, vous pouvez avancer. Et je sais qu'au niveau national, il y a aussi des enjeux.
11: Merci beaucoup, Sébastien Martin. On va essayer de se parler. Merci beaucoup, Sébastien Martin. Donc, le ministre de l'Industrie était notre invité. Il y croit.
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11: Vous êtes bien dans toujours à Cap PME, à la station F, où on va parler de politique et d'entreprise, et puis on va essayer de voir si on peut, s'ils peuvent, ceux qui sont autour de moi, relever ensemble la France. Je vais peut-être commencer par les chefs d'entreprise qui sont à mes côtés. Marie Sermadiras, entrepreneuse, dirigeante, investisseuse. Bonsoir Marie, merci d'être avec nous.
20: Bonsoir Edwige.
11: Voilà, vous avez un parcours un peu incroyable. Vous êtes vous avez été membre du comité exécutif de L'Oréal et puis vous dirigez une entreprise.
20: Alors pas de L'Oréal malheureusement, mais d'une des divisions de L'Oréal. Et oui. J'ai créé plusieurs startups et j'en ai repris, donc entrepreneur au fond du fond.
11: Voilà, et avec un S donc. À vos côtés, Jean-Philippe Cartier qui est fondateur de H8 Invest. Bonsoir Jean-Philippe.
21: Bonsoir Edwige.
11: Bonsoir. Alors vous êtes investisseur, je crois que vous avez une quarantaine de participations, c'est ça?
21: Je suis entrepreneur avant tout. J'ai créé une entreprise il y a maintenant plus de 30 ans, que j'ai revendue. Et depuis, via mon holding personnel que je dirige, j'investis dans des tas de secteurs d'activité qui vont de la restauration, l'hôtellerie de luxe.
11: Et voilà, vous avez décidé,
21: l'IA, plein de choses.
11: Ouais. Et vous avez décidé de vous mettre un doigt de pied en politique, non? On peut dire ça comme ça?
21: Un doigt de pied en politique, non, parce que juste, encore une fois, quand on entend tout ce qu'on entend, on est obligé, nous, chefs d'entreprise, d'intervenir dans le débat dans le cadre de l'échéance 2027, puisque on a des entrepreneurs formidables. Vous les avez interviewés il y a moins d'une demi-heure et on a des politiques qui sont beaucoup trop souvent déconnectées de nos réalités. Donc je pense pour la première fois que tous, d'ailleurs, on le voit à travers des tas de mouvements qui sont en train de se créer, on veut absolument faire partie du débat pour que l'économie devienne vraiment un axe extrêmement fort de l'enjeu de 2027, peu importe quel sera le candidat final qui finira par gagner cette élection. Donc pour peser, il faut parler et prendre la parole, parce que évidemment, on a, Marie et moi-même, puisqu'on travaille sur les mêmes idées, d'autres choses à faire à cette heure-ci, vous imaginez bien.
11: Ouais. Vous êtes plutôt libéral, tous les deux, on peut dire ça?
21: Bah, plutôt libéral.
11: Non, c'est juste comme ça, on sait.
21: Il y a des idées que je partage de
11: D'où
21: M. Ruffin.
11: D'où vous parlez, oui.
21: Bah, voilà, parce que non, je pense qu'il ne faut pas tout mélanger, on peut être... On peut être libéral, et ça veut dire quoi? Vouloir de la liberté, vouloir pouvoir créer facilement, entreprendre facilement, mais on veut aussi vivre dans un monde social et qui permette de défendre nos salariés. Mon combat, juste pour finir, principal, c'est de pouvoir augmenter, payer mieux nos salariés. C'est avant tout notre sujet numéro un d'entrepreneur de PME.
11: Eh bien, ça tombe bien, on va en parler, évidemment. Alors, maintenant, les politiques. Alors, il y en a trois face à vous. Moi, je suis au milieu. On va voir, juste à côté de moi, François Ruffin, député de la Somme. Bonsoir ou bonjour.
22: Bonsoir.
11: Merci d'être avec nous. Candidat éventuellement à l'élection présidentielle?
22: Candidat, il y a deux candidats à gauche à l'élection présidentielle aujourd'hui. Il y a Jean-Luc Mélenchon et moi.
11: D'accord, ok. Donc il est candidat, donc c'est bon. Alors vous, votre fête gloire, puisqu'on parle d'entreprise, c'est ce fameux film. Ça fait tout juste 10 ans, c'est ça, hein?
22: Tout à fait.
11: Ouais. En 2016, Merci Patron. Donc c'était sur Bernard Arnault. J'ai envie de dire, c'est ça en tous les cas qui, dans l'univers de l'économie, c'est ça qui vous a rendu célèbre, mais aussi en France.
22: Derrière le mot patron, enfin vous savez, le mot patron, c'est comme le mot poisson, dedans il y a les requins et il y a les sardines, et je ne confonds absolument pas les grands patrons de firmes multinationales telles LVMH et le patron de PME dans mon coin à Amiens.
11: D'accord, comme ça. Christine Lavarde, à vos côtés, sénatrice Les Républicains des Hauts-de-Seine, bonsoir.
0: Bonsoir.
11: Merci d'être avec nous. Vous êtes sénatrice depuis 2017, vous êtes ingénieure dans le corps des ponts et chaussées, et alors moi, surtout, ce que j'ai regardé, vous faites du triathlon, vous êtes vice-championne de France par équipe sur le format longue distance, vous avez fait l'Ironman de Roth, bon, bref, vous êtes une championne toute catégorie.
0: Ben voilà,
11: sur la durée.
0: Sur la durée, exactement.
11: Hein, je pense que le long terme.
0: L'éthique sportive a beaucoup à apprendre au monde de l'entreprise et au monde de la politique, mais je voudrais aussi dire que les chefs d'entreprise savent aussi s'engager en politique. Et un exemple, moi je suis élue aussi locale à Boulogne-Billancourt. Aux dernières élections municipales, on a deux chefs d'entreprise qui nous ont rejoints, dont Jules Simian. Donc c'est un hasard puisqu'il était là juste avant. Et en fait, ils ont beaucoup à nous apprendre parce que gérer une collectivité, c'est comme gérer une PME. Et donc finalement, si j'ai pas une carrière dans l'entreprise, j'ai l'habitude d'en côtoyer. J'ai été très heureuse la semaine dernière de passer plus de 2 heures à voir les prix des entreprises innovantes des Hauts-de-Seine. Donc on n'a pas forcément ce passé, mais pour autant on a des liens naturels entre les politiques et les entreprises, notamment les petites qui sont la richesse de nos territoires.
11: Alors, on verra ça tout à l'heure. Alexandre Loubet, vous êtes vous député Rassemblement National du Tarn-et-Garonne. Bonsoir. Ah bon, pas du
2: tout. De la Moselle.
11: Ah, mais la plus oui, pourquoi ?
2: Terre d'industrie par excellence.
11: Mais absolument, de la Moselle, tout à fait. En plus, terre d'industrie, oui, enfin, il faut le dire vite, parce que c'était vrai, c'est un tout petit peu moins vrai maintenant.
2: Sans laquelle jamais la France n'aurait connu l'essor économique voilà. qu'elle a pu avoir.
11: Alors, est-ce que
2: c'est reste une terre d'industrie, puisque j'ai l'honneur d'avoir dans ma circonscription l'une des plus importantes plateformes chimiques de France, la plateforme de Carlin, dont je salue les industriels, notamment.
11: Est-ce que vous avez déjà fait un stage en entreprise ?
2: Oui, je vous remercie, et vous ?
11: Non, oui, ah ben moi oui, beaucoup, oui, oui.
2: De manière très concrète...
11: Puis en plus, moi je travaille dans une entreprise, mais c'est pas tout à fait la même, je suis d'accord, c'est pas de l'industrie.
2: Étant donné que vous avez présenté les autres politiques, j'ai eu le plaisir de mener pour le groupe que je représente, le Rassemblement National, une commission d'enquête sur les freins à la réindustrialisation de la France, qui a duré près de 5 mois, avec l'audition de près de 147 personnalités, issues de tous les horizons, à la fois des acteurs industriels comme les acteurs des pouvoirs publics ou même des représentants de start-up, afin d'identifier les principaux freins à la réindustrialisation de notre pays, à la relance économique. Et j'ai la conviction, pour répondre au sujet de cette table ronde, politique et milieu économique doivent absolument, impérativement avancer de pair. Et il revient même aux politiques, non pas de se substituer au monde économique, mais bien de créer les conditions de réussite du monde économique.
11: Alors moi, ce que je propose, c'est que j'ai posé la question aux deux chefs d'entreprise, qu'est-ce qu'ils attendent des politiques, notamment pour l'élection présidentielle, en quelques minutes, hein, très, très rapidement. Et après, je vous demanderai, vous, qu'est-ce que vous attendez ? Parce qu'après tout, est-ce que l'entreprise, quel rôle vous voyez pour les entrepreneurs dans le cadre de cette campagne présidentielle ? Qu'est-ce qu'ils peuvent vous apporter ? Qu'est-ce qu'ils peuvent apporter à la France ? À vous, Marie.
20: Alors moi, je pense qu'il faut essayer de s'inspirer au maximum des entreprises et des entrepreneurs au quotidien, c'est-à-dire un entrepreneur a besoin d'une vision et on a l'impression que ces dernières années, on n'a pas eu une vision très claire de la direction dans laquelle on allait. Et qui dit vision, dit plan, dit pilier stratégique, dit arbitrage et dit budget. Et ce sont des choses qui nous ont beaucoup manqué, j'ai l'impression, ces dernières années. On a l'impression qu'on ne fait pas d'arbitrage, qu'on a envie de satisfaire, de cocher toutes les cases plutôt que de renoncer à certaines choses. On a l'impression que dans la case budget, investissement et dépenses sont mélangés. Un patron qui ferait le mélange entre les deux aurait un véritable problème. Et surtout dans les temps difficiles, on a tendance à couper les dépenses pour essayer d'appuyer sur les investissements. Quand j'ai l'impression qu'on fait le contraire au niveau national. Et puis c'est surtout comprendre que l'économie, c'est pas que des grands agrégats économiques. C'est pas seulement des grands chiffres comme le chômage, la dette. C'est évidemment ça, mais c'est aussi de la microéconomie et un terrain de PME qui a vraiment besoin, en effet, de réconcilier ses travailleurs et ses entrepreneurs. Et aujourd'hui, j'ai l'impression qu'on est dans un monde où il y a de moins en moins de confiance entre les entrepreneurs, leurs équipes et puis malheureusement les politiques.
11: À vous.
21: Au pour deux, vous avez vu.
11: Jean-Philippe.
21: C'est un peu ce que dit Marie, c'est un peu dans le même sens. C'est comment on peut réinventer un espèce de rêve français. C'est-à-dire que depuis 35 ans, Moi, j'ai commencé à entreprendre, j'avais 17 ans, comme Jules, chère Christine, qui fait partie du mouvement que j'ai monté, qui s'appelle le Port de l'Action. Donc, on aura la chance de le côtoyer tous les deux. Il travaille à nos côtés, donc de 7 à 77 ans, nous aussi, on travaille avec des plus jeunes. En fait, il y a 35 ans, l'idée, c'est pas de taper, c'est pas l'idée de se... Il y a 35 ans de décisions, selon nous, de plus en plus mauvaises pour la partie économique. Et quand j'entends même des jeunes comme Jules qui pensent régulièrement à partir ou à bouger, mécaniquement, il y a quelque chose qui ne va pas. J'ai été en Chine, j'invite vraiment tous les hommes politiques à y passer 7 jours hors caméra, hors champ pour aller comprendre. On y était il y a 15 jours, Jules était avec nous. La seule information que je recevais sur mon WhatsApp français, c'était « Allons-nous pouvoir travailler le 1er mai en France ?» Donc il y a quelque chose qui ne va plus du tout. On est d'accord que le constat des 7 dernières années, 8, enfin bientôt 10, n'a pas été mené tel qu'on pouvait l'imaginer. Et on est d'accord que les 20 prochaines années vont être tellement importantes. Moi, j'ai deux enfants de 4 et 12 ans. Il faut qu'on est obligé d'avoir des politiques qui intègrent notre volonté, à savoir celles qui nous permettent de travailler plus simplement et qui entendent les... J'aime pas le mot revendication, mais les problématiques. Et je vais juste rebondir, M. Ruffin, sur le mot patron. Je sais que c'est... Je vous le dis pas de manière désagréable, mais il y a un peu une fixation. Moi, j'appelle ça très souvent les créateurs d'emplois. Voilà, très très très souvent. Alors vous avez une fixette sur Bernard Arnault, moi j'aimerais qu'on en ait 20 en France, ça c'est notre petit point de désaccord. Mais je pense qu'aujourd'hui, dans tous les programmes politiques que je vois, j'étais avec une femme politique assez connue, pas loin d'Edouard Philippe hier, je ne vois aucune forme de vision aujourd'hui dans ce que je vois, et je ne vois aucun projet qui nous permette, soit par la retraite à 62 ans, soit par des votes de budget des LR extrêmement dangereux. Donc je pense, avec Guillaume Gibault qui parle mieux que personne de la réindustrialisation française, on avait un parfait ministre de l'industrie, on a tout ce qu'il faut... il faut s'inspirer du monde économique.
11: Juste un mot très rapide, parce qu'après j'ai quand même la parole aux politiques. Est-ce que vous parlez quand vous parlez au nom des entrepreneurs, mais justement, est-ce que vous parlez aussi bien au nom des grandes entreprises, des entrepreneurs qui dirigent des groupes du CAC 40? Parce que souvent les politiques opposent les PME et les grandes entreprises. En tous les cas, ils font un distinguo assez fort.
21: Mais vous savez, c'est mal connaître l'entrepreneuriat français, parce que les PME françaises, c'est près de 7 à 8 millions d'emplois.
11: Oui.
21: Enfin, 90% des gens avec qui on parle, c'est des gens qui ont des entreprises de 7, 8, 10, 15, 20, 40, 80 salariés. Alors, on peut parler de Bernard Arnault toute la journée ou de Patrick Pouyanné, qui n'est pas le propriétaire de son entreprise, Patrick Pouyanné. Mais nous, ce qu'on vit au quotidien, quand on recroise nos informations, on vit tous la même chose. Des complexités de recrutement absolues, un coût du travail exorbitant, une volonté de payer plus les gens, c'est strictement impossible.
11: François.
21: Et un système dans sa globalité qui ne fonctionne plus.
11: François Ruffin. Qu'est-ce que vous avez entendu? Je trouve qu'ils plaident bien leur cause. En tous les cas, ils expriment ce qu'ils attendraient de politique. Est-ce que vous comprenez leur message? Et après, vous avez vos réponses.
22: D'abord dire que moi, j'ai été un petit patron d'entreprise. J'ai fondé ma boîte, mon journal, avec mon livret A.
11: Paquet.
22: Et j'ai le mené pendant 20 ans. Et à la fin, j'avais 7 salariés. Donc je sais ce que c'est que de recevoir du CICE. Je sais ce que c'est d'avoir un contrôle URSSAF. Je connais ça par cœur et de l'intérieur. Dire que dans ma carrière de journaliste, chaque fois que j'ai eu la possibilité de rencontrer un patron, un entrepreneur, eh ben, je l'ai fait. Pourquoi ? D'abord par curiosité de voir le monde avec un autre regard que le mien, et ensuite parce que je savais qu'il y avait en fond une alliance objective. Ma bataille, c'est la bataille de l'industrie. Ma bataille, c'est le retour de secteur industriel dans notre pays. Et dès la première rencontre que j'ai eue, par exemple, avec Laurent Bernard, qui était le patron de l'UEMM, de la métallurgie dans la Somme, et de l'Office du Piston français, et qui me dit, voilà, regardez, j'ai des ordres de mes clients, donneurs d'ordre, Forestia, Valeo, qui me disent maintenant il faut partir dans les pays de l'Est et il faut fermer boutique ici. Et bien, je comprends l'alliance qu'il peut y avoir entre les patrons de PME qui ont à subir ça et l'emploi industriel, l'emploi ouvrier que je défends dans un territoire comme le mien. Et à mon sens, vous voyez, vous avez eu un président pro-business. Vous avez eu un président Startup Nation. Vous avez eu un président banquier d'affaires pendant 10 ans. Et vous mesurez la déception à l'arrivée. Avec le taux, la part de l'industrie dans le PIB qui est passée sous les 10%.
11: Non, qui n'est pas passée sous les 10%, qui est juste au niveau des 10%.
22: Elle est passée sous les 10%. Avec une dette publique de plus de 1000 milliards d'euros, et sans même que ça soit de l'investissement. Avec aujourd'hui une défaillance, un taux de défaillance des petites entreprises qui est gigantesque. Et donc, je veux vous le dire, Je considère que ceux qui voudraient faire du Macron après Macron, du super Macron, du Macron en grand, et avoir un discours plus libéral, au fond, je ne pense pas qu'ils vous rendent service. Et je pense que des gens qui viennent dire « Aujourd'hui, il y a besoin de grandes règles, il y a besoin d'une vision. »
11: De plan, comme disait...
22: Il y a besoin d'un plan. Il y a besoin, je dirais, d'un horizon. Et je pense que le pays, il meurt matériellement quand on voit que les Français sont maintenant plus pauvres que la moyenne européenne, produisent moins que la moyenne européenne, et qu'évidemment, il y a pour moi un grand défi, le défi productif dans notre pays. On est passé l'inégalité dans notre pays est maintenant au-dessus de la moyenne européenne. Donc il y a un problème matériel, mais à mon sens, le problème presque pire, c'est le problème spirituel. Chez mes grands-parents, il y avait une assiette en porcelaine dans laquelle il était marqué « S'aimer, ce n'est pas se regarder l'un l'autre, c'est regarder ensemble dans la même direction. » Et Saint-Exupéry. Et à mon sens, ce qui vaut pour un couple vaut aussi
11: François
22: pour une
11: Ruffin
22: nation.
11: François Ruffin qui cite Saint-Exupéry.
22: Et sans difficulté, mais si vous saviez comment j'embrasse large, parce que la France, elle est grande et elle ne se regarde pas sur un périmètre étroit. Mais ce qui vaut pour un couple vaut aussi pour une nation. De se dire, voilà, il nous faut un horizon commun. Nous avons des défis à relever aujourd'hui. Le défi productif, pas de grand pays sans grande industrie et sans grande agriculture. Le défi démographique, de plus en plus de personnes âgées dont il faut s'occuper. Le défi, enfin, climatique, on le voit aujourd'hui avec la canicule, qui suppose de tout transformer, logement, déplacement, culture, agriculture, industrie, énergie. Je termine. Oui. Et tout ça, ça repose sur une chose qui est le travail. Qui est le travail.
11: Je suis travailleur.
22: Le travail, et dans ce travail, je comprends à la fois le travail des salariés, des fonctionnaires, de l'hôpital, des écoles, et des entrepreneurs. Et je sais combien notre pays ne se relèvera pas par des grandes décisions des ministères, mais se relèvera pas aussi de l'initiative privée d'en bas.
11: Parce qu'après, c'est
22: élus locaux, associations et entrepreneurs.
1: Par contre, je vais vous dire un truc, vous avez bien fait de changer de carrière, vous êtes excellent dans votre domaine, et vous êtes en... complètement aligné avec le fait que vous avez un grand talent politique. À aucun moment...
22: Je pense que j'avais un grand talent journalistique,
1: mais je vais vous dire un truc. À aucun moment, à chaque fois que vous parlez des dirigeants, quels qu'ils soient, on parle du macronisme. Pour rappel, Emmanuel Macron est quand même un homme politique depuis un certain nombre d'années, était technocrate. On est deux patrons de PME. Alors à chaque fois, il y a toujours le grand discours, la réindustrialisation, le macronisme, les pro-business. Nous, on vous dit strictement l'inverse. On vous dit, en fait, de droite comme de gauche, on voudrait juste pouvoir travailler. En fait... Vous connaissez tous le monde de l'entreprise, mais vous ne la connaissez pas du tout. Moi, j'en ai 40. 40, je les ai créés. J'ai eu mon PEL, comme vous, avec ma maman, infirmière, comme vous, peut-être. Pour aller, chaque fois, il faut arriver vers le côté perso de la vie qui montre qu'on a une histoire un peu compliquée. Et ma maman, en plus, en ayant payé des millions d'euros d'impôts, pas comme vous, elle est morte à l'hôpital public pendant 7 heures d'attente, il y a exactement un an et demi. Et ça m'a donné envie de m'engager d'autant en plus en me disant comment on a pu en arriver là. Donc le macronisme des 10 dernières années, on aura au moins un point commun sur le fait que c'est pas... une extrême victoire pour le pays France. On a une énorme différence, je termine, on voyage beaucoup. Ça nous permet de comprendre ce qui se passe ailleurs. Donc nous, la seule chose qu'on demande, c'est assez simple, c'est d'écouter ceux qui savent. Parce que le problème actuel du politique, c'est qu'ils n'écoutent pas ceux qui savent. Je pense que vous n'êtes pas arrivé il y a une demi-heure, c'est très dommage, il y a eu quatre entrepreneurs.
22: Si j'étais là, j'étais dans la salle et j'ai entendu les entrepreneurs auparavant, du slip français, des fonds d'investissement. J'ai discuté avec eux, avec personne à la sortie.
1: Je pense que vous avez compris... qu'on avait des très bons entrepreneurs et entrepreneuses, et que redresser ce pays, c'est quelques mesures pas très compliquées sur la partie économique. Je vais pas sur les autres. Après, je vous laisserai parler, pardonnez-moi. Oui. Donc, j'espère, moi, je considère, moi, ma tribune, elle part d'une sortie où j'ai dit je me bats ou je me barre. C'est qu'à un moment donné, on ne peut plus voir tout le monde partir et regarder le train qui passe. Ce n'est plus possible. Il faut que nos politiques, de droite comme de gauche, le comprennent. Dans l'intérêt du pays.
11: Christine Lavarde et après Alexandre Loubet et après c'est Marie. Alors, pour faire tourner le micro, qui répondra.
0: Alors juste, je ne sais pas si j'ai le droit de poser deux questions à mon voisin, mais je l'ai écouté avec attention. Je pense qu'il a oublié de dire qu'il s'est opposé au pacte Dutreil et qu'il était prêt à le supprimer, qu'il a porté la taxe Zucman, dont on sait bien qu'une des conséquences, si elle était appliquée, serait d'entraîner la vente de parts des entreprises, parce qu'on confond la richesse potentielle qui est liée à la valorisation boursière d'une société, quelle que soit sa taille, et la richesse réelle. On a bien vu dans des mouvements antérieurs que la richesse potentielle, elle peut s'écrouler d'un coup, si jamais la technologie ne perdure pas. Donc voilà, je lui adresse ces deux questions. J'aurais pu être d'accord quasiment avec tout ce qu'il a dit, parce que je suis d'accord, comme lui, notre vrai problème aujourd'hui, c'est qu'il faut revaloriser le travail, notamment pour avoir un narratif, un récit, pour pouvoir faire comprendre aux Français que c'est dans leur intérêt qu'il faut prendre un certain nombre de mesures, qui seront peut-être pas agréables à court terme, mais qui vont permettre de redresser ce pays sur le long terme. Parce que j'ai bien aimé quand vous avez parlé de vos enfants. Moi aussi, j'ai des jeunes enfants. Et tous les jours, je suis en train de me dire, on va leur léguer 3 500 milliards de dettes. Tout ce qu'on ne fait pas aujourd'hui, c'est finalement une dette qu'on leur lègue. On fait juste que reporter à plus tard les efforts qu'on ne veut pas faire. Et c'est pour ça que, par exemple, moi, j'ai porté des mesures pour aller diminuer les abattements sur les retraités aisés. Ça peut vous paraître bizarre, je suis de droite. Et bien pourtant, oui, je le pense. Parce qu'il faut vraiment qu'on pense aux générations futures. Et pour vous dire... Pas plus tard qu'hier, j'ai beaucoup travaillé sur la question du financement des PME. Et on a un vrai problème aujourd'hui. Comment se fait-il que le PEA-PME soit accessible uniquement à 4500 entreprises ? Il n'y a pas que 4500 PME dans notre pays. On a tellement réduit les critères d'éligibilité qu'on en a complètement dénaturé l'objet. J'entendais aussi des structures de financement avec lesquelles je travaillais, qu'elles ont besoin de visibilité de long terme sur la trajectoire du pays pour pouvoir attirer des placements et des fonds. Quant à l'instant, j'ai entendu le ministre nous dire que dans l'enveloppe de France 2030, on allait faire des réallocations pour créer des dispositifs régionaux. Mais en fait, philosophiquement, on se trompe. France 2030, à l'origine, c'était créé pour avoir des crédits...
11: structures technologiques.
0: Non, justement. Et surtout, c'était la suite des investissements d'avenir. Et les investissements d'avenir, gardons ça en tête, c'était des crédits extra-budgétaires qui devaient échapper à la contingence du politique et des décisions. On est en train de faire complètement autre chose. Quand on réalloue comme ça et qu'en fait on retravaille dans l'enveloppe fermée, quand le président de la République annonce 2 milliards sur l'IA, alors qu'en fait c'est que du recyclage et que c'est un moyen d'aller chercher certains projets plutôt que d'autres. Et qu'est-ce qui se passe sur France 2030 ? Objectivement, c'est ce qui fait l'objet de toutes les coupes budgétaires en fin d'année.
21: Je vous dis juste un truc, Christine, pardon Marie.
11: Oui, parce que
21: France
11: Marie,
21: 2030, même... je connais à titre personnel deux entreprises qui ont touché 7 millions d'euros qui sont en dépôt de bilan. Il n'y a eu aucun contrôle de fait et leur business model est mort. Voilà, on parle de 14 millions d'euros, elles vont vivre dessus pendant 3 ans. Voilà, c'est clair, c'est net, c'est compris. Je reviens sur la holding et le financement. On oublie un paramètre. Moi, j'ai des millions d'euros investis dans les PME françaises. J'étais avec 3 députés sur une de vos émissions sur BFM, je ne sais plus laquelle, un samedi soir. Personne ne connaissait le fonctionnement de la holding. Personne. On s'est fait taper dessus pendant 8 mois. Vous connaissez le réemploi. 3 députés sur 3 ne savaient même pas de quoi on parlait. L'obligation de réemployer l'argent, vous savez, c'est pas on le garde pas chez nous, on le compte pas tous les matins en ce moment. L'obligation de réemployer l'argent qu'on a gagné par notre travail. Je sais pas si ça vous dit. Donc
11: alors,
21: je veux juste exprimer un point là-dessus.
11: Oui.
21: C'est toujours un peu technique parce que vous dites que,
11: mais
21: les gens ils veulent de la simplicité.
11: Oui.
21: On veut, c'est simple. Et si on doit le défendre nous-mêmes, on le défendra nous-mêmes. On veut que le travail coûte moins cher. On veut pouvoir mieux payer les gens. On veut pouvoir les faire travailler plus simplement.
11: Il y a 3 points.
21: C'est pas très compliqué.
0: Jules
21: vous l'a expliqué
0: vous,
21: très clairement
0: ça,
21: tout à l'heure en disant on aimerait que chaque dirigeant de PME qui monte sa première entreprise puisse avoir une exonération totale sur le premier emploi. Des choses basiques. Quand on voit les dépenses, quand on voit les dettes abyssales, le train de vie avec les gyrophares en permanence, et je donnerai pas l'exemple, j'en connais 40 parce que j'en connais beaucoup de votre environnement.
0: Ah, je suis en vélo, donc les gyrophares et tout
21: Mais je vous dis, il faut qu'à un moment donné, l'exemple doit prévaloir. Et il faut comprendre que ceux qui gagneront en 2027, vous devrez faire avec ceux qui font tourner la boutique. Et ceux qui font tourner la boutique, c'est les entrepreneurs, femmes et hommes françaises. Et ça, c'est la base.
11: À mon avis, il faut aussi que vous fassiez une conversion comme celle de François Ruffin, hein, parce que vous n'êtes pas mauvais aussi. Ah, c'est prévu, bon d'accord, ok. Alexandre Loubet, député de la Moselle, donc. Enfin, je vous passe la parole. Vous, comment est-ce que vous avez répondu aux différentes interpellations ?
3: La France manque d'une vision économique, d'un véritable cap. On l'a bien vu avec le saupoudrage des aides à travers le plan France 2030. On le voit bien avec les altermoiements, les va-et-vient, par exemple sur la question du nucléaire, et je pourrais donner beaucoup d'autres exemples. Donc il faut, se doter d'une stratégie nationale de réindustrialisation, de relance de la croissance économique. 2, se donner les moyens de ses ambitions. 1, relancer la croissance économique par une stratégie. Cette stratégie, à mes yeux, elle doit reposer sur 3 impératifs. Premier impératif, c'est celui de puissance. C'est-à-dire qu'il faut développer les innovations de rupture pour réussir dans la mondialisation, sans quoi on loupera le train, justement, la technologie, de la course technologique dans le monde. 2, après la puissance, l'indépendance. Parce que aujourd'hui, en France, malheureusement, on se retrouve avec un déficit commercial dramatique de près de 70 milliards d'euros l'année dernière. Il faut développer les filières de substitution aux importations sur le sol national lorsque c'est possible et sécuriser les chaînes d'approvisionnement de nos industries essentiellement stratégiques. Trois, il faut moderniser l'appareil productif. C'était d'ailleurs l'une des conclusions de la commission d'enquête que j'avais menée en critiquant le plan France 2030, dont l'intention initiale est tout à fait louable, hein, d'aller soutenir évidemment les innovations de rupture. Mais il ne faut pas oublier ce sur quoi reposent les deux tiers du potentiel de réindustrialisation de la France, c'est-à-dire nos PME et nos ETI. Pour s'en donner les moyens, trois leviers essentiels. Il y en aurait beaucoup d'autres. Premier levier, revoir les politiques d'achat public, justement en libérant les règles de la commande publique. Il faut assumer de favoriser le Made in France, la préférence nationale et la préférence européenne, mais la vraie, pas celle qui est en train de nous vendre la Commission européenne actuellement. Ouais. Deux, si je peux me permettre, Madame Chevrillon, deux, il faut libérer les financements nécessaires à notre économie pour réindustrialiser la France de 9 à 15% du PIB en 10 ans, ce qui semble très difficile, voire impossible. Il faudrait 20 milliards d'euros par an. Ça représente à peine...
11: Et trois, c'est qu'on puisse vous répondre.
3: Ça représente à peine 1% de l'encours de l'assurance vie et du PER. Troisième point, un véritable choc de compétitivité pour créer les conditions de la réussite des entreprises. D'abord en baissant la fiscalité de production et en renforçant le pacte Dutreil. Ensuite, en rétablissant un prix français de l'énergie, parce qu'aujourd'hui, les entreprises paient une électricité qui est 2,8 fois plus chère que ce qu'elles nous coûtent à produire en France. C'est un scandale.
11: Oui, mais c'est quand même moins cher d'Europe.
3: Trois, un véritable chantier de simplification... Non, faut, je réponds juste après. Oui, oui. Un véritable chantier de simplification normative. Et à ce titre, Marine Le Pen et Jordan Bardella nous ont demandé de faire le tour de l'ensemble des filières professionnelles
11: pour recenser les normes qui posent problème. On n'est pas complètement en campagne présidentielle.
3: C'est pas nous
11: si vous permettez.
3: Qui connaissons ces normes, c'est vous qui les connaissez. Oui. Par conséquent, nous les recensons pour les faire sauter.
11: Qu'est-ce que vous répondez à tout ce qui a été, les propos qui ont été tenus sur le fond, puis après, je voudrais qu'on prenne trois dossiers.
20: Alors, il y a beaucoup de choses qui
11: sont... Oui, il y a beaucoup, c'est pour ça que je vous laisse...
20: Et justement, il y a beaucoup. Et si on veut une vision, encore une fois, il va falloir qu'on ait des choses très simples. Donc, je vais revenir sur ce que disait Jean-Philippe. Mais le premier problème que j'entends, c'est comment est-ce qu'on peut payer davantage les gens qui portent notre économie aujourd'hui, les valoriser davantage. Et je me permets de reprendre M. Ruffin là-dessus. Mais comment on leur apporte de la joie? Aujourd'hui, moi, ce qui me heurte le plus, c'est que j'ai l'impression que les gens ne sont pas heureux en France. On a toutes les raisons d'être heureux. On est un des plus beaux pays du monde. Et on est un foutu d'être heureux. Travailler, c'est dur, mais on peut y trouver du sens. Et je pense, j'ai espoir qu'on puisse le trouver dans tous les métiers. Donc la première chose, c'est de revaloriser ces personnes-là. Pardonnez-moi de nouveau, M. Ruffin, mais vous parliez de petits patrons. Pour moi, il n'y a pas de petits patrons, il n'y a pas de petits métiers. Il y a que des... Toutes les personnes qui travaillent, elles se valent. Tous les patrons se valent, tous les entrepreneurs, enfin, tous les salariés aussi. Dire petit, finalement, ça les dévalorise, je trouve. Et on a plutôt envie de rassembler. Donc pour moi, le premier message, c'est déjà, est-ce qu'on arrive à trouver un moyen de rassembler tout le monde et de faire en sorte qu'on arrive à davantage communiquer entre politique et monde entrepreneurial? Est-ce qu'on arrive à créer des liens davantage entre les patrons et leurs salariés? Est-ce qu'on arrive à mieux les payer pour recréer de l'harmonie? Et aujourd'hui, je trouve que c'est ça la première chose qui manque. Si on a envie de construire et de mettre en place toutes les mesures dont vous discutiez, je pense qu'il va falloir qu'on ait davantage d'harmonie. Et pour cette harmonie-là, la première chose, c'est qu'aujourd'hui, on puisse payer mieux les gens et qu'ils commencent à reprendre du sens dans leur travail.
11: Rapprocher le brut du net, c'est effectivement le
20: net du total chargé, que ce soit pas un vaste déverseur dans l'un, que ce soit là.
11: Juste sur la question petit patron, François Ruffin, c'est une expression que vous employez. Oui. Vous comprenez que ça, c'est un côté un peu péjoratif?
22: Je ne le perçois pas pour moi et pour comme péjoratif, en tout cas, je ne suis pas de cette manière-là. Mais oui, j'opère un distinguo et je vois même une stratégie des grands groupes et des grands patrons de venir. Comme c'était le cas sous l'ancien régime, on avait l'archevêque qui baignait dans le strup et la luxure et qui venait se cacher derrière la vertu du petit curé de campagne. Eh bien, aujourd'hui, on a le grand patron qui se prend des stocks options et qui se paye en millions et qui vient se cacher derrière la vertu du patron de PME. Et vous dire qu'il y a quand même une différence entre les deux. On a d'un côté des firmes qui aujourd'hui payent moins d'impôts en proportion que les PME. On a des firmes qui captent davantage d'aides et on a des firmes qui, sur 10 ans, ont supprimé 200 000 emplois, tandis que de l'autre côté, on a des PME ETI qui touchent moins d'aides, qui payent davantage d'impôts et qui ont créé plus d'un million d'emplois. Donc là, on a une différence entre les deux et pour moi, une large captation de la plus-value par quelques sociétés de tête qui ont pu, l'année dernière, augmenter les dividendes pour leurs actionnaires de 10%. Et donc, en laissant moins pour les salariés, en laissant moins pour l'investissement, mais en laissant moins aussi pour les entreprises sous-traitantes et sous-traitantes.
20: Alors, je vais présenter Pignier. Non, il y a évidemment une différence, mais pour avoir été sous-traitante, ces gens-là, moi je suis heureuse qu'il y en ait en France, parce qu'ils nous nourrissent aussi, nous, petites PME, et il en faut. Et la deuxième chose, c'est que je pense qu'on n'a jamais réussi à s'enrichir en appauvrissant les riches. Je pense sincèrement qu'on a besoin de ces riches et que plus il y en a et plus ils apporteront. En revanche, qu'on crée une harmonie, qu'on crée des règles pour faire en sorte que tous, que certains ne s'approprient pas la richesse de tous, oui, mais je pense qu'on n'en est pas encore là.
22: Mon souhait est un rééquilibrage, et en particulier sur les aides publiques. Je pense que les aides publiques qui ont fait l'objet d'un arrosage, et d'un arrosage tout à fait colossal depuis des décennies, en particulier le CICE, devraient faire l'objet d'un ciblage, et je demande que ça soit ciblé en deux directions. Sur l'industrie de manière générale, parce qu'elle est de fait en compétition à l'international, et que ça soit ciblé sur les PME. Pourquoi ? Parce qu'on sait que le potentiel de création d'entreprises, il n'est pas dans les grands groupes existants, ou qui, s'ils touchent 10 000, 50 000, même 1 million d'euros supplémentaires, ça ne fera pas la différence, tandis que sur une PME, ça peut faire la différence. Donc je demande, moi, à ce qu'en particulier dans les aides publiques, ça fasse l'objet d'un ciblage. Quand je vois que sur le crédit impôt compétitivité emploi, les trois principaux bénéficiaires étaient au Champ, Casino et Carrefour, je dis tout ça n'a pas de sens.
21: Alors, je me permets, rebondir sur ce qu'a dit Marie, il y a une phrase que j'aime bien que disait mon papa, quand les gros poissons maigrissent, les petits poissons crèvent. Donc, en général, c'est pas parce que les gros s'appauvrissent que ça va enrichir ceux du tout. Ça, c'est une certitude.

0: si vous gagnez, vous gagnez, vous gagnez, alors c'est 20% de baisse sur le coût du travail jusqu'à 3000 euros brut. C'est plus de CSG RDS pour les moins de 30 ans. Par contre, en contrepartie, c'est plus 18 mois de chômage, c'est 6 ou 8, parce que faut remettre les gens au travail. Parce que je ne vais pas encore une fois vous raconter ma vie, mais comme j'ai beaucoup de salariés, quand dans l'hôtellerie notamment, les gens s'arrêtent le 15 octobre, vous voulez qu'ils reviennent le 15 mars, mais ils ne veulent pas parce qu'ils sont trop bien à Bali, et qu'ils reviennent le 15 juin et qu'ils touchent chacun 1800 euros par mois fois 2, un couple formidable, ça c'est nos impôts, ça me dérange. C'est aussi l'impôt des petits salariés, c'est l'impôt de tout le monde.
1: Faut pas non plus mais
0: en fait, je vais vous expliquer quelque chose, Edwige. En fait, les Français, ils ne sont pas idiots. Il faut arrêter de les prendre pour des débiles, ni feignants. Oui. En fait, ils ont compris qu'en travaillant moins, c'était plus ou prou la même chose que travailler. Donc ils comprennent tous. Pas plus tard qu'il y a 3 semaines, en bas de mon bureau, j'entends une jeune femme dire « Génial, j'ai réussi à négocier ma rupture conventionnelle et je reprendrai jamais avant septembre, quoi qu'il arrive. » Non, je veux juste terminer ce point. C'est un point fondamental des enjeux de demain. Comment remettre les gens au travail? Comment les faire aimer leur travail? Comment faire l'actionnariat salarié? Fondamental. Nous, dans toutes nos entreprises, nous intéressons les gens. Moi, je reçois un nombre de messages depuis qu'on a notre action. De gens qui ont envie, qui nous avaient raison. On a envie de bosser, mais par contre, ceux qui foutent rien et qui reviennent au bout de 7 mois et qui ont toujours un problème, ceux-là, ils nous dévalorisent notre travail. Comment
1: alors,
0: on fait
1: Christine
0: personne
1: Lavard,
0: ne donne
1: répondre.
0: Envie oui. de suivre un projet. Donc donnez-nous envie.
2: Alors, j'ai envie de vous
1: allez-y,
2: dire,
1: et après.
2: Voilà, bah, vous devriez suivre avec plus d'attention ce que font les LR, puisque en décembre 2025, il y a un document qui est.
1: Dépassé un tout petit peu l'équivalent politique.
2: Qui est sorti et qui s'appelle Travail gagnant. Et un des premiers axes, c'est mieux rémunérer le travail. 3 propositions, seuil de cotisation à 1623 heures, au-delà, plus aucune cotisation, ce qui a été qui se traduit par 3500 euros net de plus par an pour un salarié médian et 35% de coûts en moins pour l'employeur. Je poursuis, vous avez dit il faut développer l'actionnariat salarié. Et ben, il s'avère que j'ai été co-auteur d'une proposition de loi qui a été adoptée au Sénat justement pour venir revaloriser l'actionnariat salarié. Donc aujourd'hui, le texte, il est dans la navette.
1: Absolument.
2: Il sera peut-être un jour étudié à l'Assemblée nationale. Mais si vous regardez bien, c'est un sujet... Je suis 200% d'accord avec ce que vous dites. On essaie par petites touches d'instiller des changements. Mais quand vous voyez que de l'autre côté...
1: Vous êtes pour l'actionnariat salarié, François Ruffin, ou pas
2: après, il faut une révolution. Mais là, pour l'instant, c'est un programme présidentiel. C'est le programme présidentiel. Vous me dites, est-ce que vous avez fait des choses avant? Bah, j'essaie de vous dire que oui, on essaie de faire des choses avant avec les moyens qui sont à notre disposition. Et là où je vous rejoins, c'est que tous les sujets dont on parle aujourd'hui, ils doivent être débattus entre ceux qui seront candidats, de manière à ce que le président élu en avril 2027,
1: c'est des gros sujets à aborder.
2: Par son élection, il ait un mandat démocratique qui lui permette d'entreprendre de vraies réformes. Et dans ces vraies réformes, il y en aura forcément certaines qui auront aussi un impact négatif sur certains. Il faut avoir le courage de le dire, parce qu'aujourd'hui, il y a la situation de nos finances publiques. Ce n'est pas open bar. On ne pourra pas tout financer pour tout le monde partout. Donc, il faudra, celui qui sera au lieu aura défini des priorités. J'espère qu'il aura eu l'honnêteté d'avoir un programme finançable et de dire comment il le finance. Je pense aussi qu'il faut dire qu'aujourd'hui, penser qu'on va équilibrer un programme politique par la lutte contre la fraude fiscale et la lutte contre la fraude sociale, c'est faux. Penser à dire qu'on va financer un programme politique en allant supprimer les agences et les opérateurs de l'État, c'est faux. Il faut dire qu'on supprime des politiques publiques. Voilà, je dis ça. Et ensuite, on pourra avoir un
1: débat. Il faudrait qu'on revienne quand même là, le côté de la confrontation quand même entre les entreprises et les politiques. C'est drôle que les politiques, vous êtes toujours dans votre campagne, mais c'est normal, c'est votre métier. Oui, mais enfin, vous êtes LR et on a compris que vous étiez LR.
0: C'est pas une confrontation, c'est qu'aujourd'hui, il y a un chiffre qui est important, c'est qu'il y a 9% des Français qui font confiance dans leurs hommes politiques. Oui. Je le dis souvent, mais si nous, il y avait 9% des gens qui faisaient confiance dans ma manière de diriger mes entreprises, ça ferait longtemps que je serais parti.
1: Donc on a besoin...
0: C'est un point clé, c'est qu'on a besoin de comprendre l'enjeu politique de 2027.
1: Eh bien, c'est ce qu'on essaie de faire. Mais c'est pas, on va pas faire ça en 3/4 d'heure.
3: Bien, je réagis sur un point que vous avez évoqué, monsieur Cartier,
1: pas le programme,
3: avant de vous répondre. Non, mais je tiens juste à préciser, vous m'avez dit que on ne pouvait pas percevoir ce qui attendrait les PME, les entreprises, si le RN arrivait au pouvoir. C'est que vous ne m'avez pas écouté ou que vous n'avez pas été attentif, puisque je voulais précisément décliner. Ensuite,
0: deuxième élément, sur le coût du travail.
3: Deuxième élément, sur le coût du
0: travail. Répétez-le alors sur le coût du travail, je l'ai pas entendu. Alors répétez-le moi sur le coût du travail. Je vous demande de me dire ce que vous avez annoncé que je n'ai pas entendu sur le coût du travail.
3: J'espère que vous êtes plus conciliant avec vos salariés, que vous les laissez parler.
0: Ça,
3: en l'occurrence,
0: renseignez-vous.
3: En l'occurrence, monsieur Cartier, laissez-moi répondre, je vous prie. D'abord, c'est pas nous qui avons renchéri le coût du travail. Ceux qui ont renchéri le coût du travail.
1: Mais on regarde demain.
3: Ce sont ceux qui ont supprimé des exonérations pour les apprentis et qui viennent de geler le barème des exonérations des cotisations patronales. On s'y oppose. Ensuite, le deuxième sujet, c'est que pour justement regarder demain, nous, ce que nous avons proposé.

0: Depuis 2022. Nous sommes en train d'étudier d'autres propositions, mais je vous évoque celle-là. C'est de donner la possibilité aux employeurs qui le souhaitent, comme c'est votre cas, de pouvoir augmenter le salaire de ses salariés jusqu'à 10% en contrepartie d'exonération de charges patronales jusqu'à 3 fois le SMIC pour qu'il n'y ait pas trop d'abus. Mais si je peux me permettre, le problème est bien plus profond. Il faut remettre la France au travail. Parce que, de manière objective aujourd'hui, on est toujours en train de taxer la France qui travaille ou la France qui a travaillé ou qui veut travailler. Et la réalité, c'est qu'on se retrouve avec un taux d'emploi dans notre pays à 69%. 69%. Si on avait le même taux d'emploi que les Pays-Bas qui sont à plus de 80%, le déficit des retraites serait largement comblé et le système serait largement à l'équilibre. J'ajoute un dernier élément. Dans l'un des points que j'ai évoqué tout à l'heure, monsieur Cartier, j'ai évoqué brièvement la nécessité de libérer les financements pour réindustrialiser le pays et soutenir l'économie réelle, l'innovation. Ça passe notamment par la création d'un fonds souverain.
1: Il nous reste 5 minutes.
0: Il permettrait la capitalisation collective des Français, autrement dit, qui le veulent, je le précise, parce qu'on va piocher l'épargne des
1: Alexandre,
0: gens.
1: Alexandre, il nous reste...
0: Autrement dit, sur la base du volontariat, Madame Chevrillon, les Français pourront capitaliser dans l'économie réelle, dans l'innovation, pour avoir de l'épargne long terme qui permettra justement...
1: Est-ce qu'on paye trop d'impôts en France ?
0: De constituer un revenu complémentaire pour leur retraite.
1: François Ruffin, c'est en tous les cas ce que disent les chefs d'entreprise, c'est que la fiscalité...
2: Pas simple avec les retraites à 62 ans.
1: Oui, non, pas simple.
2: Pas simple, si on fait une équation...
0: Pardonnez-moi, monsieur Cartier, vous voulez mieux payer vos salariés ? Très bien, mais vous savez que l'âge effectif de départ à la retraite aujourd'hui en France, c'est 63 ans. En Allemagne, c'est 67 ans l'âge légal, mais l'âge effectif, c'est 63 ans et demi.
1: Oui.
0: Autrement dit, si vous décalez l'âge de départ à la retraite comme vous semblez vouloir le préconiser, vous prétendez vouloir mieux payer vos salariés aujourd'hui, mais ils seront moins bien payés demain lorsqu'ils seront à la retraite, qu'ils partiront avec une décote.
2: Et déjà avec le système actuel... On est pour la retraite par capitalisation, on a fait les calculs dans tous les sens, ça marche 50 fois mieux.
1: Alors on va rester sur la retraite comme il reste 5 minutes
0: aujourd'hui, pour la fiscalité. Aujourd'hui, ça veut dire 20 milliards d'euros au moins de fiscalité supplémentaire sur les entreprises.
1: Alexandre Louvet,
0: vous en avez besoin aujourd'hui.
1: François Ruffin, sur la question de la retraite, puisqu'ils sont partis sur la question de la retraite, moi je voulais absolument qu'on parle quand même de fiscalité, parce que je pense que c'est un sujet important pour les chefs d'entreprise. Et là, je crois qu'on n'a pas le temps. Restons sur la réforme des retraites. Vous, qu'est-ce que vous préconisez, quoi ?
3: Écoutez, je vais vous dire plusieurs choses. D'abord que, dans le temps de crise qui est le nôtre, ça n'est que successif, on a eu la crise des Gilets jaunes, la crise Covid, la guerre en Ukraine, maintenant c'est le détroit d'Hormuz, et en vérité, par-dessus ça, on a une crise climatique qui est installée dans la durée, je pense que la discussion entre dirigeants politiques et dirigeants économiques doit être quel est le rôle de l'État là-dedans. Et le rôle de l'État, ça ne peut pas être juste reculer. Je pense qu'il y a la nécessité d'avoir un État stratège à l'intérieur de tout ça, un État qui aide, par exemple, sur les questions de formation, qui me paraît une question centrale, quand on va avoir affaire face à la crise démographique, ça veut dire des pénuries de personnel potentiellement. Donc, quelle est la stratégie qu'on met en place pour avoir des formations qui correspondent? Ça veut dire un État qui pense à l'usage du capital. Quand on a 2000 milliards d'assurance-vie dans notre pays, comment ça se fait qu'il n'y en a que 3 ou 4% qui sont orientés vers les PME? Et à mon sens, une discussion qui se limite à regarder les cotisations, et moi je suis prêt à avoir des grands...
1: Non mais parce que ça, justement, ça permet d'alléger à ce moment les cotisations qui peuvent peser sur les salaires, donc ça peut donner plus de pouvoir d'achat, mais il faut quand même financer ces dépenses sociales. Donc vous voyez, on rentre dans une machine,
3: nous avons un État qui est devenu de plus en plus un État subvention aux entreprises, subvention à l'agriculture, subvention au logement, subvention à la prime d'activité, et qui en fait, du coup, prend beaucoup, mais non pas pour être un État action. Donc il faut se recentrer sur un État action. Mais un autre point, quand on parle de pouvoir d'achat, il y a deux manières de résoudre le problème. Il faut augmenter les salaires. Et je suis favorable à une indexation des salaires sur l'inflation qui fasse que quand il y a l'essence qui monte, mais derrière c'est l'alimentation qui monte, c'est à peu près tout qui monte, il en soit de même pour les salaires. J'entends que ça vous plaise pas. Mais le deuxième volet pour maintenir le pouvoir d'achat, en vérité la grande question qui devrait être la
1: nôtre,
3: et possiblement on a un chemin de rapprochement, c'est la question du logement. la question du logement, quand on parle pouvoir d'achat.
1: Là, François Ruffin, je suis désolé. J'aurais adoré qu'on puisse continuer, mais là, on est en direct.
3: Laissez-moi une minute. Mais oui, mais d'accord. Alors, attendez, c'est incroyable que quand on prononce le mot logement, on soit interrompu. Quand la question du pouvoir d'achat est centralement la question du logement, quand la question de la natalité, c'est la question du logement, et même quand la question de la mobilité professionnelle.
1: Je voulais rester sur des sujets qui. Parce que la natalité, je suis sûr que ça les concerne, les chefs d'entreprise. Évidemment, mais ce n'est pas au cœur du sujet.
3: Si, voilà. Je vous dis, madame, que c'est au cœur du sujet, parce qu'il y a deux moyens d'augmenter le pouvoir d'achat des salariés. Il y a un premier moyen, c'est de jouer sur la hausse des salaires, et du coup, on voit les difficultés qui peuvent être les vôtres. Et il y a un deuxième moyen, c'est de peser sur les dépenses contraintes. Et la première des dépenses contraintes, c'est le logement. Le logement est toujours...
1: Un
3: nœud, c'est un kyste pour les Français. Ouais. Parce que c'est un tiers dans la moyenne des Français, mais en vérité, on est à la moitié, voire les deux tiers pour un certain nombre de personnes.
1: Enfin, au terme, il faudrait que chacun arrive à me faire très rapidement, on me fait déjà des gros yeux, un mot de conclusion. Vous, un mot. Si vous aviez un message, c'est quoi ? Un mot.
0: Tout simplement qu'au Rassemblement National, nous avons la conviction que la France a tous les atouts pour redevenir une puissance économique. Encore faut-il le vouloir.
1: Pour réussir.
0: Encore faut-il travailler avec les chefs d'entreprise, qu'ils le veuillent, mais aussi les salariés.
1: Christine Lavarde.
0: En tout cas, nous y sommes prêts, nous le faisons.
4: Alors moi, je n'aurai pas un mot, mais j'inviterai plutôt Monsieur Cartier à venir discuter avec moi dans le détail pour mettre en œuvre des propositions, parce que notamment sur cette question, la mise en œuvre de l'actionnariat salarié et du financement de retraite, je pense qu'aujourd'hui, effectivement, il y a des choses à aller faire du côté des PME, parce qu'aujourd'hui, tous nos dispositifs sont conçus notamment pour des salariés qui sont fiscalisés. C'est là où il y a des incitations pour se tourner vers des dispositifs de capitalisation. Merci. Et il faut qu'on fasse entrer les entreprises dans la donne, parce que c'est ce qui va nous sauver.
1: Merci.
4: Et en tout cas, sauver
1: François
4: notre système.
1: Enfin, vous avez déjà parlé, non, vous avez déjà parlé, quand même. Marie.
3: Je vais crier à la censure, hein, attention.
1: Non, je crois que vous pourrez crier, mais j'ai pas mal de témoins, je pense. Allez-y.
5: Moi, j'en ai deux mots. J'en ai un qui est le principe de réalité, c'est-à-dire qu'il va falloir qu'on se fixe un vrai principe de réalité. Il y a plein de choses qui seraient chouettes à faire, mais il y a plein de choses qui sont impossibles. Et en tant qu'entrepreneur, on joue avec un jeu de contraintes. Il faudrait que nos hommes politiques et nos femmes politiques fassent pareil. Et le second, c'est de ne pas trouver de bouc émissaire. J'ai l'impression qu'on cherche trop de bouc émissaire. Et nous, les premiers, la preuve, on a dit les politiques, et c'est pas bien, pardonnez-nous pour ça. Mais les entrepreneurs, les patrons, quels qu'ils soient, peuvent pas être les boucs émissaires permanents de tout ce qui va pas. Ah, il faudrait augmenter les charges, il faudrait ceci, il faudrait cela. On peut pas être les boucs émissaires permanents, ça serait pas sain pour notre économie non plus.
1: Jean-Philippe, alors vraiment un mot, parce que on est très rapide, pas à la fin, François Ruffin, s'il vous plaît.
2: Encore une fois, on espère de tout cœur que les 35 ans de mauvaises décisions politiques vont évoluer dans le bon sens dans les 12 prochains mois, à commencer par 2027. Pour ceux que ça intéresse, j'invite Christine également, on a travaillé avec Jules, avec Marie, avec tout un certain nombre d'entrepreneurs, entrepreneuses, femmes et salariés impliqués sur 12 réformes économiques sur notre temps hors travail le soir qui s'appelle le pouvoir de l'action. Et on fera tout ce qu'on peut pour être écoutés parce que les chefs d'entreprise et les PME françaises vont pas très bien.
1: Le pouvoir de l'action.
2: Que le politique l'entende et les aide.
1: Merci beaucoup. Merci.
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7: Voilà, il est 19h44 sur BFM Business. On est un petit peu en retard, mais la bonne nouvelle, c'est que Tech & Co arrive juste après cette petite pause. On va causer tech, comme chaque soir, jusqu'à 21h. À tout de suite.
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7: Bonsoir à tous en ce mercredi 27 mai, très heureux de vous retrouver. Bienvenue sur le plateau de BFM Business et bienvenue dans Tech & Co, la quotidienne, avec quelques minutes de retard. Mais l'essentiel, c'est que nous soyons là. C'est parti donc pour décrypter l'actu tech comme chaque soir, vous le savez, avec au sommaire ce soir dans Tech & Co, la quotidienne. Eh bien, on va s'intéresser à ces chiffres qui donnent le tournis concernant les processeurs et une annonce de Nvidia qui est proprement hallucinante. On va évoquer des centaines de milliards dans un instant. Autre sujet passionnant, c'est la mission lunaire. Ça l'est, la NASA commence à préparer son calendrier et vous verrez que Blue Origin, la société de Jeff Bezos, est dans le projet. Et puis on parlera tout à l'heure d'Honor. Honor, le constructeur de smartphones chinois qui a réussi à pénétrer l'écosystème Apple et avec des passerelles technologiques qui permettent aujourd'hui aux produits Honor de discuter avec les produits Apple. C'est une petite révolution dans le monde du smartphone. On en parlera tout à l'heure avec un porte-parole de chez Honor. Voilà le sommaire, un grand merci d'être là et bienvenue, c'est parti pour Tech & Co, la quotidienne.
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7: Tech & Co, la quotidienne, avec ce soir sur le plateau Marion Moreau. Bonsoir Marion.
12: Bonsoir François et bonsoir à tous.
7: Marion qui est journaliste et fondatrice d'Ornorme Média. À tes côtés c'est Salim Nassur. Bonsoir. Salut Salim. Comment ça va?
13: Salut Salim.
7: Oui, salut.
13: Ouais, enfin, il y a des syllabes qui
14: sont... C'était pas dans le bon ordre.
7: Salut, salut. Oui, salut. Mais c'est pas bon, ça marche pas.
13: Ça fonctionne, parce que c'est toi.
7: En tout cas, tout est allumé et tout va bien. Salim, qui est fondateur de Mars avec 2A et auparavant, était à un poste très important au sein de Google. Et tu as une vraie culture tech, c'est pour ça qu'on est très heureux de t'avoir régulièrement dans Tech & Co. Et bien sûr, Frédéric Simotel.
15: Bonsoir.
7: Bonsoir Fred. Bonsoir à tous. Tout va bien?
15: Tout va bien. Écoute, on va aller en Asie, on va revenir aux États-Unis, on va passer par la France.
7: Exactement. Tu t'es remis de la défaite de notre Français face à Joko, là, Joko, à l'instant. Ouais, ouais. Oh là là, c'était terrible. Pendant la pub, là, je voyais mon Fred un petit peu stressé.
15: Non, on va crier.
7: Voilà.
15: Crier pour lui.
7: Écoute, voilà. Concentrons-nous, l'ActuTech, avec cette news pour débuter concernant Jensen Huang, le patron charismatique de Nvidia, qui a annoncé aujourd'hui, eh bien, investir énormément d'argent à Taïwan. 10 à 15 fois plus qu'auparavant. Vous vous rendez compte? Là, on est sur des chiffres qui donnent le tournis. Jensen Huang a annoncé investir 150 milliards de dollars par an. À Taïwan. Pourquoi? Bah parce que, tout simplement, Taïwan, c'est the place to be au niveau des processeurs. Hein. On a TSMC qui est là. D'ailleurs, c'est intéressant parce que cette annonce a été faite par Jensen Huang à l'occasion du projet d'ouverture de cet immense immeuble qui va, pas fusionner, mais en tous les cas rapprocher à la fois TSMC et Nvidia. Mmh. C'est assez intéressant. Et donc, c'est les chiffres qui donnent le tournis, Fred.
15: Oui, bah c'est le cœur industriel mondial de l'IA. Alors il va y avoir 4000 recrutements. Et puis surtout, ce qu'il faut voir, c'est que il va vraiment faire de la R&D. Aujourd'hui, de la R&D, elle est plutôt aux États-Unis. Donc il veut pas en faire juste se rapprocher un peu de TSMC pour accélérer un peu la chaîne logistique. Il y a vraiment une volonté de faire de Taïwan un cœur industriel de l'IA et pas seulement de faiseur, mais aussi de penseur, de concepteur. Donc c'est assez important. Effectivement, il va avoir son siège. Alors c'est 4000 personnes, à terme c'est plus de 10 000 emplois, tu l'as dit, l'investissement c'est 150 milliards.
7: Donc oui, ça taille, hein, bien sûr.
15: Oui, 150 milliards, mais par an.
7: Ouais. Donc
15: c'est quand même incroyable. Et alors ce qui est aussi étonnant, surprenant, c'est que cette annonce, elle survient 10 jours après la visite de Jensen Huang dans toute la délégation oui, avec Donald Trump, ou ça, en Chine. Oui. Donc il y a aussi une portée géopolitique en disant, voilà, quand on est un... Alors il est né à Taïwan, hein, mais taïwano...
7: En tout cas, il a choisi son camp, hein, ça c'est clair.
15: Il a choisi son camp, on sent que là, il pose quand même un, ben, je dis, un cœur industriel de l'IA, c'est pour dire finalement, voilà, je suis en train de créer un dôme, là, à Taïwan, donc les Chinois qui attendent 2027 avec impatience pour se dire, est-ce qu'on va...
7: Est-ce qu'on, voilà, on essaie de reprendre la main sur Taïwan.
15: Reprendre un peu la main, ben, là, ouais, ça va être un peu plus compliqué.
7: Marion.
14: Bah oui, c'est vrai que tu as bien résumé les enjeux d'NVIDIA à Taïwan, mais c'est vrai que ça rend quand même compliqué, pour nuancer un petit peu l'info qui va découler sur bien d'autres investissements, on l'imagine, c'est que ça rend quand même Taïwan assez dépendant maintenant, parce qu'il y a beaucoup d'accords, contrairement à ce qu'on pense, entre la Chine et Taïwan. Notamment, si on regarde les coopérations scientifiques, elles sont très importantes et elles sont toujours importantes. Il n'y a pas eu de baisse, malgré le contexte de la Chine qui menace en tout cas qui préempte Taïwan comme une île qui lui appartient dans l'histoire. On voit que la baisse des coopérations scientifiques interpays ne baisse pas. En tout cas, ça ne se vérifie pas. Donc c'est vrai que c'est compliqué pour Taïwan à terme, parce que là c'est vraiment une extension d'NVIDIA hors sol, en dehors des États-Unis, et ça dicte quand même pas mal les choses pour l'industrie qui est en train de se construire, parce que on n'est pas tout à fait au bout quand même d'une industrie parfaite qui tourne bien, avec une chaîne de valeur qui est quand même très mondialisée encore. Et c'est vrai que l'épicentre doit être Taïwan, et le restera pour l'instant. Oui. Mais la couleur américaine va quand même peut-être un peu compliquer les relations.
7: Et puis ces relations intimes, j'allais dire, entre NVIDIA et TSMC, c'est tout bénef pour Jensen Yang, parce qu'il a intérêt quand même de se mettre TSMC dans la poche. TSMC fournit...
14: Bien sûr.
7: Tout l'écosystème tech aujourd'hui. Donc là, le fait de créer une espèce de bâtiment commun, d'affirmer en fait ces dépenses monstrueuses à Taipei avec TSMC, c'est quand même assez fort. Qu'est-ce que tu en penses, Salim ?
15: Juste un mot, TSMC, c'est pour les GPU, mais derrière, il y a tout le... Pour les serveurs NVIDIA, il y a Foxconn,
14: oui,
15: il y a Quanta... Enfin,
14: il y a Foxconn aussi, oui, t'as raison.
15: Enfin, il y a pas mal d'entreprises aussi derrière pour la partie serveur.
7: Salim ?
16: Ça donne le tournis.
7: 150 milliards par an, c'est 10 fois plus, entre 10 et 15 fois plus que les années précédentes.
16: En fait, il y a trois trucs, moi, qui m'interpellent. Le premier, ben, effectivement, ce sont les montants. Donc, je me souviens, à la grande époque du cloud, où on se disait, on va investir 30 milliards sur 3 ans, c'était fou. Là, on lui dit, bon, 150 milliards en un an. Donc là, déjà, c'est pas la même échelle de valeur. La deuxième chose, moi, qui m'interpelle, c'est que, pour ceux qui n'avaient pas compris, on se rend vraiment compte qu'aujourd'hui, l'IA, en fait, c'est plus de l'infra que finalement les modèles, en fait. Tu vois, on parle d'énergie, on parle de puces, on va parler de mémoire. Donc aujourd'hui, on se rend bien compte que sans toute cette infrastructure, il n'y a pas d'IA. Et ça, c'est vraiment quelque chose qui est hyper important. Et du coup, on avait quelques modèles avant qui se battaient, les ChatGPT, Copilot, Gemini, etc. Et là, c'est encore pire parce qu'en fait, aujourd'hui, une fois que tu as un TSMC, que tu as un NVIDIA, il n'y a pas grand monde en face. Et avant d'aller récupérer et se mettre en compétition face à ces gens-là, c'est presque impossible maintenant. Donc, ça réduit encore plus la valeur sur... on parle toujours de ceux qui ont les pelles, sur ceux qui ont les pelles, plutôt que ceux qui vont chercher l'or. Et enfin, le dernier point, c'est... et là, j'avoue que je ne suis pas stratège géopolitique. Je trouve que le move est intéressant et en même temps étonnant. Parce qu'à un moment, il y avait TSMC qui avait mis une entreprise aux États-Unis sous l'ordre de Trump, pour essayer de délocaliser des choses de Taïwan.
7: Oui, et pour aussi adoucir un petit peu on va dire la posture de Donald Trump.
16: Oui, sur les tarifs, mais pas que, parce qu'à un moment, on sait très bien que Taïwan, c'est une zone à risque.
7: Oui.
16: Donc si demain,
7: oui, mais regarde, zone à risque, NVIDIA, zone à risque, mais il investit 150 milliards.
16: C'est pour ça que c'est là où ça me dépasse, c'est que je me dis, tu mets 150 milliards dans une zone qui potentiellement peut repasser demain à la Chine.
7: C'est vrai.
16: C'est là où je suis un peu perdu.
15: Au moment où Trump dit qu'il faut tout investir aux États-Unis.
16: Exactement.
15: C'est ça qu'il faut. Et je pense que dans ce voyage-là, il a dû se passer quelque chose.
16: Il y a eu un petit bras de fer.
15: Mais il y a eu quelque chose, parce que pour revenir là et mettre 150. Enfin, Trump, quand il entend ça, il entend le gars qu'il a invité. Enfin, il l'a invité au dernier moment. On se rappelle un peu, c'était un peu épique la façon dont. dont Jensen Huang s'est dit j'ai été un peu oublié et puis hop.
7: Du coup, c'est étonnant parce qu'il est pas resté très longtemps en fait.
15: Non.
7: Il a fait ce qu'il devait faire de manière protocolaire et il est vite parti aller manger des nouilles dans les rues. C'était assez étonnant. Il y avait plein de gens qui suivaient.
15: Et puis lui, ce qu'il voudrait, c'est que les barrières douanières tombent parce que pour qu'ils puissent davantage vendre en Chine.
17: Oui.
15: Donc à la limite, les Chinois, il a dû leur dire c'est à lui qu'il faut en pointant Trump du doigt. Donc c'était plus s'entretenir avec Trump. Et là, quand on entend toutes ces déclarations incroyables de Trump, toujours à dire c'est les US, US first, et mettez nos milliards là-bas. Et là, il a l'une des entreprises les plus florissantes, les plus en vue, tout ce qu'on connaît de Nvidia, qui lui fait pas un bras d'honneur, mais qui lui dit
17: c'est ça que moi, tu vois, qui m'interpelle.
15: Ouais, non,
17: tu vois, c'est un truc. Il s'est passé un truc. Et en fait, c'est pour ça que je dis, je suis pas un stratège pour le coup là, dans ces sujets-là, mais je me dis que dans ce voyage, il s'est effectivement passé quelque chose, voire peut-être même un passage de relais. Où, à un moment, là, les États-Unis ont dit « Ok, à la Chine, vous avez gagné, en fait. » Dans le sens où, quand même, en fait, tu ne mettrais pas une entreprise américaine avec autant de trucs. Aujourd'hui, s'il y a un conflit à Taïwan, tu sais que ce n'est pas les États-Unis qui gagnent.
14: C'est politique, justement.
17: Oui, mais tu sais que ce n'est pas les États-Unis.
15: Ils marginalisent
14: le message,
15: la Chine.
14: Il est à deux bandes.
15: Il dit « Voilà, je vais être une tête de pont. » américano-taïwanaise là dans ce coin-là de la Chine et je marginalise partiellement la Chine sur des technologies très critiques.
17: Tu peux pas
15: après non mais le risque, la Chine c'est Taïwan, qu'est-ce qui se passe guerre.
17: C'est pas les États-Unis qui vont les en empêcher.
14: Mais il y a un message à deux bandes et le voyage évidemment auquel il devait pas participer finalement il est monté en dernière minute dans l'Air Force One président d'Nvidia.
15: Je vois un
14: message à deux bandes, c'est que en gros c'est un message d'abord commercial très fort d'une alliance beaucoup plus resserrée avec TSMC dont Nvidia dépend, parce que je vous rappelle quand même que la capitalisation boursière qui est maintenant une des premières au monde doit rassurer tous les gens qui investissent dans cette pépite. Et donc TSMC, c'est évidemment l'entreprise dont Nvidia dépend, parce qu'on est encore dans les dépendances. Mmh. Et le deuxième message, il est hautement politique, c'est qu'il n'est pas question que la Chine demain militarise Taïwan davantage, parce que sinon c'est aux États-Unis qu'elle aura affaire. Pour moi un message à deux.
17: En fait, tu vois, Nvidia
7: alors, Donald Trump a dit qu'il ne fournirait pas d'armes à Taïwan au cas où il y aurait une attaque de la Chine.
17: Voilà. Oui. Donc
7: mais
17: c'est pour ça
7: qu'il se désolidarise.
14: Mais le bijou de famille TSMC, que tout le monde lorgne, la Chine en premier, même si elle a des concurrents, il ne faut pas l'oublier. Il y a quand même des entreprises chinoises de semi-conducteurs, mais elles n'arrivent pas au niveau de TSMC, le nanomètre qu'elles cherchent à produire. Mais ça viendra peut-être.
17: Mais tu fais bien de le rappeler, c'est exactement ça, moi, qui m'interpelle. C'est qu'en effet, pour moi, Trump sur Taïwan a capitulé quand il a dit je n'y vais pas.
7: Parce en tout cas, il a clarifié la situation. Il n'a peut-être pas capitulé parce que c'était peut-être la position, on va dire, politique des États-Unis depuis longtemps là-dessus.
17: Oh là, ça a été très clair quand même sur le dernier voyage. Les Chinois ont dit on peut parler de tout, mais commence pas à parler de Taïwan.
7: Ouais.
17: C'était le message clair de Trump.
14: Oui, c'est justement.
15: Dépendance croissante de l'Occident à Taïwan. Voilà, là, on a compris clairement le message. Et pour moi, il y a un signal politique qui est donné à Pékin.
14: Bien sûr.
15: C'est ça. Taïwan.
14: Mais donc, la guerre n'est pas déclarée, mais elle est une manche pour les États-Unis aujourd'hui.
17: Alors là, je vois pas du tout ça comme ça. Mais bon, moi, c'est pas mon domaine. Mais je vois pas ça comme une manche.
7: Est-ce que c'est pas aussi
14: américain qui aujourd'hui fait son siège à quelques encablures du siège de TSMC? Bien sûr que c'est extrêmement puissant comme guerre commerciale.
17: Et ça leur apporte quoi, concrètement?
14: D'être au plus près de ceux qui fabriquent les bijoux de famille de toute l'industrie.
17: Ils n'ont pas besoin d'être prêts, en réalité.
14: Bien sûr que oui.
17: Tu n'as pas besoin, et jusqu'à présent, ils n'ont pas eu besoin. Pourtant, ils sont toujours en domination sur ces GPU. Tu n'as pas besoin d'être dans l'usine d'à côté.
7: Après, est-ce que Jensen Huang peut inverser la vapeur? C'est-à-dire qu'en donnant tous ces investissements, en lançant tous ces investissements à Taïwan, est-ce que ça peut aussi ralentir les velléités de la Chine d'envahir en fait Taïwan? Parce que je sais pas, est-ce que c'est pas aussi une fuite en avant de la part de Nvidia?
15: Quelque part, il a déjà réinvesti la vapeur entre le logiciel et le hardware. Il remet le hardware au cœur de tout ça, parce qu'il y a les puces, il y a les data centers derrière. Il va y avoir, parce qu'il le dit, il faut des infrastructures énergétiques derrière.
17: Bien sûr.
15: Il y a tout le côté packaging, parce que la puce c'est bien, mais il faut la mettre dans Blackwell, il faut la mettre dans les systèmes Hopper et tout ça. Donc là aussi, il consolide un peu tout ça, il montre que le hardware est encore bien présent, puis lui ça l'arrange parce que c'est la valorisation de son entreprise. Mais là pour enfin pour moi, il met un dôme au-dessus de la Taïwan.
14: Ça
15: Taïwan.
14: S'appelle le bouclier de silicium, ouais, là-bas, dans le jargon.
16: Ouais. Bon. Qui ne tient pas face à l'armée chinoise, mais bon, ça, c'est un autre sujet.
15: Mais les Chinois, c'est des commerçants, c'est pas des...
16: On verra.
7: Oui, mais bon, on a quand même des messages de la part des plus hautes instances chinoises qui disent un jour ou l'autre, on va reprendre Taïwan.
16: C'est ça, c'est quand ça, même, si tu veux. C'est tu dans vois, le temps.
7: On sent que c'est au travers de la gorge. Et que,
15: surtout sur Xi Jinping, qui voilà. Il doit asseoir, enfin voilà, il doit ouais. Montrer que son règne a donné quelques.
7: Mm-hmm. Bon, en tout cas, ça va être évidemment très intéressant de suivre tout ça, parce que si un jour la Chine envahit Taïwan, les conséquences.
14: Pour l'instant, ce que fait la Chine, c'est qu'elle elle rend attractive sa Chine et qu'elle dit aux Taïwanais, et ça c'est assez documenté, venez travailler en Chine, c'est bien mieux qu'à Taïwan,
7: ou
14: c'est
7: risqué. Les Taïwanais ne veulent pas.
14: Ah, il y en a beaucoup qui y vont. Il y en a beaucoup qui y vont.
7: Oui, mais le pouvoir en place, est pas pro-chinois, et pas pro-Pékin, si tu veux. Donc,
16: pas du tout.
7: Bon, enfin, c'est un sujet...
14: c'est assez complexe.
7: Éminemment complexe. Oui. On verra comment tout ça évolue. On reste dans, évidemment, ce business des puces. On en avait parlé il y a quelques jours de cela. Les résultats records de Samsung, mais aussi de SK Enix. Je ne sais pas si vous connaissez cette boîte qui est aussi très impressionnante, qui fabrique des processeurs. Oui. Évidemment pour l'IA, qui a explosé sa valo, qui dépasse 1000 milliards de dollars, tout comme d'ailleurs Samsung. Je voulais qu'on s'arrête sur la conséquence de la menace de grève qu'avaient brandi en quelque sorte les collaborateurs de Samsung Electronics, 78 000 personnes quand même, qui avaient dit « si on n'est pas intéressé aux résultats faramineux que vous êtes en train de faire », eh ben, on arrête tout, on ferme les usines. Bon, évidemment, branle-bas de combat chez Samsung, on en avait parlé la semaine dernière. Ils ont réussi quand même à négocier une prime, Fred, monstrueuse de 280.
15: Oui. Ceux qui auront le plus. Ouais, voilà,
16: c'est en moyenne.
15: Il y aura une échelle, mais ceux qui vont toucher le plus auront une prime d'environ.
7: 290 000 euros.
15: Voilà, 290 000 euros.
7: Pas mal.
15: Ce qui est quand
7: plus
15: pas mal.
7: Plus une augmentation de quelques pourcents, etc.
15: Et puis le petit signal envoyé à l'avenir, parce que si on continue à monter, si Samsung passe à 2 000 milliards de valorisation, les prochaines renégocieront aussi une petite rallonge. Non,
7: Donc on voit que la direction de Samsung a cédé, malgré tout. Hein ? Alors, est-ce que c'est une décision du gouvernement sud-coréen ou est-ce qu'ils étaient un peu au pied du mur et avaient vraiment peur de cette menace de grève qui aurait mis par terre, en fait, toute la production de puces chez Samsung ?
15: Moi, ce que je vois là-dedans, c'est souvent, on se dit, tiens, quand on est chez Nvidia, on travaille chez Nvidia, on est un gagnant boursier, c'est-à-dire si on reçoit des actions régulièrement, hop. Je trouve qu'il y a on se rend compte que chez Samsung, c'est pas seulement des gagnants boursiers, mais c'est vraiment, les salariés deviennent une élite stratégique, quoi. On a vraiment dit, ces gens-là, il faut pas qu'on leur déplaise. Alors, en plus, les répercussions, on en parle pour Samsung, mais ça aurait été des répercussions mondiales. On en a parlé plusieurs fois, on peut aller écouter tous nos débats en replay. Dessus, on a dit que l'économie qui, déjà, l'environnement géopolitique est un peu compliqué, mais là, ça aurait donné un coup de poing dans tout ça. L'IA change aussi le rapport social. Je ne sais pas si dans d'autres époques, dire on fait grève et il n'y aura pas de puces. Là, aujourd'hui, on voit que l'IA, c'est tellement... on ne peut pas se permettre, parce qu'il y a eu des grandes grèves déjà en Corée et même chez Samsung. Là, on se rend compte que l'IA, on ne peut pas se permettre.
7: Bon, quand les cheminots de la SNCF se mettent grève lors des grands départs en vacances, il y a une oreille plutôt attentive de la direction, mais c'est pas le même niveau, je suis d'accord.
15: Et puis quelque part,
16: ils ont fait les mêmes niveaux de rémunération.
15: Et quelque part, et là, faudrait en parler avec des gens qui connaissent bien ce peuple de Corée du Sud, c'est que ça devient un enjeu, un débat de société, quoi. L'IA devient un débat de société. Enfin, je trouve que ça nous apprend plusieurs choses sur la façon de fonctionner des Coréens du Sud.
16: Ah, c'est marrant que tu dises des Coréens du Sud, parce que pour moi, ça dépasse la Corée, en fait. C'est ce qui va se passer dans tous les pays. En fait, là, pour moi, au-delà de Samsung, la question, c'est plus de se dire, comment tu redistribues la valeur ? Okay. Est-ce qu'à un moment, tu as une entreprise qui fait d'énormes profits ? C'est quand même 750% de croissance en un an sur les bénéfices, Samsung. Donc, est-ce qu'à un moment, toi, parce qu'en plus, tu parlais d'NVIDIA, dans les entreprises américaines, dans ce type d'entreprise, souvent, tu vas avoir des stocks. Et forcément, plus il y a de la croissance de l'entreprise, plus tu vas avoir des actions. Tu vois, dans des entreprises coréennes, pas forcément toujours. Tu vois. Donc, c'est aussi à un moment, tu te dis, tu vois ton entreprise qui gagne beaucoup, et toi, tu as le même salaire. Donc ça repose des questions même au-delà de la Corée.
15: Mais tu sais qu'ils envisagent même un dividende national.
16: Mais bien sûr,
15: que toute la population pourrait, exactement, pas seulement les 78 000, pas 300 000 euros chacun, mais oui, que certains touchent 1 000 euros par signe.
16: Parce qu'aujourd'hui, ça représente une grande partie du PIB qui est fait aux exportations.
15: Réclamé auprès des LVMH en France.
16: Oui, mais regarde, c'était la même chose qu'il y avait eu, c'est la même chose qu'il y avait eu au début de l'IA, si tu veux, avec la notion de revenu universel. Mm-hmm. À un moment, si tu crées énormément de valeur, il y a quelques entreprises qui gagnent énormément de valeur. Ça veut dire qu'il y a des gens qui vont gagner moins. Comment tu fais en sorte de redistribuer cette valeur ? Donc c'est pour ça que pour moi, ça dépasse la Corée du Sud. Ça va jusqu'à... C'est quoi finalement une entreprise moderne aujourd'hui ? Et jusqu'à quel point un collaborateur, un salarié est prêt à se dire bah, « Je vois que moi, l'inflation, elle est là et je n'ai pas forcément un... » Et attention, je ne suis pas ni à droite ni à gauche. Je ne fais pas de politique là.
15: Sud, hein.
16: Mais, pardon ?
15: Moi, pour moi, ça reste cantonné en Corée du Sud.
14: Non.
16: Ah bah non.
14: Non, non.
16: Bah non, t'as déjà ces déballages aux États-Unis.
14: Je suis en train d'enquêter là-dessus en ce moment.
16: Ah oui. Ah non, non, mais carrément pas. Pour moi, mais c'est évident. Tu vois une société, je ne parle pas d'une entreprise, d'une société globale.
15: Pour ce cas-là, après qu'il y ait un dividende réparti valeur, là, d'accord.
14: Aux États-Unis, ils parlent déjà d'AI dividend.
16: Oui. Non, mais ça, on en parle depuis 10 ans.
14: Hein. Oui, mais c'est concret.
16: Regarde, regarde, si tu prends OpenAI, donc avant OpenAI, donc il y a toujours d'ailleurs, il y a un truc qui s'appelle Open Lab. Open Lab, c'est même Sam Altman qui l'avait lancé en 2016, je crois, et c'était une grande étude sur le revenu universel.
14: Oui, oui, non, mais ça, c'était lié à la destruction potentielle des emplois, lié à l'émergence.
16: Oui, mais AI dividend, c'est la même chose, si tu veux. C'est-à-dire qu'à un moment, on crée de la valeur, on crée de la richesse.
14: On parle des profits générés par le fournisseur IA lui-même.
16: Bah, c'est ça dont il parle sur OpenAI. C'est-à-dire, à un moment, on va générer tellement de richesses. Qu'est-ce qu'on fait de cette richesse, sachant qu'il y a des gens qui vont...
14: Non, la question d'Open Lab, de Sam Altman, qui avait monté d'ailleurs une entreprise philanthropique au départ, quelle blague, c'était de dire... comme c'est schumpeterien et qu'OpenAI va détruire des emplois et parce que les autres vont se créer et ça va détruire ces emplois, il va y avoir une colère sociale importante, c'est normal, puisqu'on va détruire des jobs quand même, ça va toucher à la dignité des gens, au niveau de vie, donc ça va créer de la colère. Et donc pour ça, il faut qu'on puisse comme on dit en anglais, et dire si la destruction d'emplois elle est estimée à temps, alors il faut mettre en place effectivement un revenu universel. Après, ça a été assez
7: difficile. C'est Elon Musk aussi qui défendait ça.
16: Bien sûr.
14: Mais là, c'est plus sur une question pure.
16: Et AI Dividend, c'est la même chose, en fait.
14: Ce qu'ils appellent AI Dividend, là, c'est les syndicats qui mettent en place cette idée du AI Dividend, qui est très économiquement basique, en fait. C'est juste de redistribuer, comme tu le disais très bien, redistribuons les profits, en fait, à l'ensemble de l'entreprise. C'est pas la même chose que compensons la perte d'emploi. Tu vois la différence?
16: Si, c'est la même chose, en fait. C'est la même chose.
15: C'est là où je dis que moi, pour l'entreprise, ça reste purement coréen. Et après, pour l'emploi, par contre, je suis d'accord, là, c'est au niveau... pour la société, c'est au niveau mondial. C'est là où je dis qu'il y avait...
16: Bon, pour moi, pourquoi je te dis que c'est la même chose? Parce qu'en fait, à un moment, comment tu vas faire plus de profit? Parce que tu vas être beaucoup plus productif. Mais aussi, tu vas être plus productif parce que tu vas te séparer aussi d'un certain nombre de c'est triste à dire, mais de lignes qui sont coûteuses dans une entreprise. Et ce sont des emplois. Donc c'est aussi ça qui te permet d'améliorer ton EBITDA quand tu fais une revue comptable de ta boîte, c'est ça. C'est rien d'autre. Hein. Donc la création de valeur, elle n'est pas que parce que je crée plus, c'est aussi parce que je réduis mes coûts.
14: Ouais. Mais derrière ce sujet, il y a des sujets intéressants on en reparlera peut-être, mais il y a beaucoup de sociologues dans le monde entier qui est de chercheurs qui se posent la question d'une nouvelle lutte des classes. Parce qu'en fait, le sujet derrière Samsung, c'est pas tellement de redistribuer correctement la richesse et de effectivement compenser une perte, etc. C'est un peu plus profond dans certaines zones du monde où on parle de tâches pénibles, on parle des data workers, on parle de la pénibilité de certaines tâches IA, voire même de choses plus que pénibles. Et en fait, il y a des recherches qui sont publiées là récemment qui disent qu'en fait la question de l'IA va être aussi la question de
7: Peut-être
14: une question purement sociale. Alors, on ne dit pas qu'ils disent pas qu'il va y avoir des choix. Il n'y a pas de prédiction et de futurologie. Mais il y a une vraie question qui se pose un peu partout, liée aux data centers, liée aux data workers, liée aux montants pharaoniques que tout le monde entend, dont tout le monde entend parler. Et donc, il y a des questions potentielles qui se posent socialement assez importantes.
7: Mais alors, c'est intéressant parce que, bon, alors, je ne suis pas tout à fait tout le temps d'accord avec Elon Musk, mais ça fait un moment qu'il a ce discours-là. Il dit, quand l'IA... tournera à plein régime et que les robots commenceront véritablement à arriver, il y aura des destructions d'emplois majeures. Il va falloir trouver un système pour repartager les richesses parce que autrement, En fait, on va se retrouver avec des millions de gens qui n'auront pas de, plus de maison, plus de rémunération, plus rien.
15: Et des robots qui produiront pour personne.
7: Voilà, il va falloir que ces machines. Alors lui, c'est assez intéressant ce qu'il dit. Il dit ces machines vont créer de la valeur pour les humains qui ne travailleront pas, en fait.
14: Oui, mais il a tout intérêt parce qu'il amène quelque part un mini cataclysme quand même d'un point de vue social à aussi apporter la solution.
7: Bien sûr, oui, oui.
14: Mais et même les autres fondateurs voilà. aussi des autres fonds.
7: Bien sûr, mais c'est plutôt intéressant qu'il se penche sur ce sujet.
14: Bah, bien sûr.
7: Quand même, parce qu'il pourrait très bien dire, écoutez, vous vous débrouillez, on verra ce que ça va faire. Mais là, il y a quand même une certaine responsabilité. On verra si si ça arrive, parce que finalement, Sam Altman a dit l'inverse de ce qu'il avait dit récemment. Je ne sais pas si vous avez vu.
18: Il avait dit la tempéré.
7: Il dit je me suis trompé. Je pensais que en fait l'IA allait détruire énormément d'emplois. Finalement, alors je ne sais plus si c'est à court terme ou à moyen terme, on le voit pas comme on l'avait imaginé.
18: Moi, je trouve que c'est mal interprété ce qu'il a dit. Et peut-être que je me trompe. Mais pour moi, il n'a pas dit l'inverse. Il a tempéré, c'est-à-dire qu'il, pour lui, ça arrivait. Il pensait que ça arriverait plus vite. Ça ne veut pas dire que ça ne va pas arriver. Pourquoi aussi aujourd'hui, et je le vois, moi je suis tous les jours dans des entreprises, on me pose encore la question là ce matin, est-ce que tu penses que les comités de direction dans les entreprises, elles ont bien compris la portée de l'IA ? La réalité, non, c'est parce qu'aujourd'hui, quand tu te retrouves dans une entreprise, au mieux on a déployé un peu de ChatGPT ou de Copilot, et c'est pour faire des emails. Donc forcément, si demain tu fais mieux tes emails, c'est pas ça qui va apporter de la valeur dans ton entreprise, donc c'est pas ça qui va à un moment mettre à risque un certain nombre de jobs. Par contre, si tu utilises véritablement le comme c'est fait, tu vas avoir deux types d'entreprises, soit celles qui vont se dire bah, j'utilise bien, mais je vais quand même garder les gens que j'ai parce qu'ils sont bons et ils vont être encore meilleurs grâce à l'IA, et ceux qui vont se dire bah, j'ai des collaborateurs qui n'ont pas forcément envie de bosser, qui ne vont pas forcément passionnés par ce qu'ils font, bah plutôt que les embêter quelque part à faire un truc qu'ils n'ont pas envie de faire, ils vont rester chez eux et on va mettre une IA à la place et eux, ils auront un revenu universel. Mais ça, pour moi, je n'arrive même pas à comprendre comment on n'arrive pas à le voir, en fait, tu vois. Ni au niveau des entreprises, ni au niveau des politiques. C'est une évidence, quand tu sais bien utiliser l'IA, que bah, à un moment, tu as des vrais gains. Qui sont phénoménales.
14: Mais cette révolution, elle est très rapide.
18: Oui, mais c'est pas parce que c'est en fait ce que dit Sam Altman, de moi, de la façon dont je l'interprète, c'est que ça n'est pas allé aussi vite. Mais parce que quand tu regardes, parce que lui, il est dans la Silicon Valley depuis toujours.
7: Oui, il a le nez dedans. Donc
18: il a le nez dedans, mais voilà. Il ne sait pas ce que c'est de bosser dans une corp, dans un grand groupe.
7: Oui, oui, pour changer, il y a quand même une inertie.
18: Voilà, pour changer la couleur du canapé, ça va prendre trois jours ou trois ans, peut-être.
15: Mais,
18: tu vois,
15: mais même sans être dans une grande corp, je reviens sur l'audition dont tu parlais de Arthur Mensch par la mission parlementaire. Il le dit à un moment, il dit à un développeur chez Mistral, alors qu'il ne développe plus, qu'il ne crée plus une ligne de code, etc. Enfin, ça, c'est un autre débat. Mais enfin, il dit, il est productif, il va 10 fois, 20 fois plus vite. Par contre, dès qu'ils sont en équipe, eh ben là, la productivité, elle chute lourdement parce que c'est la communication, parce que voilà, il faut que chacun interagisse avec les uns avec les autres. Donc c'est là où on voit que oui, individuellement, on a l'impression on gagne en productivité individuellement, mais on ne sait pas trop la répercuter au niveau de l'entreprise. Et puis alors quand on bosse en équipe, c'était encore plus compliqué.
18: Bah, moi, c'est mon point depuis toujours, c'est de dire, à un moment, si tu as des grosses ruptures technologiques et si tu veux faire de l'adoption dans les entreprises, tu es obligé de bosser sur les compétences humaines, les soft skills des gens. Et tu dis communication. Mais il n'y a pas que ça, il y a la collaboration, il y a plein de choses qui font que bah, ça prend ou ça prend. Et aujourd'hui, l'adoption de l'IA, aujourd'hui, ça ne prend pas dans les entreprises, en tout cas, pas suffisamment vite. Donc, on ne peut pas dire que parce que ça ne prend pas, l'IA n'est pas suffisamment puissante. On peut juste dire qu'on s'y est mal pris et qu'il faut s'y reprendre un peu mieux.
7: On va arrêter sur ce sujet. Tiens, puisqu'on parle d'IA, sachez que demain, dans Tech & Co, invité exceptionnel, je recevrai l'un des cofondateurs de Mistral, Timothée Lacroix, qui est le CTO en fait de Mistral. Longue interview que nous vous diffusons demain soir pour évoquer toute l'actualité de Mistral, qui est quand même assez riche.
15: Qui fait son grand raout demain.
7: Oui, voilà.
15: Avec Carousel du Louvre à Paris. Avec des grands patrons.
7: Parrainé par Mistral, etc. Et c'est à cette occasion d'ailleurs que sera réalisée cette interview depuis le Carousel du Louvre. On enchaîne tout de suite avec toujours l'IA, mais cette fois-ci plus grand public, qui était très attendu, c'est celle d'Amazon qui veut donner une deuxième vie à ses enceintes connectées. Peut-être avez-vous déjà suivi cette action, on l'a abordé un petit peu hier. Car après les États-Unis, il y a quelques mois, le groupe a lancé hier en France Alexa Plus, cette mise à jour qui met de l'IA générative dans ces petits objets qui avaient clairement besoin d'un petit coup de frais, c'est le moins qu'on puisse dire. Anthony Morel nous en parlait, c'était ce matin dans Good Morning Business.
19: c'est vraiment l'histoire de faire renaître un produit qui a fait perdre beaucoup d'argent à Amazon, parce que la première génération d'enceintes connectées, qui a été très à la mode il y a quelques années, elle a été vraiment remisée au placard, notamment à cause de ses limitations techniques. Si vous les avez déjà testées, vous savez qu'on ne peut pas enchaîner deux phrases, qu'il y a des problèmes de latence, et que ça, à l'ère de l'IA générative, bah, ça devenait complètement impossible. Et donc là, l'idée avec Alexa Plus, eh bien, c'est d'injecter justement ces nouvelles générations d'IA dans les enceintes connectées. Donc en l'occurrence, c'est du Anthropic et aussi du Mistral. Mistral pourquoi ? Parce que c'est l'IA qui parle le mieux français, donc pour le marché français c'est intéressant, et donc ça permet eh bien, d'avoir un dialogue en langage naturel avec ces enceintes connectées et de leur donner aussi de nouveaux types de fonctionnalités, notamment des fonctionnalités agentiques, c'est-à-dire l'IA qui va pouvoir eh bien, permettre à ces enceintes de faire des choses dans la vie réelle, de commander une pizza, de commander, je sais pas, de réserver un restaurant par exemple, ou aussi de se connecter à tout l'écosystème de la maison, c'est-à-dire par exemple à la télé on peut lui demander, je me souviens plus de ce film où on revit toujours la même journée et il va me lancer automatiquement le film correspondant évidemment que vous avez tous que vous connaissez tous. Donc là la mise à jour elle est, c'est une mise à jour logicielle qui est disponible sur la plupart des modèles, elle est gratuite. En revanche il y a un petit changement de modèle économique parce que c'est seulement pour les abonnés Amazon Prime, pour les autres il faudra payer un abonnement de 20€ par mois. C'est une refonte totale donc qui doit permettre de donner une nouvelle vie à ces appareils et de rester compétitif face à Google qui fait exactement la même chose, notamment en injectant Gemini dans ses enceintes Google Home.
7: Voilà, on passe véritablement à une autre ère de ces assistants vocaux qui existent depuis de nombreuses années, hein. Que ce soit Siri, Google Home, tu as bien connu puisque tu étais
20: j'en ai plein à la maison.
7: Chez Google, à l'époque de Google Home, il y avait eu énormément d'argent investi. C'était la guerre d'ailleurs entre Google et Amazon. Peut-être un peu moins Apple qui était un peu en retrait, mais c'est vrai que moi je me souviens de cette bataille des enceintes connectées entre Google et Amazon qui était vendue, j'imagine, à perte.
15: Mais pour inonder
7: le marché. Oui, on les donnait, ou alors...
15: Au-dessus de 50 euros
7: ouais,
15: d'achat.
7: Un téléphone, on t'offrait une enceinte, etc., etc. Pour, en fait, voilà, qu'on choisisse notre camp entre Google Home et Alexa. Google Home est déjà passé à Gemini, mais n'a pas fait... Enfin, Google n'a pas véritablement communiqué énormément là-dessus. Franchement, moi, je l'ai pas vu arriver. Alors, peut-être qu'ils attendent d'avoir une... comment dirais-je, quelque chose qui marche vraiment bien pour communiquer officiellement. Mais donc là, l'actu, c'est Alexa Plus qui a été lancé hier en France. Et je voulais avoir votre avis là-dessus. Moi, je l'ai testé, c'est quand même assez impressionnant. Le fait de se dire, bah tiens, commander, réserver une table d'un resto sans avoir à prendre son téléphone, c'est quand même une petite révolution. Et ça marche, ça marche. Et il y a plein d'autres innovations comme ça. C'est une... Il me tarde de pouvoir le tester, véritablement. Je ne sais pas ce que vous en pensez.
15: Oui, mais en plus, visiblement, l'assistant conversationnel... Alors, tu nous as dit qu'il y avait un petit délai de latence encore.
7: Oui, voilà. Il y a encore 4 à 5 secondes de latence à partir du moment où vous posez votre question, où vous avez la réponse.
15: Mais par contre, par rapport... J'ai écouté l'interview d'hier soir du patron d'Alexa Plus, ici même. C'est vrai que si on devient un assistant conversationnel, qui apprend nous aussi, qui personnalise... Enfin, il donnait plusieurs exemples. On demande à Alexa de préparer des menus pour le soir. Elle va se souvenir que dans la famille, il y en a un qui est végétarien, donc elle va préparer en conséquence. Bon, il y a l'intégration de Mistral aussi, parce que ça aussi, on avait un gros souci quand même avec Alexa, c'est très américano-américain dans la façon de répondre, même quand on lui posait des questions historiques, qui a inventé l'aviation, choses comme ça.
7: Ouais, c'était un peu...
15: On oublie nos faucheurs de Marguerite, on partait directement avec les frères Wright, etc. Et même pour l'ordinateur. Enfin, il y a plein de choses qui n'allaient pas. Là, donc, ils vont utiliser Mistral pour justement avoir...
7: En fait, ils ont francisé Alexa Plus grâce au LLM de Mistral.
15: Et donc derrière, on voit que pour Mistral déjà c'est bien, ça montre que ça devient un vrai actif stratégique. Et puis là, je pense qu'il réanime un peu la bataille de la maison connectée.
7: Alors, par rapport à Google Home, est-ce que
20: j'ai pas testé.
7: Tu as toujours choisi ton. Là, tu es toujours Google ou de passer à Alexa?
20: C'est la cave au grenier. Je ne sais pas combien il y a d'objets connectés Google. Non, je suis très Google. Après, c'est pas parce que j'aime pas Amazon, donc je ne connais pas trop Alexa. Mais ce qui est assez rigolo, moi, ce que je vois là-dedans, avant de répondre à ta question, c'est. Tu te rends compte qu'il y a 10 ans à chaque fois. C'est rigolo, hein, sur chacun des technos. Il y a 10 ans entre le moment où on commence et ça commence à être bien et tout le monde l'utilise. Tu vois, là, on parle de ça, mais les lunettes, on parlait des méta, des machins. Pareil, il y avait les Google Glass il y a 10 ans. La voiture autonome, c'est pareil, ça commence à arriver. Et là, sur ces trucs-là, c'est bien, mais rien de neuf sous le soleil, parce que c'était vraiment les plans qu'il y avait à l'époque où je bossais chez Google. C'est juste plus fluide, si tu veux. Mais l'intention a toujours été là. Et l'intention, au-delà du gadget, c'est de se dire que comment j'arrive à dépasser le browser, où à un moment, tu as un Google ou un Alexa avec, avec ses commandes dans ton site Amazon, comment j'arrive à avoir un peu plus d'emprise sur l'utilisateur. Parce que là, une fois qu'il est dans la maison, bah, tu connais toutes les habitudes, à quelle heure rentre la personne, à quelle heure il part, à quelle heure il éteint la lumière, à quelle heure, tu vois, à quelle heure il passe ses commandes, qu'est-ce qu'il regarde à la télé. C'est énorme. Donc évidemment qu'il y a une grosse guerre là-dessus pour se dire qui est-ce qui va rentrer dans la maison et qui va pas juste te connaître toi, mais ta famille, tes amis, etc. Donc c'est assez intéressant. Après là,
7: parce qu'ils ont beaucoup perdu d'argent avec tout ça.
20: Oui, mais tu perds de l'argent pour en gagner derrière.
7: Ouais.
20: C'est toujours pareil. Ça s'appelle un investissement.
7: Au bout de 10 ans, surtout tu dois commencer à tirer la langue, non?
20: Tu vois, on parlait tout à l'heure de...
14: Champion de la dette,
20: je sais plus
14: Amazon.
20: Si c'était off ou
7: Amazon,
20: pas off. On parlait tout à l'heure de la France versus les États-Unis. Bah, c'est le sujet, c'est qu'à un moment, il faut savoir, c'est pas perdre de l'argent, c'est investir pour gagner un moment. Mais une fois, aujourd'hui, une fois que tu as dit ça, c'est quoi le Français ou l'Européen qui vient dans la maison connectée? Il n'y en a pas. Donc, ils ont peut-être investi ou perdu, ça dépend comment tu te places. Mais aujourd'hui, ça va être Amazon ou Google. Donc, je n'ai pas testé Alexa.
7: Par contre, puis, il y a Siri qui... voilà.
20: Ouais.
7: Apple se prépare aussi à rendre intelligent son Siri. Ça va être annoncé dans quelques jours à la WWDC. Exemple,
15: c'était le plan de survie. Hein. Il faut que ça marche.
20: Oui.
15: Sinon,
20: oui, mais ça va marcher un moment. Tu vois bien, déjà, quand tu le fais avec ton LLM de base, si tu le fais avec un chat GPT, tu as déjà une vraie conversation. Donc là, ils sont en train de passer. Google, d'ailleurs, a basculé aussi sur Gemini, là, sur Google Home. Et l'interaction est plus fluide. Je trouve que ce n'est pas encore ça. Donc Alexa, je n'ai pas testé. Mais qu'en penses-tu, toi?
7: Tu as testé tout ça, toi, Marion?
14: Non, je n'ai pas testé. J'en ai testé il y a longtemps, tu vois, les premiers devices, effectivement. Et c'est vrai que c'est bluffant. C'est une extension interface, hein, en fait. Hein, tu connais ça mieux que nous, mais c'est une extension stratégique parce qu'effectivement, c'est la domotique, c'est maintenant l'IA, c'est la captation de données qui est quand même à haute valeur ajoutée, très haute valeur ajoutée. Non, la question que je me pose, et c'est effectivement une extension aussi du domaine de la lutte entre grandes puissances, mais la question que je me pose, c'est le deal Mistral AI là-dedans, et des 70 LLM, je crois qu'ils sont intégrés, 70 oui. LLM dans le...
7: Alors, il y a le LLM maison d'Amazon qui est Nova, il y a aussi Anthropic. Bon, bah, Amazon a investi beaucoup d'argent.
15: Pour l'e-commerce.
7: Exactement. Et en fait, à partir du moment où tu poses ta question, suivant ta requête, c'est en fait, Amazon va choisir le bon LLM pour te répondre.
14: Oui, j'ai compris l'usage. C'était plus côté business pour Mistral AI. Que récupère Mistral AI à être intégré dans les Alexa Plus? C'était plus la question que je me posais.
7: Ça a dû être un contrat de prestation. Oui. On posera la question demain à notre... À notre Timothée Lacroix, tiens, ça va être intéressant.
20: C'est intéressant d'entendre sa réponse.
7: Ouais, je suis pas sûr que j'arrive à avoir une réponse concrète. Mais on essaiera, écoutez. On va mouiller la chemise.
20: J'écouterai.
7: On va essayer.
15: Ce qui est quand même intéressant, juste un dernier mot sur Alexa et Mistral en ligne d'urgence, c'est qu'on passe quand même d'une plateforme qui était plutôt fermée à une plateforme assez ouverte. Hein. Alors, au-delà des partenaires, hein, j'entends vraiment avec les LLM à l'intérieur, on a Mistral qui s'impose comme un actif stratégique européen important, donc ça, c'est plutôt...
20: Oui, mais elle est obligée d'être ouverte, parce que quand tu regardes aujourd'hui...
15: Oui, non, mais je suis d'accord.
20: Non, mais elle est obligée dans le sens où, si tu regardes, c'est quoi l'IA c'est quoi l'IA d'Amazon, il n'y en a pas.
15: Oui, mais
20: donc, avant, si à un moment, tu vas avoir cette conversation...
15: Avant, c'était assez fermé. Hein,
20: oui, mais c'est pour ça qu'on avait Alexa qui était...
7: Il nous reste 5 minutes, j'aimerais qu'on prenne un peu de hauteur, comme nous allions terminer sur la Lune, un peu de poésie dans ce monde de brut, et nous intéresser à la NASA qui, véritablement, veut aller sur la Lune, et très vite. On parle de 2030, là, hein, c'est demain, a annoncé un plan très ambitieux, carrément faire une base spatiale, je ne sais pas si vous avez suivi ça, mais une base lunaire qui ferait des milliers de mètres carrés, c'est-à-dire que ça me fait penser à Cosmos 1999, cette série qu'on regardait quand on était petit, Fred, et où il y avait ces bases lunaires qui étaient immenses, et ben voilà, ça arrive 50 ans.
15: Et on s'imaginait qu'en 1999, ce serait ça.
7: Ben voilà, c'était pas arrivé, hein,
15: non,
7: finalement.
15: Les voitures volantes...
7: Il a fallu attendre 50 ans. Ouais. Évidemment, ça nécessite énormément de partenariats avec diverses boîtes et juste un petit clin d'œil à Blue Origin qui a réussi à décrocher malgré tout des missions pour ce fameux projet de conquête de la Lune et je voulais avoir votre avis là-dessus parce que c'est intéressant de voir que évidemment on parle beaucoup d'Elon Musk et de Starship et de SpaceX mais voilà Jeff Bezos est encore dans la course de l'espace. Et oui, de tout ce qui touche à ce secteur.
14: Il n'a jamais cessé de l'être.
7: Non.
14: Hein, c'est des gros investissements, c'est un programme avec des partenariats.
7: Mais on voit qu'il a plus de mal avec Blue Origin que Elon Musk avec SpaceX, tu vois.
14: Mais c'est Kuiper, la constellation qu'il veut créer, si on reste dans le champ spatial, pas tout à fait la Lune, c'est la constellation, le concurrent finalement de Starlink.
7: Qui a été rebaptisé Léo d'ailleurs.
14: Qui a été rebaptisé Léo, tout à fait, c'est vrai. Mais c'est quand même Jeff Bezos qui est derrière. J'aurais du mal à me dire qu'il fait un gros fail et qu'il se rattrape avec Blue Origin sur la Lune. Moi, je pense que c'est quand même aujourd'hui un des hommes les plus crédibles sur les conquêtes auxquelles on assiste ou le futur de la conquête. C'est aujourd'hui le bras armé quand même de la NASA. Hein, tous ces
7: contrat
14: jeunes
7: d'un milliard hein, avec la NASA.
14: Voilà, c'est la NASA toute seule peut pas faire sans eux aujourd'hui. C'est ça qui est intéressant. Peut pas faire sans Amazon, sans Musk.
7: SpaceX, c'est l'un des partenaires, si tu veux.
20: Non, pas sur la Lune.
7: Ah bah, il y a Artemis, quand même. Je crois que Starship, c'est Artemis.
15: Oui, parce que le vaisseau qui aidera les astronautes à venir atterrir sur la Lune, ce sera SpaceX qui le transportera.
7: Oui, voilà. Donc, ils sont tous... En fait, on a l'impression que la NASA a partagé...
14: C'est un consortium.
7: Voilà. Mais, en tout cas, Jeff Bezos est toujours dans la course, Fred.
15: Non, ce que l'on voit, moi, je trouve, c'est que ça y est, la Lune, avant, c'était la recherche scientifique, c'était la conquête...
7: Symbolique qu'autre chose, finalement.
15: Le côté humain, on imaginait faire quelques expériences. Et là, on se rend compte que peu à peu, c'est en train de devenir un enjeu économique, un enjeu géopolitique, parce que ce qu'il faut voir derrière, pourquoi ils accélèrent les États-Unis.
7: Parce que la Chine.
15: Un peu comme l'effet Spoutnik des Russes, c'est que les Chinois sont en train d'avancer. D'ailleurs, j'ai vu un truc incroyable, ce sera creusé. Les Chinois, ils veulent envoyer des cellules souches humaines, des embryons humains, dans l'espace pour voir
7: comment ils se développent.
15: Ouais, là, je me dis, oula, on commence à rentrer dans la science-fiction, tu sais, des gens qu'on envoie à bébé.
7: Non, en matière d'éthique, on laisse tomber. Ça ne sert à rien.
15: Et dans 30 ans, ils
14: sortent. On envoie du vin déjà dans l'espace, c'est Nicolas Gaume qui
7: fait
14: ça.
7: Oui, c'est vrai, tu as raison.
14: C'est un Français qui fait ça.
7: Le vin, et même le vin spatial, il faut le boire avec modération. Tu sais, la télé, la radio, comment ça marche.
14: T'as goûté ? T'as eu cette chance ?
15: Non, mais ce qu'il faut voir, c'est où est-ce que l'Europe va réussir à se situer là. Donc, on arrive dans la dernière mission qui a fait le tour de la Lune là pour préparer justement Artemis. Ben, on avait un module fait par l'Agence spatiale européenne, le module de vie. Donc, il faut voir où nous, on va se situer tout ça. Mais voilà, on sent qu'il y a une vraie bataille qui est en train de se mener, technologique, géopolitique.
7: Et puis, rappelons que c'est l'entraînement pour après aller sur Mars.
15: Un jour.
7: 10 ans plus tard, sans doute.
20: Il y a juste, si je peux me permettre, un truc moi, qui me fascine dans cette course de l'espace, c'est quand tu regardes, ça reste des anciennes boîtes tech de la Silicon Valley. Et tu vois en fait que c'est en train de se déplacer non seulement vers l'espace, et là j'étais avec une autre boîte où on parlait de ça aussi, vers le militaire. Tu vois. Et en fait, cette Silicon Valley, elle est de plus en plus sur des trucs hyper stratégiques, là où avant c'était pas la même,
14: la
20: même mission.
14: C'est la DARPA qui avait le lead, mais là c'est inversé. Mais ça s'est fait sur des subventions publiques quand même.
20: Ouais, mais c'est fou de dire que maintenant, en fait, tout ça, aussi bien dans le militaire que dans l'espace, c'est des boîtes privées en fait, qui étaient, je sais pas si vous voyez Anduril par exemple, vous voyez Anduril, avec le patron d'Anduril, c'est quand même celui qui a fait Oculus. A vendu ça.
7: Oui, c'est clair. Oui.
20: Maintenant, il fait du militaire. Tu vois.
7: Il fait du militaire.
20: Et tu te rends compte que.
15: Silicon Valley, c'est quand même un peu créé sur des investissements militaires au départ.
20: Non, mais c'est pas ça. C'est qu'en fait, avant, quand tu allais dans la Silicon Valley, encore une fois, tu sais, j'ai passé beaucoup de temps, c'était pas les mêmes objectifs. Là, tu as des objectifs qui sont.
7: Oui, on est passé du flower power à la. La military power, quoi.
20: La military power à la conquête de l'espace, quand même.
7: C'est vrai. Bon, allez, ça sera le mot de la fin. Merci beaucoup à tous les trois. Merci Marion.
14: Merci François.
7: À très vite.
14: À bientôt.
7: Oui, Marion Moreau, journaliste et fondatrice d'Ornor Media. Si on ne se revoit pas d'ici Vivatech, bon Vivatech.
14: Ah oui, mais merci à toi aussi. Sur le stand du CNRS, venez nombreux.
7: Écoute, on viendra avec plaisir. CNRS, toujours passionnant. On adore avec Fred s'intéresser aux innovations du CNRS. Merci beaucoup à Salim Nassur, fondateur de Mars avec 2A.
20: Merci.
7: Et merci à toi, Fred. Demain. On se retrouve demain, bien sûr, pour commenter l'actu. Et vous restez là, on a encore une petite demi-heure à passer ensemble avec, au sommaire de cette deuxième partie, tiens, on va rester dans la Lune avec Synopsis qui simule des missions lunaires et qui, justement, va travailler avec la NASA. Voilà, et c'est Made in France, Synopsis. Ils vont tout nous raconter dans un instant. Et puis après, petite révolution dans le monde du smartphone et des écosystèmes concurrents. Honor arrive à discuter avec les iPhones et à interagir avec les OS. Alors que vous le savez, Apple était très fermé. Ils vont nous expliquer comment ils ont fait tout cela. Et on aura un porte-parole d'Honor dans quelques instants. Et puis, juste après cette petite pause, ce sera le Tête Flash avec Léa Benaïm, comme chaque soir. À tout de suite.
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5: 20h32 sur BFM Business, merci d'être avec nous, que ce soit à la radio, à la télé, peut-être êtes-vous avec nous aussi en replay ou en podcast. Il est temps maintenant de retrouver, comme chaque soir, un condensé de l'actu tech du jour, ce qu'il ne fallait pas rater, c'est le Tech Flash, et c'est avec Léa Benaïm. Bonsoir Léa.
6: Bonsoir François et bonsoir à tous. Et à la une, Nvidia promet un déluge d'investissements à Taïwan. Le fabricant de puces passerait ses dépenses sur l'île de 10 à 150 milliards de dollars par an. Jensen Huang, qui qualifie d'ailleurs Taïwan comme l'épicentre de la révolution de l'intelligence artificielle. Il faut dire que le territoire reste incontournable dans la fabrication de semi-conducteurs, grâce notamment aux géants locaux comme TSMC et Foxconn. En Corée du Sud, la grève chez Samsung a été évitée de justesse. Les 78 000 salariés de la division semi-conducteurs vont toucher le jackpot, jusqu'à 400 000 dollars de primes, soit l'équivalent de 10% des bénéfices opérationnels de l'entreprise. L'accord a été validé ce matin avec les syndicats, une annonce qui a rassuré les marchés. L'action Samsung a terminé en hausse de 3%.
5: Il y a dans l'actualité aussi l'Europe qui s'apprête à serrer la vis à Starlink et Amazon.
6: Et oui, Bruxelles veut réserver les deux tiers des fréquences satellites aux entreprises européennes, contre seulement un tiers pour les groupes étrangers. Une décision qui doit favoriser la future constellation IRIS² et freiner l'expansion des Américains sur le continent. Mais de son côté, Washington menace déjà de représailles si le texte est adopté. Et puis DuckDuckGo cartonne en récupérant les utilisateurs lassés par Google et son IA. Le moteur de recherche qui mise sur la protection des données a vu ses téléchargements bondir de 30% seulement 5 jours après les annonces de la Google I.O. DuckDuckGo qui se présente désormais comme l'alternative pour ceux qui ne veulent plus d'IA partout, allant même jusqu'à appeler les utilisateurs à, je cite, « virer Google ». Et enfin, le fondateur de Dropbox démissionne après 19 ans à la tête du pionnier du stockage dans le cloud. À l'époque, Drew Houston avait refusé une offre de rachat à 9 chiffres d'Apple, qui avait ensuite lancé iCloud. Il laisse derrière lui un service utilisé chaque jour par des millions de personnes dans le monde pour se lancer, vous l'aurez deviné, dans un projet lié à l'intelligence artificielle. Et pour finir, Sony va changer son image de marque après 20 ans d'utilisation. On en parle dans Multijoueur, votre émission dédiée aux jeux vidéo avec Mélinda Davansoulas, à retrouver en podcast sur toutes les plateformes et en replay vidéo sur la chaîne YouTube de BFM Tech. Et on écoute tout de suite un extrait.
7: Est-ce qu'on se redirige vers un petit conservatisme chez Sony, Concarax ?
8: Oui, je pense qu'en règle générale, il y a quand même des changements à prévoir. C'est vrai qu'on a vu Herman Hulst, mais je pense qu'on va en parler auprès de Jason Schreier, je crois, chez Bloomberg, qui a dit voilà, les exclusivités potentiellement sur... Enfin, il faut qu'on revienne aux exclusivités d'avant. On sait qu'ils sortent maintenant leurs jeux sur PC. Et voilà, c'est des choses qui sont quand même évoquées. Donc, c'est vrai que... On va revenir sur le côté des exclusivités.
7: Dessus.
8: Mais c'est vrai que PlayStation, en fait, la marque en elle-même, elle fait vendre déjà sans aucun souci. Et je pense quand même qu'il y a un petit essoufflement. Il y a un petit ras-le-bol aussi de la part des joueurs parce qu'il y a beaucoup de décisions qui sont prises dernièrement et on comprend pas trop. Il y a des sortes de revirements de situation, alors que ce soit sur les prix qui augmentent des consoles, sur les prix des abonnements qui augmentent aussi. Puis après, ils te font des promotions derrière et des soldes en te disant « Attends !» Elle revient en fait au prix initial auquel elle est sortie 6 ans plus tôt, la PS Fat ou la PS5 Pro. Et donc, c'est vrai qu'on commence à se poser pas mal de questions de si le consommateur aussi n'est pas un petit peu impacté sur le sujet.
5: Voilà, et retrouver...

0: multijoueur sur la chaîne YouTube de BFM Tech et sur l'appli de BFM Business. 20h36, on va retourner sur la Lune maintenant avec notre invité.
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0: Florent Thébault est avec nous. Bonsoir Florent.
2: Bonsoir.
0: Vous êtes le vice-président Europe du Sud de chez Synopsys. Synopsys qui va envoyer des jumeaux numériques sur la Lune. En fait, vous allez nous expliquer ce qu'est Synopsys. Vous allez travailler avec la mission Artemis de la NASA. Prestigieux. Bravo. Félicitations, parce que j'imagine que la concurrence est rude dans ce type de partenariat. Est-ce que vous pouvez nous présenter Synopsys, déjà ?
2: Alors, tout à fait. Synopsys, historiquement, c'est le leader mondial du design, de la conception de microprocesseurs, de semi-conducteurs. À l'été 2025, Synopsys a intégré la société Ansys, qui était le leader mondial de la simulation numérique physique.
0: D'accord.
2: On va y venir à la Lune, du coup. Mmh. Et pourquoi tout ça ? Parce qu'en fait, on s'aperçoit qu'il y a des grandes tendances de marché, qui sont comment les concepteurs de microprocesseurs prennent en compte les phénomènes physiques, mais également les industries plus lourdes, dont par exemple l'industrie spatiale, comment elle va, elle, modéliser les phénomènes physiques, mais également de plus en plus intégrer des microprocesseurs dans ces systèmes, et du coup pouvoir avoir une chaîne complète qui va du microprocesseur jusqu'aux phénomènes physiques.
0: D'accord.
2: Alors, pour en revenir au spatial, en fait, on n'en est pas à notre galop d'essai sur la partie donc la simulation physique et système de chez Synopsys. En fait, on avait déjà collaboré sur la DART mission, je ne sais pas si ça vous parle.
0: Oui.
2: C'est quand, pour la première fois, l'humanité a dévié la trajectoire d'astéroïdes,
0: oui.
2: Qui était un événement assez unique. On avait également contribué...
0: Une espèce d'entraînement pour au cas où, un jour, on se retrouve avec une météorite qui nous fonce dessus.
2: Exactement. Et donc, en fait, Synopsys va représenter virtuellement l'environnement spatial ou les conditions physiques qui vont être trouvés dans l'environnement spatial, parce que vous doutez bien, c'est très compliqué de faire du prototypage,
0: ouais.
2: Et encore plus de reproduire ces conditions ici sur Terre. Donc on ne peut pas se permettre quelque part de le faire, donc on est obligé d'utiliser la modélisation numérique.
0: Alors donc là, ça nécessite énormément de puissance de calcul, j'imagine.
2: Oui, tout à fait, mais également des modèles physiques avancés.
0: Mm-hmm.
2: Et donc si on en revient à Artemis 2,
0: ouais.
2: En fait on travaille avec la NASA sur trois sujets principaux. Le premier, vous savez, aller sur la Lune, c'est pour que les cosmonautes puissent faire des missions. Ces cosmonautes, ils ont une combinaison. Cette combinaison, elle est soumise à des rayonnements, à du plasma spatial, qui peuvent provoquer des décharges électrostatiques des batteries des combinaisons. Et vous doutez bien qu'avoir un cosmonaute qui n'a plus de batterie,
0: ouais.
2: Au milieu d'un champ lunaire,
0: c'est pas bon.
2: Ça fait des ordres.
0: Ça fait penser un peu à Gravity, ça s'est mal passé à la fin.
2: Exactement, donc l'idée c'est de pouvoir le modéliser et s'assurer que cette batterie va tenir la charge dans les conditions lunaires. On peut parler des températures aussi, où on sait quand on est face soleil ou face sombre, on a des amplitudes thermiques complètement différentes.
0: Et alors c'est là ce que vous faites, si j'ai bien compris, c'est génial, c'est-à-dire que vous arrivez à recréer un jumeau de toutes ces pièces sensibles, c'est ça ?
2: Exactement, c'est-à-dire qu'on va modéliser ces pièces et on va recréer l'environnement physique auquel elles vont être soumises. Contraintes de température, champ de plasma, radiation, etc. etc.
0: Et voir si elles tiennent le coup, le choc en fait.
2: Exactement, parce qu'on pourra difficilement envoyer un courageux cosmonaute et lui dire bon courage.
0: Bon alors écoute, vas-y. On va voir si ça marche ou pas.
2: Exactement. Hein. Donc l'idée c'est ça, c'est de s'assurer que quand le cosmonaute va partir en mission, sur sa batterie, il est tranquille, il peut y aller les yeux fermés, ça va fonctionner. Le deuxième sujet, là on a un partenariat avec la société Cesium. Cette société elle a modélisé la topologie de la Lune. Parce que l'objectif de la NASA c'est de créer un réseau de communication sur la Lune pour permettre aux véhicules lunaires, aux cosmonautes, à la station ou à la base lunaire, j'ai entendu que vous aviez mentionné tout à l'heure dans votre émission, de pouvoir assurer la communication. Parce que là encore, perdre le lien avec un astronaute ou avec un véhicule, ça fait des ordres et ce serait pas possible et c'est très complexe.
0: C'est sûr.
2: Donc là, avec des modèles électromagnétiques et également cette topologie lunaire, donc prendre en compte les cratères, les roches, etc., on est capable d'avoir des modèles qui vont nous permettre de s'assurer que ce réseau de communication, bien, je veux dire, un jumeau numérique de ce réseau de communication, va être fonctionnel.
0: Et là, c'est quoi ? C'est de la 4G ? C'est du Wi-Fi ? Ils bossent sur quoi, là, comme
2: alors, on parle de réseau Internet, de réseau de communication. Je pense qu'ils testent plusieurs hypothèses. On n'est pas forcément dans tout le secret des dieux.
0: D'accord.
2: Nous, on vient avec.
0: Oui, mais si vous simulez tout ça, vous le savez. En fait, plus ou moins, non ?
2: Oui, tout à fait, mais on peut simuler plusieurs hypothèses, parce qu'il peut y avoir des notions, est-ce que le véhicule va avoir le même système de communication, par exemple pour son guidage, il est autonome, est-ce que le cosmonaute, son réseau de communication va peut-être être différent de sa géolocalisation ? Enfin, il peut y avoir plusieurs degrés. Et le troisième point, c'est que tous ces dispositifs vont avoir des antennes. Et là, on vient aussi aider la NASA à faire des jumeaux numériques de ces antennes pour optimiser leur fonctionnement. On peut parler de consommation d'énergie, on peut parler s'assurer que la communication se passe bien, y compris avec des contraintes qu'on ne connaît pas réellement ou qu'on ne peut pas reproduire physiquement sur Terre.
0: D'accord. Et vous arrivez à avoir une précision, on va dire, un taux de réalisme qui est hyper élevé.
2: Très très proche de la réalité, parce que en réalité, la modélisation numérique, elle est partout autour de vous. Je vois que devant vous, vous avez un ordinateur portable, vous avez probablement un smartphone dans la poche. Mais quand vous prenez l'avion, quand vous prenez le train, ou quand vous allumez l'électricité chez vous, la centrale nucléaire qui produit l'énergie, elle a des jumeaux numériques virtuels qui ont été utilisés avec nos outils.
0: D'accord.
2: Pour assurer de la fiabilité et de la sécurité de ces équipements-là. Parce que là encore, il y a des prototypes qui sont très complexes à faire. On peut difficilement dire, tiens, on va prendre un avion, on va le cracher.
0: Ouais, et on va voir ce qui se passe.
2: Et on va voir ce qui se passe. Mmh. Tiens, notre centrale nucléaire, on va la pousser hors des limites. Et ça a mal se passer. Donc finalement, c'est la simulation numérique a démarré dans les années 80. Donc c'est pas quelque chose de récent.
0: Ouais.
2: 70-80. Et elle a pris une ampleur avec la puissance de calcul qui suit. Parce que plus la puissance de calcul augmente, plus on est capable de reproduire l'environnement, plus on est capable de traiter des phénomènes complexes.
0: Donc grâce à vous, ça évite des accidents, ça évite des pannes, des dysfonctionnements, on est d'accord.
2: Exactement. Ou on vient même optimiser des équipements qu'on a aujourd'hui.
0: Ce qui est incroyable, c'est qu'il y a 50 ans, lors des premières missions lunaires, il n'y avait pas tout ça.
2: Non.
0: C'est dingue.
2: C'est dingue, mais aujourd'hui, les missions lunaires de l'époque étaient une prouesse. Mais aujourd'hui, on parle quand même d'installer une station lunaire avec des gens à résidence.
0: Ouais. Ça rentrera un peu dans la banalité dans quelques années, finalement.
2: Tout à fait, mais l'utilisation de la modélisation numérique est déjà dans la vie de tous les jours. Ce que j'essaye de vous passer comme message sans s'en rendre compte, tous nos concitoyens...
0: Sans le savoir. On parle beaucoup de jumeaux numériques dans le domaine de la santé.
2: Oui.
0: Est-ce que c'est un sujet que vous traitez aussi?
2: Alors, c'est un sujet qu'on traite. Alors, dans le domaine de la santé, on peut parler des équipements. Il peut y avoir des scanners, des machines opératoires, etc. Donc là, on est sur de l'équipement, donc on est plutôt sur notre cœur de métier.
0: C'est-à-dire que là, vous allez vérifier qu'une machine va bien fonctionner dans des conditions extrêmes, etc.
2: Exactement.
0: Ouais. Je parlais plutôt des jumeaux numériques, on va dire, pour en fait, reproduire un organe, ou des cellules, des choses comme ça.
2: On travaille dessus, on a beaucoup de partenariats avec des universités, avec des centres hospitaliers, donc là, c'est mondial, c'est à travers le monde, ça peut être local. L'idée, la clé de tout ça, c'est demain pouvoir faire du patient spécifique. Si demain on est capable de dire, je prends un patient lambda, je suis capable de reproduire ses conditions biologiques
0: et
2: de pouvoir anticiper ce qui va se passer si j'applique tel ou tel traitement ou telle chirurgie.
0: C'est-à-dire que là, le traitement sera virtuel, c'est-à-dire qu'on saura numériquement s'il y aura un résultat ou pas.
2: Mais on l'a déjà fait en fait. Il faut savoir que quand on déploie un stent, on est capable aujourd'hui de prendre votre système sanguin et d'aller chercher le bon stent qui va venir corriger, parce qu'en fonction de votre topologie artérielle...
0: D'accord.
2: Par exemple, vous et moi, on ne va peut-être pas avoir besoin du même dispositif. Et plutôt que d'essayer un premier dispositif, c'est pas le bon, on en remet un deuxième.
0: Oui, c'est embêtant.
2: On vient scanner et on se dit, on va essayer d'avoir le bon dispositif du premier coup.
0: Et ça, c'est rentré dans le quotidien des cardiologues ou des chirurgiens cardiologues?
2: Ça y vient de plus en plus, parce que pour eux, c'est aussi un gain de temps.
0: De temps, oui.
2: C'est un gain financier aussi pour notre système de santé, puisqu'on s'assure un seul dispositif. Et puis, c'est aussi un gain de pouvoir anticiper des imprévus. Parce que si on a modélisé le patient avant de venir intervenir, on s'évite quelque part des mauvaises surprises.
0: C'est clair. Qu'est-ce qui reste à numériser, à créer en jumeaux numériques? Vous avez, il y a un objectif, il y a quelque chose qui est très compliqué à reproduire numériquement, que vous aimeriez réussir à faire?
2: Aujourd'hui, vous savez, toutes les sociétés, elles repoussent un peu leur R&D au-delà des limites, parce que la compétition est féroce. Donc finalement, la complexité vient du couplage des phénomènes physiques. Ça ne veut pas dire qu'on n'est pas capable de le faire, mais plus la puissance de calcul augmente, plus on est capable de traiter des phénomènes complexes. Le point qui peut être un peu, on va dire, très novateur, ça va être quel rôle va jouer l'intelligence artificielle dans ces processus R&D et dans ces modélisations numériques. Et là, on essaye d'être un petit peu précurseur. Le premier point, c'est pour avoir des modèles d'intelligence artificielle qui optimisent nos algorithmes, donc qui rendent quelque part l'interface utilisateur et l'outil plus performant.
0: Mmh.
2: Mais demain aussi, comment on aimerait être les premiers à pouvoir mettre sur le marché ce qu'on appelle l'agentic AI, donc des agents virtuels qui vont pouvoir venir faire tourner des modèles numériques pour permettre à l'ingénieur d'être plutôt en prise de décision, on va dire, qu'être en opération.
0: Et là, c'est sur la bonne voie aussi?
2: Sur la bonne voie, ça fait partie de notre plan stratégique. On avance très vite, et des choses qui vont arriver dans les prochains mois, les prochaines années, très rapidement.
0: Passionnant tout ça, merci beaucoup Florent. Rappelons que vous êtes le vice-président Europe du Sud chez Synopsys, Florent Thébault. Donc, merci beaucoup.
2: Merci à vous.
0: Tech & Co, 20h46, on va poursuivre avec un petit reportage tout de suite.
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0: Et c'est une première, la Haute Autorité de Santé vient d'autoriser le remboursement d'une thérapie numérique. Tiens, c'est un sujet qu'on évoquait à l'instant. Elle a été mise au point par la start-up Ludocare et permet d'aider les enfants asthmatiques à se soigner. Je vous propose de regarder le reportage d'Astrée Olivier.
3: Juice est un petit robot blanc avec de gros yeux tout ronds.
4: Bonjour !
3: C'est un compagnon de santé pour les enfants qui souffrent d'asthme sévère. Il est doté d'un écran sur lequel défilent des instructions pour prendre correctement les traitements.
4: Tu dois prendre un comprimé. Bravo !
3: Le robot est piloté à distance par les parents qui programment Joe via une application mobile développée par Jean-Philippe Novant.
5: Là, je viens d'ouvrir l'application Thérapie Digitale Joe. J'ai la possibilité de renseigner des suivis, signaler une crise et ou reporter un symptôme. Quand t'as le créneau qui arrive et que tu dois jouer ton traitement à 8h, bah t'as une alarme.
4: Place le masque sur ton visage. Il ne faut pas que l'air puisse échapper. Appuie sur le spray. Respire calmement dans le masque.
3: Les ordonnances des enfants sont scannées pour programmer le robot. Alors, les données de santé sont stockées sur des serveurs européens ultra sécurisés. Un enjeu de taille avant de lancer la production.
5: Ça fait 2 ans qu'on retravaille sur le fait d'avoir une appli internationale sur des hauts standards de sécurité. Je pense que là, on a atteint un niveau de sécurité qui est quand même très bon.
3: Développement numérique terminé, Joe est ensuite assemblé à Grenoble dans l'atelier 6, un centre d'aide à la réinsertion professionnelle.
6: J'ai tout ce qu'il faut, j'ai mes composants, j'ai les outils pour lancer la prod.
3: Ernesto Mvamba est formateur depuis 3 ans. C'est lui qui a appris aux techniciens en reconversion toutes les étapes de fabrication du robot.
6: J'aime transmettre tout ce que moi j'ai fait et voir quelqu'un qui arrive à faire ce que moi j'ai fait. Ça me fait plaisir.
3: Depuis 7 ans, 1500 robots Joe ont été produits pour Ludocare dans l'atelier dirigé par Émilie Pélissier.
7: Ça ne coûte pas plus cher. En termes de coût horaire, ça coûte même sûrement moins cher. Et puis surtout, ça permet à des entreprises qui, par exemple, vont avoir besoin de concentrer leurs propres salariés sur des activités, par exemple, d'ingénierie, de pouvoir traiter les opérations de sous-traitance industrielle donc dans un atelier qui ne leur prend pas de place.
3: Cette maîtrise des coûts est capitale pour Ludocare, car la start-up ne réalise pas encore de chiffre d'affaires. C'est grâce à des levées de fonds successives, dont la dernière à plus de 4 millions d'euros, que la start-up a financé une étude clinique pour la thérapie numérique. Selon sa fondatrice Alexandra de la Fontaine, elle diminue de 30% les crises d'asthme qui nécessitent une hospitalisation.
8: Alors, grâce à ces résultats d'études cliniques, nous avons pu déposer un dossier auprès de la Haute Autorité de Santé, auprès de laquelle nous avons demandé une prise en charge pour un remboursement, ce qui nous a été accordé. Et maintenant, la prochaine étape, ça va être la discussion avec les instances pour pouvoir déterminer le prix et les modalités de prise en charge.
3: La directrice tape sur une fin des négociations d'ici à la fin de l'année et un début des commandes du dispositif dès l'année prochaine.
0: Voilà, reportage signé Astrée Olivier. On va parler smartphone maintenant. Et ça y est, les passerelles entre les iPhones et les téléphones Android commencent à arriver. On vous explique tout de suite.
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0: Et on en parle avec Pierre-Alain Ouard. Bonsoir Pierre-Alain.
9: Bonsoir François.
0: Vous êtes directeur marketing chez Honor France. Honor, constructeur de fabricant de smartphones, mais aussi de tout un écosystème lié au smartphone. Hein. Vous faites notamment des écouteurs, mais j'imagine d'autres produits liés à l'écosystème smartphone.
9: D'excellents PC, des tablettes, aussi, des montres. C'est vrai qu'on a un écosystème large et de plus en plus large.
0: Voilà. Ce qui est intéressant, c'est que vous vous êtes dit, comment peut-on faire pour casser un peu ces silos entre les systèmes d'exploitation qui existent aujourd'hui. C'est vrai qu'un iPhone est dans son monde il est compliqué de pouvoir partager par exemple un fichier d'un téléphone, d'un iPhone à un téléphone Android, et notamment un téléphone Honor, parce que AirDrop n'existe pas, par exemple, n'existait pas sur les téléphones Android. Tout ça est en train de changer. Ça fait plusieurs mois, voire plusieurs années, que vous travaillez sur des passerelles techniques, technologiques, entre, on va dire, l'écosystème Android Honor Et les iPhones, c'est ça ?
9: Oui, c'est ça. C'est vrai qu'historiquement, il y a deux systèmes d'exploitation principaux, en tout cas en Occident, qui sont Android et Apple, iOS.
0: C'est vrai qu'en Chine, parce que vous êtes un fabricant chinois, mais en Chine, il y a un autre système d'exploitation qui est en train de prendre le dessus.
9: Tout à fait, HarmonyOS. Ouais. Mais c'est vrai qu'on ne le rencontre pas trop ici en Europe. Et l'interopérabilité entre Android et iOS, elle est complexe. C'est vrai que c'est difficile de recevoir des fichiers entre Android et iOS, d'exporter des notifications, de faire beaucoup de choses entre les deux produits.
0: Ne serait-ce qu'une montre connectée, finalement. Hein. Si on n'a pas une Apple Watch avec son iPhone, si on a une montre d'une autre marque, on n'a pas la même intégration poussée, en fait.
9: Exactement. Alors, autant Android, c'est open, c'est ouvert. On peut avoir un smartphone Honor et une montre de la marque Google, par exemple. Ça fonctionnera bien. Mais sur iOS, on considère souvent que c'est un peu une prison dorée. On est un peu enfermé dans cet écosystème qui empêche justement de pouvoir utiliser une Apple Watch avec un smartphone de la marque Honor, par exemple. Et c'est là où on vient casser un petit peu cette barrière, cette prison, et on propose aux utilisateurs iOS un peu plus d'interaction avec les produits Android. Ça commence par un AirDrop, donc on peut envoyer et recevoir des fichiers très simplement entre un smartphone Apple et un smartphone Honor. Mais en fait, contrairement à d'autres, on va beaucoup plus loin, notamment sur les notifications. Et ça peut paraître bizarre.
0: Alors attendez, je vous coupe, parce que l'AirDrop, ça y est compatible avec vos téléphones.
9: Tout à fait. On peut envoyer des fichiers depuis un iOS, depuis un iPhone,
0: d'accord,
9: sur un smartphone Honor, très simplement et très rapidement. Et même des gros fichiers de plusieurs dizaines de gigas.
0: Ok. Ouais. Donc là, ça y est, c'est la même technologie qui arrive sur les téléphones Android.
9: Tout à fait.
0: Ok.
9: Tout à fait.
0: Vous aviez un deuxième exemple.
9: Oui, c'est surtout sur les notifications où c'est intéressant, notamment au niveau de l'Apple Watch. Alors, il faut savoir que Honor, on vend des smartphones qui vont de 149 euros jusqu'à 2000 euros.
0: Oui, si on prend le pliant,
9: exactement.
0: C'est un téléphone qui coûte plutôt cher.
9: Ce pliant-là. Et on a remarqué que presque 20% des acheteurs du Honor Magic V5 viennent d'iOS. C'est énorme. Dans l'industrie, c'est colossal. Et on pourrait se dire que cette fonctionnalité qu'on est en train de créer pour capter des utilisateurs iOS, justement, c'est une stratégie commerciale. Ce n'est pas le cas. En fait, on a remarqué que ces 20% d'utilisateurs iOS qui sont venus acheter un Honor Magic V5...
0: Qui ont switché.
9: Ils ont switché, exactement. Et bien, en fait, ils ont encore des produits Apple. Et 70% d'entre eux possèdent encore une Apple Watch. Et ça, pour eux, c'est un irritant, c'est une contrainte. Ils ont une montre connectée qui fonctionne bien, ils en sont contents. Oui.
0: Qui fonctionne bien avec un iPhone.
9: Qui fonctionne bien avec un iPhone, mais qui ne fonctionne pas avec un smartphone Android. Nous, on offre la possibilité de rendre cet objet utile. Ce n'est pas perdu. Vous avez une Apple Watch, et vous pouvez continuer de l'utiliser avec un smartphone Honor. Vous recevrez vos notifications comme vous le faisiez avant avec votre smartphone sous Apple.
0: Mais est-ce que j'aurais pas la même intégration poussée malgré tout ?
9: On travaille
0: Toutes les fonctions santé, enfin je veux dire, l'Apple Watch est quand même intrinsèquement liée à l'iPhone. Jusqu'où vous allez en fait ?
9: Pour l'instant, on se limite aux notifications.
0: D'accord.
9: Notifications d'appel, on peut lire ces messages, que ce qui viennent de WhatsApp ou même de la messagerie classique.
0: D'accord.
9: Et on travaille pour pousser encore un peu plus l'intégration et pourquoi pas aller sur des domaines comme l'application santé et autres.
0: D'accord. Il faut savoir qu'il y a quelques mois, il était impossible pour une Apple Watch de discuter avec un téléphone Android.
9: Tout à fait. C'est en train de s'ouvrir peu à peu. Et on constate aussi que d'autres, comme par exemple Google, proposent de plus en plus d'intégration. Mais aujourd'hui, le constructeur qui propose le plus de fonctionnalités entre iOS et Android, c'est Honor, c'est nous, parce qu'on travaille la chose depuis maintenant plusieurs années.
0: Mais alors, est-ce que vous faites ça en discussion avec Apple ou est-ce que hacker un peu en quelque sorte les technologies d'Apple pour les rendre compatibles avec vos téléphones ?
9: Un peu des deux. Donc oui, on a des discussions avec les équipes d'Apple parce que typiquement, si on veut pouvoir avoir une parfaite intégration entre les smartphones Honor et les MacBooks, parce qu'on peut aussi faire des choses avec les MacBooks, il faut installer une
0: application. L'AirDrop, je peux faire de l'AirDrop entre votre téléphone et un MacBook.
9: Tout à fait, on peut aller plus loin. Je peux copier un texte sur mon Honor et le coller sur mon MacBook.
0: Okay.
9: Je peux utiliser mon Honor comme un second écran de mon MacBook. Il y a plein de choses qu'on peut faire comme ça qui sont super utiles et qui manquent aujourd'hui aux utilisateurs potentiels.
0: Et donc Apple vous dit « Ok, go, on y va » ou est-ce que Malgré tout, on voit qu'en Europe, il y a le fameux DMA qui est arrivé et qui oblige Apple à s'ouvrir, en fait, aux autres écosystèmes. Est-ce que vous bénéficiez aussi de cette réglementation qui est plus favorable ?
9: On en bénéficie, en effet. Même si on travaille la technologie depuis plusieurs années, le fait que Apple soit de plus en plus contraint à ouvrir son écosystème,
0: ça vous accélère.
9: Ça accélère grandement les choses. Tout à fait.
0: D'accord. Quoi d'autre ? Est-ce qu'il y a d'autres interactions ? Il y a un truc qui est assez impressionnant chez Apple, c'est par exemple, j'ai des AirPods, j'ouvre mes AirPods sans rien faire, ils se connectent en fait au téléphone, on n'a pas à aller chercher le Bluetooth, le produit, etc. Tout ça, c'est des fonctionnalités aussi qui peuvent arriver.
9: François, je vous invite à me réinviter d'ici quelques mois, parce qu'on aura de belles nouvelles à vous annoncer, notamment au niveau de l'intégration des AirPods, tout à fait.
0: D'accord.
9: On travaille
0: donc,
9: dessus.
0: Donc ça commence à bouger.
9: Oui.
0: Ça, c'est plutôt pas mal. Mais est-ce qu'Apple peut couper justement toutes ces fonctionnalités que vous mettez en place ?
9: J'imagine qu'ils ont le pouvoir de le faire, techniquement.
0: Mais ils ne le font pas pour l'instant.
9: Je pense que ce n'est pas forcément dans leur intérêt, et notamment au niveau légal, par rapport à l'Europe, notamment, de le faire.
0: Pierre-Alain Ward, dernière question. Alors, rappelons que vous êtes directeur marketing chez Honor France. Aujourd'hui, on en parle tous les soirs dans Tech & Co, c'est la guerre du prix de la mémoire, des processeurs, etc. etc. Est-ce que vous êtes en première ligne de tout ça ? Est-ce qu'aujourd'hui, le marché du smartphone est devenu compliqué à cause de l'explosion des prix en fait, de ces composants ?
9: Merci de me poser cette question. Et c'est vrai que le marché du smartphone est en effet en première ligne. Notamment à cause de l'augmentation du prix de la RAM. Parfois plusieurs centaines de pourcents d'augmentation sur ce composant qui est clé dans les smartphones.
0: On a plusieurs gigas de RAM en fait aujourd'hui.
9: Tout à fait.
0: Ça peut aller à 10, 12,
9: exactement. Exactement. Et on a de plus en plus besoin de RAM, notamment pour les fonctionnalités IA. Et c'est vrai que les derniers Honor sont bourrés d'innovation et bourrés d'intelligence artificielle. Nous, on est un peu moins touchés que d'autres pour plusieurs raisons, notamment des raisons stratégiques. On s'est adapté très rapidement, on a su être flexible. On tente et même on y arrive à ne pas monter les prix. Et ça, c'est quelque chose de très important pour nous. Mais ce que je peux vous dire, en tout cas, c'est que malgré une baisse globale du marché, aujourd'hui, on a tout de même une croissance. Si je prends un exemple, en 2025, sur le premier trimestre, qui n'est pas le meilleur pour Honor, parce que ce n'est pas le moment où on sort les meilleurs produits, etc. Mais sur le premier trimestre, on était à 5% de part de marché, sur le B2C qui nous intéresse en France. En 2026, c'est les chiffres les plus récents, on est à 7%. Ce qui veut dire qu'on a une augmentation de 40% de nos parts de marché. On a une croissance de 40%. Et aujourd'hui, il n'y a que deux acteurs qui connaissent une croissance en France. Honor et Apple. Et on connaît la plus forte croissance sur le marché français.
0: C'est amusant. C'est amusant parce qu'on parlait justement des passerelles que vous êtes en train de mettre en place entre Apple et Honor. Et ben finalement, vous avez un autre point commun sur ces ventes qui, s'accélèrent. Merci beaucoup.
9: Merci,
0: Pierre-Alain Ouard, directeur marketing chez Honor France. Pour terminer ce Tech & Co, en ce mercredi, on sera là demain. Je vous rappelle, invité exceptionnel, je recevrai en toute fin d'émission un porte-parole de Mistral demain pour revenir sur toute la stratégie de notre pépite IA française. On aura plein de questions à poser à notre invité. D'ici là, très belle soirée et à demain, donc 19h30.
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20: Bonjour à tous, ravi de vous retrouver pour cette nouvelle émission BFM Entreprise, l'émission qui plonge au cœur des boîtes tout au long de la semaine. Vous le savez, le lundi on parle de leadership, le mardi de outils RH, le mercredi de croissance et le jeudi de transmission. On suit la vie de l'entreprise tout au long de la semaine. Aujourd'hui on parle de croissance, quoique aussi un peu de transmission. C'est une histoire de parcours d'entrepreneur avec vous messieurs qu'on va compter. Alain Manoukian, fondateur de Croissance et Coaching, bonjour. Vous êtes bonjour, aussi bonjour. Auteur de ce livre, c'est le deuxième, Le leadership de soi pour Sapiens en quête de sens. Face à vous, Guillaume Gentil, dirigeant de Cispertech. Bonjour Guillaume.
21: Bonjour.
20: Ravi de vous retrouver tous les deux. BFM Entreprise, on parle de croissance. C'est parti.
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20: Avant de m'intéresser à cette entreprise Cispertech, j'aimerais qu'on vous présente un peu, Alain Manoukian, votre parcours et c'est quoi croissance et coaching ?
21: Croissance et Coaching est une entreprise que j'ai créée relativement tôt, dans les années 2000, dans le domaine du coaching, pour accompagner le développement de la croissance des entreprises, que ce soit PME, PMI, voire certains grands comptes, par la conduite du changement. Et c'est une entreprise qui a grandi depuis 25 ans. D'une certaine façon, je suis un des premiers coachs de France à m'être lancé sur le secteur dans les années 2000. On en parlait très, très peu. Après un parcours managérial pendant 25 ans dans les nouvelles technologies, ingénieur de formation, et j'ai décidé, comme un certain nombre de personnes à 45 ans, de basculer.
20: On va voir, évidemment, l'exemple de ce parcours de Guillaume, mais j'imagine qu'en 25 ans, le coaching, l'accompagnement des entrepreneurs, il a dû se transformer.
21: Il s'est transformé par la position du PDG, du patron lui-même, qui était encore dans les années 80-2000 de manière relativement verticale, dans une approche descendante sur laquelle il y avait très peu d'intelligence collective. On parlait très peu aussi d'intelligence émotionnelle. Et les patrons, et notamment la nouvelle génération, dont Guillaume fait partie par rapport effectivement à ce que j'ai pu voir, et sont beaucoup plus ouverts à ces approches-là. Donc il y a eu une transformation nette des entreprises à ce niveau.
20: Combien de managers et de patrons vous avez accompagnés en 25 ans ?
21: Alors, mon parcours a été aussi particulier puisque dans les années 2013-14-15, nous avons créé le premier acteur mondial du coaching à distance avec MoveOne, qui a été une forme de révolution puisqu'on pensait que le coaching pouvait se faire éventuellement essentiellement en présentiel.
20: Ouais.
21: Et on a accompagné 12 000 managers dans le monde avec plus de 100 personnes, on est monté à 100 personnes et pratiquement 75% du CAC 40 qui nous demandait 50, 100, 200 coaching, accompagnement partout dans le monde puisqu'on avait 500 coachs qui étaient répartis dans le monde. Donc on a une réelle expérience et recul sur cette approche-là avec plus de, en tout, 13 000 managers qu'on a pu accompagner.
20: Alors, vous nous direz tout à l'heure ce qu'il y a dans votre livre. On en reparlera du leadership de soi et de votre méthode. L'un de vos dossiers donc depuis plusieurs années, c'est l'accompagnement de Guillaume Gentil. Vous êtes non pas PDG, vous m'avez dit qu'on ne disait plus PDG aujourd'hui. Vous êtes dirigeant de Cispertech, l'entreprise que nous présentons aujourd'hui, basée à Saint-Cloud. C'est un éditeur de logiciels indépendants. Expliquez-nous un petit peu l'activité de Cispertech.
22: Alors, effectivement, nous sommes éditeurs de logiciels, basés en France à Saint-Cloud, environ 70 personnes. Et nous avons deux axes de travail qui sont assez différents. D'une part, autour des grands systèmes IBM, donc des gros ordinateurs IBM qui sont finalement le squelette de l'infrastructure informatique des grands groupes, des grands donneurs d'ordre comme les banques, les gouvernements, les compagnies aériennes. Et en fait, nous aidons à ouvrir ces applicatifs historiques qui sont sur ces gros ordinateurs sur le monde du web. Donc en deux mots, on permet d'y accéder depuis n'importe quel terminal, un smartphone ou un PC portable, à ces applicatifs cœur de métier des grands donneurs d'ordre. Donc ça, c'est un de nos sujets.
2: Oui.
22: Et on a un autre sujet qui est la connaissance des contreparties. Et là, on va agréger des données légales et financières qui vont être utilisées ensuite, qui vont être transformées, dans lesquelles on va mettre de la valeur ajoutée, et qui vont être ensuite injectés dans les applicatifs métiers de nos clients bancaires. Donc sur ce deuxième sujet, effectivement, on va apporter comme bénéfice à nos clients, à la fois évidemment de systématiser leur processus, de réduire les coûts importants hein, de connaissance des contreparties, les coûts réglementaires, grâce à cette automatisation des processus. Et puis enfin, on va faire baisser les coûts de la donnée, qui est aussi un autre grand sujet pour les banques, les établissements financiers.
2: Ce que j'aimerais savoir, c'est comment vous êtes venu à cette aventure Cispertech. Vous étiez salarié dans une autre vie.
22: Alors effectivement, je suis passé par l'automobile, puis les télécoms, en l'occurrence chez SFR Maison, que vous connaissez bien ici. Et à un moment donné, je ne me suis plus retrouvé finalement dans le métier, dans mon quotidien, dans la mesure où plusieurs fois, on a eu des virages à 90, voire 180 degrés. Et finalement, j'avais l'impression d'être un peu passif dans un environnement qui m'orientait vers une direction ou une autre. Et donc, j'ai eu envie d'entreprendre et j'ai cherché un sujet, une entreprise à créer. Et puis, finalement, je me suis plutôt orienté vers la reprise d'entreprise. Et la reprise d'entreprise, non pas en achetant une entreprise, mais en m'associant avec les fondateurs. Et effectivement, j'ai trouvé Cispertech. Alors, j'ai vu à peu près 150 entreprises, rencontré une quarantaine de dirigeants. Et puis, in fine, j'avais le choix entre deux entreprises et j'ai choisi Cispertech. Pourquoi ? Parce que Cispertech avait en fait des dirigeants qui avaient créé une société avec une très forte valeur ajoutée technique. Une société basée sur l'abonnement, ce qui est maintenant à la mode mais qui l'était moins à l'époque.
2: C'est vrai.
22: Mais venant des télécoms, j'avais cette culture de l'abonnement, pardon. Et donc, on s'est retrouvé sur un projet de croissance, un projet de développement de l'entreprise, ce que nous avons fait ensemble pendant 7 ou 8 ans. Et puis ensuite, ils sont partis à la retraite parce qu'ils avaient à peu près une soixantaine d'années.
2: Oui, c'est ça. C'était 4 membres du COMEX qui avaient créé l'entreprise dans les années 80 et qui finalement vous avez accompagné dans et cette transmission et finalement la modernisation de l'entreprise. Ça s'est fait comme ça en parallèle.
22: Tout à fait, tout à fait. Et évidemment, pour arriver à les séduire quelque part pour rentrer dans l'entreprise, eh bien, j'ai accepté un certain nombre de choses que j'aurais pas acceptées au début de ma recherche, mais qui finalement étaient nécessaires. C'est celle de ne pas avoir de visibilité sur la suite. C'est-à-dire qu'on s'est retrouvé sur une croissance. Et ensuite, la croissance a fait que finalement, j'ai pu reprendre progressivement l'entreprise. En revanche, le point sur lequel j'ai été très strict dès le départ, c'est de pouvoir rentrer dans le capital. Parce qu'une fois qu'on est dans le capital d'une société en croissance, en fait, la création de valeur permet de monter dans le capital.
2: C'est intéressant parce qu'on a l'impression que vous avez fait ça de façon très naturelle, alors que quand même, passer du salariat à la reprise d'entreprise, à justement une modernisation de cette boîte, avoir une stratégie en tête, tout ça, ça ne se fait pas comme ça, Alain.
21: Ça s'improvise pas, effectivement. Et je connais Guillaume depuis pratiquement 15 ans. Et on a accompagné, par mon intermédiaire et par sa capacité d'ouverture, l'entreprise à s'ouvrir de plus en plus. Et vous avez dit une fois, je pense qu'un de vos intervenants a dit qu'un dirigeant ne devait jamais être seul. Et c'est le propre même de notre métier aujourd'hui, dans le cadre de croissance et coaching, d'accompagner les chefs d'entreprise et les dirigeants à avoir cet espace de recul, de lever la tête pour respirer, un espace de présence et de temps dans lequel le dirigeant peut poser un certain nombre de choses pour prendre recul sur sa vision, sur sa stratégie, sur l'alignement du COMEX, sur un certain nombre de points qui sont essentiels et qui bloquent l'entreprise.
20: À quel moment de l'aventure vous vous êtes rejoint justement ? Est-ce que c'est au moment de la reprise ou c'est un peu plus tard quand vous vous êtes rendu compte que cette stratégie, la façon de penser, ce recul dont vous aviez besoin, il fallait que ce soit incarné par quelqu'un d'autre ?
22: Alors, en fait, ça a été bien avant, ça a été chez SFR. J'ai rencontré Alain à un moment donné où je prenais un poste avec des responsabilités N+2, ce qui était nouveau pour moi. Et Alain m'a accompagné, alors j'étais à l'époque à Nantes, et j'étais directeur régional de la région Ouest, et Alain m'a accompagné pour prendre ce job. Et si j'avais à résumer la valeur ajoutée du coaching, je dirais le coaching permet de passer des caps. En fait, et on va voir que ça a été le cas à plusieurs reprises. Donc là, c'était simplement un passage de management N+1 à N+2. Ensuite, dans la recherche, Alain m'a accompagné aussi. Et d'avoir quelque part un vis-à-vis, un tiers avec lequel on peut discuter, préparer aussi, ça a été très important. Après la reprise, je suis arrivé dans un terrain un petit peu miné. Parce que les dirigeants, même s'ils avaient choisi de me faire venir, en fait, n'avaient pas envie de bouger, n'avaient pas envie de changer quoi que ce soit. Et donc là, on a travaillé avec Alain sur comment arriver à faire bouger les choses. Et une des solutions qu'on a trouvées, par exemple, ça a été finalement d'aller trouver des périmètres nouveaux où j'allais pouvoir m'exprimer et avoir de la reconnaissance. Parce que le développement commercial, c'était évidemment la qualité de leurs produits. Chaque chose était liée à la qualité de l'entreprise, et ce qui était en partie vrai, bien sûr. Mais donc, on a été chercher des périmètres à l'extérieur, rachat de petites entreprises connexes à notre activité. Mm-hmm. Et puis, on a trouvé voilà, différents sujets. L'international aussi, j'ai pris la responsabilité de l'international, et on a développé l'international, voilà, sur lequel j'avais ma légitimité, et donc j'ai pu faire ma place comme ça.
20: C'est quoi les questions qu'on se pose à ce moment-là, Alain ? Parce qu'évidemment, le patron, il a quand même les mains dans le cambouis. Il faut comprendre le business, il faut le faire tourner, il faut avoir de la croissance, qui n'est pas forcément une chose qui va avec la reprise d'entreprise. C'est quand même des périodes qui sont difficiles dans la vie d'une entreprise. Quelles questions on se pose à ce moment-là ? Est-ce qu'on parle plutôt du financement, justement ? Est-ce qu'on se penche plutôt sur la gouvernance ? Qu'est-ce qui est le prioritaire ?
21: Tout dépend à quel moment, effectivement, on peut se les poser. Lorsque Guillaume est rentré dans l'entreprise, la question, c'est, alors qu'il avait été accepté et que les associés acceptaient le principe qu'ils viennent, c'était comment je prends ma place à l'intérieur de ces personnes. Guillaume avait à peu près 45 ans à l'époque, les personnes avaient 60 ans. Il y a une petite différence de génération et les quatre personnes se connaissaient depuis les années 80. C'est arrivé à trouver sa place, effectivement, dans l'organisation pour avoir sa vraie valeur ajoutée, sans trop déranger, mine de rien, parce qu'effectivement, ils avaient leur personnalité des années 80, relativement descendante, mais à la fois en s'imposant, ni paillasson, ni hérisson, hein, comme on dit, pour arriver. Et ensuite, lorsqu'il a été seul aux commandes, qu'il a repris effectivement son rôle, c'est accompagné dans ses missions stratégiques, de vision, de culture, de valeur, aussi bien, non pas sur le pourquoi, mais le pourquoi, le sens, le why, il le savait, mais c'est qu'est-ce que je vais faire demain. Et puis, des moments où on a des sentiments, effectivement, de doute, ça fait partie, effectivement, des espaces que l'on pose et que l'on vient, effectivement, rechercher sur les décisions à prendre, des personnes à embaucher, voire à licencier, des évolutions stratégiques à chaque fois, ou des cultures managériales, ou l'évolution, le changement avec une approche d'intelligence collective à mettre, alors que les personnes étaient plutôt, pas au fond de la classe, mais effectivement, il fallait les mettre dans une dynamique collective. Ce sont ces vraies questions qui se posent de manière systématique.
20: Vous avez embauché aussi ?
22: Bien sûr, bien sûr. L'entreprise est passée d'une vingtaine de salariés à 70, le chiffre d'affaires de 4,5 millions à 15 millions. Et le résultat a été multiplié par 10. Donc, effectivement, on a développé ensemble avec l'équipe fondatrice, hein, qui a été importante, et ensuite avec une équipe de reprise qui ont été les cadres. Et ça, c'est un point très important, c'est qu'en fait, tout ça n'aurait pas été possible sans une équipe d'une dizaine de cadres qui ont vraiment l'ownership des sujets. Et moi, et c'est d'ailleurs quelque chose qu'on a pas mal travaillé avec Alain, hein, je suis plutôt le coach de l'équipe que le joueur sur le terrain. Et finalement, c'est peut-être une des choses aussi qu'il faut retenir, c'est qu'il faut aller chercher les meilleurs en termes de conseils, comme un coach par exemple, mais il faut aussi aller chercher les meilleurs en termes de collaborateurs, en l'occurrence de managers, pour finalement avoir la capacité à croître. Si on est uniquement soi-même au centre du jeu, on est par nécessité limité.
20: Alain.
21: Oui, justement, c'est un point excessivement important dans l'évolution de la culture managériale des organisations. Le responsable, bien sûr, il donne le là, mais l'équipe a son poids. Et c'est la raison pour laquelle, effectivement, que ce soit chez toi, Guillaume, où tu as fait accompagner énormément de cadres managers, et je prends référence à Mouvoine, où on a développé cette entreprise jusqu'à 100 personnes pour atteindre 10 millions d'euros de chiffre d'affaires dans un laps de temps de 5 ans, en parallèle de croissance et coaching, où on a fait accompagner quasiment la majorité des cadres et des managers. Et l'accompagnement permet, effectivement, de créer un espace de présence effectivement et de responsabilité et d'autonomie de chacun des cadres qui sont effectivement au COMEX et qui sont même en dessous. Il faut arriver à les faire grandir. Et c'est ça un peu le rôle d'un manager et d'un dirigeant, c'est laisser l'espace. On ne peut pas motiver les gens comme ça en leur disant, on leur donne une injection, on ne peut que créer les... C'est un consultant qui l'a dit, effectivement, créer les conditions pour faire en sorte que les choses se passent bien.
20: Ce que j'entends quand vous racontez cette aventure, c'est aussi que ça a permis de prendre le temps. Prendre le temps des bonnes décisions, prendre le temps à l'équipe qui était en place de partir, de vous accepter, puis de partir et de passer la main. Les bonnes décisions. J'imagine que quand on reprend une entreprise, on a envie de tout faire en même temps. On voudrait que le business marche, qu'elle croît vite, qu'on ait plus de salariés, que les idées se mettent en place. Mais on a l'impression que vous avez laissé le temps au temps, en réalité, Guillaume.
22: Tout à fait. Je pense que c'est une des clés de succès, c'est d'avoir en tête là où on veut aller. Et ça, je l'avais clairement en tête dès le départ, mais d'être prêt à y aller par des voies détournées. Et donc, à des moments, d'être patient. Et c'est vrai qu'à ce moment-là, de pouvoir parler avec un coach comme Alain et de pouvoir finalement mettre en perspective les choses, ça permet de faire descendre la pression. Ça permet aussi de préparer les grands moments, les grandes échéances où il faut arriver à faire passer un message ou à faire passer une décision. Et comme ça, on arrive pas à pas à l'objectif.
20: Bon, ce qui donne envie de savoir à quoi ressemble l'entreprise aujourd'hui. Voilà, vous l'avez dit, 70 salariés, effectivement. Les objectifs de croissance sont atteints. Maintenant, c'est quoi les projets ?
22: C'est quoi les projets ? Alors effectivement, lorsque nous avons repris l'entreprise avec les cadres, il y a maintenant 4 ans, assez vite, on s'est aperçu que nos deux activités étaient finalement de plus en plus disjointes. Et donc on a filialisé les deux activités afin de leur permettre finalement d'être plus focus d'une part, et d'autre part de pouvoir croître plus rapidement, potentiellement avec des acquisitions ou avec des adossements. Et c'est quelque chose qui est devenu nécessaire. En outre, d'avoir des gens dédiés, ça leur permet d'avoir une feuille de route plus claire. Et donc voilà, le projet pour l'instant, c'est de continuer à se développer, mais cette fois de manière autonome, avec des fonctions support au niveau groupe, mais avec un business logiciel autonome.
20: On est aussi dans un secteur qui se transforme à une vitesse folle. L'arrivée de l'intelligence artificielle bouscule toutes les entreprises, mais j'imagine que la vôtre est au cœur de ce sujet-là. Comment on envisage l'avenir, justement, la stratégie des 10 prochaines années, quand on ne sait pas à quoi va ressembler l'économie dans ne serait-ce que 5 ans ? Est-ce qu'on continue à se faire accompagner ? Comment on pense, justement, l'avenir ?
22: En fait, c'est comme avant un grand match. Hein. On va jouer sur les talents et jouer sur l'équipe. C'est-à-dire que prévoir l'avenir, personne ne peut. En revanche, se dire qu'il faut qu'on soit au top chacun, ça c'est une chose. Qu'on soit au top collectivement, c'est-à-dire qu'on ait un système de fonctionnement, une ingénierie logicielle qui soit extrêmement bien huilée, de manière à pouvoir réagir très vite. Et effectivement, c'est des choses que nous avons mis en place, c'est des choses qui fonctionnent. On a par exemple lancé début mai un service qui s'appelle IBAN Watch, qui permet de vérifier les IBAN. Et c'est quelque chose qu'on a vendu en quelques semaines à plus d'une quinzaine d'établissements financiers, alors que 4 mois avant, on n'avait pas idée du service qui allait être mis en œuvre.
20: Ça va beaucoup plus vite aujourd'hui, dans votre secteur. C'est ça la difficulté aussi. Du coup, l'accompagnement, il en est où ? Il continue et finalement, le chef d'entreprise que vous êtes doit se faire accompagner au fil de l'eau en permanence, Alain ?
21: Régulièrement, c'est bien. Il y a eu des périodes assez denses et des périodes beaucoup plus éloignées, mais d'avoir effectivement avec Guillaume, il m'appelle tous les 3 mois, 6 mois par rapport à des points qui sont des points structurants sur lesquels il doit avancer, et d'avoir cet espace de recul est vraiment bien a priori pour maintenir un cap. Je pense que un dirigeant se doit d'être accompagné. En fait, c'est quelque chose absolument indispensable, oui, que très peu de dirigeants font aujourd'hui. Il y a que, à mon avis, je sais que j'ai estimé 1 ou 2% de dirigeants qui le font.
2: Oui.
21: Il y a toujours une raison pour laquelle ils ne le font pas. Souvent, c'est l'ego ou c'est un modèle de tout savoir tout sur tout qui justifie le fait, effectivement, qu'on n'y aille pas parce qu'on pense tout savoir. Et notamment, la jeune génération, entre guillemets, qui arrive là sur le marché aussi, comprend que, entre guillemets, les soft skills ou la capacité de se faire accompagner est absolument indispensable. Le monde est incertain, complexe, on le sait, et qui sait ce que sera l'avenir. Donc, ça fait partie, effectivement, des points que je recommande, au même titre que d'avoir un avocat ou des experts.
2: Un avocat, un expert comptable, effectivement, on le dit souvent dans cette émission, c'est obligatoire. On vous le dit sur ce plateau, ne restez pas seul, ne gardez pas cet ego, vous n'êtes pas capable de tout faire. Il y a des gens dont c'est le métier, c'est très clair. On va passer au conseil de l'expert.
4: Le conseil de l'expert.
2: Qu'est-ce que vous auriez, avec le recul, qu'est-ce que vous feriez différemment si vous repassiez par certaines étapes, Guillaume ?
22: Alors, il y a une grosse prise de risque dans la reprise d'entreprise, parce que finalement, comme disait un conseil, en fait, on va sauter en parachute avec ses associés qu'on ne connaît pas ou peu. Différemment, je ne sais pas si je le ferais différemment, mais j'accentuerais peut-être encore cet aspect coaching pour arriver finalement à débloquer certaines choses qui sont des limitations personnelles. On en parlait tout à l'heure en buvant un café avec Alain. La limite finalement de développement d'une entreprise, c'est beaucoup les limites du dirigeant. Si le dirigeant ne sait pas faire certaines choses, ça va de fait limiter l'entreprise. Voilà. Et le coaching, c'est vraiment ça qui permet d'aller au-delà, de dépasser des limites qu'on avait et qu'on ne savait pas qu'on pouvait finalement franchir. Voilà. Donc ça c'est vraiment le point clé.
2: Souvent dans cette émission, les patrons me disent que l'un de leurs regrets, c'est un mauvais recrutement à un moment, un recrutement stratégique qui n'a pas fonctionné, auquel ils ont dû mettre fin à un moment. Est-ce que vous avez vécu aussi cette situation là j'ai pas mis la bonne personne au bon poste, ça arrive à tout patron?
22: Bien sûr. Un des rôles principaux du patron, c'est de mettre chaque personne à la bonne place. Et on est sur des métiers extrêmement techniques. Et donc, il nous arrive de recruter des gens pour un poste et de s'apercevoir que finalement, ils seraient plus performants et mieux et plus à l'aise dans un autre poste. C'est clé. Mais effectivement, des recrutements qui n'ont pas fonctionné, voilà, j'en ai plein en tête, malheureusement ou heureusement, parce qu'après, on progresse aussi au fil du temps. Mais de fait, oui, bien sûr.
2: Est-ce que ce sera le défi de demain dans le coaching, l'accompagnement? Je ne sais pas ce que vous dites dans ce livre, le leadership de soi, et comment finalement on passe toutes ces étapes, Alain Manoukian, mais est-ce que le recrutement, le changement des profils, le choix des gens dont on s'entoure, ce sera stratégique?
21: C'est essentiel pour moi, effectivement. C'est l'approche, la raison d'être de ce livre, c'est justement investiguer la partie intérieure de soi qui est relativement peu regardée, non pas avec un psychologue ni avec un conseil, mais avec une personne qui va effectivement décrypter. Parce que la croissance d'une entreprise passe par la maturité du dirigeant. Et quand on dit ça, on dit je suis mature, mais en fait non, parce qu'on évoquait effectivement des points que nous, on appelle le modèle soi fort avec son ego et son environnement. Si on laisse pas d'espace, si on comprend pas qu'il faut lâcher un petit peu la prise à des moments donnés, c'est essentiel. Et c'est pour ça qu'avec l'arrivée de l'IA, avec l'arrivée de la technique, du savoir, ce qui va rester, c'est les compétences comportementales, c'est la façon de faire, c'est la façon d'être, c'est l'humain. Et c'est l'humain, lui, il est essentiel. C'est ça qu'on regarde quand on fait un recrutement. Mm-hmm. On regarde certes la compétence, ce qu'on appelle les hard skills, mais on va regarder les soft skills et la capacité, effectivement, à se mettre en relation. Et j'aime bien le discours de Florent Menegaux, qui est le patron de Michelin, qui a dit lui-même, je me suis fait tout le temps accompagner. Il dit, finalement, dans une relation, on est trois. Il faut qu'il y ait trois OK. Il y a moi, il faut que je sois OK avec ce que je suis et avec l'environnement. Il y a l'autre, et puis il y a la situation. Et si les trois OK ne sont pas alignés, ça ne matche pas. Et là, c'est la relation humaine.
2: On est dans une période où ce que vous avez fait va devoir se répéter. Le nombre d'entreprises à reprendre, ce sont des centaines de milliers d'entreprises d'ici
20: 2030, d'ici moins de 5 ans, les patrons partent à la retraite, comme
21: c'est
20: dans ce cas de figure.
21: Qui m'intéresse énormément.
20: C'est un énorme sujet.
21: Travaille.
20: Vous allez avoir beaucoup de travail à l'heure
21: de travail, aussi bien vis-à-vis du cédant. Vous savez qu'il faut entre 5 et 10 ans pour qu'un cédant puisse effectivement lâcher son entreprise psychologiquement. Et s'il n'a pas le projet après, il ne le cédera pas. Et ensuite, il faut qu'il se mette en dynamique. Et pour le repreneur, pour faire en sorte de développer. Donc, il y a un vrai travail au-delà des 500 000 qui sont dits par le ministre, mais il y a un vrai potentiel, effectivement, pour les ETI, les PME régionale et provinciale et territoriale dans lesquelles on intervient.
20: Mais ça donne envie, votre parcours. Mais c'est vrai que, est-ce que vous pensez pour autant que tout le monde peut reprendre une entreprise, tout le monde peut passer par les étapes par lesquelles vous êtes passé ces 10 dernières années?
22: Je ne sais pas. En tout cas, il faut accepter la prise de risque. Ça, c'est une chose qui est certaine. Il faut avoir une appétence au risque. Et quand on a ouvert le capital au cadre, en fait, on s'est aperçu que tout le monde n'avait pas une appétence au risque et n'avait pas forcément envie d'investir dans l'entreprise. Pour autant, c'était d'excellents managers, d'excellents collaborateurs.
20: Oui,
22: donc déjà, il faut avoir cette fibre-là. Ensuite, il est capital d'être bien accompagné, c'est-à-dire de savoir qu'on ne saura pas tout faire en externe avec les conseils qu'on évoquait tout à l'heure et en interne, d'accepter de laisser monter des gens qui vont avoir l'ownership sur des sujets et qui vont pouvoir finalement porter l'entreprise et que le dirigeant ne soit pas le seul à la porter.
20: Les gens de confiance et identifier ces profils-là plus possible.
22: Le point de confiance est clé parce qu'on va gagner énormément de temps si on est en confiance avec ses collaborateurs. Parce qu'à ce moment-là, les collaborateurs vont être plus créatifs, vont aller plus loin et soi-même, on va être moins dans le contrôle, l'impulsion et donc l'entreprise va s'en trouver beaucoup plus forte.
21: Bon, avec un corollaire d'oser prendre sa place aussi. C'est effectivement la raison d'être
20: ça,
21: du collectif.
20: Ça, il faut que quelqu'un nous le dise, non?
21: Voilà.
20: C'est mieux, hein, faut que quelqu'un nous le dise d'extérieur.
21: Et se le dire à soi-même, c'est ça en fait l'idée, c'est oser prendre sa place dans sa vie professionnelle et personnelle.
20: Des entreprises, il y en a plein à reprendre. À partir du moment où vous avez pris cette décision, faites-vous accompagner immédiatement, voire presque même avant, quand vous avez envie de changer de vie professionnelle. Merci messieurs d'être venus dans cette émission, de nous avoir parlé de cette collaboration. Alain Manoukian, fondateur de Croissance et Coaching, auteur de ce livre Le Leadership de Soi. Guillaume Gentil, dirigeant de Cispertech. Merci d'être venu dans BFM Entreprises. Émission à retrouver à 12h30 et sur notre appli et notre site. Bonne journée sur BFM Business.
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0: Allez, bonjour à tous. Bienvenue dans cette émission spéciale KPME des experts ce matin. Avec une question simple, au fond, comment remettre la France sur le chemin de la prospérité? Parce qu'entre une croissance qui cale, des finances publiques sous tension et une compétitivité fragilisée, le sentiment qui domine ici à KPME, eh bien, c'est l'angoisse. On atteint un point de rupture, vient même de dire le président du MEDEF, Patrick Martin, à l'instant. Il était en direct sur l'antenne de BFM Business. Les entreprises demandent quoi ce matin? Elles demandent de la stabilité, de la visibilité et qu'on cesse peut-être de leur demander de financer toutes les contradictions françaises. Comment retrouver le chemin de la prospérité? Ce sera le premier des débats ce matin avec mes invités. On parlera budget aussi avec cette initiative de Bercy pour préparer le prochain projet de loi de finances qui s'annonce dantesque, très compliqué politiquement et donc très probablement dangereux pour les entreprises aussi. On parlera logement qui est devenu une bombe économique à retardement et puis on parlera également énergie après la réunion hier à l'Élysée. Comment électrifier massivement le pays sans décrocher industriellement, bref, produire plus, construire plus, investir plus, avec un État qui doit économiser davantage. Toute l'équation

0: Étienne. Bonjour Christian, économiste et auteur de Trump et nous, comment sauver la France et l'Europe aux éditions Edil Jacob. Et face à vous, Anthony Morlet-Lavidali. Bonjour Anthony, économiste chez Rex et Code. Je vous l'ai dit, le premier thème, et on va commencer par vous, Bruno, peut-être. Vous êtes le principal concerné ici pour cette journée spéciale Cap PME. C'est quelles urgences pour retrouver le chemin, peut-être les chemins de la prospérité? Ça ne se fera pas sans vous, les entreprises. Et ce matin, on entend l'ambiance ici. On écoute les chefs d'entreprise. On les a reçus tout au long de la matinée dans Good Morning Business. Le sentiment qui domine, je le disais, c'est l'angoisse. On atteint un point de rupture, vient de dire Patrick Martin, président du MEDEF. C'est pas une ambiance super saine à l'approche de la campagne présidentielle.
1: En effet, le climat économique nourrit, vous venez de le dire très justement, une forte inquiétude parmi tous les chefs d'entreprise français. C'est logique. Croissance atone, hausse du chômage, progression des défaillances d'entreprises, hausse du niveau des entreprises qui connaissent ces défaillances, dégradation du commerce extérieur. Enfin, tout ça sont des signaux qui ralentissent évidemment l'économie et qui angoissent l'ensemble des chefs d'entreprise. Peut-être rappeler en quelques mots que le MEDEF, dont j'ai la chance et l'honneur d'être le vice-président en charge des adhérents, ce sont 240 000 adhérents, donc entreprises.
0: Oui, c'est ça qu'on peut dire, Bruno, c'est que vous êtes en contact direct avec toutes ces entreprises. Vous êtes le meilleur baromètre, certainement, de l'humeur des chefs d'entreprise aujourd'hui.
1: Alors, le meilleur, je sais pas, mais en tout cas, je vais essayer, je vais tâcher de vous transmettre un certain nombre d'éléments. 240 000 entreprises qui, pour la plupart, sont des PME. Il faut le savoir, la moyenne de nos entreprises au MEDEF est de 47 salariés. Donc, évidemment, pour casser tout de suite un peu les codes, nous avons le CAC 40. Mais comme son nom l'indique, le CAC 40, c'est 40 entreprises et pas 240 000. Ces 240 000 sont aujourd'hui répartis sur l'ensemble du territoire, évidemment hexagonal, mais aussi ultramarin. Oui. Et pour un petit nombre d'entre elles, elles travaillent partout en Europe et dans le monde. Évidemment, les problématiques sont très légèrement différentes pour les très grands groupes qui restent des locomotives françaises, mais
0: oui, qui sont très tournés vers l'international,
1: au contraire des PME qui sont plus locales, évidemment. Mais sur le marché intérieur, la stabilité aujourd'hui, il n'y en a plus. Faut être extrêmement clair. Visibilité encore moins. Et puis les erreurs politiques commises ces derniers temps sur l'économie. Puisqu'au MEDEF, on ne fait pas de politique, on fait que de l'économie.
0: On fait un peu de politique aussi, de temps en temps, au MEDEF. Non, quand même.
1: Non, on évite. C'est pas notre rôle. Mais quand le gouvernement prend la décision, par exemple, de geler les allègements de charges...
0: On va y venir.
1: Après avoir annoncé une hausse
0: du SMIC.
1: De 2,4%, vous avez un effet ciseau que nos amis vont commenter, mais c'est un effet ciseau mortifère.
0: Christian, on a vu Bruno Arkadipan a très bien posé la big picture du contexte et de l'environnement macroéconomique, qui est pas bon très clairement. Il y a évidemment cette crise au Moyen-Orient qui pèse énormément. Il y avait eu la crise inflationniste avant. Le problème, il vient d'où? De l'extérieur? Est-ce que c'est un choc exogène ou aussi de l'intérieur avec une instabilité politique qui n'aide pas beaucoup à y voir clair?
2: Donc les deux, évidemment l'extérieur, mais l'extérieur a frappé un pays qui était très affaibli, qui n'a pas fait les réformes nécessaires. On est entré dans la crise du Covid avec un déficit de 3% quand les Allemands étaient en excédent. On s'en est jamais remis puisqu'ensuite on est passé de moins 3 à moins 6. On est revenu à moins 5. Si on était rentré à zéro, on serait à moins 2. Donc on a un problème structurel absolument massif. On a également, sur cette situation structurelle de l'économie, une dissolution ratée et ensuite un Parlement ingérable qui est obsédé par l'augmentation des impôts, notamment sur les plus productifs, avec cette qualification de riche, mais quand on la soulève, 90% des fameux riches sont en fait des entrepreneurs qui créent des emplois. Donc si on les décourage, on va pas... On va, on va...

0: pas avoir une économie qui boom. Donc on a une accumulation de problèmes qui font que l'économie française sous-performe. Alors là, les chiffres tombent depuis un an et demi. Nous sommes passés en dessous du niveau moyen de revenus par tête de l'Union européenne, alors que nous étions à 7 ou 8% au-dessus il y a quelques années.
1: Pour la quatrième année consécutive, hein, le voilà. PIB par tête français est inférieur à la moyenne européenne.
0: Voilà. Donc c'est un pays qui est dans la glaise.
1: Ça s'appauvrit.
0: Qui a essayé de marcher dans 20 centimètres de glaise. Donc, quand vous produisez un effort colossal juste pour avancer, et si vous avez un discours anti-prise de risque, anti-investissement de long terme, ben vous avez un pays qui a une croissance inférieure à celui de l'Union européenne. Et je rappelle ce dernier chiffre.
1: Attendez, Christian, on n'est pas si mauvais. On va voir avec Anthony, mais on n'est pas si mauvais comparativement, hein, quand on regarde.
0: Non, mais on a 20, depuis 20 ans, on a une
1: économie. L'Italie.
0: Non, mais on a, depuis 20 ans, on a une économie qui tourne à 1% par an.
1: Oui.
0: Et quand vous avez 57 points de PIB, de dépenses publiques, ça passe pas. Hein, c'est comme une énorme carrosserie avec un petit moteur.
1: Bon. La priorité, c'est les finances publiques, c'est ça. Vous êtes économiste, Anthony Morlaix-Lavidelli, chez Rex & Code, directement au contact hein, des entreprises aussi. Qu'est-ce qu'elles vous disent? C'est quoi l'urgence? On a posé le contexte macroéconomique, on voit qu'il n'est pas florissant. Qu'est-ce qu'il faut changer?
2: Mais ça a été très bien dit. En fait, le sujet vraiment de fond qu'on a là, c'est que oui, on a un choc extérieur qui vient pénaliser la croissance. Oui, on a une conjoncture qui n'est pas très porteuse, mais on a des problèmes structurels de fond et qui ne sont pas traités. Ça a été très bien dit par Christian. On n'a pas fait les réformes. Donc, quand on vient, ça vient d'un problème de fond qui est qu'on a beaucoup de difficultés en France à comprendre que la richesse, elle est produite, créée par les entreprises. Et donc, on vient mettre des pénalités et rendre non compétitif pour partie un bout du tissu qui normalement est censé nous permettre justement d'être prospère. Et ça, c'est une vraie mécompréhension de fond, je pense. Il faut être en capacité d'avoir un environnement pour les entreprises qui est compétitif au niveau européen. Et là, on voit bien, d'une part, il y a eu des efforts côté premier quinquennat Macron pour revenir dans une forme de moyenne européenne, dans
1: on
2: un alignement.
1: On a quand même vécu 10 ans d'un environnement à peu près pro-business, de stabilité
2: fiscale, on avait toujours
1: d'assouplissement normatif, du droit du travail.
2: C'est vrai, mais on n'avait pas rejoint la moyenne européenne. Donc d'une part, on est toujours à un niveau trop élevé et en plus, on est en train de s'en écarter par le haut et en créant en plus un cadre qui est non stable. Donc là, il y a une vraie instabilité en plus qui vient rajouter en quelque sorte des effets de bord et qui crée de l'incertitude et décourage pour partie des investissements et pour partie des créations d'emplois. Donc là, on a un vrai sujet de fond et c'est plus les problèmes structurels de la France qu'il faut régler plus que la conjoncture.
1: Bruno Arcadipane, on a l'impression qu'il y a une rupture entre l'économique et le politique ici à Cap PME. Patrick Martin l'a dit, on a atteint un point de rupture. Est-ce que vous comprenez encore avec le monde politique? Ou plutôt, est-ce que le monde politique vous comprend, vous, entreprise, moteur de la prospérité, comme vient de le dire Anthony?
3: En tout cas, on fait des efforts pour essayer de les comprendre. Et, mais je crois qu'il y a une différence très importante qui s'accroît entre la théorie et la pratique. J'ai entendu tout à l'heure le ministre Papin dire qu'on n'était pas si mauvais, etc.
1: Il nous a proposé un deal.
3: Mais comme dans tous les deals, il faut connaître ce qu'il compose. Regardez, je vous donne juste deux exemples. On dit que ça va mieux. L'IPC a augmenté en avril.
1: L'indice des prix à la consommation, l'inflation.
3: Le taux d'inflation, si on veut le dire pour nos téléspectateurs, de façon un peu simple. Donc cet IPC serait à 2,2 en avril, alors qu'il était à 1,7 en mars. On peut pas dire que ce soit un signal super positif. Le chômage.
1: Ce qu'il dit, c'est que ça reste inférieur à l'inflation qu'on voit ailleurs en Europe.
3: Le chômage, il est en progression aussi. Donc c'est deux facteurs forts, le taux d'inflation et le chômage. On n'en parle plus depuis 10 ans du chômage, sauf qu'aujourd'hui, il vient de dépasser la barre des 8%.
1: Oui.
3: On est à 8,1%. Et on fait quoi? On fait le gel des allègements de charges.
1: Ça, c'est un vrai sujet. Hein. On en a beaucoup parlé, les chefs d'entreprise en parlent beaucoup. Vous n'acceptez pas ce gel des allègements de charges dû à la hausse du SMIC.
3: C'est mathématiquement impossible. 2,4% plus le gel, ça fait près de 4,5% pour une structure, pour une PME qui a beaucoup de main-d'œuvre de services, par exemple une société de services ou une petite industrie, une PMI, etc. Je le redis, c'est mortifère.
1: Bon, ces éléments de charge, c'est 2,2 milliards d'économies hein, a annoncé Bercy. Bon, on sait qu'on a 120 milliards, on va parler budget hein, tout à l'heure. On a 120 milliards à trouver uniquement pour stabiliser la dette. C'est trop demandé aux entreprises, oui. Le gel de ces éléments de charge.
2: Trois éléments très rapidement.
1: Anthony Morlaix,
2: parce que ce que vient de dire Bruno est très important. On a un taux de chômage qui remonte, ce qu'on ne voit pas déjà dans le reste de la zone euro. On a l'écart le plus important défavorable à la France vis-à-vis de la zone euro depuis près de 30 ans. Donc on est déjà dans une situation dégradée. Donc demander un effort supplémentaire est probablement pas la bonne manière de faire. Deux autres éléments. Premièrement, on a des entreprises qui, nettes des aides, sont prélevées plus en France que dans le reste de la zone euro, donc déjà un écart différentiel négatif. Et sur le coût du travail, quand vous prenez la moyenne industrie-service, le coût de l'heure de travail en France est autour de 46 euros. C'est comparable à ce qu'on voit en Allemagne, mais l'Allemagne a un PIB par tête 20% supérieur au nôtre. C'est-à-dire qu'on s'offre un coût du travail de pays riches que l'on n'est pas. Donc on est, notre coût du travail est déconnecté de notre niveau de gamme.
1: Et comment on explique cet écart? C'est quoi? C'est le niveau des prélèvements?
2: Notamment le niveau des prélèvements, ce qu'il y a entre le super brut et le super net pour financer un modèle social mieux-disant, mais qu'on n'a plus les moyens aujourd'hui de s'offrir. Et ça, c'est un vrai sujet.
1: Christian, sur le sujet des allègements de charges, moi je suis désolé, je peux prendre la perspective budgétaire. Je me dis, je dois atteindre 3% en 2029, 2030, il va falloir faire des efforts. Est-ce que l'indexation automatique des allègements de charges jusqu'à 3 SMIC est un système finalement qui nous coûte trop cher? Je rappelle qu'on est passé de 50 milliards à 80 milliards d'allègements de charges en 6 ans seulement depuis le Covid. C'est une question.
0: Je vais vous surprendre et j'espère que je ne vais pas me fâcher avec Bruno, mais
1: on peut débattre.
0: Je pense que le problème, ce n'est pas le gel des allègements de charges et le coût de 2 milliards.
1: Oui.
0: Le problème, c'est qu'on a un mécanisme de relèvement du SMIC qui ne correspond plus à la situation économique du pays. Le relèvement du SMIC, c'est l'inflation plus la moitié du revenu moyen. Ça, c'est une situation de pays en croissance forte. Disons, si on était à 2,5 ou 3% de croissance, pourquoi pas. Mais dans un contexte extrêmement dur, parce qu'en réalité, tout le monde attend la rupture. Puisqu'on n'est pas capable de faire la réforme, tout le monde se dit on aura un choc comme celui de l'Italie qui, il y a 10 ans, a été obligé d'appeler Draghi pour faire les réformes,
1: oui.
0: C'est-à-dire de sortir du système politique pour aller chercher un expert. On a eu la Grèce, c'est-à-dire à chaque fois on attend le mur pour faire les réformes. On a l'impression que la classe politique française ne comprend pas et qu'elle attend le mur. Dans ce contexte...
1: Est-ce que vous y croyez à ce mur, Christian Saint-Etienne?
0: Oui, je...
1: On en parle depuis 10 ans, il n'arrive jamais. On est protégé par l'euro, on est protégé par l'Allemagne,
0: dans une certaine mesure. Alors d'abord, on n'est pas protégé par l'euro. L'euro, en réalité, est au service des nations compétitives. Quand vous êtes une nation non compétitive, l'euro vous étrangle. Nous avons un coût du travail qui, Anthony l'a dit, ne correspond pas à notre économie. Donc, nous avons certainement, par rapport à notre compétitivité et productivité, nous avons un coût du travail qui est 15 à 20% supérieur à ce qui serait souhaitable.
1: Oui.
0: Donc, je fais une proposition, d'abord, qui va faire hurler tout le monde, mais OK pour le gel des allègements de charges, mais en même temps, alors tout le monde va hurler, c'est pas un sujet. Je ferai un gel des augmentations du SMIC pendant 18 mois.
1: De l'indexation, non mais
0: et,
1: c'est ça.
0: Et donc, pendant 18 mois, et non seulement ça, mais je ferai une réforme structurelle qui ramènerait l'indexation du SMIC à 20% de la hausse du salaire moyen en plus de l'inflation. Voilà.
1: Pourquoi? C'est pas ça le sujet, Bruno.
0: Je termine sur ce point. Ouais. Pourquoi? Parce que le mécanisme actuel a produit une smicardisation de la France. Aujourd'hui, le chiffre est très impressionnant. Vous avez 60% de la population active qui vit entre le SMIC et 600 euros de plus. Et avec des gens qui, lorsque vous commencez en bas de l'échelle, votre possibilité de progression est extrêmement limitée. Donc on a un pays qui s'est paupérisé et qui a cassé les perspectives de croissance. C'est pour ça que, pour la première fois depuis une quinzaine d'années, je vais dire une horreur supplémentaire. Non seulement je pense que le mur arrive, mais que c'est souhaitable puisque c'est le seul moyen de faire les réformes.
1: Bon, vous êtes d'accord avec ça? Il y a un deal de allez, les entreprises font un effort, mais en contrepartie, on réforme le système. Quoi.
3: Je veux pas me répéter, mais c'est l'effet des deux qui est dramatique. C'est l'effet ciseau, donc hausse du SMIC et gel. Je reviens une seconde sur ce que vous disiez tout à l'heure sur le mur.
1: Oui.
3: Mais je vais vous dire, le mur, on commence à le regarder de plus en plus près. Je vais vous donner un exemple précis qui est un élément essentiel lorsque l'on regarde le monde économique et notamment le niveau de difficultés que rencontrent les entreprises. L'AGF.
1: Oui.
3: L'AGS, en fait...
1: Expliquez pour ceux qui nous écoutent ce que
3: c'est
1: sont...
3: C'est l'outil qui permet d'avancer les salaires, notamment aux entreprises qui sont en redressement judiciaire.
1: Voilà.
3: L'AGS a subi une hausse de 23% au premier trimestre 2026. Donc c'est énorme, 23%.
1: C'est un indicateur avancé très sensible de l'économie.
3: Et ces défaillances mettent en danger, hein, puisque lorsqu'on est en redressement judiciaire, malheureusement, souvent, ça va vers la liquidation, 75 000 emplois. On a le nez sur le mur.
1: Voilà, c'est ce qu'il dit ce matin, le mur des défaillances arrive. On a déjà eu Anthony Morlaix-Lavidali, 70 000 défaillances l'année dernière. Il faut donner un peu des repères. Normal, en temps normal, quand l'économie vivote à 1-2% de croissance, on est à 50 000 défaillances par an. C'est normal que les entreprises naissent, c'est normal que certaines meurent aussi, le capital tourne. Là, on est quand même à des niveaux très élevés. Et si j'entends ce que me dit Bruno Arcadipian, c'est le pire reste à venir.
2: Mais en tout cas, on n'a pas atteint le fameux plateau haut qu'on espérait atteindre. Justement, on est en train de continuer de progresser. Et je confirme ce que disait Bruno. Nous, on travaille avec l'AGS et on voit bien ces indicateurs avancés qui montrent que pour l'instant, ça continue de progresser à des niveaux qu'on n'anticipait pas il y a encore un an. Donc là, ça devient très inquiétant. Ce qui est paradoxal, c'est de demander des efforts assez importants à quand même l'agent qui semble le plus fragilisé à ce stade. Alors, on sait bien que du côté de l'État, il n'y a pas de marge de manœuvre, mais les entreprises entrent dans le dur. Enfin, véritablement, les bilans se dégradent, les trésoreries aussi. Donc, c'est quand même étonnant.
1: Pardon, je vous coupe, Anthony. Votre dernière étude, Rexecode BPI France, était plutôt optimiste la semaine dernière sur la trésorerie et les perspectives d'investissement des entreprises.
2: Ce que l'on dit, c'est qu'à ce stade, ça tient. Il ne faut pas oublier qu'elles sont plus fragilisées qu'avant le choc de 2022. Donc, à partir d'un meilleur point en 2022, là, il y a une marche à la baisse qui a été franchie. Et donc, elles rentrent dans le choc plus fragilisées. Et le pire reste à venir. Donc, je crois qu'il faut quand même être prudent. Et à la fin, si les entreprises sont trop affaiblies, on sait bien, c'est quand même des gros problèmes de croissance dans la durée. Et on voit bien qu'on a un problème de potentiel fondamentalement. C'est ça qu'il faut arriver à redresser. Et demander un effort aux ménages, évidemment, bien réparti. Mais ça me semble assez sain. Aujourd'hui, on se retourne trop vers les entreprises comme si les marges étaient de ce côté-là. Et ça me semble être un cercle très vicieux que la France alimenter. Et c'est pas le choix de nos voisins européens, c'est ça aussi qui est paradoxal, c'est que on est à contre-courant absolument de ce qui se passe, mais de l'autre côté de la frontière. Donc je veux dire, faut être quand même très prudent parce que les divergences à la fin ça coûte cher dans le temps et je ne pense pas qu'on soit il y a un mur devant nous. En revanche, le lent déclin, j'y crois beaucoup et je pense que gérer ce déclin-là est quand même très mortifère et on voit bien ça crée des problèmes de cohésion sociale absolument monstrueux dans le pays.
1: Christian, le pire est à venir hein, nous dit Anthony et cette discussion qui elle aussi est à venir. Le pire, ce sera peut-être le prochain projet de loi de finances avec cette grande discussion sur qui doit payer la crise, qui doit payer les financements absolument indispensables à venir sur la transition numérique, démographique, environnementale, écologique. Bercy vient de lancer cette initiative. C'est les ministres de l'économie et du budget qui ont demandé à 4 experts indépendants, dont Xavier Jaravel, invité récurrent des experts, de faire des préconisations d'ici le mois de juillet sur les voies et moyens de redresser les comptes publics. C'est utile ce genre de rapport ?
0: C'est la énième commission. Les premiers exercices, ça a été les commissions sur la dette il y a une quinzaine d'années. Donc on va de commission en commission. Alors c'est un mécanisme que j'avais décrit dans un livre. La particularité de la France, c'est qu'à peu près sur tous les sujets, une fois qu'on a longtemps parlé d'un sujet, on pense qu'il est résolu. Hein. Alors l'emblème de ce sujet, de cette approche, ça reste la TVA sociale, qui est une idée française des années 90. Oui. On en discute pendant une dizaine d'années. L'Allemagne la met en œuvre en 2007. Elle fonctionne également au Danemark. On a observé ces épisodes allemands, danois. On s'est dit, ben donc l'idée est bonne. Et puis on a refermé le dossier, on l'a pas appliqué en France. Donc on continue.
1: Ah, c'est l'effet Borloo. Hein, Jean-Louis Borloo l'avait proposé après l'élection présidentielle de 2007. Ça avait fait perdre des dizaines de postes.
0: Oui, mais c'était pas le moment de l'annoncer. Mais le sujet important aussi, c'est que on sait très bien, par exemple, il y a Villeroy de Gallo, le gouverneur sortant de la Banque de France vient de rappeler le déficit récurrent du système de protection sociale. Moi, j'ai fait une proposition depuis une dizaine d'années que je répète dans mes chroniques et dans mes interventions. C'est de mettre une règle d'or sur la sécurité sociale avec interdiction du déficit de la sécurité sociale. Il y a que
1: comme cette année.
0: Dans un pays qui n'est pas capable de s'autoréguler, il faut des règles contraignantes. Voilà, donc pour l'instant, c'est pour ça que je dis qu'on va dans le mur avec un affaiblissement continu. Les conséquences, il faut quand même l'avoir à l'esprit. C'est quelque chose qui n'est jamais évoqué sur les flux migratoires. On parle toujours des entrées migratoires autour de 300 000, dont la moitié sont qualifiées, plus ou moins, et l'autre moitié non qualifiée. Mais on occulte complètement que du fait de cet affaiblissement, 80 à 90 000 jeunes bien formés au niveau des masters et des ingénieurs partent en Italie, même en Italie qui est devenue le quatrième exportateur mondial l'année dernière, en Allemagne, au Canada. Donc c'est une hémorragie des qualifiés. Et donc cet affaiblissement lent et mortifère qui est à l'œuvre depuis une quinzaine d'années, il continue. Donc c'est une variante du mur. Mais moi je préférerais à ce point-là un mur qui nous oblige à faire les réformes plutôt que de continuer à s'affaiblir lamentablement.
1: Bruno Arcadipane, cette TVA sociale, on va parler un peu des mesures budgétaires qu'il faudra pousser dans le prochain projet de loi de finances. Cette TVA sociale, vous la proposez, Omedev, vous l'appelez de vos voeux.
3: On l'appelle de nos voeux, avec cependant un maintien, évidemment, d'une TVA extrêmement basse, comme on la connaît aujourd'hui, sur les produits de première nécessité, pour le dire de façon très claire. Et évidemment, pas de TVA sur le logement, qui est la première dépense des Français.
1: On va y venir.
3: Donc, évidemment, si on met une TVA... Si c'est une hausse de TVA, pour être clair, une hausse de TVA normale, je vois pas ce qu'elle aurait d'ailleurs de social. On imagine, on a projeté près de 18 milliards d'euros de résultats sur ce type de produit. 18 milliards d'euros. Mais il faut pas.
1: Un point de TVA, c'est quoi? C'est 15 milliards d'euros à peu près, quoi, si on augmente.
3: Il faut pas s'arrêter là. On propose aussi d'autres choses. Aujourd'hui, on a une partie de nos retraités qui touchent des pensions de retraite extrêmement élevées. Est-ce que ces derniers ne pourraient pas, évidemment, là aussi, contribuer comme nous sommes un certain nombre à le faire? Mais surtout, et le plus important pour nous, c'est de repenser le financement de la protection sociale.
1: Oui.
3: Cette protection sociale, il faut quand même imaginer qu'elle a été créée dans un contexte sociétal totalement différent. Et ça, personne n'en parle, personne ne veut le prendre en compte. Et pourtant, les curseurs ont totalement changé. Et aujourd'hui, on est dans l'obligation de faire des économies. Et on finance tellement sur le travail qu'à un moment donné, on va aller vraiment à un point de rupture.
1: Bon, ça va être un des grands débats de la présidentielle, évidemment. Comment rapprocher le salaire brut du salaire net, ce qui pose évidemment la question de notre modèle social, Anthony.
2: Oui, tout à fait. Je reviens sur la TVA. C'est peut-être la moins mauvaise mesure en termes de hausse de prélèvement. Mais on est encore en train de parler de hausse de prélèvement.
1: On est en dessous du niveau moyen européen au niveau
2: c'est
1: de TVA.
2: C'est vrai, parce qu'en fait, on surtaxe les facteurs de production, le capital et le travail en France, et on a plutôt tendance à sous-taxer légèrement la consommation, bien qu'on soit quasiment au taquet partout. Il faut bien avoir en tête que quand on gèle les allègements de charges sur les bas salaires, ça s'appelle une hausse des prélèvements. Donc en fait, c'est une taxe sur le Made in France. Il faut appeler un chat un chat. C'est quand même juste ça. Mais on ne parle toujours pas de baisse de dépenses. Et les quatre économistes qui vont être réunis, c'est une forme de cadrage, voire de caution, pour que le gouvernement puisse s'appuyer aussi sur le fait de documenter des baisses de dépenses. Parce que les oppositions, on n'arrive quand même jamais à débattre de baisse de dépenses publiques, ou en tout cas au moins de moindre augmentation. On est toujours en train de parler de hausse de prélèvement, ce qui est quand même quelque chose.
1: Donc ça va être ça l'idée, c'est de préparer un peu les esprits à faire des efforts pour les années à venir.
2: Avec des personnes crédibles qui soient en capacité de dire que probablement il y a un sujet sur les dépenses que manifestement toutes les entreprises savent, mais que dans le débat public on a beaucoup de difficultés à faire passer et à acter.
1: Vous y croyez, Christian?
0: Il n'y a pas de majorité actuellement.
1: Ça arrive jamais, donc.
0: Il n'y a pas de majorité actuellement à l'Assemblée nationale pour des baisses de dépenses. Il faut rappeler le cadrage des dépenses publiques en France, c'est 57 points de PIB.
1: 1700 milliards d'euros.
0: Oui, bientôt 1770. Et donc, le point clé, c'est que il faut jamais, de mon point de vue, comparer le poids des dépenses publiques à la moyenne européenne, parce que la France étant le pays qui dépense le plus, on fait fortement monter la moyenne.
1: Oui.
0: Quand on compare le dépense publique de la France à la moyenne des autres pays de la zone euro. Nous sommes 21 pays dans la zone euro. Si on compare la France aux 20 autres, on a 8 points de PIB de plus de dépenses publiques. Alors, j'ai fait des débats depuis 20 ans.
1: Et le sujet, c'est les retraites, Christian. C'est parce qu'on n'a pas de fonds de pension. Les autres pays ont des fonds de pension.
0: Oui, donc mais c'est pas seulement les retraites. C'est pas seulement les retraites. 57 points de dépenses publiques, dont 33 points de protection sociale. Donc, on est à 8 points de PIB de plus que la moyenne des 20 autres pays de la zone euro, dont 5 points sur la protection sociale, dont 2,5 points sur les retraites. Donc, effectivement, il y a un sujet sur les retraites, mais il y a aussi un nombre d'allocations infinies qui d'ailleurs contribue à développer l'assistanat sans insertion. Là aussi, avec un développement, par exemple, du RSA sans contrepartie de travail, on avait envisagé de mettre en place des contreparties, mais ce n'est pas encore mis en œuvre. On a des règles sur le chômage qu'il faudrait aligner sur l'Allemagne, même dans l'intérêt des chômeurs. On le sait tous ici, aujourd'hui on peut rester au chômage 18 mois, c'était un peu plus il y a quelques temps, oui. Pour les plus âgés c'est 2 ans. Or, il y a des études internationales parfaitement connues, quand vous avez 18 mois pour chercher un travail, dans tous les pays, les gens se mettent sérieusement à chercher les 6 derniers mois. Or, quand vous êtes employeur et que vous voyez quelqu'un arriver qui a profité pendant un an des allocations et qui cherche tout à coup un boulot parce que ça s'arrête, ben, vous n'allez pas le prendre s'il y en a un autre qui a cherché du boulot juste après la fermeture de son entreprise ou la réduction d'emploi dans son entreprise. Et donc, les gens vont se retrouver gros gens comme devant, c'est-à-dire qu'ils vont aller la tête enfarinée chercher un emploi et l'employeur va dire ben, « ça fait 18 mois que vous ne travaillez pas, pourquoi je vous emploierai ?» Donc, la règle en Allemagne, c'est un an de prestation. L'autre point fondamental, c'est qu'il faut avoir travaillé 6 mois pour toucher les retraites. En Allemagne, il faut avoir travaillé un an. Si vous faites ce genre de réforme, vous avez une quinzaine de milliards d'euros d'économies. Dans les collectivités locales, on a 10 points de dépenses au niveau simplement des communes et interco. Là, il y a vraiment une dizaine de milliards à trouver également.
1: On est à 25 milliards.
0: Vous savez peut-être pas, mais la France a la moitié des tennis et des piscines de l'Union européenne. Alors, c'est très agréable, mais à un moment donné, est-ce qu'on peut se le payer? Voilà. Donc, il y a une réflexion sur la nature des services publics à rendre.
1: La France est un paradis où tout le monde croit vivre en enfer, hein, comme le dit Sylvain Tesson, cher Christian. Un dernier mot, allez, Bruno, sur cette réforme de l'assurance chômage qui est restée dans les cartons. Gabriel Attal l'avait mise en place pour resserrer un peu. C'est quelque chose que vous appelez de vos voeux au MEDEF?
3: Ah, totalement, totalement. D'ailleurs, il ne vous a pas échappé qu'on a déjà démarré nos travaux sur la présidentielle. Pour l'instant, on ne reçoit que les chefs de groupe, puisqu'on attendra un peu, évidemment, pour recevoir les candidats à la présidentielle. Mais ce sont des sujets...
1: Ils vous ont convaincu, vous les avez vus? Vous faisiez partie des réunions?
3: On a vu Gabriel Attal, mais on a vu Édouard Philippe, on a vu Monsieur Roussel, enfin on a vu
1: Jordan Bardella,
3: un certain nombre, on les verra tous de toute façon. Et à chaque fois, ces sujets reviennent. Et il est clair que la première économie qu'on doit faire, c'est celle de que l'on ne dépense pas. Il faut arrêter en permanence de vouloir créer des impôts, d'augmenter ces derniers ou de baisser les allègements, ce qui revient exactement à la même chose, pour ne jamais regarder le problème en face. On doit s'attaquer aux dépenses de la sphère publique et aux dépenses sociales qui sont, de façon générale, le problème majeur de notre pays.
1: Allez, il y a deux chantiers auxquels on va beaucoup parler aussi durant la campagne présidentielle. C'est évidemment le logement, véritable sujet économique. Vous êtes un spécialiste, Bruno Arcadipane. Et l'énergie, bien sûr, pilier de toute l'économie française. On va parler de ces deux sujets très importants juste après cette coupure pub. Ne quittez pas, on revient tout de suite.
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1: Allez, on est de retour ici à Station F pour cette journée spéciale Cap PME en partenariat avec le MEDEF. On va parler d'entreprise tout au long de la journée sur l'antenne de BFM Business en direct. On est encore ensemble pour une demi-heure de débats et de controverses avec Bruno Arcadipane, vice-président du MEDEF et président d'Action Logement, Christian Saint-Etienne, économiste et auteur de Trump et nous, comment sauver la France et l'Europe, et Anthony Morlaix-Lavidali, économiste chez Axécode également. On va parler logement maintenant avec vous, Bruno. Vous êtes un grand spécialiste, vous êtes le président d'Action Logement, une thématique que vous connaissez bien. Je voulais qu'on commence simplement par cette étude de l'Institut des politiques publiques qui a été remise hier au ministre du Logement, justement, sur l'expérimentation du plafonnement des loyers. Ça fait quasiment 8 ans qu'on y est. Et François Bayrou à Matignon, à l'époque, avait commandé auprès de l'IPP une évaluation de ce mécanisme qui existe dans une soixantaine de villes aujourd'hui, hein, qui a fait Florès, pour voir si c'était efficace ou pas. Ce mécanisme, cette expérimentation, en tout cas, prend fin d'ici 6 mois. Et les conclusions sont, bon, certains disent équilibrés, mais enfin, beaucoup voient une critique assez forte du plafonnement des loyers. C'est que, grosso modo, ça a pu permettre de ralentir la progression de 2, 3, 4% dans certaines régions, dans certaines zones tendues. Ça a profité pour beaucoup en Seine-Saint-Denis notamment, mais qui a des effets délétères sur le moyen et sur le long terme. Pas de rotation dans les appartements, une dégradation de la qualité du logement. Est-ce que vous êtes d'accord avec ces conclusions, Bruno Arcadipane ?
3: Alors, l'encadrement des loyers, voilà une vraie fausse bonne idée.
1: Ah. Pour un vrai sujet, hein, les difficultés de logement existent.
3: Non, mais pour être très clair et que tout le monde puisse comprendre facilement, on traite la conséquence, mais on ne traite absolument pas la cause.
1: Ah.
3: Donc, on a un effet boomerang qui est de scléroser encore un peu plus un marché qui est totalement sclérosé. La problématique en France, c'est que le parcours résidentiel est totalement arrêté. Il y a quelques dizaines d'années, une vingtaine d'années, vous accédiez à un logement social, vous passiez ensuite souvent par un logement intermédiaire, puis un logement privé, et vous accédiez à la propriété.
1: Oui.
3: Ce parcours est aujourd'hui totalement arrêté.
1: Qu'est-ce qui bloque ?
3: Ce qui bloque, c'est tout un tas de réglementations. Ce qui bloque, c'est en 2018, Monsieur Macron qui décide de mettre une taxe sur les bailleurs sociaux qui s'appelle la RLS, qui a ponctionné depuis 2018 1,3 milliard d'euros sur le marché. Ce qui bloque, c'est que Monsieur Édouard Philippe souhaite en 2019 et 2020 nous ponctionner au niveau du groupe Action Logement 1 milliard, puis l'année d'après 500 millions d'euros. Ce qui bloque, c'est que on a des normes qui sont totalement dingues. Je pense que, à part le monde de la santé, le monde du logement et de la construction est celui qui est le plus encadré. Ce qu'il faut faire, c'est exactement l'inverse. C'est libérer le marché, libérer l'économie et relancer ce foutu parcours résidentiel pour que les Français puissent évoluer dans leur vie et en même temps dans leur logement.
1: Oui, Anthony Morlaix-Lavidali, le vrai problème, c'est la construction finalement. C'est effondré, c'est l'offre.
2: Bien sûr, mais c'est des choses qu'on sait depuis Mathusalem. Enfin, on ne découvre pas l'Amérique là. On sait bien que quand on bloque les prix, on finit par tuer l'offre, parce qu'à la fin, il n'y a plus de rentabilité pour le propriétaire. Donc, je veux dire, on ne découvre rien, on ne fait que mesurer des effets que la théorie nous enseigne déjà correctement. Et puis également sur le logement neuf, on voit bien l'excès de normes, à la fin, ça fait monter les coûts et on se retrouve dans une situation de squeeze où les ménages n'ont plus les moyens effectivement de se loger à des prix décents, et ça pèse quand même significativement à la fois sur le pouvoir d'achat, mais même plus généralement sur la satisfaction des ménages. Donc cette étude, elle tombe à point nommé, mais on ne découvre rien de spectaculaire. On le savait, ça ne marche pas. Il faut absolument libéraliser davantage le marché. Ça, c'est évident. Tout ce qui est monstrueusement encadré finit très souvent mal. Et on en a encore un exemple, je trouve, très clair.
1: Christian Saint-Etienne.
0: Bon, alors les chiffres globaux, hein, on est tombé à 200 000 mises en construction de logements.
1: On dit qu'il faut 500 000 constructions.
0: Alors il y a un débat
1: maintenant
0: là-dessus, c'est entre 400 et 500. Mais ce qui se passe, c'est que il y a une décohabitation également, même si la population n'augmente pas beaucoup, qui fait que suite au divorce, suite oui, à l'installation des jeunes dans des logements, on a besoin donc d'à peu près au moins 400 000 logements par an. Alors Action Logement fait un gros boulot, 40 000 mises en logement sur les 200 000 où nous sommes tombés. Je ne sais pas si vous pourriez doubler pour remonter à 400 000. Mais le point important aussi, c'est la nature de l'offre. Alors, il y a une réglementation hallucinante. Je signale d'ailleurs que l'Allemagne est en train de revoir sa réglementation, que les États-Unis sont en train de revoir leur réglementation.
1: En quel sens ?
0: En termes de réglementation du logement et de contraintes liées notamment à la transition écologique, il ne s'agit pas de produire sale. On sait aujourd'hui produire des logements à énergie positive ou nulle. Simplement, il y a un niveau de contrainte qui fait qu'on bloque le développement. Aussi, on a pris des décisions. On a supprimé, Emmanuel Macron a supprimé la taxe d'habitation. C'était oui, le revenu des mairies en contrepartie de la construction. Donc le maire aujourd'hui dit, moi je vais construire, ça me coûte très cher, je vais devoir mettre en place des écoles, j'ai rien en contrepartie.
1: C'était une erreur selon vous?
0: Ça a été une grosse erreur, ça fait perdre plus de 25 milliards d'euros en recettes de l'État. Si d'ailleurs vous prenez 25 milliards sur 8 ans, vous êtes à 200 milliards qui sont allés dans la dette publique. Donc c'est une erreur colossale d'Emmanuel Macron, mais c'est ce qui le fait élire en 2017. Ça montre aussi la fragilité du système démocratique, c'est que on a du mal à expliquer les conséquences des mauvaises décisions et on n'arrive pas à expliquer que quand on a un problème, il faut peut-être regarder du côté de la cause que si on veut modifier les conséquences. Il y a un adage qui dit généralement on s'élève contre les conséquences de causes qu'on adore. Donc, il y a un moment, il faut réformer tout ça. Alors, la crise massive du logement oui, est catastrophique parce que le BTP, c'est une activité non délocalisable. Là, on a perdu une centaine de milliers d'emplois depuis 3 ans. On continue de perdre. C'est des compétences qui sont perdues. Quand on voudra relancer, ça va être extrêmement difficile.
1: Eh oui, ce qu'on a connu dans l'industrie.
0: C'est la même chose quand on a voulu relancer le nucléaire. On a dû aller chercher des soudeurs aux États-Unis en avion pour relancer le nucléaire. Donc, c'est pour ça que, outre les discussion qu'on a eue depuis tout à l'heure sur la nécessité de contrôler la dépense publique, je pense qu'il y a une autre action absolument majeure. On a impérativement besoin d'une planification stratégique à 7 ans pour qu'on se dise, à la fois pour relancer le logement, l'industrie, les infrastructures et remettre le pays au travail, on a besoin d'une vision à 7 ans partagée par l'ensemble des acteurs, ce qui était le cas dans le plan à partir de 1945. Je rappelle qu'à cette époque, on était à 4,5 de croissance par an. Je rappelle aussi que c'est Mitterrand qui a supprimé le plan. Donc, évidemment, il ne s'agit pas de revenir à la planification bureaucratique de la 4e République, mais on a besoin d'une planification
1: d'être
0: stratégique.
1: D'être un peu stratège et de vision moyen
0: voilà,
1: long terme.
0: Il suffit de regarder le plan chinois qui vient d'être voté par oui, l'Assemblée du Peuple. Il prévoit des investissements colossaux dans les nouvelles technologies sans avoir un parti totalitaire aux États-Unis par l'intermédiaire du département de la défense aux États-Unis. Vous avez, à l'intérieur de ce département, vous avez en réalité un véritable ministère de l'industrie avec un budget annuel d'une centaine de milliards de dollars qui investit également sur les technologies. Donc voilà, il n'y a plus de planification, il n'y a plus de vision et on essaye juste de tout faire tourner la baraque comme un mini boutiquier, c'est-à-dire qu'on a un État qui, au lieu de contribuer à l'essor du pays, le freine et le casse.
1: Bruno Arcalipane, peut-être rappeler l'action d'Action Logement et puis votre réponse à ce que vient de dire Christian.
3: Alors, Action Logement, c'est un groupe paritaire qui aujourd'hui détient 1 200 000 logements avec un bilan d'un peu plus de 100 milliards d'euros et on a doublé notre production depuis une grande réforme que les partenaires sociaux ont menée en 2017 Et aujourd'hui, c'est le groupe le plus efficient en Europe. On est une référence en France, mais on est une référence également au niveau européen, puisque les autres pays ne sont pas dotés d'un outil comme celui-là. Notre ressource est d'un peu plus de 3 milliards d'euros. Elle est apportée par les entreprises
1: oui.
3: à travers le 0,45% et non plus
1: 1%. Et non 1%, plus le 1, il faut le rappeler.
3: L'État étant passé par là, il nous reste donc 0,45% des entreprises de plus de 50. Un peu plus de 3 milliards d'euros. Depuis quelques années, on investit entre 13 et 14 milliards d'euros parce qu'on a une très bonne gestion des loyers, de la vacance, etc. On est un groupe, je l'ai dit, avec une certaine efficience. Et donc, on est le premier constructeur, loueur de ce pays.
1: Rappelez-nous les chiffres de la construction annuelle du côté d'Action Logement. Dans le micro.
3: Nous, on construit 40 000 logements et on réhabilite totalement 40 000 autres logements. Et la construction de logements sociaux en France est à peine à 100 000 logements. Donc vous voyez le poids que l'on pèse sur la production de construction neuve. Pourquoi on le fait ? On le fait tout simplement parce que dans beaucoup de zones du territoire, enfin de France, on n'arrive plus à embaucher parce qu'il y a très peu de mobilité.
1: Et oui.
3: Donc on est sur une autre problématique.
1: C'est un frein terrible pour l'emploi.
3: Le 0,45% devrait être totalement dédié aux salariés du privé. Et pourtant, on est comme les autres bailleurs, soumis au quota préfectoral, au DALO, etc., etc. Mais je reviens rapidement sur la question de fond.
1: Oui.
3: Le vrai problème, c'est quoi ? C'est le manque d'offres. Alors, c'est vrai pour beaucoup de choses en France, mais particulièrement pour le logement. Si vous faites une moyenne des 40 dernières années, les deux dernières, donc 2025 et 2024, moins 25% par rapport à la moyenne des 40 dernières années. C'est catastrophique.
1: Sur la construction.
3: Catastrophique dans la construction.
1: Eh oui.
3: Donc, comme la problématique, c'est le manque d'offres, vous avez bien compris que c'est dramatique.
1: Bon, et, vraiment ça quoi.
3: Et la construction, c'est aujourd'hui la perte de production, c'est 1% du PIB.
0: Oui, ça c'est absolument catastrophique. Bon, on va pas non plus se suicider malheureusement. Donc la
1: question. Pour les solutions.
0: La solution, ça serait effectivement de repasser le 0,45 à 0,60. Ça permettrait de relancer la construction pour les travailleurs. Voilà, on a adopté il y a une quinzaine d'années, à la fois pour le logement, la santé et l'ensemble des prestations sociales, une vision où on a des droits mais pas de devoirs. Et donc notamment Action Logement, c'était fait pour les travailleurs du privé qui travaillaient et qui devaient avoir un logement. Donc il faut revenir à cette discipline en augmentant les moyens. Pourquoi ? Parce que si on a besoin d'une réindustrialisation, hein, je rappelle que nous sommes le pays le plus désindustrialisé de l'Union européenne parmi les grands pays.
1: Sous les 10% de la valeur ajoutée.
0: On a une industrie manufacturière qui est tombée à 9,5 points de PIB au lieu de 14,5 dans les autres pays. Ces 5 points là nous tuent. Mais si on devait relancer et progressivement revenir à la moyenne européenne, c'est 1 million d'emplois productifs. On les met où ? Surtout que c'est souvent dans les métropoles ou les grandes villes de province. Et dans toutes ces zones tendues, il y a des besoins massifs de logements. Donc il faut agir par l'intermédiaire d'Action Logement. Mais il y a une autre piste que je propose depuis longtemps. Il faut également massivement développer le logement intermédiaire. Et pour développer le logement intermédiaire, on a les HLM. Il faudrait développer un mouvement et un système de HLI, c'est-à-dire d'habitation à logement intermédiaire.
1: Le logement intermédiaire, on explique, Christian, pour ceux qui nous écoutent,
0: voilà.
1: C'est un niveau supérieur au HLM, au logement
0: voilà,
1: social,
0: c'est un niveau
1: mais qui n'est
0: supérieur.
1: Pas encore dans les prix de marché.
0: Et puis, il y a une autre chose. Il se trouve que j'ai fait des interventions devant des HLM. J'ai appris beaucoup de choses, évidemment. Notamment, par exemple, il y a une grande société d'HLM en PACA, en Provence-Alpes-Côte d'Azur. Il s'appelle Région Sud, je crois, maintenant. Et dans cette région, il y a une société d'HLM qui gère à peu près 250 000 logements. Et le président m'a dit, et ça rejoint ce que disait Bruno tout à l'heure, sauf que lui, il gère le truc.
1: Oui.
0: Il m'a dit 60% des résidents dans mes HLM sont soit des immigrés, soit sans travail, soit des retraités. Et il n'y avait que 40% des gens qui avaient un travail. Ouais. Donc là aussi, il y a des propositions de réforme. Le HLM ne doit pas être un logement à vie, c'est-à-dire qu'il doit y avoir une réévaluation.
1: Et oui, on sait qu'il n'y a plus de
0: rotation. Une réévaluation de tous les 3 ans. Je note au passage, très peu de gens le savent, que dans des HLM à Paris, bien placés, les gens sous-louent à Airbnb. Donc, il faut arrêter tout ça. Bon. Hein, et donc, il faut restructurer
1: le mouvement du logement
0: HLM et doubler la production d'HLI, logement intermédiaire, réservé aux travailleurs, strictement réservé aux travailleurs, sans intervention préfectorale ou autre. Et dernier point, il nous manque à peu près 100 000 logements étudiants. Ce sont des chambres, mais il nous manque également 100 000 logements pour les jeunes travailleurs. Ça peut être des studios de 25 mètres carrés. Et là aussi, Action Logement et ce mouvement de HLI, non seulement relancerait le mouvement économique en France et contribuerait à la croissance, mais ça permettrait de, dans les zones tendues, de réappeler et de embaucher des travailleurs auxquels on offrirait un paquet.
1: Eh oui. Voilà un beau débat dont on n'a absolument pas entendu parler encore, mais vous l'aurez entendu sur BFM Business. On espère qu'il prendra pour la présidentielle. Une dernière réaction et puis je voudrais qu'on passe à l'électrification.
3: Juste pour rebondir, on a créé il y a quelques années au sein d'Action Logement un groupe qui s'appelle INLI, qui ne fait que du logement intermédiaire, et nous avons déjà plus de 100 000 logements. C'est une vraie demande. C'est une vraie demande de nos concitoyens, c'est une vraie demande des élus. En fait, il suffit d'arrêter d'interdire, d'encadrer, etc. Et déjà, vous verrez, les choses vont repartir. Si on laisse l'argent du logement destiné au logement, je vous assure que ça repartira très vite. Et ça sera très bon à la fois pour nos concitoyens, pour l'économie. J'ai rappelé les chiffres du BTP. Et si on était amené à pas le faire, je peux vous dire que la problématique de la construction était une crise sociale. C'est devenu une crise économique nationale et urgente. Attention à ce que ça ne devienne pas une crise sociétale. Quand on n'a pas de toit, on n'a pas d'emploi, le lien emploi-logement est terrible et on a arrêté totalement la mobilité parce qu'on n'est plus capable de faire bouger nos salariés.
1: Reconstruire le parcours de logement des Français, voilà une belle ambition pour 2027. Il y a le logement, il y a l'énergie aussi qui est absolument fondamentale pour notre tissu économique, pour les entreprises, pour notre industrie. Et hier, le président de la République a réuni l'équipe de France, comme il l'a appelé, de l'électricité, de l'électrification. Plusieurs initiatives ont été présentées. C'est quoi l'urgence aujourd'hui ? On est, Anthony Morlet-Lavidali, on bénéficie quand même d'un avantage considérable en Europe qui est notre parc nucléaire, une énergie massive, décarbonée et plutôt bon marché. Donc qu'est-ce qui nous manque aujourd'hui pour devenir des champions de l'électrification ?
2: Alors beaucoup de choses ont été dites sur le sujet, je crois que sur le point d'arrivée on est tous d'accord, il faut massivement électrifier l'économie française, ne serait-ce que parce que ça réduit nos dépendances aux hydrocarbures et on bénéficie
1: c'est
2: quand même
1: une question de souveraineté.
2: Voilà, d'atouts assez formidables. Mais peut-être ce qui n'a pas suffisamment été dit, c'est que pour financer cette transition, il faut de la croissance. C'est-à-dire, du côté des ménages, il faut du pouvoir d'achat pour pouvoir financer notamment des véhicules électriques de manière assez massive, parce que si vous n'avez pas de pouvoir d'achat, il n'y a pas d'achat de véhicules électriques. Ah et oui. Du côté des entreprises, il faut quand même du résultat et des marges, parce que c'est bien gentil d'appeler les entreprises à faire des transitions, mais si elles n'en ont pas les capacités financières, on n'y arrivera pas. Donc le premier élément, c'est de la croissance, parce que la croissance permet de financer massivement un effort d'électrification. Ah et oui. Ça, je crois que c'est pas assez dit, c'est que une transition à croissance zéro, ça marchera pas. Ça, je pense que là, faut quand même dire la vérité.
1: Ah oui, l'électrification, ça coûte cher. Et qui va payer, Christian Saint-Etienne ? Il y a eu une étude d'Asterès, de notre ami Nicolas Bouzou, qui a chiffré le coût de l'électrification, le coût net, hein, net des recettes, à 70 milliards d'euros par an à horizon 2030. C'est une facture considérable. Qui va payer ?
0: Alors d'abord, effectivement, une transition sans croissance, c'est les gilets jaunes à la puissance 1000. Donc on reculera immédiatement. C'est exactement ce qui se passe au niveau du Parlement européen. D'ailleurs, il faut remercier les agriculteurs français qui sont descendus dans les rues en janvier-février 2025, oui. Ce qui a conduit à un changement des équilibres politiques au sein du Parlement européen. On est en train de corriger les erreurs totalement délirantes du pacte vert de 2019.
1: Le Green Deal européen.
0: Il faut comprendre là aussi quelque chose de très intéressant. Nous sommes tous pour la transition écologique. Personne n'est assez cinglé pour refuser cette transition. La question, c'est est-ce qu'on le fait par la croissance, par l'investissement technologique ou est-ce qu'on le fait par la réglementation ? Donc les États-Unis et la Chine, les deux grands géants de l'économie mondiale, ont tous les deux choisi de faire la transition écologique par...
1: l'investissement,
0: la technologie et la croissance. C'était l'objet des mesures prises, l'IRA, par donc le président américain
1: Joe Biden.
0: En 2022. Je pense d'ailleurs que Biden a été tué à la fin parce qu'il était un peu sénile par Trump, qui dérape souvent lui aussi. Mais je pense qu'il y aura une réévaluation du mandat de Joe Biden, parce que non seulement il a fait cette transition écologique par la production sur le sol des États-Unis, les droits de douane de 100% sur les voitures électriques chinoises, oui. C'est Biden. Les investissements massifs dans la transition écologique, c'est Biden. Une partie de ces mesures ont été cassées par Trump, mais Biden, c'est aussi l'investissement massif dans les microprocesseurs, oui. Avec un plan de 300 milliards d'euros, de dollars, et que Trump est en train d'accentuer aujourd'hui, sans jamais remercier Biden, ça c'est le problème des Américains.
1: J'ai la politique.
0: Et donc la question, c'est, nous n'avons pas une planification stratégique de cette ampleur.
1: On en revient toujours au même sujet, hein, c'est de la planification.
0: Prenez par exemple le Mistral. On est très content de Mistral. Mais on a eu un débat à l'Assemblée nationale psychédélique à l'automne dernier. On voulait monter les impôts sur les fameux riches. Et à un moment donné, on a calculé que si cet impôt était passé, le patron de Mistral devrait vendre ses actions pour payer l'impôt.
1: Oui.
0: Ce qui ne gêne absolument pas les députés. Je rappelle que il y a 25% de fonctionnaires en France, mais 50% à l'Assemblée nationale, et que dans l'autre moitié, il y a énormément de gens, je connais très bien le sujet, qui sont en fait d'anciens attachés parlementaires qui, dans les 20 dernières années, ont pris la place de leurs sénateurs et députés qui partaient à la retraite. Et donc, on a une Assemblée nationale hors sol. Sur les 577 députés, je pense qu'il y a moins de 80 qui ont connu une vraie action dans le secteur privé avec prise de risque. Donc dans ce contexte de décision totalement hors sol, on se retrouve avec une économie sans vision. Et quand vous regardez les décisions et les propositions de Macron... qui a cassé la croissance. Macron a pris des bonnes mesures en 2017-2018, mais depuis, c'est une cata totale. C'est une déception, pour y compris ceux qui ont voté pour lui. Il laisse un pays extrêmement affaibli et nous nous retrouvons avec une croissance économique de 1%. On ne pourra pas faire la transition avec 1% de croissance. Ah. Et au lieu, comme on n'arrive pas à relancer la croissance...
1: Donc c'est vœux pieux, hein, les organisations,
0: voilà,
1: l'Élysée,
0: l'incantation. Dernier point, on a dit que aujourd'hui en énergie primaire, l'électricité, c'est seulement 30%. Hein. Le reste, oui. 60%, c'est du carbone. Donc on veut faire passer la part carbone de 60%
1: à
0: 30% en 5 ans. Mais c'est totalement délirant parce que, évidemment...
1: En 10 ans. C'est 2035.
0: Ouais, ça varie.
2: On arrivera sera 2035 probablement.
0: Oui. Mais ça arrivera en 2035.
1: Ça reste très ambitieux, quoi qu'il en soit.
0: Ça a été répété pour 2030 hier. Et donc la question, c'est quelle est la contrepartie en destruction de production de cette transition accélérée, sachant que même l'Allemagne est en train de repousser l'essentiel de la transition d'ici 2040. Et un point qui est absolument central, l'Allemagne a obtenu il y a 18 mois de la Commission européenne la possibilité de construire jusqu'à 20 gigawatts de centrales électriques au gaz.
1: Oui, ils refusent toujours le nucléaire, effectivement.
0: La France, qui n'a pas de croissance, veut laver plus blanc que blanc, avec le résultat d'une paupérisation qui devient de plus en plus insupportable sur le plan sociétal.
1: Quel est le rôle du logement dans l'électrification ? Comment ça se joue dans votre secteur, Bruno Arcadipane ?
3: Bah, avec 1 200 000 logements, vous imaginez que c'est très, très important. Simplement, je voulais revenir sur deux sujets avant. Le premier, l'électrification, c'est bien les mêmes qui ont fermé Fessenheim il y a 10 ans.
1: Tout à fait, cher monsieur.
3: D'accord. Donc aujourd'hui,
1: mais c'était du temps de la PPE 2, nous sommes passés à la PPE 3.
3: Pourquoi je dis ça ?
1: Programmation pluriannuelle de l'énergie.
3: Pourquoi je dis ça ? Nous sommes trois et on n'a pas arrêté d'asséner la même chose. Stabilité, visibilité.
1: Et cohérence.
3: Bon, là, on peut dire qu'il y a un trou dans la raquette. Premier point. Le deuxième point, on est tous, et vous l'avez dit à juste titre, pour la transition écologique, énergétique. Simplement, comment on le fait et qui paye ? Je vais vous donner un exemple précis que je connais bien, le parc d'Action Logement. Le parc d'Action Logement, aujourd'hui, c'est pratiquement 2/3 au gaz. Ce sont des collectifs, donc oui. On n'avait pas d'autre possibilité que de faire de les chauffer au gaz. Il y a un sujet dont on ne parle jamais, 20% sont raccordés au réseau de chaleur urbain. C'est le plus écologique aujourd'hui,
1: oui.
3: Et on n'en parle pas. Et seulement 15% sont à l'électrique. Si je dois suivre donc les 2 millions de logements décarbonés en 2050, puisque c'est ce qui a été annoncé par le président de la République, je devrais intervenir sur près de 400 000 logements tout de suite. Vous imaginez ?
1: Il va falloir beaucoup d'argent. Effectivement, on n'y est pas encore. Merci à tous les trois, ce sera le mot de la fin. Bruno Arcadipan, vice-président du MEDEF, président de l'Action Logement. Christian Saint-Etienne, économiste, il va falloir qu'on rende l'antenne. Et Anthony Morlaix, économiste avec ses codes. 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On se retrouve demain, même heure, même endroit. On revient à 9h30 en direct sur BFM Business. Très bonne journée à tous. La journée continue ici à KPME.
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7: Voilà, on se retrouve cette semaine pour votre émission, l'émission des ETI, des entreprises de taille idéale. Et en fait, on a un plateau formidable, et je n'ai pas ce que vous dire, idéal, avec Frédéric Deloy, le CEO d'Anaï qui nous vient des Hauts-de-France. Bonjour à toi.
8: Bonjour Patrice.
7: Massia Roca, le CEO de Squorus. Alors, toi, tu es en Ile-de-France, mais tu nous viens d'Espagne.
9: Tout à fait, Gironde.
7: Gironde, bienvenue à toi.
9: Merci.
7: Et puis Samuel Ronflet, le président du groupe Bacartilly des Pays de la Loire. Bienvenue, Angers précisément.
10: Exactement, bonjour Patrice.
7: Bon, tous les trois, Frédéric, Massia et Samuel, est-ce que vous êtes prêts ?
10: On est prêts.
7: Ils sont prêts ?
8: Ouais, en pleine forme.
7: Voilà, ils sont en pleine forme, c'est prêt. Paris ETI, c'est parti.
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7: On démarre avec toi, mon cher Frédéric. Alors, CEO d'Anaïk, mais qu'est-ce qu'Anaïk ? En fait, c'est pas Anaïs, je précise, c'est Anaïk. Créateur innovant et créatif de cadeaux, packaging et accessoires sur mesure depuis 1973. Une entreprise référente internationale, Anaïk accompagne les marchés de la beauté et de la distribution. Le siège social, on l'a dit, il est à Lille, mais vous êtes présent aussi à New York, à Paris, à Dubaï, à Hong Kong, à Shanghai. Et Frédéric, toi, tu es le dirigeant depuis 1998, l'année de la Coupe du Monde et de la victoire de l'équipe de France. C'était un signe, ça.
8: Oui.
7: Principaux clients sur le marché de la beauté, Chanel, Dior, Clarins, Guerlain, L'Oréal, tes principaux clients aussi dans la distribution. Je te disais, je te vois un peu partout avec tous ces packagings. Nocibé, le groupe Beaumanoir, qu'on salue de Bretagne, Yves Rocher, Sephora. Parle-nous un petit peu de cette activité, de ton activité de création sur mesure.
8: Merci pour cette présentation. C'est une activité qui est totalement passionnante parce qu'en fait, nous sommes au service de nos clients dans le but de créer de la valeur ajoutée pour nos clients. Quand une marque ou un distributeur fait une promotion par le prix, elle détruit de la valeur parce qu'elle diminue sa marge. Tandis que quand elle fait une promotion avec un article qui a été conçu et fabriqué par Anaïk. Elle crée de la valeur et elle crée une valeur relationnelle avec ses clients. Donc nous, notre métier, c'est de réenchanter la relation entre une marque et un distributeur et ses clients dans le cadre d'opérations promotionnelles, fêtes des mères, fêtes de fin d'année, Saint-Valentin, etc.
7: Ton développement à l'international, il passe par quoi ?
8: Alors, il passe par vraiment d'abord une volonté de ma part et de notre part, de la part de l'équipe, puisque très vite, j'ai voulu développer l'entreprise à l'international. C'était un rêve de gamin qui s'est réalisé grâce à l'entreprise. Surtout dans un objectif qui est d'accompagner les besoins de nos clients au plus proche de leur clientèle, parce que les besoins d'une cliente japonaise ou d'une cliente américaine sont totalement différents, ne serait-ce que par la corpulence. Et donc, on peut très bien imaginer qu'il y a un vrai intérêt pour nos clients à avoir un fournisseur qui connaît bien l'ADN de leur marque et qui va être en capacité de concevoir des articles sur mesure pour eux.
7: Tes prochains gros défis, quels sont-ils ?
8: Les défis sont vraiment dans ce monde qui est très perturbé, très éclaté,

0: plus le proche import et aussi la production sur le marché américain.
1: En fait, on sent au fond de toi, dans tes mots, une passion. Ça fait 28 ans que tu es à la tête du groupe. Tu es toujours aussi passionné, non ?
0: C'est un métier de passion parce que c'est un métier de création, c'est un métier d'innovation. Donc, ce qui nous motive à nous tous, c'est de regarder de l'avant et surtout, c'est de le faire en équipe. C'est tous les jours un défi à relever, un brief client qui est ardu, qui est très contraignant et de trouver en équipe une issue pour pouvoir créer un produit qui va fonctionner. Et quel plaisir quand on entend un client en disant « Ok, votre produit, l'opération a super bien fonctionné. » On sert à ça.
1: En face de toi, Massia Roca, groupe Scorus. Tu es ingénieur informatique et expert en intelligence artificielle, originaire, tu l'as dit tout à l'heure, de Catalogne, une magnifique région de notre Europe. Tu as rejoint Scorus il y a 25 ans et tu as évolué dans la structure jusqu'à devenir récemment le CEO du groupe. Scorus est un cabinet spécialisé dans la transformation digitale et durable des fonctions ressources humaines, finance, IT et EPM. Pourquoi as-tu décidé en fait de quitter cette Catalogne magnifique pour faire toute ta carrière en France et venir à Paris?
2: Je me pose encore la question parfois.
1: C'est pour ça qu'on te la pose tous ensemble.
2: L'hiver aussi long à Paris. À vrai dire, je devais aller à Londres à la base parce que je ne parlais pas français à l'époque. Et il y avait un projet, il y avait un partenariat avec l'université à laquelle j'étais, à Polytechnique en Catalogne, avec Jussieu et le laboratoire de robotique de Paris. Et donc, c'est ce projet qui m'a plus séduit. J'étais déjà très intéressé par le domaine à l'époque. Et donc, je suis allé, je suis venu à Paris, j'ai appris le français, j'étais très séduit par déjà, quand on est étudiant, la vie parisienne, avec cette vie culturelle qu'il y a entre les expos, les concerts, le cinéma. Je suis un grand fan de cinéma. Et donc, fil en aiguille, j'ai eu une belle opportunité chez Scorus, justement avec des projets internationaux, avec des grands groupes. Ça m'intéressait beaucoup de voir comment ces grands groupes fonctionnaient derrière et avec notre domaine, donc les RH, les gestions de talents, les finances. J'ai eu cette opportunité de voir tout ça.
1: Toi, tu as été diplômé en intelligence artificielle en 2000, si je ne me trompe pas.
2: Oui.
1: C'est ça. Qu'est-ce qui a changé pour toi sur le sujet aujourd'hui, depuis cette époque?
2: Ouf. Beaucoup de choses ont changé depuis. Je peux dire que déjà, les bases qui sont utilisées aujourd'hui en termes d'algorithmique restent assez similaires, mais il manquait donc cette capacité de calcul, la donnée. Donc, on faisait des simulations avec des équipes de foot. On comparait la capacité des algorithmes, confrontant des équipes de foot, ce qui s'appelait la Robocop à l'époque. Mais ce que je peux dire, donc après, avec le big data, il y a eu cette capacité d'analyse phénoménale autour de la donnée. Et après, forcément, la capacité de calcul qui s'est multipliée énormément. Et aujourd'hui, on peut avoir la capacité d'entraîner tous ces modèles où avant, franchement, on avait des petits ordinateurs. Ça passait des heures pour compiler. Je peux vous dire que c'était pas fluide.
1: Les choses ont changé.
2: Ouais,
1: Massia, tu sais, on romantise parfois le rôle de dirigeant en France. Qu'est-ce qui te challenge le plus au quotidien en tant que CEO d'une ETI?
2: Peut-être, je dirais, c'est un choix permanent entre des décisions et des arbitrages, entre le court terme et la stratégie long terme. Donc on est en permanence à faire ces choix au quotidien. Bon, on va en parler peut-être avec vous après, mais c'est vrai que c'est ça, plus le fait d'aujourd'hui être dans un mouvement, un environnement aussi instable et avec une dynamique technologique qui est super pour nous. En tout cas, moi, je trouve ça très intéressant, très stimulant. Mais ça demande une formation, une veille très forte et surtout une attitude, une méthodologie avec les équipes pour se dire, challenger ce qu'on fait tous les jours. Pourquoi on le fait, comment, et surtout... absorber ce qui arrive, les nouvelles solutions, les nouvelles technologies. Et je trouve qu'au quotidien, c'est beaucoup de choix entre ce court terme, entre qu'est-ce que ça va apporter et la vision que nous avons au long terme stratégique pour l'entreprise.
1: Ça. Qu'est-ce qui change entre les entreprises espagnoles et les entreprises françaises pour toi?
2: Les réunions.
1: Ah,
2: j'ai pas de doute là-dessus. On fait beaucoup plus de réunions en France.
1: Ah oui. Sans ordre du jour et assez longue.
2: Exactement. Ça, on y travaille toujours, mais les ordres du jour, c'est un vrai sujet. Mais oui.

0: Oui, les réunions, il y en a beaucoup, mais blague à part, peut-être qu'en Espagne, en France, il y a beaucoup plus de formalisme et il y a, oui, non, globalement, c'est pas si différent que ça quand on regarde les équipes. On travaille bien avec les équipes franco-espagnoles, avec les équipes européennes. Je trouve qu'il y a plus de différences avec d'autres cultures beaucoup plus marquées, déjà avec la culture anglo-saxonne. C'est un autre rythme, même aux Pays-Bas, c'est beaucoup plus cash. Et bon, on ne parle pas de Japon, Chine, et autres, c'est encore une autre histoire.
1: À tes côtés, Samuel Ronflet, le président du groupe Baker Tilly. C'est une société de conseil pluridisciplinaire qui nous vient des Pays de la Loire. Quand on parle de pluridiscipline, on parle d'expertise comptable, on parle de social qui est important, d'audit, de conseil. Un travail remarquable que vous faites auprès de vos clients, au service de dirigeants et des organisations. Vous affichez un sacré chiffre d'affaires de 219 millions d'euros, si je ne me trompe pas, en 2025.
2: C'est bien ça.
1: 40 000 clients, ça fait rêver les gens. 2 300 collaborateurs et 60 bureaux sur l'ensemble du territoire national, dont le siège, vous en êtes fier, est dans les Pays de la Loire, à Angers précisément. Vous êtes membre du réseau international Baker Tilly d'ailleurs. Alors, aujourd'hui, les partenaires de confiance des entrepreneurs et des décideurs proposent en fait une offre de service très diversifiée sur un modèle One Stop Shop. Tu peux nous en dire un mot?
2: Oui, en fait, ce qu'on appelle une offre de service One Stop Shop, c'est une offre de service 360 degrés pour essayer vraiment de répondre à toutes les problématiques des dirigeants. Si je le dis de façon un peu banale, mais importante pour nous, notre objectif, je vais rebondir sur ce que tu disais, Frédéric, nous, on veut être créateur aussi et on veut être créateur de sérénité. Et comment tu es créateur de sérénité? En faisant en sorte que lorsqu'un dirigeant se lève le matin et qu'il a une problématique financière, fiscale, sociale, juridique, la première personne à qui il pense, c'est Baker Tilly. Et donc pour ça, il faut avoir cette offre de service 360 degrés pour pouvoir répondre à toutes ces problématiques lorsqu'il t'appelle le matin.
1: Et créer le réflexe, en fait.
2: Et créer le réflexe que Baker Tilly est vraiment son interlocuteur principal et son partenaire de confiance.
1: Parce que, en fait, le choix dans ton secteur, il est large pour les chefs d'entreprise.
2: En fait, on est vraiment sur une palette très très large, hein,
1: Ouais.
2: et notre objectif, c'est vraiment de créer de la valeur sur toute cette chaîne finance, on va l'appeler comme ça, pour que le dirigeant il se consacre à son job principal, qui est le développement du business.
1: C'est ça. Pourquoi tu es quelqu'un d'ambitieux, avec une ambition collective, tu aimes bien le chasseur-meute. Pourquoi une telle ambition de croissance à horizon 2030?
2: En fait, on est sur un marché qui se concentre, hein, le marché du conseil se concentre actuellement. Nous, on a la chance d'être dans le top 10 France aujourd'hui, et on se rend compte qu'on doit rester dans ce top 10. Donc, ce n'est pas une question forcément que d'aller chercher du business et du chiffre d'affaires. C'est juste en fait avoir la taille critique suffisante pour deux choses. Un, attirer les collaborateurs, c'est-à-dire que les collaborateurs sont quand même assez attirés lorsqu'ils sortent des écoles et des grandes écoles notamment, pour venir intégrer une entreprise du conseil dans le top 10. Et puis deux, ça attire les clients, puisque c'est rassurant quand on est dans le top 10. Ça veut dire qu'on a l'offre de service qui est bien adaptée justement à ces problématiques quand tu es dirigeant. Donc,
1: En
2: on doit rester dans
1: préparant,
2: cette taille critique.
1: en préparant cette émission, mon cher Samuel, tu m'as évoqué une marque employeur forte. En quoi elle est si singulière que ça, la vôtre?
2: Écoute, ce groupe, il est né il y a 60 ans et dès le départ, il a mis l'humain vraiment au centre. Alors, comme je te le disais, lorsqu'on s'est entretenu, ça peut être galvaudé de dire je mets l'humain au centre, mais chez nous, c'est vraiment
1: C'est
2: un
1: profond.
2: ADN, c'est profond. On a tout un dispositif vraiment pour faire monter en compétence les collaborateurs. On a des dispositifs annexes pour permettre à un collaborateur d'aller s'éclater sur d'autres sujets que son quotidien. C'est anecdotique, mais on va emmener 250 coureurs au marathon de Londres
1: Génial, ça.
2: En 2027. On a déjà fait le marathon de New York, on a fait le marathon de Berlin, marathon de Valence. Donc ça crée une émulation incroyable. Puis après, j'ai des exemples très factuels. Lorsque les dirigeants fondateurs ont créé ce groupe il y a 60 ans, ils ont ouvert le capital aux jeunes talents, en se disant si on veut conserver ces talents, il faut qu'on partage la valeur. Et donc aujourd'hui, Baker Tilly, c'est détenu par 133 associés. Et donc ce capital atomisé, partagé, c'est un curseur très très fort de notre ADN et de cet humain qui est vraiment mis
1: Au
2: au
1: centre,
2: milieu et au centre.
1: Au centre. Messieurs, aussi bien Frédéric, Massia que toi, Samuel, vous êtes prêts pour débattre maintenant?
2: Tout à fait.
1: Avec plaisir. Vous êtes prêts? C'est
2: on
1: parti, Paris ETI, le débat.
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1: On a l'habitude de dire que les ETI sont plus vertes que les autres entreprises. Est-ce que vous êtes d'accord avec ça, Frédéric?
4: Difficile de comparer. Ce qui est sûr, c'est que dans une ETI, la dimension humaine est très présente. Et dans l'engagement RSE d'Anaï qui a démarré en 2008, c'est venu en équipe autour d'un café où on s'est dit « ce serait bien, chiche, on aimerait bien faire ça, ça et ça ». Et assez rapidement, c'est venu s'ancrer et s'enraciner dans l'ADN de l'entreprise et ça a diffusé dans toutes les stratégies de l'entreprise et dans tous les métiers de l'entreprise au quotidien maintenant. Donc c'est la dimension humaine qui fait que peut-être on est un peu plus vert.
1: Massia ?
0: Oui, pareil. Et nous, de nature, notre valeur, notre force, c'est l'humain, c'est nos équipes, c'est le talent. Donc, raison de plus, nous, on soigne énormément nos équipes, on est très attentif à la culture de l'entreprise, aux valeurs humaines. Et ça fait une dizaine d'années qu'on a essayé le Great Place to Work. On a été inscrit pour avoir un peu cette enquête interne pour voir qu'est-ce qu'on pouvait améliorer. Et donc, ça fait une dizaine d'années qu'on est rentré direct au palmarès. Nous en sommes fiers et on continue à travailler. Moi, je pense que c'est vraiment... On n'a pas le choix. Il faut... L'ETI, déjà, elle est plus proche du terrain, plus proche des besoins de nos clients. Et la partie RSE, elle est vraiment nécessaire. Et on ne peut pas se passer de la RSE, bien sûr.
2: Je vais compléter les propos de Massia, je suis d'accord avec toi. Moi, je dis souvent qu'on n'a pas le droit à l'erreur. Les ETI et les PME, elles n'ont pas le droit à l'erreur. Pourquoi ? Parce qu'on est très proche de nos clients, très proche de nos collaborateurs, et donc on doit être aligné. Moi, je dis souvent qu'il faut dire ce qu'on fait et faire ce qu'on dit. Et donc, ces composantes RSE, avec le volet social, sociétal et environnemental, c'est ce qui, aujourd'hui, quand même, attire les jeunes. Les jeunes sont très, très vigilants sur ces sujets-là. Nos clients sont aussi vigilants là-dessus. Le monde financier avec les banques sont aussi vigilants. Et donc, si à un moment donné, on n'est pas exemplaire, et donc vert, je pense qu'on peut se prendre les pieds dans le tapis. Je répète, nous, les ETI et les PME, on n'a pas le droit à l'erreur.
1: Pas droit à l'erreur et souvent avancer ensemble. Qui sont les compagnons de cordée des ETI ?
2: Sur nos territoires, ils sont multiples.
1: Les régions.
2: Ouais, alors il y a évidemment les régions, il y a les préfets, on n'en parle pas souvent, mais les préfets de plus en plus.
1: Il faut les mettre à l'honneur, absolument.
2: Il faut les mettre à l'honneur, ils sont là pour faciliter, pour être facilitateurs. On a les banquiers, la Banque de France, et puis on a tout l'écosystème. On a aussi les dirigeants d'ETI, on se regroupe entre nous. On est un certain nombre à être présents dans des clubs ETI. Ça nous fait du bien pour progresser, tout ce qu'on en est autour de cette table, et puis avoir accès à des choses que peut-être nous, ETI, on a peut-être moins accès que les grands comptes. Et donc, je reprends ton expression, Patrice, quand tu chasses en meute, tu as accès à ces choses que dont accès les grands comptes.
1: C'est ça, Massia ? Qui sont les compagnons de cordée de ton entreprise ?
0: Ce sont d'autres ETI aussi. Nous, on a un réseau de partenariats sur lequel on s'appuie fortement. C'est important pour nous. On pense que ça nous donne une agilité, une flexibilité aussi pour adresser certains besoins et dans certains contextes. Et après, il y a certaines associations, pour revenir au sujet RSE, on a des associations d'insertion qu'on utilise pour tout un tas de tâches qu'on effectue. Et du coup, on a des bons partenaires aussi, avec des partenaires RSE.
1: Frédéric ?
4: Assurément, je crois qu'une ETI, elle est très ancrée dans son territoire et dans son écosystème. Et ce que je constate, c'est que beaucoup d'ETI ont une durée... beaucoup plus longue et offre davantage de stabilité dans le management, ce qui fait que ça permet de vraiment constituer un réseau avec des compagnons de cordée. Moi, je constate que nos partenaires banquiers, conseils, avocats, finalement, n'ont pas changé depuis 28 ans. Et je trouve que ça donne beaucoup de stabilité à l'entreprise et à nos collaborateurs dans un monde qui est complètement fragmenté ou en mouvement en ce moment. Et ça inspire confiance et ça nous rend serein pour l'avenir.
1: Je vais rester avec toi. en tant que super patron. C'est quoi les qualités d'un super patron?
4: Alors, merci pour la question. je pense, en tout cas, dans ce que moi j'ai appris, dans ce qui me plaît le plus dans mon métier, c'est deux choses. Un, c'est réfléchir à l'avenir et à un projet. Et donc d'avoir une vision et une ambition pour le projet de l'entreprise et d'avoir conscience de cette responsabilité-là et de le faire avec une équipe, parce qu'un projet sans équipe ne se réalise pas. Et donc, c'est ça qui me semble le plus important. Si j'étais à la tête d'une entreprise industrielle, je penserais vraisemblablement différemment et je penserais à des investissements, à des brevets, à des innovations. Mais dans les entreprises de service, le moteur, c'est vraiment l'équipe.
1: Samuel ?
2: Bah, je vais être dans la même lignée. Hein. Je pense qu'une des qualités premières, c'est de savoir embarquer, en fait, donner envie à nos collaborateurs, puisque les ETI, elles ne marchent que s'il y a un collectif fort. Et donc, il faut embarquer ce collectif. Je crois qu'une de nos principales qualités, c'est ensuite d'avoir la vision, puisque je pense qu'on est là aussi pour impulser une vision stratégique. La deuxième qualité, c'est vraiment cette capacité à embarquer les personnes autour de nous.
1: Mathia, les qualités d'un patron aujourd'hui, en 2026, c'est quoi?
0: Alors, j'ai beaucoup moins de recul, mais effectivement, je trouve que ce côté où, engager, pour engager les équipes, est clé. Donc, nous, on s'appuie, on travaille avec les équipes, et s'il n'y a pas cette envie, c'est, on ne leur donne pas le sens nécessaire. On est moins armés et on se sent. C'est avec eux qu'on y va. C'est nos équipes qui font qu'on soit là aujourd'hui. Et c'est donner cette envie. Ouais,
1: donner cette envie. Ouais. Je reste avec toi. Comment améliorer l'attractivité, notamment auprès des jeunes, pour qu'ils viennent dans vos entreprises? Je sais que c'est une des questions importantes pour toi, Mathia.
0: C'est tout à fait une vraie question. Pour nous, on doit revenir sur le sujet du sens et sur le sujet de pourquoi on fait le travail qu'on fait et dans quel écosystème. Donc, pour nous, pour revenir aux questions éthiques et aussi écologiques, il faut, à chaque fois qu'on fait un nouveau projet, et notamment maintenant avec la technologie, il faut se poser la question de quel est l'impact. En même temps, il y a beaucoup de greenwashing aujourd'hui. Hein. On parle beaucoup de tout le monde est vert, tout le monde fait plein de belles choses. Mais effectivement, il y a du travail. Et avec l'IA, ça difficulte un peu plus parce que l'IA, aujourd'hui, a un fort impact énergivore. Mais il y a des solutions, il y a des approches qui permettent d'économiser chez nos clients et apporter la valeur sans tout cet impact. Mais juste pour revenir sur ta question, c'est surtout donc, comment les attirer, mais comment les garder derrière, oui, qui va être important.
1: La fidélisation,
0: c'est ce qui est clé. Et encore une fois, on revient dans le sens de ce que tu évoquais tout à l'heure, c'est dire ce qu'on fait et faire ce qu'on dit.
1: Frédéric ?
4: Ce qui me semble clé, c'est d'écouter. J'ai la chance d'avoir 100 collaborateurs dans l'entreprise, dans les différents pays. 49 sont actionnaires. Et donc, on est société à mission, donc avec une gouvernance élargie. Et donc, ça nous donne l'opportunité d'écouter. Dans un monde où tout s'accélère, il me semble vraiment clé de pouvoir écouter les micro-signaux. Et ensuite, le rôle du dirigeant est vraiment d'en faire une synthèse et d'être en capacité de trancher. C'est un élément important dans une ETI. On est confronté à tous les problèmes du monde. Néanmoins, on n'a pas les moyens d'une grosse boîte. Donc, le dirigeant et l'équipe dirigeante doivent être extrêmement sharp et les collaborateurs doivent l'être également. Voilà. Et puis le troisième point qui me semble vraiment clé, c'est la reconnaissance. On parle beaucoup de donner du sens, de l'attractivité, de la marque employeur, etc. Ça passe pour moi des éléments basiques. J'ai eu la chance d'être issu d'une famille d'entrepreneurs et ce que m'a appris mon grand-père, eh ben, c'est on allait voir les ouvriers le dimanche après-midi chez eux et on allait prendre un café. C'est ce qui m'a fait comprendre qu'une entreprise, c'est d'abord et avant tout une équipe humaine.
1: Samuel, comment on améliore cette attractivité chez les jeunes pour venir chez toi?
2: Ben, on a parlé d'alignement, ça c'est indispensable. Un élément complémentaire aussi, c'est de leur montrer à quel point on va leur faire confiance, on va leur donner des responsabilités et on va les rendre autonomes. Tu nous as fait remarquer qu'on était un peu plus âgé que toi, Mathia, tu as raison. Et en 30 ans de carrière...
1: C'est fait poliment. Hein.
2: Ouais, mais c'était très subtil, bravo.
0: C'était pas...
2: Non, je taquine. Ce que je me rends compte avec plus de 30 ans de carrière, en fait, c'est la capacité de l'être humain, en fait, à progresser et à apporter des choses incroyables dans les entreprises. Et ça ne peut se faire que si on met en responsabilité, on leur donne de l'autonomie et on leur montre qu'on a confiance en eux. Et les êtres humains se révèlent incroyables quand c'est comme ça. Et là, il y a vraiment un collectif qui se met en branle-bas de combat. Et là, c'est très très puissant dans les ETI quand ça se met en branle-bas de combat.
1: De la responsabilité, de la simplicité, de la proximité humaine, de la volonté, de l'optimisme. C'est ce que vous avez transcrit durant cette émission. Merci beaucoup à toi, Frédéric Delois, CEO d'Anaïk, à Massia Roca, le CEO de Scorus, et à toi, Samuel Ronflet, le président du groupe Baker Tilly. Un message également, un grand merci, on peut leur dire, à ceux qui ont préparé cette émission à mes côtés, Camille depuis plus de 4 ans. Merci à la réalisation Maxime, chef de plateau Justine, au son Guillaume, à l'image Léo. Ça, c'est l'équipe de Paris ETI. C'est une équipe qui est très performante et c'est une équipe de vie. Merci, à la semaine prochaine.
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7: Bonjour, bonjour et bienvenue dans La France à tout pour réussir. Chaque semaine, vous le savez, un concentré d'économie positive sur BFM Business. Et cette semaine, vous le voyez, comme chaque année, édition spéciale pour l'édition de la Foire de Paris qui se tient ici jusqu'au 11 mai au Parc des Expositions de la Porte de Versailles. Un événement qui génère en vente pas loin de 250 millions d'euros de chiffre d'affaires, notamment dans le domaine de la maison, mais aussi depuis 2 ans dans celui de l'automobile et de la mobilité. La Foire de Paris, ce sont également des camelots, les start-up à la recherche de visibilité et bien sûr le célèbre concours Lépine. Pour nous présenter cette édition 2026, je recevrai dans un instant Steven Abajoli qui est le directeur de la Foire de Paris. Ensuite, pas facile de faire un choix parmi les centaines d'entreprises présentes ici. Premier critère pour notre émission, le Made in France. Eh bien, c'est le cas d'Epeda, la célèbre marque bientôt centenaire produit en Normandie, notamment ses matelas et ses sommiers. On en parlera avec Louis Flacker, c'est le directeur général de Cofel, le groupe propriétaire d'Epeda. Côté start-up, on découvrira Richin et ses pâtes hyper protéinées. Richin qui fait partie des 24 jeunes et prometteuses entreprises soutenues par la Foire de Paris. On ira rejoindre Simon Mézières, le cofondateur de l'entreprise. Et puis en fin d'émission, on retrouvera Lancelot Durand, fondateur d'Epure qui avait séduit le jury du concours Lépine en 2023 avec son système de freinage pour fauteuil roulant. Il nous dira tout ce qu'il s'est passé depuis cette récompense. Beaucoup de positifs, vous le verrez. Mais donc tout de suite, on va retrouver Steven Abajoli, le directeur de la Foire de Paris.
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7: Bonjour Steven Abajoli.
8: Bonjour Jérôme.
7: Merci de nous accueillir une nouvelle fois cette année encore donc ici à la Foire de Paris dont vous êtes le directeur. Et alors 122 ans après sa création, comment se porte la Foire de Paris ?
8: La Foire de Paris se porte très bien. On a l'occasion d'ouvrir une édition qui met encore une fois à l'honneur la création française, l'artisanat, surtout un événement populaire, festif et convivial. C'est une fête pendant 12 jours à la Porte de Versailles et ça a été modernisé encore une fois cette année.
7: Ça a été modernisé par le logo d'ailleurs. Pourquoi ce nouveau logo ? Enfin, c'est une légère évolution en fait. Hein.
8: Le logo n'avait pas évolué depuis 2011 et on a fait évoluer énormément la Foire de Paris depuis plusieurs années parce qu'elle est révélatrice de tendance. C'est un véritable baromètre de la consommation et donc il nous paraissait tout à fait naturel que de faire évoluer ce logo et d'ancrer l'événement dans la capitale en intégrant la petite tour Eiffel au sein de Foire de Paris.
7: Alors en termes de fréquentation, donc on enregistre cette émission le lundi 4 mai, c'est-à-dire presque à mi parcours puisque la foire 2026 c'est jusqu'au lundi 11 mai soir. Quels sont les objectifs ? Est-ce que les 400 000 qui ont été atteints les 2 dernières années restent l'objectif pour 2026 ?
8: Il reste l'objectif et même cette année, on peut dire que le démarrage est meilleur que les précédentes années. On a un calendrier favorable. Le 1er mai et le 8 mai sont des vendredis. Ça fait 2 week-ends de 3 jours. Et on a ouvert sur cette première semaine en vacances scolaires. Donc ça faisait beaucoup d'opportunités et de possibilités pour les visiteurs de se rendre sur l'événement. Donc on vise plus de visiteurs que les précédentes années. Ça, c'est notre ambition. Et cette année, on ferme un lundi exceptionnellement pour donner la possibilité à tous les commerçants qui souvent ne travaillent pas le lundi de pouvoir venir sur la Foire de Paris.
7: Paris. Les autres chiffres clés en nombre d'exposants, nombre de marques présentes.
8: 1200 exposants, 3500 marques. Et je tiens à souligner que c'est un événement qui est extrêmement générateur de chiffre d'affaires. On estime à 238-240 millions d'euros de chiffre d'affaires générés par l'ensemble des exposants avec l'ensemble des visiteurs pendant 12 jours. C'est 9 visiteurs sur 10 qui achètent. Et un panier moyen, en effet, assez élevé à 665 euros.
7: Sur le chiffre d'affaires, il était en légère baisse en 2025 versus 23 et 24. Je crois que c'était du moins 15%. Est-ce qu'il y a eu une explication sur le petit trou d'air de 2025?
8: Oui, on a senti vraiment une conjoncture assez complexe avec des injonctions contradictoires, avec une géopolitique, une inflation qui posait question et en tout cas qui a eu un impact réel sur la consommation et on l'a vu, un impact positif sur l'épargne. Et donc là, on se rend compte que malgré, encore une fois, une période qui est assez complexe, la consommation repart. La Foire de Paris est un événement multisectoriel. Donc si on peut parler de la maison, de l'habitat, ou du voyage ou de l'automobile, on a des dynamiques qui sont assez différentes dans les différents secteurs. Mais aujourd'hui, on voit qu'il y a un engouement, en tout cas, pour les visiteurs de retrouver toute cette offre sur la Foire de Paris.
7: Vous parliez, Steven, d'un panier moyen à 665 euros. Évidemment, il y a de grandes disparités. On consomme plus quand on est du côté de la maison, voire de l'automobile, que dans d'autres secteurs peut-être.
8: Oui, exactement. Sur l'automobile, on va se tourner vers la voiture électrique, la voiture hybride. Il y a plus de 6 constructeurs qui sont présents et on est sur des paniers moyens qui sont forcément plus élevés que quand on se rapproche d'événements dédiés à l'artisanat comme nous sommes aujourd'hui. La maison aussi, ce sont des porteurs de projets maison. Il y en a plus de 200 000 qui viennent avec des projets de rénovation, d'équipement ou d'aménagement. Et quand on passe à l'acte d'achat sur un projet de piscine, de véranda ou de rénovation d'une cuisine, nous sommes sur des paniers moyens qui sont beaucoup plus élevés.
7: Le retour également du coin du corner sur l'automobile et la mobilité, Automobile Paris, c'est la troisième édition si je ne me trompe pas. C'est quelque chose qui est maintenant bien ancré dans la Foire de Paris.
8: C'est un rendez-vous aujourd'hui qui est attendu par tous les Français sur Foire de Paris, l'événement Automobile Paris. L'année dernière, nous avions quelques constructeurs qui étaient venus essayer le véhicule neuf sur l'événement, puisque l'événement, il y a 3 ans, avait démarré avec le véhicule d'occasion. Ouais. Et aujourd'hui, ce sont plus de 6 constructeurs qui sont présents, 40 véhicules qui sont disponibles en test drive, les véhicules d'occasion, mais aussi les vélos électriques, les trottinettes électriques. Et l'événement a quasiment doublé en termes de taille, puisqu'on parle de 65% de croissance, avec un test drive qui est passé de 20 véhicules à 40 véhicules. C'est important aujourd'hui pour les Français de découvrir ce que c'est qu'une voiture électrique, une voiture hybride, d'avoir du conseil. Donc je remercie Laver et Je Roule en Électrique qui sont présents aujourd'hui et qui apportent ce conseil justement pour accompagner les Français dans cette transition.
7: L'autre point, on y est d'ailleurs, cette évolution 2026, c'est la création du corner Made in Paris. C'est la grande évolution 2026.
8: C'est l'événement le plus festif du savoir-faire français. Vous savez, la Foire de Paris met à l'honneur le circuit court, la création française depuis plusieurs années. Nous avons créé le village création française en 2022 qui a pris beaucoup d'ampleur et qui est aujourd'hui installé comme un rendez-vous de la création française incontournable à Paris. Et aujourd'hui, Made in Paris vient élargir le spectre, si on peut dire, en proposant un événement, puisque c'est ça, la Foire de Paris, c'est cet événement populaire, festif, convivial. Donc il y a beaucoup d'animation, il y a beaucoup de mise en avant de l'entrepreneuriat et de la création française au sein de l'événement.
7: Mise en avant de l'entrepreneuriat, ça passe par le programme Startup Boost, 24 lauréats cette année. On sera d'ailleurs avec Richine dans quelques instants. C'est important. Rappelez-nous les dotations pour les 24 lauréats du programme Startup Boost.
8: Alors, c'est un programme qui est essentiel pour la Foire de Paris, qui, dans son ADN, accompagne le développement des entreprises. Vous savez, depuis 2018, notre programme Startup Boost accompagne 12 startups dans leur développement. Et cette année, nous avons doublé le nombre de startups, car ce sont plus de 110 dossiers qui ont été reçus d'entreprises qui ont participé au Startup Boost. Et donc, la compétition est rude. Donc, on a élargi le spectre en proposant à plus d'entreprises d'être présents. C'est souvent leur première participation dans un événement physique, leur première rencontre avec le consommateur final. Et c'est ça, la Foire de Paris. Et on n'a pas le droit à l'erreur. Le consommateur est là sur le stand, il touche le produit, il essaye. Et vous savez tout de suite si ça va marcher ou s'il faut continuer à travailler.
7: Et c'est ce qu'on verra avec Richie dans quelques instants. Merci beaucoup, Steven Abajoli, de nous avoir introduit cette émission spéciale. Et nous, justement, donc on va aller chez une des nombreuses grandes marques présentes ici. On va aller sur le stand Epeda.
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7: Epeda, voilà une marque qui parle aux Français depuis très longtemps et pour leur sommeil. Bonjour Louis Flacker.
9: Bonjour Jérôme.
7: Vous êtes le directeur général de Coffel, c'est l'entreprise qui regroupe en France les marques Epeda, Bultex et Merinos. Et à l'occasion de la Foire de Paris, on va faire plus précisément un zoom sur Epeda. C'est une marque, c'est même marqué, qui est presque centenaire puisque c'était en 1929. Comment la marque Epeda a-t-elle commencé en France?
9: Ah, là, ça c'est une belle histoire. Ça c'est l'ingénieur Bertrand Faure qui a fondé l'entreprise qui est devenue aujourd'hui Forvia, qui était fabricant de sièges pour les métros, pour les métros parisiens. Et à un moment donné, il a développé des suspensions en ressort pour les sièges des métros. Et donc c'était quelqu'un qui travaillait beaucoup, qui travaillait jour et nuit. Et un jour, il se serait endormi, assoupi dans les sièges du métro. Et il s'est dit, tiens, pourquoi pas développer des literies puisque ces sièges sont si confortables avec les suspensions ressorts.
7: Et la technologie des ressorts, elle est toujours très présente pour la marque d'ailleurs. On a connu, ma génération a connu le multispire, maintenant vous parlez du multi-air, mais ça reste un peu la même technologie de base.
9: Exact, et développée par Epeda, créée par Epeda, oui.
7: Alors donc cette marque Epeda et les marques Bultex et Merinos, on l'a dit, c'est du made in France. Vous avez combien d'usines en France et vous embauchez combien de personnes pour ces trois marques?
9: Alors, qu'on fait là en un mot, donc oui, comme vous l'avez dit, nous sommes leaders de la literie en France. C'est quatre usines, 250 millions d'euros de chiffre d'affaires et environ 900 collaborateurs.
7: Et ces quatre usines, donc il y en a une donc dans le département de l'Eure, il y en a une, c'est en Normandie, il y en a une dans la Sarthe, il y en a une dans la Haute-Vienne, une dans la Haute-Saône, donc plus de 900 salariés. Et combien de production de matelas et de sommiers en France par le groupe Coffel et ses trois marques?
9: Alors nous, la totalité de notre production est faite dans nos quatre usines ici en France, et c'est environ 800 000 matelas par an et de l'ordre de 300-350 000 sommiers par an.
7: On est sur quel type de gamme? On est sur du premium, du moyen de gamme. Comment est-ce que vous définiriez les gammes de vos marques et précisément de la marque Epeda?
9: Alors, notre ambition a toujours été devenir leader du marché, chose que nous avons accompli en 2014. Nous sommes devenus leader du marché. Pour être leader du marché, vous ne pouvez pas vous adresser uniquement au haut de gamme. Coffel s'adresse à la totalité des Français. Et donc nous faisons du moyen gamme jusqu'au du très haut de gamme.
7: Alors vous parliez de chiffre d'affaires global de 250 millions pour les trois marques. Et pour la seule marque Epeda, c'est quel chiffre d'affaires en 2025?
9: Epeda, ça a dépassé l'année dernière les 100 millions d'euros.
7: Alors donc, vous l'avez dit, plus de 900 salariés. Le savoir-faire, il s'est retrouvé à l'Elysée, je crois que c'était il y a 2 ans peut-être. Vous avez représenté le département de l'Eure avec votre gamme Dédicace pour montrer le savoir-faire français en termes de production de matelas.
9: Ça a été un grand honneur pour nous, puisque Epeda Dédicace, la gamme très haut de gamme, notre collection très haut de gamme de Epeda, appelée Dédicace, a été choisie, a été mise à l'honneur dans le palais de l'Élysée il y a 2 ans, oui.
7: Le made in France, le produire en France, c'est un choix, c'est une philosophie. Comment ça s'est imposé? Il y a beaucoup d'entreprises et d'industries qui délocalisent. Pourquoi le monde du matelas et du sommier résiste aussi bien en France?
9: Alors, si nous sommes en France aujourd'hui, c'est parce que ça marche. Donc Coffel est une entreprise qui est devenue leader, on l'a dit tout à l'heure, environ en 2014, qui a dépassé les 250 millions d'euros l'année dernière, qui a été en croissance, légère croissance il est vrai, ces dernières années dans un marché en baisse, et qui est rentable. Et donc puisque ça marche, nous n'allons pas changer aujourd'hui une équation qui marche.
7: Et les consommateurs, en ces périodes de difficulté de pouvoir d'achat, ils vous suivent quand même parce que le Made in France, souvent, c'est un peu plus cher, voire même beaucoup plus cher. Est-ce que les consommateurs vous suivent et est-ce que vous savez pour quelles raisons ils vous suivent?
9: Alors, dans nos études nous disent que les Français sont prêts, 30% des Français sont prêts à acheter en France dans un maximum de 15% plus cher. Donc il est nécessaire 30% qui acceptent de payer 15% de plus, ce n'est pas beaucoup en fait. Donc il est nécessaire d'être compétitif. Et donc notre obsession absolue en est après année et de devenir toujours plus compétitif. Et nous le sommes, puisque oui, il y a beaucoup d'importations quand même en France, mais nous devenons chaque jour, chaque mois, chaque année plus compétitifs et c'est ce qui nous permet de rester en France et d'être toujours rentable.
7: On en vient, Louis Flacquer, à la Foire de Paris. C'est ici que l'on vous voit. C'est quoi votre objectif? C'est un chiffre d'affaires et de combien? Et est-ce qu'il y a des enjeux de visibilité alors que la marque est quand même très connue?
9: Oui, pour un groupe comme le nôtre qui fait 250 millions d'euros, pour une marque comme Epeda qui a dépassé l'année dernière 100 millions d'euros, le chiffre d'affaires qu'on fait à la Foire de Paris ne sera jamais significatif, en fait. Donc être ici, c'est une façon de donner davantage de visibilité à la marque. Ce n'est pas un objectif de chiffre d'affaires, puisque ça ne sera jamais significatif par rapport à l'ensemble du groupe.
7: Merci beaucoup, Louis Flacquer, d'avoir été l'invité de la France à tout pour réussir. Bonne Foire de Paris donc à vous et à vos équipes. Et sans transition, eh bien, on va passer d'un grand groupe de la literie à une jeune start-up de l'alimentation. C'est ça toute la diversité de la Foire de Paris. Direction le pavillon 7 sur le stand de la marque Richin.
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7: Nous voici en effet sur le stand de Richin en compagnie de l'un des cofondateurs. Bonjour Simon Mézières.
10: Bonjour Jérôme, merci de me recevoir.
7: Avec plaisir. Avant de parler du concours Startup Boost, présentez-nous Richin et ses produits protéinés, donc cette entreprise que vous avez créée en 2025. Et Théo Triboté, votre associé, vous a rejoint quelques mois plus tard.
10: Oui, tout à fait. Du coup, on a créé des bases de repas complets. Donc, une base de repas complet sous notre marque Richin, c'est-à-dire des formats de pasta hyper protéinés, hyper fibrés, 100% végétal. On a plus de protéines que dans le poulet et une protéine végétale complète avec les 9 acides aminés essentiels.
7: Et c'est fait donc à partir de quelle matière première ?
10: On est reparti d'une base de semoule de blé dur, comme les bases de pasta traditionnelles, et on a rajouté un mix de légumineuses de sorte à atteindre des objectifs nutritionnels performants.
7: Qu'est-ce qui vous a donné l'envie de vous lancer dans ce secteur de ces pâtes hyper protéinées ?
10: C'est venu de plusieurs aspects. D'un premier point de vue, j'ai vu mon grand-père se dénutrir fortement en EHPAD et ce phénomène n'était pas micro mais plutôt macro. Et un enjeu de mieux nourrir les personnes âgées et de lutter contre la dénutrition. Et en parallèle, mes amis et moi-même faisions beaucoup de sport et commencions à consommer des produits très transformés type barres protéinées, yaourts protéinés, boissons protéinées ou poudres protéinées. Et mon objectif était de repenser les repas en créant des super aliments qui permettraient d'apporter ces valeurs nutritionnelles performantes dans un produit sain, bon et facile à consommer.
7: Donc quand vous parlez des EHPAD et quand vous parlez des sportifs, ça veut dire qu'il y a une cible B2B et une cible B2C.
10: Tout à fait.
7: Alors quelle est la répartition et quelles sont les cibles à l'heure actuelle que vous avez déjà atteintes ?
10: Aujourd'hui, notre marché est principalement dans le médico-social. Donc, on travaille avec des groupements de résidents-services seniors et de l'aide à portage de repas. Et on est en train de signer des groupements d'EHPAD. Et en parallèle, on a lancé Richin en format de 500 grammes disponible pour les consommateurs et qui a plusieurs variétés de pasta différentes et qui a pour enjeu de nourrir les personnes véganes, flexi, sportives ou ceux qui veulent mieux manger.
7: Alors, quels sont les prix, par exemple, de cette boîte de 500 grammes pour les particuliers? Ça coûte combien?
10: Aujourd'hui, les boîtes de 500 grammes ne sont pas encore vendues directement sur notre site e-commerce. On a des formats x3 par l'unité de différents formats, soit des fusillis, des penne ou des macaronis pour 16,99. On a également le pack découverte avec 4 variétés de pasta différentes pour 24,99. Et également un pack performance et un pack sportif supplémentaire.
7: Et ces produits où, tous ces produits Richin?
10: Du coup, nous, on a notre matière première qui est française et nos sous-traitants qui sont également français. On travaille avec des agriculteurs qui sont dotés d'outils industriels trop importants et qui sont localisés dans le bassin du Loiret et dans le Tarn.
7: Et on en est où donc en termes de développement de l'entreprise? Est-ce que vous avez déjà fait le premier chiffre d'affaires?
10: Oui, tout à fait. On a commencé à se commercialiser en décembre sur la partie d'abord e-commerce. On a réalisé plus de 10 000 euros de ventes sur ce site et on est en pleine croissance là-dessus. Et en parallèle, on a signé plus de 15 000 euros en B2B chez des groupements de résidents services seniors et également de l'aide à portage de repas. Et on est en croissance sur ce marché.
7: Donc 25K de chiffre d'affaires à l'instant T. Vos objectifs pour la fin de l'année 26 et même pour l'année 27? Et quels sont les prospects qui sont dans les tuyaux?
10: Nous, notre objectif, c'est de dépasser les 500 000 euros cette année. Et pour le faire, on est en discussion avancée avec les acheteurs du groupe Sodexo, Elior, Compass et Nures, qui représentent 80% de la restauration collective, car il y a un enjeu de mieux manger avec les lois Egalim et donc proposer de la protéine végétale de façon plus récurrente, mais également dans le médico-social, essayer de tacler le marché des personnes âgées pour leur permettre de mieux manger, conserver l'autonomie et conserver vraiment la masse musculaire qu'ils sont en train de perdre de façon fréquente.
7: Pour Richin, deux événements qui sont en cours, c'est une levée de fonds et puis c'est l'intégration au sein de la nouvelle promo de l'incubateur Vilco. Parlez-nous de ces deux événements.
10: Oui, tout à fait. On est en train de clôturer notre première levée de fonds. On a sécurisé plus de 200 000 euros en capital auprès de Business Angel qui nous soutiennent sur les projets. Et en parallèle, on rejoint la semaine prochaine l'incubateur Vilco qui nous donne un prêt d'honneur pour accompagner cela.
7: Quelles sont les perspectives d'embauche avec ces aides supplémentaires et surtout avec le chiffre d'affaires qui va croître ?
10: À court terme, l'objectif, c'est d'intégrer quatre profils dans l'aventure. Une personne en ingé agro, en market et en sales, deux sales, jusque dans les deux prochains mois. Et par la suite, augmenter progressivement sur les mois supplémentaires à partir de septembre. Mais on travaille beaucoup avec deux partenaires, donc les emplois sont également créés dans des filiales partenaires.
7: Et un mot donc enfin sur le fait d'être un des lauréats du concours Startup Boost de la Foire de Paris. Alors ça vous apporte ce stand gratuit. Et en termes de contact avec les visiteurs, c'est votre premier vrai contact. Est-ce que ça se passe bien cette Foire de Paris 2026 ?
10: Incroyable. Donc déjà je voudrais remercier la Foire de Paris de nous avoir accueillis. On s'était, je pense, pas suffisamment préparé dans le sens où on a eu un engouement tel qu'aujourd'hui, vous pouvez voir, il nous reste très peu d'unités.
7: Mais tant mieux.
10: C'est une bonne nouvelle effectivement. C'était une étude de marché terrain qui était très pertinent parce qu'on a pu vendre de 7 à 77 ans autant des personnes âgées qui sont engagées, qui ont des connaissances sur le mieux manger, plus protéiné, mais également des personnes sportives, véganes ou avec des contraintes alimentaires qui nécessitent de mieux manger au quotidien. Et nos produits ont plu et été achetés.
7: C'est l'essentiel. Félicitations Simon Mézières. Donc voilà pour ce coup de cœur que l'on voulait mettre dans cette émission pour cette jeune entreprise qui s'appelle Richin. Il y a donc le concours Startup Boost, il y a aussi le concours Lépine. On va se retrouver dans le pavillon du concours aux côtés d'Epure. C'est une entreprise nordiste qui a été lauréate du Lépine. C'était déjà en 2023.
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7: Et cette entreprise, eh bien, c'est Epure et son dirigeant, c'est Lancelot Durand. Bonjour Lancelot.
11: Bonjour Jérôme.
7: Nous sommes donc dans l'espace ici du concours Lépine. C'est ici même il y a 3 ans que vous receviez un des plus prestigieux prix du concours Lépine. C'est le prix du président de la République pour une innovation qui s'appelle Drift. Rappelez-nous tout d'abord ce qu'est Drift.
11: Alors Drift, c'est une paire de roues qui peut s'installer sur n'importe quel fauteuil roulant. Et contrairement à tous les fauteuils roulants qui existent, elle dispose d'un système de freinage. Donc les deux moyeux de roue disposent d'une sorte de rétropédalage qu'on actionne avec la main courante de la roue.
7: Donc ça c'est le système. L'entreprise elle s'appelle Epure, elle est basée à Lille. Création officielle je crois en 2020 avec Colin Gallois. C'est lui qui a eu l'idée dès 2015 en voyant justement une personne en fauteuil qui était en difficulté pour freiner. Vous êtes tous les deux des ingénieurs de formation hein, je crois, c'est ça ?
11: Oui, c'est ça. Donc tous les trois même, parce qu'il y a Mathias qui a rejoint l'équipe aussi très rapidement après la création. Et donc c'est en effet en sortant de l'école d'ingénieurs que Colin a vu un utilisateur de fauteuil qui perdait le contrôle du fauteuil roulant parce qu'il se brûlait les mains, puisque les fauteuils roulants n'ont pas de frein. Et c'est là qu'il a eu l'idée de travailler sur un système de freinage.
7: 2023-2026, ce prix du concours Lépine, qu'est-ce qu'il vous a apporté ?
11: Il nous a apporté avant tout de la visibilité. On a eu la chance de pouvoir bénéficier d'une bonne aura, que ce soit avec les prestataires qui fabriquent le produit, les fournisseurs qui nous fabriquent les pièces, les distributeurs qui vont ensuite le vendre. Et donc, ça nous a aidé à nous faire mieux connaître et donc à favoriser le lancement sur le marché de Drift en France.
7: La commercialisation, elle a commencé, je crois, en 2023. Vous en êtes à combien de ventes à l'instant T en ce printemps 2026 ?
11: On a un peu moins d'un millier de produits qui sont sortis de l'usine et qui ont été expédiés. Parmi ces produits, il y en a une petite partie qui est pour de la démonstration ou en stock et une autre partie qu'on peut estimer de l'ordre de 600 quantités qui roule avec des gens qui l'utilisent au quotidien.
7: Quel est le prix du système Drift ?
11: 1940 euros en France.
7: Et donc, ça vous fait un chiffre d'affaires de combien ? C'est quoi le chiffre pour 25 ?
11: Je ne peux pas tout vous dire, malheureusement.
7: Vous ne pouvez pas dire tout. Un mot sur la production. Où sont produits les systèmes Drift ?
11: Alors, un de nos fabricants principaux, c'est un usineur qui fabrique donc toutes les pièces qui sont à l'intérieur du moyeu. Donc, c'est de l'usinage qui est fait en Haute-Savoie. Et tout ça, c'est assemblé à Lille, dans une usine qui est à 100 mètres de notre bureau et avec lesquelles on travaille pour chaque assemblage.
7: Alors, la très bonne nouvelle en ce printemps, encore une fois, 2026, c'est depuis, je crois, le 28 avril officiellement, c'est le remboursement du système par l'assurance maladie. J'imagine que c'est une étape décisive pour l'entreprise.
11: Exactement, là, il faut se rendre compte que c'est 3 ans de travail qui nous permettent enfin de prouver au monde que c'est pas un gadget, c'est un produit qui est nécessaire, qui est pour le bien commun et qui favorise à toutes les personnes en fauteuil roulant d'avoir un déplacement plus simple et plus sécuritaire.
7: Et donc ça c'est un long processus de conviction entre autres vis-à-vis de la Haute Autorité de Santé, c'est vraiment 3 années de labeur et de conviction. Hein.
11: Et surtout d'élaboration d'une étude clinique, puisqu'en fait, il faut apporter la preuve du bénéfice clinique auprès de la Haute Autorité de Santé, et c'est ça qui prend autant de temps.
7: En termes de volume de vente et de chiffre d'affaires, quelles sont vos prévisions? Ça va le booster de combien de pourcents votre chiffre d'affaires, même si vous ne le communiquez pas? Quelles sont les prévisions?
11: On espère en effet que ça va nous permettre d'augmenter considérablement nos ventes, puisqu'aujourd'hui c'était le frein principal, sans faire de mauvais jeu de mots, c'est le fait de pouvoir accéder aux produits sans avoir trop de reste à charge. Et puis avec la nouvelle réforme pour fauteuil roulant, en fait c'était compliqué, soit c'est complètement remboursé, soit ça l'est pas du tout. Et donc nous, grâce à cette étude clinique qu'on a mis en place, on est en mesure de prouver que c'est nécessaire, et donc à ce titre, on a un remboursement intégral par la HAS.
7: Donc ça veut dire qu'il n'y a plus de reste à charge pour le patient. Zéro.
11: Zéro reste à charge.
7: Zéro. Votre cible, est-ce que c'est le patient directement, le B2C? Est-ce que c'est du B2B2C par des distributeurs? Comment est-ce que vous fonctionnez en termes de distribution?
11: Alors, tous les fauteuils roulants sont vendus par des prestataires agréés, qui on appelle des PSDM, donc des revendeurs de matériel médical. Et donc, c'est au travers d'eux qu'on va distribuer notre matériel et ils pourront accrocher la paire de roues sur n'importe quelle marque, sur n'importe quel modèle de fauteuil roulant.
7: Vous êtes présente dans combien de pays à l'instant T?
11: 20.
7: Et ça va crescendo?
11: Eh ben, on espère que les autres pays vont prendre le chemin de la France. On vient d'avoir notre code aussi pour l'Allemagne. On va l'avoir en Suisse prochainement. Après, c'est un peu différent dans chaque pays. C'est pas toujours les mêmes systèmes de prise en charge. Mais en effet, le but, c'est d'obtenir la conviction par tous les ergothérapeutes du monde que ce produit-là, il est bénéfique pour ses utilisateurs et qu'il faut le prescrire.
7: Une entreprise, vous le disiez, c'est de la visibilité. Il y a eu celle du concours Lépine. Il y a eu aussi en 2024 qui va être mon associé avec Elie Massol qui a investi 250 000 euros. Elle est toujours au capital?
11: Toujours.
7: Et ça fonctionne bien?
11: Ouais, on est très heureux. Elle nous a aidé sur le plan plutôt marketing. Et puis on continue avec nos autres associés et puis tous nos partenaires d'avancer ensemble vers cette réussite.
7: Les Jeux Paralympiques de 2024, est-ce que ça a été aussi un coup de projecteur pour vos produits?
11: On a eu énormément de chance de bénéficier de l'aide de plusieurs partenaires des Jeux qui nous ont invités à participer, à mettre même à l'intérieur du village paralympique pour bénéficier d'une visibilité et présenter le produit aux athlètes. Et il y a une histoire assez fun. Il y a un utilisateur cubain de fauteuil qui était en tennis de table qui a gagné pour la première fois à Cuba une médaille d'or en ping-pong. Et il estime que c'est à 50% grâce à notre produit qu'il avait justement essayé quelques jours avant de faire sa compétition.
7: C'est le meilleur des commerciaux, en fait.
11: C'est clair.
7: Juste un mot encore sur Skid, qui est un peu, si je peux dire, la version améliorée de Drift qui a été lancée en 2025. Hein.
11: Alors, nous, on dit pas du tout que c'est une version améliorée. C'est une version qui est meilleur pour une autre partie d'utilisateurs. Donc Drift est le meilleur produit pour les personnes qui ont moins de mobilité sur le haut du corps, donc des gens par exemple tétraplégiques qui n'ont pas forcément de capacité de serrer les bras, d'avoir moins de force dans les bras et les épaules. Et Skid, notre nouveau produit, il est très adapté aux personnes actives en fauteuil roulant qui, elles, vont avoir besoin d'un produit réactif et léger et surtout qui font du deux roues pour le passage d'obstacles.
7: Voilà donc le bilan. Merci beaucoup Lancelot Durand de cette entreprise Épure que l'on suit depuis quelques années sur BFM Business. Ça marche bien, je suis sûr que ça va continuer à très bien fonctionner. Des idées ingénieuses, il y en a partout ici au parc des expositions de la Porte de Versailles pour la Foire de Paris, donc jusqu'au lundi 11 mai. L'émission France a tout pour réussir est diffusée en télé, en radio, le site et l'appli de BFM Business. On se retrouve nous la semaine prochaine en studio à BFM. D'ici là, très bonne journée, très bon week-end et à bientôt sur BFM Business.
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12: Eva Jacot, c'est aujourd'hui qu'IKEA inaugure en France un nouveau concept, IKEA Compact à Limoges. De quoi s'agit-il ?
13: Oui, bah déjà, c'est un IKEA qui est plus petit, beaucoup plus petit, et qui se veut plus proche des consommateurs. Il est situé à 10 km du centre-ville de Limoges et il s'étend sur 3000 m². Alors, ça fait quand même 5 à 10 fois moins grand qu'un IKEA classique qu'on connaît, vous savez, les grosses boîtes bleues. Mais l'ambition, c'est tout de même de proposer exactement la même expérience. On écoute le président d'IKEA France, Johan Laurel.
14: Oui, c'est plus petit. On peut dire que cela fait environ 2000 à 4000 m², mais vous aurez un showroom, des vendeurs, un espace en libre-service, donc beaucoup de produits à emporter. Et dans ce magasin de Limoges, nous avons environ 4000 produits, dont 2500 en libre-service. Le reste, vous pourrez le commander. C'est donc vraiment une version compacte d'IKEA.
13: Alors, on y retrouve absolument toutes les catégories populaires. Vous avez le salon, la salle à manger, la cuisine, la chambre, des accessoires de déco. Il y a même un espace de restauration où vous pouvez manger sur place et les fameuses boulettes d'IKEA.
15: C'est tout
13: à la
15: pareil,
13: viande.
15: En plus petit, en fait.
13: C'est exactement. Ouais. C'est un
15: même
13: format...
15: les boulettes sont plus petites.
16: Même les boulettes, c'est vrai, sont plus petites.
13: Non, elles sont non. À la bonne taille.
15: Ah, même taille.
13: Mais globalement, c'est un format qui mise aussi beaucoup sur l'omnicanalité, puisque aujourd'hui, 30% du chiffre d'affaires d'IKEA en France se fait en ligne. Il y aura donc un espace de click and collect. Et puis aussi, un espace, des bornes où vous pourrez commander des produits.
12: Mais alors pourquoi aller toujours vers des formats plus petits comme celui-ci ?
13: Eh bien, déjà parce qu'IKEA veut absolument être à 15 minutes de chaque Français et puis s'installer dans des zones où ils ne sont pas présents. C'est le cas de Limoges, mais ils vont s'installer au Mans aussi début juillet. Alors ici, attention, on parle de proximité, mais en réalité, c'est plutôt de la semi-proximité puisqu'on n'est pas dans le cœur de ville. Mais ça reste quand même un moyen pour IKEA de faire venir ses clients plus souvent en magasin.
12: Il y a peut-être une question aussi d'artificialisation des sols au moment où on ne veut plus construire des grands espaces bétonisés. Eva, ce nouveau format, c'est aussi une réponse au ralentissement que connaît la société, on l'a vu, hein, avec des plans aussi de restructuration.
13: Oui, tout à fait, parce que même si la France reste le troisième marché du groupe, le chiffre d'affaires d'IKEA recule depuis 2 ans maintenant. Au dernier exercice, il est en baisse d'environ 5% à l'échelle mondiale. Et puis en parallèle, vous le disiez, effectivement, restructuration, donc ils se sont séparés de 850 salariés dans le monde, ils transforment certains grands magasins historiques, notamment leur grand magasin situé en Suède, qui est passé de 32 000 m² à 5 000 m². Un format qui semble mieux convenir aussi aux nouveaux usages du digital. C'est dans ce contexte que ces formats plus petits, vous savez, on parle du format compact, mais il y a aussi les ateliers de conception d'IKEA, ça permet de réduire les coûts, de se rapprocher des clients, tout en accélérant le développement du e-commerce. Alors, est-ce que ça veut dire que ces grands formats vont disparaître ? Non, je ne suis pas sûre. En revanche, c'est vrai que certains vont être amenés à se rétrécir finalement.
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17: Oui, je sais, personne ne comprend ce que veut Trump et un invité ici me disait que même lui ne savait pas ce qu'il voulait. Mais moi, j'ai 3 bonnes nouvelles. C'est votre argent, c'est votre week-end et c'est une émission exceptionnelle parce qu'on va faire le point sur les événements encore importants qui ont marqué cette semaine sur l'économie, la finance, les marchés, votre argent, tout ça pour le prix d'un. Au sommaire aujourd'hui, le mot de la semaine, la situation économique financière de la France. Vous avez vu notre Premier ministre, Sébastien Lecornu, qui était vraiment en pleine forme. C'était vraiment la sinistrose totale. On avait l'impression qu'il était en pleine dépression. Est-ce que la situation est si grave que ça ? On va en parler. La question macro, toujours la même, mais je me la pose chaque semaine et je la pose à mes invités chaque semaine. Est-ce qu'il faut monter les taux ou les baisser ? J'ai très peur de la réaction de la Banque Centrale Européenne. Le chiffre de la semaine, incontournable, les 1750 ou 2000 milliards de dollars de valorisation attendue sur SpaceX à son introduction en bourse, au-delà de l'aspect purement boursier. Est-ce que c'est le signe quand même d'un fossé terrible entre les États-Unis et l'Europe ? Je rappelle qu'à Paris, il y a eu 2 introductions en bourse et c'était 2 microcaps. En deuxième partie de l'émission, la bourse. Quel a été l'événement qui a marqué mes invités cette semaine sur les marchés financiers ? Où va la bourse pour le reste de l'année ? La question d'argent, quel est le placement de la semaine ? Le top ou le flop ? Le top 3 des gérants, les actions à acheter ou vendre, mais vous le savez maintenant. Pour une émission exceptionnelle, il faut des invités exceptionnels. J'ai donc le plaisir de vous présenter notre Jedi de l'économie et de la finance. Elle analyse, comprend, explique et enseigne l'économie avec talent. Anne-Sophie Lassie, bonjour.
18: Bonjour.
17: Vous êtes chef économiste chez BDO France et professeur d'économie à la Sorbonne. Il est devenu incontournable pour l'allocation d'actifs. On l'appelle même Mr. Allocation. Alain Pitou, vous êtes senior advisor chez AI4Alpha.
15: Oui.
17: Ça y est, vous avez un nouveau surnom.
15: Ça y est.
17: C'est pas mal, non ?
15: Oui, c'est pas mal.
17: Allez, c'est classe. Ouais. Dans un monde de plus en plus irresponsable, il nous faut une directrice de l'investissement responsable et c'est Léa Dunant-Châtelet de DNC à Finance. Bonjour Léa.
16: Bonjour.
17: Ça va ?
16: Ah ben moi, je passe de la responsabilité à la stratégie, à la souveraineté, c'est formidable.
17: La souveraineté, ah ouais, c'est des gros sujets, c'est trop fort pour nous ça. On ne pourra pas aborder des sujets comme ça. Ben, les invités, oui, mais moi, je ne pourrais pas suivre. Nous ne sommes d'accord sur à peu près rien avec lui, Hervé, j'ai remarqué ça dès le point en présentant. Et c'est pour ça que je me réjouis toujours de l'avoir sur le plateau. Le plus sage d'entre nous, Hervé Gouletker, advisor chez Accuracy, jusque-là, on est d'accord.
18: Nous sommes... D'accord sur ce point, Marc, et c'est déjà un bon début.
17: C'est déjà un bon début. Allez, le mot de la semaine, la situation économique et financière de la France, douce France, je ne sais pas si on peut dire ça. Je vais vous faire un aveu très personnel, je dors mal depuis quelques semaines, la raison, la situation économique et financière de la France. Au lieu de compter les moutons, je regarde les indicateurs et les comptes de la France, et ils me désolent, et quand on les compare, on ne se console pas, mais on se désole encore plus. Activité économique dans le privé en contraction, jamais vue depuis 5 ans, chômage au-dessus de 8%, au coût de la dette en hausse, record de dette, le gouvernement, pourtant prompt à dégainer des boucliers dans tous les sens, ne peut faire que du saupoudrage face à la crise en Iran. Est-ce que c'est grave, docteur ? C'est pour vous, Anne-Sophie.
19: Alors, je vais vous dire non. Je sais que vous n'allez pas aimer cette réponse.
17: Non, mais c'est moi, vrai c'est pas grave.
19: Depuis 2-3 ans, on ne vit que par les crises. Et dès qu'il y a une crise, on dit ça va être la récession, la crise mondiale, etc. Bon, la bonne nouvelle, c'est quand on fait le bilan, on voit que non. L'année dernière, on avait les droits de douane, on n'a pas eu de récession mondiale. Là, pour l'instant, on n'est pas encore dans ce scénario. Bien sûr, ça peut évoluer, mais non. Et donc, vous l'avez dit, en effet, l'économie française est en ralentissement. Et à mon sens, la mauvaise nouvelle, c'est qu'on attendait un rebond. Donc, en fait, c'est plutôt le rebond et la reprise de croissance qu'on aurait dû avoir s'il n'y avait pas eu cette crise, que l'on n'aura pas. Donc ça, c'est vraiment, à mon sens, ce qui est négatif. On voit qu'on est, vous l'avez dit, le chômage qui augmente, une croissance qui ralentit. Mais
17: franchement, sans faire du French bashing, les chiffres sont vraiment noirs. Quoi.
19: Non, les chiffres ne sont pas noirs, on n'est pas dans un scénario de récession, et quand vous regardez les autres partenaires européens, notamment la situation en Allemagne, là aussi, vous êtes dans un fort ralentissement, la zone euro ralentit, et là, vous avez quand même une crise inflationniste importante, et vous voyez que la France tient plutôt mieux, puisqu'elle a moins d'inflation grâce à son mix énergétique.
17: Mais si vous regardez en termes macro... Le problème, ce n'est pas la guerre en Iran, quoi.
19: Non, il y a des sous-jacents macroéconomiques qui sont faibles. Mais c'est pour ça que le scénario, c'est un ralentissement et le rebond raté qu'on n'a pas eu, mais pas un scénario de récession ou vraiment de contraction très forte de l'économie.
17: Je comprends ce que vous dites, mais est-ce que ça change quelque chose ?
19: Ça change tout.
17: Oui, mais attendez, déjà, vous êtes économiste, donc vous connaissez le sujet mieux que moi. Il y a une partie de notre croissance et de notre PIB, 18%, qui vient du secteur public. Et c'est pas de la production réelle, c'est-à-dire c'est une multiplication du nombre de fonctionnaires par le salaire, c'est pas de la création de richesse.
19: Alors ça déjà, quand vous regardez les pays de l'OCDE, on n'est pas le seul pays à être dans cette situation, et aujourd'hui, pour avoir de la croissance, c'est pas ça le sujet, c'est pas le secteur public plus ou moins
17: important.
19: Oui, mais
17: ça amortit les chocs, vous êtes d'accord ?
19: Oui, ça amortit les chocs.
17: C'est-à-dire qu'au lieu d'avoir une...
19: Et justement, quand vous allez à Choose France, les entrepreneurs vous disent que justement, d'avoir plutôt un secteur public, notamment dans les infrastructures ou la santé, c'est plutôt quelque chose de positif qui les invite à investir massivement en France. Donc ça, c'est plutôt un atout. Le problème que l'on a, c'est vraiment l'investissement. Donc ça, vous l'avez dit, on est une économie basée sur la consommation des ménages, beaucoup moins sur l'investissement. Et là, la problématique, c'est que l'année dernière, on aurait dû avoir une contribution positive de l'investissement. On ne l'a pas eu à cause du budget et des droits de douane. Là, c'est pareil en Iran. Comme on n'aura pas cette contribution positive à l'investissement, on ne sera pas sur du 1,2, 1,5. On va être vraiment à du 0,7, 0,8 de croissance cette année. Et donc, en ayant une faible croissance, qu'est-ce qu'on va faire ? On va sacrifier les dépenses d'investissement pour les dépenses de consommation courante. Et c'est ça, à mon sens, plus le drame du pays qu'un décrochage européen. On voit qu'on est globalement dans la moyenne et grâce à notre énergie décarbonée, qu'on est plutôt mieux protégé du choc inflationniste que nos partenaires allemands.
17: Ok, j'entends, je ne suis pas d'accord, mais j'entends. Et Hervé, quand on voit, franchement, quand on a vu le cornu, on avait l'impression que c'était un gars à qui on avait enlevé le chéquier, la carte bleue, il n'a plus le droit de dépenser. C'est comme un gosse à qui on dit, bon, bah, maintenant, c'est fini, tu as une carte prépayée et tu peux donner quelques aides. Il n'y a plus d'argent ?
18: Non, il n'y a plus d'argent, ça c'est vrai.
17: Enfin, on a envie de dire enfin, non ? Non, mais je veux dire, c'est pas enfin il n'y a plus d'argent, mais c'est, enfin,
18: on reconnaît
17: qu'il n'y a plus d'argent.
18: Oui, non, on a une situation de compte public qui est mauvaise. On peut prendre le problème comme on veut, on a beaucoup de dettes, on a un gros déficit, et avec ça, des niveaux ça, de prélèvement.
15: Et ça, comparativement aux autres, autres pays, oui, Anne-Sophie, là-dessus, on...
19: Non, non, ça, on est tout à fait d'accord. Okay. Le problème, non, c'est en effet
18: les dépenses publiques. Ce qu'il faut comprendre, c'est que la dynamique de croissance française est métastable. Métastable, ça veut dire qu'elle paraît stable, mais qu'en fait, elle est extrêmement fragile. L'année dernière a été une bonne surprise. Le risque, c'est que cette année, ça soit une mauvaise surprise. Et en fait, je trouve qu'il y a un multiplicateur de difficultés par la confiance. En fait, et la confiance est progressivement minée par les déséquilibres et maintenant par la reconnaissance que l'État, considéré comme tout puissant chez nous, n'est plus à même d'accompagner au moins aussi fortement qu'auparavant.
15: Rajoutez à ça qu'on va fêter les 2 ans de la dissolution. Ça fait 2 ans qu'on n'a pas de majorité, que qu'on ne peut rien décider.
18: Que politiquement,
15: et ça va durer encore un an.
18: Dans un pays où on aimait avoir un pouvoir exécutif fort, oui. Il n'est plus fort. En fait, si on dépasse tout ça et qu'on essaie de se projeter, en fait, il faut imaginer des transformations de l'économie française sans appui du budget. Et en fait, c'est ça la question.
15: Évidemment, mais vous avez raison, mais on ne sait pas faire ça. On ne sait pas faire de croissance sans l'État. Si.
18: Ben, il va falloir qu'on apprenne cela. Si on regarde deux choses,

0: pour le moment, on ne le voit pas. Et du côté des entreprises, il faudrait améliorer la productivité. Le niveau de productivité en France n'est pas mauvais. Il y a des trucs qui marchent chez nous. Mais par contre, la dynamique de productivité est très faible. On a une productivité qui stagne plutôt et on n'investit pas beaucoup. Anne-Sophie nous l'a rappelé. Alors, on pourrait dire la solution, ça serait baisser les impôts. On ne baissera pas les impôts parce que du côté des comptes publics, on n'y est pas. Donc, en fait, il va falloir que l'on réduise le niveau de normes que l'on a dans notre économie, qu'on libère un peu l'entrepreneuriat.
1: C'est pas là qu'elles sont. Économies, elles sont sur les retraites, elles sont sur les dépenses sociales.
0: Mais je ne parle pas d'économie. Ouais. Je pense que
1: Parlez de dynamique, mais en fait, ça ne changera pas l'allongement de la durée de la vie, le fait qu'il y a de plus en plus d'inactifs, le fait qu'on a un système social qui est très généreux.
0: Il faut qu'on travaille plus.
2: Alors, donc, déjà, je pense qu'il faut encore une fois se baser sur les chiffres. Il n'y a pas de volonté des Français de moins travailler que nos partenaires allemands ou autres. On a juste une structuration du marché du travail. Je vois des sourires, mais c'est vrai, quand on regarde les chiffres de l'INSEE, ce qui se passe, c'est que sur les 25-55 ans, on a une productivité horaire qui est la plus forte d'Europe. Donc, avant moins de 25 ans, en effet, on est beaucoup moins employés. Et entre 52 et 64 ans, on a un taux d'emploi qui s'effondre. Quand vous regardez la productivité horaire, encore une fois, on est au plus haut par rapport aux partenaires européens. Parce que dans les autres pays, ils ont fait les choix d'étaler beaucoup plus la durée de travail. Et donc, notamment pour les 55-64 ans, là, vous avez un taux d'emploi qui est quasiment 10 points supérieur. Parce que, en effet, vous avez aussi des mécanismes qui font que vous pouvez rester beaucoup plus longtemps en emploi. Mais par contre, sur la période 25 ans-55 ans, vous avez une productivité horaire dans les autres pays européens qui est plus faible. Hein. Vous le voyez devant beaucoup de pays, vous commencez à 8 heures, mais vous finissez à 16 heures. Donc, c'est juste des structurations différentes.
1: Anne-Sophie, tout à l'heure, je voudrais revenir là-dessus. Parce que tout à l'heure, moi, ma perception, c'est qu'on n'arrive pas à produire de la croissance sans dépenses publiques.
2: Alors ça c'est faux puisque quand on regarde historiquement, on l'a déjà fait. À mon sens, le grand problème c'est pas les normes, c'est pas le public, c'est la désindustrialisation. C'est ça le problème de fond. Quand vous regardez les gains de productivité qu'on avait des années 60 jusqu'aux années 80, quand on était un pays industrialisé et qu'on avait un taux d'industrie dans notre PIB qui était supérieur à 11%, vous aviez une productivité.
1: Oui, mais ça y est, mais OK, on va pas revenir là-dessus, on va pas ouvrir des usines. Donc aujourd'hui la situation, je vous parle de la situation aujourd'hui. Aujourd'hui, est-ce qu'on arrive à créer de la richesse sans dépenses publiques, sans faire du déficit et sans faire de la dette.
2: Vous posez mal la question parce que c'est pas demain vous allez avoir plus d'État, vous pensez que vous allez avoir un niveau de richesse qui va exploser. C'est pas ça. Le sujet, c'est qu'on ne crée pas assez de valeur ajoutée manufacturière qui crée plus de gains de productivité. C'est ça le sujet. On a perdu par rapport à l'avant des industries.
1: Ça, on va pas le faire.
2: Si, entre 100 et 150 milliards. Donc si vous couplez en effet l'augmentation du taux d'emploi des 55-64 ans, et on voit avec le départ à la retraite, vous avez déjà gagné. Ça, vous pouvez le faire, on peut mettre en place des mesures. Quand on dit les gens ne veulent pas travailler, le taux effectif de départ à la retraite, c'est plus de 63 ans. Et la majorité des Français vous disent que s'ils avaient des dispositifs pour gagner en pouvoir d'achat, ils continueraient plus longtemps à travailler. Parce que vous êtes à la retraite, souvent vous perdez en termes de pouvoir d'achat. Donc il ne faut pas placer le débat sous le ferme idéologique, ils ne veulent pas travailler, etc. Mais sur la structuration du marché du travail et comment on l'organise. Et c'est ça en fait le grand sujet en France qu'on a notamment par rapport aux pays nordiques qui n'ont pas du tout la même structuration du monde du travail.
1: Léa.
3: Deux choses, j'avais une réaction sur la situation française, mais là sur le marché du travail, je trouve que la vision très macro, elle est intéressante, elle est peut-être aussi assez illusoire quand on parle quand même avec les entreprises et la difficulté qu'ils ont non pas à repenser leur modèle social et éventuellement à trouver des emplois pour les personnes qui sont quasiment à la retraite ou presque. C'est tout simplement un problème de compétences. Et dans beaucoup d'industries, l'industrie automobile nous dit j'ai une base d'actifs d'ingénieurs avec des personnes qui sont compétentes pour monter des moteurs. Et en fait, aujourd'hui, ma voiture, c'est un smartphone sur roue. Donc, il va me falloir des personnes que je n'ai pas.
2: Non, mais c'est un problème de compétences et de former les gens. Mais je suis désolée.
3: Et c'est là où je ne pense pas que la problématique, c'est juste de se poser la question du taux d'emploi.
2: Sur les chiffres, si. Parce que quand on a un taux d'emploi de 10 points.
3: On n'est pas armé pour ça quand on regarde certaines industries.
2: On peut tout à fait l'être.
3: Je suis pas d'accord. Quand on regarde certaines industries, et notamment l'automobile est vraiment criante de ce point de vue-là, on prend certains acteurs comme BYD en Chine. Aujourd'hui, ils emploient plus en R&D de personnes que l'ensemble de la population dédiée à l'automobile en Europe, mais pour l'ensemble de la chaîne de valeur.
2: C'est pas ça,
3: ils ont complètement modifié leur modèle.
2: C'est que par rapport aux autres pays européens, parce qu'il faut se comparer à des pays comme l'Allemagne plus que par rapport à la Chine, vous avez un taux d'emploi chez les 55-64 ans.
3: Oui, mais
2: ça, c'est une réalité. Ça, c'est juste les stats, vous pouvez regarder partout. Donc, ça, c'est
3: ce pas ces personnes-là que vous allez modifier dans la structure.
2: Et en Allemagne, à 55 ans, alors que c'est eux qui se font en effet complètement tuer.

0: par la Chine sur l'automobile, eh bien vous avez un taux d'emploi qui est bien supérieur à celui de la France dans ce secteur.
1: Mais oui,
0: donc c'est pas ça le sujet. Le sujet, c'est de garder les gens en emploi. C'est ça le sujet.
2: D'accord. Et si on avançait, Alain, vous avez...
3: Deux mots. Moi, je pense qu'on s'est habitué à la médiocrité et on a des... On a des raisonnements de comparaison. Donc, on est habitué là-dedans, puis on se compare, donc on a l'impression que ça va à peu près. La réponse, elle sera politique, hein. On le voit que ça sera politique, puisqu'on voit que c'est bloqué et que c'est un vrai sujet. Donc, on regarde les programmes des uns et des autres.
4: Je sais pas si la réponse est politique, mais parce qu'en fait, la réponse, c'est une réponse de mentalité.
3: Non, mais attendez. Je pense, il faudrait trouver une solution pour la situation actuelle. Donc, je regarde les candidats, leurs programmes, c'est paramétrique. C'est-à-dire qu'en fait, il y a aucun qui a un projet vraiment de modification. Et je pense que la seule solution pour éviter le choc que tout le monde redoute avec un jour une troïka quelconque qui viendrait en France régler le problème, et ça serait d'une violence terrible. Je pense qu'on n'est absolument pas prêt à ça. Donc la seule solution, c'est de trouver un deal avec l'Europe qui nous prêterait, qui ferait un investissement, quelque chose, mais il faudrait une contrepartie de réforme qui aujourd'hui n'est pas...
4: Mais c'est illusoire.
3: Mais je sais que c'est illusoire, mais il va bien falloir quelque chose comme ça, parce que en nous-mêmes, on n'a pas cette
4: solution-là. Ce qui me déprime, c'est que tout ce que vous dites est totalement juste, mais je vois pas d'issue.
0: Alors, il y a une issue, déjà, il faut là aussi toujours regarder ce qui se passe ailleurs, surtout en Europe. Vous avez des pays comme les frugaux, l'Autriche, qui a aussi 5% de déficit public, vous êtes tout à fait d'accord. Le Royaume-Uni également est à 5% de déficit public. Donc, ce qu'on connaît là, c'est-à-dire un endettement massif qu'on est notamment après le Covid, il n'y a pas que la France.
4: On est au top.
0: Non, mais bon, là, c'est des exemples.
4: Quand
0: frugaux,
4: vous voulez comparer, ce qui vous arrange.
0: Je
4: vous parle à zone euro, vous
0: par
4: le dites
0: contre,
4: en zone euro.
0: Ceux qui vont très bien, c'est en effet plus les pays du Sud, l'Espagne,
4: mais même la zone euro dans l'ensemble,
0: on a stigmatisé en disant que c'était pas possible qui reviennent. Aujourd'hui, c'est la locomotive de l'Europe.
4: Vous avez vu ce qu'ils ont fait.
3: Mais justement,
4: ils n'ont pas fait ça.
3: Mais grâce à l'Europe, justement.
4: Oui, ils ont eu le plan européen, ils ont accepté de réduire leurs dépenses sociales.
0: Non, pas seulement, ils sont aussi massivement réindustrialisés. Regardez comment l'Espagne s'est focalisée. Vous parlez des sous-traitants de l'automobile, vous parlez des énergies renouvelables, mais pas seulement grâce à l'Europe. Regardez leur taux de valeur ajoutée par habitant.
4: Attendez, juste un second. Ils ont sabré massivement les dépenses sociales, ils ont sabré les indemnités chômage, ils ont sabré tous les droits à la retraite. Ça a été d'une violence terrible.
0: Quand vous regardez en termes de volume, ce qui fait que ça crée de la richesse, c'est beaucoup plus l'aspect réindustrialisation que sabrer les dépenses, comme vous le dites.
3: Et ça a été aussi, c'est grâce à l'Europe.
4: Alors, juste Hervé, après on passe au deuxième sujet, parce qu'on a fait tout la première partie sur le premier sujet. Hervé.
5: D'abord, les comptes publics, on ne peut pas dire c'est mauvais ailleurs et donc c'est rassurant.
0: Non, mais personne ne dit ça. On dit juste que c'est un phénomène macro qui existe partout.
5: Anne-Sophie, je termine. D'accord. Non, on ne peut pas dire, mais regardez, au Royaume-Uni, c'est pire que chez nous. Non, c'est très préoccupant partout. Quant à l'Espagne, eh bien, quand même, il y a la contribution du tourisme, il y a la contribution du bâtiment à la croissance que l'on a aujourd'hui, il y a aussi la contribution de l'immigration qui entre en ligne de compte. Je pense que c'est un peu se leurrer de croire que la réindustrialisation va marcher en Europe, ou alors il faut qu'on ait une organisation du monde où en fait les chaînes de valeur sont complètement revues, et dans ce cas-là, la réindustrialisation, elle passera par une phase antérieure qui sera une phase de crise grave, parce qu'on n'aura plus accès à des tas de choses qui viennent du reste du monde. Donc en fait, dire...
4: Surtout que la réindustrialisation, un peu pour reprendre ce que disait Léa, je veux dire, là, c'est le cas de le dire, on a une voiture et des métros de retard. Là. Pour rattraper le retard par rapport à la technologie chinoise, ça ne va pas être facile. Allez, on passe tout de suite à la question macro quand même, qu'on essaye de faire un deuxième sujet, mais c'était passionnant, merci. Est-ce qu'il faut baisser ou monter les taux d'intérêt? Ils sont devenus fous alors que l'économie ralentit partout. La BCE parle de remonter les taux et la Fed, avec son nouveau patron pourtant aux ordres de Trump, s'interroge. Que font-ils faire? Que faut-il faire?
5: Mais en fait...
4: J'ai très peur de la BCE.
5: Vous avez... une réponse absolue en disant je regarde le monde et je me dis la perspective c'est pas de croissance, un scénario mauvais, et dans ce cas-là vous vous dites eh bien monter les taux d'intérêt c'est pas bien, vous rajoutez que le prix du pétrole, les anticipations inflationnistes c'est pas durable, et vous renforcez votre scénario. Le point c'est qu'une banque centrale ne va pas réfléchir comme cela. Une banque centrale va réfléchir en fonction de son mandat, et la Banque Centrale Européenne par exemple, son mandat c'est l'inflation. Bon, la guerre, on avait dit, comme toujours, elle sera courte, la guerre est longue, donc, et on voit bien
4: qu'aujourd'hui,
5: la la dynamique du marché du pétrole fait que les stocks sont en train de baisser. On sait que les exportations de pétrole américaines vont ralentir parce qu'ils vont entrer dans la driving season de l'été. On sait que les Chinois qui avaient réduit leurs importations ne vont pas le faire éternellement. Bref, on a une situation du pétrole que, au-delà de la durée de la guerre, fait dire que les tensions vont se maintenir. Vous transformez ces tensions en anticipations inflationnistes. Bah, vous regardez les anticipations inflationnistes de marché à 2 ans. Bon, ça pique pas beaucoup, mais c'est.
4: Mais Hervé, vous êtes économiste, c'est pas à vous que je vais expliquer que c'est pas en montant les taux d'intérêt que vous allez faire baisser le cours du pétrole.
5: Ah non, ce que vous allez faire, c'est vous allez répondre à des anticipations inflationnistes en disant j'ai écouté le message des marchés, voire d'autres acteurs qui ont des anticipations, les entreprises, les ménages, je les rassure à ce niveau-là, l'inflation sera vaincue. Après, est-ce que vous cassez une inflation d'offres par une remontée des taux d'intérêt?
4: Mais par contre, vous cassez peut-être une dynamique croissance qui est déjà dramatique.
5: Mais en fait, je pense que le mandat dans lequel il y a la question sous-jacente du niveau des taux d'intérêt à long terme, dont il faut se souvenir qu'ils ont pas mal monté, et derrière cela, la question de la stabilité financière, vous pouvez penser plus large que la BCE, mais dans la façon de penser de la BCE, vous ne pouvez pas écarter l'idée qu'ils vont monter les taux.
4: Que vont-ils faire? Que doivent-ils faire?
0: Alors, je pense qu'ils vont remonter les taux, mais je pense qu'ils ne devraient pas le faire. Parce que comme vous l'avez très justement dit, quand vous êtes dans un choc comme ça, inflationniste, exogène, ça a un impact récessif sur l'économie et ça ne résout pas le problème, en effet, de baisse de l'énergie. Parce que quand vous regardez l'inflation, c'est toujours comme la croissance. Il faut toujours regarder les contributions. Et dans les contributions, c'est vraiment l'énergie à plus de 80%, un peu l'alimentaire. Le manufacturier, on ne le voit pas encore. On ne le voit pas encore dans les services. Donc, c'est vraiment un problème énergétique. On n'est pas dans l'inflation type États-Unis. Donc là, en effet, il y a des anticipations, donc elle doit augmenter les taux. Moi, j'espère qu'elle le fera beaucoup moins que 3 hausses, qu'elle le fera très peu. Et surtout, je pense qu'elle devrait beaucoup plus être dans un statu quo, parce que, déjà, on ne sait pas comment ça a évolué, un conflit qui va devenir noir ou pas, et surtout parce que c'est assez inefficace et que ça pourrait obérer le peu de croissance économique qu'on a en zone euro, qui est déjà en ralentissement. On est déjà dans une situation presque de stagflation.
4: Aux États-Unis, a priori, ils ne devraient pas remonter les taux, eux.
0: Normalement, non, mais bon, là, encore tout est possible.
4: Léa.
1: Alors, pour moi, la situation européenne, elle est dramatique. Ils vont monter les taux, effectivement, et c'est absurde. C'est-à-dire que, pour reprendre ce que disait Anne-Sophie au tout début, on était sur une dynamique de rebond, globalement, de l'économie. Malheureusement, la situation a changé un peu la donne. Il faut laisser un tout petit peu le temps de digérer, et ça ne sera pas le cas. C'est ce que le marché anticipe, d'ailleurs. Et pour l'Europe, ce sera dramatique. Aux États-Unis.
4: Après, quand j'écoute Hervé, enfin, pour la première fois, j'y vois clair, quoi. Parce qu'il dit, en fait. Oui, ok, vous avez des raisonnements, on a le même raisonnement, mais ce n'est pas le raisonnement de la Banque Centrale Européenne. Elle dit simplement, vous anticipez une inflation, donc je réagis.
1: Oui, mais ça va quand même casser un certain nombre de dynamiques, y compris microéconomiques, et les entreprises l'ont dit d'ailleurs, l'inflation est devant nous, y compris financière. Et alors sur la partie américaine, alors c'est vrai qu'on pense potentiellement qu'il n'y aura pas de hausse des taux. Par contre, il y a une réalité, c'est que là, pour le coup, l'inflation, elle est là. Et elle va continuer, elle est indépendante du conflit, et notamment avec l'intelligence artificielle qui nous a démontré encore une croissance spectaculaire des investissements, spectaculaire.
4: Pourquoi elle est là?
1: Parce que l'intelligence artificielle représente un tel poids aujourd'hui dans les investissements, dans l'économie et dans la croissance future américaine, avec une partie sur le calcul, en fait, pour la partie technique, qui est en hausse spectaculaire en termes de coûts. Et donc ça va se refléter de toute manière dans l'économie, c'est indépendant du conflit. Donc les Américains, pour le coup, ne vont pas monter, risquent de peu monter.
4: De toute façon, lui, il ne va pas pouvoir monter, parce que s'il monte, il va se faire dégager, ils vont aller le chercher avec l'armée, là.
5: Son conseil de politique monétaire, aujourd'hui, serait plus à monter qu'à baisser.
4: Ouais, c'est
5: là, c'est tout à fait clair. En fait, le consensus va être... Mon petit Warsh, tu t'installes, tu regardes ce qui se passe, tu formes ton compromis avec les autres membres du comité de politique monétaire et le prix à payer, c'est qu'on ne fait rien pendant ce temps-là. Donc en fait, moi, à mon avis, ils ne baisseront pas, mais ils ne monteront pas non plus.
1: Mais aux États-Unis, ça peut être dangereux.
4: Les marchés sont, vous, enfin, vous êtes gérant dans votre allocation d'actifs, les marchés, c'est...
3: La hausse de taux de la BCE. Bon taux, en fait. C'est-à-dire que BCE, je pense qu'effectivement, enfin, c'est absurde, on l'a suffisamment dit, ça va avoir un effet le plus négatif sur les pays les plus fragiles, hein, c'est-à-dire que ceux qui sont dans une situation difficile, je pense que la France va être particulièrement pénalisée à un moment donné où ils ne peuvent pas faire grand-chose pour lutter contre ça. Donc,
4: vous voulez dire d'un point de vue croissance ?
3: D'un point de vue croissance, et puis du côté... l'impact, c'est les déficits qui vont suivre ça. Aux États-Unis, effectivement, je les vois mal baisser leurs taux. Par contre, je les imagine assez facilement réduire leur bilan. C'est-à-dire qu'en fait, contribuer à moins de liquidités dans le marché...
4: Ce qui revient un peu au même, quand même.
3: Oui, ça revient un petit peu au même, mais visuellement, c'est ouais, moins grave. C'est-à-dire que ça permet de tenir. C'est-à-dire qu'en fait, il va annoncer un quantitative tightening ou enfin, au moins l'arrêt des
4: sans le dire,
3: voilà, sans trop le dire.
4: Non.
5: Moi, je pense que ce que vous dites, Alain, il y a deux choses. Il y a la partie longue de la courbe, on ne sait pas ce que ça donnera. Et puis, il ne faut pas oublier qu'un problème de liquidité sur le marché interbancaire américain, ça aura des conséquences. Or, le marché interbancaire américain est vital pour le fonctionnement de l'économie.
3: Je suis d'accord.
5: Dans le contexte actuel, jouer à cela, à mon avis, c'est un peu dangereux. Et on va dire aux camarades Warsh, tu fais attention.
3: Warsh, c'est un puriste, donc il a...
4: C'est un puriste, mais il est quand même aux ordres.
3: Oui, mais enfin, il a quand même pas mal de fois parlé de la taille du bilan en disant que c'était une absurdité. Donc,
5: Il en a beaucoup parlé.
4: On va se retrouver en deuxième partie de l'émission où on va parler de ces introductions en bourse qui nous arrivent aux États-Unis et qui sont juste, les chiffres sont hallucinants, des 1000, des 2000 milliards de capitalisation, c'est incroyable. On va parler évidemment de la bourse, on va parler des placements, du top ou le flop, du top 3 des gérants, à tout de suite.
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4: J'ai aimé cette première partie, la personne n'était d'accord. Pour d'habitude, c'est moi qui ne suis pas d'accord avec personne, mais là, ils n'étaient pas d'accord entre eux, ça m'a fait plaisir. Hervé Goulet-Kier, Léa Dunant, notre ami Alain Pitou et Anne-Sophie Alsif, qui est heureusement qu'elle est là, parce que c'est la seule qui nous remonte le moral en disant qu'il ne faut pas se suicider tout de suite, mais qu'il faut attendre une semaine.
0: Vous êtes suicidé, vous ne faites plus rien, vous êtes mort.
4: Exactement, ça c'est une bonne pensée. Allez, on va passer au marché, mais avant de parler des marchés, enfin, c'est les marchés d'ailleurs, avant de parler de la performance des marchés sur la semaine, c'est incroyable quoi. Les annonces qu'on a eues, donc on a eu le dossier d'introduction en bourse de SpaceX, on parle quand même d'une capitalisation en bourse de 1750 milliards, on pense que ça va aller au-dessus de 2000 milliards, on parle d'une levée de 75 à 80 milliards. Je vous rappelle que le dernier record date de 2019, c'était 26 milliards à la société saoudienne Aramco. Bon, c'était une société pétrolière, c'est pas tout à fait la même chose. On parle d'Anthropic, 1000 milliards de dollars. On parle d'OpenAI, 1000 milliards de dollars. Au-delà de tout ça, enfin, moi, j'ai eu un choc et j'en parlais vendredi matin avec Laure Clausier. Franchement, ça m'a fait un choc parce que je me dis, quand je regardais, j'ai appelé une personne de mon équipe, j'ai dit « Combien on a eu d'introductions en bourse à Paris cette année ?» Elle m'a dit « 2 ». Et je lui ai dit « C'est qui ?» Et c'était 2 microcaps. Ce qui est très bien, hein, c'est pas du tout... mais j'ai vraiment le sentiment... Alors Anne-Sophie va dire « Maintenant, vous verrez, ça va aller bien ».
0: Non.
4: Mais là que c'est même plus... On est la planète Mars, c'est, je sais pas, un astéroïde, quoi.
1: Ouais. Ah bah ça, c'est
4: non, sûr. Léa.
1: Mais c'est une évidence.
4: Mais c'est dingue, quoi. C'est même plus deux marchés différents, ouais. C'est deux mondes, non ?
1: Ouais. Et ça va ne faire que s'accentuer, puisqu'avec ce type d'introduction en bourse, et en particulier SpaceX, il va y avoir trois effets. Le premier, c'est l'effet flux. Mécaniquement, ça va être une des plus grosses capitalisations aux États-Unis et dans le monde. Mécaniquement, ça va rentrer, même si ça ne sera pas le cas dès juin au moment de l'introduction, dans les grands indices. Donc mécaniquement, les gestions indicielles qui sont de plus en plus importantes vont rebalancer une partie des flux sur cette société. Donc là, on a un effet amplificateur. Le deuxième effet qui est intéressant, c'est quand même la volonté qu'a eu Elon Musk de faire une introduction en bourse pour le client final, la grande distribution, 20%. Ça justifie une valorisation, en réalité. Mais... Et ça, c'est extrêmement inquiétant, parce que ouvrir le capital de cette manière-là au retail, avec des valorisations aussi tendues, dans un contexte où, en fait, on n'a pas très bien compris non plus comment l'entreprise
4: Les chiffres sont pas terribles. Je veux dire, c'est des pertes massives. En plus, il a mis quand même tout l'IA à l'intérieur. Donc, les gens ont l'impression d'acheter des navettes spatiales et des lanceurs, mais en fait, ils achètent son moteur d'IA qui, pour l'instant, n'est pas un carton.
1: Eh bien, c'est ce que j'allais dire. C'est le troisième point. Qu'est-ce qu'on finance l'intelligence artificielle, on ne sait pas. Donc, en tout cas, ce qui est sûr, c'est que cet effet mécanique d'introduction en bourse de trois valeurs...
4: Plus OpenAI, plus Anthropique...
1: Exactement. Là, vous allez avoir un effet de déversement de flux massif dans les 3-4 mois qui vont suivre, de beaucoup de gestion, y compris européenne, malheureusement, parce que vous n'aurez pas le choix.
4: C'est flippant, non, Alain, non ? J'ai pas, moi, c'est la première fois, j'ai souvent eu cette impression, parce que, bon, évidemment, je travaille un peu aux États-Unis dans l'entreprise américaine, mais là, j'ai l'impression qu'on regarde, mais on n'est plus du tout dans la course, quoi.
3: Ah oui, complètement, mais alors, je suis d'accord avec tout ce qui a été dit.
4: Non, mais c'est intéressant, non, dites-moi pourquoi vous trouvez... Attendez, je vous prends... Là, c'est vraiment des chiffres, là. Vous dites toujours, parlons de chiffres et pas simplement de l'impression de on travaille moins, on travaille plus. Je vous donne des chiffres.
0: Non, mais là, ce sont des chiffres. Et moi, ce que je vous dis, c'est que si on veut les comprendre, juste au lieu de dire c'est énorme, etc., ce qu'il faut comprendre, c'est ce qu'il y a derrière. Ouais. Pourquoi il y a ces investissements dans ce secteur-là ? Parce qu'il y a des questions de souveraineté par rapport à la Chine. Donc la finalité de tout ça, c'est pas juste faire de la rentabilité comme on a la vision européenne, etc.
4: Je peux vous dire que les 20% qui vont acheter des actions, ils n'ont rien à foutre
0: On est tout à fait d'accord, mais ça c'est la conséquence. Ouais. C'est la conséquence. Je vous explique pourquoi il va y avoir un mouvement qui va continuer dans ce secteur, qui va être très important sur plusieurs années, quelles que soient les pertes, les concentrations, etc. Parce qu'il y a une question de souveraineté avec la Chine qui est bien au-delà des aspects après dont on parle, etc. Okay.
4: Mais
0: donc, c'est important d'avoir ça en tête quand on regarde les volumes.
4: Il y a toujours une raison pour faire.
0: Oui, mais là, c'est une raison qui est assez historique.
4: Ok, mais il n'y avait pas de problème de souveraineté à l'époque de Google, il n'y avait pas de problème de souveraineté à l'époque de Meta.
0: Beaucoup moins.
4: Ça a été des cartons absolus, il n'y avait pas de problème de souveraineté.
0: Mais là, le volume n'a rien à voir, parce que la menace, notamment asiatique, n'a jamais été aussi importante.
4: Je comprends.
0: Vous parlez de ces milliards de valorisation, pourquoi vous ne parlez pas des 1200 milliards d'excédents chinois qui sont historiques depuis les années 60 c'est 30% de l'industrie mondiale. C'est pour ça que quand vous êtes dans cette situation-là, vous avez des réponses qui, côté américain, ou vous avez des dépendances stratégiques qui sont énormes, qui sont en réaction.
4: Je comprends, mais moi, je comprends très bien qu'il y ait des explications, je vous remercie de nous les donner, parce qu'elles sont très intéressantes. Mais moi, ce que je constate, c'est-à-dire que moi, je suis confronté à cette situation-là, je suis un homme de bourse, un homme de marché financier, j'ai passé ma vie à faire quelques introductions en bourse, et là, je vois des trucs, je me dis...
0: Énormes. Et par contre, quand vous regardez hors ces valorisations-là, ce qui se passe dans l'industrie, dans, on va dire, l'économie plus classique, après l'effet droit de douane, après les anneaux d'investissement, là, on ne peut pas dire que ce soit un succès. Donc, pour l'Europe,
4: des capitalisations, mais qui sont monstrueuses, mais reprenez
0: pas,
4: à Walmart.
0: Pour regarder hors secteur. Ce que je veux dire, c'est que
4: C'est pas de l'IA.
0: Si vous regardez l'Union européenne, là-dessus, nous, on n'a pas vocation, vu la course qui se joue, à être là-dedans et de pouvoir concurrencer la Chine, les US sur ces secteurs.
4: On aimerait juste être un peu dans la course.
0: Par contre, l'idée, c'est d'être en effet un peu dans la course, parce que de toute façon, le premier stade est loupé, mais aujourd'hui, on peut l'être dans d'autres secteurs et dans d'autres segments.
4: Comme quoi ?
0: Vous parlez de ça, le secteur de la défense, on est nul dans le secteur de la défense, la pharmacie, on est nul. L'énergie décarbonée, on sait que ça a l'air secondaire, mais d'avoir de l'or vert, c'est peut-être un peu essentiel quand le monde entier va s'électrifier.
4: Mais moi, je veux bien, mais où elles sont les boîtes aux côtés qui permettent d'avoir ça ?
0: Ce que j'essaie de vous dire, c'est quand vous regardez les flux d'investissement, pas seulement les entreprises, mais les flux globaux, qu'est-ce que vous dites du fonds norvégien, qui est le premier fonds souverain, on est d'accord ? Qu'est-ce qu'il investit aujourd'hui en Europe ? Vos amis canadiens, est-ce qu'ils veulent encore toujours investir aux États-Unis ou est-ce qu'ils viennent en Europe ? Donc, ce que je dis, c'est très bien de dire c'est horrible, on va se suicider demain, mais ce qui est bien, c'est aussi peut-être d'avoir une vision plus de souveraineté stratégique et d'essayer d'utiliser ça pour comprendre
4: ça
0: pourquoi on a des montants.
4: Je suis d'accord avec vous, c'est intéressant.
0: Mais c'est pas pour excuser, dire c'est bien ou pas.
4: Après, Alain, je vous repasse la parole, pardon.
5: On reste dans un monde ouvert. le fait que l'on ait des valorisations extrêmement élevées, ça va donner à ces entreprises des moyens financiers hors pair par rapport aux moyens financiers que l'on a ailleurs en Europe.
4: C'est le cas de Nvidia, c'est le cas de Google, oui, c'est le cas de Meta, c'est le cas de Microsoft,
5: est-ce
4: d'Oracle.
5: Est-ce que l'on peut avoir un mode de financement différent entre deux continents qui sont en concurrence et qui sont en relation l'un avec l'autre? Le mode de financement américain, c'est le marché plus que les banques. Nous, c'est les banques plus que le marché. Ça participe tout de même de cette idée de valorisation, surtout quand il y a des engouements, des rêves, peut-être, sur certains secteurs.
4: Oui, c'est peut-être des bulles. On ne dit pas le contraire. Hein.
5: Mais ça, peut-être. Et puis, en plus, il y a le financement des retraites aussi. Le financement des retraites participe de la valorisation des actions aux États-Unis, ne participe pas de cette valorisation. Alors, on peut dire c'est différent, c'est pas grave, nous c'est comme ceci et c'est bien. L'ennui, c'est que quand on est en concurrence les uns avec les autres, on donne une capacité d'action financière, d'achat en fait, énorme chez les Américains et pas chez nous. Et ça, c'est une vraie question.
4: Alain, je vais vous laisser rebondir, j'avais une autre question à vous poser. Pourquoi aux États-Unis le Graal c'est l'introduction en bourse, même pour un Elon Musk. Il y a déjà Tesla. On pourrait se dire, mais qu'est-ce qu'il en a à foutre encore de repartir avec une boîte? Bon, il va peser 1000 milliards de dollars. OK. Et on voit que les 10 premières fortunes professionnelles mondiales sont des boîtes cotées en bourse. Pourquoi en France, il n'y a pas ce réflexe? C'est-à-dire, quand on voit des chefs d'entreprise, vous leur parlez de vous rentrer en bourse, ils vous regardent, ils vous disent, mais non, c'est que des emmerdes, l'administratif, je ne sais pas quoi.
3: Il y a deux problèmes. Il y a les contraintes administratives pour...
4: Elles sont pires aux États-Unis, franchement.
3: Non, mais si je peux en placer une.
4: Ouais, allez. Juste, on vous laisse finir.
3: Les contraintes administratives et le fait d'être visible. En France, quelqu'un qui s'amuserait à introduire ce que fait Elon Musk se retrouverait avec des profits illicites et toute la gauche qui lui tomberait dessus et ça serait insupportable à gérer. Donc je pense que c'est ça le problème. Pour revenir à des choses plus terre à terre, c'est-à-dire la bourse, c'est-à-dire en fait ce dont on parle aujourd'hui, c'est-à-dire est-ce qu'il faut acheter du SpaceX aujourd'hui? Je pense que ça, c'est un sujet de conviction. Est-ce que vous croyez ou pas en Elon Musk sur les 10 ans qui viennent? Donc ça, j'ai pas d'avis là-dessus. Par contre, il y a deux choses à regarder, je pense, de manière intéressante, c'est tous les fournisseurs, parce que les 80 milliards qu'ils vont lever, les 60 milliards qui vont être levés par OpenAI, ça va ruisseler. Et ça, je pense que ça, il faut quand même se pencher sur la question. C'est pas forcément évident de retrouver les fournisseurs de SpaceX. Oui, il y a Nvidia, il y a des boîtes françaises, il y a STMicro qui est fournisseur, il y a des boîtes autour de la construction, il ouvre une centrale solaire au Texas qui va faire 10 gigawatts de production, donc c'est quand même énorme. Donc là, c'est vraiment des investissements extrêmement importants. Et l'autre problème, ça va être de regarder ces fonds américains, c'est-à-dire qu'en fait, est-ce que vous faites de l'indiciel avec tous les inconvénients qu'il va y avoir avec ce qu'a décrit Léa, mais il y a aussi regarder ce que vont faire les gérants actifs qui vont se retrouver dans une situation qui ne va pas être simple. C'est-à-dire que si, par chance pour eux, ces titres-là, au moment où l'introduction commençait à baisser, en relatif au l'indice, ils vont être performants. Et inversement, s'ils commencent eux-mêmes à cavaler, ça ne va pas être simple et ça va être effectivement très important à regarder.
4: On affiche quand même les valorisations et l'évolution des marchés, donc plutôt pas mal cette semaine, puisque on est aux dernières nouvelles. Je rappelle qu'on enregistre le vendredi sur des anticipations peut-être d'un accord, mais personne ne sait. Bon, sur l'année, franchement, sur l'Europe, c'est pas terrible. Sur les États-Unis, on est autour de 9%, 9-10%, 13% pour le Nasdaq. Le Nikkei, quand même, 25% de hausse. Le MSCI World, 8%. Léa, vous voyez quoi, vous, sur la bourse pour les mois qui viennent?
1: Vous pourriez me faire plaisir. Est-ce que vous pouvez rajouter le S&P Clean Energy, Marc? Parce que vous le verriez.
4: Le
1: S&P Clean Energy.
4: C'est quoi ce
3: qu'il est bien celui-là?
1: Ah bah, regardez-le. Vous allez le. Non, mais c'est intéressant.
0: C'est leader, justement.
1: Ça va aller. Exactement. Merci, Sophie. Ça va aller dans le sens des propos de Sophie, c'est-à-dire qu'il y a quand même des secteurs en ce moment qui sont en train d'exploser, qui permettent...
4: En France direct...
1: Nos producteurs d'électricité, avec leur mix énergétique.
4: Dites-le.
1: Oui, je le dis, c'est pour ça. Donc si la prochaine fois l'indice...
4: Mais parce que dans cet indice-là, il y a beaucoup de boîtes françaises?
1: Il y a des boîtes internationales. C'est un indice global, mais il y a des boîtes effectivement françaises et c'est principalement des producteurs d'énergie, de la green tech, également des services, comme le disait très bien Alain, qui vont venir sur l'efficacité énergétique des grands industriels et de l'IA également. Donc il faut le rajouter. Alors je me souviens plus de la question, Marc.
4: La question, c'est où va la bourse, tout simplement.
1: Moi je trouve que la bourse a rebondi très vite à partir de début avril, quand on a eu une première annonce de cessez-le-feu, et maintenant la bourse est plutôt, je dirais, attentiste, elle est atone. La publication des résultats est passée. Deux messages. L'Europe, bon, ça va à peu près. Globalement, les publications étaient bonnes. Par contre, les États-Unis, ça va très fort. Donc, je pense que la bourse, elle va aller un petit peu plus vers les États-Unis, là, à court terme.
4: Encore
1: Bah oui, pour tout ce qu'on vient de se dire.
4: C'est quand même le cas depuis le début de l'année. Hein.
1: Potentiellement d'une politique monétaire plus compliquée en Europe, le fait que les États-Unis ont une dynamique extrêmement positive, ces introductions en bourse. Tout ça n'est pas très bon. J'en profite pour passer un message, parce qu'on parlait effectivement des sujets. Comment on redynamise la bourse européenne? Il va y avoir quand même les réformes des retraites qui vont arriver. Les retraites par capitalisation, les modèles malheureusement nordiques qui ont été mauvais et mal construits au départ, contrairement aux États-Unis qui ont su faire un modèle de retraite captif pour financer leur industrie. Il va falloir sérieusement que l'Europe s'arme d'un modèle de retraite qui reste pour la plupart de ses financements en Europe. Parce que 80% des retraites par capitalisation nordique partent pour les effets qu'on vient de raconter, hein, d'ici à les autres, en dehors de l'Europe et aux États-Unis en particulier.
4: Alain, la bourse. Après, on parlera des allocs.
3: Ouais, deux secondes, la bourse. Moi, je pense qu'on va rester sur ce qu'on a connu depuis le début de l'année, c'est-à-dire quelque chose d'assez violent, c'est-à-dire qu'en fait, des mouvements très rapides. Voilà. Alors, ça se justifie comment? Pour moi, c'est trois raisons. La première, c'est une forme de hedge, on gère comme les hedge funds, en fait, hein, c'est-à-dire que du levier, des stop-loss. Donc, on prend les mouvements, on fait du momentum très fort. Donc, ça, c'est la première chose. Sur les valos, on regarde les valos comme du private equity, c'est-à-dire qu'en fait, on ne s'occupe pas de la valo aujourd'hui, on regarde si on y croit pendant 10 ans, donc on achète, on va dire, un peu n'importe quoi pour un gérant classique. Et la troisième chose, c'est la gamification de la gestion, c'est-à-dire en fait, des particuliers, la retail army, hein, tout le monde a chambré les clients privés pendant des années en disant quand ils achètent, c'est trop tard, c'est toujours le mauvais moment.
4: C'est eux qui font le marché.
3: Mais en fait, aujourd'hui, ils font le mouvement et en fait, ils investissent des petites sommes sur des calls, hein, on voit, c'est complètement dingue. On est aujourd'hui sur des niveaux historique de position en option d'achat. C'est complètement fou. Donc, voilà, c'est le marché d'aujourd'hui. Je pense que ça va continuer.
4: Donc, c'est un marché d'amplification des mouvements.
3: Voilà, c'est assez difficile à lire, mais voilà, c'est le marché qu'on va
4: avoir. Allez, on passe tout de suite à l'allocation ou le placement de la semaine pour vous. Alain, allez-y.
3: Bah, en deux mots, moi, je continue. Je gère un peu comme ça, c'est-à-dire qu'en fait, en essayant d'être concentré et en ayant des stop loss. Et là, aujourd'hui, je rajoute du small cap américain qui peut bénéficier des flux venant des grandes capitalisations qui ont un capex énorme. Donc ça, je pense que c'est un bon moment pour le faire. Beaucoup de retard et ça a l'air de vouloir commencer à partir. Donc,
4: Vous êtes comment là sur
3: Alors sur l'allocation, je passe avec ça à 50% d'actions.
4: Ah, quand même.
3: 30 et quelques pourcents en oblige, pas d'oblige très, très risqué, et des métaux, en fait, avec
4: combien
3: des métaux industriels, en fait 18%, en fait, hein, métaux industriels et de l'argent. Voilà.
4: Léa, c'est quoi le placement de la semaine pour vous?
1: Alors, je pense qu'effectivement, regarder à nouveau le marché américain, ça peut être intéressant. Je pense aussi qu'avec les rendements qu'on a sur l'obligataire, que ce soit le high yield d'ailleurs comme l'investment grade, hein, donc les entreprises les moins risquées et celles qui le sont un peu plus, sont plutôt très bons avec des taux de défaut qui restent quand même très acceptables. Et donc moi aujourd'hui, je suis sur une allocation qui est plutôt plus obligataire que actions, avec un penchant pour les actions américaines à court terme.
4: Le top ou le flop de la semaine avec vous, Hervé, on commence par quoi? Top ou flop?
5: C'est un flop et c'est pour nous forcer à élargir notre vue au-delà des marchés. C'est le ratio entre les blessés et les morts sur les champs de bataille. On s'interrogeait avant que l'émission commence, est-ce que le monde est en guerre? Avec la guerre en Ukraine aujourd'hui, c'est 3 ou 4 morts pour 10 blessés. Il y a la dernière guerre, celle de l'Afghanistan, c'était un mort pour 10 blessés. On retrouve les niveaux de la Première Guerre mondiale. On est dans un monde où les armes coûtent moins cher, les drones par rapport aux missiles, les guerres sont plus violentes, tuent plus de monde. Gardons ça à l'esprit. Le monde est en train de changer, l'économie suivra derrière et la façon de zoomer qu'on a sur les marchés quand tout change autour, je pense que ça peut faire des contresens. Il y a un excellent article de Robert Rubin dans le Financial Times, c'était mercredi ou jeudi, sur ce décalage entre la réalité et la vision des marchés. Ça pousse à la réflexion.
4: Léa,
1: Top ou flop ? Alors moi, je suis restée sur un flop, malheureusement, qui illustre notre premier tour de table. C'est la Chambre du commerce et de l'industrie française qui, comme chaque année, mène en fait son enquête sur le moral des entrepreneurs français. Ils font ça depuis plus de 15 ans. Eh bien, cette année, malheureusement, on est au plus bas, juste après le chiffre
4: c'est
1: du Covid.
4: Ils n'ont pas vu Anne-Sophie.
1: Voilà. Alors j'espère qu'effectivement, ça leur redonnera le moral.
4: Mais je vais les en.
0: Quand je les vois.
4: Allez, il faut y aller.
1: Les propos étaient clairs. C'est le troisième plus bas.
4: On y va. On les revoit. Elle arrive tout de suite. Appelez-les. Elle arrive tout de suite. Alain.
3: Alors moi c'est un top, c'est la nouvelle version du Chips Act américain. En fait, il passe, alors ça va rejoindre ce que vous disiez tout à l'heure sur la souveraineté. En fait, ils ont une inquiétude sur la souveraineté sur le quantique et ils investissent massivement, 2 milliards de dollars pour l'État américain. Bon, c'est pas forcément ultra important, mais ça envoie un signal très fort. Et ils injectent donc 2 milliards sur des... En prenant des participations, avant ils subventionnaient hein, avec Biden, rappelez-vous, Biden, l'ancien président.
4: Je ne connais pas. Voilà.
3: En fait, donc ils investissent dans IBM, ils investissent dans des pure players du quantique. Donc ça va donner une traction assez forte à ce segment-là qui était déjà un peu.
4: Ouais, mais c'est pas grave parce que nous on va se réindustrialiser. Top ou flop
0: Donc top avec justement le classement sur les problèmes d'investissement. Vous voyez que la France est toujours première. Vous n'en avez pas parlé justement dans la première
4: partie. Non, parce que derrière, dans la deuxième
0: partie. Vous n'aimez pas France premier, on n'aime pas, mais si, là on voit, France, on est toujours premier.
4: Mais vous ne donnez pas tous les chiffres.
0: Voilà, alors vous allez me dire, c'est bien en nombre de projets, mais pas en emploi, voilà, forcément.
4: Merci.
0: On sera en Italie, en Allemagne, on ferait l'inverse. Alors juste sur cette question-là, donc vous voyez. On est toujours encore numéro un malgré tout. Et quand vous interrogez les investisseurs sur pourquoi ils viennent dans ce pays qui est si affreux, eh bien l'un des premières choses, c'est en effet les infrastructures, c'est la qualité des services publics. Donc vous voyez, si on les retire demain, je ne suis pas sûre que ce soit très très efficace pour l'investissement. C'est l'énergie verte décarbonée dont on a parlé. Hein, on parle du pétrole, mais visiblement l'énergie décarbonée pas chère, c'est aussi attractif. Donc on voit qu'on a quand même quelques atouts.
4: On a encore des atouts.
0: Quelques-uns.
4: Allez, on vous envoie là-bas alors, pour remonter le moral. Vous m'avez remonté le moral, presque. Allez, le top 3 des gérants et notre ami Alain Pitou est sur le podium. Pierre Chang, 16,2%. Alain, vous êtes à 12,5%. Bravo. 9% pour Sébastien Lalvé. Je rappelle que c'était le gagnant de l'année dernière. Bon, Alain, il n'a pas arrêté de frimer depuis qu'il sait qu'il est deuxième.
3: Non, je ne savais pas.
4: Il a roulé des mécaniques, il a envoyé des messages partout. Il a essayé de soudoyer les gens dans l'équipe pour connaître le classement. Alain, franchement, on va vous faire peur maintenant. Parce on va vous mettre la musique qui fait peur.
3: J'étais à moins 10 il y a quelques semaines.
4: Mais c'est pas ce que vous disiez toute la semaine. Là. Vous allez encore fanfaronner. Alors, vous avez du IBM.
3: IBM, je conserve. Alors, c'est sous la gouttière de notre ami Trump. Donc, ça a fait flamber le cours hier.
4: Ah oui, toujours. Hein. Vous avez du Rocket Lab.
3: Rocket Lab, recommandé à 9 dollars l'année dernière. Ça vaut 125 aujourd'hui, je garde.
4: First Solar, ils sont
3: sur les petites fusées, très focus.
4: Ouais, c'est pas de l'IA.
3: First Solar, je garde aussi, donc le solaire.
4: Mais... Visa.
3: Visa, je vends.
4: Ok. Dell, vous avez fait un carton là, tu veux.
3: Alors, Dell, oui, en quelques jours. Bah, en fait, c'est le géant mondial qui fournit les serveurs IA, donc... Très bien.
4: Constellation Énergie,
3: donc l'énergie, l'électricité, je conserve aussi.
4: Allez, on accélère. AES Corporation, vous me dites juste si vous gardez ou pas.
3: AES Corporation, je vends.
4: American Electric Power.
3: Je garde celui-là.
4: Aero Environnement.
3: Je garde des drones, je garde.
4: Nebius, ça fait un carton.
3: Oui, ça fait un carton, je garde aussi.
4: Itron,
3: je garde aussi.
4: Qu'est-ce qu'on achète, Alain ?
3: Alors, on achète les maîtres de l'infrastructure réseau US. La première, c'est Eaton, qui est sur des data centers, qui en fait...
4: Léa fait oui de la tête. Donc.
3: Bah, en fait, ils fournissent les transformateurs, etc. Donc, c'est un socle de l'IA extrêmement important.
4: J'ai deux gérants d'accord sur une valeur.
3: Moins risqué, probablement, que les autres valeurs que j'ai recommandées récemment. Enfin, on va traverser l'été, donc on va peut-être faire un peu attention. Des marges exceptionnelles, un carnet de commandes complètement rempli. Et alors l'intérêt aussi de ce genre de boîte, c'est que même si l'IA venait un peu à se calmer, ce que je crois pas, il continue de vendre de l'électricité.
4: Quanta Services.
3: Quanta Services. Alors eux, c'est un peu différent. Ils sont un peu en aval. Ils sont sur l'ingénierie et le développement des data centers. Donc là aussi, énorme carnet de commandes, énorme visibilité, des marges et une barrière à l'entrée parce que c'est une entreprise qui est extrêmement bien dotée sur le plan main d'œuvre et qui est extrêmement opérationnel, avec des marges et un chiffre d'affaires en très forte croissance.
4: Bon, on verra si ça va vous aider à rester sur le podium. Léa, vous n'êtes pas loin du podium, mais il va falloir faire un petit effort. Vous n'êtes pas loin. Vous avez du Knorr-Bremse.
1: Ah bah ça, on garde.
4: Vous avez du Nibe.
1: On garde, c'est les pompes à chaleur, Nibeu, je tiens à préciser.
8: Préciser.
1: Bah, dans cette période où en fait on a une énergie qui explose en termes de prix pour les particuliers, en particulier en Italie, en particulier en Allemagne, bah, les pompes à chaleur, ça revient sur le devant de la scène.
8: GTT,
1: on garde, bien sûr.
8: Infineon,
1: on garde, bien que à court terme, ça pourrait être un allègement parce qu'elle a fait une performance.
8: Très belle performance. Heidelberg.
1: Ah ben on va garder, parce que même si le moral de la construction est en berne et que les taux ne vont pas aider, Heidelberg Cement, c'est quand même un acteur qui va bénéficier.
8: Belimo.
1: GEA, on garde aussi.
8: Siemens Energy,
1: on garde.
8: Rational,
1: on garde.
8: Iberdrola,
1: on garde.
8: Air Liquide,
1: on va sortir.
8: Ah bon?
1: C'est juste parce qu'en fait, ils ont bénéficié un petit peu de leur
8: positionnement. On sort de l'Air Liquide, je pensais qu'Air Liquide, on le gardait toute sa vie.
1: Alors, c'est vrai, oui, en vrai, ouais. Vous avez complètement raison. C'est une valeur de fonds de portefeuille, il ne peut pas nous arriver grand-chose. Mais je pense qu'il y a mieux à faire.
8: Je crois que quand j'avais commencé dans la finance, on disait déjà que c'était une valeur de fonds de portefeuille et c'était une valeur de père de famille dans tous les trucs de bourse.
1: Mais c'est d'ailleurs pour ça que je ne fais pas des performances très volatiles dans notre groupe, parce que Iberdrola, c'est une valeur de fonds de portefeuille. J'ai plutôt des valeurs.
8: Contrairement à des gens qui sont des parieurs et des joueurs invétérés. C'est ça, des traders fous. Norsk Hydro,
1: on l'avait rentré la dernière fois, on la garde. Hein, je rappelle qu'ils font de l'aluminium et ils ont de l'énergie renouvelable. Alors, qu'est-ce qu'on va acheter ?
8: On va acheter, Léa ?
1: On va acheter une chose pour se diversifier un peu en termes de thèmes. Alain a un portefeuille très IA, très énergie. On va acheter du Novonesis. Novonesis,
8: elle vous a descendu. Hein.
1: Je trouve que c'est très pertinent. Hein, au contraire, non, je ne descends pas du tout.
8: C'est pas du tout ce que vous dites.
3: Non, j'ai bien compris le message.
1: Non, c'est un spiller.
3: J'ai du Rocket Lab.
1: Il est momentum.
8: C'est un spiller fou, quoi.
1: Il achète l'IA. Non, mais c'est très logique. Non, Novonesis, c'est pour aller sur d'autres secteurs. C'est le thème des ingrédients. C'est des biosolutions, Novonesis, en fait. C'est un peu des compétiteurs par rapport à des acteurs comme Givaudan ou Symrise qui font les ingrédients naturels. Qu'est-ce qui m'intéresse chez eux? C'est qu'en fait, eux, les biosolutions sont basées sur de l'enzyme. L'enzyme, en termes de prix, eh bien, c'est extrêmement compétitif quand les ingrédients qui sont synthétiques, donc à base de pétrole, explosent évidemment en termes de prix. Ça, c'est la première chose. Et ils font du bioéthanol. Et le bioéthanol, eh bien, on voit qu'il y a des intérêts, notamment aux États-Unis, comme énergie éventuellement complémentaire ou d'arbitrage par rapport au fuel classique. Donc, ça leur donne actuellement une visibilité beaucoup plus intéressante.
8: Et ça, c'est côté où?
1: C'est côté.
8: Aux États-Unis, non?
1: C'est une société nordique.
8: Ah, c'est une société nordique.
1: Et d'accord. J'en ajoute une, Marc.
8: Ouais, allez-y, VAT. Comme chez vous. Hein.
1: VAT, parce que. Non, c'est Alain qui m'a donné l'idée. C'est les pompes à air qui viennent
8: vous
1: créer.
8: Vous avez pompé sur Alain, sur les pompes à air.
1: Non, les chambres blanches, vous savez, qui permettent de faire justement toute l'industrie du semi-conducteur. C'est être un acteur qui va beaucoup bénéficier justement de cette dynamique. Donc, VAT Group.
8: Elle a pensé à vous en pensant aux chambres blanches où on devrait enfermer les traders fous.
1: Oui, c'est ça.
8: À mon avis, c'est j'ai compris l'association d'idées. Je sais pas si elle est très très bonne.
3: Elle veut pomper l'air qui est dedans, en fait.
8: Ouais, c'est ça.
3: Et qu'est-ce qui va rester d'Alain?
8: Bon, merci à tous, merci de nous avoir suivis. C'est bien, c'était animé, j'adore. On se retrouve la semaine prochaine pour une émission de, je peux déjà vous annoncer qu'elle sera exceptionnelle. Surtout, n'oubliez pas, vous pouvez nous voir, nous réécouter, nous revoir, nous réécouter en replay. Et comme ça, on fait des nouveaux records mois après mois. C'est toujours le cas.
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11: Bien, merci d'être avec nous pour cette clôture de cette belle journée à Station F, ici à Cap PME. On espère que vous avez passé une bonne journée et ce n'est pas fini. Merci également à tous ceux qui nous suivent sur l'antenne de BFM Business. Dans un instant, notre grand entretien, Sébastien Martin, ministre de l'Industrie, au micro d'Edwige Chevrillon, suivi de notre table ronde de clôture. Patrons et politiques peuvent-ils ensemble relever la France? C'est à suivre donc dans un instant. Mais pour démarrer et pour clôturer en beauté cette journée, on voulait vous présenter des entrepreneurs déterminés à avancer, déterminés à innover, à investir, déterminés aussi, vous allez le voir, à faire peser leurs paroles dans le débat public. À moins d'un an de l'élection présidentielle, ils s'adressent à vous, ils s'adressent aussi aux candidats, ils vont profiter de cette scène, de cette tribune pour partager leurs priorités, leurs attentes. Vous allez le voir, pas de grand discours, hein, juste l'essentiel. Ils ont 5 minutes pour vous convaincre. Bienvenue dans le grand oral des entrepreneurs. On accueille Alice Labouze, Guillaume Gibault, Yasmine Yamaren et Jules Simian sur de la musique.

0: Merci beaucoup d'être avec nous tous les quatre. Et merci, j'allais dire aussi, de partager vos convictions. Qu'avez-vous envie de nous dire ce soir? Qu'est-ce que vous avez aussi envie de défendre? Eh bien, on va le découvrir. Vous avez accepté le petit jeu de Cap PME en cette fin de journée d'avoir 5 minutes pour nous proposer votre conviction, votre mesure issue du business, votre bonne idée issue du business que vous voulez soumettre au candidat à l'élection présidentielle et au prochain avec DS dirigeant politique. On va démarrer avec Alice Labouze, parce que je sais qu'avec Alice vous allez donner le ton, ça va être assez sympa. Mettez-vous au centre, Alice, on peut l'applaudir parce que c'est la première
1: cérémoniale de pitch et tout.
0: C'est la mettez-vous au centre de l'arène. Entrepreneuse et investisseuse, elle a fondé sa société de gestion à seulement 30 ans, faisant d'elle la plus jeune femme en Europe d'obtenir un agrément, une aventure couronnée de succès. Elle a désormais de jeunes entrepreneurs, vous les conseillez, vous investissez également dans leur société. Vous êtes une spécialiste de la finance et de l'épargne et vous allez justement nous en parler, comment créer des ponts entre l'épargne des Français et l'économie des territoires. Alice, vous avez carte blanche, c'est à vous.
2: Merci beaucoup, quelle magnifique introduction. Donc, je m'appelle Alice Labouze, je suis entrepreneuse et investisseuse, entrepreneuse dans la finance. Alors moi, je suis la plus jeune femme en France à avoir créé une société de gestion agréée par l'autorité des marchés financiers. J'ai eu la chance de gérer des centaines de millions d'euros pour des gros investisseurs institutionnels français et des grandes familles. Et puis aujourd'hui, avec mon activité de conseil, j'aide les particuliers et les entrepreneurs à améliorer la gestion de leur patrimoine et de leur épargne. Et par ailleurs, je suis connue aussi, surtout, pour avoir rejoint le jury de l'émission « Qui veut être mon associé ?» il y a maintenant 2 saisons. Et avec cette émission, en fait, je parcours un peu la France pour prendre des participations dans des entreprises. Et en réalité, en fait, quand on m'a demandé de venir vous parler et de parler de ce thème, je dois dire qu'il y a quelque chose qui me marque assez profondément et de plus en plus. En fait, la France vit un énorme paradoxe et personne n'en parle ou très peu de gens en parlent. D'un côté, on est les champions du monde de l'épargne. Des centaines de milliards d'euros sur des supports sont investis sur des supports extrêmement prudents. De l'autre côté, on a des entrepreneurs incroyables en région. Des hommes, des femmes qui s'investissent, qui créent de l'emploi, qui innovent et qui ont envie de construire une usine, de se développer à l'international, de transmettre leur savoir-faire. Donc l'énergie est là, le talent est là, mais parfois le capital manque. Alors mon constat, c'est qu'en fait la France n'a pas un problème d'argent, comme on le dit souvent. La France a un problème de circulation de l'argent. En réalité, il y a 2 mondes. Qui vivent à côté, mais qui ne se rejoignent pas tant que ça. D'un côté, évidemment, la grande épargne des Français, qui investit donc sur des supports très sécurisés, parce que les Français sont souvent, malheureusement, sous-éduqués sur les sujets d'économie et de finances. Et de l'autre côté, des patrons, top, mais qui déploient une énergie énorme pour aller chercher du capital, du financement. Alors vous me direz, il existe déjà des dispositifs, et c'est vrai. Il existe la Banque publique d'investissement, la BPI, il existe les banques, les assureurs, les fonds régionaux, bien sûr, les chambres de commerce, bien entendu. Et mon idée, c'est surtout pas d'opposer le public et le privé. Parce que je pense vraiment que le prochain grand chantier, ce sera un chantier qui sera mixte. Tout simplement parce qu'en fait, quand une entreprise en région fonctionne, marche, est un succès, c'est pas seulement juste des chiffres. C'est aussi des familles qui restent dans les territoires. C'est aussi des centres-villes qui vont être vivants. Ce sont des sous-traitants qui vont avoir plus de travail. C'est des recettes fiscales qui augmentent. Et puis, ça va être aussi, bien entendu, toute une génération qui peut-être va recommencer à croire en l'avenir. Alors moi, là aujourd'hui, puisqu'on m'a demandé de faire une recommandation en tant qu'entrepreneuse au futur candidat à l'élection présidentielle, ma proposition est très simple. Je propose un grand pacte national entre l'épargne des Français et le financement des entreprises en région. Alors concrètement, ça pourrait être comment? Comment est-ce qu'on pourrait faire ça? Moi, je propose qu'on mette en place des solutions incitatives, avec notamment des avantages fiscaux, mais aussi le fait de soutenir et d'aider l'initiative privée qui est si fondamentale. aider à ce que 5% à 10% de l'épargne des Français, en toute transparence, aille financer localement les entreprises qui en ont besoin. Pas de manière contraignante, bien sûr, surtout pas. De manière incitative et positive. Parce qu'en fait, il ne faut pas croire, les Français ont envie de participer à l'essor de leur région, à la création d'emplois dédiés à leurs enfants et à leurs petits-enfants. Mais en fait, ça nous oblige à aborder un second sujet qui est fondamental. Avant tout, il faut mettre en place un grand plan d'éducation financière pour toute la France. Pour moi, c'est un sujet absolument indispensable, d'urgence absolue. Et tout simplement, il va falloir vraiment faire en sorte que les Français, les plus jeunes Français, apprennent rapidement ce qu'est l'entreprise, ce qu'est l'économie, un chiffre d'affaires, un résultat net, un investissement, un risque, la notion de temps long. Et je crois que c'est comme ça qu'on changera les choses. Parce qu'en fait, on ne peut pas demander à des citoyens de financer leur économie si on ne leur a même pas appris à bien comprendre l'économie. Tic-tac. C'est parti. Alors voilà, aujourd'hui vous avez compris, moi au futur président, je lui demande de manière urgente de mettre en place ce pacte d'association entre l'épargne des Français et le financement des entreprises en région. Et bien entendu aussi, un grand plan d'éducation financière pour la France. Parce que je finis, même si le tic-tac est terminé. En fait, on a quasiment tout ce dont on a besoin pour réussir. On a nos entrepreneurs, notre épargne, nos territoires. Maintenant, il faut absolument les réunir. Je vous remercie.
0: On l'applaudit bien fort. Merci beaucoup, Alice Labouze. Et vous avez vu, Alice, on vous a épargné le gong. C'est déjà...
2: Non, mais c'était pas mal. J'étais presque à quelques secondes.
0: Sur le fil. Bon, ça vous met la pression, les autres, pour aussi bien
1: pitcher. Très bien pitché.
0: Passons à Jules Simian. Jules, on vous laisse vous mettre au centre de l'arène. On peut l'applaudir et l'encourager. Jules Simian, pendant la période Covid, il lance à 17 ans sa plateforme d'entraide scolaire entre élèves qui connaît rapidement le succès. Animé par l'envie d'entreprendre, il se lance corps et âme dans ce projet. Et 6 ans plus tard, Extract Student, c'est quand même déjà 5 salariés, 500 000 d'euros de chiffre d'affaires. Et surtout des investisseurs de renom, une vision long terme qu'il se fera un plaisir de vous évoquer parce qu'il est passionnant quand il vous la présente. Et c'est justement son message ce soir à Jules, un choc de confiance pour permettre à la jeunesse d'entreprendre. On l'applaudit bien fort, c'est parti pour le pitch, 5 minutes.
3: C'est ça. Merci Julien pour cette belle présentation. Merci de prendre le temps de venir nous écouter. Moi j'avoue que ça me fait pas forcément rire de venir sur des événements comme ceux-ci et de prendre du temps que je n'ai pas parce que on est 5 et chaque temps que je perds c'est un temps que j'aurais pu dédier à la boîte, mais je trouve que la situation est devenue vraiment urgente. D'abord parce que j'ai pu fréquenter de près ou de loin des politiques et que j'ai vu le niveau abyssal de ces derniers et que ça m'inquiète profondément. Parce que du coup, de l'autre côté, je vois que beaucoup d'entrepreneurs de mon âge et puis même plus jeunes, puisqu'aujourd'hui, les entrepreneurs, ils commencent à 16, 17, 18 ans. En fait, ils ont plus vocation à quitter la France qu'à y rester. Et que ça m'inquiète aussi pour mon pays et que plus globalement la confiance n'est pas là quand je parle avec mes parents qui sont pas entrepreneurs ou des entrepreneurs, la confiance n'est vraiment plus là. Moi j'ai commencé super tôt parce que je pense que c'était un peu naïf et j'aimais pas forcément l'endroit dans lequel j'étais, à savoir l'école ou en tout cas la façon dont elle m'a enseigné ce qu'elle devait m'enseigner. Et je me suis dit très tôt, il y a une urgence, c'est-à-dire que moi j'aimais le travail et j'aimais le fait de pouvoir m'épanouir en travaillant, en gagnant de l'argent et en voyant que ce que je faisais servait une cause. Et donc je me suis mis dans ce milieu éducatif, parce que j'ai lancé très jeune une plateforme qui permettait aux jeunes de réviser et de s'orienter gratuitement. Donc en gros c'est une espèce de réseau social un peu comme Facebook ou LinkedIn historiquement, qui vous permettait de partager des fiches et de discuter entre étudiants et lycéens. Très vite ça a grossi, on s'est mis à adresser un marché, à devoir trouver un modèle économique puisque c'est notre deuxième année de revenus. Avant on était pré-revenus, on n'avait pas de modèle. Pareil, ça c'est un truc qu'on nous a pas enseigné. Trouver un modèle économique sur les bancs du lycée, vous me direz, c'est à peu près normal. Mais je trouve pas, parce que je trouve que ça va tellement vite. Je vous parlerai après de ce que j'ai regardé, de ce qui se passe outre-Atlantique, ce qui se passe en Chine. On est vraiment très en retard. Donc je me suis mis dans ce monde éducatif, d'abord en essayant de répondre à cette crise éducative dans l'extrascolaire, donc pour permettre aux jeunes de réviser gratuitement, de s'orienter, de trouver des clés de réponse. Et puis en fait, en évoluant, évidemment, on rencontre des personnalités dans l'éducation qui œuvrent à l'échelle publique. On rencontre des patrons d'école, on rencontre des groupes, et on se dit en fait, le niveau est tellement bas, que ce soit le privé ou le public, rien n'est fait pour élever le niveau des élèves. Quand c'est le privé, pardon, ça n'est qu'économique ou il y a un petit peu d'éducation, mais c'est pas vraiment le but premier. Et quand c'est le public, en fait, ça met 10-15 ans. J'ai un ami qui a commencé à travailler sur un incubateur pour une université il y a 5 ans. Il a quitté l'université depuis 4 ans et ça vient d'être mis en place pour vous montrer à quel point on va vite et on avance. Et moi, je me dis, ça peut pas être... Ça peut pas rester comme ça toute une vie. En tout cas, pas si j'en suis, en tout cas. Maintenant, on va œuvrer dans le monde éducatif pour essayer de changer ces mentalités-là. Donc, comment on va faire? Puisque lorsqu'on fait ces réflexions-là, lorsqu'on fait ces constats-là, on se pose des questions. Est-ce que c'est le monde politique? Parce qu'en fait, rien n'avance si on ne parle pas avec ce monde-là. Et puis, quand on essaye de se connaître et quand on comprend ses raisons d'être, enfin, ce que j'ai essayé de travailler sur moi, on comprend que non, c'est le monde économique, c'est la réponse la plus rapide qui pourra nous permettre aussi d'aller plus loin dans notre démarche. Et donc, l'éducation, en tout cas, mon premier choc, puisqu'on est là pour parler de choc et de mesure, le premier choc que je pense nécessaire et indispensable, c'est un choc éducatif. Et nécessaire, indispensable pour former quoi et qui? Pour former des très jeunes à ce qu'est une entreprise. Quand vous rencontrez des élèves qui sortent d'école de commerce, je vois qu'il y a beaucoup de parents, vous allez déplorer deux choses. La première chose, c'est le fait qu'ils ont très peu d'heures de cours et que vous ne savez pas pourquoi vous payez. Voilà, ça part dans le résultat. Et la deuxième, c'est que quand ils sortent, ils ne savent pas créer des boîtes, parce que souvent, la première entreprise d'un étudiant, c'est un échec. Et évidemment, quand on crée une boîte et qu'on sort d'école, alors qu'on ne nous a pas enseigné ce qu'on pouvait faire avec une entreprise, c'est normal qu'on n'ait pas les clés et donc qu'on apprenne sur le tas. Mais bon, le but, c'est qu'on puisse y répondre. Donc vraiment un choc éducatif. Et dans ce choc éducatif, on arrive, j'ai écouté BFM depuis ce matin, dans un moment qui est assez important, à savoir qu'il y aura 500 000 entreprises à reprendre, qu'on n'a pas les repreneurs. Donc il faut les former à créer des boîtes, mais aussi à les reprendre, vraiment leur donner ces clés de lecture-là. Et on va s'y atteler, puisque personne ne le fait, donc on va le faire, puisqu'on va créer et lancer une école à la rentrée prochaine qui va aider ces profils-là. Et le deuxième choc, c'est toujours un choc qui a un lien avec le premier, c'est un choc administratif. À San Francisco, on incorpore une société en 24 heures. En France, c'est beaucoup plus long. En France, on a 2, 3, 4, 5 000 euros de dépenses pour que ce soit moins cher et plus rapide et qu'on nous allège un petit peu dans tout ce qu'on fait. Voilà. Et mon idée, pour terminer, j'ai du mal à respecter les règles, donc celle-là, je vais essayer de la respecter. Mon idée, c'est qu'on allège et que le premier emploi soit net de charge pour un entrepreneur, qu'il soit jeune ou moins jeune. Donc, qu'on se lance en reconversion ou qu'on se lance très jeune. Voilà. Comme ça, un, on attire l'emploi, puisqu'on force à rester, non pas en auto-entreprise, mais à recruter le premier. Et deux, on est quand même beaucoup plus aidé pour la survie de la boîte avec ce premier emploi. Voilà, merci à tous.
0: Merci, Jules. Merci beaucoup, on l'applaudit bien fort et merci de respecter les timings. Vous êtes tous super, super bons. Merci Jules. On poursuit donc avec Yasmine Yamaren. Yasmine, mettez-vous au centre de l'arène. On l'encourage. Elle aussi, elle a entrepris pendant le Covid en fondant Mipi, un spécialiste de la logistique dernier kilomètre. Et 2 ans et 300 emplois plus tard, la jeune pousse était devenue un acteur incontournable en intégrant notamment le groupe Colis Privé, dont elle est devenue la directrice générale. Nous voici 4 ans plus tard. Colis Privé, c'est 90 millions de colis, 56 sites logistiques, 3800 chauffeurs partenaires. Alors, pas de quoi vous déstabiliser, Yasmine. Vous prenez l'agilité, la flexibilité. Et si nos candidats à la présidentielle pouvaient s'en inspirer ce soir? C'est son message pour vous ce soir. Un tonnerre d'applaudissements et 5 minutes pour Yasmine Yamaren.
1: Bonjour tout le monde. Je vais vous raconter un peu mon histoire et pourquoi l'agilité, pour moi, c'est important. En 2020 encore, j'étais salariée d'une grosse entreprise et une de mes grandes frustrations à ce moment-là, c'était le manque d'agilité. J'étais remplie d'idées et en fait, quand j'avais une idée lundi, je comprenais pas pourquoi mardi, finalement, c'était pas une réalité opérationnelle. Du coup, à ce moment-là, je me suis dit, si t'as envie d'être agile, t'as qu'à créer ta propre entreprise et comme ça, t'auras la liberté pour lundi, pour mardi, finalement, de pouvoir agir. Donc, je crée une entreprise dans le dernier kilomètre. J'achète un camion, je commence à livrer et je fais grandir mes équipes. Donc en 5 ans, enfin 4-5 ans, je passe de toute seule à 352, je m'en souviens encore avant la vente de mon entreprise, collaborateur. Et en fait, finalement, quand on commence à créer une entreprise et la diriger, on se rend compte que ces choses qu'on pouvait reprocher en tant que salarié, ces frustrations qu'on pouvait nourrir en tant que dirigeant et même entrepreneur, c'est-à-dire actionnaire de sa propre entreprise, parce que j'ai jamais eu d'actionnaire, on se rend compte que finalement, il y a des freins. Et la société, elle change en permanence. Et quand on gère le dernier kilomètre, hein, ça, c'est un livreur, c'est un camion. Pourtant, derrière ça, il y a la consommation de tous les Français. Donc, la consommation de tous les Français, c'est accompagner en permanence vos besoins. Vous avez tous envie que ça aille super vite, que ça arrive au moment où vous êtes à la maison, vous acceptez pas qu'il y ait forcément des retards, vous avez envie que le chauffeur vous appelle à un moment, il y en a qui aiment les textos, pas les textos, maintenant il y en a qui veulent que la communication arrive autrement, qu'on comprenne vos besoins. Donc en fait, on se rend pas compte que ce dernier kilomètre derrière, c'est être à l'écoute des consommateurs en permanence. Donc ça veut dire qu'aujourd'hui, dans le dernier kilomètre, mais pas que, ce besoin d'agilité et de changer et d'évoluer en permanence, il est important. Du coup, ce qui s'est passé, c'est qu'il y a un peu moins d'un an, du coup, Colis Privé, derrière Colis Privé, c'est quand même CMA-CGM, un des plus grands groupes de transport du monde, achète mon entreprise et je prends la tête de Colis Privé. Donc là, je passe de gérer une entreprise qui fait quelques millions de colis par an à une entreprise, là, les chiffres n'étaient pas totalement à jour, plus de 100 millions de colis. Et là, je me rends compte à quel point, en fait, si on n'est pas agile, on meurt. En fait, c'est tout simplement ça en tant qu'entreprise, parce qu'en fait, le consommateur est en permanence en mutation. Les entreprises, elles naissent, elles grandissent, et en fait, plus on est grand et plus cette agilité, on la perd. Et finalement, ce qu'on va pouvoir attendre demain, c'est comment on peut nous accompagner à garder cette agilité. Et l'agilité, elle passe par plein de choses. Il y a des sujets administratifs, il y a des innovations qui peinent à arriver, et parfois, on sait qu'il y a des choses qui vont être impulsées, alors on change et on fait muter notre entreprise, mais ça vient pas assez vite, et finalement, ça nous ralentit. Et ça donne parfois plus la place à de nouveaux entrants, et c'est bien, c'est sain. Là, moi, j'ai toujours dit que la concurrence, c'était quelque chose de génial, et j'aime, moi, aller parler

0: consommatrice avant même d'être chef d'entreprise. En fait, ça évolue en permanence. En plus, on est dans une société qui nous rend un peu capricieux. Et c'est très bien. On prend très vite des belles habitudes. On en veut encore plus. Dès qu'il y a un nouvel acteur qui arrive et qui propose un truc sympa, ben, finalement, il y a tous ceux derrière qui se disent « Oulala, il fait un truc sympa, donc il faut que je fasse mieux. » Donc, en fait, c'est comment on peut être accompagné là-dessus. Ce que tu racontes, ça me touche parce que je l'ai vécu. J'ai été toute seule, ensuite on a été 5, ensuite on a été plus. Et en fait, plus on était, et plus finalement je me rendais compte que dès que j'avais envie d'impulser quelque chose de nouveau, ça pouvait être complexe. C'est pas forcément que de la faute du gouvernement. À un moment donné, c'est aussi à la faute des chefs d'entreprise de permettre à ce que leur organisation est agile et chez Colis Privé. C'est ce que je fais tous les jours quand je fais des réunions avec mes collaborateurs et que je leur demande une nouvelle idée, que je veux que l'innovation soit au centre finalement de ce qu'on fait. J'adore, ils me disent « Ok Yasmine, je vais te prévoir un plan sur 3 mois. » Je dis « Ok, on va arrêter tout de suite. On est lundi, vendredi on en reparle et lundi prochain on essaye de mettre des plans d'action. » J'ai un petit surnom, c'est la tornade, mais c'est pas grave. Je trouve ça plutôt sain. Ça veut dire que je montre que les choses bougent et j'accompagne mes collaborateurs à ce que ça bouge aussi. Mais finalement, c'est comment derrière, en tant qu'entreprise française qui a des... 5 minutes, je pensais pas que j'allais faire. Qui a des ambitions à l'international, on peut avoir un gouvernement qui nous accompagne à être plus flexible et à changer et muter en permanence. Merci beaucoup.
1: La tornade, Yasmine Yamaren, merci beaucoup. Yasmine, pareil, on time, bravo. Guillaume, ça vous met une sacrée pression. Hein.
2: Ils ont été très bons sur le timing.
1: Tous. Est-ce qu'on doit encore vous présenter celui qui veut mettre la France en slip depuis 15 ans maintenant, animé par l'ambition de prouver au monde que le Made in France, c'est possible? Il s'est impliqué corps et âme dans la refondation de l'industrie textile, avec près de 300 emplois directs et indirects, 40 ateliers partenaires et des millions, j'ose dire des millions, de slips français écoulés depuis 15 ans.
2: Ça fait un paquet de slips.
1: Il est devenu un ambassadeur populaire du Made in France et ce soir encore, il veut vous convaincre plus que jamais que le Made in France a de l'avenir. 5 minutes et faites du bruit pour Guillaume Gibault.
2: Bonsoir à tous, je suis ravi d'être avec vous. Effectivement, il y a 15 ans, je me suis mis dans un pari un peu bizarre de montrer que c'est possible de fabriquer en France. Moi, j'adore les histoires françaises. La TECOR, Citroën, Renault, Airbus, JR, Antoine Dupont, Victor Wembanyama, Agnès B. Voilà, tout ce qui peut faire briller les lumières de la France, c'est moi, ça me fait vibrer. Et je me dis bizarrement comment je mets ça dans un slip. Non, plus sérieusement, je me dis je veux monter ma boîte. Et je me dis la mode, c'est un métier dans lequel il y aura toujours de nouveaux entrants. Et si on réfléchit, un sous-vêtement, c'est un marché important. A priori, tout le monde porte des slips, sauf si vous prenez un peu plus de risques. Et le sous-vêtement, c'est petit, c'est léger, ça s'essaye pas. Et les mecs, en tout cas, s'ils peuvent acheter le même boxeur bleu marine toute leur vie par pack de 7, ils en sont très contents. Je me dis c'est un bon produit à industrialiser. Je démarre un tour de France des usines françaises et on me dit chez Eminence, chez Chantel, chez Petit Bateau, chez Lacoste, chez Le Mailleux, chez tous les gens qui fabriquent en France, Monsieur Gibault, un sous-vêtement fabriqué en France, ça coûte 15 euros à l'achat. Je me dis c'est cher. On me dit jamais ça pourra valoir moins que ça, on n'est pas capable en France de fabriquer plus vite. Je dis ok, je vais essayer de faire la pirouette et de vendre ça 40 euros pour déjà essayer de gagner un peu ma vie. On arrive à faire grandir l'entreprise jusqu'à 20 millions d'euros de chiffre d'affaires, mais on a du mal à trouver un vrai modèle économique. Parce qu'à 40 euros, un sous-vêtement, c'est pas un produit d'équipement sur les fesses de tous les Français, c'est un cadeau qu'on fait à Noël, à la Saint-Valentin, à la fête des Pères. On arrive à faire l'exploit de devenir la plus grande marque textile 100% made in France, ce qui est génial, mais ce qui prouve que dans 3,3 milliards de vêtements mis sur le marché en France par an, on est des nains, et ce qui prouve tout le sujet de dire comment on arrive à fabriquer un produit du quotidien en France. Pendant 12 ans, je fabrique avec les outils des autres. J'achète 15, je vends 40. Post-Covid, après un monde d'après rêvé, on se rend bien compte que guerre en Ukraine, inflation, 40 balles le slip, c'est trop cher. Et je suis en train de petit à petit perdre des pertes de marché. On perd 10% par an. Je suis entrepreneur, je ne suis pas magicien. Les banques, quand vous allez les voir, textile, made in France, retail, vous êtes morts. Donc je dois trouver une solution. La solution, je la trouve à l'industrie, monsieur le ministre, en investissant à Aubervilliers un site de 800 mètres carrés. On a aujourd'hui 76 salariés et on a réussi l'exploit de diviser le prix de revient par deux. En investissant dans des machines, on a des automates, on fabrique plus vite, on fabrique mieux. On a gardé la même qualité et on fabrique 4500 slips par jour. Ce qui fait qu'en 3 ans, on est devenu l'usine la plus productive en France en sous-vêtements, ce qui paraît fou, à la fois en effort et tant mieux, mais à la fois c'est dire l'ampleur du sujet devant nous. Et donc, aujourd'hui, hyper fier d'annoncer en 2025, après être passé pas loin du ça passe ou ça casse, les Français nous ont sauvé les fesses puisqu'on a fait rentrer 200 000 nouveaux clients, puisqu'en fabriquant moins cher, on a pu diviser nos prix de vente par deux, passer de 40 à 20 et montrer un modèle économique pérenne pour notre entreprise et pour le Made in France. En 2025, on fait 21 millions d'euros de chiffre d'affaires, 2 millions d'euros d'EBITDA, 1 million de résultats nets positifs, 16% de croissance. Et au bout de 15 ans, trouver un business model, comme tu dis, il faut être sacrément accroché. Je peux vous dire que si je n'ai pas ces convictions de départ, je lâche en chemin bien avant. Du coup, si j'aboutis un peu à 3 idées qui me semblent intéressantes à travailler politiquement...

0: La première, monsieur le ministre, c'est de ne pas perdre la bataille morale de l'industrie manufacturière. On parle de deep tech, on parle d'IA, c'est super. Créons des boîtes en France qui fabriquent les objets du quotidien. C'est une bataille qui est morale pour nos chefs d'entreprise, pour nos financeurs, pour la BPI, pour les banques. En fait, quand vous dites industrie, le monde de la finance pense capex, risque, on n'y va pas et on n'achète pas. Ma vérité concrète, c'est que ma machine automate qui me fait gagner du temps, elle coûte 40 000 euros. Aujourd'hui, souvent dans plein de métiers, la barrière, elle est peut-être à 40 000 euros de machine pour être capable de fabriquer un produit quotidien en France. C'est de l'emploi induit. Et d'ailleurs, le Made in France, c'est peut-être un des rares sujets qui fait consensus politique. Plus d'emplois, moins de CO2, plus de lien social. On est tous d'accord. Sauf que jusqu'aujourd'hui, ça coûte plus cher et c'est tout notre sujet. Donc d'abord, et moi je le vois, hein, dans les usines, c'est un sujet de transmission. C'est des patrons qui font deuxième, troisième génération. Ils n'ont plus envie de prendre les risques, ils ne sont pas financés, ils sont tout seuls, ils galèrent, ils n'ont que des merdes toute la journée parce que c'est ça la production, mais à la fin c'est ça qui fait vivre notre pays, donc je pense qu'on doit absolument d'abord moralement gagner ce combat de l'industrie manufacturière, c'est pas un gros mot. Les batteries, l'industrie verte, encore une fois c'est des bons sujets, mais battons-nous pour l'industrie manufacturière. Le deuxième qui va avec ça, nous dans le petit monde de la fabrication française, on rêve tous d'une TVA réduite sur les produits fabriqués en France. On nous dit que c'est impossible, ok. Peut-être qu'il y a une voie à travailler de regarder dans le plan comptable d'une boîte sa valeur ajoutée. Une entreprise peut faire beaucoup de chiffre d'affaires, mais c'est quoi sa valeur ajoutée? C'est quoi ce qu'elle crée sur le territoire? Je suis sûr que Colis Privé a une valeur ajoutée très forte, rapportée à son chiffre d'affaires, parce que tous les emplois, toute l'activité, elle est localisée ici. Et je pense qu'on peut faire des boîtes qui font beaucoup de chiffre d'affaires, mais qui à la fin font rien en France. Donc battons-nous peut-être pour ce sujet de valeur ajoutée. On peut trouver aujourd'hui sur Papers, n'importe quelle boîte, vous voyez sa valeur ajoutée. Hermès, par exemple. Énorme chiffre d'affaires, énorme valeur ajoutée. Célio, gros chiffre d'affaires, pas beaucoup de valeur ajoutée. Dernière idée, c'est un peu le marronnier du Made in France, mais les marchés publics. Aujourd'hui, nos armées, nos hôpitaux, nos pompiers, nos gendarmes sont habillés avec des produits qui viennent de partout dans le monde, sauf dans France. On nous dit que c'est pas possible, qu'on peut pas écrire le cahier des charges. Je crois qu'il y a un volant de manœuvre sur lequel le gouvernement peut vraiment taper du poing sur la table. Et voilà, je finis, une seconde de plus. Si vous voulez changer le monde, commencez par changer de slip.
1: Bravo. Merci beaucoup Guillaume, merci à vous tous. Alors il nous reste quelques minutes, alors je vous propose peut-être, je vais pas m'asseoir, c'est un peu compliqué, de recueillir vos impressions justement aux uns et aux autres sur ce qui a été dit et de continuer justement encore un petit temps de partage avec nos auditeurs dans cette salle et ceux qui nous suivent bien évidemment sur BFM Business. Alice, les pitchs d'entrepreneurs, bon depuis quelques temps je crois que ça vous connaît,
2: ça vous dit quelque chose,
1: qu'est-ce que vous retenez justement de ces traits communs?
2: Bah, d'abord, c'était vraiment des pitchs brillants. Je trouve que ça a été pas le mien forcément, mais en tout cas, les trois.
1: Le vôtre aussi.
2: Les trois, vraiment, c'est super. Quoi. C'est vraiment une joie d'avoir des gens comme vous en France. Et franchement, profitons-en. Et bravo de les mettre à l'honneur. Et surtout, la synthèse, bah, c'est d'abord l'éducation. Parce qu'en fait, nous, on avait quand même un point commun dans notre manière de voir les choses. C'est l'éducation. Et le second point important, bon, c'est la flexibilité, comme tu en parlais. Mais c'est vrai que je suis assez d'accord. Moi, je trouve que c'est quand même dramatique, notamment sur les marchés publics. Je veux le dire, c'est pas normal qu'on n'achète pas prioritairement français, c'est pas normal qu'on n'aide pas en fait les entrepreneurs français qui en plus se donnent les moyens de créer de l'emploi en France et donc de l'activité économique. Il faudrait créer, je sais pas, un grand groupe national, faire une manifestation, essayer de faire plier la puissance publique, parce que vraiment là-dessus, pour moi, c'est indispensable pour notre avenir à tous, donc faisons-le. On a laissé quand même le pouvoir de la production à des pays qui sont pas forcément hyper bienveillants à notre égard.
1: Alors justement, cette question française que vous évoquez, Alice, Jules, c'est vrai que cette question de la réussite française, même de manière générale, elle est très présente. Est-ce que vous avez le sentiment que notamment la nouvelle génération d'entrepreneurs qui arrive et que vous côtoyez au quotidien, régulièrement, elle s'est emparée davantage peut-être de cette question? On entend beaucoup de débats justement autour de la souveraineté. Est-ce que ça, c'est un élément, un sujet qui, pour vous en tant qu'entrepreneur d'une vingtaine d'années et pour vos collègues et vos confrères et consoeurs, c'est un élément qui vous marque également?
3: Honnêtement, pas vraiment. Je pense qu'il y a 40 ans, on était beaucoup plus patriotes dans le milieu des affaires qu'aujourd'hui. Parce que c'est beaucoup plus facile, pardon du raccourci, mais aujourd'hui, il y a beaucoup de business qui se font en ligne. Donc un jeune qui veut entreprendre, justement, s'il veut un business sans capex ou sans gros investissements, il va passer par des business en ligne. Vaut mieux faire ça, puisqu'on peut le faire depuis un pays avec des impôts beaucoup moins élevés qu'en France. Donc on a beaucoup de jeunes, malheureusement, moi je le déplore, hein, je fais partie de ceux qui restent, et dès que j'ai l'occasion à un dîner d'être face à un copain, j'en vois un ce soir, qui est parti à Dubaï, je lui dis, il revient, et ça n'a absolument aucun sens de nourrir une autre économie, sachant que les impôts vont augmenter au fil du temps. Donc non, beaucoup beaucoup moins, malheureusement. Pourquoi ? Parce qu'on n'a pas éduqué. On n'a pas éduqué, on en revient à l'éducation. Moi, c'est plus mon domaine que le domaine du Made in France ou de l'industrie. Mais j'étais très intéressé de t'entendre là-dessus. Mais on ne les a pas éduqués, un, à aimer leur pays. Oui. Deux, on ne les a pas éduqués à entreprendre. Vous savez que je pitche en ce moment un projet et hier, j'étais face à une personne d'une cinquantaine d'années. Elle me dit, mais c'est vrai que l'entrepreneuriat aujourd'hui, c'est une voie après le bac ou après l'université, les études supérieures. C'est une voie. Avant, ce n'était pas une. Avant, c'était l'emploi garanti parce qu'on savait que, un, l'IA n'existait pas, donc n'était pas autant menaçante pour les emplois. On voyait à 50, 60 ans dans une aventure entrepreneuriale, mais dans une entreprise. Et deux, on ne nous en parlait pas. Aujourd'hui, un, le statut est valorisé. Il faut continuer à le valoriser. Les politiques, c'est aussi votre rôle. Il faut parler de nous et en bien. On n'est pas des méchants grands patrons qui viennent pour capter de la rentabilité et ne pas payer les gens. C'est tout l'inverse. On veut mieux payer les gens et durablement. Et deux, les émissions comme la vôtre, il faut les valoriser parce que ça doit être une voie possible après les études. Voilà.
1: Guillaume, quand vous voyez Jules, alors bon, déjà ça nous rappelle qu'on a tous un peu grandi. Moi j'ai quelques souvenirs de cette énergie qui était la vôtre il y a une douzaine d'années, en 2010-2011, quand vous avez lancé le slip français, au début de votre aventure. Est-ce que vous avez le sentiment en 2026 finalement qu'il est plus difficile, plus complexe d'entreprendre aujourd'hui ?
0: Je crois qu'on devient vieux con quand on se dit ça, non ? Non, je pense que ça a toujours été difficile. C'est toujours une démarche qui est très solitaire, avec beaucoup de risques, beaucoup de travail. Il n'y a pas de raccourci. Oui. C'est du temps, du travail, de la patience. Et je crois qu'effectivement, il ne faut pas faire ça pour gagner de l'argent beaucoup et très vite. Ça arrive dans certains cas, mais c'est quand même vraiment pas la norme. Maintenant, je crois qu'il y a des outils qui permettent de réinventer beaucoup de choses très vite. Et je crois que les boîtes qui durent dans le temps, qui créent vraiment de la valeur, à la fin, c'est des gens qui sont impliqués dans ce qu'ils font. Tu me parlais de CMA CGM, je pense que c'est des gens qui sont passionnés, qui sont capables de vraiment prendre des risques à grande échelle et derrière qui vont irriguer par les investissements qu'ils vont prendre. Et oui, je pense que si on arrive à orienter les jeunes dans des vraies boîtes, moi j'étais marqué, j'ai fait une école de commerce, souvent, dans les parcours, les gens disaient « je vais aller travailler en entreprise ». Par opposition à la banque, le conseil, à l'assurance, c'est lunaire. C'est quoi ? Donc voilà, peut-être que, en tout cas, moi, ce que j'aime dans mon entreprise, c'est que l'idée que le sous-vêtement, c'est un symbole, c'est un produit du quotidien. Et si on peut le faire avec le slip, franchement, je crois qu'on peut le faire avec beaucoup de choses.
1: Avec beaucoup de choses, effectivement. Yasmine, le mot de la fin, justement, qu'est-ce que vous retenez de ces pitchs ? Et justement, on l'évoquait un peu en filigrane avec l'ensemble de nos entrepreneurs. À moins d'un an de l'élection présidentielle, est-ce que vous avez le sentiment qu'il reste encore des efforts de pédagogie, justement, à faire ? Du monde économique vers les politiques, est-ce que les deux mondes, ça va être le thème de notre table ronde dans quelques instants, est-ce qu'ils doivent se parler davantage ?
4: En fait, entreprendre ou être chef d'entreprise, ça permet de faire deux choses. Créer de la valeur et créer du cash. Et tu vois, quand tu parlais de cash tout à l'heure, il faut pas penser que, mais c'est pas un gros mot en fait. C'est-à-dire que l'argent, c'est une valeur et cette valeur, elle permet d'investir, de créer de l'emploi, etc. Et aujourd'hui, plus c'est difficile finalement de faire de l'argent, plus c'est difficile de créer de la valeur. Et je pense qu'à un moment, il faut juste réconcilier tout le monde avec ça. Faisons de l'argent. Et avec cet argent, créant de la valeur. Et c'est OK, en fait. Je pense qu'il faut qu'on se réconcilie avec ça. Il ne faut pas avoir peur de ça. Et puis, il y a de l'argent, et puis on crée de l'emploi, puis on réinvestit, et puis on fait grossir les choses. Donc, aimons ce que permet de faire l'argent. Et l'argent, ça permet de nourrir une économie et de faire tourner un pays. Et c'est OK. Alors, il faut qu'on nous permette de le faire, et de le faire à grande échelle. Et c'est très bien comme ça. Voilà.
1: Bon, et ce sera le mot de la fin. Nous étions avec Jules Simion, avec Alice Labouze, avec Guillaume Gibault et Yasmine Yamaren. On les applaudit bien fort et on les remercie de s'être prêtés à l'exercice. Vous restez avec nous ici et à BFM Business. 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
7: Bonsoir ou bonjour. On a vraiment eu des témoignages absolument formidables. Maintenant, on va essayer de voir qu'est-ce qu'en pense justement le politique. Est-ce qu'il est prêt à prendre des mesures ? Est-ce qu'il va essayer de sauver la France ? En tous les cas, c'est une tâche difficile. Mon invité, c'est donc Sébastien Martin, le ministre délégué en charge de l'industrie. Bonsoir Sébastien Martin.
8: Bonsoir à vous.
7: Alors, vous regardez votre cravate, vous avez vu qu'il n'y en avait aucun avec une cravate ?
8: Moi, je suis un peu old school.
7: Bon, d'accord, ok, donc vous avez le droit de la garder. Beaucoup de questions à vous poser plus sérieusement. J'ai croisé un entrepreneur tout à l'heure et qui me dit « Ah, vous recevez Sébastien Martin, bah, dites-lui de faire au niveau de la France ce qu'il a fait au niveau de Chalon. » Parce qu'il a réussi à faire venir des entreprises, il y avait Kodak qui fermait et il a réussi une alchimie, il a réussi à les faire venir. Voilà, c'est ça qu'il faut réussir au niveau de la France. Vous voyez, vous avez la barre est assez haute. Lorsqu'on regarde ce qui se passe, on voit qu'il y a des données qui sont difficiles, il y a des révisions de croissance à la baisse, il y a une crise économique, il y a un coût de l'énergie qui explose, il y a un nombre de faillites qui explose. Quelle est un peu votre vision, vous, de la situation au jour d'aujourd'hui ?
8: Déjà, vous avez dépeint une situation apocalyptique.
7: Bon, non, c'est factuel.
8: Non, mais qui explose. La situation, je ne vais pas vous dire que elle est simple parce qu'il y a plein d'éléments qui font qu'elle n'est effectivement pas simple, particulièrement depuis, on va dire, fin 2024. Moi, je me souviens très bien, à l'époque, vous avez parlé de mon expérience quand j'étais élu local à Chalon-sur-Saône. Je faisais le même genre de forum en tant que président de mon agglomération. Je rencontrais les chefs d'entreprise. Et en gros, jusqu'à fin 2024, le principal sujet des chefs d'entreprise, c'était comment on recrute. Mm-hmm. C'était pas il y a si longtemps. Ça ne veut pas dire que, bien évidemment, il faut nier la situation telle qu'elle est aujourd'hui. On a une croissance qui s'est ralentie. On a une situation internationale qui s'est aggravée avec la crise de l'Iran. Et on voit bien, depuis notamment l'élection de M. Trump qui a fermé le marché américain, ce qu'on appelle des volumes supplémentaires, des surcapacités asiatiques qui arrivent sur le marché européen et qui mettent en difficulté un certain nombre de secteurs industriels. À côté de ça, on a aussi eu des exemples, vous les avez eus autour de la table tout à l'heure, oui, de gens qui entreprennent, de gens qui y croient. Et j'ai beaucoup aimé quelqu'un qui a rappelé, n'oubliez pas de continuer à expliquer que oui, ce pays a une vocation industrielle. On ne peut pas croire qu'il y a un an et demi, le principal problème c'était comment on va faire pour recruter, on n'y arrive pas, et qu'aujourd'hui tout soit terminé. Moi je me bats contre ça tous les jours. Oui, la situation elle est compliquée, mais expliquer que tout est foutu parce que la situation est difficile en ce moment, c'est un non-sens. Parce qu'on ne va pas, on ne peut pas dans le même temps dire il faut amener nos jeunes dans les usines, il faut qu'ils reconnaissent les métiers industriels, il faut que, et puis dans le même temps dire tout est foutu, c'est pas vrai. Parce que c'est un combat de long terme. Pendant des décennies, on a dit qu'il n'y aura plus d'usines dans ce pays. Très bien, parfait, on a vu le résultat. Et maintenant, on veut que nos jeunes retournent dans les usines. Bah, si on veut que nos jeunes retournent dans les usines, ça veut dire qu'il faut tenir sur le long terme. Et même si c'est difficile en même temps, il faut toujours fixer et se tenir le cap de l'objectif.
7: Oui, mais ce que disait, c'était Guillaume Gibault, le fondateur et le président du SLIF français, il disait qu'il y a une espèce de... Voilà, on n'aime pas l'industrie en France, on adore la tech, ici on est à la station F, on adore le digital, on adore les services, mais c'est presque un gros mot, l'industrie manufacturière. Donc il faut changer de mentalité. C'est ce qu'essaie de faire du reste certains lobbies pour l'industrie. On voit que c'est difficile en France.
8: C'est bien pour ça qu'il faut tenir le cap. Je veux dire par là que effectivement ce pays pendant des décennies, et d'ailleurs c'est pas forcément des politiques qui l'avaient dit, Monsieur Turuc qui raconte que la France sans oui. usine, c'est Monsieur Turuc, à ce que je sache, il était député, il n'était pas député, il n'était pas ministre, c'est un industriel
7: qui a dit
8: c'est très bien s'il n'y a plus d'usine dans ce pays. Non, je voudrais juste le rappeler des fois. Et qui a dit c'est très bien s'il n'y a plus d'usine dans ce pays. Bon, très bien. Moi j'ai 48 ans, 49 ans. Donc j'ai grandi plutôt dans toute cette période-là, dans toute cette époque-là. On a dit c'est pas grave. Et puis on a dit, bah, les gamins, allez donc en fac de droit, allez donc faire du commerce et du marketing, allez faire de la santé, allez faire tout ce que vous voulez, mais surtout, n'allez pas dans l'industrie. Et puis maintenant, du jour au lendemain, on croit que, clac, par un coup de baguette magique, tout va s'inverser et que d'un coup d'un seul, les gens vont réaimer l'industrie de manière comme si c'était une grande déclaration d'amour. Non, il faut du temps.
7: Oui, il faut du temps. J'ai envie de dire simplement, on a quand même le président Macron, quasiment sa première feuille de route de réindustrialiser la France. Ça fait quand même quelques années qu'il est là et que les chiffres sont là, je les ai devant moi. 2025 est la pire année en termes de désindustrialisation. Bah, si vous regardez les chiffres, il y a 57 usines en moins en 2025. Et quand on regarde le solde net, ouverture, fermeture, c'est plus 19, mais c'est des petits.
8: Je peux vous poser des questions ?
7: Oui, allez-y.
8: Voilà, d'accord. Entre 2018 et 2024, on a recréé des emplois industriels dans ce pays.
7: Ouais.
8: 180 000 emplois industriels recréés dans ce pays. Par contre, entre 2005 et 2015, combien on a détruit d'emplois industriels ? Parce que vous dites que c'est la pire des années, l'année 2025. On a détruit plus d'un million d'emplois industriels dans ce pays. On a détruit plus d'un million d'emplois industriels entre 2005 et 2015 dans ce pays. 2018-2024, on a enfin inversé cette tendance.
7: Exact.
8: On a redonné, effectivement, et d'ailleurs, je veux dire, on faisait les mêmes plateaux il y a 2 ans et demi, c'était « Vive la réindustrialisation, c'est parti, c'est génial ». Et donc, je veux dire par là que sur le long terme, il y a toujours des moments de haut et des moments de bas. Toujours. Il ne faut pas s'ultra-enthousiasmer quand ça va bien, il ne faut pas non plus dire que tout est foutu quand ça va mal. Parce que ce cap de la réindustrialisation, il n'est pas simplement nécessaire, il est indispensable à notre pays. Et ne croyons pas que ce pays n'est pas capable de faire beaucoup de choses.
7: Oui. Quelle est la part de l'industrie
8: On est autour de 10% du PIB.
7: Voilà.
8: On est autour de 10% du PIB.
7: Donc, c'est là où...
8: On a stoppé, je veux le dire.
7: On reste un peu scotché.
8: Le phénomène, il a été stoppé à un moment. Et en ce moment... Quel est le visage de notre industrie ? Il faut regarder les choses telles qu'elles sont. On a des secteurs industriels qui, en France, cartonnent. Dans le domaine de l'énergie, prenez les filières de l'énergie autour du nucléaire, mais aussi de certains secteurs du renouvelable. Prenez le secteur de la défense et de l'armement qui cartonne également. Vous allez chez Alstom qui construit des trains, qui est un secteur qui cartonne également. Vous prenez le luxe, même s'il y a des difficultés liées au Moyen-Orient, c'est un secteur qui cartonne également. Puis vous avez des secteurs qui connaissent des grandes difficultés. La métallurgie, l'automobile, et puis aussi la chimie. Parce que ce sont 3 secteurs qui sont extrêmement aussi ouverts à une concurrence internationale assez difficile. Je prends l'acier. Il y a des mesures de protection qui arrivent au 1er juillet. Et c'est heureux. Sur la chimie, on se bat aussi au niveau européen sur le sujet. Sur l'automobile, il y a la transition vers l'électrique, mais pas que. Il y a plein d'autres éléments qui expliquent aussi que ce soit un moment difficile. Parce qu'on vendait à peu près, il y avait 2 200 000 immatriculations en 2019. Aujourd'hui, fin 2025, on est à 1,6 million d'immatriculations. Ça veut dire qu'on a perdu à peu près 20% du marché. Sans doute qu'il y a une part vers est-ce que je vais vers la transition, est-ce que je vais vers l'électrique qui explique cela. Mais il y a d'autres éléments. Il y a aussi d'autres éléments qui expliquent cette difficulté de transformation du marché de l'automobile.
7: Oui, il y a quand même une dimension européenne qui n'est pas négligeable, vous êtes d'accord avec moi, Sébastien Martin, sur l'automobile. Les décisions qui ont été prises, quand même à marche forcée, fait qu'il y a une destruction d'emplois, notamment chez les constructeurs automobiles, mais aussi chez les sous-traitants.
8: Non, en 2020...
7: On n'a pas forcément mesuré l'impact.
8: De la transition vers l'électrique ?
7: Oui.
8: De la transition vers l'électrique ?
7: Aussi rapide.
8: En 2020, on vendait 1,2% de véhicules électriques. Ouais. J'ai du mal à comprendre comment 1,2% de vente serait responsable de la chute globale du marché.
7: Ah non, mais c'est...
8: Il y a plein d'autres éléments. Il y a le coût des véhicules,
7: le fait d'arrêter
8: la montée
7: en... Non. C'est le fait de mettre un coup près le 2035 sur les volets thermiques.
8: 2035, c'est pas aujourd'hui. Aujourd'hui, si vous allez dans une concession, vous pouvez toujours acheter un véhicule thermique. Personne vous oblige à acheter un véhicule électrique. Et d'ailleurs, j'ai plutôt l'impression qu'en ce moment, les gens ont envie d'acheter des véhicules électriques.
7: Bah en ce moment, j'ai envie de dire merci Trump. Ça, c'est sûr qu'il y a une explosion. J'en parlais hier avec Aurélien. Mais oui, merci Trump, parce que grâce à cette crise qui est quand même terrible.
8: Moi, j'ai pas très envie de dire merci à Trump quand même.
7: Je veux dire, tu veux montrer qu'il y a quand même un côté positif.
8: Du coup,
7: on se précipite effectivement vers des véhicules électriques.
8: Et puis, il y a aussi
7: le taux d'immatriculation est absolument incroyable.
8: Et il y a aussi une meilleure, comment dirais-je, technologie.
7: Ouais.
8: Et je le dis aussi, française, le véhicule électrique le plus vendu en France, il est fabriqué à Douai, et c'est la R5 électrique. Il n'est pas fabriqué en Chine. Pourquoi aussi ? Parce que la France est un des rares pays au niveau européen à avoir mis en place, outre les droits de douane qui, là, existent au niveau européen sur le véhicule électrique, on y reviendra sans doute tout à l'heure, parce que ce n'est pas la même chose sur les véhicules hybrides, et avoir mis en place l'éco-score, qui fait qu'en France, quand vous avez une aide de l'État pour acheter un véhicule électrique, vous achetez un véhicule qui est made in Europe ou made in France. Ce n'est pas le cas dans tous les pays, je tiens à le préciser. Et qu'aujourd'hui, qu'est-ce qu'on voit le plus dans les rues ? Pas forcément des véhicules chinois électriques. D'ailleurs, je le dis au passage, je trouve un peu dommage dans une émission et dans un forum qui défend l'usine française, le Made in France, que ça soit partenaire BYD. Je me permets de le dire au passage parce que ça m'a un peu choqué en arrivant. Mais Parenthèse fermée. Oui, c'est bien aussi qu'on soit tous raccord sur nos principes. Parenthèse fermée. Je le dis parce qu'aujourd'hui, quand on dit qu'il ne faut surtout pas de véhicules électriques, alors qu'en réalité, qu'est-ce qui est en train d'envahir le marché européen ?
7: Personne ne dit ça, hein,
8: non,
7: pardon.
8: Non, je le dis, non. je le dis. Qu'est-ce qui envahit surtout le marché ? C'est plutôt des véhicules hybrides asiatiques que les véhicules électriques asiatiques qui envahissent le marché, parce qu'il y a et des droits de douane et l'éco-score en France qui font qu'on favorise l'industrie française automobile électrique.
7: Alors, une question quand même, Sébastien Martin. Si on, je ne sais pas, à la fin de votre mandat, dans un an, vous pensez qu'on pourra, vous aurez pu inverser la courbe d'industrialisation de la France ?
8: Alors, je ne vais pas faire du François Hollandisme sur les inversions de la courbe. Parce que ça ne leur a pas réussi, vous voyez. Ce, par contre, moi, mon combat, c'est que ce cap-là, cette volonté politique exprimée, partagée. Tout à l'heure, vous allez recevoir des parlementaires de tous bords.
7: Oui, il y a même François Ruffin que je salue.
8: Je salue les parlementaires qui sont ici. Tout le monde ne partageait pas. Il y a quelques années en arrière, j'ai fait des débats à l'Assemblée nationale ou au Sénat. Aujourd'hui, sur tous les bancs, tout le monde dit oui, ça a été une erreur par le passé, ce qui s'est passé. Tout le monde le dit. Et tout le monde dit oui, l'industrie est absolument indispensable pour notre pays. Et tout le monde dit aussi, effectivement, les formations scientifiques, les formations techniques, orienter plus de jeunes vers ces formations, c'est indispensable. Et tout le monde est en train de se rendre compte aussi que, contrairement à l'image d'Épinal que l'on avait, enfin, ou d'Épinal ou de Zola, de ce qu'était l'industrie, en réalité, chacune et chacun voit que l'industrie, c'est autre chose que cette image d'Épinal. Et surtout, arrêtons aussi un peu parfois de nous sous-estimer. Je parlais du véhicule électrique, c'était peut-être compliqué, mais en France, on est capable de faire des véhicules électriques. On est capable de faire des ordinateurs quantiques, qui est un des trucs les plus compliqués. On est sans doute un des pays les plus en avance là-dessus. J'étais la semaine dernière à Cherbourg.
7: Absolument.
8: Chez Naval Group. On m'a expliqué quand même que faire un sous-marin nucléaire lanceur d'engin, c'est l'objet technologique le plus compliqué au monde à faire. Le plus compliqué au monde à faire. Dans un aussi petit espace, vous mélangez et des technologies de défense, et des technologies du nucléaire, et des questions d'énergie, et des questions de... Il y a tout, aussi peu. Combien de pays au monde savent faire ça ? Combien ? La France, les États-Unis, la Russie, et il semblerait les Chinois. Avec les Chinois, on ne sait jamais exactement comment ça se passe.
7: Avec les Russes non plus.
8: Il y en a, et avec les Russes non plus. Oui. Mais il n'y a pas tant de pays que ça qui savent faire tout ce que nous savons faire. Il n'y en a pas tant que ça. Alors, le sujet, c'est bien évidemment de savoir protéger là où c'est nécessaire de protéger, c'est de savoir encourager là où c'est nécessaire d'encourager, c'est de ne pas être que dans les ruptures technologiques, je suis assez d'accord avec ça. France 2030 est très marquée par les ruptures technologiques, je pense qu'on a aussi besoin de plus de soutien à la modernisation de notre tissu industriel
7: pour gagner en compétitivité.
8: Voilà. Oui. Et d'ailleurs, je vais annoncer avec les régions un volet de France 2030 régionalisé, dédié au volet modernisation de nos outils industriels dans les territoires.
7: Vous allez revisiter un peu les objectifs de France 2030 ?
8: Je vais avoir avec les conseils régionaux, parce que je pense que les régions aussi ont des outils pour accompagner la modernisation de notre tissu industriel, un volet spécifique là-dessus, on a à peu près 200 millions d'euros qui peuvent être consacrés à ça, un volet spécifique pour la modernisation des outils industriels. Parce que, pourquoi je dis ça ? On est ici à Cap PME. Vous savez, dans notre pays, il y a plein d'outils qui existent. Quand on est une start-up, il y a plein d'outils qui sont là. Quand on est un grand groupe, il y a aussi des outils qui sont là et on sait s'en saisir. Mais vous êtes la PME industrielle qui est présente dans une sous-préfecture, une ville moyenne depuis des décennies, qui ne demande jamais rien à personne et qui en plus n'a pas forcément les moyens de faire des dossiers, etc. etc. Bah pour elle, il n'y a jamais vraiment grand-chose. Bah moi, j'ai envie, vous me demandiez si j'ai envie de faire quelque chose d'ici la fin de ce quinquennat, la responsabilité qui est la mienne, j'ai aussi, aussi envie d'envoyer le message à tout ce tissu de PME industrielles, de petites ETI qui font de l'aménagement du territoire.
7: Vous connaissez la réponse.
8: Qu'on est là pour eux.
7: C'est qu'il faut essayer de sortir de cet enfer technocratique ou bureaucratique. Il faut simplifier les procédures. C'est ça dont elle rêve, parce que tout est tellement compliqué que souvent, elle n'arrive même pas. C'est vrai en plus au niveau européen, c'est-à-dire qu'elles ont n'ont même pas accès aux aides parce que c'est trop compliqué. Elles n'ont pas un service juridique comme dans les grandes entreprises, vous voyez.
8: C'est donc, bien pour ça que je me tourne aussi vers les PME. Je pense au partenariat avec les collectivités territoriales. On doit être encore mieux organisé. Vous avez parlé de mon expérience quand j'étais élu à Chalon-sur-Saône et quand j'étais président de l'agglo. Bah oui, j'ai fait sortir 10 usines de terre. Alors c'était peut-être pas plus simple à Chalon-sur-Saône qu'ailleurs, et pourtant on y est arrivé, parce qu'il y a une question d'alignement et d'organisation. Il est indispensable que nous soyons mieux alignés et mieux organisés partout sur les territoires. Il y a encore trop parfois, et la CCI fait son truc, et l'agglo fait son truc, et la région fait son truc, et les organisations patronales font leur truc. Il faut un meilleur alignement pour les chefs d'entreprise, pour les accompagner dans leurs projets, et beaucoup de territoires s'organisent face à ça. Passons pas notre temps à dire qu'il n'y a que des trucs qui ne marchent pas. Il y a aussi plein de territoires qui savent se prendre en main, s'organiser. Pas partout, c'est parfois plus compliqué, on n'a parfois pas la même ingénierie, on n'a pas toujours les mêmes moyens, mais il y a beaucoup de gens qui se prennent en main et qui arrivent à le faire.
7: Toute dernière question, ça fera le lien avec la table ronde suivante, qui est autour de... Est-ce que les patrons et les politiques peuvent ensemble relever la France ?
8: Oui.
7: Vous pensez que c'est possible ?
8: C'est même indispensable.
7: Parce que les politiques, ils connaissent pas beaucoup l'entreprise, et j'ai envie de dire, même si ici on est à KPME, que c'est aussi un peu l'inverse.
8: Vous dites qu'il y a plein de politiques qui connaissent pas l'entreprise.
7: Je connais de PME.
8: Le PME.
7: Oui.
8: Ben, écoutez...
7: Politique, pardon, oui, de politique.
8: C'est ce que vous avez dit.
7: Oui, excusez-moi, oui.
8: Ce que vous avez dit. Bon, moi, il se trouve que je connais aussi plein de politiques, élus locaux ou même parlementaires, qui connaissent le monde de l'entreprise, qui visitent régulièrement des entreprises, qui dialoguent régulièrement avec des entreprises. Et c'est vrai que la confiance, c'est pas facile à construire. Je vous fais part de ma propre expérience. Au début, lorsque j'ai été élu, je voulais absolument que mon politique dans mon territoire et mon économique nous allions ensemble. Parce que vous ne pouvez pas attirer dans votre territoire si vous n'êtes pas unis et si vous n'avez pas des porte-parole que sont les chefs d'entreprise. Et donc cette confiance, il faut la créer. Et je me souviens, au début, j'organisais des rencontres et des dîners à quelques chefs d'entreprise. Ils me demandaient, mais pourquoi vous voulez nous inviter ? Mais juste parce que je pense qu'on a besoin de se parler. Et après, on a créé la confiance. Et quand vous créez la confiance, vous pouvez avancer. Et je sais qu'au niveau national, il y a aussi des enjeux.
7: Merci beaucoup Sébastien Martin, on va essayer de se parler. Merci beaucoup Sébastien Martin, donc le ministre de l'Industrie était notre invité, il y croit.
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7: Vous êtes bien dans toujours à Cap PME, à la station F, où on va parler de politique et d'entreprise, et puis on va essayer de voir si on peut, s'ils peuvent, ceux qui sont autour de moi, relever ensemble la France. Je vais peut-être commencer par les chefs d'entreprise qui sont à mes côtés. Marie Sermadiras, entrepreneuse, dirigeante, investisseuse. Bonsoir Marie, merci d'être avec nous.
9: Bonsoir Edwige.
7: Voilà, vous avez un parcours un peu incroyable. Vous êtes vous avez été membre du comité exécutif de L'Oréal et puis vous dirigez une entreprise.
9: Alors pas de L'Oréal malheureusement, mais d'une des divisions de L'Oréal. Et j'ai créé plusieurs startups et j'en ai repris, donc entrepreneur au fond du fond.
7: Voilà, et avec un S donc. À vos côtés, Jean-Philippe Cartier qui est fondateur de H8 Invest. Bonsoir Jean-Philippe.
10: Bonsoir Edwige.
7: Bonsoir. Alors vous êtes investisseur, je crois que vous avez une quarantaine de participations, c'est ça ?
10: Je suis entrepreneur avant tout. J'ai créé une entreprise il y a maintenant plus de 30 ans, que j'ai revendue. Et depuis, via mon holding personnel que je dirige, j'investis dans des tas de secteurs d'activité qui vont de la restauration, l'hôtellerie de luxe.
7: Et voilà, vous avez décidé...
10: L'IA, plein de choses.
7: Oui. Et vous avez décidé de vous mettre un doigt de pied en politique, non ? On peut dire ça comme ça ?
10: Un doigt de pied en politique, non, parce que juste, encore une fois... Quand on entend tout ce qu'on entend, on est obligé, nous, chefs d'entreprise, d'intervenir dans le débat dans le cadre de l'échéance 2027, puisque on a des entrepreneurs formidables. Vous les avez interviewés il y a moins d'une demi-heure et on a des politiques qui sont beaucoup trop souvent déconnectées de nos réalités. Donc je pense pour la première fois que tous, d'ailleurs, on le voit à travers des tas de mouvements qui sont en train de se créer, on veut absolument faire partie du débat pour que l'économie devienne vraiment un axe extrêmement fort de l'enjeu de 2027, peu importe quel sera le candidat final qui finira par gagner cette élection. Donc pour peser, il faut parler et prendre la parole, parce qu'évidemment, on a, Marie et moi-même, puisqu'on travaille sur les mêmes idées, d'autres choses à faire à cette heure-ci, vous imaginez bien.
7: Ouais. Vous êtes plutôt libéral, tous les deux, on peut dire ça?
10: Bah, plutôt libéral.
7: Non, c'est juste comme ça, on sait.
10: Il y a des idées que je partage de
7: D'où
10: M. Ruffin.
7: Vous parlez, oui.
10: Bah, voilà, parce oui. que non, je pense qu'il ne faut pas tout mélanger. On peut être libéral, et ça veut dire quoi? Vouloir de la liberté, vouloir pouvoir créer facilement, entreprendre facilement. Mais on veut aussi vivre dans un monde social et qui permette de défendre nos salariés. Mon combat, juste pour finir, principal, c'est de pouvoir augmenter, payer mieux nos salariés. C'est avant tout notre sujet numéro un d'entrepreneur de PME.
7: Eh bien, ça tombe bien, on va en parler, évidemment. Alors, maintenant, les politiques. Alors, il y en a trois face à vous. Moi, je suis au milieu. On va voir, juste à côté de moi, François Ruffin, député de la Somme. Bonsoir ou bonjour.
11: Bonsoir.
7: Merci d'être avec nous. Candidat éventuellement à l'élection présidentielle?
11: Candidat, il y a deux candidats à gauche à l'élection présidentielle aujourd'hui. Il y a Jean-Luc Mélenchon et moi.
7: D'accord, ok. Donc il est candidat, donc c'est bon. Alors vous, votre fête gloire, puisqu'on parle d'entreprise, c'est ce fameux film. Ça fait tout juste 10 ans, c'est ça, hein?
11: Tout à fait.
7: Oui, en 2016. Merci patron. Donc c'était sur Bernard Arnault. J'ai envie de dire, c'est ça en tous les cas qui dans l'univers... de l'économie, c'est ça qui vous a rendu célèbre, mais aussi en France.
11: Derrière le mot patron, enfin vous savez, le mot patron, c'est comme le mot poisson, dedans il y a les requins et il y a les sardines, et je ne confonds absolument pas les grands patrons de firmes multinationales telles LVMH et le patron de PME dans mon coin à Amiens.
7: D'accord, comme ça. Christine Lavarde à vos côtés, sénatrice Les Républicains des Hauts-de-Seine. Bonsoir.
12: Bonsoir.
7: Bonjour, merci d'être avec nous. Vous êtes sénatrice depuis 2017. Vous êtes ingénieure dans le corps des ponts et chaussées. Et alors moi, surtout, ce que j'ai regardé, vous faites du triathlon, vous êtes vice-championne de France par équipe sur le format longue distance, vous avez fait l'Ironman de Roth. Bon, bref, vous êtes une championne toute catégorie.
12: Ben voilà,
7: sur
12: la durée, exactement.
7: Hein, je pense que le long terme.
12: L'éthique sportive a beaucoup à apprendre au monde de l'entreprise et au monde de la politique, mais je voudrais aussi dire que les chefs d'entreprise savent aussi s'engager en politique. Et un exemple, moi je suis élue aussi locale à Boulogne-Billancourt. Aux dernières élections municipales, on a deux chefs d'entreprise qui nous ont rejoints, dont Jules Simian. Donc c'est un hasard puisqu'il était là juste avant. Et en fait, ils ont beaucoup à nous apprendre parce que gérer une collectivité, c'est comme gérer une PME. Et donc finalement, si j'ai pas une carrière dans l'entreprise, j'ai l'habitude d'en côtoyer. J'ai été très heureuse la semaine dernière de passer plus de 2 heures à voir les prix des entreprises innovantes des Hauts-de-Seine. Donc on n'a pas forcément ce passé, mais pour autant on a des liens naturels entre les politiques et les entreprises, notamment les petites qui sont la richesse de nos territoires.
7: Alors, on verra ça tout à l'heure. Alexandre Loubet, vous êtes vous député Rassemblement National du Tarn-et-Garonne. Bonsoir. Ah bon, pas du
13: tout. De la Moselle.
7: Ah, mais la plus, oui, pourquoi?
13: Terre d'industrie par excellence.
7: Mais absolument, de la Moselle, tout à fait. En plus, terre d'industrie, oui, enfin, il faut le dire vite, parce que c'était vrai, c'est un tout petit peu moins vrai maintenant.
13: Sans laquelle jamais la France n'aurait connu l'essor économique qu'elle a pu avoir.
7: Alors, est-ce que c'est
13: Et reste une terre d'industrie, puisque j'ai l'honneur d'avoir dans ma circonscription l'une des plus importantes plateformes chimiques de France, la plateforme de Carlin, dont je salue les industriels, notamment.
7: Est-ce que vous avez déjà fait un stage en entreprise?
13: Oui, je vous remercie, et vous?
7: Non, oui, moi oui, beaucoup, oui, oui.
13: De manière très concrète.
7: Puis en plus, moi je travaille dans une entreprise, mais c'est pas tout à fait la même, je suis d'accord, c'est pas de l'industrie.
13: Étant donné que vous avez présenté les autres politiques, j'ai eu le plaisir de mener pour le groupe que je représente, le Rassemblement National, une commission d'enquête sur les freins à la réindustrialisation de la France, qui a duré près de 5 mois, avec l'audition de près de 147 personnalités, issues de tous les horizons, à la fois des acteurs industriels comme les acteurs des pouvoirs publics ou même des représentants de start-up, afin d'identifier les principaux freins à la réindustrialisation de notre pays, à la relance économique. Et j'ai la conviction, pour répondre au sujet de cette table ronde,
7: que
13: politique et milieu économique doivent absolument, impérativement avancer de pair. Et il revient même aux politiques, non pas de se substituer au monde économique, mais bien de créer les conditions de réussite du monde économique.
7: Alors moi, ce que je propose, c'est que j'ai posé la question aux deux chefs d'entreprise, qu'est-ce qu'ils attendent des politiques, notamment pour l'élection présidentielle, en quelques minutes, hein, très très rapidement. Et après, je vous demanderai, vous, qu'est-ce que vous attendez? Parce qu'après tout, est-ce que l'entreprise, quel rôle vous voyez pour les entrepreneurs dans le cadre de cette campagne présidentielle? Qu'est-ce qu'ils peuvent vous apporter? Qu'est-ce qu'ils peuvent apporter à la France? À vous, Marie.
9: Alors moi, je pense qu'il faut essayer de s'inspirer au maximum des entreprises et des entrepreneurs. au quotidien. C'est-à-dire, un entrepreneur a besoin d'une vision. Et on a l'impression que ces dernières années, on n'a pas eu une vision très claire de la direction dans laquelle on allait. Et qui dit vision, dit plan, dit pilier stratégique, dit arbitrage et dit budget. Et ce sont des choses qui nous ont beaucoup manqué, j'ai l'impression, ces dernières années. On a l'impression qu'on ne fait pas d'arbitrage, qu'on a envie de satisfaire, de cocher toutes les cases plutôt que de renoncer à certaines choses. On a l'impression que dans la case budget, investissement et dépenses sont mélangés. Un patron qui ferait le mélange entre les deux aurait un véritable problème. Et surtout dans les temps difficiles, on a tendance à couper les dépenses pour essayer d'appuyer sur les investissements. Donc, j'ai l'impression qu'on fait le contraire au niveau national. Et puis c'est surtout comprendre que l'économie, c'est pas que des grands agrégats économiques, c'est pas seulement des grands chiffres comme le chômage, la dette, c'est évidemment ça, mais c'est aussi de la microéconomie et un terrain de PME qui a vraiment besoin en effet de réconcilier ses travailleurs et ses entrepreneurs. Et aujourd'hui, j'ai l'impression qu'on est dans un monde où il y a de moins en moins de confiance entre les entrepreneurs, leurs équipes et puis malheureusement les politiques.
10: À vous. Trop pour deux, vous avez vu.
14: Jean-Philippe.
10: C'est un peu ce que dit Marie, c'est un peu dans le même sens. C'est comment on peut réinventer un espèce de rêve français. C'est-à-dire que depuis 35 ans, moi j'ai commencé à entreprendre, j'avais 17 ans comme Jules, chère Christine, qui fait partie du mouvement que j'ai monté, qui s'appelle le Port de l'Action. Donc on aura la chance de le côtoyer tous les deux. Il travaille à nos côtés, donc de 7 à 77 ans, nous aussi on travaille avec des plus jeunes. En fait, il y a 35 ans, l'idée c'est pas de taper, c'est pas l'idée de se... Il y a 35 ans de décision... selon nous, de plus en plus mauvaise pour la partie économique. Et quand j'entends même des jeunes comme Jules qui pensent régulièrement à partir ou à bouger, mécaniquement, il y a quelque chose qui ne va pas. J'ai été en Chine, j'invite vraiment tous les hommes politiques à passer 7 jours hors caméra, hors champ pour aller comprendre. On y était il y a 15 jours, Jules était avec nous. La seule information que je recevais sur mon WhatsApp français, c'était « Allons-nous pouvoir travailler le 1er mai en France ?» Donc il y a quelque chose qui ne va plus du tout. On est d'accord que le constat des 7 dernières années, 8, enfin bientôt 10, n'a pas été mené tel qu'on pouvait l'imaginer. Et on est d'accord que les 20 prochaines années vont être tellement importantes. Moi, j'ai deux enfants de 4 et 12 ans. Il faut qu'on est obligé d'avoir des politiques qui intègrent notre volonté, à savoir celles qui nous permettent de travailler plus simplement et qui entendent les... J'aime pas le mot revendication, mais les problématiques. Et je vais juste rebondir, M. Ruffin, sur le mot patron. Je sais que c'est, je vous le dis pas de manière désagréable, mais il y a un peu une fixation. Moi, j'appelle ça très souvent les créateurs d'emplois. Voilà, très, très, très souvent. Alors, vous avez une fixette sur Bernard Arnault. Moi, j'aimerais qu'on en ait 20 en France. Ça, c'est notre petit point de désaccord. Mais je pense qu'aujourd'hui, dans tous les programmes politiques que je vois, j'étais avec une femme politique assez connue, pas loin d'Edouard Philippe hier, je ne vois aucune forme de vision aujourd'hui dans ce que je vois, et je ne vois aucun projet qui nous permette, soit par la retraite à 62 ans, soit par des votes de budget de LR extrêmement dangereux. Donc je pense, avec Guillaume Gibault qui parle mieux que personne de la réindustrialisation française, on avait un parfait ministre de l'industrie, on a tout ce qu'il faut. Il faut s'inspirer du monde économique.
14: Juste un mot très rapide, parce qu'après c'est quand même la parole aux politiques. Est-ce que vous parlez quand vous parlez au nom des entrepreneurs, mais justement, est-ce que vous parlez aussi bien au nom des grandes entreprises, des entrepreneurs qui dirigent des groupes du CAC 40? Parce que souvent les politiques opposent les PME et les grandes entreprises. En tous les cas, ils font un distinguo assez fort.
10: Mais vous savez, c'est mal connaître l'entrepreneuriat français, parce que les PME françaises, c'est près de 7 à 8 millions d'emplois.
14: Oui.
10: Enfin, 90% des gens avec qui on parle, c'est des gens qui ont des entreprises de 7, 8, 10, 15, 20, 40, 80 salariés. Alors, on peut parler de Bernard Arnault toute la journée ou de Patrick Pouyanné, qui n'est pas le propriétaire de son entreprise, Patrick Pouyanné. Mais nous, ce qu'on vit au quotidien, quand on recroise nos informations, on vit tous la même chose. Des complexités de recrutement absolues, un coût du travail exorbitant, une volonté de payer plus les gens, c'est strictement impossible.
14: François.
10: Et un système dans sa globalité qui ne fonctionne plus.
14: François Ruffin. Qu'est-ce que vous avez entendu? Je trouve qu'ils plaident bien leur cause. En tous les cas, ils expriment ce qu'ils attendraient de politique. Est-ce que vous comprenez leur message? Et après, vous avez vos réponses.
15: D'abord dire que moi, j'ai été un petit patron d'entreprise. J'ai fondé ma boîte, mon journal, avec mon livret A.
14: Paquet.
15: Et j'ai le mené pendant 20 ans. Et à la fin, j'avais 7 salariés. Donc je sais ce que c'est que de recevoir du CICE. Je sais ce que c'est d'avoir un contrôle URSSAF. Je connais ça par cœur et de l'intérieur. Dire que dans ma carrière de journaliste, chaque fois que j'ai eu la possibilité de rencontrer un patron, un entrepreneur, eh ben, je l'ai fait. Pourquoi ? D'abord par curiosité de voir le monde avec un autre regard que le mien, et ensuite parce que je savais qu'il y avait en fond une alliance objective. Ma bataille, c'est la bataille de l'industrie. Ma bataille, c'est le retour de secteur industriel dans notre pays. Et dès la première rencontre que j'ai eue, par exemple, avec Laurent Bernard, qui était le patron de l'UEMM, de la métallurgie dans la Somme, et de l'Office du Piston français, et qui me dit, voilà, regardez, j'ai des ordres de mes clients, donneurs d'ordres, Faurecia, Valeo, qui me disent, maintenant, il faut partir dans les pays de l'Est et il faut fermer boutique ici. Et bien, je comprends l'alliance qu'il peut y avoir entre les patrons de PME qui ont à subir ça et l'emploi industriel, l'emploi ouvrier que je défends dans un territoire comme le mien. Et à mon sens, vous voyez, vous avez eu un président pro-business, vous avez eu un président Startup Nation, vous avez eu un président banquier d'affaires pendant 10 ans. Et vous mesurez la déception à l'arrivée. Avec le taux la part de l'industrie dans le PIB qui est passée sous les 10%.
7: Non, qui n'est pas passée sous les 10%, qui est juste au niveau des 10%.
15: Elle est passée sous les 10%. Avec une dette publique de plus de 1 000 milliards d'euros, et sans même que ça soit de l'investissement. Avec aujourd'hui une défaillance, un taux de défaillance des petites entreprises qui est gigantesque. Et donc, je veux vous le dire, je considère que ceux qui voudraient faire du Macron après Macron, du super Macron, du Macron en grand, et avoir un discours plus libéral, au fond, je ne pense pas qu'ils vous rendent service. Et je pense que des gens qui viennent dire, aujourd'hui, il y a besoin de grandes règles, il y a besoin d'une vision.
7: De plan, comme disait...
15: Il y a besoin d'un plan. Il y a besoin, je dirais, d'un horizon. Et je pense que le pays, il meurt matériellement quand on voit que les Français sont maintenant plus pauvres que la moyenne européenne, produisent moins que la moyenne européenne, et qu'évidemment, il y a pour moi un grand défi, le défi productif dans notre pays. On est passé l'inégalité dans notre pays est maintenant au-dessus de la moyenne européenne. Donc il y a un problème matériel, mais à mon sens, le problème presque pire, c'est le problème spirituel. Chez mes grands-parents, il y avait une assiette en porcelaine dans laquelle il était marqué « S'aimer, ce n'est pas se regarder l'un l'autre, c'est regarder ensemble dans la même direction. » Et Saint-Exupéry. Et à mon sens, ce qui vaut pour un couple vaut aussi
7: François
15: pour une
7: Ruffin
15: nation.
7: François Ruffin qui cite Saint-Exupéry.
15: Et sans difficulté, mais si vous saviez comment j'embrasse large, parce que la France, elle est grande et elle ne se regarde pas sur un périmètre étroit. Mais ce qui vaut pour un couple vaut aussi pour une nation. De se dire, voilà, il nous faut un horizon commun. Nous avons des défis à relever aujourd'hui. Le défi productif, pas de grand pays sans grande industrie et sans grande agriculture. Le défi démographique, de plus en plus de personnes âgées dont il faut s'occuper. Le défi, enfin, climatique, on le voit aujourd'hui avec la canicule, qui suppose de tout transformer, logement, déplacement, culture, agriculture, industrie, énergie. Je termine. Oui. Et tout ça, ça repose sur une chose qui est le travail. Qui est le travail. Je
7: la
15: suis travailleur. Le travail, et dans ce travail, je comprends à la fois le travail des salariés, des fonctionnaires, de l'hôpital, des écoles, et des entrepreneurs. Et je sais combien notre pays ne se relèvera pas par des grandes décisions des ministères, mais se relèvera pas aussi de l'initiative privée d'en bas.
7: Parce qu'après, c'est
15: élus locaux, associations et entrepreneurs.
10: Par contre, je vais vous dire un truc, vous avez bien fait de changer de carrière, vous êtes excellent dans votre domaine, et vous êtes en... complètement aligné avec le fait que vous avez un grand talent politique. À aucun moment...
15: Je pense que vous avez un grand talent journalistique,
10: mais je vais vous dire un truc. À aucun moment, à chaque fois que vous parlez des dirigeants, quels qu'ils soient, on parle du macronisme. Pour rappel, Emmanuel Macron est quand même un homme politique depuis un certain nombre d'années, était technocrate. On est deux patrons de PME. Alors à chaque fois, il y a toujours le grand discours, la réindustrialisation, le macronisme, les pro-business. Nous, on vous dit strictement l'inverse. On vous dit, en fait, de droite comme de gauche, on voudrait juste pouvoir travailler. En fait, vous connaissez tous le monde de l'entreprise, mais vous ne la connaissez pas du tout. Moi, j'en ai 40. 40, je les ai créés. J'ai eu mon PEL, comme vous, avec ma maman, infirmière, comme vous, peut-être. Pour aller, chaque fois, il faut arriver vers le côté perso de la vie qui montre qu'on a une histoire un peu compliquée. Et ma maman, en plus, en ayant payé des millions d'euros d'impôts, pas comme vous, elle est morte à l'hôpital public pendant 7 heures d'attente, il y a exactement un an et demi. Et ça m'a donné envie de m'engager d'autant plus en me disant comment on a pu en arriver là. Donc le macronisme des 10 dernières années, on aura au moins un point commun sur le fait que c'est pas une extrême victoire pour le pays France. On a une énorme différence, je termine, on voyage beaucoup. Ça nous permet de comprendre ce qui se passe ailleurs. Donc nous, la seule chose qu'on demande, c'est assez simple, c'est d'écouter ceux qui savent. Parce que le problème actuel du politique, c'est qu'ils n'écoutent pas ceux qui savent. Je pense que vous n'êtes pas arrivé il y a une demi-heure, c'est très dommage, il y a eu quatre entrepreneurs.
15: Si j'étais là, j'étais dans la salle et j'ai entendu les entrepreneurs auparavant, du slip français, des fonds d'investissement. J'ai discuté avec eux, avec personne à la sortie.
10: Je pense que vous avez compris qu'on avait des très bons entrepreneurs et entrepreneuses, et que redresser ce pays, c'est quelques mesures pas très compliquées sur la partie économique. Je ne vais pas sur les autres. Après, je vous laisserai parler, pardonnez-moi.
14: Oui.
10: Donc j'espère, moi je considère, moi ma tribune, elle part d'une sortie où j'ai dit je me bats ou je me barre. C'est qu'à un moment donné, on ne peut plus voir tout le monde partir et regarder le train qui passe. Ce n'est plus possible. Il faut que nos politiques, de droite comme de gauche, le comprennent. Dans l'intérêt du pays.
14: Christine Lavarde et après Alexandre Loubet. Et après, c'est Marie, alors, pour faire tourner le micro, qui répondra.
12: Alors, je ne sais pas si j'ai le droit de poser deux questions à mon voisin. Mais je l'ai écouté avec attention. Je pense qu'il a oublié de dire qu'il s'est opposé au pacte Dutreil et qu'il était prêt à le supprimer. Qu'il a porté la taxe Zucman, dont on sait bien qu'une des conséquences, si elle était appliquée, serait d'entraîner la vente de parts des entreprises, parce qu'on confond la richesse potentielle qui est liée à la valorisation boursière d'une société, quelle que soit sa taille, et la richesse réelle. On a bien vu dans des mouvements antérieurs que la richesse potentielle, elle peut s'écrouler d'un coup, si jamais la technologie ne perdure pas. Donc voilà, je lui adresse ces deux questions. J'aurais pu être d'accord quasiment avec tout ce qu'il a dit, parce que je suis d'accord, comme lui, notre vrai problème aujourd'hui, c'est qu'il faut revaloriser le travail, notamment pour avoir un narratif, un récit, pour pouvoir faire comprendre aux Français que c'est dans leur intérêt qu'il faut prendre un certain nombre de mesures, qui ne seront peut-être pas agréables à court terme, mais qui vont permettre de redresser ce pays sur le long terme. Parce que j'ai bien aimé quand vous avez parlé de vos enfants. Moi aussi, j'ai des jeunes enfants. Et tous les jours, je suis en train de me dire, on va leur léguer 3 500 milliards de dettes. Tout ce qu'on ne fait pas aujourd'hui, c'est finalement une dette qu'on leur lègue. On fait juste que reporter à plus tard les efforts qu'on ne veut pas faire. Et c'est pour ça que, par exemple, moi, j'ai porté des mesures pour aller diminuer les abattements sur les retraités aisés. Ça peut vous paraître bizarre. Je suis de droite. Et bien, pourtant, oui, je le pense. Parce qu'il faut vraiment qu'on pense aux générations futures. Et pour vous dire... Pas plus tard qu'hier, j'ai beaucoup travaillé sur la question du financement des PME. Et on a un vrai problème aujourd'hui. Comment se fait-il que le PEA-PME soit accessible uniquement à 4 500 entreprises ? Il n'y a pas que 4 500 PME dans notre pays. On a tellement réduit les critères d'éligibilité qu'on en a complètement dénaturé l'objet. J'entendais aussi des structures de financement avec lesquelles je travaillais, qu'elles ont besoin de visibilité de long terme sur la trajectoire du pays pour pouvoir attirer des placements et des fonds. Quant à l'instant, j'ai entendu le ministre nous dire que dans l'enveloppe de France 2030, on allait faire des réallocations pour créer des dispositifs régionaux. Mais en fait, philosophiquement, on se trompe. France 2030, à l'origine, c'était créé pour avoir des crédits...
14: Des structures technologiques.
12: Non, justement. Et surtout, c'était la suite des investissements d'avenir. Et les investissements d'avenir, gardons ça en tête, c'était des crédits extra-budgétaires qui devaient échapper à la contingence du politique et des décisions. On est en train de faire complètement autre chose. Quand on réalloue comme ça et qu'en fait on retravaille dans l'enveloppe fermée, quand le président de la République annonce 2 milliards sur l'IA, alors qu'en fait c'est que du recyclage et que c'est un moyen d'aller chercher certains projets plutôt que d'autres. Et qu'est-ce qui se passe sur France 2030 ? Objectivement, c'est ce qui fait l'objet de toutes les coupes budgétaires en fin d'année.
10: Je vous dis juste un truc, Christine. Pardon, Marie.
14: Oui, parce que
10: France 2030,
14: même...
10: je connais à titre personnel deux entreprises qui ont touché 7 millions d'euros qui sont en dépôt de bilan. Il n'y a eu aucun contrôle de fait et leur business model est mort. Voilà, on parle de 14 millions d'euros, elles vont vivre dessus pendant 3 ans. Voilà, c'est clair, c'est net, c'est compris. Je reviens sur la holding et le financement. On oublie un paramètre. Moi, j'ai des millions d'euros investis dans les PME françaises. J'étais avec 3 députés sur une de vos émissions sur BFM, je ne sais plus laquelle, un samedi soir. Personne ne connaissait le fonctionnement de la holding. Personne. On s'est fait taper dessus pendant 8 mois. Vous connaissez le réemploi. 3 députés sur 3 ne savaient même pas de quoi on parlait. L'obligation de réemployer l'argent, vous savez, c'est pas on le garde pas chez nous, on le compte pas tous les matins en se levant. L'obligation de réemployer l'argent qu'on a gagné par notre travail. Je sais pas si ça vous dit. Donc
14: alors,
10: je veux juste exprimer un point là-dessus.
14: Oui.
10: C'est toujours un peu technique parce que vous dites que,
14: mais je
10: les gens ils veulent de la simplicité.
14: Oui.
10: On veut, c'est simple. Et si on doit le défendre nous-mêmes, on le défendra nous-mêmes. On veut que le travail coûte moins cher. On veut pouvoir mieux payer les gens. On veut pouvoir les faire travailler plus simplement.
14: Il y a 3 points
10: c'est pas très compliqué.
12: Jules
10: vous l'a expliqué
12: vous,
10: très clairement
12: ça,
10: tout à l'heure en disant on aimerait que chaque dirigeant de PME qui monte sa première entreprise puisse avoir une exonération totale sur le premier emploi. Des choses basiques. Quand on voit les dépenses, quand on voit les dettes abyssales, le train de vie avec les gyrophares en permanence, et je ne donnerai pas l'exemple, j'en connais 40 parce que j'en connais beaucoup de votre environnement.
12: Ah, je suis en vélo, donc les gyrophares et tout ça.
10: Non, mais je vous dis, il faut qu'à un moment donné, l'exemple doit prévaloir. Et il faut comprendre que ceux qui gagneront en 2027, vous devrez faire avec ceux qui font tourner la boutique. Et ceux qui font tourner la boutique, c'est les entrepreneurs, femmes et hommes françaises. Et ça, c'est la base.
14: À mon avis, il faut aussi que vous fassiez une conversion comme celle de François Ruffin, hein, parce que vous n'êtes pas mauvais aussi. Ah, c'est prévu, bon d'accord, ok. Alexandre Loubet, député de Moselle, donc. Enfin, je vous passe la parole. Vous, comment est-ce que vous avez répondu aux différentes interpellations ?
16: La France manque d'une vision économique, d'un véritable cap. On l'a bien vu avec le saupoudrage des aides à travers le plan France 2030. On le voit bien avec les altermoiements, les va-et-vient, par exemple sur la question du nucléaire, et je pourrais donner beaucoup d'autres exemples. Donc il faut, un, se doter d'une stratégie nationale de réindustrialisation, de relance de la croissance économique. Deux, se donner les moyens de ses ambitions. Un, relancer la croissance économique par une stratégie. Cette stratégie, à mes yeux, elle doit reposer sur trois impératifs. Premier impératif, c'est celui de puissance. C'est-à-dire qu'il faut développer les innovations de rupture pour réussir dans la mondialisation, sans quoi on loupera le train, justement, la technologie, de la course technologique dans le monde. Deux, après la puissance, l'indépendance. Parce que aujourd'hui, en France, malheureusement, on se retrouve avec un déficit commercial dramatique de près de 70 milliards d'euros l'année dernière. Il faut développer les filières de substitution aux importations sur le sol national lorsque c'est possible et sécuriser les chaînes d'approvisionnement de nos industries essentiellement stratégiques. Trois, il faut moderniser l'appareil productif. C'était d'ailleurs l'une des conclusions de la commission d'enquête que j'avais menée en critiquant le plan France 2030, dont l'intention initiale est tout à fait louable, hein, d'aller soutenir évidemment les innovations de rupture. Mais il ne faut pas oublier ce sur quoi reposent les deux tiers du potentiel de réindustrialisation de la France, c'est-à-dire nos PME et nos ETI. Pour s'en donner les moyens, trois leviers essentiels. Il y en aurait beaucoup d'autres. Premier levier, revoir les politiques d'achat public, justement en libérant les règles de la commande publique. Il faut assumer de favoriser le Made in France, la préférence nationale et la préférence européenne, mais la vraie, pas celle qui est en train de nous vendre la Commission européenne actuellement. Oui. Deux, si je peux me permettre, Madame Chevrillon, deux, il faut libérer les financements nécessaires à notre économie pour réindustrialiser la France de 9 à 15% du PIB en 10 ans, ce qui semble très difficile, voire impossible, il faudrait 20 milliards d'euros par an. Ça représente à peine...
14: Et 3, c'est qu'on puisse vous répondre.
16: Ça représente à peine 1% de l'encours de l'assurance vie et du PER. Troisième point, un véritable choc de compétitivité pour créer les conditions de la réussite des entreprises. D'abord en baissant la fiscalité de production et en renforçant le pacte Dutreil. Ensuite, en rétablissant un prix français de l'énergie, parce qu'aujourd'hui, les entreprises paient une électricité qui est 2,8 fois plus chère que ce qu'elle nous coûte à produire en France. C'est un scandale.
14: Oui, mais c'est quand même moins cher d'Europe.
16: Trois, un véritable chantier de simplification... Non, faut, je réponds juste après. Oui, oui. Un véritable chantier de simplification normative. Et à ce titre, Marine Le Pen et Jordan Bardella nous ont demandé de faire le tour de l'ensemble des filières professionnelles.
14: Alors, on pour recenser pas là, les normes qui posent problème. Campagne présidentielle.
16: C'est pas nous
14: si vous
16: qui connaissons ces normes, c'est vous qui les connaissez. Oui. Par conséquent, nous les recensons pour les faire sauter.
14: Qu'est-ce que vous répondez à tout ce qui a été les propos qui ont été tenus sur le fond? Puis après, je voudrais qu'on prenne trois dossiers.
9: Alors, il y a beaucoup de choses qui
14: sont... Oui, il y a beaucoup, c'est pour ça que je vous laisse...
9: Et justement, il y a beaucoup. Et si on veut une vision, encore une fois, il va falloir qu'on ait des choses très simples. Donc, je vais revenir sur ce que disait Jean-Philippe. Mais le premier problème que j'entends, c'est comment est-ce qu'on peut payer davantage les gens qui portent notre économie aujourd'hui, les valoriser davantage. Et je me permets de reprendre M. Ruffin là-dessus. Mais comment on leur apporte de la joie? Aujourd'hui, moi, ce qui me heurte le plus, c'est que j'ai l'impression que les gens ne sont pas heureux en France. On a toutes les raisons d'être heureux. On est un des plus beaux pays du monde. Et on est un foutu d'être heureux. Travailler, c'est dur, mais on peut y trouver du sens et je pense, j'ai espoir qu'on puisse le trouver dans tous les métiers. Donc la première chose, c'est de revaloriser ces personnes-là. Pardonnez-moi de nouveau, Monsieur Ruffin, mais vous parliez de petits patrons. Pour moi, il n'y a pas de petits patrons, il n'y a pas de petits métiers. Il y a que des... Toutes les personnes qui travaillent, elles se valent. Tous les patrons se valent, tous les entrepreneurs, enfin, tous les salariés aussi. Dire petit, finalement, ça les dévalorise, je trouve. Et on a plutôt envie de rassembler. Donc pour moi, le premier message, c'est déjà, est-ce qu'on arrive à trouver un moyen de rassembler tout le monde et de faire en sorte qu'on arrive à davantage communiquer entre politique et monde entrepreneurial? Est-ce qu'on arrive à créer des liens davantage entre les patrons et leurs salariés? Est-ce qu'on arrive à mieux les payer pour recréer de l'harmonie? Et aujourd'hui, je trouve que c'est ça la première chose qui manque. Si on a envie de construire et de mettre en place toutes les mesures dont vous discutiez, je pense qu'il va falloir qu'on ait davantage d'harmonie. Pour cette harmonie-là, la première chose, c'est qu'aujourd'hui, on puisse payer mieux les gens et qu'ils commencent à reprendre du sens dans leur travail.
14: Rapprocher le brut du
7: du net, c'est effectivement
9: le net clé. Du total chargé, que ce ne soit pas question, un vaste déverseur dans l'un, que ce soit là.
7: Juste sur la question petit patron, François Ruffin, c'est une expression que vous employez. Oui. Vous comprenez que ça, c'est un côté un peu péjoratif?
15: Je ne le perçois pas pour moi et pour, comme péjoratif, en tout cas, je ne le suis pas de cette manière-là. Mais oui, j'opère un distinguo et je même, vois même une stratégie des grands groupes et des grands patrons de venir. Comme c'était le cas sous l'Ancien Régime, on avait l'archevêque qui baignait dans le strup et la luxure et qui se venait se cacher devant derrière la vertu du petit curé de campagne. Eh bien, aujourd'hui, on a le grand patron qui se prend des stocks options et qui se paye en millions et qui vient se cacher derrière la vertu du patron de PME. Alors... Et vous dire qu'il y a quand même une différence entre les deux. On a d'un côté des firmes qui, aujourd'hui, payent moins d'impôts en proportion que les PME. On a des firmes qui captent davantage d'aides et on a des firmes qui, sur 10 ans, ont supprimé 200 000 emplois, tandis que de l'autre côté, on a des PME ETI qui touchent moins d'aides, qui payent davantage d'impôts et qui ont créé plus d'un million d'emplois. Donc là, on a une différence entre les deux et pour moi, une large captation de la plus-value par quelques sociétés de tête qui ont pu, l'année dernière, augmenter les dividendes pour leurs actionnaires de 10% et donc en laissant moins pour les salariés, en laissant moins pour l'investissement, mais en laissant moins aussi pour les entreprises sous-traitantes et sous-traitantes.
9: Donc, oui, présenter Pignier. Non, il y a évidemment une différence, mais pour avoir été sous-traitante, ces gens-là, moi je suis heureuse qu'il y en ait en France parce qu'ils nous nourrissent aussi, nous, petites PME, et il en faut. Et il a

0: arrosage et d'un arrosage tout à fait colossal depuis des décennies, en particulier le CICE, devrait faire l'objet d'un ciblage, et je demande que ça soit ciblé en deux directions. Sur l'industrie de manière générale, parce qu'elle est de fait en compétition à l'international, et que ça soit ciblé sur les PME. Pourquoi ? Parce qu'on sait que le potentiel de création d'entreprise, il n'est pas dans les grands groupes existants, ou qui, s'ils touchent 10 000, 50 000, même 1 million d'euros supplémentaires, ça ne fera pas la différence, tandis que sur une PME, ça peut faire la différence. Donc je demande, moi, à ce qu'en particulier dans les aides publiques, ça fasse l'objet d'un ciblage. Quand je vois que sur le crédit impôt compétitivité emploi, les trois principaux bénéficiaires étaient au Champ, Casino et Carrefour, je dis tout ça n'a pas de sens.
1: Alors, je me permets, rebondir sur ce qu'a dit Marie, il y a une phrase que j'aime bien que disait mon papa, quand les gros poissons maigrissent, les petits poissons crèvent. Donc, en général, c'est pas parce que les gros s'appauvrissent que ça va enrichir ceux du tout. Ça, c'est une certitude absolue d'un chef d'entreprise. Je vous invite à me suivre une semaine, vous allez faire un reportage très intéressant, venez avec moi, vous verrez, c'est pas tout à fait la même histoire. Sur le reste, encore une fois, j'entends, il y a des enjeux, je ne sais pas si vous suivez peut-être M. Retailleau, j'en ai aucune idée, je n'ai pas suivi LR donc, ou le RN, qui potentiellement en passe d'être potentiellement élu, en tous les cas. Il y a plein de phrases dites, c'est quoi le sujet que vous voulez dire, qu'est-ce que vous êtes prêt à adresser aux PME, si demain, M. Retailleau, M. Bardella, Mme Le Pen, M. Ruffin, c'est quoi le sujet? Parce que là, il n'y a personne qui a compris, est-ce qu'un entrepreneur qui part en disant, si vous gagnez, vous gagnez, vous gagnez, alors c'est 20% de baisse sur le coût du travail jusqu'à 3000 euros brut. C'est plus de CSG-RDS pour les moins de 30 ans. Par contre, en contrepartie, c'est plus 18 mois de chômage, c'est 6 ou 8, parce que faut remettre les gens au travail. Parce que je ne vais pas encore une fois vous raconter ma vie, mais comme j'ai beaucoup de salariés, quand dans l'hôtellerie notamment, les gens s'arrêtent le 15 octobre, vous voulez qu'ils reviennent le 15 mars, mais ils ne veulent pas parce qu'ils sont trop bien à Bali, et qu'ils reviennent le 15 juin et qu'ils touchent chacun 1800 euros par mois x2, un couple formidable, ça c'est nos impôts, ça me dérange. C'est aussi l'impôt des petits salariés, c'est l'impôt de tout le monde.
2: Faut pas non plus.
1: Mais en fait, je vais vous expliquer quelque chose, Edwige. En fait, les Français, ils sont pas idiots. Faut arrêter de les prendre pour des débiles, ni feignants. Oui. En fait, ils ont compris qu'en travaillant moins, c'était plus ou prou la même chose que travailler. Donc ils comprennent tous. Pas plus tard qu'il y a 3 semaines, en bas de mon bureau, j'entends une jeune femme dire « Génial, j'ai réussi à négocier
2: ma rupture conventionnelle
1: et je reprendrai jamais avant septembre, quoi qu'il arrive. » Non, d'accord. Je veux juste terminer ce point. C'est un point fondamental des enjeux de demain. Comment remettre les gens au travail? Comment les faire aimer leur travail? Comment faire l'actionnariat salarié? Fondamental. Nous, dans toutes nos entreprises, nous intéressons les gens. Moi, je reçois un nombre de messages depuis qu'on a notre action. De gens qui ont envie, qui nous avaient raison. On a envie de bosser, mais par contre, ceux qui foutent rien et qui reviennent au bout de 7 mois et qui ont toujours un problème, ceux-là, ils nous dévalorisent notre travail. Comment
2: alors,
1: on fait
2: Christine Lavarde,
1: personne ne donne
2: répondre.
1: Envie oui. de suivre un projet. Donc donnez-nous envie.
3: Alors, j'ai envie de vous
2: allez-y,
3: dire,
2: et après.
3: Voilà, vous devriez suivre avec plus d'attention ce que font les LR, puisque en décembre 2025, il y a un document qui est.
2: Dépassé un tout petit peu l'équivalence politique.
3: Qui est sorti et qui s'appelle Travail gagnant. Et un des premiers axes, c'est mieux rémunérer le travail. 3 propositions, seuil de cotisation à 1623 heures, au-delà, plus aucune cotisation, ce qui a été qui se traduit par 3500 euros net de plus par an pour un salarié médian et 35% de coûts en moins pour l'employeur. Je poursuis et vous avez dit il faut développer l'actionnariat salarié. Et ben, il s'avère que j'ai été co-auteur d'une proposition de loi qui a été adoptée au Sénat justement pour venir revaloriser l'actionnariat salarié. Donc aujourd'hui, le texte, il est dans la navette.
2: Absolument.
3: Il sera peut-être un jour étudié à l'Assemblée nationale. Mais si vous regardez bien, c'est un sujet... Je suis 200% d'accord avec ce que vous dites. On essaie par petites touches d'instiller des changements. Mais quand vous voyez que de l'autre côté...
2: Vous êtes pour l'actionnariat salarié, François Ruffin, ou pas
3: après, non, mais après, il faut une révolution. Mais là, pour l'instant, c'est un programme présidentiel. C'est le programme présidentiel. Vous me dites, est-ce que vous avez fait des choses avant? Bah, j'essaie de vous dire que oui, on essaie de faire des choses avant avec les moyens qui sont à notre disposition. Et là où je vous rejoins, c'est que tous les sujets dont on parle aujourd'hui, ils doivent être débattus entre ceux qui seront candidats, de manière à ce que le président élu en avril 2027,
2: c'est des gros sujets à aborder.
3: Par son élection, il ait un mandat démocratique qui lui permette d'entreprendre de vraies réformes. Et dans ces vraies réformes, il y en aura forcément certaines qui auront aussi un impact négatif sur certains. Il faut avoir le courage de le dire, parce qu'aujourd'hui, il y a la situation de nos finances publiques, c'est pas open bar, on pourra pas tout financer pour tout le monde, partout. Donc il faudra, celui qui sera au lieu aura défini des priorités. J'espère qu'il aura eu l'honnêteté d'avoir un programme finançable et de dire comment il le finance. Je pense aussi qu'il faut dire qu'aujourd'hui, penser qu'on va équilibrer un programme politique par la lutte contre la fraude fiscale et la lutte contre la fraude sociale, c'est faux. Penser à dire qu'on va financer un programme politique en allant supprimer les agences et les opérateurs de l'État, c'est faux. Il faut dire qu'on supprime des politiques publiques. Voilà, je dis ça. Et ensuite,

0: minutes, on pourra avoir un
1: qu'on revienne quand même là le côté la confrontation quand même entre les entreprises et les politiques. C'est drôle que les politiques vous êtes toujours dans votre campagne, mais c'est normal, c'est votre métier. Hein. Oui, mais enfin vous êtes LR et on a compris que vous étiez LR.
2: C'est pas une confrontation, c'est qu'aujourd'hui il y a un chiffre qui est important, c'est qu'il y a 9% des Français qui font confiance dans leurs hommes politiques. Oui. Je le dis souvent, mais si nous il y avait 9% des gens qui c'est confiance dans ma manière de diriger mes entreprises, ça ferait longtemps que je serais parti.
1: Donc Alexandre, on a besoin... Alexandre Loubet,
2: c'est un point clé, Jean-Philippe, c'est qu'on a besoin de comprendre l'enjeu politique de 2027.
1: Eh bien, c'est ce qu'on essaie de faire. Mais c'est pas, on ne va pas faire ça en trois quarts d'heure.
3: Bien, je réagis sur un point que vous avez évoqué,
1: vous
3: Monsieur Cartier,
1: pas le programme,
3: avant de vous répondre. Non, mais je tiens juste à préciser, vous m'avez dit qu'on ne pouvait pas percevoir ce qu'attendraient les PME, les entreprises, si le RN arrivait au pouvoir. C'est que vous ne m'avez pas écouté, que vous n'avez pas été attentif, puisque je voulais précisément décliner. Ensuite,
2: deuxième élément, sur le coût du travail.
3: Deuxième élément, sur le coût du
2: travail. Répétez-le alors sur le coût du travail, je n'ai pas entendu. Alors répétez-le moi sur le coût du travail. Je vous demande de me dire ce que vous avez annoncé que je n'ai pas entendu sur le coût du travail.
3: J'espère que vous êtes plus conciliant avec vos salariés, que vous les laissez parler.
2: Ça,
3: en l'occurrence,
2: renseignez-vous.
3: En l'occurrence, monsieur Cartier, laissez-moi répondre, je vous prie. D'abord, ce n'est pas nous qui avons renchéri le coût du travail. Ceux qui ont renchéri le coût du travail.
1: Mais on regarde demain.
3: Ce sont ceux, j'entends, mais ce sont ceux qui ont supprimé des exonérations pour les apprentis et qui viennent de geler le barème des exonérations des cotisations patronales. On s'y oppose. Ensuite, le deuxième sujet, c'est que pour justement regarder demain, nous, ce que nous avons proposé depuis 2022, nous sommes en train d'étudier d'autres propositions, mais je vous évoque celle-là, c'est de donner la possibilité aux employeurs qui le souhaitent, comme c'est votre cas, de pouvoir augmenter le salaire de ses salariés jusqu'à 10% en contrepartie d'exonération de charges patronales jusqu'à 3 fois le SMIC pour qu'il n'y ait pas trop d'abus. Mais si je peux me permettre, le problème est bien plus profond. Il faut remettre la France au travail. Parce que, de manière objective aujourd'hui, on est toujours en train de taxer la France qui travaille ou la France qui a travaillé ou qui veut travailler. Et la réalité, c'est qu'on se retrouve avec un taux d'emploi dans notre pays à 69%. 69%. Si on avait le même taux d'emploi que les Pays-Bas qui sont à plus de 80%, le déficit des retraites serait largement comblé et le système serait largement à l'équilibre. J'ajoute un dernier élément. Dans l'un des points que j'ai évoqué tout à l'heure, monsieur Cartier, j'ai évoqué brièvement la nécessité de libérer les financements pour réindustrialiser le pays et soutenir l'économie réelle, l'innovation. Ça passe notamment par la création d'un fonds souverain.
1: Il
3: permettrait la capitalisation collective des Français, autrement dit, qui le veulent, je le précise, parce qu'on va piocher l'épargne des
1: Alexandre,
3: gens. Autrement dit, sur la base du volontariat, Madame Chevrillon, les Français pourront capitaliser dans l'économie réelle, dans l'innovation, pour avoir de l'épargne long terme qui permettra justement.
1: Est-ce qu'on paye trop d'impôts en France?
3: De constituer un revenu complémentaire pour leur retraite.
1: François Ruffin, c'est en tous les cas ce que disent les chefs d'entreprise, c'est que la fiscalité.
2: Pas simple avec les retraites à 62 ans, quoi.
1: Oui, non, pas simple.
2: Pas simple. Si on fait une équation.
3: Pardonnez-moi, monsieur Cartier, vous voulez mieux payer vos salariés? Très bien. Mais vous savez que l'âge effectif de départ à la retraite aujourd'hui en France, c'est 63 ans. En Allemagne, c'est 67 ans l'âge légal, mais l'âge effectif, c'est 63 ans et demi. Oui. Autrement dit, si vous décalez l'âge de départ à la retraite comme vous semblez vouloir le préconiser, vous prétendez vouloir mieux payer vos salariés aujourd'hui, mais ils seront moins bien payés demain lorsqu'ils seront à la retraite, qu'ils partiront avec une décote.
2: Non, et déjà avec le système actuel... On est pour la retraite par capitalisation, on a fait les calculs dans tous les sens, alors, ça marche
1: Cartier,
2: 50 fois mieux.
1: Alors on va rester sur la retraite par capitalisation.
3: Aujourd'hui, ça veut dire 20 milliards d'euros au moins de fiscalité supplémentaire sur les entreprises.
1: Alexandre Loubet,
3: vous en avez besoin aujourd'hui.
1: François Ruffin, sur la question de la retraite, puisqu'ils sont partis sur la question de la retraite, moi je voulais absolument qu'on parle quand même de fiscalité, parce que je pense que c'est un sujet important pour les chefs d'entreprise. Et là, je crois qu'on n'a pas le temps. Restons sur la réforme des retraites. Vous, qu'est-ce que vous préconisez, quoi?
4: Écoutez, je vais vous dire plusieurs choses. D'abord que, dans le temps de crise qui est le nôtre, ça n'est que successif, on a eu la crise des Gilets jaunes, la crise Covid, la guerre en Ukraine, maintenant c'est le détroit d'Hormuz, et en vérité, par-dessus ça, on a une crise climatique qui est installée dans la durée. Je pense que la discussion entre dirigeants politiques et dirigeants économiques doit être quel est le rôle de l'État là-dedans. Et le rôle de l'État, ça ne peut pas être juste reculer. Je pense qu'il y a la nécessité d'avoir un État stratège à l'intérieur de tout ça, un État qui aident, par exemple, sur les questions de formation, qui me paraît une question centrale, quand on va avoir affaire face à la crise démographique, ça veut dire des pénuries de personnel potentiellement. Donc, quelle est la stratégie qu'on met en place pour avoir des formations qui correspondent? Ça veut dire un État qui pense à l'usage du capital. Quand on a 2000 milliards d'assurance-vie dans notre pays, comment ça se fait qu'il n'y en a que 3 ou 4% qui sont orientés vers les PME? Et à mon sens, une discussion qui se limite à regarder les cotisations, et moi je suis prêt à avoir des grands...
1: Non mais parce que ça, justement, ça permet d'alléger à ce moment les cotisations qui peuvent peser sur les salaires, donc ça peut donner plus de pouvoir d'achat, mais il faut quand même financer ces dépenses sociales. Donc vous voyez, on rentre dans une machine,
4: nous avons un État qui est devenu de plus en plus un État subvention aux entreprises, subvention à l'agriculture, subvention au logement, subvention à la prime d'activité, et qui en fait, du coup, prend beaucoup, mais non pas pour être un État action. Donc il faut se recentrer sur un État action. Mais un autre point, quand on parle de pouvoir d'achat, il y a deux manières de résoudre le problème. Il faut augmenter les salaires. Et je suis favorable à une indexation des salaires sur l'inflation qui fasse que quand il y a l'essence qui monte, mais derrière c'est l'alimentation qui monte, c'est à peu près tout qui monte, il en soit de même pour les salaires. J'entends que ça ne vous plaise pas. Mais le deuxième volet pour maintenir le pouvoir d'achat, en vérité la grande question qui devrait être la
1: nôtre, votre mot,
4: et possiblement on a un chemin de rapprochement, c'est la question du logement. La question du logement, quand on parle pouvoir d'achat...
1: Là, François Ruffin, je suis désolé, j'aurais adoré qu'on puisse continuer, mais là, on est en direct.
4: Laissez-moi une minute. Mais oui, mais d'accord. C'est incroyable que quand on prononce le mot logement, on soit interrompu, quand la question du pouvoir d'achat est centralement la question du logement, quand la question de la natalité, c'est la question du logement, et même quand la question de la mobilité professionnelle...
1: Pour ça que je voulais rester sur des sujets, parce que la natalité, je suis sûr que ça les concerne, les chefs d'entreprise, évidemment, mais c'est pas au cœur du sujet.
4: Si, voilà. Je vous dis, madame, que c'est au cœur du sujet, parce qu'il y a deux moyens d'augmenter le pouvoir d'achat des salariés. Il y a un premier moyen, c'est de jouer sur la hausse des salaires, et du coup on voit les difficultés qui peuvent être les vôtres. Et il y a un deuxième moyen, c'est de peser sur les dépenses contraintes. Et la première des dépenses contraintes, c'est le logement. Le logement est toujours...
1: Un tiers, c'est un
4: kyste pour les Français. Ouais. Parce que c'est un tiers dans la moyenne des Français, mais en vérité, on est à la moitié, voire les deux tiers pour un certain nombre de personnes.
1: Enfin, au terme, il faudrait que chacun arrive à me faire très, très rapidement, on fait déjà des gros yeux, un mot de conclusion. Vous, un mot. Si vous aviez un message, c'est quoi? Un mot.
3: Tout simplement qu'au Rassemblement National, nous avons la conviction que la France a tous les atouts pour redevenir une puissance économique. Encore faut-il le vouloir.
1: Pour réussir.
3: Encore faut-il travailler avec les chefs d'entreprise, qu'ils le veuillent, mais aussi les salariés.
1: Christine Lavarde.
3: En tout cas, nous y sommes prêts, nous le faisons.
0: Alors moi, je n'aurai pas un mot, mais j'inviterai plutôt M. Cartier à venir discuter avec moi dans le détail pour mettre en œuvre des propositions, parce que notamment sur cette question
1: de
0: la mise en œuvre de l'actionnariat salarié et du financement de retraite, je pense qu'aujourd'hui, effectivement, il y a des choses à aller faire du côté des PME, parce qu'aujourd'hui, tous nos dispositifs sont conçus notamment pour des salariés qui sont fiscalisés. C'est là où il y a des incitations pour se tourner vers des dispositifs de capitalisation. Et il faut qu'on fasse entrer les entreprises dans la donne, parce que c'est ce qui va nous sauver.
1: Merci.
0: Et en tout cas, sauver
1: François
0: notre système.
1: Vous avez déjà parlé, Marie.
4: Je vais crier à la censure, attention.
1: Non. Je crois que vous pourrez crier, mais j'ai pas mal de témoins, je pense. Allez-y.
5: Moi, j'en ai deux mots. J'en ai un qui est le principe de réalité, c'est-à-dire qu'il va falloir qu'on se fixe un vrai principe de réalité. Il y a plein de choses qui seraient chouettes à faire, mais il y a plein de choses qui sont impossibles. Et en tant qu'entrepreneur, on joue avec un jeu de contraintes. Il faudrait que nos hommes politiques et nos femmes politiques fassent pareil. Et le second, c'est de ne pas trouver de bouc émissaire. J'ai l'impression qu'on cherche trop de bouc émissaire. Et nous, les premiers, la preuve, on a dit les politiques, et c'est pas bien, pardonnez-nous pour ça. Mais les entrepreneurs, les patrons, quels qu'ils soient, peuvent pas être les boucs émissaires permanents de tout ce qui va pas. Ah, il faudrait augmenter les charges, il faudrait ceci, il faudrait cela. On peut pas être les boucs émissaires permanents, ça serait pas sain pour notre économie non plus.
1: Jean-Philippe, alors vraiment un mot, parce que on est très rapide, pas à la fin, à François Ruffin, s'il vous plaît.
2: Encore une fois, on espère de tout cœur que les 35 ans de mauvaises décisions politiques vont évoluer dans le bon sens dans les 12 prochains mois, à commencer par 2027. Pour ceux que ça intéresse, j'invite Christine également, on a travaillé avec Jules, avec Marie, avec tout un certain nombre d'entrepreneurs, entrepreneuses, femmes et salariés impliqués sur 12 réformes économiques sur notre temps hors travail le soir qui s'appelle le pouvoir de l'action. Et on fera tout ce qu'on peut pour être écoutés parce que les chefs d'entreprise et les PME françaises vont pas très bien.
1: Le pouvoir de l'action.
2: Que le politique l'entende et les aide.
1: Merci beaucoup. Merci.
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7: Bonjour à tous, ravi de vous retrouver pour cette nouvelle émission BFM Entreprise, l'émission qui plonge au cœur des boîtes tout au long de la semaine. Vous le savez, le lundi on parle de leadership, le mardi d'outils RH, le mercredi de croissance et le jeudi de transmission. On suit la vie de l'entreprise tout au long de la semaine. Aujourd'hui on parle de croissance, quoique aussi un peu de transmission. C'est une histoire de parcours d'entrepreneur avec vous messieurs qu'on va compter. Alain Manoukian, fondateur de Croissance et Coaching, bonjour. Vous êtes bonjour. Aussi auteur de ce livre, c'est le deuxième, Le leadership de soi pour Sapiens en quête de sens. Face à vous, Guillaume Gentil, dirigeant de Cispertech. Bonjour Guillaume.
8: Bonjour.
7: Ravi de vous retrouver tous les deux. BFM Entreprise, on parle de croissance. C'est parti.
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7: Avant de m'intéresser à cette entreprise Cispertech, j'aimerais qu'on vous présente un peu, Alain Manoukian, votre parcours et c'est quoi croissance et coaching.
8: Croissance et Coaching est une entreprise que j'ai créée relativement tôt, dans les années 2000, dans le domaine du coaching, pour accompagner le développement de la croissance des entreprises, que ce soit PME, PMI, voire certains grands comptes, par la conduite du changement. Et c'est une entreprise qui a grandi depuis 25 ans. D'une certaine façon, je suis un des premiers coachs de France à m'être lancé sur le secteur dans les années 2000. On en parlait très, très peu. Après un parcours managérial pendant 25 ans dans les nouvelles technologies, ingénieur de formation, et j'ai décidé, comme un certain nombre de personnes à 45 ans, de basculer.
7: On va voir, évidemment, l'exemple de ce parcours de Guillaume, mais j'imagine qu'en 25 ans, le coaching, l'accompagnement des entrepreneurs, il a dû se transformer.
8: Il s'est transformé par la position du PDG, du patron lui-même, qui était encore dans les années 80-2000 de manière relativement verticale, dans une approche descendante sur laquelle il y avait très peu d'intelligence collective. On parlait très peu aussi d'intelligence émotionnelle. Et les patrons, et notamment la nouvelle génération, dont Guillaume fait partie par rapport effectivement à ce que j'ai pu voir, et sont beaucoup plus ouverts à ces approches-là. Donc il y a eu une transformation nette des entreprises à ce niveau.
7: Combien de managers et de patrons vous avez accompagnés en 25 ans ?
8: Alors, mon parcours a été aussi particulier puisque dans les années 2013-14-15, nous avons créé le premier acteur mondial du coaching à distance avec Move One, qui a été une forme de révolution puisqu'on pensait que le coaching pouvait se faire éventuellement essentiellement en présentiel.
7: Ouais.
8: Et on a accompagné 12 000 managers dans le monde avec plus de 100 personnes, on est monté à 100 personnes et pratiquement 75% du CAC 40 qui nous demandait 50, 100, 200 coaching, accompagnement partout dans le monde puisqu'on avait 500 coachs qui étaient répartis dans le monde. Donc on a une réelle expérience et recul sur cette approche-là avec plus de, en tout, 13 000 managers qu'on a pu accompagner.
7: Alors, vous nous direz tout à l'heure ce qu'il y a dans votre livre. On en reparlera du leadership de soi et de votre méthode. L'un de vos dossiers donc depuis plusieurs années, c'est l'accompagnement de Guillaume Gentil. Vous êtes non pas PDG, vous m'avez dit qu'on ne disait plus PDG aujourd'hui. Vous êtes dirigeant de Cispertech, l'entreprise que nous présentons aujourd'hui, basée à Saint-Cloud. C'est un éditeur de logiciels indépendants. Expliquez-nous un petit peu l'activité de Cispertech.
9: Alors, effectivement, nous sommes éditeurs de logiciels, basés en France à Saint-Cloud, environ 70 personnes. Et nous avons deux axes de travail qui sont assez différents. D'une part, autour des grands systèmes IBM, donc des gros ordinateurs IBM qui sont finalement le squelette de l'infrastructure informatique des grands groupes, des grands donneurs d'ordre comme les banques, les gouvernements, les compagnies aériennes. Et en fait, nous aidons à ouvrir ces applicatifs historiques qui sont sur ces gros ordinateurs sur le monde du web. Donc en deux mots, on permet d'y accéder depuis n'importe quel terminal, un smartphone ou un PC portable, à ces applicatifs cœur de métier des grands donneurs d'ordre. Donc ça, c'est un de nos sujets.
7: Oui.
9: Et on a un autre sujet qui est la connaissance des contreparties. Et là, on va agréger des données légales et financières qui vont être utilisées ensuite, qui vont être transformées, dans lesquelles on va mettre de la valeur ajoutée et qui vont être ensuite injectées dans les applicatifs métiers de nos clients bancaires. Donc sur ce deuxième sujet, effectivement, on va apporter comme bénéfice à nos clients à la fois évidemment de systématiser leur processus, de réduire les coûts importants hein, de connaissance des contreparties, les coûts réglementaires grâce à cette automatisation des processus. Et puis enfin, on va faire baisser les coûts de la donnée, qui est aussi un autre grand sujet pour les banques, les établissements financiers.
7: Ce que j'aimerais savoir, c'est comment vous êtes venu à cette aventure Cispertech. Vous étiez salarié dans une autre vie.
9: Alors effectivement, je suis passé par l'automobile, puis les télécoms, en l'occurrence chez SFR, maison que vous connaissez bien ici. Et à un moment donné, je ne me suis plus retrouvé finalement dans le métier, dans mon quotidien, dans la mesure où plusieurs fois, on a eu des virages à 90, voire 180 degrés. Et finalement, j'avais l'impression d'être un peu passif dans un environnement qui m'orientait vers une direction ou une autre. Et donc, j'ai eu envie d'entreprendre et j'ai cherché une entreprise à créer. Et puis, finalement, je me suis plutôt orienté vers la reprise d'entreprise. Et la reprise d'entreprise, non pas en achetant une entreprise, mais en m'associant avec les fondateurs. Et j'ai trouvé Cispertech. Alors, j'ai vu à peu près 150 entreprises, rencontré une quarantaine de dirigeants. Et puis, in fine, j'avais le choix entre deux entreprises et j'ai choisi Cispertech. Pourquoi ? Parce que Cispertech avait en fait des dirigeants qui avaient créé une société avec une très forte valeur ajoutée technique. Une société basée sur l'abonnement, ce qui est maintenant à la mode mais qui l'était moins à l'époque.
7: C'est vrai.
9: Mais venant des télécoms, j'avais cette culture de l'abonnement, pardon. Et donc, on s'est retrouvé sur un projet de croissance, un projet de développement de l'entreprise, ce que nous avons fait ensemble pendant 7 ou 8 ans. Et puis ensuite, ils sont partis à la retraite parce qu'ils avaient à peu près une soixantaine d'années.
7: Oui, c'est ça. C'était 4 membres du COMEX qui avaient créé l'entreprise dans les années 80 et qui, finalement, vous avez accompagné dans et cette transmission et finalement la modernisation de l'entreprise. Ça s'est fait comme ça en parallèle.
9: Tout à fait, tout à fait. Et évidemment, pour arriver à les séduire quelque part pour rentrer dans l'entreprise, eh bien, j'ai accepté un certain nombre de choses que j'aurais pas acceptées au début de ma recherche, mais qui finalement étaient nécessaires. C'est celle de ne pas avoir de visibilité sur la suite. C'est-à-dire qu'on s'est retrouvé sur une croissance. Et ensuite, la croissance a fait que finalement, j'ai pu reprendre progressivement l'entreprise. En revanche, le point sur lequel j'ai été très strict dès le départ, c'est de pouvoir rentrer dans le capital. Parce qu'une fois qu'on est dans le capital d'une société en croissance, en fait, la création de valeur permet de monter dans le capital.
7: C'est intéressant parce qu'on a l'impression que vous avez fait ça de façon très naturelle, alors que quand même, passer du salariat à la reprise d'entreprise, à justement une modernisation de cette boîte, avoir une stratégie en tête, tout ça, ça ne se fait pas comme ça, Alain.
8: Ça ne s'improvise pas, effectivement. Et je connais Guillaume depuis pratiquement 15 ans et on a accompagné, par mon intermédiaire et par sa capacité d'ouverture, l'entreprise à s'ouvrir de plus en plus. Et vous avez dit une fois, je pense qu'un de vos intervenants a dit qu'un dirigeant ne devait jamais être seul. Et c'est le propre même de notre métier aujourd'hui, dans le cadre de croissance et coaching, d'accompagner les chefs d'entreprise et les dirigeants à avoir cet espace de recul, de lever la tête pour respirer, un espace de présence et de temps dans lequel le dirigeant peut poser un certain nombre de choses pour prendre recul sur sa vision, sur sa stratégie, sur l'alignement du COMEX, sur un certain nombre de points qui sont essentiels et qui bloquent l'entreprise.
7: À quel moment de l'aventure vous vous êtes rejoint, justement ? Est-ce que c'est au moment de la reprise ou c'est un peu plus tard quand vous vous êtes rendu compte que cette stratégie, la façon de penser, ce recul dont vous aviez besoin, il fallait que ce soit incarné par quelqu'un d'autre ?
9: Alors, en fait, ça a été bien avant, ça a été chez SFR. J'ai rencontré Alain à un moment donné où je prenais un poste avec des responsabilités N+2, ce qui était nouveau pour moi. Et Alain m'a accompagné. Alors, j'étais à l'époque à Nantes et j'étais directeur régional de la région Ouest. Et Alain m'a accompagné pour prendre ce job. Et si j'avais à résumer la valeur ajoutée du coaching, je dirais le coaching permet de passer des caps. En fait, et on va voir que ça a été le cas à plusieurs reprises. Donc là, c'était simplement un passage de management N+1 à N+2. Ensuite, dans la recherche, Alain m'a accompagné aussi. Et d'avoir quelque part un vis-à-vis, un tiers avec lequel on peut discuter, préparer aussi, ça a été très important. Après la reprise, je suis arrivé dans un terrain un petit peu miné. Parce que les dirigeants, même s'ils avaient choisi de me faire venir, en fait, n'avaient pas envie de bouger, n'avaient pas envie de changer quoi que ce soit. Et donc là, on a travaillé avec Alain sur comment arriver à faire bouger les choses. Et une des solutions qu'on a trouvées, par exemple, ça a été finalement d'aller trouver des périmètres nouveaux où j'allais pouvoir m'exprimer et avoir de la reconnaissance. Parce que le développement commercial, c'était évidemment la qualité de leurs produits. Chaque chose était liée à la qualité de l'entreprise, et ce qui était en partie vrai, bien sûr. Mais donc, on a été chercher des périmètres à l'extérieur, rachat de petites entreprises connexes à notre activité. Mmh. Et puis, on a trouvé voilà, différents sujets. L'international aussi, j'ai pris la responsabilité de l'international, et on a développé l'international, voilà, sur lequel j'avais ma légitimité, et donc j'ai pu faire ma place comme ça.
7: C'est quoi les questions qu'on se pose à ce moment-là, Alain ? Parce qu'évidemment, le patron, il a quand même les mains dans le cambouis. Il faut comprendre le business, il faut le faire tourner, il faut avoir de la croissance, qui n'est pas forcément une chose qui va avec la reprise d'entreprise. C'est quand même des périodes qui sont difficiles dans la vie d'une entreprise. Quelles questions on se pose à ce moment-là ? Est-ce qu'on parle plutôt du financement, justement ? Est-ce qu'on se penche plutôt sur la gouvernance ? Qu'est-ce qui est le prioritaire ?
8: Tout dépend à quel moment, effectivement, on peut se les poser. Lorsque Guillaume est rentré dans l'entreprise, la question, c'est, alors qu'il avait été accepté et que les associés acceptaient le principe qu'ils viennent, c'était comment je prends ma place à l'intérieur de ces personnes. Guillaume avait à peu près 45 ans à l'époque, les personnes avaient 60 ans. Il y a une petite différence de génération et les quatre personnes se connaissaient depuis les années 80. C'est arrivé à trouver sa place, effectivement, dans l'organisation pour avoir sa vraie valeur ajoutée, sans trop déranger, mine de rien, parce qu'effectivement, ils avaient leur personnalité des années 80, relativement descendante, mais à la fois en s'imposant, ni paillasson, ni hérisson, hein, comme on dit, pour arriver... Et ensuite, lorsque il a été seul aux commandes, qu'il a repris effectivement son rôle, c'est accompagné dans ses missions stratégiques, de vision, de culture, de valeur, aussi bien, non pas sur le pourquoi, le sens, le why, il le savait, mais c'est qu'est-ce que je vais faire demain. Et puis, des moments où on a des sentiments, effectivement, de doute, ça fait partie, effectivement, des espaces que l'on pose et que l'on vient, effectivement, rechercher sur les décisions à prendre, des personnes à embaucher, voire à licencier, des évolutions stratégique à chaque fois, ou des cultures managériales, ou l'évolution, le changement avec une approche d'intelligence collective à mettre, alors que les personnes étaient plutôt, pas au fond de la classe, mais effectivement, il fallait les mettre dans une dynamique collective. Ce sont ces vraies questions qui se posent de manière systématique.
7: Vous avez embauché aussi ?
9: Bien sûr. L'entreprise est passée d'une vingtaine de salariés à 70. Le chiffre d'affaires de 4,5 millions à 15 millions. Et le résultat a été multiplié par 10. Donc, effectivement, on a développé ensemble avec l'équipe fondatrice, hein, qui a été importante, et ensuite avec une équipe de reprise qui ont été les cadres. Et ça, c'est un point très important, c'est qu'en fait, tout ça n'aurait pas été possible sans une équipe d'une dizaine de cadres qui ont vraiment l'ownership des sujets. Et moi, et c'est d'ailleurs quelque chose qu'on a pas mal travaillé avec Alain, hein, je suis plutôt le coach de l'équipe que le joueur sur le terrain. Et finalement, c'est peut-être une des choses aussi qu'il faut retenir, c'est qu'il faut aller chercher les meilleurs en termes de conseils, comme un coach par exemple, mais il faut aussi aller chercher les meilleurs en termes de collaborateurs, en l'occurrence de managers, pour finalement avoir la capacité à croître. Si on est uniquement soi-même au centre du jeu, on est par nécessité limité.
7: Alain.
8: Oui, justement, c'est un point excessivement important dans l'évolution de la culture managériale des organisations. Le responsable, bien sûr, il donne le là, mais l'équipe a son poids. Et c'est la raison pour laquelle, effectivement, que ce soit chez toi, Guillaume, où tu as fait accompagner énormément de cadres managers, et je prends référence à Mouvoine, où on a développé cette entreprise jusqu'à 100 personnes pour atteindre 10 millions d'euros de chiffre d'affaires dans un laps de temps de 5 ans, en parallèle de croissance et coaching, où on a fait accompagner quasiment la majorité des cadres et des managers. Et l'accompagnement permet effectivement de créer un espace de présence effectivement et de responsabilité et d'autonomie de chacun des cadres qui sont effectivement au COMEX et qui sont même en dessous. Il faut arriver à les faire grandir. Et c'est ça un peu le rôle d'un manager et d'un dirigeant, c'est laisser l'espace. On ne peut pas motiver les gens comme ça en leur disant, on leur donne une injection, on ne peut que créer les... C'est un consultant qui l'a dit, effectivement, créer les conditions pour faire en sorte que les choses se passent bien.
7: Ce que j'entends quand vous racontez cette aventure, c'est aussi que ça a permis de prendre le temps. Prendre le temps des bonnes décisions, prendre le temps à l'équipe qui était en place de partir, de vous accepter, puis de partir et de passer la main. Les bonnes décisions. J'imagine que quand on reprend une entreprise, on a envie de tout faire en même temps. On voudrait que le business marche, qu'elle croît vite, qu'on ait plus de salariés, que les idées se mettent en place. Mais on a l'impression que vous avez laissé le temps au temps, en réalité, Guillaume.
9: Tout à fait. Je pense que c'est une des clés de succès, c'est d'avoir en tête là où on veut aller. Et ça, je l'avais clairement en tête dès le départ, mais d'être prêt à y aller par des voies détournées. Et donc, à des moments, d'être patient. Et c'est vrai qu'à ce moment-là, de pouvoir parler avec un coach comme Alain et de pouvoir finalement mettre en perspective les choses, ça permet de faire descendre la pression. Ça permet aussi de préparer les grands moments, les grandes échéances où il faut arriver à faire passer un message.